0: satisfaits d'une proposition de l'Iran devant relancer les négociations de paix. Les États-Unis vont retirer environ 5000 militaires en Allemagne. Le ministre de la Défense américain Pete Hegseth ordonne le retrait des militaires d'ici un an. Cela représente 15% des effectifs américains dans le pays européen. Cette décision intervient après les propos du chancelier Friedrich Merz, le dirigeant allemand, qui a estimé que les Américains n'avaient aucune stratégie en Iran et que Téhéran humiliait la première puissance mondiale. Après sa visite de 4 jours aux États-Unis pour resserrer les liens entre Washington et Londres, le souverain britannique Charles III est aux Bermudes, sa première visite dans un territoire ultramarin britannique en tant que roi. Au Mali, le camp stratégique de Tessalit au nord du pays près de la frontière avec l'Algérie est désormais sous contrôle des groupes rebelles armés. Un territoire capable d'accueillir des hélicoptères et de gros avions militaires. Depuis près d'une semaine, le groupe djihadiste du Jnim et la rébellion Touareg du Front de Libération de l'Azawad ont lancé une série d'attaques au Mali contre des positions de la junte au pouvoir. La France insoumise reproche au Premier ministre de ne pas respecter la loi autour du 1er mai. Le parti a demandé hier une saisine de la Cour de justice de la République. En cause, les propos de Sébastien Lecornu. Il a promis une solution à un boulanger verbalisé pour avoir travaillé avec un salarié ce jour-là. Pour la France insoumise, le gouvernement tente de contourner la loi. Accident dramatique dont les raisons restent indéterminées à cette heure. 5 jeunes de 17 à 20 ans sont morts hier lors d'un accident de la route en Ardèche. Leur véhicule a chuté dans un ravin avant de prendre feu entre Sarra et Vernosque-les-Annonay. Les victimes étaient originaires du département voisin du Rhône. Une enquête pour recherche des causes de la mort a été ouverte par le parquet de Privas. Ils viennent d'un peu partout en France et des pays voisins. 20 000 personnes sont réunies près de Bourges pour une free party. Elle doit se poursuivre tout le week-end. Ce Technival se tient sur un terrain militaire. Les autorités le présentent comme très dangereux en raison de la présence possible de munitions non explosées. Coup d'envoi ce samedi de la 32e journée de Ligue 1 de football. Nantes reçoit Marseille à partir de 15h. À 17h, le Paris Saint-Germain recevra Lorient. Paris en tête du classement, juste devant les 100 et hors de Lens. Lens qui jouera contre Nice à l'Alliance Riviera à partir de 21h.
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1: Il est 3h, le flash, Lucie Loconi. Le nouveau coup de pression du président américain Donald Trump veut relever les droits de douane sur les véhicules importés aux États-Unis depuis l'Union européenne à 25%, ce dès la semaine prochaine. Le président des États-Unis reproche à l'Union européenne de ne pas respecter l'accord commercial conclu l'été dernier. L'accord limite les droits de douane sur les voitures européennes à 15% plutôt que 25%. En échange, l'Europe doit supprimer des taxes sur les produits américains entrant sur son sol. Le président américain n'est pas satisfait de la nouvelle offre iranienne. Elle devait relancer les négociations de paix avec les États-Unis. La première session de pourparlers directs à Islamabad début avril s'étant soldée par un échec. Le Liban entraîné dans la guerre, de nouveau frappé, 12 morts dont un enfant hier dans le sud du pays après des frappes israéliennes. Plusieurs villes touchées avec d'importantes destructions. Israël déclare agir pour protéger le nord de l'État hébreu face au Hezbollah, le mouvement armé pro-iranien basé au Liban. En Iran, la prix Nobel de la paix Narges Mohammadi a été hospitalisée après avoir fait un malaise dans la prison iranienne où elle est écrouée. C'est son avocat qui rapporte l'information. Son état de santé est jugé extrêmement préoccupant par sa fondation. La militante est emprisonnée depuis le mois de décembre à la prison de Zanjan pour avoir critiqué les autorités religieuses du pays. 158 000 manifestants partout en France hier lors des défilés du 1er mai. Plus de 300 000 selon la CGT, une participation similaire à celle de l'année dernière. La numéro 1 de la CGT, Sophie Binet, a appelé le Premier ministre à augmenter les rémunérations. Dans une lettre à Sébastien Lecornu, elle réclame une hausse du SMIC de 5% et une indexation des salaires sur les prix. Ils naviguaient sur un étang lorsque le mât de leur voilier a arraché une ligne électrique. Deux hommes sont morts électrocutés sur un bateau hier à Saint-Gildas-des-Bois au nord de la Loire-Atlantique. Les pompiers se sont rendus sur place. Malgré leur intervention, les victimes n'ont pas pu être réanimées. Les pompiers néerlandais combattaient hier encore plusieurs feux de végétation aux Pays-Bas. La France et l'Allemagne ont envoyé des équipes pour leur prêter main forte. Certains incendies se sont déclarés dans des zones d'entraînement militaire. Les rugbymen de Leinster reçoivent Toulon ce samedi, première demi-finale de Champions Cup. Le coup d'envoi, c'est à partir de 16h. En football, c'est le début de la 32e journée de Ligue 1. Nantes reçoit Marseille à 15h. À 17h, le Paris Saint-Germain recevra Lorient. Enfin, les Niçois affronteront Lens à 21h à domicile. Et puis, à 3 mois des championnats d'Europe de natation, le champion olympique Léon Marchand a remporté le 400 mètres 4 nages du Fort Lauderdale Open de natation en Floride. Comme la veille, sur le 200 mètres papillon, le Français s'est imposé devant l'Américain Carson Foster, son compatriote d'entraînement. 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

0: Bonjour à toutes et à tous, soyez les bienvenus dans Grand Main vous fasse. Et ce matin, pourquoi la Lune ne cesse de nous fasciner depuis la nuit des temps, quelques jours après le retour sur Terre de la mission Artemis 2, et en ce soir de pleine lune des fleurs, la plus puissante de l'année. Comme le dit si bien Dominique Simonet dans son dictionnaire amoureux de la Lune nous montre le chemin vers un autre monde. Elle nous invite à une autre manière de penser, peut-être nous incite-t-elle aussi à cultiver l'un des biens les plus précieux, notre regard d'enfant, notre capacité d'émerveillement. On s'intéressera donc à la Lune d'un point de vue culturel, mythologique, scientifique, et on se demandera également, en ce soir de pleine Lune, quelle est sa réelle influence sur nous autres humains. Nos invités, Dominique Simonet et l'astrophysicienne Yaël Nazé. Et vous, racontez-nous votre émerveillement pour la Lune sur l'appli Radio France. Elles sont parfois un peu lunaires, Aïda Ndiaye et Guimette Odissino. Bonjour Aïda Ndiaye.
1: Bonjour Aïe.
0: Vous êtes normalienne, agrégée de philosophie, vous remplacez Thibaut de Saint-Maurice cette semaine, et vous êtes également productrice sur France Culture. Quelle est la punchline philo de la semaine?
1: Le silence éternel des espaces infinis mais frais.
0: Et c'est signé...
1: C'est signé Blaise Pascal,
0: évidemment. Bonjour Guimet Odissino.
2: Bonjour Ali.
0: Chef de rubrique Cinéma Télérama. Quelle est votre ordonnance de cinéthérapie tout à l'heure?
2: Eh bien écoutez, j'allais dire que c'était une cinéthérapie lunaire. Alors vous avez déjà employé l'adjectif. Pourquoi pas une cinéthérapie lunatique?
0: À tout à l'heure. Bienvenue dans Grand Main vous fasse. Juste avant le week-end, le temps de prendre un peu de recul sur la vie quotidienne.
3: 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Ali Rébéi.
4: Soyez le bienvenu à mon bord, capitaine.
5: Professeur, si jamais nous n'en revenons pas sains et saufs, je ne ferai plus jamais un tel voyage avec vous. Plus jamais, vous m'entendez?
6: Préparez-vous au départ. Heure H moins 10 secondes. 9, 8, 7, 6, 5, 4, 3, 2, 1, 0.
4: Nous partons!
7: Bravo, professeur. Nous sommes déjà loin de la Terre.
4: Oui, Tintin. Et j'en ai déjà la nostalgie.
0: Extrait de Tintin, Objectif Lune. Bonjour Dominique Simonet.
8: Bonjour.
0: Vous êtes écrivain, journaliste. Vous publiez chez Plomb un dictionnaire amoureux de la Lune que j'ai vraiment adoré. Et vous écrivez au tout début de votre livre que vous êtes allé plusieurs fois sur la Lune quand vous étiez enfant. Vous avez par exemple voyagé à bord de cette fameuse fusée à damier rouge et blanc de Tintin, on vient de l'entendre. Et puis il y a tous ces récits de science-fiction que vous dévoriez sous les draps à la lueur d'une lampe de poche.
8: Mais oui, parce qu'on va sur la Lune d'abord par l'imaginaire, par notre pensée, par nos rêves. La Lune, elle a cette particularité d'être toujours là, d'être toujours dans le ciel et de faire un trait d'union entre toutes les générations. Je veux dire, les hommes de Cro-Magnon regardaient la Lune comme nous. Et c'est un point d'union, de rencontre, de repère qui est à traverser les temps et l'espace. Et c'est vrai que par l'imaginaire, on y va forcément. Alors moi, j'ai lu Tintin comme beaucoup d'enfants, et cette idée de partir comme ça dans un autre monde, de pouvoir s'échapper de la pesanteur, de marcher d'une manière différente et de se retrouver en fait face à l'univers. Donc tout ça pose évidemment des questions fondamentales et nous fait rêver. Elle est en fait au croisement entre la réalité, puisqu'on la voit, c'est réel, et notre imaginaire. Et moi, vous venez de le dire, moi je suis allé sur la Lune en fait. Je suis allé avec Tintin, je suis allé avec Jules Verne, je suis allé avec H.G. Wells, je suis allé avec beaucoup de romanciers, et ça m'a jamais quitté. Et le grand choc, bon, j'étais petit, mais le grand choc, c'est effectivement Apollo et la réalité d'un seul coup. Et moi, je me souviens, je pouvais voir à la fois la Lune dans le ciel, ce petit point totalement éloigné, inaccessible, et en me disant, mais il y a des hommes qui marchent là. Et donc, ce choc-là est absolument fondamental. Je pense que pour tout le monde, ça signifie quelque chose, oui.
0: Bonjour, Yaël Nazé.
9: Bonjour.
0: Vous êtes astrophysicienne à l'Institut d'astrophysique et de géophysique de l'Université de Liège en Belgique. Vous êtes maîtresse de recherche au fonds de la recherche scientifique. Et dernier essai paru chez Odile Jacob, Explorer le ciel, les planètes et la Terre. Yaël Nazé, comment présenteriez-vous la Lune du point de vue de l'astrophysicienne à un enfant? Que lui diriez-vous à son propos?
9: Alors, si c'est un enfant, je lui dirais que, tout simplement, bah, quand il se balade, souvent, il amène son doudou avec lui. Et que, quelque part, eh bien, la Lune, c'est un peu le doudou de la Terre. La Terre se balade avec la Lune, gentiment. Ouais. Alors, évidemment, bon, les doudous, c'est souvent un peu doux et trop mignon. Ici, évidemment, bah, c'est toujours mignon, mais par contre, c'est un petit peu moins doux, puisque c'est des rochers et de la poussière. Mais voilà, la Terre a une compagne et c'est la Lune.
0: Et d'où vient cette compagne? D'où vient cette Lune, Yael Nazé?
9: Alors là, c'est quelque chose d'assez intéressant parce qu'il a fallu longtemps pour le comprendre. Mais aujourd'hui, ce qu'on sait, c'est que au tout début, quand la Terre s'est formée, il y a eu un gros impact entre la Terre et quelque chose de la taille de Mars. Et eh bien, si vous voulez, de cette collision, eh bien, ont été éjectés en orbite un peu de matière et cette matière s'est recondensée pour former la Lune. Donc quelque part, la Lune vient de la Terre.
0: Quelle est votre fascination pour la Lune en dehors de votre, en enlevant votre casquette d'astronome? Physicienne quand vous étiez enfant ou adolescente, comment regardiez-vous la Lune à l'époque? Est-ce que c'est aussi par le biais des romans, de la fiction, comme Dominique Simonet, qu'est né cet émerveillement ou c'est par d'autres biais?
9: Alors oui, bien sûr, par tout ce qui est écrit, hein, les romans, pas seulement les essais aussi, hein, les essais scientifiques, mais aussi tout simplement regarder. Moi, j'aime beaucoup regarder le ciel. Je trouve ça que c'est, quel que soit le moment de l'année, c'est un spectacle absolument magnifique. Et voilà, la Lune en fait partie, et c'est vrai que c'est quand même un truc assez amusant à regarder. Même à l'œil nu, hein, il n'y a pas besoin de grand télescope. C'est évidemment plus impressionnant encore si vous avez un télescope, mais déjà rien qu'à l'œil nu, c'est vraiment super.
10: Armstrong vient de procéder à la dernière vérification du circuit télévisé.
11: Voilà.
12: Il descend dans l'embase du lemme, le bas du pied.
13: Le plus important maintenant, et la grande crainte que l'on avait ici à Houston, c'était que l'astronaute qui sort du lemme tombe.
12: Voici le premier pas.
10: Et je descends de l'échelle maintenant, dit Armstrong.
0: Alors c'est marrant parce que les deux commentateurs de l'époque ne traduisent pas le plus important, petit pas pour l'humanité, un grand pas, un petit pas pour l'humanité, un petit pas pour l'homme, un grand pas pour l'humanité, la célèbre phrase de Neil Armstrong.
8: C'est un petit pas pour un homme.
0: Pour un homme.
8: En réalité, effectivement, il y a eu une erreur de Armstrong d'ailleurs. Ouais. Et effectivement, en France, ça n'a pas été traduit. les commentateurs ont raté cette
0: phrase. La vraie phrase, c'est un petit pas pour un homme, un grand pas pour l'humanité.
8: Oui, parce que on a ce contraste entre un petit homme, quoi, un petit individu qui n'est pas grand chose. Qu'est-ce qu'on est? On passe dans cet univers. Notre vie est très courte. On est assez insignifiant vu l'immensité de l'univers. Et puis, quand même, cet exploit qui était un exploit incroyable.
0: Le 21 juillet 1969.
8: Cet exploit incroyable d'aller de s'arracher à la pesanteur terrestre qui avait été, vous le disiez, préfigurée par la littérature et notamment par Hergé dans Tintin.
0: Et vous avez eu la chance donc de vivre la nuit incroyable où Buzz Aldrin et Neil Armstrong ont posé le pied sur la Lune, donc ce 21 juillet 1969. Là, vous êtes en vacances dans un camp de jeunes scouts, les éclaireurs de France. Mais vous n'avez pas l'image.
8: Non.
0: Vous avez juste le son grâce à la radio.
8: Oui, alors on entendait ça, on l'a entendu d'ailleurs, c'était un peu avec ces bips caractéristiques, c'est un changement de relais de communication, il y a ces bips qu'on entend, et c'était, oui, il y avait ce choc, et il va y avoir encore d'ailleurs, hein, puisque Artemis 3, maintenant c'est reparti, on va remarcher sur la Lune après presque 60 ans d'éclipse, en fait, on l'a délaissée cette Lune. Mais il y a ce choc entre ce rêve et la réalité qui est presque de nature existentielle pour nous. Et Kennedy, c'est John Kennedy qui avait quelques temps avant d'être assassiné, avait dit « Nous irons sur la Lune avant la fin de cette décennie ». C'était au début des années 60. Et ils l'ont fait. Et ce qui était un exploit absolument incroyable. Imaginez les technologies à l'époque. L'ordinateur du petit vaisseau spatial qui s'est posé sur la Lune, c'est rien du tout comparé à nos smartphones aujourd'hui. C'est donc les technologies étaient avec des boutons poussoirs. Il y avait trois hommes qui étaient serrés, recroquevillés comme des fœtus dans leur petite capsule, qui partaient comme un boulet, presque comme dans les romans de Jules Verne, faire des tours de lune, se séparer. Du vaisseau, aller marcher, redécoller, c'était... Comment allait-il redécoller de là? Le pari était absolument insensé avec la technologie des années 60. Et ils l'ont fait. Et il faut dire que quand même, c'est des pilotes d'essai, c'est des gens qui avaient un courage et un sang-froid assez uniques, mais qui ont été capables quand même de faire ce que personne avant eux n'avait fait. Ils sont 12 seulement. Ils ont 12 et il en reste, je crois, 3 ou 4 de vivants aujourd'hui.
0: Et vous avez conservé dans une malle les liens de journaux qui évoquent ce jour extraordinaire. Vous les avez encore, donc?
8: Oui, je les ai retrouvés. Je les ai retrouvés dans le grenier de mes parents. Oui.
0: Et cette nuit-là, Neil Armstrong et Buzz Aldrin, vous l'écrivez, ont dévoilé un autre continent comme les navigateurs d'autrefois. Cette nuit-là, ils nous ont ouvert l'univers.
8: Oui, parce que vous êtes ailleurs à ce moment-là. Vous êtes hors de la Terre. Il y a un choc qui est quand même le choc le plus important, d'ailleurs, qui est peut-être pas de découvrir cet astre gris avec de la poussière dans lequel on sautille d'une manière différente, mais c'est de regarder dans le ciel et vous avez le gouffre absolument extrêmement fascinant et angoissant de l'univers. Vous êtes face à un trou noir, quelque chose qui est difficile à décrire. Et il y a une toute petite boule de couleur, toute petite, au loin, c'est la Terre. Et vous vous dites là, mais qu'est-ce que c'est que cette boule? C'est en fait là où il y a tout ce que j'aime, tout ce que je suis, toute l'humanité, tous mes ancêtres, toute mon existence à moi est là-bas dans cette petite boule. Alors quand vous revenez de ce voyage-là, vous êtes un petit peu bizarre. Et même simplement le fait d'avoir vu, nous, par les photos, vous voyez cette fameuse image où on voit la surface de la Lune et au loin la petite boule de la Terre, en fait c'est ce qui a déclenché l'écologie d'ailleurs. D'un seul coup on a vu, mais oui, cette petite boule, elle est toute bleue, elle est en couleur, elle est fragile, et c'est là où il y a de la vie. Il n'y a pas de vie telle qu'on le connaît aujourd'hui, en tout cas dans l'état de nos connaissances, ailleurs dans la galaxie. Donc le choc a été pour nous philosophique absolument considérable.
0: Yael Nazé, sur cette nuit extraordinaire du 21 juillet 1969, avec ce regard d'astrophysicienne, est-ce que vous ne cessez d'être émerveillée, fascinée par ce qui s'est accompli ce jour-là?
9: Alors évidemment, au niveau personnel, là je peux rien en dire parce que j'étais pas encore née.
0: Il était pas né.
9: Donc voilà. Mais par contre, bon, évidemment, au niveau exploit technique, hein, c'est vraiment quelque chose d'extrêmement incroyable, quoi. Et vraiment intéressant aussi de voir aussi toutes les étapes, hein, voir comment on y arrive, parce que quand Kennedy lance ce défi là, les Américains sont nulle part, hein. On voit très bien dans le film L'étoffe des héros, on voit tous leurs échecs avec toutes les fusées qui explosent, tous les trucs qui ne vont pas. Et puis là, finalement, ils y sont arrivés. Ça a pris du temps, mais ça a marché. Alors, ce qui est amusant, c'est que pour Von Braun, ben voilà, 69, c'était la Lune, et puis 80, c'était Mars, quoi. Et puis, en fait, non. on a gagné, quoi. Et puis, ben voilà, ils ont gagné et ils sont arrêtés là. Et ils n'ont jamais continué. Et donc, voilà, on reprend tout doucement ce chemin-là. Mais alors, c'est encore, aller plus loin va être encore plus difficile, parce que la petite boule en couleur, si on va vers Mars, on la perd de vue. Et donc là, ça sera évidemment une aventure encore plus difficile.
0: Et pour vous, la Lune est beaucoup plus fascinante que Mars? Pourquoi?
9: Non, les deux sont extrêmement intéressants.
0: Non, j'ai lu ça dans une interview, vous disiez qu'elle était plus fascinante, la Lune, que Mars.
9: Alors, plus fascinant pour l'humanité, en fait, parce que c'est vrai que Mars, quand on le voit depuis la Terre, c'est comme une petite étoile, quoi, hein. C'est tout ce qu'on peut voir, c'est juste un petit point brillant dans le ciel, tandis que la Lune, je veux dire, on a quand même quelque chose, on voit des détails sur la Lune. Donc on a un lien, évidemment, totalement différent avec la Lune qu'avec Mars ou Jupiter. Mais évidemment, au niveau scientifique, les deux sont extrêmement intéressants pour des raisons différentes, mais voilà, chacune apporte des indices pour notre formation, important pour aussi la naissance de la vie. Hein. Mars, clairement, ben, on sait qu'il y a eu de l'eau, on sait qu'il aurait pu y avoir un développement de vie. Pourquoi là-bas, pas ici? Enfin voilà, il y a plein de choses intéressantes aussi.
0: Et tout à l'heure, vous nous direz quelle est la réelle influence de la Lune sur les humains. Il est 10h21, l'heure de retrouver la cinéthérapie de Guillemette Odissino.
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2: Ha ha. Ah là là, Ali la Lune. Oh, c'est bien cette allitération. Ah là là, Ali la Lune. Ça, c'est un bon thème du vendredi. Hein, moi qui, à la fin de la semaine, ai le cerveau plein de cratères. Alors, elle est rousse, elle est pleine, elle est croissant, elle est liée à la mer, elle fait rêver la terre. Et au cinéma, pim, dès 1902, elle inspire un chef-d'œuvre, Le Voyage dans la Lune de Georges Méliès. 12 minutes de pure imagination et d'effets spéciaux, où elle se prend quand même un obus dans l'œil. Le 21 juillet 1969, selon l'heure française, donc Neil Armstrong posait le pied sur le sujet de l'émission d'aujourd'hui. Il prononçait sa fameuse phrase. Alors au cinéma, si vous prenez Pierre Richard par exemple, Pierrot lunaire devant l'éternel, ça pourrait se traduire par un petit pas d'un homme qui se prend les pieds dans le tapis, un saut géant dans l'hilarité. Les acteurs qui vivent naturellement sur une autre planète sont un bienfait pour l'humanité. Dans la famille des types qui ne touchent pas terre, il y a Vincent McCain, avec sa chevelure, disons, désorganisée, son air de ne jamais tout à fait capter la réalité. Alors imaginez-le dans le costume de plus en plus froissé de Marc Châtaigne, éternel stagiaire, expédié en Guyane par le ministère de la Norme, oui c'est un ministère qui n'existe pas, pour vérifier que le chantier Guyaneige, une piste de ski couverte, est bien aux normes européennes.
15: Non mais c'est, là, c'est ici Guyaneige, là, c'est là.
16: Bah où tu veux que ça soit?
15: Non parce que là je comprends pas, non mais pardon hein, mais... Non, parce que c'est pas du tout la photo que j'ai reçue à Paris.
16: Ah bah je vois très bien, c'est moi qui l'ai prise la photo. Ça, c'était il y a 2 mois.
15: Ça, c'était il y a 2 mois, ça.
16: Bah oui.
15: Bah ça pousse vite quand même, parce que... Non, mais là, la mise aux normes va être ingérable. Hein. Est-ce que au moins, je peux avoir les autorisations en bonne et due forme?
16: Les
15: autorisations en bonne et due forme.
16: Ouais, moi j'ai bien compris.
15: Mmh. C'est très clair.
2: Du forme. Alors, ce vrai film d'aventure, hein, ou plutôt de déboire en cascade, totalement loufoque, c'est le régalant La Loi de la Jungle d'Antonin Pérez-Jacquot. Et on y voit, entre autres, des serpents, des mygales, des hélicoptères et un paresseux. On y parle corruption, absurdité administrative, précarité, mais aussi amour, puisque l'inénarrable Vincent McCain se retrouve collé à l'explosive Vima La Ponce en baroudeuse castagneuse qui répond au doux prénom de Tarzan. Cette manière de filmer la politique avec le meilleur des burlesques est parfaite pour le 1er mai.
0: Alors, docteur Odissino, je m'étonne un petit peu, vous n'avez pas encore fait de jeu de mots approximatif.
2: Pas d'inquiétude, chère Ali, c'est maintenant. Puisque le prochain traitement que je prescris est l'une chante, l'autre pas. Mm-hmm. L'une chante,
0: oui,
2: l'autre pas. D'accord, voilà.
0: Oui,
2: ah on sait jamais. Et donc, un chef-d'œuvre de la grande Agnès Varda. Deux jeunes filles vivent à Paris en 1962. L'une est étudiante et rêve de quitter sa famille pour devenir chanteuse. L'autre s'occupe de ses deux enfants et fait face à un drame. Et la suite, ben, c'est la vie des femmes, racontée comme rarement.
17: On va pas raconter l'histoire.
18: D'autant qu'elle dure 13 ans.
17: 14. Ça finit en 76 et en apothéose. On a grandi, on est belle.
18: On a compris, on est content d'être femme.
17: Etc, etc. Bref, c'est un film optimiste. Mais on y pleure beaucoup.
2: Alors, sorti en 1977... 2 ans après la loi Veil sur la légalisation de l'IVG en France, cette chronique féministe et musicale, avec les épatantes Valérie Mérès et Thérèse Lyotard, parle de la contraception, de la liberté sexuelle ou corporelle des femmes, des mecs, du procès de Bobigny et d'une amitié indéfectible qui traverse le temps. C'est 70s, pas de def et pas crête. C'est militant et follement vivifiant. Dans une des chansons, on entend « ni fétiche, ni potiche, ni boniche ». Et à la fin, avec une magnifique séquence de transmission générationnelle, on sait que la lutte doit continuer. Car être une femme libre, bah, c'est toujours un peu décrocher la lune.
0: Docteur Odissino, rappel de votre cinéthérapie.
2: La loi de la jungle est l'une chante, l'autre pas.
0: 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On continue à rêver de la lune juste après avoir écouté Diana Ross et les Supremes. Aïda, je vous laisse le donner le titre. Je suis nul en anglais, vous le savez.
19: Where did our love go?
0: C'est beaucoup mieux. Une chanson sortie en 1964, 10h26, à l'écoute de France Inter. Vous allez passer à la compta, vous. Hein.

0: Benaros et Supremes.
1: Je sais pas si c'est la pleine lune ou quoi, mais je me fais du souci.
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0: Pourquoi la lune nous émerveille ne cesse de nous fasciner avec l'écrivain Dominique Simonet qui publie un dictionnaire amoureux de la lune et avec l'astrophysicienne Yaël Nazet. Alors Dominique Simonet, vous faites partie d'une longue lignée d'humains qui ont scruté la lune avec émerveillement, avec inquiétude aussi parfois, en se posant des questions simples et compliquées. Les poètes, les philosophes, les artistes n'ont cessé de la raconter, cette lune, de la décrypter, de la dépeindre, de la magnifier. Et vous écrivez que la lune est notre vigie, celle qui rythme nos vies et illumine nos insomnies, une transgression de lumière volée. Elle est le refuge de nos rêves, la muse de notre imaginaire, une invitation de toutes les folies. Elle est notre plus beau miroir.
5: Oui, mais on a tous une histoire d'amour avec la lune, tous. Qui ne se souvient pas de ses premiers émois la nuit en tenant la main de son copain ou sa copine, ou il y a forcément quelque chose qui relève de notre intimité, et c'est ça d'ailleurs qui est fascinant, c'est que c'est à la fois universel et intime. Et on parlait tout à l'heure d'Apollo, c'est quand on voit ces hommes marcher sur la lune, on est sous le casque, c'est nous qui marchons aussi. Il y a quelque chose qui réunit justement l'individuel et l'universel. Mais vous avez raison, dans la littérature, la lune est omniprésente. Elle préside à tous les émois des amants. Juliette, sur son balcon avec Roméo, il parle de la lune. Il lui dit, tu es comme la lune. Et elle lui dit, mais non, ne parle pas de ça parce que la lune est ambivalente aussi. Donc la lune, elle est jalouse. Je veux pas être jalouse. Le Marius et Cosette dans Les Misérables, c'est la même chose. Cyrano et Roxane. La lune, elle est omniprésente quand il s'agit d'amour. Et c'est assez étonnant de voir à quel point cette constante nous vient du fond des âges. Vraiment, c'est à la fois un trait d'union entre les générations. Ça nous unit, donc ça nous donne effectivement un repère. Et puis, alors le miroir, c'est parce que longtemps on s'est interrogé qu'est-ce que seront imaginés nos ancêtres lointains qui ne connaissaient pas les rudiments de la mécanique céleste, qui croyait que la Terre était il ne savait pas bien ce que c'était. Il voyait ce rond dans le ciel. Qu'est-ce que c'était? Un disque, un trou dans le ciel? Ou alors, est-ce que c'était un dieu, une déesse, qui était d'une certaine manière en duo avec le soleil? Elle disparaissait la nuit. Qu'est-ce que ça voulait dire? Le jour, pardon. Qu'est-ce que ça voulait dire? Où elle est-elle? Donc, elle porte toutes nos interrogations et nos émotions, oui.
0: Et attention à la mièvre. Parce que, comme vous l'écrivez, à trop contempler la lune, on tombe facilement dans une mer de guimauve. L'écrivain François Mauriac écrivait à propos de la lune, elle flotte sur trop de mauvais poèmes oubliés, dangereuse conseillère des musiciens et des poètes, mère des images faciles et des tendres attendrissements.
5: Ah oui, parce qu'il y a eu un déluge, il y a toujours un déluge de poèmes sur la lune. On devient très inspiré, très artiste. D'ailleurs, on dit lunaire hein, pour les artistes. Moi, dans le livre, je parle de mon ami Bertignac, qui est pour moi un lunaire et un artiste, un grand créateur absolument incroyable, et qui passe une partie de ses nuits devant sa capsule spatiale, c'est-à-dire avec ses micros, ses guitares, et qui s'envole. Il part vers la lune. Donc il y a ça. Il y a les grands, il y a vraiment les génies. Elle a inspiré énormément de monde, dont Victor Hugo d'ailleurs. Mais il y a aussi beaucoup de guimauves qui coulent sur la lune. Effectivement, il y a eu tellement de mauvais poèmes aussi, mais bon, c'est pas grave parce que de toute façon il y a quand même toujours un désir. Je crois que la lune, c'est ça aussi, ça nous dit allez plus loin, regardez, on est tout petit, on n'a pas beaucoup de temps sur cette terre, regardez la lune et vous remettez à votre juste place d'une certaine manière, et donc ça vous donne envie de pas perdre de temps, d'aller plus loin, de créer peut-être, de rêver, et voilà, c'est aussi c'est aussi tout ça. Et juste pour revenir après ce long détour à votre question, le miroir, oui, parce que longtemps on s'est dit après tout c'est peut-être une deuxième terre. Et donc dedans il y a peut-être tout ce qui nous ressemble, d'où d'ailleurs le nom de mer. On a cru qu'il y avait des mers comme sur la Terre, mais aussi parmi l'imaginaire d'un certain nombre d'écrivains, ils se sont dit, sur la Lune, il y a peut-être tout ce que nous, on rejette, par exemple, nos illusions perdues, nos rêves, il y a tout ce côté de la Lune, un peu comme un exutoire.
0: Yael Nazé.
6: Oui, je suis tout à fait d'accord, avec tout ce qui a été dit, c'est vrai que c'est la Lune emmène avec elle tout un imaginaire incroyable et on le voit dans... Enfin, je veux dire, mettre une petite Lune déjà dans une peinture, ça vous fait tout de suite une ambiance, quoi.
5: Donc,
6: voilà, c'est clair. Hein, la Lune a longtemps été utilisée et c'est quelque chose d'universel. On ne se rend pas compte à quel point, finalement, le ciel, c'est vraiment quelque chose qui unit toute l'humanité. Et donc, on retrouve, en fait, des mythes associés à la Lune et au Soleil partout dans le monde avec des petites saveurs locales, évidemment, mais vraiment toujours les mêmes questions, les mêmes interrogations, pourquoi elle change, pourquoi elle a des taches, pourquoi elle est comme ça.
0: Et Yael Nazé, selon les civilisations, la Lune est associée au masculin ou au féminin. Chez les Inuits, par exemple, la Lune est masculine, alors qu'en France, notre Lune est féminine.
6: Oui, et chez nous, c'est effectivement, en français, c'est féminin, mais si vous prenez en allemand, déjà, c'est déjà plus le cas. Donc, effectivement, c'est souvent, on marie le soleil et la lune, donc c'est mari et femme, c'est frère et sœur, il y a un lien de parenté entre les deux, mais ça ne veut pas dire toujours que la lune est de nature féminine. Donc, c'est assez amusant de voir justement les différences et comment elles sont abordées, en fait.
0: Guillemette Audicino.
7: Non, juste pour revenir sur la notion du miroir, il y a aussi cette chose très enfantine, mais on lui a immédiatement collé un sourire, des yeux, un nez. Enfin, c'était un visage. Et dans l'imagerie populaire, la Lune a constamment un visage.
0: C'est la fameuse image de Méliès.
7: Oui,
0: de
7: Méliès, c'est la fameuse image de Méliès, mais de tous les livres d'enfants. Enfin, et même nous, quand on la regarde, c'est un peu comme le jeu des nuages. On est absolument persuadé qu'à un moment, on voit ses yeux et qu'elle nous fait un clin d'œil. C'est un truc de fou. Mais pour revenir sur la Lune féminine, il y a quand même aussi ce côté, la Lune donc féminine, donc lunatique, donc ça a beaucoup apporté aussi, espèce de truc un peu misogyne, de cliché misogyne. Hein.
5: Oui, parce que c'est l'ambivalence. Oui. C'est vraiment l'ambivalence et la Lune qui justement se grossit, se réduit, disparaît, il y a quelque chose, cette métamorphose est un peu inquiétante, ça fascine, mais ça inquiète aussi. Et évidemment, c'est attribué dans les clichés
7: au mystère féminin. Au
5: mystère féminin et à l'ambivalence féminine. Et d'ailleurs, la plupart dans les mythologies, la Lune, les déesses de la Lune sont des déesses, donc sont des femmes. Il y a quelques exceptions. Mais sinon, c'est essentiellement ça. Artémis, par exemple, c'est le nom de la Lune chez les Grecs.
0: Aïdan Diaye.
8: Oui, il me semble que c'est aussi une figure de la mélancolie. Moi, ça me fait penser, vous l'avez évoqué, à Cyrano. Et il n'y a pas seulement l'amour entre Cyrano et Roxane, mais aussi, il y a aussi la fin. Cyrano dit qu'il va repartir dans la Lune, que la Lune l'appelle quand il agonise. Cette scène que je trouve vraiment déchirante. Et d'ailleurs aussi, il y a le moment où il prétend tomber de la Lune pour empêcher le mariage entre Roxane et De Guiche. Et je trouve que c'est aussi cette idée de la mélancolie, d'une forme de marge, en fait, qui serait associé à la Lune. Quand vous parlez de l'ambivalence, il peut y avoir peut-être aussi cette dimension un peu sombre, en fait.
5: Oui,
8: en effet.
5: Ah oui, bien sûr, parce que elle est... Alors, si on parle des couleurs, et on évoquait hors micro notre ami Michel Pastoureau, qui est le grand spécialiste des couleurs, il vous dirait qu'elle est blanche, mais blanc, c'est aussi une couleur ambivalente, et toutes les couleurs sont ambivalentes. Donc
0: en
5: vous
0: fait,
5: avez...
0: elle est grise, la Lune, grise, légèrement orange.
5: Alors oui, quand on va sur place, mais nous, tel qu'on la voit, c'est à la fois la blancheur des anges et celle des fantômes, cette ambivalence. C'est pour ça que c'est fascinant d'ailleurs, parce que si elle était unique, si on la personnifiait d'une manière très très simple, elle serait moins fascinante.
0: Ambivalence de la Lune grise, vue de la Terre, comme le dit si bien notre ami Michel Pastoureau, le gris qui évoque donc la tristesse, la mélancolie, l'ennui, la vieillesse, la magnifique désolation, pour reprendre les mots de Buzz Aldrin.
5: C'est ce que je voulais vous dire.
0: Et qui évoque également le gris.
5: Absolument.
0: ce qui renvoie à la sagesse, à la plénitude, à la connaissance.
5: Ali, il faut dire qui a dit ça. C'était Aldrin.
0: C'est Buzz Aldrin.
5: Buzz Aldrin, c'est-à-dire le deuxième...
0: La magnifique désolation.
5: La magnifique désolation. Le deuxième homme à descendre de...
7: Décidément, ils avaient le sens de la formule, tous les deux. Hein.
5: Alors, lui, apparemment, la première, un petit pas pour un homme, un grand bond pour l'humanité, elle avait été préparée par la NASA. Il ne semble pas que celle de Buzz Aldrin soit préparée. Quand on écoute d'ailleurs les échanges, il est un peu soufflé, il marche comme ça, il fait quelques bonds, il est un peu instable. Et puis Armstrong lui dit ça va, etc. Oui, c'est bien, c'est oh là là, c'est beau. Quelle magnifique désolation. C'est incroyable. Parce que là aussi, il y a tout. La magnifique désolation, c'est vraiment la Lune. Ouais.
0: Et ces 12 hommes qui ont foulé la Lune ont tous eu une expérience avec la spiritualité, avec Dieu assez particulière.
5: Alors, ils sont tous revenus un peu marteau. Il faut bien le reconnaître. Bon, on les comprend. Imaginez que vous trouvez les deux pieds là sur dans cette poussière grisâtre, avec votre scaphandre. Vous êtes comme un scarabée malhabile, et vous regardez. On l'a dit tout à l'heure, la petite terre, la petite boule bleue, et puis dans ce gouffre de l'univers qui est absolument, qui doit être quand même assez terrifiant. Il y a eu pour beaucoup un choc mystique. Alors, la plupart d'entre eux étaient quand même très croyants avant d'y aller. Mais enfin bon, James Irving que j'ai rencontré, qui était un des astronautes, au bout d'un certain, une certaine conversation, au bout d'un certain temps, parce qu'il l'a pas dit tout de suite, il m'a dit, vous savez, en fait, je me suis retourné et je l'ai vu. Et il voulait parler de Dieu. Donc, pour lui, il a vu Dieu derrière son épaule en marchant sur la Lune. Frank Borman, qui est un des premiers à avoir tourné autour de la Lune, donc c'est celui à qui on doit cette fameuse photo, les premières photos de la Terre vue de la Lune, lui a récité la Genèse depuis sa capsule. Et Buzz Aldrin, dont on parlait, il avait emporté un petit morceau de pain, un calice et du vin, et il s'est donné la communion depuis la capsule spatiale en tournant autour de la Lune. Donc voilà, ça c'était des croyants. Mais il y en a d'autres qui sont parmi les 12, qui sont revenus très mystiques et un peu frappés jusqu'à voir des extraterrestres partout.
8: C'est vraiment très pascalien, cette rencontre de la science et de la religion, de l'infini et de Dieu. Enfin, blague à part, c'est vrai qu'on voit cet émerveillement. Pour le coup, c'est le thème de cette émission, devant la création, en fait, devant l'existence même du monde.
0: Ce qui provoque l'émerveillement, Yael Nazeh, c'est la pleine lune. Ce soir, cette nuit, c'est la pleine lune des fleurs. C'est quoi exactement la pleine lune, Yael Nazeh ?
6: Alors, la pleine lune, c'est quelque chose de finalement assez simple. Hein. C'est tout simplement qu'il faut se rendre compte que dans le système solaire, il y a une seule source de lumière qui est le soleil. Et donc, la pleine lune, c'est quand la lune est illuminée par le soleil. Et nous, depuis la Terre, on voit justement toute cette partie illuminée. Alors, comme la lune tourne autour de la Terre, en fait, au fil des jours, on va voir une plus ou moins grande partie de cette face illuminée. Et donc, quand on a une espèce de presque alignement, mais pas parfait, sinon on a une éclipse, on a le soleil, la Terre et puis la Lune, ce qu'on voit de la Lune, c'est forcément complètement illuminé. Et là, ça donne évidemment un très joli spectacle. Mais les croissants sont aussi extrêmement mignons à voir et à regarder. Évidemment, après, il y a les éclipses. Donc là, quand on est parfaitement aligné, on a cette lune qui passe dans l'ombre de la Terre, et puis on a juste quelques rayons lumineux du soleil qui passent dans l'atmosphère de la Terre, qui deviennent rouges, et qui viennent illuminer cette lune qui prend des tons absolument phénoménaux. Donc voilà, c'est toute une invitation, la pleine lune.
0: Alors hier, dans les couloirs de France Inter, je croisais Karen, une réalisatrice de la maison, qui me disait qu'elle dormait pas très bien les soirs de la pleine lune. Alors qu'elle ne croyait pas, elle a l'influence de la lune sur le sommeil, mais elle s'apercevait tout de même après coup qu'elle avait mal dormi ces soirs de pleine lune. Alors est-ce que Yael Nazeh, la recherche scientifique, s'intéresse à cette influence de la pleine lune sur le sommeil? Que nous disent les études?
6: Alors, il y a déjà eu des dizaines d'études, que ça soit sur justement le fait d'être lunatique, donc sur les internements psychiatriques, sur les accouchements, sur le sommeil, sur des dizaines de
0: les
6: trucs
0: accidents de la route, les suicides,
7: la coupe des cheveux aussi, pardon, ça repousse plus vite.
6: Voilà. voilà, on a déjà tout fait, hein, donc voilà. Il n'y a jamais rien qui est sorti, à part, je vais dire, deux effets. Alors, il y a le premier avec les accidents de la route en Scandinavie avec les rennes, mm-hmm. et aussi parfois les sangliers. Alors, pour une raison,

0: que bah voilà, elles n'ont pas l'électricité d'habitude, et donc bah voilà, elles, comme il n'y a pas de source de lumière à part le soleil en journée, elles profitent en fait de la pleine lune pour avoir des activités plus tardives, mais elles doivent toujours se lever à la même heure, et donc forcément elles dorment moins longtemps, et donc le sommeil est moins bon. Mais sinon, voilà, il y a eu des études avec des milliers de personnes, et à chaque fois, on n'a rien, quoi. Donc, enfin, il n'y a pas que la lune d'ailleurs, hein, ça marche aussi avec le reste. En fait, la lune a toujours cette espèce de fascination parce qu'elle a, évidemment, elle influence les marées. Et donc, forcément, on se dit, doit y avoir d'autres influences.
1: Ce qui fascine également, Yann Nazé, les humains, c'est la face cachée de la lune.
0: Ah. Oui. Alors oui, ça en fait c'est presque un hasard, hein, mais c'est simplement la gravité qui fait que on peut arriver à caler des planètes ou des lunes dans des orbites un peu particulières. Et donc ici on a en fait la lune qui est dans un cas un peu particulier où elle fait un tour sur elle-même lorsqu'elle fait un tour autour de la Terre. Ce qui fait que nous, depuis la Terre, on voit toujours la même face, ce qui évidemment, comme on est quand même curieux, hein, au niveau des humains, on se demande toujours ce qu'il y a de l'autre côté. Alors, évidemment, on a commencé, une fois qu'on avait des sondes spatiales, à pouvoir aller voir l'autre côté. Et il s'est avéré qu'en fait, l'autre côté, le côté caché, cette face qu'on ne voit pas, elle est très différente du côté qu'on peut voir. D'où, évidemment, plein de questions scientifiques sur la formation de la Lune, parce que, bon, quelque part, on se dit que ça doit être partout pareil, en fait non. Et donc voilà, ça a ouvert évidemment tout un champ d'investigation, et on a maintenant, grâce aux sondes chinoises, des échantillons de la face cachée, et donc ça révèle là aussi les différences entre les deux côtés.
1: La face cachée de la Lune qui a excité l'imagination des créateurs, des romanciers, des poètes.
2: Oui, on pense par exemple au Pink Floyd, Dark Side of the Moon. Et remarquez d'ailleurs, en anglais, on dit le côté sombre. Donc il y a une connotation un peu péjorative. Alors qu'en français, on dit la face cachée, on est plus modeste. Mais c'est vrai, elle a suscité dans toute l'histoire de la littérature ou des arts une espèce de fascination. Parce que effectivement, comme on la voit pas, qu'est-ce qu'il y a derrière certaines, je crois qu'il y a des légendes bretonnes par exemple qui disent que c'était derrière il y a une bouche qui aspire le sang des humains, il y a de quoi faire du coup. mais voilà, il y a tout un truc. Mais maintenant c'est fini puisqu'on a tourné et on continue à tourner autour de la Lune et on sait à peu près ce qu'il y a derrière, qui est pas très très différent de la face visible.
1: Bonjour Olivier Sanguy.
3: Bonjour.
1: Vous êtes rédacteur en chef des actualités du site de la Cité de l'Espace à Toulouse. Alors, nous sommes nombreux à avoir suivi la mission Artemis 2 et le retour des humains autour de la Lune. Alors, que peut voir le visiteur de la Cité de l'Espace de Toulouse s'il veut se projeter dans l'aventure lunaire ?
3: Ah ben, il peut voir tout le contexte, c'est-à-dire qu'il peut voir avant, parce qu'on a la reconstitution taille réelle du module lunaire des missions Apollo, 7 mètres de haut quand même, on se rend compte que c'était un sacré engin, assez dangereux d'ailleurs dans son utilisation, mais ça s'est bien passé. On peut voir aussi la préparation de ce qui se passe actuellement et son futur, c'est-à-dire on a Lune Exposition 2 dans lequel on explique que le retour sur la Lune, c'est pas que les Américains, c'est beaucoup d'agences spatiales qui vont, dont l'agence spatiale européenne. Parce que je rappelle que le tour de Lune qui a été fait avec Artemis 2 récemment, la capsule est américaine, mais le module de service, en gros c'est le moteur, c'est l'oxygène, c'est l'eau, le module de service, il est européen, c'est l'agence spatiale européenne. Et il y a d'autres pays qui vont vers la Lune, et le but c'est d'y rester, donc ça on l'explique. Et puis vous pouvez voir la Lune aussi, on a un morceau de Lune prêté par la NASA, et vous pouvez y aller, puisqu'on a Lune Explorer, dans lequel vous allez décoller, vous allez ressentir 2G, un peu décollage, alors moins fort que les vrais astronautes, parce que on veut le faire, que tout le monde puisse le faire. Et puis vous allez vous poser sur la Lune et vous verrez aussi un rover lunaire européen. Donc franchement, on a tout le panorama de la Lune, comment on y est allé avant et comment on y retourne aujourd'hui.
1: Et vous proposez donc à la Cité de l'Espace de Toulouse jusqu'au 17 mai. Alors là, c'est pour les 3-6 ans, une expo Petit Pas sur la Lune pour éveiller les tout-petits à la Lune.
3: Oui, exactement, c'est le but de la cité, c'est vraiment de s'adresser au plus grand nombre, à toute la famille, finalement. C'est pour ça qu'on a cette exposition.
1: Merci beaucoup Olivier Sanguy, donc de ces précisions sur ce qu'on peut voir en ce moment à la Cité de l'Espace autour de la Lune. Pour terminer, Dominique Simonet, est-ce que par exemple quand vous lisez Jules Verne, De la Terre à la Lune et autour de la Lune, est-ce que ça continue à vous émerveiller, ou quand vous lisez Les Premiers Hommes dans la Lune d'H.G. Wells, est-ce que ça excite encore votre imagination?
2: Oui, il y a des choses, je sais que

0: Aujourd'hui, les jeunes générations ont du mal à lire les classiques parce que la langue est peut-être un peu différente de celle d'aujourd'hui. Puis on n'est pas au temps des réseaux sociaux, on regarde des portables et on a peut-être moins de temps. Mais oui, c'est fabuleux. Allez-y, lisez Wells, lisez Jules Verne. Jules Verne, il vous emmène dans des rêves, dans un voyage de l'imaginaire. Et je dirais aussi regardez la lune.
1: Ce soir.
0: Oui, ce soir et même quand elle part en croissant, parce qu'en fait elle symbolise tout ce qu'on a dit un peu au cours de l'émission, c'est-à-dire à la fois cette petitesse de l'être humain et notre grandeur, puisqu'on est capable d'y aller, et aussi peut-être notre avenir. On n'est pas grand-chose, on n'a pas beaucoup de temps dans notre passage sur Terre, donc ça nous donne peut-être un peu de désir, un peu d'envie d'aller plus loin, de rêver plus grand, je crois. Et donc, regardez la Lune, absolument, regardez la Lune et partez en voyage.
1: Cette Lune proche et lointaine, visible à l'œil nu, mais inaccessible. Quelle est la plus belle Lune que vous ayez vue, Dominique Simonet?
0: J'en ai vu beaucoup, mais notamment dans le désert. Je me souviens de deux endroits dans la vallée de la mort en Californie, où là, elle apparaît d'une pureté absolument incroyable. Et là, vous avez un peu l'impression d'être sur la Lune, justement, parce que c'est un paysage de rocailles extrêmement aride et très hostile, en fait. Et cette lune-là qui s'impose et qui arrive est fascinante. Je l'ai vue aussi au-dessus du temple de Petra en Jordanie. Là aussi, c'est un peu la même impression, ce contraste avec le désert. C'est-à-dire, dans tous les endroits où la Terre ressemble un peu à la Lune et qu'on regarde la Lune, on a un peu l'impression d'y être.
1: Et vous, Yael Nazé, la plus belle lune que vous ayez vue?
2: Ah, je n'ai pas de préférées. Elles sont toutes absolument formidables. Franchement, quel que soit l'endroit, moi, le ciel, j'aime bien le regarder.
1: Ouais. Moi, j'aime bien quand la lune est rousse. Je sais pas vous, mais j'aime bien quand elle est rousse, la lune.
2: Oui, quand elle se lève, en fait.
3: Je vais pas vous dire le contraire.
1: Vous êtes rousse.
3: Oui, je suis rousse. Non, et on peut aussi regarder plus humblement, enfin, pour nous, pas pour lui, la lune sur l'étoile de Marc Chagall.
0: Oui. Oui, bien sûr, il faut la regarder sur les tableaux et dans la peinture, dans la littérature. Ouais. Elle se trouve même, si vous allez à l'Opéra de Paris, sur le plafond de Chagall au Palais Garnier, cherchez-la, il y a la lune au-dessus.
3: Il y a toujours la lune chez Chagall.
1: Il y a une entrée consacrée à Marc Chagall dans votre beau dictionnaire amoureux de la lune. Allez, à suivre Aïda Ndiaye et sa punchline philo, juste après avoir écouté Nour, Que reste-t-il de moi, 10h52 à l'écoute de France Inter.
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1: Philosophie, France Inter, comme le dit Descartes, c'est d'abord douter de tout.
2: Grand bien vous fasse.
1: Et donc douter du doute, et donc douter que philosopher, ce soit douter de tout.
0: La punchline d'Aidan Diaye.
3: Et oui, pour vous parler de la Lune, j'ai donc choisi cette pensée de Pascal, une pensée que vous êtes sans doute nombreuses et nombreux à connaître tant, je crois qu'on peut le dire. Ce livre est un puissant fond de punchline, le silence éternel des espaces infinis m'effraie. Bon bah écoutez, voilà, je crois que tout est dit, c'est la fin de cette chronique. Je rigole bien sûr, mais quand même sérieusement, vous ne trouvez pas vous aussi qu'on a juste envie de laisser s'installer le silence après cette phrase, qui constitue d'ailleurs un fragment à elle seule, le 233 pour être exact, et qui nous montre d'abord à quel point la langue de Pascal touche à bien des égards et à bien des moments à la poésie. Et Pascal et l'infini, c'est vraiment, précisément, tout un poème. L'infini existe de multiples manières et à de multiples échelles dans les pensées, mais aussi dans les travaux que Pascal consacre à la physique ou encore aux mathématiques. Cette pensée, donc, elle arrive juste après le long développement sur la disproportion de l'homme. Vous savez, qu'est-ce qu'un homme dans l'infini, tout ça, tout ça. Un homme décrit comme perdu entre l'infiniment grand et l'infiniment petit, comme un cercle qui ne serait que circonférence, sans centre ni point d'appui. Un homme perdu dans l'univers.
0: Mais qu'est-ce qui, dans l'infini, provoque tant d'effroi ?
3: Eh bien, Ali, cet infini qui nous effraie, c'est d'abord le nôtre. Il y a l'infini de l'univers, mais aussi le gouffre infini d'une humanité déchue, à jamais faillible et déchirée, pleine d'enflure, mais vulnérable, cherchant désespérément un bonheur qui lui échappe d'autant plus qu'elle le poursuit, et aspirant à la vérité, mais ne rencontrant que le mensonge. Toute cette dimension de la philosophie pascalienne qui fait de Pascal un formidable conteur de nos déchirures intimes. Il y a comme une dérobade du monde, le gouffre en nous, l'aléa et l'absurdité de l'histoire, les mystères de la nature. Ce n'est pas seulement Dieu qui est caché, mais tout l'être qui reste fondamentalement insondable. Et l'effroi, c'est cela, la contemplation du vide, de l'infini de l'univers et de notre propre néant, tout un programme. Et pourtant, cette angoisse pascalienne est peut-être aussi partiellement feinte et stratégique. Elle permet à Pascal d'interpeller son lecteur, autant, voire plus qu'elle ne parle de lui-même. Car dès qu'un point d'appui aura été trouvé, un renversement pourra avoir lieu, qui conduira bel et bien à la certitude et à l'admiration face aux merveilles de la nature. Et il le dit dans cette pensée. Peut-être la Lune est-elle ce point d'appui que nous cherchons, parce qu'elle nous effraie avec son silence éternel, et c'est la Lune qui chaque nuit nous donne envie de regarder quand même.
0: La punchline philo d'Aidan Diaye. D'ailleurs, on pourra vous retrouver cet été sur France Culture, avoir raison. Avec Pascal.
3: Blaise Pascal.
0: Avec himself, Blaise Pascal. Lui-même. Guillemette Odissino.
4: Non, mais pardon, mais ça me fait penser en fait que le film Alien est incroyablement pascalien. Dans l'espace, personne ne vous entend crier. Non, mais en fait, c'est exactement la même chose, mais en nettement plus. Voilà. Tout synthétique.
5: Et on retrouve la magnifique désolation dont vous parlez.
4: Et c'est la magnifique
5: ce paradoxe, cette fascination et en même temps inquiétude et angoisse, oui, qui est en fait notre condition. C'est pour ça qu'il faut regarder la Lune, d'ailleurs, parce que. Elle symbolise cela.
3: Et ce que vous disiez aussi tout à l'heure sur ce vertige face à l'infini quand on est sur la Lune et qu'on voit la Terre de loin.
0: Yann Nazé, vous êtes effrayé vous aussi par les espaces infinis. Je parle de l'astrophysicienne.
6: Non, pas du tout. Moi, franchement, c'est plutôt que je trouve c'est fascinant. Et donc, moi, ça me fait rêver quand je regarde les étoiles et ce silence infini. C'est reposant aussi un peu, hein, parce que parfois.
0: Exactement. Tous les épisodes des Punchline Philo sont à podcaster sur l'appli Radio France. Ça peut être pas mal, hein, en vue du bac philo. Tiens, sachez que nous organisons une liaison avec Sophie Adnaud, qui était donc sur Artemis 2. 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Merci aux amis du vendredi, Aïda et Guillemette. Merci Dominique Simonet, votre dictionnaire amoureux de la Lune, très bien écrit et publié chez Plon. Merci beaucoup Yael Nazé.
5: Merci à vous.
0: Merci Cyrine Ben Younes, Joseph Ascal et Anna Massardi qui m'ont aidé à préparer cette émission avec la collaboration de Noélia Fillol. Merci à Maria Pasquet et Mathias Volant à la réalisation. Merci à Valentine Chedebois pour la programmation musicale. J'aurai le plaisir de vous retrouver demain à 9h30 sur France 2 dans Bel et Bien en compagnie d'Agathe Le Caron. Lundi, on s'intéresse dans Grand Bien Vous Fasse à tout ce qui nous empêche de dormir. 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
1: Il est 4h, le flash, Lucie Loconi. La nouvelle offre de l'Iran pour relancer les négociations de paix avec les États-Unis ne satisfait pas le président américain. Donald Trump qui renouvelle même sa menace de pulvériser la République islamique en cas d'échec de la diplomatie. Alors que le détroit d'Ormuz, par lequel transite au moins 20% du pétrole mondial, reste bloqué. Et malgré un cessez-le-feu toujours en cours, 13 personnes ont été tuées dans le sud du Liban hier dans des frappes israéliennes. C'est le dernier bilan rapporté par le ministère libanais de la Santé. 21 personnes ont été blessées dans le village d'Abouche que l'armée israélienne qui combat le Hezbollah pro-iranien avait appelé à évacuer. Après sa visite de 4 jours aux États-Unis pour resserrer les liens entre Washington et Londres, le souverain britannique Charles III est aux Bermudes. Sa première visite dans un territoire ultramarin britannique en tant que roi. Aux États-Unis, une cour fédérale américaine vient de suspendre de façon provisoire l'acheminement par voie postale d'une pilule utilisée pour des interruptions volontaires de grossesse. Une nouvelle étape. En 2022, la Cour suprême des États-Unis a supprimé la protection constitutionnelle du droit à l'avortement. 45 pompiers et 30 secouristes de la protection civile en surveillance dans le Cher. Une free party illégale rassemble environ 20 000 fêtards près de Bourges, installés sur un terrain militaire, terrain très dangereux pour les autorités. Des munitions non explosées peuvent être présentes. Le préfet demande aux participants d'éviter les zones boisées proches du lieu qui sont à risque élevé. Pour défendre les travailleurs, 158 000 personnes ont défilé partout en France, dont 24 000 à Paris pour ce 1er mai. De son côté, la CGT comptabilise 300 000 manifestants sur l'ensemble de l'Hexagone. Des rassemblements sans gros débordements dans la majorité des cas, selon le ministère de l'Intérieur, qui précise que 15 personnes ont été interpellés, dont 7 dans la capitale. Un jour férié et chômé durant lequel le Premier ministre Sébastien Lecornu a assuré hier à un boulanger qu'une solution serait trouvée. Le commerçant ouvert ce jour-là avec une salariée a été verbalisé. Le Premier ministre ne respecte pas la loi, écrit Manuel Bompard, le coordinateur de la France Insoumise sur X LFI, qui a demandé une saisine de la Cour de justice de la République contre Sébastien Lecornu. Le parti l'accuse de tenter de faire échec à l'exécution de la loi. La finale des Masters 1000 de tennis à Madrid se jouera sans le français Arthur Fils, battu par Yannick Sinner. Sinner qui affrontera le joueur allemand Alexander Zverev lors de la finale dimanche, après avoir battu hier soir le belge Alexander Bloks. Le championnat du monde de Formule 1 reprend ce week-end avec le Grand Prix de Miami. Le britannique Lando Norris s'élancera aujourd'hui en pole position de la course sprint.
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Bonsoir à tous, ravi de vous retrouver après deux semaines de Printemps de Bourges. On revient à l'actu. Alors quoi de neuf dans vos playlists pour les beaux jours? Listen and understand. On s'écoute et on essaie de se comprendre. Et je remets le son. Listen.

Plutôt en mode country, côté français avec JER ou la jeune Asfar Shamsi, qui était récemment au Printemps de Bourges. On écoutera deux voix qui tissent un lien entre la France et le Brésil. Louisa d'un côté, la chanteuse de Soleil Bleu qui vient de sortir son album, mais aussi Ezequiel Paez qui reprend à sa manière des classiques de samba et de bossa nova des années 60. Et puis, pour les histoires de ce soir, je vous parlerai des Ronettes, puisque Nedra Talley Ross, la dernière survivante du groupe, vient de s'éteindre. Et puis je vous parlerai d'un petit livre, petit mais très précis, consacré à l'immense Moondog, voilà de quoi hurler à la lune. Mais pour l'instant, on repart du côté du Portugal. On va garder un tempo un peu haut avec le retour d'un groupe apparu en 2006, c'était il y a 20 ans, hein, ça passe vite, qui avait apporté beaucoup dans l'évolution et la reconnaissance du kuduro, ce genre angolais qui est d'abord une danse, la danse du cul dur, hein, je peux pas traduire ça autrement, le kuduro. Ce groupe portugais est composé de Branco, DJ Riot, la chanteuse et danseuse Blaya avec Calaf et Conducteur. Je parle bien sûr de Buraca Sound System. Volto au puro mambo, le vrai mambo est de retour sur France Inter.

Deisha Agira Girard, une chanson bayanaise devenue Là où tu veux par Ezequiel Paillès. C'est extrait de son album à venir, Sol, sorti prévu le 12 juin.

0: Be My Baby depuis sa sortie en 63 et quasi sans interruption, parce qu'il a été repris partout, à la radio, en soirée, au cinéma, à la télévision, ce morceau des Ronettes reste sans doute le chef-d'œuvre de l'art condensé des girls group et de ce qu'on a appelé le wall of sound, hein, le mur du son de Phil Spector. Alors les Ronettes, c'était deux sœurs, Ronnie, Estelle et Nedra, leur cousine. Nedra Talley Ross, la dernière survivante du groupe The Ronettes, est décédée dimanche dernier. Elle avait 80 ans. Et ce qui est fou, c'est que la nouvelle de sa mort a ému à travers le monde et reçu pas mal d'échos, alors que le dernier succès des Ronettes remonte tout de même à il y a 60 ans et que leur carrière n'a duré que 3 ans, entre 63 et 66. Après quoi, le groupe aura bien du mal à survivre à la Beatlesmania et la British Invasion. Contrairement à sa cousine, Ronnie Bennett, Nedra Talley a pu participer à la dernière tournée des Beatles où les Ronettes jouaient en levée de rideau, comme on disait à l'époque. Et oui, parce que Phil Spector, leur producteur, qui deviendra bientôt le mari de Ronnie, lui interdisait, il était très jaloux, d'approcher de trop près les jeunes Anglais. Alors Ronnie est morte en 2022, elle avait heureusement pour elle pu échapper aux griffes du terrible Phil Spector. Elle avait même trouvé le temps d'écrire ses mémoires, Be My Baby, How I Survived, Mascara, Miniskirts and Madness, Comment j'ai survécu au mascara, aux mini-jupes et à la folie. Alors comme elle, Nedra Talley était métisse, venue de Spanish Harlem, ce quartier de Manhattan. Elle portait bien le chignon haut et les robes ajustées. Mais sa carrière musicale sera plus discrète. Elle enregistre un seul album solo en 78 et elle participera surtout à des enregistrements chrétiens parce qu'elle avait épousé le DJ Scott Ross, futur Born Again. Alors on reste en studio avec les Ronettes, à la batterie Hal Blaine et aux percussions incertain Sonny Bono.
1: Sonny, consider yourself jived, alright?
0: Je vous propose d'écouter le dernier morceau sorti par les Ronettes en 66, qui sera repris par les Beach Boys d'ailleurs, I Can Hear Music.

Voilà, pour saluer Nedra Talley Ross, la dernière des Ronettes qui vient de nous quitter. Retour à l'actu, mais sans quitter le glamour, avec le nouveau morceau de Lana Del Rey, First Light, une première lueur qui n'est pas celle d'un nouveau film de l'agent 007. Je vous parlais de la saga des musiques de James Bond dans un épisode précédent, rien que pour vos oreilles. Lana Del Rey chante pour le jeu vidéo 007 First Light qui sort à la fin du mois et la musique est signée du compositeur David Arnold. 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

0: Il sonne haut comme trois lettres, mais ça se dit comme on l'entend. J-E-R, doué, stylé, l'ancien finaliste de la nouvelle école qui porte fièrement ses nattes et ses racines malgaches, sait tout faire, kicker, chanter, produire, réaliser. Le tout est millimétré et libéré. Et c'est son era, voilà, J-E-R. Allez, on se calme un peu après la bloc party de J.E.R. On passe à une ambiance presque au coin du feu, avec Beck. Le Californien est de retour, mais sans hip-hop ni trompette. Beck a retrouvé Nigel Godrich et le goût de la folk, de la country, des grandes réverbes et de la steel guitare. C'est un peu comme un road movie en Panavision. Beck, Ride Lonesome.
1: Oh yeah.

Allez, on reprend le rythme avec les Hollin Joes, le trio parisien qui vient de sortir Troubled Man, avec au chant toujours le bassiste Jivan Abkarian. Les Hollin Joes seront bientôt en concert à Paimpol, Chambord et puis invités par les Liminianas le 28 août à 7, et ceci avant un concert au Trabendo à Paris cet automne. Hollin Joes sur Inter.

Je sais pas où vous êtes, vous, en ce moment. J'espère que vous reposez, tranquille. Mais j'aimerais bien vous emmener au bord de la mer, à Rio de Janeiro, par exemple. Avec une chanteuse qui a beaucoup voyagé. Elle est franco-brésilienne, elle a vécu à La Réunion, entre autres. Elle aime les transports en musique et vous aurez l'occasion de l'entendre raconter son parcours comme une vie d'oiseau demain soir dans la radio de Louisa. La chanteuse vient de sortir son album et on y entend cette reprise d'un air sublime de Luiz Bamfá. C'était pour le film Orfeu Negro, Mania de Carnaval.

On y est en 2006 avec Asfar Shamsi. Elle est trop jeune pour être tout à fait nostalgique, la chanteuse de Strasbourg. Mais on espère le meilleur pour l'équipe de France qui retrouve la Coupe du Monde le mois prochain en Amérique. D'ici là, Asfar Shamsi est en tournée. Et tout de suite, la deuxième histoire de ce soir.

Vous écoutez Bird's Lament, une musique de 1969 devenue avec les années et au fil des différentes versions et même des remixes, comme ce qu'on entend là derrière, c'était le remix de Mr. Scruff en 99. C'est devenu un thème plus connu que son compositeur lui-même, le singulier Moondog. Louis Thomas Harding, alias Moondog, 1916-1999, inconnu légendaire et aveugle, visionnaire, comme l'écrit Amaury Cornu dans son très précis petit livre consacré au premier album de Moondog, paru en 69. Alors je reviens sur ce thème Bird's Lament. D'abord, pourquoi ce titre ? Eh bien parce que Moondog souhaitait rendre hommage à Charlie Parker, alias The Bird, le saxophoniste avec lequel il s'était noué d'amitié. Et cet hommage prend une forme musicale précise, c'est le lamento de Didon, selon Purcell, avec ses basses obstinées. Alors voilà, musique baroque, jazz, la frontière est floue chez Moondog. Et pour reprendre la formule d'un critique de Charlie Hebdo en 76... Ne vous enduisez pas d'idées préconçues. Ce n'est ni du rock, ni du jazz, ni du répétitif, ni du classique, ni du folk. C'est du Moondog. Alors sur la pochette de ce premier disque de 1969, on ne voit que ce nom, Moondog, en lettres majuscules, et puis la photo en couleur d'un vieil homme de profil, une sorte de mage avec une longue barbe blanche enroulée dans une cape beige, coiffé d'un bonnet pourpre et d'une cotte de maille, les yeux fermés. Et pour cause, les yeux fermés, Moondog est aveugle depuis l'âge de 15 ans, depuis qu'une amorce de dynamite lui a explosé au visage. Sa vie d'après se reconstruit sur une mémoire immense, nourrie de livres que lui lisait sa sœur Ruth, des suites de Bach que sa mère lui jouait sur un vieil orgue d'église et du souvenir de sa chienne Lindy qui hurlait à la lune, ce qui lui inspirera son surnom de Moondog. À 24 ans, il décide de partir tout seul pour New York et va devenir une figure dans les rues de la Big Apple. Moondog se fait connaître notamment au croisement de la 53e West et de la 6e Avenue. Avec sa silhouette de viking, il porte un casque avec des cornes, une grande cape, des instruments étranges, il déclame des poèmes, il joue sa musique. Moondog est autodidacte. Alors Charlie Parker, mais aussi Leonard Bernstein, Philip Glass ou même le patron de Columbia s'arrêtent régulièrement pour lui parler. Janis Joplin et son groupe reprendront une de ses chansons, All is Loneliness, et chacun vient écouter ces instruments bizarres qu'il a conçus, comme la trimba par exemple, qui est une percussion triangulaire, qui lui rappelle les cérémonies de tambour qu'il a entendues enfant dans le Wyoming, chez les Indiens Arapaho. Paria de la musique moderne, inconnu, célèbre, Moondog a marqué la vie de plus d'un mélomane à la croisée du rock et de la musique classique. Parmi ses fans, qui feront tout pour le rencontrer ou pour l'aider, Elvis Costello, les Sœurs Labeck ou encore Stéphane Eicher. Alors, aucun des albums de Moondog ne se ressemble et si vous voulez tout savoir sur ce premier album, lisez Amaury Cornu, c'est aux éditions Densité, collection Discogonie. Et si vous allez au cinéma en ce moment, vous pourrez entendre cette chanson de Moondog au générique de fin de The Drama, le film avec Zendaya et Robert Pattinson qui a divisé les critiques du masque. Do your thing, faites selon votre idée parce que capituler, c'est le plus grand des péchés.

Allez, retour à l'actu avec le nouvel album de Robin. Vous vous souvenez, la Suédoise qui chantait Show Me Love en 97 n'avait rien sorti depuis longtemps. Voici l'album Sexistential, aussi précis et complexe qu'elle disait le vouloir, plein de contradictions passionnantes et hilarantes, de brutalité. Elle pose bien les mots là où il faut. Robin, blow my mind.

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1: Les Invisibles, ça fait une bonne carte de visite. Droge, c'est un peu la fusion entre la Drôme et les Vosges. Ce sont, je cite, deux techos qui tirent sur tout ce qui bouge, diagonale du vide, masculinisme toxique, télé-réalité, SUV et violence sexiste. Voilà un bon programme qui s'enchaîne à merveille avec le nouveau Madonna. Confessions 2 est annoncé pour le 3 juillet. Un nouvel extrait vient de sortir aujourd'hui. C'est un duo avec Sabrina Carpenter. Mais moi, je voudrais vous faire écouter, pour finir l'émission, le morceau qui ouvrira l'album avec des airs de maraudeur. Il y a un peu de talkover chuchoté et des clins d'œil au French Kiss de Lil Lewis. Madonna, I feel so free sur Inter.

Dans un instant sur France Inter, on part avec Rebecca Manzoni pour Totémique, l'échappée. 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
1: Il est 5h, le flash, Lucille Oconi. Le Pentagone annonce le retrait de 5000 militaires américains d'Allemagne d'ici un an. C'est environ 15% des effectifs présents dans ce pays. Décision qui intervient après les propos du chancelier Friedrich Merz. Le dirigeant allemand a estimé que les Américains n'avaient aucune stratégie en Iran et que Téhéran humiliait la première puissance mondiale. Illégal et abusif, ce sont les termes employés par Cuba pour dénoncer les nouvelles sanctions annoncées hier par les États-Unis. Elles visent notamment les banques étrangères qui collaborent avec le gouvernement cubain, ainsi que les règles en matière d'immigration. Au Mali, le camp stratégique de Tessalit, au nord du pays, près de la frontière avec l'Algérie, est désormais sous contrôle des groupes rebelles armés. Un territoire capable d'accueillir des hélicoptères et de gros avions militaires. Depuis près d'une semaine, le groupe djihadiste du Jnim et la rébellion Touareg du Front de Libération de l'Azawad ont lancé une série d'attaques au Mali contre des positions de la junte au pouvoir. 20 000 personnes réunies près de Bourges pour une free party. Elle doit se poursuivre tout au long du week-end. Ce technival illégal se tient sur un terrain de tir de l'armée. Les autorités le présentent comme très dangereux en raison de la présence possible de munitions non explosées. Les organisateurs de l'événement attendent jusqu'à 30 000 personnes. Une enquête ouverte pour recherche des causes de la mort par le parquet de Privas après cet accident dramatique en Ardèche hier après-midi entre Sarah et Vernosque-les-Annonay. 5 jeunes de 17 à 19 ans y ont laissé la vie. Le véhicule dans lequel ils se trouvaient a fait une sortie de route avant de chuter dans un ravin et de s'embraser. Les raisons de l'accident restent indéterminées à ce stade. La France insoumise a demandé hier une saisine de la Cour de justice de la République. Le parti a réagi aux déclarations de Sébastien Lecornu, le Premier ministre, qui avait promis une solution à un boulanger verbalisé pour avoir travaillé avec un salarié le 1er mai, jour férié et chômé. Pour la France insoumise, le gouvernement tente de contourner la loi. L'Académie des Oscars traque l'intelligence artificielle. Les acteurs et les scénarios générés par IA ne seront pas éligibles aux récompenses américaines. Ce sont les nouvelles règles. Seuls les rôles crédités au générique officiel du film et dont il peut être démontré qu'ils ont été joués par des êtres humains seront considérés comme éligibles, précise l'Académie. Le rugby club toulonnais joue contre Leinster cet après-midi en demi-finale de Champions Cup. Match à l'Aviva Stadium de Dublin devant plus de 52 000 spectateurs. Une affiche européenne entre deux des clubs les plus titrés. Le Leinster habitué du dernier carré et Toulon de retour au plus haut niveau. Le championnat du monde de Formule 1 reprend ce week-end avec le Grand Prix de Miami. Le Britannique Lando Norris s'élancera aujourd'hui en pole position de la course sprint.
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2: Comme vous le savez, la promesse de Totemic, c'est d'être de sortie. Enfin, de ne pas être dans un studio de radio. Mais aujourd'hui, les circonstances font que nous y sommes, à la radio. Cela dit, comme d'habitude, on a le temps. Et avec Jeanne Chéral, c'est comme ça que ça a commencé.
3: On dit qu'on est... Non, on précise pas. On ment pas.
2: Si on mentait...
3: Ah, si tu veux.
2: On dirait qu'on serait où, alors?
3: Bah, on peut dire qu'on est en studio, mais d'enregistrement. Tu sais, hein, au studio de la scène, par exemple, là où j'ai fait mon disque.
2: D'accord.
3: Ça te dit?
2: Allez, on dirait qu'on serait dans un studio de musique, alors.
3: Ça commence bien.
2: Peut-être qu'il y aura d'autres mensonges pendant cette interview.
3: On commence direct ?
2: Ouais. Nous nous sommes retrouvés à la maison de la radio dans les derniers jours d'avril. Et le rouge était mis dans le studio, ça veut dire que les micros étaient ouverts. Et quand on le sait, on a deux réflexes. Se redresser et passer parfois du tu au vous. Avec Stéphane Le Guenec et Linka Negulesco, nous avions des sons en poche et un piano avait été installé dans un coin pour que Jeanne Chéral puisse y jouer. Elle a publié son 7e album il y a un an pile. Il s'intitule Jeanne. et il a été déclenché par deux questions. Ben alors, qu'est-ce que tu fous ? Et pourquoi tu ne refais pas un disque ? La demande était de Benjamin Biolay. Jeanne Chéral a écrit, composé, chanté. Benjamin Biolay a réalisé le disque, qui vient de recevoir le prix de l'Académie Charles Cros, ex aequo avec Arthur Ashe. Jeanne, l'album, raconte la vie d'une femme de 50 ans, ses désirs, ses plaisirs, ses abîmes. Après les festivals d'été, Jeanne Chéral sera sur la scène du Zénith de Paris le jeudi 10 décembre 2026. Et elle est là, en studio, pour ce totémique du 1er mai.
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2: On va commencer par se faire un film, d'accord ?
3: Ah oui.
2: Parce que la chanson que vous avez choisie est justement dans un long métrage qui est sorti en 1954. Il y a une blonde platine assise sur un comptoir. Elle est dans une robe fourreau rouge et dorée. Et donc elle s'appelle Marilyn Monroe. Et elle chante River of No Return dans le film qui porte le même titre.
3: La rivière sans retour.
2: La rivière sans retour. Allez, on l'écoute.

0: Pourquoi avoir choisi Marilyn Monroe chantant?
1: Ouais, c'est une bonne question, c'est une belle manière de démarrer, je trouve. Chantant parce que pour moi, c'est évidemment une icône, une actrice incroyable, une beauté, quelqu'un qui n'a pas existé presque. Et on a l'impression que Marilyn qui chante, c'est accessoire, alors qu'elle a quand même une technique vocale. Enfin, je sais pas, une technique à la Fitzgerald, quoi. C'est comme si elle chantait comme ça de manière très désinvolte et c'est tout à fait secondaire dans sa carrière, alors que c'est quand même une chanteuse exceptionnelle. Et sachant qu'on allait l'écouter, j'ai beaucoup écouté Marilyn hier, avant-hier. Enfin, je l'ai beaucoup écoutée en tant que chanteuse. Et je me suis rendu compte de son talent de chanteuse, quoi, de son incarnation vocale, c'est extraordinaire.
0: C'est un personnage qui a pu vous inspirer des chansons ?
1: Oui, complètement. Je pense à une chanson en particulier, justement, une chanson qui s'appelle « Le cri des loups » sur mon dernier album. Une chanson qui est née d'une lecture que j'ai faite d'un article qu'elle avait rédigé elle-même dans un magazine américain qui s'appelait Motion Picture, je crois, en 53-54. Donc vraiment, elle était très très précurseuse. Et l'article s'appelait « Les loups que j'ai connus »,« Wolves I have known ». Et ma chanson démarre comme ça. « Les loups que j'ai connus avaient chacun leur style ». C'est dans un article dans lequel elle parle vraiment des prédateurs d'Hollywood qu'elle a pu croiser dans sa carrière, dans sa jeune carrière encore, parce que c'était vraiment début des années 50. Et elle était vraiment à l'avant-garde plus de 60 ans avant MeToo. Et ça m'a énormément touchée, ça m'a bousculée en fait, de lire ces mots-là, de

0: papier, les loups que j'ai connus. Et elle parle des réalisateurs, acteurs, producteurs qu'elle a pu croiser et qui lui ont fait du mal, enfin qui ont eu un comportement inapproprié avec elle, agressif et violent. Et ma patte de parce que j'ai mis de moi dans la chanson, c'est les loups que j'ai croisés moi, en fait, les loups que j'ai connus moi au fil de ma vie, tout simplement.
1: Alors, il y a Marilyn, chanteuse, il y a Marilyn, actrice, et vous aussi, d'une certaine façon, vous êtes un personnage quand vous êtes sur scène, non?
0: Ben, moi, je trouve pas, mais je fais pas vraiment de frontières, je mets pas de frontières entre moi-même et la chanteuse, mais c'est sûr que la chanteuse, c'est une version peut-être puissance 10, peut-être.
1: Il y a le costume, déjà.
0: Ah ouais, hyper important, la paillette.
1: Il y a le pantalon. Paillettes,
0: ouais, c'est vrai.
1: Et puis il y a les talons aiguilles, short ou robe très courte. Donc ça c'est un atout, ça vous aide d'être perché sur des talons, alors que ça peut être au contraire vachement déstabilisant.
0: Ouais, ça peut être très casse-gueule. Mais bizarrement, je porte pas vraiment de talons au quotidien. C'est parce que je suis une femme active, donc forcément je porte pas de talons aiguilles. Mais sur scène, c'est presque indispensable. C'est vraiment quelque chose qui
1: indispensable.
0: Ah ouais, mais vraiment. Hein. Pas quand je répète, pas quand je fais. Mais même si quand je fais mes balances, je répète avant de monter, avant le concert, quand on fait les réglages avec les musiciens, je mets mes talons parce que je veux avoir la sensation.
1: Quelle sensation?
0: Bah, la sensation, c'est comme si ça fait vraiment partie du costume. C'est, je sais pas, je me hisse, quoi. Je me hisse jusqu'à mon rôle de chanteuse. Donc oui, effectivement, ça peut être un personnage.
1: Et alors, avec les cheveux courts, le short, les cuisses dévoilées, les talons aiguilles, on pense à Liza Minnelli.
0: Ah, c'est une belle référence.
1: Hein. Ou alors, ou à Zizi Jeanmaire aussi. Il y a ce côté quand même, je trouve que ça raconte un amour du musical, là.
0: Ah ouais, complètement. Ouais, vous avez raison. Une espèce, j'ai comme une, peut-être une mémoire du musical que j'ai pas forcément connu, mais disons que je me sens ultra moi-même sur scène. Et puis, en même temps, je suis consciente d'utiliser des ressorts qui sont là depuis qu'on fait du spectacle, quoi. La paillette, le fond de scène, la poursuite. J'adore ça, les poursuites.
1: Les poursuites, c'est quand un projecteur suit votre silhouette sur la scène dans un halo de lumière.
0: Dans un halo, voilà, très rond, très, très dessiné, et on suit la vedette. J'adore ça.
1: Se la péter un peu.
0: Ah ben, on est là pour ça.
1: Ce qui est marrant, c'est que votre premier album publié, au début des années 2000, c'était un live.
0: Oui.
1: Vous l'avez réécouté?
0: J'ai du mal à le réécouter. Je trouve que je l'écoute avec tendresse, parce que maintenant il y a prescription. C'était en 2002, donc ça fait un quart de siècle. Mais je chante très vite, très fort. Je martèle. Mais bon, de toute façon, quand on est en concert, on n'a pas la même nuance, la même subtilité que quand on est derrière le micro feutré d'un studio d'enregistrement.
1: Ça dit quoi de la jeune fille que vous étiez, de chanter vite, fort, marteler?
0: Ouais, ça dit une urgence. Une urgence d'entrer de plein pied dans ce métier que je pressentais fait pour moi.
1: Et vous lui diriez quoi à cette jeune fille aujourd'hui, un quart de siècle plus tard?
0: Mais je lui dirais, tu vas voir que prendre ton temps, c'est très très bon aussi.
1: C'est tout?
0: Je sais pas trop ce que je pourrais lui dire, parce que je me sens pas très à l'aise en général avec l'idée de donner des conseils à la génération qui suit.
1: Mais là, c'est à vous.
0: Ouais,
1: c'est à
0: moi-même,
1: vous qu'il serait question de le faire.
0: Ouais, mais je lui suggérerais de vraiment toujours suivre son instinct, parce que ça, c'est quelque chose que aujourd'hui je pratique vraiment beaucoup, de suivre mes intuitions, mon instinct, de toujours me dire bah au final c'est quand même moi qui sais ce qui est le mieux pour moi-même, quoi. Et c'est pas quelque chose qui est acquis quand on démarre dans un métier artistique, je crois.
1: De suivre son instinct?
0: Ouais, je pense que bah oui, parce qu'on n'a pas forcément confiance en soi tout de suite, donc on suit les conseils de plein de gens. Faut réduire le nombre de conseils qu'on prend, et puis en dernier ressort, faut se faire confiance, je crois.

0: on va écouter une jeune fille qui s'appelle Théodora.
1: Ah, je l'adore tellement, mais bon, tout le monde l'adore aujourd'hui.
0: Oui. Bon, on en parlera après parce que vous avez repris un de ses titres. I like the way you move, I like the way you dance. Et ce son, si, c'est... Des mythos.

0: Vous avez repris une chanson de Théodora au piano.
1: Oui, c'est vrai.
0: Il me rit tout sonné.
1: Ouais. Il y a quelques à la sortie de mon disque, en fait, quand on me proposait de faire une reprise, spontanément, j'avais envie de reprendre cette chanson qui est loin de moi, mais qui me parlait beaucoup en même temps.
0: Pour quelle raison ?
1: Ben, je trouve que Théodora a une écriture hyper ludique, joyeuse, maligne, malicieuse, et j'avais l'impression de m'y reconnaître.
0: Alors, dans Il me rit tout sonné, ce côté ludique, ce serait dans quel... vous connaissez le texte par cœur ou pas ? Est-ce que ça vous revient ?
1: J'ai souvent trop donné, Il me rit tout sonné. Bah non, je le connais plus par cœur.
0: Ah, mais... ok. Pas grave.

0: passionnel.
1: Est-ce que vous avez écouté de la chanson française, ado ? Ouais. Ado, j'avais une passion pour Patricia Cass.
0: Pour Patricia Cass ?
1: Ouais. Quand j'avais... j'étais en 6e, 5e. Ouais. C'était vraiment une chanteuse que j'adorais. C'est surprenant ?
0: Je trouve que c'est... Ouais, c'est une chanteuse qui me semble assez loin de vous. Je sais pas pourquoi. Alors, vous allez me dire pourquoi elle vous est proche, alors ?
1: Ah, je saurais pas trop, mais... Il y a un album qui s'appelle Je te dis vous, qui est très lyrique, où sur la pochette elle est mais ultra belle, elle est très Marilyn Monroe sur la pochette. Et j'étais fascinée par sa voix. Enfin, j'ai toujours été très très sensible aux voix chantées, aux voix humaines, aux voix de femmes. Ça m'a toujours beaucoup accroché l'oreille, quoi, une belle voix de femme. La vôtre, Rebecca, notamment.
0: C'est vrai. Je suis pas prête de me lancer dans la chanson. En revanche, on va écouter la voix d'une chanteuse dont vous avez repris un album entier il y a plus de 10 ans. C'est Véronique Sanson. Et j'aimerais vous faire écouter l'extrait d'une émission qui, selon moi, est mythique, qui s'intitulait Discorama, présentée par la fantastique Denise Glaser, intervieweuse exceptionnelle. Et nous sommes en 1972. Le premier album de Véronique Sanson vient de paraître, Amoureuse. Et sur le plateau, dans la télé en noir et blanc, voilà ce qui se passe.
2: Le matin, on ira voir l'eau de Baïa. Comme ça, le vibrato.
3: J'aimerais bien un petit peu plus long.
2: Plus long, vibrato?
3: Parce que je trouve ça joli.
2: Vous allez me tuer. Je peux pas le faire plus long, la mesure s'arrête.
3: Oh, mais je ne vous demandais pas une performance technique, je voulais la suite de la chanson.
2: Oh, d'accord.
3: Ah, juste 20-30 secondes, quoi. S'il vous plaît.

0: Est-ce que c'est agréable d'entendre chanter juste avec cette décontraction?
1: Quelle merveille! C'est une archive que j'adore. Denise Glaser lui demande aussi de se présenter et a dit et répond « Je suis une jeune fille sage qui fait ses chansons et qui les chante. » Oh là là, mais ça me fait tellement fondre. Je connais par cœur ce passage.
2: Et Denise Glaser note la décontraction. Mm. Ça, c'est un truc qui s'entend, en fait.
1: Ah ouais. Ouais, ça s'entend. Là, en plus, c'est très, très impressionnant. Il faut voir les images. Elles sont toutes les deux dans un studio tout blanc. Il n'y a rien. Ça peut être très, très impressionnant. Ça doit être une de ses premières télés. Elle a la vingtaine. Et malgré ça, je pense que ça l'impressionne, Véronique Sanson. Mais malgré ça, elle chante avec un... C'est pas de la désinvolture, mais c'est de la décontraction, une relaxation. Enfin, c'est facile, quoi.
2: C'est une sorte de Graal quand on est en studio, ça, quand on enregistre.
1: Je trouve, parce que c'est, il faut totalement désacraliser le moment où on va chanter, justement, pour atteindre ce point-là, ce point de décontraction où tout est facile.
2: Certains disent que quand ils chantent en studio, quand ils font des prises de voix comme ça pour un disque, ils ne veulent pas être regardés.
1: Ouais, ça m'étonne pas.
2: C'est votre cas ou pas vous ?
1: Oh ben oui, moi j'adore être me sentir en sécurité totale. Sur mon dernier album que j'ai fait avec Benjamin Biolay, je me sentais dans cette confiance, dans cette sécurité, dans cette on a besoin d'être, moi j'ai besoin en tout cas d'un cocon. Et Benjamin, donc, qui produisait, qui réalisait, qui était un peu le capitaine de l'album, me disait toujours « Tu veux pas poser une petite voix témoin ?» Donc la voix témoin, c'est la voix qu'on va pas garder, parce que c'est juste pour avoir un repère dans la chanson, mais tu la feras mieux plus tard. En gros, c'est ça le message. Et en fait, on a gardé quasiment que les voix témoins, parce que j'avais tellement zéro pression, en me disant « De toute façon, je ferai mieux plus tard », que j'y allais très très calmement, tranquillement, un peu sans y penser. Et puis comme je suis une besogneuse, j'avais beaucoup beaucoup répété avant, enfin les chansons je les avais même pas travaillé, mais je les avais en moi, quoi. Je les avais beaucoup chantées déjà.
2: Qu'est-ce qu'on vous a dit de votre voix, vous, quand vous avez commencé? Est-ce qu'on vous a dit quelque chose sur votre voix, Jeanne Chéral?
1: C'est marrant, ça me fait penser à un commentaire que j'ai reçu l'autre jour sur Facebook d'une dame qui me disait « pas de voix ». Son commentaire, c'était ça, « pas de voix ».
2: Vive les réseaux sociaux.
1: Oh, c'est super. Mais ça m'a fait rire. Il y a un gars qui a voulu prendre ma défense et qui lui a répondu « disons, peu de voix ». Donc voilà, on m'a dit ça, on m'a dit que j'avais une voix blanche. Mais une voix blanche, on peut y mettre aussi plein de couleurs. C'est ça aussi l'avantage. Que j'avais une voix fragile ou aiguë, enfin voilà, on m'a dit des choses comme
2: ça. Mais vous n'avez pas tenté de la changer ou de la travailler pour autant?
1: Bah, je pense que le travail, il se fait, j'ai l'impression qu'il se fait au fil des années et au fil des concerts aussi. Là, par exemple, en ce moment, j'ai la voix, même si là, on discute calmement, je sens que ma voix, elle est très tonique, parce que je chante vraiment souvent, comme je suis en tournée, et je sens que le muscle, il est super travaillé, il est super gainé. Je peux aller un petit peu où je veux, ce qui n'est pas toujours le cas. Hein. Ça dépend de là où j'en suis dans l'année, quoi.
2: Vous parliez du fait d'être en confiance, comme dans un cocon, pour enregistrer cet album qui s'intitule simplement Jeanne, réalisé par Benjamin Biolay. Vous vous êtes découragée
1: par rapport à ce disque ou en général dans ma vie?
2: Comme vous voulez.
1: Oui, ça m'est arrivé de me décourager.
2: Comme chanteuse.
1: Je sais pas. Non, pas comme chanteuse. Non, je me décourage. Je peux atteindre des degrés de désespoir dans ma vie de femme, mais comme chanteuse, je crois pas. Je crois que le fait d'être chanteuse, c'est mon socle. Mon socle de confiance et mon socle. J'ai l'impression que si tout s'écroule, il me restera quand même ça. Il me restera mes chansons et mon envie d'y aller.
2: Alors qu'au départ, quand vous avez commencé le piano, c'était comme autodidacte. Et ouais. À quel moment vous vous êtes dit « mais c'est ça que je veux faire en fait ». Parce que je sais que vous vous étiez engagée dans des études de philo.
1: Ouais.
2: Donc c'était pas la route chanter, enregistrer des chansons, faire de la scène, c'était pas forcément la route tracée. Donc non, est-ce qu'il y a un moment où vous vous êtes dit « mais moi aussi je peux faire ça.
1: Assez vite, quand je faisais mes études de philo, ouais, j'adorais ça. Et c'était d'ailleurs, quand j'étais en terminale, la matière que je vénérais, j'adorais ma prof de philo. Enfin, j'avais vraiment envie d'être ma prof de philo. Donc, je me suis engagée dans des études de philo. Mais, donc, à 18, 19 ans, j'ai commencé à faire des petits concerts dans le restaurant universitaire. Enfin, vraiment, avec mon clavier le midi devant les étudiants qui mangent leur quiche, quoi. Et assez vite, enfin, quand j'ai eu 3 chansons, j'ai eu envie de les chanter devant des gens, quoi. Donc, assez vite, j'ai fait des petites scènes, des tremplins, des choses comme ça, et je me suis dit, mais c'est absolument ça que je veux faire de ma vie.
2: Et au mois de décembre, du Resto U de la Fac de Nantes au Zénith de Paris à la fin de cette année.
1: Ouais, c'est vrai, mon premier Zénith, c'est vertigineux.
2: Vous y aviez pensé ?
1: Le Zénith, franchement, non. Non, non. Pour moi, c'est un peu inespéré.
2: Inespéré ?
1: Ouais, parce que j'ai l'impression de pas forcément avoir un profil de Zénith. Moi, je suis
2: Alors,
1: hyper...
2: c'est quoi un profil de Zénith ?
1: Bah, c'est le gros show, quoi. Moi, je suis bien à l'Olympia, je suis bien à la Cigale, je suis bien. Là, j'ai eu l'occasion de chanter au Grand Rex. Enfin, c'est à taille humaine, quand même. Ou dans des théâtres, enfin c'est ça ma vie quoi. Et le Zénith pour moi c'est une autre catégorie quoi, une autre catégorie d'artistes. Mais c'est super excitant. Si je fais un Zénith dans ma vie, c'est cette année, c'est le 10 décembre. Enfin, j'ai l'impression que je vais tout me permettre ce soir-là.
2: Sur cette scène du Zénith, il y aura sans doute les deux pianos qui ne font qu'un, ces deux pianos collés qu'il y a sur scène pour vos concerts. Et là, on va écouter celui d'une Américaine qui s'appelle Fiona Apple.
1: Ah, merci.
2: On écoute un extrait.

0: Parlez-moi de Fiona Apple, Jeanne Chéral. Chanteuse ultra inspirée, très lyrique, difficile à suivre, et ça se mérite, Fiona Apple. Je l'ai vue en concert il y a 20 ans peut-être, aux Folies Bergères, et j'attends depuis désespérément qu'elle revienne en France, et elle est insaisissable, complètement insaisissable. Elle a un côté magicienne, un peu chamane. Je l'adore, vraiment j'adore cette femme.
1: Au point que vous avez eu recours à un de ses musiciens, non ?
0: Ouais, alors ça c'est sur mon album précédent.
1: Sur l'an 40.
0: Ouais, je fantasmais sur son batteur qui s'appelle Matt Chamberlain, et je suis allée jusqu'à lui, il vit à Los Angeles, et j'avais envie d'enregistrer avec lui. Donc je suis allée dans son studio faire des prises de batterie avec lui.
1: Être autodidacte au piano, ça change quoi ? Est-ce que ça change quelque chose ?
0: Ben ça change très concrètement. Moi, je lis pas de partition, donc je peux pas avoir un corpus de feuilles comme ça. J'ai tout dans la tête, quoi, par exemple. Mais ça, c'est vraiment pas du tout un problème.
1: C'est une liberté.
0: Et, ouais, totale. C'est vraiment une liberté. Et puis, il y a sûrement, je passe à côté de choses que je peux pas faire. Et puis, il y a des choses que je joue sans vraiment savoir les expliquer. Je sais pas, des accords, des renversements d'accords, des choses comme ça, mais en fait, j'ai pas vraiment besoin, finalement. La limite, c'est que, par exemple, Benjamin Biolay, qui a une super formation classique, lui, il écrit pour des cordes, il écrit, il sait exactement quel instrument va aller à telle hauteur et tout. Enfin, ça me fascine. En plus de sa grande inspiration et de sa musicalité débordante, il a ce savoir-faire-là et cette science-là. Ça, je trouve ça vraiment génial.
1: Et au fil des années, comment a évolué le lien avec cet instrument, avec votre instrument, quel piano ?
0: Oh bah, dans le bon sens. Il a évolué de manière... déjà, je pense que j'ai un peu calmé le jeu. On parlait tout à l'heure de marteler, de chanter hyper vite et fort. J'ai appris aussi à nuancer, à ralentir et à jouer au tempo. Parce que dès qu'on joue avec des musiciens, il faut vraiment qu'on soit ensemble, qu'on soit tight, comme on dit, qu'on soit ultra raccord rythmiquement les uns avec les autres. Et je peux pas cavaler comme ça. Donc jouer avec des musiciens, déjà, ça m'a vraiment appris à poser les choses. L'expérience dont on parlait avec le premier album de Véronique Sanson, ça a aussi musclé vraiment beaucoup ma main gauche, parce qu'elle a une main gauche qui est très tonique, qui est très vivace et qui appuie beaucoup. Et travailler ses chansons comme ça, donc sans partition, hein, juste à l'écoute, ça m'a vraiment ça a musclé ma main gauche.
1: Là, on va écouter un des titres du dernier album, donc Jeanne. J'ai choisi la toute dernière chanson, qui s'intitule Rodrigue, suite et fin. Sachant que la chanson qui ouvre le disque, c'est Rodrigue. Oui. C'est la première que vous ayez écrite ?
0: Oui. Oui, exactement.
1: Et alors, à la fin de Rodrigue, suite et fin, on va écouter, ça s'appelle du teasing, on entend des cris.
0: Ouais, c'est vrai.
1: C'est les vôtres ?
0: Oui, bien sûr. Je veille toujours à mettre un cri sur mes disques. Ils sont parfois hyper noyés, mais je crois que j'en ai besoin. Enfin, j'ai toujours un moment où je me dis, là, il faut le crier, ça. Et sur Rodrigue, donc à la fin de cette chanson, j'avais une espèce de senti. Enfin, j'avais envie qu'on entende comme une sirène, mais pas une sirène, pas une femme poisson, vraiment une sirène de pompier, une sirène d'alarme, quoi, d'alerte.
1: Eh ben, on l'écoute.
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0: Bonjour Antoine, je vous réveille.
1: Qui va là? La comédienne Delphine Seyrig.
2: Merci de la passer.
1: Dans le rôle de Fabienne Tabar. Parce que j'ai choisi un extrait de Baiser volé, de François Truffaut donc. Et Delphine Seyrig parce que c'est la voix que vous avez choisi de nous mettre dans l'oreille. Et j'ai choisi précisément la scène où elle rejoint Antoine Doinel dans une chambre d'hôtel. Alors, elle lui dit d'abord « Vous dites que je suis exceptionnelle ?»« Ah oui, c'est vrai, je suis exceptionnelle. » Toutes les femmes sont exceptionnelles, chacune à leur tour. Et à la fin, elle dit
0: « Je voudrais bien que vous me regardiez. Que vous me regardiez, moi. Vous m'avez écrit hier, et la réponse, c'est moi. Je vous propose un contrat. Un vrai contrat, équitable pour tous les deux. Puisque nous aimons tous les deux ce qui est exceptionnel, voilà. Je viens là, près de vous, maintenant. Nous restons ensemble pendant quelques heures. Et ensuite, quoi qu'il arrive, nous ne nous revoyons plus jamais. D'accord?
1: Pourquoi Delphine Seyrig, Jeanne Chéral?
2: Mais c'est irrésistible, cette scène. Delphine Seyrig, alors d'abord, comme il était question d'une voix que j'aime, une voix agréable, j'ai pensé timbre. Et le timbre de Delphine Seyrig, il est inimitable et c'est du cristal, mais un cristal qui serait sombre, du cristal grave. Elle a des graves qui me font vraiment du bien à l'oreille. Vraiment, je peux l'écouter juste pour la beauté de sa voix, sans forcément faire attention au sens. Mais en plus, il y a le sens. Et écouter Delphine Seyrig dans toute la puissance de son féminisme, par exemple, en interview, il y a plein d'archivina qui existent. On peut tomber sur n'importe quel extrait de ces interviews. C'est toujours d'une justesse, d'une actualité. Cette femme, c'est une icône. Enfin, c'est quelqu'un qui compte beaucoup et je pense que c'est une vraie inspiratrice, vraiment.
1: Et dans cette scène, elle a à la fois ce discours si toutes les femmes sont exceptionnelles et à la fin, elle dit à Antoine, elle lui explique les règles du jeu. Sauf ouais. qu'il va fuir parce qu'il a trop les jetons.
2: C'est tellement les hommes, ça. Mais c'est génial ce qu'elle lui propose. C'est ludique, c'est sans engagement, c'est magnifique.
1: Et c'est aussi érotique.
2: Ah bah ouais, énormément. C'est érotique parce qu'on n'en attend rien, on n'attend pas un futur, une construction. C'est très audacieux, c'est vraiment irrésistible.
1: Et vous avez écrit un recueil de poèmes érotiques.
2: Oui, c'est vrai.
1: Qui s'intitule « Couleurs primitives, nuanciers érotiques ».
2: Oui.
1: Comment c'est né, cette idée?
2: Alors, c'est né de mon envie de jouer avec les mots, parce que c'est un nuancier dont j'ai inventé un peu les couleurs. J'ai pris 30 couleurs dont j'ai inventé les noms, en fait. Alors que je me souvienne, je prends deux secondes pour me souvenir de quelques noms de couleurs. Je parle d'un rouge qui s'appelle sang frais, par exemple. Donc du sang frais. Or liquide. c'est des couleurs qui sont décalées. C'est pas bleu, rouge, vert. C'est à chaque fois quelque chose qui m'amène à parler d'une scène érotique. Et je me suis un peu planqué derrière la forme, parce que c'est vraiment des textes, c'est des sonnets, des alexandrins. Au niveau de la forme, c'est très carré, quoi. Donc j'avais l'impression, enfin là c'est un peu a posteriori, je me dis que ce côté très très carré, très presque scolaire, m'a permis d'aller très loin dans mon évocation de l'amour physique.
1: C'est comme si écrire des textes érotiques, c'est comme si ça exigeait une forme particulière. Un truc précisément extrêmement contraint, dans lequel on est très très libre. Dans lequel on ose tout, quoi.
2: Ouais, c'est vraiment ça. C'est vraiment ça, et c'est aussi ma manière d'envisager la scène, je crois. Parce que j'aime répéter beaucoup, j'aime que tout soit au cordeau, et à partir de là, je me sens libre et j'ai l'impression que je peux tout me permettre et grimper sur le piano, lever la jambe, m'adresser. Enfin, c'est parce que je sais que mon cadre, il est super solide et chacun sait ce qu'il a à faire. Et je crois, oui, que dans cet exercice de texte érotique, je me suis permis d'aller très loin grâce à ça, grâce au cadre.
1: Et alors, dans les chansons, comment vous faites avec les mots du quotidien ? Des mots, justement, très...
2: Spaghetti ? Des mots comme ça ?
1: Par exemple, Brand Rhapsody. Je pense à cette chanson-là avec Benjamin Biolay parce que c'est une succession de post-it.
2: Mais justement, dans Brand Rhapsody, à un moment, je lui parle de tampons normaux, lait demi et crémé bio. Et je sais, enfin, Benjamin, c'est pas forcément son champ lexical et ça m'amusait beaucoup qu'on mélange comme ça nos deux sphères d'écriture. Dans une chanson, bon, je pense que j'ai des mots interdits, mais c'est des mots plutôt... Bah, je vous ai dit spaghetti spontanément parce que je trouve qu'il y a peu de chansons qui acceptent le mot spaghetti. Enfin, c'est tellement... C'est dur à placer, quoi. Mais je m'interdis aucun sujet, aucun thème, aucune idée, aucune pensée. C'est plus... je m'interdis la mièvrerie, par exemple, parce que c'est pas mon style. Enfin, j'espère.
1: Et comment a changé votre façon d'écrire des chansons d'amour ? Est-ce que ça a évolué, ça ?
2: Ouais, forcément. Ça a évolué avec mon ressenti, mon vécu.
1: Moi, je trouve que c'est plus frontal.
2: Ouais, je crois que c'est vrai. C'est sans doute plus frontal. Je prends moins de détours, je prends peut-être moins d'images. Je dis les choses de façon plus directe. Bah, dans la chanson Jean, par exemple, elle est ultra directe. Je pense qu'à 25 ans, j'aurais pas osé écrire ça. Me déclarer comme ça à une personne identifiable.
1: Donc Jean Dujardin, faut le dire.
2: C'est bien lui.
1: C'est-à-dire qu'avant, vous vous étiez planqué en disant « Non, non, c'est Jean Gabin ».
2: Bah, disons que c'est... Oui, quand on écrit une chanson, on peut faire la maline. Après, quand il faut se justifier, c'est autre chose, quoi.
1: Ça pose aussi la question du cinéma, parce que dans Jean, il y a un grand écran. Mmh. On a écouté Marilyn Monroe, actrice, Delphine Seyrig, qui est comédienne elle aussi. Vous avez écrit des chansons pour Catherine Deneuve.
2: Oui.
1: Dans un film qui s'intitule Yokai, le monde des esprits,
2: ouais,
1: d'Eric
2: Kuhn. Absolument.
1: Ça, c'est une source d'inspiration aussi, le cinéma ? Vous en avez fait un spectacle ?
2: Ouais, ah oui, c'est une source d'inspiration, de joie, de plaisir. Je me sens, très cinéphile amatrice. Je suis premier degré avec le cinéma, quoi. J'adore pleurer au cinéma, j'adore avoir des fous rires au cinéma. Enfin, c'est vraiment une source de joie et d'émotion pour moi.
1: Et vous écrivez des chansons comme on écrit des petits scénarios de films ?
2: Non, je pense pas. Je pense pas, parce que j'ai pas forcément... Enfin, je me déroule des films dans ma tête, mais j'ai pas forcément...
1: Vous la visualisez ?
2: Ah oui. Oui, je visualise les chansons. On parle de la chanson Jean. Par exemple, quand je chante « J'emporterai sur l'île déserte le dessin de votre silhouette », je vois le dessin, je vois sa silhouette. C'est dessiné comme une silhouette d'agent secret.
1: Bon, le prochain film qu'on se fait, c'est avec Gorillaz.

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1: J'ai l'esprit d'escalier, donc on va raccrocher les wagons. Je disais que vous aviez écrit des chansons pour Catherine Deneuve pour un film d'Éric Coe. Comment s'est passé l'enregistrement de vos chansons dans la voix de Catherine Deneuve ?
2: Tellement bien, c'était,
1: c'était génial.
2: J'ai adoré, j'ai eu la chance qu'elle accepte de répéter avant. Et elle est venue répéter chez moi, très simplement, sur mon petit piano droit. Je voulais être certaine d'être dans ses bonnes tonalités, que chaque mot dans les chansons lui convienne. Donc on a travaillé comme ça, une après-midi chez moi, tout simplement. Et puis en studio, elle était super partante pour faire plusieurs prises, pour essayer des choses. Je pensais pas lui demander de chanter plusieurs fois. Et en fait, elle a vraiment bien aimé. Mais elle avait déjà chanté en studio. Hein. Elle avait travaillé avec Alex Baupin, notamment. Donc, elle maîtrise, quoi.
1: Est-ce que vous dites en chanson des trucs que vous ne diriez pas dans la vie ?
2: Ah bah Jean par exemple, ouais bien sûr, ah bah c'est évident. Moi je suis plutôt réservée quand même au quotidien. Je me livre pas forcément comme je peux le faire dans les chansons. Enfin c'est vrai que dans mes chansons parler de ce qu'est l'intériorité d'une femme de mon âge, ça me pose absolument aucun problème. Tous les sujets me paraissent pouvoir devenir des chansons. Pas de tabou.
1: Alors j'aimerais que vous présentiez celle que vous allez jouer là, au piano, et qui s'intitule « La vie est trop courte ».
2: Ah bah typiquement, alors ça c'est une chanson sur la prise de médicaments. C'est les moments où on a besoin d'une béquille chimique pour avancer.
1: On y va ?
2: On y va.
1: Allez. Ceci était un essai de voix.
2: La vie. J'oublie un tout petit peu plus de clavier, s'il vous plaît. Ouais, super.
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0: L'album, il est sorti il y a un an pile.
1: Ouais, il est sorti le 4 avril. On sera le combien? Non, je dis n'importe quoi.
0: Voilà, on est début mai, là.
1: Ouais, donc un an pile. Ouais, un an déjà.
0: Et ça a été une année faite de quoi?
1: Fête de fête, justement. De fête, de joie, de concert à gogo. J'ai passé une super année.
0: Quel est le lieu le plus étrange dans lequel vous ayez joué? En dehors d'un resto de cité U, je veux dire.
1: Ah, dans tout mon parcours?
0: Ouais.
1: Ah, le plus étrange. C'est assez particulier, mais je crois que c'était à Brazzaville, dans une station-service. Ça, vraiment, c'est pas banal.
0: Et comment vous êtes retrouvée à jouer là?
1: Eh ben, je faisais une petite tournée en Afrique centrale, Congo, Gabon, et un soir, le lieu du concert, c'était une station-service. Mais c'est un souvenir génial, hein. Bon, je ne ferai plus ça aujourd'hui. Mais à l'époque, j'étais bien contente.
0: En tout cas, le jeudi 10 décembre 2026...
1: Ce ne sera pas à la station-service.
0: De Brazzaville, mais au Zénith de Paris. Merci beaucoup, Jeanne Chirac.
1: Merci, Rebecca. Merci beaucoup.
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0: Bonjour et bienvenue sur France Inter. Bon réveil, chers auditeurs. Merci d'écouter le 6-9. Nous sommes le samedi 2 mai et il est 6h.
1: Ali Badou, le 6-9.
0: 6h et un premier point sur l'actualité ce matin avec vous, Lucie Loconi, bonjour.
2: Bonjour. Des murs de son sur un terrain de tir de l'armée. Plus de 20 000 fêtards rassemblés pour une rave partie illégale dans le Cher, près de Bourges. Malgré les 600 militaires déployés hier, les teufeurs sont parvenus à s'installer, mais les autorités alertent. Le terrain est dangereux, il pourrait y avoir des résidus de munitions. Et si cela n'effraie pas les fêtards, Denis Durand, le maire de Bangy-sur-Cran, est moins rassuré.
3: C'est un terrain militaire créé en 1917, il y a eu des essais pendant la Première Guerre mondiale. À l'époque, on ne se préoccupait pas des charges qui n'avaient pas explosé, donc je pense qu'il y a un danger réel.
2: L'horreur sur une route du Nord-Ardèche hier entre Vernosque-les-Annonais et Sarah. Un véhicule avec à son bord 5 jeunes âgés de 17 à 19 ans a fait une sortie de route. Le véhicule s'est écrasé à 25 mètres en contrebas de la chaussée avant de s'embraser. Les victimes n'ont pas survécu. Une cellule médico-psychologique a été activée, on y reviendra. La guerre des États-Unis contre l'Iran s'enlise. Elle entre dans son troisième mois et toujours pas de perspective claire de sortie du conflit. L'Iran a fait une nouvelle proposition pour entamer des négociations de paix, mais Donald Trump, le président américain, n'est pas convaincu.
4: Ils veulent un accord, mais je ne suis pas satisfait de leur proposition, donc on verra. Un voyage au Pakistan serait très long, donc en termes de négociations, on fait tout au téléphone. Ils ont fait des progrès, mais je ne suis pas sûr qu'ils y parviennent un jour.
2: Le Mali plonge à nouveau dans l'incertitude après une série d'attaques menées dans le pays par les djihadistes du Jnim et des rebelles Touareg pour écarter la junte. Le camp stratégique de Tessalit au nord du pays est tombé aux mains des groupes rebelles. On fera le point sur la situation au Mali avec vos invités de 8h20, Ali, l'écrivain Diadié Dembélé et la rédactrice en chef du service Afrique au Monde, Anne-Sylvestre Traîné. On vous parlera aussi de ce traitement innovant contre le cancer du pancréas. Il a été testé sur un patient au CHU de Grenoble en Isère, une radiothérapie ciblée qui va au plus près de la tumeur. C'est la première fois qu'il est testé en Europe. La très belle affiche rugby cet après-midi, les Toulonnais se déplacent à Dublin pour affronter Leinster à l'Aviva Stadium. Demi-finale de Champions Cup, la Coupe d'Europe de rugby. Le RCT est de retour dans le dernier carré de la compétition continentale pour la première fois depuis 2015. Et le club va tout donner pour se hisser en finale, assure le directeur du RC Toulon, Pierre Mignoni.
5: Contre le Leinster ou l'équipe d'Irlande, c'est toujours un moment difficile de rentrer dans le vestiaire. Après, les corps sont très mâchés parce qu'ils imposent un rythme impressionnant. Ils cherchent le chaos à chaque fois. Et voilà, ça va être un grand match contre une grande équipe. Mais ça surprend personne.
2: En football, c'est le début de la 32e journée de Ligue 1. Nantes reçoit Marseille à 15h. À 17h, le Paris Saint-Germain recevra Lorient. Enfin, les Niçois affrontent Lens à 21h à domicile. Et puis dans 3 mois, ce sera les championnats d'Europe de natation avec la star Léon Marchand. Mais en attendant, les amateurs de crawl et de brasse se régalent ce week-end avec la Coupe du Monde de paranatation qui se déroule à Taverny dans le Val d'Oise. Près de 200 nageurs dans les bassins venant de 40 pays. On y reviendra dans les journaux.
0: Merci Lucille, il est 6h03 sur France Inter. Vous savez nager, Céline Dacosta ?
6: Mais bien sûr, Ali Badou, évidemment que je sais nager.
0: Il est grand temps de jeter un œil à la météo. Un temps encore orageux sur l'ouest du pays. Oui, vous nagez le crawl ou la brasse ?
6: Alors très mal le crawl, mais la brasse coulée.
0: Revenons au temps alors.
6: Oui,
0: donc, l'orage.
6: Avec ces orages qui débuteront ce matin sur le nord-ouest, la Bretagne, les pays de la Loire, et puis qui se décaleront vers toute la façade d'Atlantique. C'est toute la façade atlantique qui sera donc concernée par ce temps instable. Orages qui se décaleront ensuite vers les Hauts-de-France en début d'après-midi. On parle d'orages forts avec de la grêle localement et de fortes rafales de vent. Les orages les plus forts sont attendus dans la soirée sur l'Aquitaine, sur l'Occitanie, le Massif central, des averses orageuses qui se poursuivront ensuite sur la moitié ouest dans la nuit. Plus à l'est, Là, le temps va rester sec, avec un soleil qui sera quand même assez voilé et peut-être une averse sur le relief du Jura ou le relief des Alpes, avec un vent dessus toujours bien présent près de la Méditerranée. On parle de rafales à 60-70 km à l'heure qu'on va sentir jusqu'en Auvergne.
0: Et pour les températures, Céline ?
6: On a un petit peu de fraîcheur ce matin pour le nord-est avec 7 à 8 degrés, mais c'est déjà très doux ailleurs, 9 à 15 degrés et même 21 déjà à Biarritz. Dans l'après-midi, la moyenne va rester élevée, 17 à 27 degrés de Cherbourg à Strasbourg, en passant par 22 degrés à Bordeaux et Marseille, et 24 pour Lyon et Paris.
0: Merci Céline Dacosta. À suivre le journal des Outre-mer.
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0: L'actualité des Outre-mer avec Tessa Groman. Bonjour Tessa.
8: Bonjour Ali, bonjour à tous.
0: En Guyane, depuis hier, le prix du carburant a dépassé la barre des 2 euros le litre.
8: Dans les Outre-mer, le prix du carburant est encadré. C'est le préfet qui en fixe le prix le premier jour de chaque mois. Cette nouvelle hausse annoncée du prix de l'essence impacte aussi le budget de la collectivité territoriale de la Guyane et donc les services publics, comme l'explique Grégoire Michaud, directeur général des services de la collectivité.
9: Bien sûr, l'augmentation, elle vient impacter la collectivité parce qu'elle vient impacter les entreprises, notamment avec lesquelles on travaille, lorsqu'on parle par exemple de marché de transport scolaire, lorsqu'on parle de travaux publics. Donc c'est un enjeu pour nous et puis un enjeu de pouvoir poursuivre ces chantiers. Et puis derrière, c'est des enjeux financiers pour tout le monde puisque ça vient impacter derrière directement également nos finances. Puis on essaye nous de le travailler bien en recalibrant, en travaillant avec les entreprises qui travaillent pour nous sur nos marchés publics et bien pour leur permettre de poursuivre les chantiers. Par exemple, on a eu un échange avec les transporteurs sur la route d'Apatou encore hier pour pouvoir poursuivre le chantier et remettre à niveau nos prix eh bien, par rapport eh bien, aux nouveaux coûts auxquels ils eux-mêmes font face.
8: Encore une maison ravagée par les flammes cette semaine à Mayotte, dans la commune de Pamandzi, en Petite Terre. Heureusement, pas de victimes, mais une fois de plus, les pompiers ont eu bien du mal à maîtriser le feu. En cause, les problèmes d'infrastructure dans l'archipel et notamment l'accès aux bornes d'incendie. Abderrahmane Saïd, Mayotte la première.
10: Dans de nombreux quartiers de Mayotte, il n'y a tout simplement pas de bouches d'incendie. Et quand elles existent, elles sont parfois inutilisables. Faible pression, coupure d'eau, réseau défaillant. Au moment critique, l'eau peut manquer. Conséquence directe, les sapeurs-pompiers dépendent presque entièrement de leurs camions-citernes. Des véhicules efficaces mais contraignants, il faut parfois faire plusieurs allers-retours pour se ravitailler pendant que le feu continue de se propager. La situation est particulièrement préoccupante dans les quartiers densément peuplés ou d'habitat précaire où les flammes se propagent très vite et où l'accès est difficile. Urbanisation rapide, normes nationales inadaptées, communes en manque de moyens, le déficit de bouches d'incendie est aujourd'hui un problème majeur de sécurité publique à Mayotte.
8: Une nouvelle victime de règlement de compte par arme à feu en Martinique. Un homme d'une vingtaine d'années a été tué dans la nuit de jeudi à vendredi à Fort-de-France. La tête criblée de balles, une dizaine d'impacts a été relevé. La police n'a pas pu encore l'identifier. Ce nouveau meurtre porte à 10 le nombre d'homicides depuis le début de l'année dans l'île des Antilles, dont 9 par arme à feu.
0: Et puis à la Réunion, Tessa, des travaux hors normes ont été lancés pour reconstruire la route engloutie sous les coulées de lave.
8: Conséquence du réveil du volcan, le piton de la Fournaise en début d'année. Le chantier, évalué à 2 millions d'euros, va permettre de reconstruire l'accès entre les communes de Sainte-Rose et de Saint-Philippe. À Jayawaro, Réunion, la première.
11: Ces touristes voulaient observer les récentes coulées de lave, mais sont tombés sur un chantier.
12: On a essayé de venir voir la coulée de lave, ça reste quelque chose d'assez impressionnant, relativement exceptionnel, surtout pour des touristes. Les oreilles, c'est pas quelque chose qu'on voit tous les jours.
13: Vous saviez qu'il y avait des travaux pour remettre la route en place ?
12: Absolument pas, on savait pas qu'ils avaient commencé aujourd'hui, c'est le hasard total.
11: Comme dans tout chantier, on commence par le terrassement et d'habitude les matériaux sont évacués, mais la spécificité ici, c'est que les débris de lave doivent rester sur place. Guillaume Branla est le directeur général adjoint des routes et déplacements à la région Réunion.
14: Il s'agit de reconstruire la route qui a été ensevelie par la lave. Ce qu'on entend, c'est un brise-roche qui est installé au bout d'une pelleteuse et qui vient casser la lave. Et ensuite, vous avez ce qu'on appelle

0: L'éruption du Piton de la Fournaise a pris fin le 12 avril dernier.
1: Merci Tessa, c'était le journal des Outre-mer à retrouver sur l'appli Radio France 6h10 sur Inter. Et de la musique pour commencer la journée avec une grande voix de la soul américaine, Ricky Lee Jones, Chucky's in Love.

0: In Love de Ricky Lee Jones sur France Inter. Il est 6h13.
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0: Au livre, etc. Aujourd'hui, Lilia Hussein reçoit l'autrice belge Barbara Abel pour son roman « Ici s'arrête le monde » et la romancière Pauline Clavière pour son livre « Spécimen », deux thrillers à succès qui explorent les zones grises de la morale. Au micro de Lilia.
2: Vos livres posent chacun un dilemme moral. J'en ai un peu parlé chez vous, Barbara Abel, cette question. Doit-on sauver un nourrisson orphelin au risque de sacrifier sa propre famille? Et vous, Pauline Clavière, celle d'une mère prête à tout pour protéger son fils. D'où ma question, quel a été le point de départ de chacun de vos livres? Est-ce que c'était des angoisses personnelles, des faits divers? D'où c'est venu, Barbara Abel?
3: Oui, clairement, moi c'est en écoutant les infos. L'actualité est quand même pas très joyeuse. Il y a quand même la menace d'un conflit armé qui plane sur nous depuis quelques semaines, quelques mois. Donc forcément, et c'est ma situation familiale, c'est-à-dire que je suis séparée du père de mes enfants et je vis avec mon compagnon qui vit à Paris. Donc en fait, je vis une semaine sur deux. Je me plais à dire que je vis en garde alternée. Donc je suis gardée une semaine par ma fille à Bruxelles et une semaine par mon compagnon à Paris. Et donc, à un moment donné, je me suis posé la question, mais s'il y a un conflit armé qui nous tombe dessus,

0: Si on rentre en guerre, comment je me débrouille avec mes enfants d'un côté, mon compagnon de l'autre, mes amis, ma famille, etc. Et donc, c'est vrai, ça a été le point de départ. Parce que dans le lit, donc, il y a évidemment Hélène et Raphaël, qui sont une famille recomposée. Il y a la petite Pauline qu'ils ont recueillie, mais ils ont aussi
1: Ils ont
0: leurs
1: deux enfants,
0: enfants, enfin, un enfant en commun et leur fille de précédent mariage, l'un et l'autre. Et ils vont évidemment être face à des dilemmes absolument impossibles à résoudre.
1: Et vous, Pauline Clavière, le point de départ de Spécimen?
2: Moi, le point de départ, il est très organique. C'est une réaction très intuitive, très maternelle, en fait, de cette mère qui a une sorte de double narratif, en fait, qui dépose son enfant chez la nourrice et qui est vite rattrapée par ses fantasmes, quoi, dans une situation a priori très quotidienne, très habituelle. Et je crois que ce que disait Barbara est vrai aussi, on est tellement abreuvé d'histoire. Donc oui, c'est organique, c'est intrinsèque, mais ça vient aussi de l'extérieur, c'est-à-dire de toutes les peurs dont on est abreuvé et qui finissent par créer une obsession, des fantasmes, des craintes qui dégénèrent et qui font parfois des livres.
1: Et comment on fait justement, comment on sort d'un livre pareil, Pauline Clavière, quand on s'est retrouvé face à face avec des sujets aussi frontaux que l'apocalypse chez Barbara Abel ou pour vous la pédocriminalité?
2: Je crois pas qu'on en sorte réellement, déjà parce qu'ils sont nés de cette tête-là et de ces craintes-là. Mais je pense qu'on apprend à les... C'est un moyen pour moi d'appréhender, d'écrire dessus, d'essayer d'encadrer un petit peu, d'aller explorer. Je me dis au moins, la peur, le fantasme, la crainte est à portée de stylo, de doigt en tout cas. Et voilà, j'ai l'impression de tourner autour, de la travailler, de la modeler. Et voilà, c'est ma petite contribution à moi, à toutes ces craintes, quoi. Mais...
0: Peut-être de la maîtriser, c'est peut-être le meilleur moyen de maîtriser cette angoisse et d'en faire quelque chose. Ouais.
1: Vous, c'est votre moyen de maîtriser vos angoisses, Barbara?
0: Oui,
1: Abel,
0: clairement, c'est un peu. J'ai l'impression de refiler la patate chaude au lecteur en disant bon voilà, et du coup de m'en débarrasser et voilà, débrouillez-vous avec ça. Moi, j'ai écrit ce qui m'angoissait et puis.
1: Et ça part et ça vous fait du bien.
0: Oui, oui, après il y a d'autres angoisses qui arrivent. Hein,
1: mais... Donc d'autres livres.
0: Donc d'autres livres, c'est ça.
3: 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Il est 6h17 et il est grand temps de retrouver Camille Cronier et les petits bateaux. Et des questions parfois surprenantes comme ce matin.
4: Et coucou les petites curieuses et les petits curieux, tirez bien la chasse surtout, hein.
5: Bonjour, je m'appelle Delphine, j'ai 15 ans et aujourd'hui j'aimerais savoir pourquoi le caca sort-il marron. Merci.
4: Et bon appétit. Pourquoi le caca est-il marron? Delphine, The Caca Doc est là pour te répondre. Alors franchement, on pouvait difficilement faire mieux. C'est votre pseudo The Caca Doc sur les réseaux sociaux, mais dans la vie, vous êtes gastro-entérologue à l'hôpital près de Paris. Alors expliquez-nous.
6: Alors, très bonne question. Le caca marron, ça a fait beaucoup parler. Il faut revenir un peu sur les étapes de la digestion. À un moment donné, dans notre tube digestif, le foie et le pancréas vont fabriquer des enzymes pour nous aider à découper les nutriments et surtout à réabsorber les graisses. À cet endroit-là, si on regarde la bile, donc la bile c'est ce qui est fabriqué par le foie qui va aider à digérer, la bile a une couleur verdâtre marronnée. Et donc c'est cette bile-là, quand elle est mélangée avec l'ensemble du tube digestif et qu'elle fait tout le parcours qu'on connaît, donc l'intestin grêle puis le côlon, cette bile-là va prendre cette couleur marron.
4: Donc alors, tout le parcours après être passé dans l'estomac?
6: Après avoir passé l'endroit où ça bouche le foie et le pancréas, c'est-à-dire au début de l'intestin grêle. La nourriture arrive dans l'estomac, passe dans l'intestin grêle, et au début de l'intestin grêle, il y a une sorte de petit tuyau qui arrive, et c'est à cet endroit-là que le foie et le pancréas vont déverser leur production pour aider à la suite de la digestion. Cette bile-là, elle a cette couleur qui est marronnée. Alors on va me poser la question, pourquoi la bile est-elle verte et marron? La bile est fabriquée avec les déchets des globules rouges. Donc les globules rouges qu'on a dans le sang qui nous aident à transporter l'oxygène. À l'intérieur, il y a une molécule qui s'appelle l'HEME, L'HEME. Et cet HEME, quand elle est dégradée, que les globules rouges arrivent en fin de vie, c'est récupéré par le foie. Et le foie métabolise cet HEME qui est rouge initialement, la rend verte marron et l'ajoute dans les selles. C'est hyper important de regarder la couleur du caca. Alors ça paraît pas du tout glamour dit comme ça, mais mais c'est important de regarder son caca. Le caca peut prendre quasiment toutes les couleurs, sauf le bleu et le rose, voilà, c'est quand même assez rare.
4: J'allais dire jaune fluo, non, pas trop.
6: Non, en général, c'est vert-marron. Quand le caca est rouge, là, c'est important de le signaler, soit à ses parents, soit à son docteur, parce que ça signe la présence de sang à l'intérieur des selles. Et donc, à tout âge, quand on saigne par les fesses, quand on a du caca avec du sang, c'est important d'aller voir son médecin. Si le caca sort noir, vraiment noir comme du goudron, là aussi, c'est important de signaler les parents ou le médecin. Ça veut dire qu'il y a aussi du sang qui a été digéré dans le caca. Donc ça, c'est un signe d'alerte. Et si le caca est blanc comme une feuille de papier ou comme de la crème,
4: ça arrive, ça ?
6: Ça arrive, c'est-à-dire que le foie ou le pancréas ne marche plus très très bien, qu'il n'y a plus assez de bile pour colorer justement le caca. Et donc, il faut aller voir son médecin et en parler à ses parents. C'est des petits signaux d'alerte, donc n'hésitez pas à regarder avant de tirer la chasse, c'est important.
4: Donc caca marron égale tout va bien.
6: Caca marron, caca vert, tout va bien. Caca rouge, noir ou blanc, il faut consulter.
4: Et ben voilà, il n'y a plus qu'à vérifier. Salut les matelots.
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3: Merci Camille Crenier, merci pour ces petits cacas et ces petits bateaux. Merci d'écouter Inter, il est 6h20.
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3: Nos rivières sont aussi polluées par la cocaïne et ça modifie le comportement des poissons. Une étude révèle que les saumons sous coke nagent deux fois plus loin. Charline Van Hoenecker nous en dit plus.
8: Le week-end dernier, je me suis envoyé un petit ceviche. Quand je pense que juste après, j'ai pris le volant. Imaginez, je serais tombée sur un contrôle de police. Bah allez-y, vous pour expliquer après que c'est à cause des saumons éclatés à la coke. Oui. Alors le saumon est encore dans l'eau, qu'il est déjà pas frais, voyez. Alors, attention, ça concerne pas la truite saumonée, parce que je veux dire pas d'amalgame. On est vraiment con d'avoir interdit les pailles en plastique pour protéger les poissons. Ça aurait pu être très très utile. Eh oui, mais ça, c'est vrai. Avant, les saumons, ils remontaient le cours de la rivière. Aujourd'hui, ils font des go-fast. Mais on en parle de la mexicanisation des cours d'eau ou pas? Ben, heureusement que je suis là, hein. Avec un cabillaud qui fait le guetteur à l'embouchure, là. Alors, j'avoue, j'ai écrit cette chronique après un menu sashimi. Je vous le conseille pas, vraiment. Hier soir, en pleine montée, je me suis dit, tiens, faudrait peut-être essayer d'exposer les poissons volants au cannabis, voir s'ils planent plus longtemps que les autres. Mais entre les microplastiques, les PFAS, les métaux lourds, tu m'étonnes que le saumon il a besoin d'un petit coup de pouce pour continuer à avancer, évidemment. Voilà. Et les poissons qui nagent au large du Festival de Cannes. Comment ils doivent être chargés? Après, les festivaliers peuvent aller se fournir directement au rayon poissonnerie. Enfin, si entre-temps, les saumons n'ont pas migré tout chose very bizarre, évidemment. Il paraît même qu'on a retrouvé un spécimen au milieu d'un champ. Il était remonté à la source, mais un peu trop vigoureusement. Parce que ça suffisait pas de pêcher les poissons pour les bouffer. Maintenant, il faut en plus qu'on les rende dépendants à nos propres addictions. Et alors, je vous laisse expliquer ça aux enfants. Hein. Mmh. Oh, c'est joli le monde de Nemo. Tu parles? C'est Scarface, oui. Alors, la consommation de drogue, elle progresse dans le monde, malheureusement. Donc, le taux de cocaïne dans les mers et les rivières augmente. Et je précise ça au cas où des complotistes nous écoutent et se demandent si c'est pas les saumons qui consomment de leur plein gré depuis des années, évidemment. N'ai jamais trouvé ça étrange qu'ils remontent le courant des rivières. C'est quand même un truc de mec défoncé de prendre les escalators à l'envers, non? Donc, des chercheurs ont eu l'idée de faire prendre de la coke à quelques individus d'un banc de saumon, et ils ont nagé deux fois plus loin que les autres. Voilà, là. Il y a plein d'articles dispo à ce sujet, et vraiment, je vous les conseille, parce que là, je déconne, mais c'est un vrai sujet de santé et d'environnement, bien sûr. Et il y a même un papier dans le Figaro. Et là, tout s'éclaire. Les pages saumon du Figaro.
9: Allez,
8: ah ben ça, c'était
9: c'est là que j'ai commencé ma carrière.
8: Mais je sais, c'est pour vous, Sonia.
9: Hein,
8: mais on était sûr qu'ils écrivaient sous substance. Hein. On les connaît, les gens de la finance. Hein.
9: Sonia Ladora.
8: Le saumon de Wall Street, tout le monde est au courant. Bref, ces derniers temps, je pense qu'on a vraiment fait le tour de presque tous les trucs à bouffer qui sont vraiment pas bons pour la santé. Je manque plus qu'on apprenne que pour être plus juteux, les citrons sont bourrés à la MDMA. Et là, je vous conseille vraiment d'éviter le stand poisson à la cantine.
3: Merci Charline Van Hoenecker et on vous retrouve ce soir dans Bistroscopie pour la suite de l'entretien avec votre invité Elias Sambar. 6h24 sur France Inter, à suivre la météo. Mais juste avant, dans notre playlist, on vous fait découvrir les guitares nerveuses et la voix presque nonchalante de Courtney Barnett, One Thing at a Time.

0: 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À suivre, la météo de Céline Dacosta et le journal de Laurence Thomas.
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0: Céline Dacosta, un ciel encore bien perturbé sur l'ouest du pays aujourd'hui.
5: Oui, avec à nouveau des orages parfois marqués avec localement de la grêle et de fortes rafales de vent. Orages qui au fil des heures se développeront sur toute la façade atlantique et qui gagneront également les bords de Manche et les Hauts-de-France où on a déjà quelques averses en ce moment. Alors pas de vigilance orange mais une vigilance jaune sur toutes ces régions avec une surveillance particulière pour les orages et qui vont toucher l'Aquitaine en fin de journée qui devrait être les plus forts de tout l'épisode. On des orageux qui vont se poursuivre également la nuit prochaine sur toute la moitié ouest.
0: Plus à l'est.
5: Bah là, le temps est calme avec un soleil voilé et peut-être une averse quand même dans le courant de l'après-midi sur le Jura ou le nord des Alpes, sans oublier le vent de sud-est qui va continuer à bien souffler des côtes méditerranéennes jusqu'au massif central.
0: Et un mot des températures, Céline ?
5: Elles sont toujours très douces, voire chaudes, avec pour les maximales encore 17 à 27 degrés d'ouest en est. On note une petite baisse par l'ouest après le passage des orages, mais ça reste très doux et ce matin, fraîcheur près des frontières du Nord, 7 à 8 degrés, mais déjà 9 à 16 ailleurs.
0: Merci Céline Dacosta et merci à vous d'écouter Inter, 6h30. Le journal Laurence Thomas. Bonjour Laurence.
6: Bonjour Ali, bonjour à tous. Les États-Unis annoncent le retrait de 5000 militaires américains d'Allemagne d'ici un an, en conséquence de l'agacement de Donald Trump envers le chancelier allemand au sujet de la guerre en Iran. Le président américain qui promet une surtaxe de 25% aux voitures importées depuis l'Union européenne. Mais l'Écosse soulagée, les États-Unis suppriment les droits de douane sur le whisky. Décision prise grâce à la visite du roi Charles aux États-Unis. Et puis ce tragique accident dans le nord de l'Ardèche. 5 jeunes de 17 à 19 ans tués dans un accident de la route. Ils étaient quelques 158 000 personnes à manifester hier pour la défense du 1er mai, férié, chômé, dont 24 000 à Paris. La CGT a pour sa part comptabilisé plus de 300 000 manifestants, dont environ 100 000 à Paris.
0: Une mobilisation qui a pris une tournure particulière en Haute-Garonne.
6: À Saint-Gaudens, en début de semaine, le tribunal de commerce de Toulouse a placé le dernier fabricant de pâte à papier en France en redressement judiciaire, et cela pour 6 mois. Fibre Excellence emploie 670 salariés, dont 275 au pied des Pyrénées en Haute-Garonne. Des employés dans l'expectative, cette fête du travail était donc avant tout celle de la défense de l'usine. Claire Checaglini.
7: En contrebas de la place où les manifestants se sont donné rendez-vous, une usine d'où aucune pâte à papier ne sort désormais.
8: C'est un 1er mai émouvant parce que ça ne fume pas en face, c'est un peu dur. Sébastien Oustric, je suis délégué CGT à Fibre Excellence, on est là surtout pour notre usine. Aujourd'hui, on a demandé à l'État une injection de cash de 20 millions d'euros pour soutenir les deux sites. Enfin, les sites sont viables, on en est persuadé.
7: Car le temps presse, même si le placement en redressement judiciaire court théoriquement jusqu'à cet automne.
9: Avec les liquidités qu'a l'entreprise à l'heure actuelle, on n'aura que 3 à 4 mois maximum. Je suis contremaître 3-8 et secrétaire du CSE. C'est trop juste pour mettre en place l'avenir. Le moyen et le long terme, on arrivera à le gérer, mais sur le court terme, il faut qu'on nous aide.
7: Alors, pour porter cette revendication, 260 personnes étaient dans les rues en ce 1er mai, selon la police, 500 selon les organisateurs. Virginie, comptable chez Fibre Excellence, en a les larmes aux yeux.
10: Mais ça fait chaud, car Je suis touchée et très émue. J'espère honnêtement que l'usine sera sauvée.
7: En tout cas, la région a manifesté son intérêt pour cette usine, comme le rappelle John Palassin, conseiller régional socialiste venu écouter les syndicalistes.
11: La région Occitanie est prête à investir pour participer à ce rebond et à cette lutte contre la désindustrialisation et cette relance dans le site de Fibre Excellence. On est prêt, on a la volonté de faire vivre cette industrie.
7: Et le 17 juin prochain, les éventuelles offres de reprise seront examinées.
6: Claire Checaglini, ici Occitanie. Les salariés des boutiques SFR appellent à la grève aujourd'hui en pleine négociation autour du rachat de l'opérateur. Incertitude sur leur avenir. SFR Distribution gère 300 boutiques en France et compte environ 2000 employés. Des milliers de fêtards de toute l'Europe rassemblés depuis hier sur un terrain militaire vieux de 150 ans. Une rave party illégale à haut risque selon les autorités, car cette fête géante non autorisée, ne se tient pas dans un champ comme c'est souvent le cas, mais sur un terrain militaire où a lieu des tirs d'essai à Cornus, près de Bourges. À perte de vue des tentes, des caravanes, 20 000 personnes sont rassemblées illégalement pour plusieurs jours de fête au son des musiques électro. 600 gendarmes sont mobilisés. Les services de l'État rappellent aux festivaliers qu'il leur faut impérativement éviter les zones boisées en raison de résidus de tirs de munitions militaires et d'un potentiel risque d'explosion. Ce terrible accident en Ardèche entre Sarras et Vernosque-les-Annonay, à environ une heure au sud de Lyon, 5 jeunes âgés de 17 à 19 ans ont été tués dans leur voiture qui s'est totalement embrasée après une sortie de route et une chute de 25 mètres dans un ravin. Les corps calcinés ont été retrouvés à l'intérieur du véhicule. Une enquête est ouverte. Alors que sait-on à ce stade de ce tragique accident, Alexis Arad?
12: La seule chose désormais confirmée par la substitut du procureur de la République de Privas, Christelle Guérin, c'est le bilan de l'accident.
13: On confirme effectivement qu'il y a 5 personnes qui ont trouvé la mort aujourd'hui. Pour l'instant, on n'a pas d'éléments de circonstance. C'est l'enquête qui débute tout juste, qui permettra d'en dire plus.
12: 4 jeunes garçons et une jeune fille, leurs corps ont été retrouvés calcinés par les pompiers, dont l'intervention a été rendue difficile par le terrain. Le colonel Vincent Honoré est le directeur du SDIS de l'Ardèche.
14: Nous sommes intervenus surtout à l'aide de notre équipe spécialisée secours en milieu périlleux et montagne, parce que c'était en contrebas 25 mètres dans une zone difficilement accessible. Donc il a fallu sécuriser en premier, essayer de porter secours aux victimes et ensuite également prêter main forte pour les opérations judiciaires et la remontée des corps.
12: Une certitude après le drame est que cette route qui remonte la vallée de la Canse était accidentogène. Guilhem Gervilla, directeur de cabinet du préfet de l'Ardèche.
15: C'est une route qui est étroite, sinueuse. On redoute souvent les week-ends prolongés avec du beau temps. Et on a effectivement une augmentation des accidents.
12: Et ce tronçon précis avait déjà été le théâtre il y a 4 ans d'une sortie de route mortelle. Un équipage de rallye s'était tué lors d'une course presque au même endroit que les 5 jeunes.
6: Alexis Arad.
0: France Inter, 6h35. Donald Trump avait en théorie jusqu'à hier soir pour demander au Congrès l'autorisation de poursuivre la guerre au Moyen-Orient.
6: Mais il a préféré envoyer une lettre aux responsables parlementaires pour leur notifier que les hostilités contre l'Iran étaient terminées et qu'il n'y avait pas eu d'échange de tirs depuis le 7 avril. Le président américain, qui par ailleurs n'est pas satisfait d'une nouvelle offre de l'Iran pour relancer les négociations de paix. Et il menace de, je cite, pulvériser la République islamique en cas d'échec de la diplomatie. Et puis Donald Trump ressort son arme favorite contre les Européens, les droits de douane. Il veut relever à 25% ses droits sur les véhicules importés aux États-Unis. Il reproche au bloc européen de ne pas respecter leur accord commercial et l'accuse de refuser toute contribution militaire ou logistique aux opérations dans le détroit d'Hormuz. En particulier l'Allemagne. Et le Pentagone, du coup, annonce le retrait de quelques 5000 militaires américains d'Allemagne d'ici un an. Une mesure qui intervient après que Donald Trump a exprimé en début de semaine son agacement envers le chancelier allemand. Ce dernier avait estimé que les Américains n'avaient visiblement aucune stratégie en Iran et que Téhéran humiliait la première puissance mondiale. En revanche, Donald Trump a supprimé les droits de douane sur le whisky écossais à la suite de la visite du roi Charles aux États-Unis. Soulagement en Écosse, reportage de Thomas Harms.
16: Chez ce vendeur de whisky dans le nord de l'Écosse, on ne parle que de cela depuis ce matin.
17: Beaucoup de monde et des clients aussi parlent de ça. Ça génère beaucoup d'espoir.
16: Depuis 12 mois, les taxes douanières portaient un coup très lourd à cette industrie pour qui les États-Unis étaient le premier pays d'export.
18: C'est une très bonne nouvelle pour le monde du whisky écossais.
16: Graham Littlejohn est le directeur de la stratégie de la Scotch Whisky Association.
18: Plus d'un milliard d'euros de scotch sont exportés aux États-Unis chaque année et les distilleries ont souffert ces 12 derniers mois depuis que les taxes ont été mises en place. Elles ont
19: perdu en moyenne plus de 4,5 millions d'euros par semaine.
16: C'est aussi un soulagement pour le Premier ministre écossais John Swinney, qui avait multiplié appels et visites aux États-Unis, car les élections législatives en Écosse ont lieu jeudi prochain. Soulagement aussi dans son parti, comme le dit le député Chris Lowe, porte-parole des indépendantistes du SNP en charge du commerce.
20: Voilà, je peux vous dire que ce soir, je vais clairement trinquer à cette excellente nouvelle.
16: Reste que dans l'esprit de Donald Trump, cette mesure a aussi, et peut-être surtout, pour but de soutenir les producteurs de bourbon du Kentucky. Ils revendent leurs barils qu'ils ne peuvent utiliser qu'une seule fois aux distilleries écossaises. Alors les taxes douanières les affectaient également. Aberdeen, Thomas Arms, France Inter.
6: Les nouvelles de Léon Marchand, le quadruple champion olympique, a remporté le 400 mètres 4 nages du Fort Lauderdale Open de natation en Floride. Et la veille sur 200 mètres papillon, le prodige de 23 ans s'était imposé devant l'Américain Carson Foster, son compatriote d'entraînement.
0: C'était le journal de Laurence Thomas, merci.
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0: 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Dans un instant, la planète des sciences. Mais on se laisse d'abord porter par les textes de Bernard Lavillier, Les mains d'or.

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0: La planète des sciences avec Daniel Fievé. Bonjour Daniel.
2: Bonjour Ali.
0: Il y a 100 millions d'années, des pieuvres géantes peuplaient les océans.
2: Oui, on savait qu'à la fin du Crétacé, alors que les dinosaures régnaient sur les continents, il y avait dans les océans d'autres redoutables prédateurs, comme le mosasaure, un reptile marin pouvant atteindre 17 mètres de long. Mais on ignorait l'existence de créatures encore plus grandes, des poulpes géants. Les chercheurs étaient passés à côté jusqu'à présent, car le corps de ces gigantesques mollusques sans carapace ni coquille ont laissé très peu de traces fossiles.
0: Alors comment a-t-on finalement découvert leur existence ?
2: Eh bien, grâce à la seule partie du corps de ces céphalopodes qui se fossilise bien, le bec, sorte de mâchoire très dure, faite de chitine, la même matière que l'exosquelette des insectes. Des chercheurs japonais ont étudié des becs fossilisés découverts dans des roches sédimentaires datées de moins 100 à moins 72 millions d'années. Et leurs analyses ont permis d'établir qu'il s'agissait de becs de poulpe à nageoires pouvant mesurer jusqu'à 19 mètres de long. Les marques d'usure sur ces becs suggèrent qu'ils ont servi à casser les carapaces ou les os de proies qui pouvaient être de taille importante. Selon les chercheurs, l'asymétrie observée au niveau de ces traces d'usure pourrait refléter un développement cérébral complexe. Il y a 100 millions d'années, ces pieuvres géantes, peut-être dotées d'une grande intelligence, devait rivaliser avec les plus grands prédateurs marins de l'époque au sommet de la chaîne alimentaire.
0: Autre sujet, Daniel, des historiens se passionnent pour des annotations découvertes dans un très ancien traité d'astronomie.
2: Oui, dans la Bibliothèque nationale d'Italie, à Florence, un chercheur feuilletait un très ancien exemplaire de l'Almageste, un traité d'astronomie écrit par Ptolémée au IIe siècle, quand il s'est aperçu que l'ouvrage avait été annoté dans les marges par Galilée en personne. C'est une découverte passionnante, car Ptolémée, grand savant de l'Antiquité, soutenait le modèle géocentrique, la Terre au centre de l'univers et le Soleil qui lui tourne autour.
0: Oui.
2: Alors que 13 siècles plus tard, Galilée a défendu l'héliocentrisme, le Soleil au centre et la Terre qui lui tourne autour.
0: Ça a failli lui coûter la vie d'ailleurs.
2: Oui, ces annotations lèvent donc un coin du voile sur le cheminement de pensée qui a conduit l'astronome de la Renaissance à faire voler en éclat les dogmes de son époque.
0: Et où en était Galilée de ses réflexions quand il a annoté ce texte ?
2: Alors, ces annotations datent d'environ 1590. Galilée avait autour de 25 ans. Il n'avait pas encore fait ses célèbres observations de la Lune et de Jupiter. Ses notes témoignent de son profond respect pour Ptolémée et de la façon dont il a méticuleusement analysé et décortiqué son travail avant de le remettre en question. Ceci contredit l'idée assez répandue selon laquelle Galilée était peu intéressé par les calculs rigoureux et les détails techniques de l'astronomie. Autre découverte notable, sur l'une des pages blanches de l'ouvrage, Galilée a recopié un psaume de la Bible. Des louanges à Dieu qui peuvent sembler contradictoires avec l'image de ce savant défiant l'Église avec ses théories jugées hérétiques par l'Inquisition. Mais Galilée était croyant. Il lui a fallu dépasser ses convictions religieuses et oser contredire ses illustres prédécesseurs pour développer ses thèses révolutionnaires.
0: Passionnant. Et on termine avec le passage d'un oiseau dans le ciel du nord de la France et qui n'a pas manqué de faire réagir.
2: Oui, exceptionnel, du jamais vu dans les Hauts-de-France. Ce sont les mots de la Ligue pour la protection des oiseaux de l'Aisne. Un jeune aigle royal de 2 mètres d'envergure a été aperçu il y a une dizaine de jours au-dessus du marais de Pierrepont. C'est une première dans cette région. Ce rapace vit dans les zones montagneuses. Alors, que faisait-il là ? Selon les ornithologues, il s'agit d'un cas d'ératisme. Ce comportement est connu chez les jeunes oiseaux de cette espèce. Une fois qu'ils savent se débrouiller, les aigles juvéniles se dispersent et vagabondent aléatoirement pour trouver leur territoire. Celui-ci est allé un peu plus loin que les autres, mais il y a peu de chance qu'il s'installe au sommet d'un terril. Il finira certainement par retourner dans une zone de montagne pour se reproduire.
0: C'était la planète des sciences. Merci Daniel Fievé. À la semaine prochaine.
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0: France Inter, 6h47, dans l'œil de Corinne Audouin. Bonjour Corinne.
3: Bonjour Ali.
0: On commence par les unes de la presse ce matin.
3: 2027, gauche, réveille-toi, titre Libération en grosses lettres, sur fond de ciel nuageux. En dessous, une brochette de personnalités de gauche, Marine Tondelier, François Ruffin, Clémentine Autain, Olivier Faure. La gauche est sommée de s'activer, s'agace le quotidien, alors qu'à LFI, Jean-Luc Mélenchon est prêt. Sa déclaration de candidature, ce serait pour demain soir, croit savoir le journal. Croissance, emploi, l'économie à l'arrêt, s'alarme le Figaro. À la une aussi, l'ancien Premier ministre Gabriel Attal prône une refonte en profondeur du code du travail en déplafonnant, par exemple, les heures supplémentaires. Travailler plus pour gagner plus, ça rappelle quelque chose. Tonalité différente dans la Provence. Pour eux, le 1er mai, c'est sacré, titre le journal, sur une photographie de la manifestation marseillaise. Un 1er mai très suivi en Alsace, renchérissent les DNA. Fan des années 80, ça aussi, ça vous rappelle des souvenirs, Ali ?
0: Je crois.
3: C'est à la une du Parisien, en photo les acteurs de Juste une illusion, le film de Nakache et Toledano, qui surfe sur ce passé fantasmé, a dépassé le million d'entrées. Les jeunes générations éprouvent de la nostalgie pour une époque vue comme plus douce qu'aujourd'hui, constate le quotidien. Et puis à la une de la Croix, l'hebdo, un très beau dessin d'un vitrail brisé sur fond noir, avec ce titre Léon XIV, Trump, un an de face à face, une confrontation morale et spirituelle, analyse l'hebdomadaire catholique.
0: Et puis une question existentielle dans le journal Le Monde, Corinne. Peut-on draguer ses ex sur LinkedIn ?
3: Le réseau social préféré des cadres, celui où on se félicite pour une promotion, où l'on cultive son réseau professionnel, serait-il devenu le dernier site de rencontre à la mode ? La drague va bon train, constate Marie-Pierre Gros, particulièrement des quinquagénaires qui cherchent leurs ex. La phrase d'accroche, comment vas-tu depuis tout ce temps ? Armel, 57 ans, regarde d'abord ce qu'ils sont devenus, voir qui a pris le melon, qui est instable en se référant au nombre de ses changements de boulot. Ça coupe parfois toute envie, parfois ça réveille de vieux rêves. Je regarde s'ils ont encore des cheveux, s'ils se sont empâtés, avoue Armel. Ça me rassure de constater qu'ils ont pris de l'âge, car moi aussi. Un flirt sans trop de prise de risque entre personnes qui se connaissent déjà, et une aubaine pour les timides qui rêvent de ressusciter un peu de leur jeunesse. Alors, trêve de rêverie sur son temps de travail. Les Échos s'intéressent à ce mal moderne dans l'entreprise. Ces managers devenus les rois de l'esquive. Comment faire face à un N+1 qui refuse d'arbitrer au bureau ? Il regarde ses pieds lorsque vous lui posez une question délicate, promet de revenir vers vous, puis disparaît des radars, ou répond invariablement « On verra, c'est un frein réel au bon fonctionnement d'une équipe », écrit le journal, qui donne quelques conseils. Évitez la confrontation frontale, même si ça vous démange, il fuira encore plus. Et si l'on est le manager en question, acceptez de dire à son équipe qu'on n'a pas réponse à tout.
0: Merci Corinne Audouin et avis au manager. À tout à l'heure pour On va en reparler. Il est 6h50 sur France Inter. Regard croisé avec des activités autour du nez. NEZ à faire avec les enfants en ce week-end prolongé. Bonjour Laetitia Bernard.
4: Bonjour Ali, bonjour à tous.
0: Vous aviez rencontré Laetitia, les auteurs d'un livre dans lequel on apprend à se servir de son nez, le manuel d'éveil olfactif pour petits et grands, et c'est justement publié aux éditions Nez NEZ.
4: Et la personne qui me guide dans cet épisode, puisque vous savez que je suis non-voyante, elle s'appelle Sarah Boisse, c'est elle qui a coordonné la rédaction de l'ouvrage. Elle est spécialiste des odeurs et des parfums, et ensemble nous avions assisté à des ateliers au cours desquels les enfants tester les activités proposées dans le livre.
0: Mais d'abord, il y a bien sûr votre première question traditionnelle, Laetitia.
4: Sarah Boisse, est-ce que vous pouvez nous dire à quoi vous ressemblez physiquement, s'il vous plaît ?
5: Alors, il paraît que je suis assez grande. Et c'est vrai
4: je
5: que...
4: confirme.
5: C'est vrai que je
4: vous entends.
5: Je fais un peu plus d'un mètre 80. J'ai les cheveux châtains, j'ai les yeux bleus.
4: Et vous êtes en train de feuilleter un livre ?
5: Le manuel d'éveil olfactif pour petits et grands par l'association Nez en Herbe qu'on vient de publier avec les éditions Nez.
4: Est-ce qu'on peut aller, entre guillemets, voir les enfants jouer ? Est-ce que vous pourriez me décrire un peu ce qui se passe ?
5: Alors, juste à côté de nous, on a Gina qui a 5 ans, qui est en train de faire l'activité « Dessine-moi une odeur ».
4: Alors ça consiste en quoi ça?
5: Ben, ça consiste à partir d'une odeur. Alors ça peut être un parfum, ça peut être une odeur d'un produit parfumé qu'on a chez soi, ça peut être une huile essentielle, ça peut être vraiment tout ce qu'on veut. Et l'idée, c'est de montrer que ces odeurs-là, elles peuvent être un point de départ pour imaginer en l'occurrence là, des formes, des couleurs.
4: On sent quelque chose et on dessine ce que ça nous inspire.
5: Exactement. C'est donc génial. Je vais vous donner un exemple. Mm-hmm. Est-ce que je peux vous faire sentir quelque chose?
4: Oui. Ça sent le parfum, je sais pas du tout.
5: Alors, c'est pas grave en fait. Dans la plupart des activités du livre, justement, l'idée, c'est pas forcément d'apprendre aux enfants à reconnaître les odeurs.
4: Oui.
5: C'est simplement de reconnaître l'idée, plutôt, qu'une odeur peut servir de point de départ à un dessin, à un exercice d'expression écrite ou à plein d'autres choses.
4: Okay.
5: Donc, on a tout un chapitre dans l'ouvrage qui est consacré, justement, à l'odorat comme vecteur d'expression, où on propose des activités un peu plus artistiques, entre guillemets, qui intègrent les odeurs à des activités qu'on peut faire spontanément à l'école, comme dessiner, par exemple, à partir d'un texte, à partir d'un morceau de musique, ben là on va le faire à partir d'une odeur.
4: Et elles ont dessiné quoi du coup les filles?
5: Alors qu'est-ce que tu as dessiné Gina toi à partir de cette odeur verte?
6: Enfin, verte. L'herbe.
5: L'herbe est en cours d'élaboration.
4: Ah oui, on l'entend. C'est quoi? C'est un feutre qu'elle a?
5: C'est un feutre vert,
4: oui,
5: ouais.
4: D'accord.
5: Alors c'est marrant. La petite boîte sur laquelle elle a senti l'odeur, elle a une étiquette verte dessus. Et on se rend compte que l'influence des couleurs est très importante, parce qu'en l'occurrence, les étiquettes n'ont pas de lien particulier avec les odeurs qu'on sent.
4: Oui.
5: Mais le fait que l'œil voit une étiquette verte en sentant une certaine odeur, ça va avoir tendance à le conduire sur le terrain d'une odeur végétale, une odeur d'herbe. Bon, en l'occurrence, là, c'est plutôt vrai. Mais tout à l'heure, il y avait un petit garçon qui dessinait à partir d'une odeur qui était étiquetée en bleu, quelque chose de très aquatique, alors que l'odeur en elle-même n'avait rien de particulièrement aquatique. Donc bon, ça c'est aussi quelque chose qu'on montre avec une autre activité du livre, c'est que on a du mal à se fier à notre seul odorat et qu'on a tendance beaucoup à se raccrocher à la vue en fait pour nous dire ce qu'on sent, même quand celle-ci nous induit totalement en erreur.
4: Il y a une autre petite fille.
5: Elisa.
7: Bonjour.
4: T'as quel âge?
7: 9 ans.
4: 9 ans. Et tu t'appelles Elisa, c'est ça?
7: Oui.
4: Oui. Tu peux me raconter ce que tu viens de faire?
7: Il y avait plusieurs petits pots avec des couvercles de différentes couleurs.
4: Oui.
7: Et il fallait trouver les odeurs qui allaient ensemble.
4: Ok. T'en as trouvé combien des odeurs qui allaient ensemble?
7: Ben, je les ai toutes trouvées.
4: Bah, dis donc, bravo.
5: Alors Laetitia, ouais. Je vous présente Elias. Elias, je te présente Laetitia.
4: Bonjour.
5: Elias, il a 8 ans.
4: Qu'est-ce que tu viens de faire? Qu'est-ce que tu as fait là comme activité?
8: Ah bah là j'ai senti des odeurs et après je les ai remis dans le bon endroit.
4: C'était quoi ton odeur préférée?
8: C'était le café.
4: C'est laquelle que t'aimes le moins?
8: C'est le fromage.
4: Pourquoi?
8: Bah parce que ça sentait un peu bizarre.
4: Sarah Bois, on parle de l'odorat, mais vous, quel est le sens le plus développé chez vous?
5: Mais je pense que c'est l'odorat. En tout cas, c'est peut-être pas le plus développé, mais c'est le plus... C'est celui dont je remarque le plus qu'il est développé parce que, en comparaison à d'autres personnes, je peux avoir l'impression d'être hyper olfactive. Mais c'est peut-être plutôt parce que les gens ont tendance à ne pas l'être du tout que moi, par comparaison, j'ai l'impression d'avoir un odorat très développé.
4: Et vous l'aimez peut-être aussi, ce sens?
5: Et je le chéris d'autant plus qu'il est rarement aimé.
0: C'était Les Regards Croisés. Merci Laetitia Bernard et à demain pour un nouvel épisode. Tout de suite, Naga, qui fait partie de cette génération qui s'est reconnue dans le rap avant de s'en émanciper, de regarder du côté de la pop. Et voici son morceau personnel sur France Inter.

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0: 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Tout de suite, la météo.
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0: Céline Dacosta, bonne nouvelle, l'été résiste sur l'est de la France.
2: Oui, effectivement, un été qui résiste bien avec des températures encore chaudes cet après-midi puisque on aura encore 27 degrés à Strasbourg avec un soleil qui sera toujours présent et bien voilé avec un petit peu de vent près de la Méditerranée qui va remonter, vent de sud-est qui va remonter des côtes méditerranéennes jusqu'en Auvergne.
0: Et puis à l'ouest et sur la pointe nord, ce sera en revanche perturbé.
2: Oui, avec déjà des orages ce matin pour le quart nord-ouest, orages qui vont gagner toute la façade ouest dans l'après-midi et qui gagneront également les Hauts-de-France, donc toutes les côtes de la Manche. Ces orages pourraient être forts localement avec de la grêle et de bonnes rafales de vent. Ceux qu'on va surveiller en particulier, ce sont ceux qui vont toucher l'Aquitaine en fin d'après-midi et dans la soirée. Ce sont potentiellement les orages les plus forts de l'épisode. Pour les températures, c'est déjà très doux sous les nuages ce matin, avec déjà par exemple 16 à Perpignan, 21 degrés à Biarritz, et cet après-midi la moyenne là aussi sera douce, mais ça va quand même baisser un petit peu, 22 degrés à Bordeaux ou 22 pour Biarritz.
0: Merci Céline Dacosta et merci à vous d'écouter Inter, il est 7h. Samedi 2 mai, le journal Marine Clet. Bonjour Marine.
3: Bonjour à tous. À la une ce matin, nouvelle proposition d'accord de l'Iran. Nouveau veto de Donald Trump. Le président américain refuse le texte de Téhéran et menace une nouvelle fois de pulvériser, je cite, le pays en cas d'échec de la diplomatie. En France, des munitions peut-être encore actives en ce moment sous les pieds de 20 000 teufeurs dans le Cher. Free party illégale en cours sur un terrain de tir de l'armée. Et puis une défaite pleine de promesses. Le tennisman français Arthur Fils perd sur le court face au numéro 1 mondial, mais gagne en confiance à 3 semaines de Roland-Garros.
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3: Les négociations entre l'Iran et les États-Unis toujours dans l'impasse. Donald Trump fait caler les discussions. Il n'est pas satisfait. Ce sont ces mots de la nouvelle proposition envoyée par Téhéran pour mettre un terme définitif à plus de 2 mois de guerre. Pour le moment, les deux pays sont en cessez-le-feu. Plusieurs tentatives de pourparlers, notamment au Pakistan, ont échoué. La perspective d'une ratification de l'accord s'éloigne une fois de plus après les nouvelles déclarations du président américain.
4: Ils veulent un accord, mais je ne suis pas satisfait de leur proposition, donc on verra. Un voyage au Pakistan serait très long, donc en termes de négociation, on fait tout au téléphone. Ils ont fait des progrès, mais je ne suis pas sûr qu'ils y parviennent un jour. Il y a d'énormes discordes, d'énormes problèmes au sein du régime en Iran. Ils ont du mal à s'entendre. Leurs dirigeants sont très désunis. Il y a 2-3 groupes, peut-être 4. Donc les dirigeants sont très désunis. Ils veulent tous un accord, mais ce régime est dans tous ses états.
3: Donald Trump a également renouvelé sa menace de pulvériser, je cite, la République islamique en cas d'échec des négociations. Dans le même temps, il a adressé une lettre au Congrès américain. Il y écrit au contraire que les hostilités sont terminées, une manière pour lui de se passer du feu vert du Congrès nécessaire à la poursuite d'une opération militaire au-delà de 2 mois. Les frappes américaines en Iran ont débuté le 28 février. L'une des cartes aux mains de l'Iran, c'est le stratégique détroit d'Hormuz, moyen de pression mais sur la table des négociations. Les gardiens de la révolution, il régule le passage depuis des semaines. La Fédération des officiers de la marine marchande alerte sur le sort des 20 000 marins qui sont bloqués à bord de pétroliers et de navires cargo. Une crise humanitaire dramatique, estime le secrétaire général qui évoque un rationnement de l'eau et des vivres. L'inquiétude de plus de 10 millions de salariés du secteur de l'automobile en Europe. Donald Trump vient d'annoncer une hausse de 25% des droits de douane sur les véhicules en provenance de l'Union européenne. Augmentation dès la semaine prochaine. Un accord de 15% avait été signé l'été dernier. La valse des tarifs douaniers reprend alors que le président américain pointe du doigt certains pays de l'OTAN pour ne pas soutenir les États-Unis en Iran, notamment l'Allemagne, important producteur automobile. La lauréate du prix Nobel de la paix, Narges Mohammadi, a de nouveau perdu connaissance, selon la fondation qui la défend. Elle a été transférée en urgence à l'hôpital et admise en unité de soins intensifs cardiologiques. La militante iranienne est en ce moment détenue dans une prison au nord-ouest de l'Iran, inculpée pour son engagement contre la peine de mort ou encore le code vestimentaire imposé aux iraniennes.
0: En France, plus de 20 000 teufeurs sont toujours rassemblés dans le Cher.
3: Une mobilisation illégale et qui plus est sur un terrain militaire dangereux. La fête a commencé hier. Les enceintes géantes apportées sur place, suivies par des milliers de participants. Ils sont désormais avec probablement sur leurs pieds quelques munitions, puisque le lieu sert de champ de tir pour l'armée française depuis plus de 100 ans. Certaines de ces munitions pourraient être encore dangereuses car elles ne sont pas désamorcées. Mais sur place, pour autant, les teufeurs ne sont pas inquiets, Marc Bertrand.
5: Jules et Sandra sautent en balançant les bras devant les énormes murs d'enceinte. Leurs pieds tapent dans l'herbe folle et quand on leur dit qu'il y a peut-être des munitions enfouies dessous...
6: Il n'y a pas de mine qui a sauté pour l'instant.
5: Le préfet, il dit qu'il y a des munitions non explosées.
7: Eh ben tant mieux, comme ça on explose hein.
8: C'est une excuse pour nous dissuader de faire la fête.
5: Depuis la fenêtre de ses chambres d'hôtes au village, Anne entend les basses catastrophées. Son domaine est le dernier, avant les panneaux terrain militaire, défense d'entrée.
9: Même nous, en tant qu'habitants, on n'a pas le droit d'aller se promener avec son chien, on n'a pas le droit de traverser ces champs. Toutes les semaines, il y a des tirs. Les essais du canon César, des essais de missiles, on entend péter comme si on était en Ukraine, quoi.
5: Même les agriculteurs qui cultivent les terres ici ont besoin d'un laissez-passer de l'armée. Le maire Denis Durand a peur pour les jeunes.
10: C'est un terrain militaire créé en 1917, il y a eu des essais pendant la Première Guerre mondiale. À l'époque, on se préoccupait pas des charges qui n'avaient pas explosé, donc je pense qu'il y a un danger réel.
5: Devant lui, les teufeurs à pied coupent à travers le champ de tir, sous le regard des gardes de l'armée dans leur pick-up.
10: On assiste à un état impuissant, impuissance de l'État, impuissance de la force publique.
5: Le préfet a enjoint les teufeurs de ne surtout pas s'approcher des bois, zone à risque élevé, mais il n'y a pas de toilettes et c'est là que tout le monde va faire ses besoins.
3: Reportage signé Marc Bertrand avec l'appui technique d'Éric Audra. Les forces de l'ordre sont donc présentes pour encadrer les allées et venues de cette free party, mais encore faut-il que ces agents soient identifiables. Le Conseil d'État rappelle à l'ordre le ministère de l'Intérieur pour faire respecter sans délai l'obligation de porter le matricule sur l'uniforme. Un numéro d'identification obligatoire donc, mais dont certains policiers et gendarmes se passent lors de nombreuses interventions. Plusieurs boutiques SFR perturbées par un appel à la grève aujourd'hui. En ce moment, l'opérateur négocie son rachat par Bouygues Télécom, Free et Orange. Le devenir des grosses actions est clair et lisible, mais quel avenir pour les petites main. Olivier Pinto est délégué CFDT depuis 29 ans en boutique. Il dénonce aujourd'hui l'absence de réponse d'Altice, la maison mère, sur ce point.
11: On se pose la question sur ce qu'on va devenir, puisque toutes les communications qui ont été faites récemment par nos dirigeants parlent de projet industriel, mais en aucun cas de projet social. Donc, que va-t-on faire des salariés? Que va-t-on faire des boutiques? Que ce soit des fonctions support, que ce soit des vendeurs, en fait, on est concerné à tous les échelons. Nous, on a 300 boutiques en propre. Il y a aussi 250 indépendants. Donc, ça fait environ 4000 emplois au total, rien que sur le réseau de distribution. Donc, des vendeurs qui sont déjà sous forte pression commerciale. Et depuis un an, on est fragilisés, bien sûr. Et pour l'instant, nous n'avons aucun message de la direction là-dessus. Pour vous parler de risques psychosociaux, c'est vrai que quand on est rentré dans les négociations exclusives, il y en a chez nous qui ont réagi fortement. Il y avait des gens en pleurs. Mais pas un mot sur le social.
3: Selon la CFDT, 8000 emplois sont au total menacés. Matin, midi, soir, les aliments ultra transformés se sont fait une place sur nos tables et dans nos rayons. Ils représentent 6 produits emballés sur 10 dans les supermarchés. Alors ce matin, l'application Yuka, l'ONG Foodwatch et France Asso Santé lancent une pétition pour exiger une action politique concrète face à ces produits connus pour être dangereux pour la santé. On vous explique cela dans le journal de 7h30.
0: France Inter, 7h. 7 en tennis, le français Arthur Fils semble prêt pour Roland-Garros.
3: Il l'a une nouvelle fois démontré hier. Il a su tenir tête au numéro 1 mondial Yannick Sinner en demi-finale du Masters 1000 de Madrid, deuxième échelon de compétition derrière les grands chelems. Défaite 6-2, 6-4, oui, mais Jean-Pierre Blimeau, le jeune français de 21 ans, a montré qu'il pouvait de nouveau jouer sur le court des grands.
12: Les deux joueurs étaient invaincus sur terre battue depuis le début de la saison et Arthur Fils, en pleine progression, passait au révélateur face aux meilleurs joueurs du monde. Résultat, le chemin pour taquiner les tout meilleurs de la planète est encore très long, mais le Français ne se résigne pas.
13: Il a beaucoup de victoires d'affilée, donc c'était sûr que ça allait pas être facile. C'est comme ça, c'est une expérience en plus. Une fois qu'on va se rejouer, j'espère que j'aurai appris de cette défaite aujourd'hui et je vais pouvoir faire un meilleur match.
12: D'ailleurs, Yannick Sinner a rendu hommage à son adversaire sur le court au micro d'Eurosport.
14: Je sais que c'est l'un des meilleurs joueurs au monde en ce moment. Je suis très heureux d'avoir pu l'affronter. C'est quelqu'un qui est bon pour ce sport et je savais qu'il allait falloir réaliser une bonne performance pour passer.
12: Arthur Fils a tout de même aligné 9 victoires sur terre battue avant de chuter sans démériter face au numéro 1 mondial. À 3 semaines de Roland-Garros, le Français est assuré de passer de la 25e à la 17e place du classement mondial, se rapprochant de la 14e, le meilleur rang de sa carrière, qu'il occupait il y a un an avant une blessure au dos qui l'a éloigné des terrains pendant près de 8 mois.
3: Explication signée Jean-Pierre Blimeau. Et puis les footballeuses lyonnaises veulent renverser Arsenal, demi-finale retour de la Ligue des Champions cet après-midi 15h. À domicile, les joueuses de l'OL doivent rattraper leur retard, défaite 2-1 à l'aller. Un air de revanche va planer dans le ciel du Groupama Stadium puisque les lyonnaises y ont été éliminées l'année dernière, déjà en demi-finale et c'était déjà face à Arsenal.
0: C'était le journal de Marine Clet. Il est 7h09 sur France Inter. Et un bol de nature dans le Puy-de-Dôme ce dimanche matin sur le plateau du Cézallier, précisément entre le Sancy, les Monts d'Or et le Puy-Marie. Une terre faite pour les herbes, le vent, les vaches. Denis Chessou y a rencontré Jean Desplantes, un splendide personnage.
15: Ici, vous avez vu un peu, on a une puissance de nature exceptionnelle. C'est le dernier massif en France exceptionnel. D'ailleurs, si les présidents de la République venaient là, ils seraient tous à dire que quand on tient l'Auvergne, on tient la France, ma foi.

0: Est-ce qu'on peut arriver à presque une autosuffisance ici?
1: Bah, regardez, vous êtes en train de mettre le pied sur le chanvre des montagnes magnifique qui s'appelle un galéopsis. Une autosuffisance de ce côté-là, c'est garanti, puisque le galéopsis, c'est la silice, c'est la fréquence minérale du sang humain. Et c'est une plante magnifique qui peut être utilisée en condiment, bien entendu. On n'a rien à faire, en fait. On a simplement à cueillir, à demander à la plante si elle nous autorise à ce qu'elle soit cueillie. Ici, les deux fruits sommitaux, ce sont la myrtille des montagnes et la framboise. Et dans la framboise, vous voyez, ce qui est le plus intéressant, c'est la feuille. Ce n'est pas le fruit. Parce que, vous voyez, la framboise, c'est une plante lunaire. Elle fonctionne avec la lune parce que le dessous de la plante, vous voyez, est blanc.
2: Oui.
1: Et ça, c'est puissant, c'est pour les femmes, en fait. Tout ça, c'est un système féminin. Et ça fonctionne sur les prostaglandines. Même chose pour la grande armoise des montagnes qui est ici, vous voyez. Ça aussi, c'est une plante type lunaire. Elle fonctionne avec la lune. Et là, vous avez la grande épilobe, ça, c'est la toute petite. C'est la plus puissante pour la prostate, celle-là.
2: Jean.
1: Ici, vous avez l'ananas des montagnes. Voilà, vous allez goûter, regardez. Pourquoi faire venir de l'ananas outre-mer?
2: C'est incroyable.
1: Alors, on est d'accord.
2: Ah oui.
1: Hein? Et c'est une des rares plantes qui remonte la globule blanc. Parce qu'avec la racine de gentiane. Et l'ananas des montagnes, ça pousse sur les zones de piétinement humain, voyez-vous.
2: Oui.
1: C'est une grande matricaire, mais vous avez vu ici le goût d'ananas. Parce qu'en plaine, vous n'avez pas ça.
2: Non.
1: En plaine, plus bas, 500 mètres, 700 mètres. Il est parfait. On a l'impression d'avoir de l'ananas.
2: Oui.
1: Pourquoi le faire venir en avion et polluer la planète, etc. Rendez-vous compte, regardez l'harmonie de ce cheval ici, là. C'est le jument, là.
2: Elle est pleine, là?
1: Oh, oui, elle est pleine, bien sûr. Ouais. Regardez, elle a été installée dans ce tout petit pré cet après-midi. Elle va se mettre sous le frêne. D'ailleurs, elle va aller brouter des feuilles de frêne en fin de soirée, puisque, si vous voulez, la photosynthèse chlorophyllienne du frêne va être différente en fin de soirée. Elle va venir le voir. Elle n'est pas magnifique. Ces animaux, quand même, résistent ici à moins 20 degrés. Hein, ils tiennent le choc, hein.
2: Et les hommes aussi, voilà.
1: Oui, mais ils se mettent à l'abri. Hein? S'ils se mettent près des cantous, c'est pas pareil. Hein?
3: Et ce grand bol d'air continuera demain à 13h20 avec Denis Chessou sur le Cézallier. À suivre, Delmas, le Herpeur et bien sûr Sigalevitch.
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3: Il est 7h13.
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3: Et ils m'ont rejoint en studio pour la prochaine demi-heure. Les Laurent Delmas, Xavier Le Herpeur et Anna Sigalevitch qui vient de battre le record du 100 mètres. Bonjour à tous les trois.
7: Bonjour.
3: Prenez votre souffle, Anna. Au cinéma, Laurent, le programme.
7: Je vais vous parler d'un petit pays.
3: Et puis, dans la loi des séries, Xavier, prenez votre temps, histoire qu'Anna puisse retrouver son souffle.
8: Une série française qui, j'allais dire, remémore un point sombre de notre histoire, mais trop souvent ignoré par la fiction.
3: Et Anna, vous êtes prête? De quoi sera-t-il question dans Classic & Co?
9: D'un opéra, d'un grand classique italien, mais dans une version nettement moins connue.
3: Bravo, et on démarre avec le cinéma, comme d'habitude. Laurent Delmas, c'est à vous, et la devinette traditionnelle du samedi.
7: Oui, quel est donc ce cinéaste français, et duquel de ces films parle-t-il ici?
10: J'ai choisi la Suisse pour deux pour plusieurs raisons. La première, c'est que quand on parle de chocolat, on
11: Chabrol.
10: On précise systématiquement.
11: Ah pardon, fallait pas répondre.
10: Comme j'avais l'intention de faire du personnage d'Isabelle non seulement une femme qui faisait du chocolat, mais en plus qui en fabriquait, c'est-à-dire qui était à l'origine de la chose, j'ai pensé que...
9: On peut parler,
7: Suisse,
9: là?
7: Non,
10: vous pouvez être la Suisse ou la Belgique.
11: C'est une devinette à laquelle il faut pas répondre.
10: Et puis, écoutez le son. C'est que la Suisse est un pays traditionnellement neutre, ils s'en vantent assez, et je trouve que la neutralité est une des formes les plus subtiles de la perversité.
3: Bien, bravo d'abord à Xavier Le Herpeur d'avoir repéré la voix de Claude Chabrol, et bravo Anna pour avoir interrompu la

0: plusieurs.
1: Moi aussi. On vous demande d'écouter jusqu'au bout pour voir la malice de Claude Chabrol parlant de la perversité.
2: La parole est donc à Laurent Delmas.
1: De la Suisse. Et donc il s'agit bien effectivement du facétieux Claude Chabrol, interrogé en 2000 au moment déjà de la sortie en salle de son film.
3: Merci pour le chocolat.
1: Merci, bravo. Vous suivez. Si je vous parle ce matin de ce film tourné en Suisse, comme on vient de l'entendre, à Lausanne très exactement, c'est parce qu'il fait l'ouverture d'un drôle de livre d'Arnaud Aubel, intitulé « La Suisse au cinéma » et sous-titré « 1000 films internationaux à voir absolument ».
2: 1000 ou 100 ?
1: 100, pardon, oui, j'exagérais quand même. 100 films internationaux, merci Ali. 100 films internationaux à voir absolument, édités chez, ça ne s'invente pas, Helvétique. On lit jamais assez les sous-titres, me suis-je dit, en découvrant au bout d'un moment de feuilletage exploratoire que pas un seul cinéaste suisse ne figure parmi les réalisateurs retenus.
2: Eh ben bravo !
1: Absent les Souterre, Tanner, Goretta d'hier et autres Lionel Baer et Ursula Meyer d'aujourd'hui, et les... sans même parler d'un dénommé
2: Godard
1: Jean-Luc. Ouais.
2: Godard n'y est pas.
3: Pas de Godard ?
1: Il n'y est pas. Ouais. C'est d'autant plus étrange, et surtout très injuste, que les 100 films dits internationaux mis en avant sont loin, voire très loin souvent, de pouvoir rivaliser avec des films proprement suisses comme La Salamandre, Jonas qui aura 25 ans en l'an 2000, Dans la Ville Blanche, La Dentelière, Repérage, pour ne citer que cela.
2: Xavier Le Herpeur, Akias, vous avez vraiment vu tous ces films ?
4: Bah évidemment, ah oui. Et je suis entièrement d'accord avec Laurent, ce sont des grands films qui mériteraient totalement de figurer dans cette liste des 3000 films.
2: Alors passez cette sidération.
1: Une fois passé cette légère sidération, on se promène agréablement dans cette promenade helvète. Le principe est donc clair. Il ne s'agit pas de films suisses, mais de films tournés en Suisse. Et de ce fait, on y croise allègrement Hitchcock et Assayas, Scorsese et Cantet, Eastwood et Mocky. Ça doit être cela l'humour suisse, un curieux mélange fondé sur un tiers d'ironie, un tiers de malice, un tiers de fils du tourisme et, comme dirait l'autre sur la canne-bière, un bon tiers d'appropriation culturelle culottée. Mais après tout, pourquoi pas, si c'est pour découvrir que les paysages helvètes ont en effet inspiré bien des cinéastes du monde entier, au point par exemple que plusieurs James Bond ont trouvé sur les pentes neigeuses, les chalets de luxe et autres signes extérieurs de richesse, de quoi nourrir certaines scènes forcément spectaculaires.
2: Et même Bollywood a cédé au charme de la Suisse.
1: Oui, Ali, un éclairage spécifique et très intéressant montre combien les cinéastes indiens ont trouvé ici de quoi alimenter leur soif d'exotisme. D'autres approches thématiques, comme, je cite, « la finance suisse en quatre séquences cultes », renforcent l'intérêt indéniable du livre. Même si, décidément, on reste jusqu'au bout sceptique quant à la nécessité de, je cite, voir absolument le film « Dans l'eau qui fait des bulles », le pur nanar français de Maurice Delbez avec De Funès et Marthe Mercadier, au motif qu'il a été en partie tourné au lac de Mora dans le canton de Fribourg. En revanche, et heureusement, on ne trouve rien à redire à la présence de l'impeccable Hitchcock, qui est l'homme qui en savait trop dans sa première version, celle de 1934, avec Peter Lorre. Une Suisse en second rôle de studio et de carte postale, nous dit le livre, qu'importe, c'est un régal, dont voici la BO signé Arthur Benjamin.

0: Mais c'est quasiment un péplum. La Suisse au cinéma, ça ne correspondait pas trop au tempérament neutre de la Suisse. 100 films internationaux, donc c'est à lire absolument. C'est d'Arnaud Obel aux éditions Helvétique, évidemment. Merci Laurent Delmas, au sommaire d'On aura tout vu.
1: Un focus autour du film Sunshine Island, en présence notamment de son réalisateur Vladimir de Fontenay.
0: À tout à l'heure, il est 7h20, l'actualité du petit écran, la loi des séries, Xavier Le Herpeur. On débute avec... Je cite un très mauvais pressentiment, série américaine en 8 épisodes disponible sur Netflix.
2: Rachel et Nikki ont décidé de se marier. Elle en est convaincue, le jeune homme est son âme sœur. Et pourtant, en route pour la célébration, la jeune femme est troublée par d'inquiétants indices, l'invitant à revenir sur sa décision. Une fois arrivée dans la demeure des parents de son aimé, maison aussi cossue que terriblement inquiétante, elle découvre une famille dysfonctionnelle et menaçante. Et si son pressentiment était avéré et si ces noces ne devaient en effet pas avoir lieu.
3: À quoi reconnaît-on des âmes sœurs ? Certains parlent de destin. Mais ce qui compte surtout, c'est de trouver la personne qui pourra garder vos secrets.
4: Je veux dire, si vraiment l'âme sœur existe, si vraiment on y croit, alors oui. Nikki.
5: Tu es sûr que c'est le bon ?
3: À l'amour.
0: On comprend que vous ayez adoré une famille dysfonctionnelle, menaçante, un pressentiment...
2: Je me suis senti chez moi, voilà.
0: Un mauvais pressentiment. La série Xavier est produite par les frères Dufay, auxquels on doit évidemment Stranger Things.
2: Ce qui suffit à titiller notre curiosité dès le début. Nous savons que tout cela s'achèvera dans le sang. Mais les trois questions clés demeurent. Comment ? Pourquoi ? Et surtout, qui ? Trépasse. Un compte à rebours pas complètement accompli, soyons honnêtes. Quelques ficelles tirées sont un peu grosses, mais menées avec un tel sens de l'effet de surprise terrorisant que ce compte à rebours, en forme de train de l'horreur, nous prend à son piège et malgré quelques découragements, nous donne incessamment envie d'aller à la conclusion de ce conte marital, gothique et bien tordu.
0: On continue, Xavier, avec Enchaîné au pluriel. Enchaîné au pluriel, c'est une série que vous aviez évoquée ici même lors de Sérimania et qui sera diffusée dès le 6 mai sur France 2, mais qui est déjà disponible sur le site France.tv.
2: Et si j'y reviens, c'est autant pour sa qualité que pour l'importance du sujet abordé, puisque les 6 épisodes mettent un coup de projecteur sur une page, disons-le, honteuse et souvent déniée de notre histoire, celle de l'esclavagisme français, trop rarement abordé dans nos fictions. Je crois qu'il y a 2 films à ce jour au cinéma qui ont abordé le thème. Donc merci au service public de réveiller une amnésie nationale et de remémorer ce que furent les réalités tragiques de ce commerce des corps. Île Bourbon, début du 19e siècle, un cyclone détruit la plantation de Charles Bellevue, homme d'une autorité inflexible. Refusant de vendre ses terres, il tente de sauver ce qu'il reste de son ancienne fortune agraire. Et pour cela, il nomme commandeur Isaac, jeune esclave métis. Aucun altruisme, je vous rassure, derrière cette décision, le garçon n'est autre que son fils adultérin.
6: Attendez, vous n'y songez pas, vendre l'habitation, la maison, les champs.
7: Et les nègres avec.
8: Il gardera pas tout le monde.
9: Au revoir, mon frère.
10: Et c'est ça ta solution, partir marron ?
11: Je ne vendrai pas l'habitation.
12: Nous avions un accord.
13: Père, qu'est-ce que vous faites ?
12: Vous regretterez de m'avoir offensé.
11: Isaac sera votre commandeur.
0: Isaac sera votre commandeur.
2: On a pu reconnaître la voix d'Olivier Gourmet, le casting est formidable. On doit s'attirer à Alain Moreau, qui est un jeune auteur réunionnais. Côté mise en scène, c'est Lord Butler, qui avait réalisé 37 secondes sur Arte et qui a vraiment un style remarquable. Tout cela apporte une force dramatique implacable à la série, deux talents au service de la réussite de Enchaîné, fiction, je vous le rappelle, en 6 épisodes, frontale, parlant traite des Noirs, ainsi que suprématie ethnique et sociale.
0: Merci beaucoup, Xavier Le Herpeur. Donc, un très mauvais pressentiment, c'est sur Netflix. Et Enchaîné, on a entendu votre recommandation chaleureuse sur France.tv et France 2. Elle a droit à un jingle.
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0: Le bonheur de Classic & Co avec vous, Anna Sigalevitch. Et ce matin, Anna, vous nous parlez d'un des symboles de l'opéra italien, de Donizetti, mais dans sa version française, puisque l'opéra comique propose jusqu'au 10 mai une nouvelle production, non pas de Lucia, dit la mère mort, mais de Lucie, dit la mère mour.
7: Absolument, mon cher Ali. Alors, la semaine dernière, quand je vous ai parlé de la version française de la création d'Haydn, vous m'avez dit « Ah, mais ce serait vraiment intéressant de parler des versions françaises à l'opéra. Vos désirs sont des ordres. L'opéra comique a programmé pour vous, Lucia !» En français, on écoute des extraits de la générale de cette production dirigée par Speranza Scapucci à la tête d'Insula Orchestra. Alors si, à part dans quelques maisons d'opéra comme l'English National Opera à Londres et le Komischoper à Berlin, on joue la plupart des opéras en langue originale, eh bien avant les années 60, où il n'y avait pas de surtitrage bien sûr, pour rendre l'action compréhensible aux spectateurs, il était de coutume de traduire les œuvres dans la langue du pays où elles étaient jouées.

Lucia fut créée triomphalement dans sa version originale au Teatro San Carlo de Naples en 1835. Deux ans plus tard, le public parisien découvre l'œuvre en italien. C'est un succès, mais pour conquérir un public plus large, il faut jouer l'œuvre en français. C'est ainsi que Donizetti, qui est installé à Paris depuis quelques mois et qui parle bien français, s'entoure des librettistes Alphonse Royer et Gustave Vaez pour s'atteler lui-même à une véritable adaptation qui sera créée au Théâtre de la Renaissance en 1839.

0: Alors, rappelons un peu l'histoire de cet opéra Anna. Il est inspiré d'un fait divers.
1: Oui, nous sommes dans l'Écosse de la fin du XVIIe siècle. Lucie et Edgar s'aiment éperdument, malgré la haine qui oppose leurs deux familles. Le frère de Lucie, le terrible Henri, qu'on entend, a lui décidé, pour servir ses propres intérêts, de donner sa sœur en mariage à Arthur, ce que Lucie refuse et qui le met en fureur. Dans la scène qui suit, Lucie et Edgar s'échangent secrètement les anneaux et se jurent fidélité.
0: Mais à l'acte suivant, Henri profite de l'absence d'Edgar pour persuader Lucie de son infidélité. Quelle fourberie!
1: Mais oui, en usant de bas stratagèmes pour la manipuler. Il l'enjoint à se sacrifier pour lui et, désespérée, elle cède. Mais à peine le contrat de mariage signé, Edgar fait son entrée en scène. C'est le moment du grandiose sextuor, sommet de la partition.

Alors si la plupart des grands airs sont présents dans cette Lucie française, c'est quand même une œuvre à l'atmosphère bien différente qu'on découvre. D'abord, Donizetti développe notamment les récitatifs entre les airs, hein, le parler chanté, une caractéristique de l'opéra français. L'orchestration varie aussi pas mal, et puis il y a certaines modifications dans les personnages. Ici, Lucie devient l'unique personnage féminin, ce qui renforce le sentiment de violence des hommes à son égard et sa solitude. Lucie, c'est la merveilleuse soprano Sabine de Vielle, au chant aussi virtuose que sensible. On l'écoute pour se quitter dans le climax émotionnel de l'œuvre, la scène de la folie.

0: C'est splendide, c'est une excellente idée, je trouve.
1: Ben oui.
0: De traduire les opéras.
1: Quand c'est adapté par les compositeurs et que là, en l'occurrence, c'est vraiment très bien fait. Oui, tout à fait.
0: Mais en tout cas, merci de nous avoir fait découvrir Lucie de la mer Moore de Donizetti dans une production dirigée par Speranza Scappucci et mise en scène par Evgeny Titov. C'est jusqu'au 10 mai à l'Opéra Comique à Paris et ce sera diffusé le 30 mai chez nos amis de France Musique. Merci Anna.
1: Merci.
0: Et merci à Anne Weinfeld pour la réalisation. Tout de suite, Céline Dacosta, la météo.
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0: Nous sommes entre vos mains, vos très belles mains. Céline Dacosta, un temps encore orageux sur l'ouest du pays.
3: Oui, effectivement. Des orages qui débuteront ce matin.
0: Parce que vous faites énormément de mouvements avec les mains.
3: Oui, mais c'est ça, il faut expliquer. Oui, d'accord.
0: Oui, à nos auditeurs qui n'ont pas la vidéo.
3: Mais c'est pour ça, donc d'accord. Des orages qui débuteront ce matin sur le nord-ouest et puis qui gagneront les Hauts-de-France en début d'après-midi, qui seront parfois accompagnés de grêles et de fortes rafales de vent. Et puis au fil des heures, c'est toute la façade atlantique qui sera concernée par ce temps instable. J'ose plus bouger du coup. Avec les orages les plus forts qui sont attendus dans l'après-midi et la soirée. Sur l'Aquitaine, plus à l'est, là, on va conserver un temps assez calme avec un soleil voilé. Peut-être une averse sur le relief du Jura et des Alpes. Et les températures, j'enchaîne parce qu'on est à la bourre. 7 à 8 degrés sur le nord-est ce matin. Un petit peu plus pour la partie ouest du pays et 17 à 27 cet après-midi.
0: Merci Céline Dacosta. C'était la météo. Bon réveil sur France Inter. Il est 7h30. Le journal Laurence Thomas. Bonjour Laurence.
4: Bonjour Ali, bonjour à tous. Une pétition contre la malbouffe et son cortège de maladies. L'application Yuka, les associations Foodwatch et France Assos Santé réclament de l'action politique, une régulation plus stricte du marketing, un étiquetage obligatoire pour mieux informer les consommateurs. Face à la crise pétrolière, le boom de la location de voitures entre particuliers, une source de revenus pour les propriétaires de voitures. Le nez écrasé, la peau plissée, l'arrière-train abaissé. Au fil des décennies, l'être humain a créé des races de chiens au gré de ses désirs et de la mode. L'Union européenne vient d'interdire cette sélection génétique au nom du bien-être animal. Et puis la Coupe du Monde de paranatation, c'est à Taverny, dans le Val d'Oise.
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4: Stop aux aliments ultra transformés, une centaine d'études scientifiques l'attestent. Ils sont mauvais pour la santé, ils entraînent obésité, diabète, maladies cardiovasculaires, troubles sur la santé mentale. Et pourtant, ils sont partout, plus de 60% des produits emballés en supermarché sont ultra transformés. Alors face à l'urgence, Yuka, Foodwatch et France Assos Santé ont lancé une pétition pour exiger une véritable action politique. Agnès Soubiran.
5: Et le combat s'annonce rude. Ces aliments trop gras, trop sucrés, trop salés, bourrés d'additifs, peuvent représenter jusqu'à la moitié de l'alimentation des enfants en France, dénonce Julie Chapon, fondatrice de l'application Yuka, qui analyse la composition des produits.
6: Le gros problème, c'est qu'il s'agit de produits, d'aliments qui sont très rentables pour l'industrie agroalimentaire. Et donc, dès qu'on s'attaque à ces sujets, malheureusement, on fait face à beaucoup de lobbying qui freinent en fait les réformes.
5: Pourtant, récemment, le succès de la pétition contre la loi Duplomb a permis de relancer le débat sur l'utilisation des néonicotinoïdes.
6: Ce type de pétition, ça permet vraiment de sensibiliser les politiques.
5: Des politiques qui tentent également de porter le sujet. Yannick Noether, médecin, ancien ministre de la Santé, député Les Républicains, a déposé une proposition de loi il y a un mois.
7: Dans le contexte actuel qu'on connaît, absence de majorité à l'Assemblée nationale, une absence de stabilité, je dirais que tous les chemins mènent à Rome. On a tous intérêt à agir, à dire attention. Attention, cette alimentation ultra transformée, comme on le fait quelque part pour l'alcool et le tabac, sont néfastes pour la santé.
5: Une proposition de loi qui, comme la pétition, demande notamment l'encadrement de la publicité qui cible les enfants.
4: Et il y a déjà près de 90 000 signatures, une pétition que vous pouvez retrouver en l'occurrence sur foodwatch.fr. La guerre au Moyen-Orient, le président américain n'est pas satisfait de la dernière offre de l'Iran pour relancer les négociations de paix. Il menace de, je cite, pulvériser la République islamique en cas d'échec de la diplomatie. Quant au feu vert que Donald Trump était censé obtenir du Congrès pour poursuivre la guerre, il a préféré envoyer une lettre aux responsables parlementaires pour leur notifier que les hostilités contre l'Iran étaient terminées, expliquant qu'il n'y avait pas eu d'échange de tirs depuis le 7 avril.
0: Donald Trump qui ressort son arme favorite contre les Européens.
4: Les droits de douane, il veut les relever à 25% sur les véhicules importés aux États-Unis. Il reproche au bloc européen de ne pas respecter l'accord commercial et l'accuse surtout de refuser toute contribution militaire ou logistique aux opérations dans le détroit d'Ormuz. La crise pétrolière qui booste la location de voitures entre particuliers. Certains automobilistes ont décidé de transformer leur véhicule en source de revenus en le mettant en location. En général, c'est de 30 à 40% moins cher qu'une agence. La plateforme Turo enregistre une hausse de 18% des inscriptions. Hausse encore plus importante sur Getaround avec plus 36% en Ile-de-France et jusqu'à 63% d'augmentation du nombre de véhicules enregistrés pour la ville de Bordeaux. Reportage Yvan Planteil.
8: C'est uniquement pour louer que Igor, ce Bordelais, a racheté un véhicule utilitaire en début d'année.
9: Sur le mois d'avril, j'ai eu quelques réservations. Le tarif auquel je le loue, c'est 40 euros par jour. Donc si je le loue tous les week-ends, ça va me faire du 250 euros minimum.
8: Sa femme doit accoucher de jumeaux à la fin de l'été et dans le même temps, ce trentenaire s'apprête à perdre son emploi, un licenciement économique.
9: C'est vrai qu'on est dans une période économique un peu incertaine. Autant avoir des compléments de revenus, même si ça ne nous permet pas de vivre totalement de ça.
8: Axel a lui aussi acheté une citadine pour la louer. Il s'est inscrit sur Getaround le mois dernier et l'augmentation du prix du carburant n'y est pas pour rien.
10: Mais ce qui m'a motivé, c'est notamment la période actuelle avec l'inflation, toutes ces choses-là. On a notre salaire avec le boulot, mais rajouter un petit plus.
8: Autre conséquence de la flambée des prix du carburant, la demande de véhicules électriques augmente considérablement, notamment sur la plateforme Getaround, d'après sa directrice générale Europe, Marie Reboul.
11: Au mois de mars, encore une fois, on a vu 75% de recherches en plus pour des véhicules électriques. Et il faut savoir que d'habitude, ce n'est pas les locations les plus recherchées, puisque les locataires ont parfois peur de comment ça marche, est-ce que je vais trouver un endroit pour charger. Mais là, vraiment, c'est très net.
8: Et en moyenne, les propriétaires qui louent leurs véhicules sur cette plateforme arrivent à se dégager 400 euros par mois.
4: Yvan Planteil.
0: Après les attaques meurtrières au Mali, l'Alliance des États du Sahel est sous pression, Laurence.
4: Entre ambition affichée et réalité du terrain, la coopération entre Bamako, Niamey et Ouagadougou est aujourd'hui mise à l'épreuve. Les alliés du Mali ont réagi, mais tardivement. Ils ont mis près d'une semaine avant de lancer une riposte, des frappes aériennes dans le nord du pays, tandis que les tensions montent dans toute la région. Les précisions d'Omar Waman.
12: Frappé par une offensive d'une ampleur inédite, le Mali s'est retrouvé bien seul la semaine dernière. Et pourtant, le Niger et le Burkina Faso avaient l'obligation de venir en aide militairement à leurs voisins. Les pays de l'Alliance des États du Sahel, tous dirigés par des militaires issus de coups d'État, s'étaient engagés à se porter assistance en cas de crise majeure. Mais cet engagement n'a pas été respecté, en tout cas pas suffisamment tôt pour éviter le pire, la mort du ministre de la Défense ou encore la prise de Kidal. Il leur a fallu 6 jours pour lancer les premières frappes, si l'on en croit les autorités du Niger. En réalité, cette alliance des États du Sahel a montré ses limites pour chacun de ses membres. Les priorités restent nationales. Le Burkina Faso prévoit le recrutement de 100 000 civils pour lutter contre le terrorisme. Quant au Niger, la mobilisation générale est en cours avec un renforcement sécuritaire à Niamey où les défilés du 1er mai ont été annulés.
4: Omar Waman.
0: Le Mali au bord du gouffre, ce sera justement le sujet du grand entretien de France Inter à 8h20 avec nos invités, Laurence.
4: À présent, ce terrible accident en Ardèche entre Sarras et Vernosque-les-Annonay, à environ une heure au sud de Lyon. 5 jeunes de 17 à 19 ans tués dans leur voiture qui s'est totalement embrasée après une sortie de route et une chute de 25 mètres dans un ravin. Leurs corps calcinés ont été retrouvés à l'intérieur du véhicule. Une enquête est ouverte. Des chiens au museau trop aplati, aux pattes trop courtes, au corps un peu rallongé. On les appelle les chiens hypertypés. En clair, c'est la sélection qui conduit à fabriquer ces animaux selon des effets de mode. Une sélection qui entraîne des problèmes de santé, un cerveau comprimé dans la boîte crânienne, des problèmes de vue, des articulations douloureuses, etc. L'Europe a adopté cette semaine une réglementation qui vise à interdire cette sélection génétique au nom du bien-être animal. Astrid Meignet-Carne.
13: Terminé les teckels au corps de plus en plus allongé ou les cavaliers King Charles et leurs truffes toujours plus écrasées. Une première victoire pour la fondation 30 millions d'amis. Lorraine Jacquet y est responsable des affaires publiques.
14: Les élevages qui jusqu'à présent produisaient des animaux qui souffraient, soit ferment, soit se mettent à la page et fassent en sorte que les animaux aient des traits physiques qui ne nuisent évidemment pas à leur santé.
13: Des critères qui répondent aux standards de beauté du marché.
14: Qui en fait créent des problèmes de santé, des problèmes souvent de respiration, des problèmes de mobilité avec de l'arthrose précoces qui vont devoir se régler par des opérations chirurgicales extrêmement onéreuses.
13: Et qui mènent parfois les propriétaires à abandonner leurs animaux. C'est donc toute la filière qui doit inverser ses habitudes. Anne-Marie Leroy, présidente du syndicat national des professions du chien et du chat, le SNPCC.
15: Il faut que les éleveurs gardent progressivement des chiots avec des faces moins plates, par exemple. Et puis petit à petit, on arrivera à retrouver quelque chose qui sera cohérent pour tout le monde. Quand on est éleveur, on parle toujours de sélection. C'est parfois avoir une femelle ou un mâle à qui on fait des tests de santé, et puis c'est pas parfait. On doit dire non, cette chienne-là, elle ne va pas servir comme reproductrice.
13: Le syndicat pointe néanmoins des trous dans la raquette de cette nouvelle réglementation européenne, puisqu'elle ne concerne que les éleveurs de chiens et de chats de race, soit 20% des élevages en France.
16: Astrid Meignier-Carne. Natation, le quadruple champion olympique Léon Marchand a remporté le 400 mètres 4 nages du Fort Lauderdale Open de natation en Floride. Léon Marchand qui participera bien au championnat d'Europe au mois d'août. En attendant, il y a ce week-end, la Coupe du monde de paranatation. C'est à Taverny, dans le Val d'Oise. 200 nageurs de 40 pays, les meilleurs du monde, s'affrontent en sprint, en relais ou en quatre nages. Car depuis les Jeux de 2024, la paranatation a changé de dimension, Emma Sarango.
17: Il en fut le premier étonné. Hugo Didier, médaillé d'or à Paris sur 400 mètres nage libre. Lors de la première Coupe du Monde, post-Jeux paralympiques l'an dernier, le regard du public avait changé.
18: Les interactions qu'on a ne sont plus les mêmes. C'est vrai que les gens regardent beaucoup plus maintenant la performance, sont beaucoup plus sensibles à l'aspect sportif et comprennent vraiment les sacrifices et le travail qu'il y a derrière.
17: Un public plus averti, des sponsors aussi plus nombreux en région parisienne, alors n'ayons pas peur d'être ambitieux, insiste Adrien Vlaovic de la Fédération Française de Handisport, qui négocie actuellement avec l'immense CAO, Centre Aquatique Olympique de Saint-Denis, pour que la Coupe du Monde s'y installe les deux prochaines années.
19: Forcément, là, on est limité dans des piscines avec à peu près 300 places. Si les gens ils savent que c'est au Centre Aquatique Olympique, on sait aussi que ça va aider la promotion de l'événement.
17: Et il en faut, car deux ans après les Jeux de 2024, il y a encore trop de barrières, regrette Emeline Pierre, elle aussi championne paralympique à Paris.
20: Ce qu'on espère tous, c'est que les gens comprennent qu'il n'y a pas de différence entre le sport paralympique et le sport olympique et que l'intérêt il doit être le même. Et justement, essayer de les unir au mieux possible.
17: Et les organisateurs profiteront des très médiatiques championnats d'Europe valides cet été pour faire la promotion de la paralympique. Natation.
16: Emma Sarango.
0: Merci Laurence Thomas. À suivre sur France Inter, Corinne Audouin, Alain Baraton et à 7h50, notre invité sera l'écrivain et rédacteur en chef de Philosophie Magazine, Alexandre Lacroix.
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0: Il est 7h40 sur France Inter.
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0: On va en reparler avec vous, Corinne Audouin, et portrait ce matin d'un footballeur star du PSG. On l'appelle Kvara.
24: Deux syllabes qui claquent, faciles à retenir, car voici son nom complet prononcé par un journaliste géorgien.
25: Khvicha Kvaratskhelia.
24: Voilà, ça sera donc Kvara. Un nom scandé mardi dernier au Parc des Princes en demi-finale aller de la Ligue des Champions face au Bayern Munich. L'ailier gauche du PSG réalise un doublé. Premier but à la 24e minute et le second à la 56e.
26: C'est bien joué, attention pour Hakimi qui va partir dans le dos de la défense. Il est dans la surface de réparation. Hakimi, côté droit qui va centrer en retraite. C'est Bélé qui rate le ballon. Mais pas Kvara Skrelia ! Pas Kvara Skrelia ! Kvara donne ! Le doublé pour Kvara.
24: Voilà nos commentateurs Xavier Monferrand, Julien Froment en feu sur France Info mardi soir. Le joueur a une arme secrète, la spéciale Kvara. C'est comme ça qu'il a marqué d'ailleurs son premier but. Accélération côté gauche, puis il enroule la balle du pied droit, retour dans l'axe et bim, la frappe. Alors vous regarderez au ralenti, c'est du grand art. La presse parle de lui comme de la meilleure recrue parisienne de tous les temps. Leader, guerrier, diamant brut du PSG, écrit l'équipe. Il a rejoint le club il y a un an et demi seulement.
0: Alors, une avalanche de superlatifs, Corinne, mais ça ne semble pas lui monter à la tête.
24: Kvisha Kvaratskhelia, j'y arrive. Et né voici 25 ans en Géorgie. Après des débuts au Dynamo Tbilissi, il fait ses classes dans plusieurs clubs russes et retourne en Géorgie au début de la guerre en Ukraine. Naples le recrute en 2023. La ville l'adoube au point de le rebaptiser Kvaradona, vous l'avez entendu. Référence bien sûr à l'idole Maradona.
1: Quand je me promenais dans la rue à Naples, les gens m'appelaient Kvaradona. Bien sûr, ça fait plaisir d'être comparé au plus grand footballeur de tous les temps. À Naples, c'est Dieu. Chaque famille a un portrait de lui à la maison. Donc bien sûr, je suis fier, mais c'était un peu difficile à porter.
24: Kvara à la conférence de presse d'avant-match contre le Bayern. Alors j'ai demandé à Xavier Monferrand de me décrire son jeu. Un mec qui ne lâche rien sur le terrain, a-t-il dit. Et au-delà de ses buts, le plus marquant pour Xavier, c'est quand il se démène en défense pour aider ses équipiers au service du collectif. Dans une interview au Parisien, Kvara se dit patient, agressif, guerrier et géorgien. Venir d'un si petit pays et jouer au PSG, ça le remplit d'une immense fierté.
1: On s'entend de façon incroyable, pas seulement entre attaquants, mais dans toute l'équipe. À chaque entraînement, on est juste heureux de se voir et je pense que c'est la principale raison pour laquelle on est une des meilleures équipes en Europe. Je suis fier d'y appartenir, j'ai beaucoup de nouveaux amis, c'est ma famille maintenant.
24: Alors que Kvara arbore une barbe et une coupe de cheveux des plus banales, vous ne le verrez pas flamber en boîte de nuit. Lui, ce qu'il aime, c'est jouer avec son fils d'un an et demi, qu'il appelle Papa But. Papa But. Alors certains le voient déjà ballon d'or, mais l'objectif de Kvara, pour l'instant, remporter avec le PSG un deuxième titre de champion d'Europe.
0: On va en reparler. Merci Corinne Audouin. Laurent Delmas, vous écoutiez avec attention Corinne. Est-ce que vous pouvez nous rappeler le nom de ce footballeur géorgien ?
2: Var.
0: Non.
24: Kvara,
0: Laurence
24: c'est
0: Thomas.
24: Ça, c'est ça.
0: Kvara, bravo Kvara. À tous. Tout de suite, le maître de tous les jardins.
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0: La main verte, bonjour Alain Baraton.
3: Bonjour Ali, bonjour à tous.
0: Vous avez quitté votre jardin de Versailles, du château de Versailles, pour nous proposer une visite hors de nos frontières, direction le parc Keukenhof aux Pays-Bas.
3: Oui, il est considéré comme le plus beau parc printanier du monde, juste après Versailles bien évidemment, mais il faut se dépêcher, Keukenhof fermera ses portes le 10 mai. Ce vaste jardin de 32 hectares, Marc, je rigole parce que Versailles c'est 850 hectares.
0: Oui,
3: même.
0: Non, non.
3: Bon, eh bien, ce jardin donc présente des millions de tulipes et le spectacle est si incroyable que la floraison attire chaque année près de 1,5 million de visiteurs en à peine 2 mois. Il est vrai, Ali, que les Pays-Bas ont fait de la fleur de la tulipe une spécialité, mieux une fleur emblématique.
0: Et à ne pas rater, évidemment non plus, la visite du Rijksmuseum, le plus beau musée d'Amsterdam.
3: C'est dans ce lieu qu'est exposé la Ronde de Nuit, le tableau le plus célèbre de Rembrandt. Cette œuvre monumentale, achevée en 1642, a été payée à l'artiste 1600 florins et c'est pour lui un record. Un oignon de tulipe va lui aussi battre un record, celui de son prix. Oui. En 1634, une simple tulipe peut valoir une fortune comme la Semper Augustus. Son propriétaire se voit proposer l'équivalent de 12 années de salaire d'un charpentier. Il refuse l'offre. C'est une explosion des prix. Les prix des tulipes vont augmenter en 3 ans à peine de 5900%. Eh bien, c'est ainsi qu'en 1637, écoutez bien et asseyez-vous, Alice, si vous étiez debout, 5 ans seulement avant l'achèvement de la ronde de nuit, une variété de tulipes atteint le prix dément de 6700 florins. Incroyable époque donc, où un simple oignon de tulipes pouvait valoir 4 tableau de Rembrandt.
0: Et la bulle spéculative a éclaté, mais le chef-d'œuvre Rembrandt est toujours là.
3: Tout à fait.
0: Et inestimable.
3: Et quand on va bien entendu à Amsterdam, on se doit d'aller dans ce musée et bien sûr voir les champs de tulipes.
0: Bien sûr. Et alors donc, on a les questions des auditeurs jardiniers d'Inter qui vous demandent comme chaque semaine des conseils Pascal vous demande ce que vous pensez des bombes aérosols pour faire briller les feuilles des plantes vertes. Alors j'imagine que vous en pensez du mal.
3: Oui, comment l'avez-vous deviné? Non,
0: mais je ne sais pas.
3: Je vais vous expliquer le pourquoi. C'est pratique, vous les achetez, vous les secouez quelque peu, vous pulvérisez, elles sont d'un blanc, elles deviennent immédiatement brillantes, c'est merveilleux. Pourquoi pas? Sauf que la surdose risque fort de brûler les feuilles et qu'il suffit tout simplement d'un petit coton imbibé de savon noir qui va en plus avoir des intérêts insecticides. Pourquoi pas au pareil de la bière. Moi, je préfère la boire, mais certains mettent un petit peu de bière pour faire également briller, par exemple, les feuilles des ficus ou tout simplement un petit chiffon. Donc, les produits pour faire briller les feuilles, laissez donc ça aux professionnels qui, eux, ont besoin de faire briller leurs plantes pour les vendre. Mais vous, très honnêtement,
0: préférez la bière avec modération.
3: Avec modération, oui.
0: Valérie, alors vous pose une question qui est intéressante. Est-il vraiment déconseillé de laisser une soucoupe d'eau sous un pot?
3: Eh bien, moi je lis ça partout. Eh bien, je dis que parfois, nenni. Mais oui, nenni.
0: Mais comment ça?
3: Mais pour une raison simple, vous avez des variétés de plantes qui ont des feuilles duveteuses très délicates. Je pense à quelques variétés de bégonia, à des gloxinia. Eh bien, la meilleure façon d'arroser les plantes sans mouiller le feuillage est simplement de mettre de l'eau dans la soucoupe. Mais attention, quand on fait ceci, il faut attendre que la soucoupe soit totalement vide avant de remettre de l'eau. Sinon, les racines vont s'asphyxier, pourrir, et la plante va en souffrir. Mais il est parfois possible, effectivement, dans certaines circonstances, de remplir l'eau des soucoupes pour arroser la plante, mais toujours attendre un certain temps avant de remplir la soucoupe d'eau.
0: Thérèse vit, elle, un grand malheur, et elle vous demande comment éliminer les araignées rouges dans ses conifères. Est-ce qu'ils sont infestés?
3: Non, mais je vois pourquoi elle est infestée d'araignées rouges. Ces petites bestioles, elles détestent la flotte. Mais au lieu de faire le petit truc que je vais vous donner dans un instant, et qui va vous rester vraiment, qui va vous épater, eh ben elle a fait comme beaucoup de monde, elle a acheté des arachnicides ou insecticides, même si l'araignée n'est pas un insecte,
0: non.
3: Il est bon de le rappeler.
0: Évidemment.
3: Ces produits vont tuer les araignées rouges, mais également toutes les autres bestioles. Sauf que l'araignée rouge, elle est la première à réimplanter le domicile pollué. Et donc, vu que les concurrentes ne sont plus là, elle peut donc se multiplier en toute impunité. Les produits chimiques ont tué ses prédateurs. Alors que le bon vieux tuyau d'arrosage, vous savez, ce tuyau jaune en plastique hideux,
0: évidemment,
3: que l'on déroule et on arrose copieusement sous le feuillage, parce que les bestioles, elles sont toujours sous les feuilles et non pas sur, elles détestent l'eau. En mettant ça sous les feuilles à différentes reprises, eh bien, vous vous en débarrasserez écologiquement et durablement.
0: Nous
3: sans
0: sommes
3: produit.
0: Épatés.
3: Eh bien, vous pouvez l'être.
0: Merci, Maître Baraton. C'était La Main Verte.
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0: France Inter, 7h50, et le premier invité de la matinale, j'ai le bonheur de recevoir l'écrivain et directeur de Philosophie Magazine. Bonjour Alexandre Lacroix.
2: Bonjour Ali.
0: Et merci d'être avec nous, Philosophie Magazine, qui pose cette très belle question en une ce mois-ci, une question qui nous parle particulièrement en ce week-end du 1er mai. À qui appartient mon temps? À qui appartient mon temps? C'est donc cette grande question que vous abordez, alors sous de nombreux nombreux angles, avec des philosophes, avec des reportages, avec des témoignages intimes, parfois personnels. Est-ce que on est donc en plein week-end prolongé? Est-ce qu'on peut partir de ce paradoxe? Aujourd'hui, on a plus de temps qu'auparavant, Alexandre Lacroix, tout simplement parce que il y a eu un allongement de la durée de la vie. Il y a eu au XXe siècle, l'espérance de vie qui a progressé de 40%, et pourtant on a le sentiment d'en manquer, comme si tout s'était accéléré. C'est la petite musique qui est là et qui nous accompagne tous. On n'a plus le temps de plus rien faire parce que notre attention est accaparée par des écrans, par des sollicitations diverses et variées.
2: Oui, exactement. Au XXe siècle, il y a eu un phénomène que les anthropologues appellent le recul de la mort dans les pays industrialisés, c'est-à-dire que l'espérance de vie en 1900 était de 45 ans, en l'an 2000 de 75 ans pour les hommes et de 50 plus pour les femmes. Alors, ce phénomène, si vous voulez, ça pourrait faire de nous des bien lotis. On pourrait être heureux d'avoir 40% de vie en plus et se sentir en fait tout à fait à l'échelle de l'espèce, de la vie de l'espèce, 300 000 ans d'Homo sapiens, se sentir des bien lotis du point de vue temporel. C'est tout le contraire.
0: Nous avons plus de temps.
2: Oui, mais nous n'arrêtons pas de dire
0: sur
2: que nous n'avons pas le temps. Nous n'arrêtons pas de nous plaindre. Alors qu'est-ce qui s'est passé? Est-ce que nous sommes des enfants gâtés? Moi je pense qu'il y a deux phénomènes qui expliquent ça. D'abord il y a un premier phénomène qui est un phénomène de civilisation, c'est qu'on est rentré dans une ère qui est une ère de l'accélération. Alors l'accélération, ça a été très bien pensé par un philosophe et sociologue allemand qui s'appelle Hartmut Rosa, mais l'idée est assez simple, oui. C'est que nos économies et nos sociétés sont fondées sur la croissance. Et pour croître, qu'est-ce qu'il faut faire? Il faut produire plus par unité de temps constante. Qu'est-ce que c'est que la croissance? C'est le fait de produire plus de richesses d'une année sur l'autre. Il faudrait que 2026 soit mieux que 2025, mais il faudra que 2027 produise plus de richesses que 2026, etc., etc. C'est comme une bicyclette qui s'emballe et qui tiendrait à l'équilibre, mais en allant toujours plus vite. Et donc, nos corps sont requis.
0: Et dès qu'on s'arrête, là par exemple, il y a l'INSEE qui projette une croissance économique de zéro du produit intérieur brut en France. Et c'est comme si c'était une catastrophe, en tout cas, la bicyclette n'avance plus, elle va tomber. On risque la crise économique.
2: Exactement, c'est une contrainte structurelle. Donc, si on a le sentiment de manquer de temps, c'est parce qu'on est pris en partie dans cette contrainte structurelle de produire plus, de consommer plus, d'être plus actif. Mais il y a aussi une dimension métaphysique.
0: Donc ça, c'est la question à la limite du capitalisme contemporain.
2: Oui.
0: La deuxième question métaphysique, elle est... Alors, posé
2: oui,
0: comment ?
2: Oui, alors, bah, on peut le dire assez simplement, c'est que ce qui a décru, c'est la croyance en une vie après la mort. C'est-à-dire que vous êtes convaincu que vous n'avez que ce temps qui vous est alloué à vivre, hein, qu'il n'y a rien après, rien au-delà.
0: Il n'y a pas l'éternité.
2: Qu'il n'y a pas une félicité éternelle qui vous attend, qu'il n'y a pas de compensation temporelle en fait. Vous cherchez l'intensité ici et maintenant. C'est-à-dire que ce que vous voulez
0: dans
2: cette vie...
0: C'est Rimbaud ?
2: Oui, c'est le fait de vouloir aussi vivre toutes les vies en une. Vivre à la fois, je sais pas, le mariage et le célibat, le travail et le loisir, être ici et ailleurs, voyager, faire des expériences. On est passé dans un régime de quête d'intensité. Et cette quête d'intensité, elle nous donne l'impression de manquer de temps parce que on remplit nos semaines, mais on remplit nos semaines aussi en essayant d'aller toujours au-devant d'une intensité qui va finir évidemment par nous fatiguer, nous consumer.
0: Alors nous fatiguer, nous consumer, pourquoi est-ce que vous dites « mon temps » ? Là, par exemple, on est dans un week-end prolongé. On pourrait dire que c'est une conquête sociale ou que c'est l'État, la société qui a accordé un temps de repos aux individus. C'est leur temps, le temps dont je dispose pour faire ce que je veux.
2: Alors, il y a une phrase de Nietzsche qui est assez taquine, comme ça, qui dit un homme qui n'a pas les deux tiers de sa journée à lui est un esclave. Alors, c'est vrai que...
0: Celui qui n'a pas les deux tiers de sa journée est un esclave, dit-il, dans un livre fascinant qui s'appelle « Humain, trop humain ».
2: Voilà.
0: Et qui est destiné, d'ailleurs, ce livre, il est dédié aux hommes libres.
2: Voilà, aux esprits libres. Oui, alors, évidemment, c'est vertigineux. On sent bien que Nietzsche, qui était un grand lecteur des Grecs, avait un peu la nostalgie d'une époque où il y avait un esclavage qui permettait aux citoyens d'Athènes de se consacrer à la philosophie, à la pensée, aux mathématiques, à la politique, mais...
0: D'avoir un temps qui était celui du loisir.
2: Mais Nietzsche nous relie justement à cette idée des antiques qui est importante, l'idée qu'on peut avoir une certaine culture du temps personnel. Qu'est-ce que c'est que mon temps ? On a décrit cette espèce de climat de civilisation, de quête d'intensité, de quête d'accélération, d'efficience dans laquelle on est. Mais reprendre la main là-dessus, c'est peut-être développer à titre personnel une certaine culture du temps. Et pour donner un exemple de...
0: Une culture du temps, ça veut dire un temps non travaillé ? Mon temps, c'est un temps qui m'appartient au sens où il n'est pas soumis aux règles économiques ou aux règles du productivisme.
2: Je peux donner une piste, c'est-à-dire que nous, on a toujours tendance à raisonner selon l'opposition entre le temps de travail et le temps de loisir. Mais les anciens, les stoïciens notamment, avaient un troisième terme, l'osium, c'est-à-dire le loisir cultivé. Au fond, c'est vrai que c'était les arts, la philosophie, c'est-à-dire c'est une forme de loisir appliqué où on se concentre, mais faire étudier les langues, faire de la danse, c'est ça, ça peut être de l'osium. C'est-à-dire qu'en fait, vous n'êtes plus dans la quête d'efficacité, vous n'êtes plus dans la quête d'une rentabilité, mais vous n'êtes pas pour autant passif ou inactif. C'est une forme d'activité qui n'est pas tournée vers le rendement. Et je crois qu'avoir une culture du temps personnel, surtout en un week-end comme celui-ci, prolongé, oui, c'est peut-être se dire, tiens, est-ce qu'au lieu de m'assommer de loisirs qui vont me laisser avec soit la gueule de bois, soit une certaine fatigue le lundi matin, je pourrais pas ouvrir des plages qui sont des plages où je vais entrer en relation avec moi-même, entrer en relation avec ce que je trouve beau, avec ce qui m'importe vraiment. Ce serait de l'osium, si on veut.
0: Et donc, il faudrait créer une forme de culture du temps, se réapproprier le temps, travailler sur ce qu'on peut parler, ce qu'on peut qualifier de jardin secret, de projet. Vous, par exemple, vous ouvrez le Philomag avec un édito qui est assez étonnant parce que vous partagez votre rituel du matin. Pour certains, ça pourrait ressembler à une punition ou en tout cas à une sorte de vie extrêmement réglée. Tous les matins, vous vous réveillez entre 5h30 et 6h. Et je vous cite, les autres dorment. Personne n'est enlevé, je ne reçois pas de mail ni d'appel. Mon téléphone peut encore rester une heure ou deux en mode avion sans problème. C'est vraiment mon moment, la plage de la journée qui m'appartient. Vous l'avez pris votre temps ce matin par exemple ?
2: Ben non, cher Ali, j'ai pris ma bicyclette pour venir. Non, mais c'est vrai que.
0: Et merci de l'avoir fait.
2: C'est vrai que j'ai 5 enfants, j'ai une certaine charge professionnelle et le moment du matin, les heures du matin sont consacrées à l'écriture, 1 à 2 heures. Et je m'interroge là-dessus. De temps en temps, je me dis c'est beau parce que justement c'est l'osium, c'est désintéressé, c'est un moment de méditation au clavier, à l'écran, le jour se lève, c'est très beau. Et puis à d'autres moments, je me suis dit mais est-ce que t'es pas encore en train de chercher un rendement, d'essayer d'écrire des livres? Est-ce que t'es pas encore quand même branché au système éditorial, donc au monde de la production?
0: Oui.
2: Et c'est ambivalent. C'est-à-dire, je me dis...
0: C'est-à-dire que même dans ce temps suspendu, vous avez l'impression paradoxale de pouvoir être encore esclave, pour reprendre le mot de Nietzsche.
2: Oui, alors la question que je me pose, enfin dans l'édito, je résous le problème avec Wittgenstein qui dit qu'il y a un temps du langage qui n'est pas le temps du monde. Et finalement, quand vous organisez un livre ou un récit, vous êtes dans ce temps du langage. Peut-être que avoir une culture du temps personnelle, c'est élaborer quelque chose. Ça peut être de l'écriture, mais ça peut être toute autre chose. Mais élaborer un projet à soi qui permet de donner à certaines plages de la journée un sens particulier plus profond.
0: Il y a donc les paradoxes des temps modernes avec l'idée qu'on avait que les machines allaient nous libérer et on sait aujourd'hui que c'est tout l'inverse. Vous citez Sénèque, les sages antiques et vous partagez une étude passionnante qui a été menée récemment par un chronobiologiste, l'expérience Deep Town. Racontez-nous en quelques mots ce qu'elle enseigne, Alexandra Lacroix.
2: Alors,
0: Deep Town.
2: Oui, alors ce sont des expériences Deep Time. Ce sont des expériences d'isolement dans des grottes. Hein, et dans le cadre de Deep Time, alors on connaît les grandes expériences de Michel Siffre, mais qui datent un peu où il s'isolait seul. Et dans le cadre de Deep Time, ils étaient 15 hein, dans une grotte. Ils sont restés 40 jours. Et on s'est aperçu, ça on le savait, qu'ils commençaient à allonger les cycles. C'est-à-dire le cycle jour-nuit, en fait, sur Terre avec le Soleil, c'est 24 heures. Mais en moyenne, on va vers 30 heures. Mais ce qu'on a découvert avec cette expérience et qui est nouveau, c'est que les gens ont commencé à se désynchroniser. Ils n'ont pas inventé une autre société temporelle sous Terre. Ils ont commencé chacun à avoir leur rythme avec des cycles pour les uns de 30 et pour les autres de 40 heures.
0: En tout cas, c'est absolument passionnant. Et cette expérience Deep Time, il faut absolument aller la lire parce qu'elle permet de comprendre notre rapport au temps, notre rapport à la durée également. À qui appartient mon temps ? C'est la une de Philosophie Magazine que je recommande chaleureusement. Merci Alexandre Lacroix.
2: Merci.
0: Bonne journée, profitez-en de ce temps libre. Il est bientôt 8h.
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0: 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Le journal Marine Clette, bonjour.
4: Bonjour à tous. À la une ce matin, le retour des droits de douane signé Donald Trump. Le président américain annonce 25% sur les véhicules importés de l'Union européenne dès la semaine prochaine. Les policiers et gendarmes sommés de présenter leur identité. Le Conseil d'État rappelle que leur numéro d'identification est obligatoire sur l'uniforme. Un traitement novateur unique en Europe est né à Grenoble. Il pourrait changer la vie des malades atteints du cancer du pancréas. Et puis demi-finale de Champions Cup pour le Racing Club de Toulon. Les joueurs de rugby affrontent non sans mal le favori Leinster, mais avec confiance. Vous l'entendrez, on y revient tout à l'heure dans le journal des sports, c'est dans moins de 10 minutes.
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4: France Inter. Un post écrit sur son réseau social en fin d'après-midi et c'est donc le retour des droits de douane américains. Donald Trump annonce une hausse de 25% des tarifs sur les véhicules qui viennent de l'Union européenne, mise en place à partir de la semaine prochaine. Exit donc, Franck Mathévon, l'accord pourtant signé l'été dernier.
7: L'accord signé entre Washington et Bruxelles avait permis de réduire à 15% au lieu de 25% les droits de douane américains visant l'UE. Certains y ont vu une capitulation, mais pour beaucoup d'Européens, c'est un moindre mal. Donald Trump, lui, n'est pas satisfait. On a un accord avec l'Union européenne, dit-il, et ils ne le respectent pas. Donc j'ai augmenté de 25% les droits de douane sur les voitures et camions. Ça rapportera des milliards de dollars aux États-Unis et ça les force à déplacer leurs usines ici bien plus vite. Le président américain n'explique pas en quoi l'UE ne respecte pas l'accord, mais Washington n'apprécie pas le long processus de ratification, qui n'a d'ailleurs toujours pas abouti. Le Parlement européen a donné son feu vert au texte fin mars en y ajoutant de nombreuses conditions, notamment la possibilité de revenir sur l'accord en cas de nouvelles surtaxes. Donald Trump a d'autres griefs contre l'Europe. Il regrette que les membres européens de l'OTAN n'aient pas aidé les États-Unis en Iran et il en veut particulièrement à certains pays, dont l'Allemagne. Le chancelier Merz a critiqué la stratégie américaine en Iran. La hausse des droits de douane frappe durement l'Allemagne, un producteur et un exportateur automobile majeur. L'Allemagne, accusée hier par Trump, d'avoir dépouillé les Américains pendant des années. Washington, Franck Mathévon, France Inter.
4: Et dans ce contexte, relation donc tendue avec l'Allemagne. Le Pentagone annonce le retrait de quelques 5000 militaires américains du pays d'ici l'année prochaine. Donald Trump, qui ne se satisfait pas non plus d'une nouvelle proposition de l'Iran pour relancer les négociations. Un texte transmis jeudi au Pakistan, pays médiateur, est rejeté hier soir par le président américain. Les deux pays sont en cessez-le-feu depuis le 7 avril, mais les différentes salves de pourparlers n'ont mené à aucun accord concret. Une soixantaine de membres de la flottille pour Gaza sont arrivés à l'aéroport d'Istanbul en Turquie. Jeudi, 176 militants, dont des Français, avaient été interceptés par Israël au large de la Crète. La flottille, composée de plus de 50 bateaux, est partie ces dernières semaines, notamment de Marseille et puis de Barcelone. Les organisateurs souhaitent apporter de l'aide humanitaire dans la bande de Gaza. La lauréate du prix Nobel de la paix, Narges Mohammadi, a de nouveau perdu connaissance, selon la fondation qui la défend sur les réseaux sociaux. La militante iranienne est en ce moment et depuis décembre détenue dans une prison au nord-ouest de l'Iran. Elle a été transférée en urgence à l'hôpital et admise en unité de soins intensifs cardiologiques.
0: Dans l'actualité également, les habitants du nord de l'Ardèche encore marqués aujourd'hui.
4: Dans le département, on ne parle ce matin que du tragique accident de la route qui a eu lieu hier. 5 jeunes âgés de 17 à 19 ans sont morts après que leur voiture a fait une sortie de route. Le point sur les derniers éléments de l'enquête avec Alexia Rad.
9: La seule chose désormais confirmée par la substitut du procureur de la République de Privas, Christelle Guérin, c'est le bilan de l'accident.
10: On confirme effectivement qu'il y a 5 personnes qui ont trouvé la mort aujourd'hui. Pour l'instant, on n'a pas d'éléments de circonstance. C'est l'enquête qui débute, hein, tout juste, qui permettra d'en dire plus.
9: 4 jeunes garçons et une jeune fille, leurs corps ont été retrouvés calcinés par les pompiers, dont l'intervention a été rendue difficile par le terrain. Le colonel Vincent Honoré est le directeur du SDIS de l'Ardèche.
11: Nous sommes intervenus surtout à l'aide de notre équipe spécialisée secours en milieu périlleux et montagne parce que c'était en contrebas 25 mètres dans une zone difficilement accessible. Donc il a fallu sécuriser en premier, essayer de porter secours aux victimes et ensuite également prêter main forte pour les opérations judiciaires et la remontée des corps.
9: Une certitude après le drame est que cette route qui remonte la vallée de la Canse était accidentogène. Guilhem Gervilla, directeur de cabinet du préfet de l'Ardèche.
12: C'est une route qui est étroite, sinueuse. On redoute souvent les week-ends prolongés avec du beau temps. Et on a effectivement une augmentation des accidents.
9: Et ce tronçon précis avait déjà été le théâtre il y a 4 ans d'une sortie de route mortelle. Un équipage de rallye s'était tué lors d'une course presque au même endroit que les 5 jeunes.
13: Explication signée Alexia Rat pour France Inter. 20 000 teufeurs sur place, 10 000 encore attendus. Une free party est en cours dans le Cher. C'est l'un des plus importants rassemblements illégaux de ce type depuis le début de l'année. Il n'y a pas eu d'incident majeur signalé dans la nuit, affirme ce matin la maire de la commune de Cornus, qui rappelle que le site est réputé dangereux car c'est un terrain militaire qui peut contenir des munitions non désamorcées. Un appel à la grève dans les boutiques SFR aujourd'hui. 3 syndicats dont la CFDT dénoncent l'absence d'informations claires sur l'avenir des 8000 salariés. Et alors que la maison mère Altice est en pleine négociation de rachat par Bouygues Télécom, Free et Orange. Un contrôle d'identité pour les forces de l'ordre. Le Conseil d'État appelle le ministère de l'Intérieur à faire respecter immédiatement l'obligation de porter le matricule sur l'uniforme. Les policiers et gendarmes doivent être identifiables. Deux associations, dont la Ligue des droits de l'homme, ont saisi l'institution qui relève des lenteurs sur ce dossier. Marion Aquilina.
14: Si une victime dénonce des violences de la part de policiers ou de gendarmes, ces derniers doivent pouvoir être identifiés. Et pour cela, il faut que le numéro d'identification, appelé RIO pour les policiers, soit suffisamment grand pour être lisible facilement. Le Conseil d'État relève actuellement des incertitudes sur le calendrier de commande et de distribution des nouveaux équipements. Mais le Conseil d'État aurait surtout pu aller plus loin, réagit Maître Pierre Brunisseau, avocat au barreau de Paris.
15: La problématique, ce n'est pas l'étendue de ce RIO et sa taille. La vraie problématique, c'est le fait de le porter ou non. Sur la plupart des affaires de violences policières que j'ai eu à traiter et qui sont assez fréquentes, j'ai jamais vu un policier qui portait son RIO. Encore hier, j'ai reçu un classement sans suite à l'encontre d'une personne qui n'a pas été identifiée alors qu'on avait des vidéos qui étaient très claires. C'était lors de la manifestation du 10 septembre, des coups de matraque qui avaient été portés. Et à ce moment-là, on avait la vidéo, on avait le policier qui était bien visible et il n'a pas été identifié parce qu'il ne portait pas son RIO.
14: Le Conseil d'État pointe d'ailleurs du doigt le fait que les sanctions disciplinaires sont trop rares et peu dissuasives pour les forces de l'ordre qui ne portent pas leur matricule.
13: Marion Aquilina. Plus de 90 000 signatures quelques heures seulement après sa mise en ligne. Une pétition signée Yuka Foodwatch et France Asso lancée il y a quelques jours, lancée hier même pour exiger une véritable action politique face aux aliments ultra transformés. Ils sont mauvais pour la santé. Une centaine d'études scientifiques l'attestent. Ils sont pourtant partout dans nos rayons. Plus de 60% des produits emballés en supermarché sont ultra transformés. Je vous en parlais en titre, le CHU de Grenoble, le théâtre d'une première en Europe. Un traitement innovant contre le cancer du pancréas a été testé sur un patient. Une radiothérapie ciblée qui va donc au plus près de la tumeur. Les explications médicales signées Anne-Laure Danier.
18: Les radiations sont envoyées directement dans la tumeur sur un écran de contrôle. Le chirurgien décrit son geste. Il a été filmé pendant cette opération inédite le 22 avril dernier par une équipe du groupe EBRA.
19: La tumeur est là. L'aiguille est là. Maintenant, on va retirer l'aiguille en laissant la source dans la lésion.
18: La source, ce sont des dizaines de bâtonnets radioactifs insérés dans le pancréas derrière l'estomac. Ils sont placés grâce à cette aiguille introduite par la bouche du patient. Le tout est guidé par une caméra et une sonde d'échographie. C'est l'équipe du professeur Gaël Roth, professeur d'oncologie digestive au CHU Grenoble-Alpes, qui a mené l'opération.
27: L'objectif, donc, c'est de mettre une sorte de coup de grâce à la tumeur qui reste en mettant un gros boost d'irradiation puissante. Les patients ils prennent ensuite des comprimés pendant 2 mois de chimiothérapie, mais très allégés. Certains vont peut-être avoir accès à une chirurgie, d'autres n'auront pas accès à la chirurgie, mais ils auront peut-être une pause thérapeutique prolongée où la maladie sera endormie et ça leur permettra de retrouver une qualité de vie.
18: En France, une quarantaine de patients atteints d'un cancer du pancréas localisé, qui n'ont pas de métastase, vont bénéficier de cette radiothérapie ciblée innovante.
13: Explication signée Anne-Laure Danier que vous retrouvez sur l'application Radio France. Aux États-Unis, au contraire, c'est un recul significatif. Une cour d'appel fédérale conservatrice a provisoirement suspendu les envois de mifepristone par courrier sur tout le territoire. La mifepristone, c'est la pilule utilisée dans la majorité des interruptions volontaires de grossesse dans le pays. La demande de suspension a été faite initialement par l'État républicain.

0: Nul des enquêtes sur un ordinateur ou une console de jeu imaginaire. Plus de 150 développeurs et développeuses se mobilisent aujourd'hui pour que ce jeu vidéo et ce type de jeu vidéo soient considérés comme un genre à part entière, Olivier Bénis.
1: Her Story, The Operator, Immortality ou Pony Island, tous ces succès ont un point commun. Ils vous proposent de jouer à utiliser un ordinateur, une console, un appareil imaginaire, comme une base de données issue des caméras d'une salle d'interrogatoire pour résoudre un meurtre dans Her Story.
2: I'd like to speak to a lawyer now.
1: Un banc de montage vidéo pour retrouver une actrice disparue dans Immortality.
3: Scene 8 Alpha, take 3.
1: Le PC d'un agent du FBI dans The Operator.
4: Good morning, Mr. Tanner. Welcome to the FDI.
1: Ou une borne d'arcade maudite dans Pony Island. Des jeux très immersifs donc, mais qui n'ont pas vraiment de nom officiel. Alors plus de 150 développeurs, dont des grands noms du jeu indépendant, ont pris les choses en main avec l'opération Interface X26 pour pousser la plateforme de jeux PC Steam à créer une catégorie officielle Fake OS. Ils appellent notamment les joueurs à classer eux-mêmes leurs jeux sous cette appellation, ce qui leur donnerait une meilleure visibilité parmi les milliers de titres publiés chaque année. Un type de mobilisation qui paye. En 2024, la communauté avait ainsi poussé Steam à créer une catégorie Dwarf pour tous les jeux mettant en scène des nains.
0: Explication France Inter, signé Olivier Bénis. Et puis merci de mettre un humain devant et derrière la caméra. L'intelligence artificielle n'a pas sa place aux Oscars, annonce l'Académie. Les acteurs et actrices et les scénarios générés par l'IA ne seront pas éligibles. En 2023, une grève d'ampleur contre cette technologie avait paralysé pendant de nombreux mois l'industrie du cinéma américain.
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0: Bonjour Julien Froment.
6: Bonjour Marine.
0: Avec Toulon, aujourd'hui en quête d'un exploit, c'est évidemment du rugby.
6: Effectivement, le RCT face à l'un des grands, si ce n'est le plus grand des favoris de cette Coupe des Champions, le Leinster. Si le club irlandais a son rond de serviette dans le dernier carré de la compétition, les Toulonnais, eux, Frédéric Chapuis, rêvent de retrouver un siège à la table des grands.
7: Oui, 11 ans que Toulon patiente. Depuis son fabuleux triplé continental, le deuxième ligne et capitaine anglais David Riband savoure ce retour au premier plan du RCT.
8: Belle équipe, un bon stade. Franchement, c'est juste une grande opportunité pour le groupe, pour créer l'histoire. C'est un gros challenge et tout le monde s'est très excité pour ça.
7: Très excité aussi par sa toute première demi-finale de Champions Cup, le troisième ligne international Charles Olivon, novice à ce stade à bientôt 33 ans.
9: Quelque part le plus gros match que j'ai à jouer avec ce maillot de Toulon, donc forcément ça a une saveur particulière. Maintenant, l'excitation et voilà, l'envie de bien faire. Voilà.
7: Car le défi à relever est immense pour Toulon, présenté comme vieillissant et moins dominant, le Leinster n'en reste pas moins redoutable, prévient le grand Charles.
9: Entre le Leinster ou l'équipe d'Irlande, c'est toujours un moment difficile de rentrer dans le vestiaire. Après, les corps sont très mâchés parce qu'ils imposent un rythme impressionnant. Ils cherchent le chaos à chaque fois. Et voilà, ça va être un grand match contre une grande équipe. Mais ça surprend personne.
7: Un grand match que Toulon aborde dans la peau d'un outsider décomplexé, avec en tête une ville et un stade où le RCT a souvent écrit sa légende européenne.
6: Frédéric Chapuis pour ici Provence. Demain, l'autre demi-finale opposera l'Union Bègles-Bordeaux aux Anglais de Baf.
0: Et Julien, en football, nous avons aujourd'hui l'enjeu à tous les étages en Ligue 1.
6: Oui, la 32e journée, le mano à mano entre le Paris Saint-Germain et le Racing Club de Lens se poursuit pour l'obtention du titre. Paris reçoit Lorient à 17h avec les jambes au Parc des Princes, mais la tête déjà à Munich avant la demi-finale retour de la Ligue des Champions contre le Bayern mercredi prochain. Lens de son côté se rend à Nice ce soir à 21h. Et puis cet après-midi, le match de la peur pour diverses raisons. Nantes-Marseille, les Nantais avant-dernier au classement avec un pied et quatre orteils en Ligue 2. Victoire impérative pour espérer, mais l'OM doit aussi gagner pour accrocher le podium. L'entraîneur marseillais Habib Bey en est certain. Ce sont ces joueurs qui auront la clé pour bien finir la saison.
10: Je pars du principe que le moteur, c'est les joueurs, et je l'ai toujours dit. Et c'est pour ça que très souvent, on m'oppose à mes joueurs. Or, aujourd'hui, la solution, on la trouvera aussi avec ce groupe de joueurs-là qui doit comprendre que sur ces trois derniers matchs, maintenant, on n'a plus de joker. On est en retard, on n'a plus notre destin en main. Et pour espérer avoir une position qui nous permettrait de se rapprocher de l'objectif, il faut gagner ces trois matchs-là.
6: Habib Bey, l'entraîneur marseillais, et puis la peur du vide aussi pour les féminines de l'Olympique Lyonnais à 15h en demi-finale retour de la Ligue des Champions contre les Anglaises d'Arsenal, les Lyonnaises qui ont perdu le match aller de Buzyn.
0: Un journal des sports signé Julien Froment.
5: Merci à tous les deux, il est 8h15 sur France Inter, la météo.
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5: Céline Dacosta, un ciel encore bien perturbé sur l'ouest du pays.
12: Oui, avec à nouveau des orages parfois marqués avec localement de la grêle et de fortes rafales de vent. Orages qui, au fil des heures, se développeront sur toute la façade atlantique, qui gagneront également les bords de Manche et les Hauts-de-France dans l'après-midi. Alors, pas de vigilance orange pour l'instant, mais

0: Une vigilance jaune sur toutes ces régions avec une surveillance particulière sur les orages qui toucheront l'Aquitaine en fin de journée et qui devraient être les plus forts de l'épisode. Ondées orageuses qui se poursuivront dans la nuit sur la moitié ouest. Plus à l'est, là, le temps reste calme avec un soleil présent mais bien voilé et peut-être une averse sur le Jura ou le nord des Alpes dans l'après-midi. Sans oublier le vent qui va encore bien souffler sur les côtes méditerranéennes et qui va remonter jusqu'au massif central.
1: Un mot des températures, Céline.
0: Toujours très douce, voire chaude avec pour les maximales encore 17 à 27 degrés d'ouest en est. On note une petite baisse par l'ouest après le passage des orages, mais la vraie baisse, elle est prévue pour demain avec les orages qui vont se généraliser et où, au meilleur de la journée, on atteindra difficilement les 20 degrés sur la moitié nord. Ce matin, c'est un peu frais, près des frontières du nord, 7 à 8 degrés, mais il fait déjà 9 à 16 degrés ailleurs.
1: Merci Céline Dacosta. 8h17 sur Inter, les mots d'Asco.
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1: Bonjour Claude Askolovitch.
3: Bonjour.
1: Claude, vous nous parlez d'un roi ce matin.
3: Charles III d'Angleterre, qui en visite officielle a taquiné le président Trump des USA chez lui, d'abord en lui parlant d'histoire.
4: Monsieur le Président, vous avez récemment déclaré que sans les États-Unis, les pays européens parleraient allemand. Oserais-je ajouter que sans nous, vous parleriez français ?
3: Et aussi en lui parlant de football.
4: Les États-Unis et le Canada accueilleront le monde en tant que pays hôte de la Coupe du Monde de la FIFA. Monsieur le Président, en tant que chef d'État, nous sommes donc co-organisateurs de cet événement.
3: Et ainsi, Charles, qui est aussi le roi du Canada, a rappelé à Donald que l'Angleterre et les nations qui lui sont liées viennent de plus loin que lui. Et si Trump l'a taquiné en retour ?
5: Vous allez faire un discours qui rendra les gens envieux de votre bel accent.
3: Ce n'était pas du même niveau que le King.
4: Comme disait Oscar Wilde, nous avons vraiment tout en commun avec l'Amérique, sauf bien sûr la langue.
3: Oscar Wilde, so chic.
1: Et donc Claude, Charles III a dominé Donald Trump.
3: Et ce n'était pas gratuit. Charles a montré qu'il comprenait mieux les valeurs des États-Unis d'Amérique que Donald Trump et ses partisans. Tiens un exemple. Quand Donald Trump a reçu Charles à la Maison-Blanche, il a inscrit les États-Unis dans la continuité des colons britanniques qui s'étaient auparavant installés sur le continent.
5: Cette terre a été colonisée et forgée par des hommes et des femmes qui portaient le sang et la noblesse des Britanniques.
3: Et quant aux révolutionnaires de 1776,
5: dans leurs veines coulait le courage des Anglo-Saxons.
3: Alors c'est peut-être joli, mais c'est quand même une vision coloniale et ethnique. Charles III, lui, a une autre version, plus morale, du legs de l'Angleterre aux États-Unis et à ses fondateurs.
4: Ils ont porté et perpétué le grand héritage des Lumières britanniques et les idéaux qui puisaient leurs racines dans le droit anglais et la Grande Charte.
3: Magna Carta, la Grande Charte, ce fut au Moyen-Âge la limitation du pouvoir royal, une pierre dans le jardin du président Trump qui souvent déborde ses limites. Et Charles a insisté en rappelant l'histoire de la Cour suprême des États-Unis.
4: La Magna Carta est citée dans au moins 160 affaires depuis 1789.
3: Et ces affaires ont très souvent, précise le roi, concerné la limitation des pouvoirs présidentiels.
1: Et ce discours royal peut-il changer la politique américaine ?
3: Oh là là, c'est compliqué. En tout cas, Charles a déjà renversé la relation américano-britannique. Les Brits ne sont plus les dominés. Le premier roi d'Angleterre à avoir visité les États-Unis était le grand-père de Charles, George VI, en 1939. Il était allé rendre hommage à George Washington, l'homme qui avait chassé son pays.
6: Le yacht présidentiel a amené le roi et la reine au Mont Vernon sur la tombe de George Washington. Sa Majesté a déposé une couronne en hommage au premier président.
3: Ah, les actualités. Alors à l'époque, la guerre menaçait, le Royaume-Uni avait besoin des États-Unis et le président américain Roosevelt parrainait le jeune roi dans une parade à Washington.
6: Une foule en délire de 600 000 personnes se trouve sur le parcours entre le Capitole et la Maison-Blanche. Le roi a l'air très à l'aise. Lui et le président bavardent comme de vieux amis.
3: De vieux amis, Roosevelt avait aussi fait déguster des hot dogs à George pour que l'Amérique sache que le roi était aimable. En 1957, la tout aussi cool Elisabeth II, fille de George VI et maman de Charles III, était-elle allée visiter un supermarché et était aussi allée voir un match de football américain.
6: Une reine fait une entrée triomphale dans un stade de football rempli à guichets fermés. 43 000 personnes font une ovation à Elizabeth II et au prince consort Philippe, invité particulier de l'Université du Maryland.
3: Alors un an plus tôt, 1956, les États-Unis avaient humilié la France et le Royaume-Uni en les forçant à cesser une guerre néocoloniale contre l'Égypte. Elizabeth devait réparer. Charles III, lui, ne sollicite rien, il incarne simplement ses valeurs et grâce à Donald Trump, il peut même sourire des mauvaises actions de ses ancêtres.
4: Monsieur le Président, je ne peux m'empêcher de remarquer les réaménagements de l'aile Est. Je regrette de le dire, mais nous autres Britanniques avons déjà tenté, nous aussi, de réaménager la Maison-Blanche en 1814.
3: Alors les travaux de M. Trump, qui on le sait défigure la Maison-Blanche pour construire une salle de bal, relativisent donc l'incendie du palais présidentiel par les troupes anglaises en 1814 sous le règne de George III, un roi que l'on traitait de tyran et qui mourut fou, juste une illusion. Allusion.
1: Claude Askelovitch, merci. À samedi prochain à suivre sur France Inter. Le Mali au bord du gouffre, ce sera le cœur du grand entretien avec nos deux invités, Anna Sylvestre Trainer et Diadier Dembélé.
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1: Et un grand entretien ce matin consacré à la situation toujours très tendue au Mali, situation humanitaire dramatique dans de nombreuses régions. Les militaires au pouvoir au Mali et leurs alliés russes font face à une pression sans précédent des djihadistes. Le 25 avril, il y a quelques jours à peine, le groupe de soutien de l'islam et des musulmans et ses alliés indépendantistes du nord du front de libération de l'Azawad ont lancé une offensive massive attaquant plusieurs villes, dont Bamako, la capitale. Ils ont pris le contrôle de plusieurs localités du nord-est du pays, dont Kidal. Ils tentent d'imposer désormais un blocus à Bamako. Pour parler des enjeux et des risques pour la région et les populations locales, deux invités avec nous ce matin. L'un est écrivain, originaire du Mali, arrivé en France en 2015, auteur de « Deux grands hommes et demi » paru aux éditions Jean-Claude Lattès. Bonjour Diadé Dembélé.
10: Bonjour.
1: Et bienvenue. L'autre est une grande connaisseuse de la région, rédactrice en chef du service Afrique au journal Le Monde, Anna Sylvestre Trainer. Bonjour.
11: Bonjour Ali.
1: Merci d'être avec nous. Questions, réactions, chers auditeurs, au 01 45 24 7000 ou sur l'application Radio France. On va reprendre le fil des événements et essayer de comprendre ce qui se joue dans ce pays. Mais d'abord, partons de la carte et du territoire, tout simplement. De ce pays qui est grand comme plus de deux fois la France, peuplé de 25 millions d'habitants, dont la moitié a moins de 16 ans. Il y a quelque chose de très important pour essayer de comprendre le Mali d'aujourd'hui. Est-ce que c'est encore un pays ou est-ce que c'est un pays totalement éclaté ? Anna Sylvestre Trainer.
11: Non, c'est un pays, toujours aujourd'hui, mais c'est un pays qui est effectivement grignoté par des groupes armés, dont le plus puissant aujourd'hui sur son territoire, vous l'avez cité, c'est le JNIM, selon son acronyme arabe, c'est-à-dire un groupe qui est affilié à Al-Qaïda. Peut-être que ça parlera plus clairement à vos auditeurs.
1: Des djihadistes, donc.
11: Des djihadistes, effectivement, qui, depuis maintenant plus d'une dizaine d'années, n'ont cessé de gagner du terrain. Ils étaient auparavant essentiellement dans le nord du pays, puis ils sont allés au centre, à l'ouest, au sud du pays, essentiellement quand même, les zones qu'ils contrôlent aujourd'hui, parce qu'il y a de vastes zones qu'ils contrôlent, ce sont essentiellement des zones rurales, mais comme on l'a vu il y a encore quelques jours, ils sont désormais capables d'attaquer des villes et même d'en prendre, comme on le voit en ce moment.
1: Alors toujours exercice de pédagogie, ces djihadistes alliés à Al-Qaïda sont eux-mêmes alliés à des rebelles Touareg, à des indépendantistes, à un groupe donc qui s'appelle le FLA. Qu'est-ce que ça veut dire ?
11: Le Front de Libération de l'Azawad. L'Azawad, c'est cette zone du nord du Mali. Hein, les
1: gigantesque région du nord du Mali.
11: Immense région du nord du Mali. Hein. Vous l'avez rappelé, ce pays, c'est plus de deux fois la France. Donc on peut considérer que c'est une fois la France à peu près. Hein. Ça, je vous le fais complètement au doigt mouillé. Ces indépendantistes du nord, en fait, des gens qui sont... tenant de cette idée-là, ils existent depuis très très longtemps, hein, au moins depuis l'indépendance du Mali. Il y a des rébellions qui demandent l'indépendance de cette région-là. Alors aujourd'hui, ces indépendantistes se sont semble-t-il un peu polissés dans leur discours et tendraient plutôt vers une autonomie, en tout cas dans un premier temps.
1: Autonomie plutôt qu'indépendance du nord du Mali.
11: En tout cas, peut-être que ça peut être une sorte de compromis dans un premier temps en ce moment, mais en tout cas des gens qui veulent l'indépendance de ce territoire existent et c'est une vieille histoire, ils existent depuis des décennies.
1: Et ils sont donc montés à l'offensive contre la dictature militaire qui est au pouvoir et soutenue par les Russes et notamment des mercenaires russes. Diadié Dembélé, vous avez toujours de la famille qui vit à Bamako notamment ?
10: Oui, tout à fait.
1: Vous avez des nouvelles d'eux, puisque la ville aujourd'hui est non pas en état de siège, mais en situation de blocus. Alors expliquez-nous la différence.
10: Alors, la différence pour moi réside dans surtout la manière dont les populations perçoivent cela. C'est vrai que le samedi, il y avait une certaine panique, une incompréhension. On ne savait pas vraiment ce qui se passait.
1: Il y a donc une semaine à peine.
10: Il y a une semaine à peine, donc il y avait effectivement une panique. Mais là maintenant, je pense que depuis 15 années déjà, ces populations-là vivent dans la guerre, peut-être pas nécessairement à Bamako, mais dans d'autres régions du Mali, et que malheureusement, se sont habitués à cela et ont développé une forme de résistance, je peux appeler ça comme ça, sinon de résilience, et qui leur permet de continuer à vaquer à leurs occupations,
1: oui,
10: à célébrer des mariages, à aller à des baptêmes.
1: Mais alors, que vous disent justement vos proches que vous avez au téléphone, par WhatsApp
10: Alors, ils essayent de me rassurer, j'ai l'impression...
1: Ils vous rassurent ?
10: Ils me rassurent en me disant que oui, ça va, rien n'a quasiment changé, si ce n'est que, après l'attentat terroriste de samedi qui a visé la résidence de Sadio Camara...
1: Qui était le ministre de la Défense de la junte militaire. Donc, sa résidence a été attaquée et lui-même a été tué. C'était le numéro 2 du régime.
10: Tout à fait, avec sa femme et deux enfants. Et également la mosquée qui est contiguë à sa résidence. Tous les fidèles, à l'exception de l'imam, sont tous décédés. Donc, il y avait ce deuil national qui imposait effectivement un moment de recueillement, de réflexion. Mais là, actuellement, la situation semble, on va dire, habituel. Mais après, une chose est de vouloir se sentir en sécurité, une autre est effectivement de devoir aussi affronter ce blocus après avoir affronté une forme de pénurie d'essence causée aussi par d'autres soucis.
1: Oui, parce que les habitants de Bamako, il faut le dire, en l'occurrence, Anna Sylvestre Trainer, il manque de beaucoup de choses et quasiment de tout, et notamment de l'essence. Beaucoup de foyers fonctionnent avec des groupes électrogènes, et donc il y a une difficulté à avoir ne serait-ce que de l'électricité ou de pouvoir faire fonctionner les pas haut.
11: Oui, et puis il faut rappeler que en fait, ces derniers mois, les djihadistes ont déjà imposé un blocus, mais uniquement sur les camions souterrains, uniquement sur les camions qui transportent du carburant. C'était une façon déjà de vouloir asphyxier la capitale. Et franchement, ça a assez bien marché. Hein. C'est-à-dire que il y avait par moment des pénuries d'essence. Et il faut rappeler que l'essence dans un pays comme le Mali, ça sert aux voitures, mais ça sert aussi à faire tourner des groupes électrogènes. Donc c'est encore plus nécessaire que chez nous.
1: Bien sûr.
11: Ils y sont parvenus à tel point que les autorités maliennes ont été obligées de négocier avec ces groupes djihadistes et notamment pour desserrer ce blocus sur le carburant qui était en cours, ils ont libéré plusieurs centaines de combattants djihadistes.
1: Comment expliquer aujourd'hui les objectifs ou les buts de guerre donc de ces djihadistes alliés à ce groupe indépendantiste ? Le but, c'est de faire tomber le pouvoir malien, c'est de prendre le pouvoir et la capitale, évidemment, Bamako.
11: Alors, selon de nombreux chercheurs, de nombreux observateurs du Mali, le but n'est pas immédiatement de prendre Bamako, d'aller prendre Bamako par les armes, militairement. Hein. C'est pas leur but tout de suite. Éventuellement, c'est de l'asphyxier pour que le pouvoir militaire tombe de lui-même. Ça peut être effectivement
1: leur
11: but.
1: Ça peut être
11: le cas ? Oui, bien sûr. Ils veulent la fin de la junte. Ils le disent à longueur de communiqué hein, ces derniers jours. Il suffit de les lire.
1: Mais ce ne sont pas des démocrates. Parce que le paradoxe, c'est que le Mali a longtemps été un modèle ou un exemple de démocratie en Afrique de l'Ouest. Enfin, j'exagère en disant un modèle de démocratie, mais ça n'était une en tout cas, avec des élections régulières.
11: Il est certain que les djihadistes du JNIM ne sont pas des démocrates.
1: Ils veulent imposer la charia, ils veulent imposer la loi la plus rigoureuse aux populations.
11: Ils veulent imposer la charia, ils le disent clairement, c'est bien ça leur objectif. Enfin, vous venez de le dire, leur objectif premier c'est d'imposer la charia dans le pays et donc de faire tomber cette junte qui est aujourd'hui encore à la tête d'un État, je le rappelle, qui est laïque.
1: Oui, un État qui est laïque, et ça, il faut insister, c'est quelque chose qu'on a du mal à percevoir, Didier Dembélé, parce que très souvent, quand il y a un conflit en Afrique, on se dit que ce sont des ethnies. Alors, quand on regarde le Mali, c'est vrai que la population, elle parle majoritairement, ou disons, la moitié parle le Bambara, mais il y a les Peuls, il y a les Touaregs, il y en a d'autres, et c'est curieux comme on ramène tout à la question ethnique, alors que c'est pas forcément le cœur ou l'enjeu principal, ce sont des enjeux de pouvoir d'abord.
10: Oui, ce sont d'abord des enjeux de pouvoir. Je voulais aussi rebondir sur le fait que des groupes terroristes dans n'importe quel pays n'ont d'autre objectif que de s'aimer la terreur. Et souvent, je suis navré d'entendre comme si ce qui vit le Mali aujourd'hui était une suite logique des décisions politiques et diplomatiques de la junte militaire. Mais aucun peuple dans ce monde ne mérite la terreur et on doit devoir condamner unanimement ces attaques que subissent les Maliens et dès la part des groupes terroristes déclarés terroristes et de la part de leurs alliés indépendantistes parce qu'ils ne peuvent pas s'associer à du terrorisme et montrer patte blanche ensuite.
1: Quel est le rôle que jouent les Russes dans ce pays, le Mali, et auprès de la junte et des militaires au pouvoir ? Il y a Africa Corps qui a succédé à Wagner, mais c'est un groupe paramilitaire soutenu par le pouvoir central russe. C'est assez curieux de voir cette alliance-là qui a succédé au rôle, à l'effacement, à la disparition et au départ des troupes françaises ?
11: Oui, exactement. En fait, faut se rappeler que en 2013, la France était intervenue hein, au Mali. C'était l'opération Serval.
1: Puis Barkhane.
11: Puis Barkhane, exactement.
1: Quand des colonnes de djihadistes fonçaient vers d'abord Tombouctou, puis vers la capitale Bamako, beaucoup plus au sud.
11: Exactement, et menaçait Bamako. À ce moment-là, à la demande des autorités maliennes à l'époque, François Hollande, qui était président, a décidé d'intervenir au Mali. Donc il y a eu Serval, puis Barkhane, jusqu'à 5000 soldats français déployés au Mali.
1: 5000 soldats français, mais toujours, il faut rappeler quand même les proportions. 5000 soldats français déployés au Mali et au Sahel, c'est-à-dire sur un territoire grand quasiment comme l'Europe.
11: Oui, alors les 5000 soldats français, c'était au Mali, puisque effectivement, il y a aussi des groupes terroristes au Niger, au Burkina Faso, mais il y avait également des forces déployées. Mais donc du coup, les Français étaient déployés, et puis le président malien a été renversé en 2020 et 2021 par les militaires qui sont actuellement au pouvoir, et ces militaires sont arrivés avec à la fois la promesse de rétablir la sécurité, en disant, vous voyez, nos prédécesseurs et les Français ont bien été incapables de le faire. Oui. Et puis également avec une rhétorique très anti-française en fait, en disant voilà, ce sont les anciens colons et donc on rompt cette alliance. Ils ont demandé aux Français de quitter le pays, les relations se sont fortement dégradées et ils ont fait appel à de nouveaux partenaires. Ce nouveau partenaire, il s'appelle Moscou et donc la Russie a envoyé à son tour des paramilitaires, des hommes armés soutenir
1: ce régime-là. Des mercenaires, on peut le dire rapidement.
11: Alors Wagner, c'était vraiment des mercenaires. Ils ont été remplacés par Africa Corps, et là, c'est différent. Ce sont des gens qui sont rattachés à l'État russe de façon directe. Il y a à peu près 2500 hommes qui sont aujourd'hui déployés au Mali dans ce cadre.
1: Didier Dembélé, est-ce que la France aujourd'hui manque au Mali, pour le dire rapidement et avec un vocabulaire à la tonalité coloniale, ou est-ce que quel regard porte-t-on sur au Mali, sur l'ancienne puissance coloniale?
10: Alors, je pense qu'il y a deux choses.
1: Parce qu'elle a été appelée à l'aide.
10: en 2013.
1: Et ensuite, elle a été, vécue comme le retour d'une force d'occupation. C'est une forme de paradoxe entre le Mali et la France.
10: Oui, enfin, c'est un paradoxe. Enfin, je reste convaincu que les liens diplomatiques s'effondrent et se défont. Enfin, les tensions s'écrèlent et disparaissent. C'est vrai qu'aujourd'hui, la France, je parle bien de l'État français, je fais la distinction entre la France et les Français, est mal perçue parce que au même moment où se produisaient les coups d'État au Mali, il y avait d'autres coups d'État dans d'autres parties d'Afrique qui n'ont pas été condamnés de la même manière. C'est-à-dire, il y a une position insoutenable de deux poids, deux mesures lorsqu'il s'agit d'intérêts français qui sont encore protégés dans les pays concernés, on ne les condamne pas. Mais lorsque ces mêmes intérêts sont menacés dans d'autres pays qui ont la même configuration de changement de régime brutal, on condamne. Et ça ne passe pas auprès d'une jeunesse, vous l'avez dit au début, qui représente la moitié de la population.
1: La moitié de la population
10: et qui a
1: moins de 16 ans, ce sont des tout
10: jeunes. Qui est née et a grandi durant cette guerre et a vu comment l'armée française a voulu se substituer à l'armée malienne.
11: Oui, tout à fait. Tout ça est vrai, mais il faut aussi rappeler qu'avec les mercenaires russes est arrivée une propagande anti-française extrêmement forte et que
1: il n'y avait pas que les armes.
11: Il n'y avait pas que les armes. Ça a été accompagné et c'est vraiment le système que met en place la Russie. C'est très intéressant à observer. Ça a été accompagné d'une propagande extrêmement forte. Donc c'est un pays qui est aussi baigné depuis plusieurs années par des récits qui sont un peu montés de toutes pièces et qui sont très souvent anti-français.
1: Et d'ailleurs, dans vos papiers ou dans l'un d'entre eux dont je me souviens, vous parlez d'une forme d'embarras français par rapport à la situation au Mali. Expliquez-nous l'expression, le mot même d'embarras.
11: Oui, alors en fait, le terme d'embarras, il partait du constat que la France, là, a mis beaucoup de temps à réagir, en tout cas a réagi après les Nations Unies, les États-Unis, la communauté des États d'Afrique de l'Ouest, etc. a mis plusieurs jours à pondre un petit communiqué qui disait pas grand-chose. Donc on partait de là pour effectivement pointer le fait que Paris ne savait plus où se mettre, là, dans ce conflit. C'est-à-dire que d'un côté, il y a une junte au pouvoir qui est très anti-française. Bon, ils s'entendent vraiment pas. En plus, il y a un agent de la DGSE qui est détenu par cette junte. Alors vraiment, vraiment, ça va mal entre Paris et Bamako. Mais par ailleurs, en face de cette junte, il y a des combattants djihadistes liés à Al-Qaïda. Donc ça plaît pas tellement à Paris non plus. Donc face à ça, on sent une capitale française un peu tétanisée, quoi.
1: Pourquoi est-ce que la ville de Kidal est-elle si symbolique? Cette ville du nord-est du Mali, elle est tombée donc aux mains des djihadistes. Qu'est-ce qu'elle représente? C'est un carrefour important. Est-ce que vous pouvez l'un ou l'autre nous expliquer pourquoi elle est si importante?
10: Pour moi, Kidal est importante comme toutes les régions du Mali, mais surtout que lorsque la France est intervenue, et ça, beaucoup de Maliens, que ce soit des civils ou des militaires, ont eu le sentiment qu'à Kidal, l'armée malienne ne pouvait pas y aller. Kidal reste et demeure une ville malienne avec des habitants maliens. Donc c'est pour moi là le lieu du symbole. Après, les indépendantistes du FLA, donc le Front de Libération de l'Azawad, ont pris Kidal comme un fief, comme, je ne sais pas, un territoire qui leur appartient. Ça, c'est leur symbole qui leur est propre. Mais pour nous, Maliens, et j'espère pour tous les Maliens, Kidal reste une ville malienne et qui représente aussi la souveraineté retrouvée du Mali une fois que la reconquête sera refaite.
1: Anna Sylvestre.
11: Oui, c'est devenu la ville symbole. Donc, effectivement, pendant longtemps, les Maliens reprochaient à la France de la laisser aux indépendantistes et de ne pas permettre à l'État de revenir en fait à Kidal. Et puis, il y a deux ans, l'armée malienne, aidée de ses nouveaux partenaires russes, a reconquis Kidal. Et là, ça a été des images, le drapeau de Wagner, mais aussi évidemment malien, qui était brandi en haut du fort de Kidal. C'était le symbole de la souveraineté retrouvée du Mali. De l'armée, oui, qui permettait de reprendre des territoires. Donc Kidal qui retombe avec à nouveau le drapeau indépendantiste en haut de ce fort. Effectivement, c'est un coup dur.
1: Yadier, vous êtes aujourd'hui profondément inquiet ou rassuré par ce que vous disent vos proches?
10: Alors, je pense qu'il y a plusieurs sentiments qui m'animent. Effectivement, de l'inquiétude parce que je ne vis que les événements que par procuration, à cause de la distance. Il y a de l'espoir. J'espérais que la réponse de la France sera franche et directe. Pas nécessairement une aide militaire vis-à-vis du Mali, mais aux Français de ne pas donner l'impression de se réjouir de ce qui arrive au Mali, que la laïcité est en danger au Mali, oui. Qu'il n'y a pas à choisir entre des groupes obscurantistes et une armée républicaine laïque.
1: Il y a des Français d'ailleurs qui sont toujours au Mali, ils ne sont plus très nombreux, il y a à peu près 4 500, 5 000 Français qui résident de manière permanente au Mali.
10: Oui, il y a régulièrement des appels de l'ambassade, du consulat, qui demande aux Français de partir. Donc je pense que les Français qui jusque-là sont restés savent mieux que moi que le sentiment anti-français qui est galvaudé dans certains médias n'existe en réalité que dans la bouche de certains groupuscules, comme existent en France des mouvements politiques qui ont un discours qui auquel tous les Français n'adhèrent pas. Donc bien c'est sûr. Vrai pour les autres pays également.
1: Quelles conséquences est-ce que la situation au Mali peut avoir pour la région, cette gigantesque région qu'on appelle familièrement et simplement le Sahel? Il y a une alliance des États du Sahel qui vaut ce qu'elle vaut, mais en l'occurrence, il y a donc des attaques meurtrières au Mali, mais au Burkina Faso, au Niger, il y a une forte inquiétude. C'est un risque d'effondrement de ces États qui pourraient être des États faillis ?
11: Tout à fait, hein, l'inquiétude elle est immense aujourd'hui, d'abord pour les Maliens, évidemment, au premier sûr. Chef, mais ensuite pour toute la région. Le Niger et le Burkina Faso sont dans des situations, on va dire, à peu près similaires à celles du Mali, avec des groupes djihadistes. On a cité le JNIM, allié à Al-Qaïda, mais il y a également l'État islamique qui est extrêmement actif, hein, dans la région. Donc il y a des combats, il y a des victimes civiles en permanence, hein, dans cette région. C'est absolument dramatique. Et au Niger et au Burkina Faso, il y a également des juntes militaires au pouvoir alliées aux Russes. Donc évidemment, ils regardent tout ce qui se passe avec beaucoup d'inquiétude, mais l'inquiétude, elle est aussi pour les pays du Golfe de Guinée, c'est-à-dire la Côte d'Ivoire par exemple,
1: oui,
11: le
1: sûr,
11: Bénin,
1: voisine.
11: Le Togo, voisines, et qui voient la menace à leur frontière nord et qui, eux aussi, sont évidemment extrêmement inquiets.
1: Dernière question, les organisations humanitaires, ils sont présentes et peuvent y travailler, ou est-ce que c'est extrêmement compliqué aujourd'hui au Mali?
11: De moins en moins, hein. Il y a
1: de moins en moins
11: d'acteurs sur le terrain, évidemment.
1: Merci infiniment en tout cas à tous les deux de nous avoir permis de comprendre un peu mieux ce qui se joue dans cette grande région du monde. Anna Sylvestre Trainer, on peut vous lire dans le journal Le Monde. Diadier Dembélé, merci infiniment d'avoir été avec nous et je vous souhaite une bonne journée à suivre sur France Inter, la revue de presse.
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1: Céline Dacosta, l'été résiste sur l'est du pays.
0: Oui, avec un temps encore calme, un soleil bien présent, même s'il se voilera au fil des heures, et des températures fraîches un petit peu par endroit ce matin, parce que le ciel a été dégagé cette nuit. Elles vont bien grimper cet après-midi. 27 degrés attendus à Strasbourg. Ce soleil voilé, on l'aura sur toute la moitié est, jusqu'en Île-de-France et Auvergne. Plus à l'ouest, là, le ciel est perturbé avec cette dégradation pluvio-orageuse qui est déjà en place sur la Bretagne et qui va gagner toutes les côtes atlantiques. Cet après-midi, ces orages vont remonter jusqu'au Hauts-de-France. Des orages assez classiques, mais localement, ils pourront être forts avec de la grêle et de bonnes rafales de vent. Les plus forts, on les attend en fin de journée sur l'Aquitaine. On va les surveiller, l'Aquitaine, et ils se décaleront un petit peu dans la nuit vers le Massif central.
1: Merci Céline, 8h44 sur France Inter.
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1: Et Charles Pépin, Christophe Bourseiller nous ont rejoints en studio. Bonjour à tous les deux.
15: Bonjour toi.
1: Quelle est la question philo du jour, Charles ?
15: Eh bien, le beau est-il toujours bizarre ?
1: Pourquoi le monde vous rend-il fou ce matin, Christophe Bourseiller ?
15: Ben écoutez, Ali, le monde, je m'interroge, le monde s'est-il déjà effondré ? Voyez le.
1: Et dans une poignée de minutes, la revue de presse avec Corinne Audouin, mais d'abord, elle dynamite la pop anglaise avec sa voix éraillée. Ces textes sans filtre, Lola Young, Walk All Over You.

0: 8h47 et vous êtes bien sur France Inter, dans l'œil de Corinne Audouin. Corinne, dans la presse ce matin.
1: Et est-ce par esprit de contradiction, ce lendemain de fête du travail, je vous emmène au bureau.
0: Merci.
1: Les Échos s'intéressent à une nouvelle génération de leaders. Ces managers devenus les rois de l'esquive, comment faire face à un N plus 1 qui refuse d'arbitrer au bureau? Et oui, être chef, ce n'est pas si simple. Le journal décrit le spécimen. Il regarde ses pieds lorsque vous lui posez une question délicate, promet de revenir vers vous, puis disparaît des radars, ou répond invariablement « On verra ». Peu visible, il constitue pourtant un frein réel au bon fonctionnement d'une équipe. Serge Damota-Vega, professeur en management à Neoma Business School, explique. Certaines personnes sont naturellement mal à l'aise face aux situations tendues, mais un manager peut également se retrouver en position d'esquivant parce qu'il est pris entre des injonctions contradictoires, coincé entre sa hiérarchie et son équipe. Bref, ce n'est pas toujours de sa faute. Alors comment attraper un manager fuyant? Les Échos donnent quelques conseils. Impliquer une partie tierce, éviter la confrontation frontale, il fuira encore plus. Et si vous vous êtes reconnu dans le profil du manager roi de l'esquive, pas de panique, ça peut se corriger, en commençant par savoir dire à son équipe qu'on n'a pas réponse à tout, tout de suite.
0: Et c'est le réseau social préféré des managers, justement, LinkedIn, qui devient en douce un lieu de drague, Corinne.
1: Oui, c'est à lire dans Le Monde, le site où l'on partage son CV, ses réflexions pour booster son creative workflow, n'est pas devenu Tinder, mais la drague y va en effet bon train, constate Marie-Pierre Gros, surtout chez les quinquagénaires qui recherchent leurs ex. Phrase d'accroche, comment vas-tu depuis tout ce temps? Suffisamment vague pour ne pas prendre un râteau d'emblée. Armel, 57 ans, ausculte d'abord leur profil, voir qui a pris le melon, qui est instable. Au vu de ces changements de boulot, je regarde s'ils ont encore des cheveux, s'ils se sont empâtés. Ça me rassure de constater qu'ils ont pris de l'âge, car moi aussi. Un flirt sans prise de risque entre personnes qui se connaissent déjà et une aubaine pour les timides. À 52 ans, Violette est divorcée, très fleur bleue, absolument pas cliente des sites de rencontres. Alors quand un ex des années post-bac a ressurgi sur LinkedIn, j'ai eu l'impression que ma jeunesse me revenait en pleine tête, dit-elle. Du côté des hommes, on n'ose pas toujours se lancer, ce n'est pas l'envie qui me manque, mais je ne veux pas passer pour un harceleur, confie Mathias, 51 ans. Plus discret, certains jouent à qui cliquera le premier. Si je clique sur son profil, elle va voir que je l'ai cherché. Elle viendra peut-être voir le mien, Paris Nicolas, 54 ans. Quelque chose me dit, Ali, que certains vont aller regarder leurs notifications aujourd'hui.
0: C'est ce qu'est en train de faire Charles Pépin en ce moment même et en direct en studio. À lire sur le site de La Croix, Corinne, le témoignage d'une professeure qui enseigne à ses élèves la mémoire de l'esclavage.
1: À 47 ans, Caroline est professeure d'histoire-géographie dans un collège près de Bordeaux. Il y a 25 ans, la loi Taubira faisait entrer l'esclavage et la traite des êtres humains au rang des crimes contre l'humanité. Pile au moment où Caroline commence à enseigner. « Je suis nantaise d'origine », explique-t-elle. Nantes et Bordeaux étaient les deux principaux ports négriers de France. C'est l'histoire dans laquelle j'ai grandi. Mais petit à petit, le sujet a pris plus de place. Dans mon collège, les élèves sont plutôt privilégiés, il y a peu de mixité sociale. J'entendais depuis quelques années des réflexions de plus en plus intolérantes de la part des élèves, mais aussi des parents. Je me suis dit qu'il fallait travailler le respect autrement, pas comme une leçon de morale, mais par l'histoire, les sources, la confrontation avec ce que des êtres humains ont été capables de faire à d'autres. Elle emmène sa classe de quatrième aux archives départementales. Les collégiens tiennent entre leurs mains les inventaires des bateaux négriers, puis au mémorial de l'abolition de l'esclavage au bord de la Loire à Nantes, d'où partaient les bateaux. Les élèves sont devenus silencieux, raconte Caroline. Ce jour-là, j'ai senti qu'ils étaient touchés par ce qu'ils voyaient. À la fin du projet, les élèves ont renommé les couloirs du collège. Victor Schœlcher, qui a aboli l'esclavage en France en 1848, ou Solitude, l'héroïne de la résistance guadeloupéenne en 1802. Parfois, dit Caroline, les autres élèves du collège demandent qui ils sont. C'est une fissure, une interrogation là où il n'y en avait pas. Et c'est à lire sur le site du journal La Croix.
0: Merci Corinne Audouin et à demain. Et puisqu'il est question de mémoire, c'est le sujet qui sera au cœur de l'émission Big Bang de Christophe Galfard et Élodie Royer à 11h ce matin. Il est 8h52, la question philo Charles Pépin. Ce matin, vous avez choisi de répondre à Laurence qui vous pose cette étrange question. Le beau est-il toujours bizarre? Le beau est-il toujours bizarre?
2: Merci chère Laurence pour cette jolie question aux accents baudelaires. rien. Baudelaire écrit en effet que le beau est toujours bizarre, et par cette affirmation, il s'oppose à la beauté classique qui est pour lui banale, car le contraire du bizarre, c'est probablement le banal. Il s'oppose à la beauté de la symétrie, de la proportion parfaite, pour faire l'éloge de l'étrangeté, du singulier, du léger déséquilibre, de ce quelque chose qui dérange. Et cette phrase, le beau est toujours bizarre, peut même faire résonner tout le projet des fleurs du mal, reconnaître la beauté partout, même là où on ne l'attend pas, dans ce qui est sombre, choquant.
0: Mais alors, le beau est toujours bizarre. Est-ce que ça veut dire que si l'on n'est pas surpris, si l'on n'est pas choqué, au moins un petit peu, ça veut dire qu'on ne fait pas une véritable expérience de la beauté ?
2: Eh bien oui, je crois qu'on peut dire ça. Le beau, en tout cas le beau baudelairien, nous prend par surprise. Nous sommes surpris d'être sensibles à la beauté d'un visage un peu asymétrique, à ce défaut qui nous plaît, à l'étrangeté d'une silhouette ou même d'un sourire qui nous effraie en même temps qu'il nous séduit, et ce mélange étrange nous attire. Il faut savoir que Baudelaire a été admirateur d'Edgar Poe, il a été aussi le traducteur d'Edgar Poe. Bref, ce beau bizarre est non conformiste, il n'est pas soumission à un critère du beau, et c'est pourquoi d'ailleurs il nous convoque dans notre liberté. D'ailleurs, la surprise dont vous parliez, Ali, est là aussi, dans notre liberté de juger beau ce qui est pourtant non conforme.
0: D'accord, mais alors dans ces cas-là, Charles, que penser quand on est face à un beau paysage qu'on contemple, même s'il n'a apparemment rien de bizarre? Le beau paysage, il n'est pas beau au sens de Baudelaire?
2: Très bonne question, Ali. Très bonne question.
0: Merci.
2: Baudelaire est un dandy, et comme d'autres dandys, comme Oscar Wilde, Huysmans ou Christophe Bourseiller, ou même le chanteur Christophe, dont une chanson porte justement pour titre Le beau bizarre.
0: Oui, c'est vrai.
2: Eh bien, tous ces dandys préfèrent la beauté de l'artifice à la beauté de la nature, qu'ils jugent trop vulgaire, pas assez recherchée, pas assez inquiétante, pas assez bizarre. Mais nous ne sommes pas obligés de suivre tous ces dandys jusque-là. Et d'ailleurs, on peut tout à fait, même si ce n'est pas du tout le propos baudelairien, trouver du beau bizarre jusque dans la nature.
0: Par exemple,
2: un paysage naturel soudain semble traversé par une présence étrange. La lumière du ciel se reflète sur un lac et cette lumière d'un coup s'intensifie jusqu'à nous suggérer quelque chose comme un esprit, un message crypté, une intention. Ou alors c'est ce vent dans les feuilles comme un murmure et ce grand oiseau qui nous surprend par son battement d'ailes. Enfin, ce qui est bizarre, mais là aussi on s'éloigne de l'idée baudelairienne d'origine, c'est peut-être l'émotion esthétique elle-même. Cette expérience esthétique est sensuelle sans être simplement sensuelle, intellectuelle sans être simplement intellectuelle, consciente sans être simplement consciente, puisqu'elle convoque aussi de l'inconscient.
0: Oui.
2: Peut-être que ce qui est bizarre dans le sentiment du beau devant un paysage comme devant un tableau, ou lorsque nous écoutons de la musique, c'est notre manière d'exister enfin pleinement dans toute notre complexité, d'être enfin arraché aux troubles de l'attention généralisée de notre époque. La beauté, on pourrait la définir comme ça, c'est une présence qui nous donne l'occasion d'être enfin plus présent à nous-mêmes et au monde. Alors ce n'est pas du tout ce que voulait dire Baudelaire, mais c'est une autre façon d'entendre que le beau est toujours bizarre. Nous sommes tellement inattentifs à nous-mêmes et aux autres, notre attention est tellement sollicitée en permanence qu'un instant de présence retrouvée nous semble soudainement bizarre. Et cette étrangeté-là, cette présence revenue, nous fait un bien fou.
0: Merci Charles Pépin, c'était passionnant. Je rappelle d'ailleurs que l'un de vos premiers essais publiés chez Robert Laffont avait pour titre « Quand la beauté nous sauve ». 8h56, ce monde me rend fou à présent.
3: Oui, je vais essayer de vous sauver aussi. Non, moi c'est Christophe.
0: Charles, vous citez tout à l'heure comme l'un de ces dandys qui trouvait le beau bizarre.
3: Oui, c'est gentil.
0: Et on commence avec ça.
4: Nous allons vivre l'effondrement de notre civilisation. Et je peux vous dire qu'il n'y a aucune institution dans ce pays ou ailleurs qui n'est prête à affronter ce qui va se passer.
0: Alors ça, c'est la bande-annonce de la série L'Effondrement qu'on peut voir sur la plateforme de Canal+. Pourquoi ce choix, Christophe?
3: Je vais vous faire une confidence, Ali. Moi, je ne peux pas m'empêcher de m'interroger dans ce prêche sur un trait curieux de l'humanité contemporaine. Alors c'est vrai qu'ils sont nombreux, très nombreux, ceux qui ne perçoivent qu'un avenir horriblement sombre. Alors certains sont même persuadés d'un effondrement proche qui devrait avoir lieu très précisément en 2030 et se caractérisera par l'écroulement du web, la disparition de tous les services publics, thermique, la raréfaction de l'essence, de l'électricité, du ravitaillement. Telle est la vision collapsologique qui nous prédit en conséquence un futur noirâtre marqué par la barbarie de l'effondrement généralisé. Et c'est justement de l'effondrement que traite l'excellente série du même nom, où on a entendu la bande-annonce, due à trois créateurs brillants, Guillaume Desjardins, Jérémy Bernard et Bastien Huguetto.
0: Mais la théorie de l'effondrement, vous n'y croyez pas?
3: Sur cette question, Ali, je botte en touche. Moi, je me diagnostique, car je n'ai aucune pertinence scientifique pour déterminer si le monde fera pchit en 2030 ou si l'histoire continuera. Je vous rassure, en dépit de mon esprit de contradiction vivace, je n'appartiens pas à la cohorte des climato-sceptiques qui nous disent que tout va pour le mieux dans le meilleur des mondes. Je viens cependant de lire un merveilleux petit ouvrage concocté par les éditions Les Belles Lettres sous la guidance de Jean-Louis Poirier. Alors, il s'agit de la divulgation d'un texte pondu par le stoïcien Sénèque au 1er siècle après Jésus-Christ. Or, devinez comment s'appelle cet ouvrage? Les derniers jours de l'humanité. Et oui, il y a 2000 ans, ces sacrés humains pensaient déjà qu'un dérèglement climatique allait nous rayer de la surface du globe.
0: Mais alors, comment est-ce que Sénèque, lui, voyait la fin du monde?
3: Alors, il décrit plutôt un déluge, Ali. Hein. Il imagine un dérèglement climatique provoquant des tornades, des ouragans, des inondations et une pluie torrentielle ininterrompue, transformant progressivement la Terre en une masse liquide. Alors, selon lui, les sommets des montagnes devraient réchapper au déluge, et pire encore, il prédit l'advenue de tsunamis, de vagues gigantesques submergeant tout.
0: Voyez, effectivement, ce n'est pas extrêmement optimiste, Christophe.
3: Oui, certes, Ali, certes, mais attention au twist. Pour Sénèque, oui, je ralentis, la fin du monde sera une bénédiction.
0: Une bénédiction?
3: Oui, parce que Sénèque croit en un éternel recommencement. La fin du monde permettra, selon lui, je le cite, de faire advenir un ordre du monde meilleur et d'en finir avec l'ancien. Et il ajoute, il y a donc 2000 ans, le genre humain aura bientôt fait son temps. Vous savez, on ne dit pas autre chose en 2026. Hein. Dans un livre récent dont je vous ai déjà parlé, souvenez-vous, Ali, Inventaire des peurs françaises,
0: oui.
3: Pascal Perrineau et Anne Muxel citent un sondage qui me fait penser à Sénèque. 4 Français sur 10, soit 39%, pensent que la fin du monde est probable dans les décennies qui viennent. Ainsi, la crainte de la fin du monde ne date pas d'aujourd'hui. Mais alors, d'où vient-elle? C'est le moment un peu philo, Jimmy Charles. Eh bien, serait-elle consubstantielle à la nature humaine? Eh oui, ne sommes-nous pas de pauvres créatures fragiles, qu'un rien brise, qu'un virus altère, qu'une maladie détruit?
0: Certes, mais on ne peut pas pour autant nier la réalité du réchauffement climatique.
3: Ah mais, bien entendu, Ali. Selon le dernier rapport de l'Organisation météorologique mondiale, la température enregistrée sur Terre devrait dépasser 1,5 degré de réchauffement sur la période 2025-2029. Ça réchauffe, ça réchauffe. Et c'est justement ce que dit Jean-Louis Poirier, qui est le maître d'œuvre de l'édition du livre de Sénèque. Autrefois, l'humanité était menacée par la nature. Désormais, c'est l'homme qui menace la nature et non l'inverse. Le fait est que nous exprimons aujourd'hui collectivement une crainte ancestrale qui est littéralement dans nos gènes. C'était ça l'idée de la chronique. Et donc, conclusion, comme le disait un autre philosophe, encore un, Jean Yann, je cite, « Le monde est peuplé d'imbéciles qui se battent contre des demeurés pour sauvegarder une société absurde. »
0: Fermez les guillemets et à méditer. Ce monde me rend fou. Merci Christophe Bourseiller. Merci d'écouter Inter. Il est 9h. Le retour de l'info, Laurence Thomas.
5: Bonjour à tous. Free party sous haute surveillance dans le Cher. Jusqu'à 30 000 personnes attendues à Cornus, près de Bourges. Le champ n'est pas comme les autres. Il s'agit d'un terrain militaire avec des risques potentiels d'explosion de vieilles munitions selon les autorités. Appel à la grève chez SFR aujourd'hui. L'entreprise est en pleine négociation avec Bouygues, Free et Orange pour le rachat de l'opérateur. Des milliers d'emplois à la clé. Mais silence radio d'Altice France, la maison mère, sur le devenir des employés. Très inquiets sur leur avenir. L'arme préférée du président américain. Il annonce une surtaxe de 25% sur les voitures importées depuis l'Union européenne. Des droits de douane en revanche supprimés sur le whisky écossais. Décision prise par le président américain à la suite de la visite du roi Charles aux États-Unis. 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Inquiétude des autorités autour d'une free party illégale dans le Cher. 20 000 fêtards sont déjà installés, jusqu'à 30 000 personnes sont attendues sur un terrain militaire pour plusieurs jours de fête au son des musiques électroniques. À perte de vue, des milliers de tentes et caravanes, 600 gendarmes mobilisés sur place. Les services de l'État redoutent l'explosion de munitions militaires disséminées sur ce terrain, pas comme les autres. Reportage sur place de Marc Bertrand.
6: Jules et Sandra sautent en balançant les bras devant les énormes murs d'enceinte. Leurs pieds tapent dans l'herbe folle et quand on leur dit qu'il y a peut-être des munitions enfouies dessous...
7: Pas du tout, mais on est 40 000,
8: il n'y a pas de mine qui a sauté pour l'instant.
6: Le préfet, il dit qu'il y a des munitions non explosées.
7: Eh ben tant mieux, comme ça on explose.
9: C'est une excuse pour nous dissuader de faire la fête.
6: Depuis la fenêtre de ses chambres d'hôtes au village, Anne entend les basses catastrophées. Son domaine est le dernier, avant les panneaux terrain militaire, défense d'entrée.
10: Même nous, en tant qu'habitants, on n'a pas le droit d'aller se promener avec son chien, on n'a pas le droit de traverser ces champs. Toutes les semaines, il y a des tirs. Les essais du canon César, des essais de missiles, on entend péter comme si on était en Ukraine, quoi.
6: Même les agriculteurs qui cultivent les terres ici ont besoin d'un laissez-passer de l'armée. Le maire Denis Durand a peur pour les jeunes.
11: C'est un terrain militaire créé en 1917, il y a eu des essais pendant la Première Guerre mondiale. À l'époque, on se préoccupait pas des charges qui n'avaient pas explosé, donc je pense qu'il y a un danger réel.
6: Devant lui, les teufeurs à pied coupent à travers le champ de tir, sous le regard des gardes de l'armée dans leur pick-up.
11: On assiste à un état impuissant. Impuissance de l'État, impuissance de la force publique.
6: Le préfet a enjoint les teufeurs de ne surtout pas s'approcher des bois, zone à risque élevé, mais il n'y a pas de toilettes, et c'est là que tout le monde va faire ses besoins.
5: Reportage signé Marc Bertrand. Une enquête est ouverte en Ardèche après ce terrible accident entre Sarras et Vernosque-les-Annonay, à environ une heure au sud de Lyon. Cinq jeunes de 17 à 19 ans ont été tués dans leur voiture qui s'est totalement embrasée après une sortie de route et une chute de 25 mètres dans un ravin. Leurs corps calcinés ont été retrouvés à l'intérieur du véhicule. Les salariés des boutiques SFR appellent à la grève aujourd'hui en pleine négociation autour du rachat de l'opérateur. SFR, ce sont des centaines de magasins, des milliers de salariés pour qui c'est l'incertitude. Altice France, la maison mère de SFR, est en négociation avec un consortium composé de ses trois concurrents, Bouygues, Télécom, Free et Orange. SFR est à vendre pour un montant de plus de 20 milliards d'euros. Olivier Pinto, délégué CFDT, s'inquiète du silence d'Altice France. Il est au téléphone de Maxime Debs.
12: On se pose la question sur ce qu'on va devenir, puisque toutes les communications qui ont été faites récemment par nos dirigeants parlent de projet industriel, mais en aucun cas de projet social. Donc, que va-t-on faire des salariés? Que va-t-on faire des boutiques? Que ce soit des fonctions support, que ce soit des vendeurs, en fait, on est concerné à tous les échelons. Nous, on a 300 boutiques en propre, il y a aussi 250 indépendants, donc ça fait environ 4000 emplois au total, rien que sur le réseau de distribution. Donc des vendeurs qui sont déjà sous forte pression commerciale, et depuis un an, on est fragilisé, bien sûr. Et pour l'instant, nous n'avons aucun message de la direction là-dessus. Pour vous parler de risques psychosociaux, c'est vrai que quand on est rentré dans les négociations exclusives, il y en a chez nous qui ont réagi fortement. Il y avait des gens en pleurs. Mais pas un mot sur le social.
5: Olivier Pinto, délégué CFDT de SFR. Stop aux aliments ultra transformés. Une centaine d'études scientifiques l'attestent. Ils sont mauvais pour la santé. Ils entraînent obésité, diabète, maladies cardiovasculaires ou encore troubles sur la santé mentale. Et pourtant, ils sont partout. Plus de 60% des produits emballés en supermarché sont ultra transformés. Alors face à l'urgence, Yuka, Foodwatch et France Assos Santé ont lancé une pétition pour exiger une véritable action politique, Agnès Soubiran.
13: Et le combat s'annonce rude. Ces aliments trop gras, trop sucrés, trop salés, bourrés d'additifs, peuvent représenter jusqu'à la moitié de l'alimentation des enfants en France, dénonce Julie Chapon, fondatrice de l'application Yuka, qui analyse la composition des produits.
14: Le gros problème, c'est qu'il s'agit de produits, d'aliments qui sont très rentables pour l'industrie agroalimentaire. Et donc, dès qu'on s'attaque à ces sujets, malheureusement, on fait face à beaucoup de lobbying qui freinent en fait les réformes.
13: Pourtant, récemment, le succès de la pétition contre la loi Duplomb a permis de relancer le débat sur l'utilisation des néonicotinoïdes.
14: Ce type de pétition, ça permet vraiment de sensibiliser les politiques.
13: Des politiques qui tentent également de porter le sujet. Yannick Neuder, médecin, ancien ministre de la Santé, député Les Républicains, a déposé une proposition de loi il y a un mois.
15: Dans le contexte actuel qu'on connaît, absence de majorité à l'Assemblée nationale, une absence de stabilité, je dirais que tous les chemins mènent à Rome. On a tous intérêt à agir, à dire attention. Attention, cette alimentation ultra transformée, comme on le fait quelque part pour l'alcool et le tabac, sont néfastes pour la santé.
13: Une proposition de loi qui, comme la pétition, demande notamment l'encadrement de la publicité qui cible les enfants.
5: Agnès Soubiran est déjà plus de 90 000 signatures, une pétition. Si elle vous intéresse, que vous pouvez retrouver sur foodwatch.fr.
0: France Inter, 9h07, Donald Trump ressort son arme favorite contre les Européens.
5: Les droits de douane. douane. Il veut relever à 25% les droits de douane sur les véhicules importés aux États-Unis. Il reproche au bloc européen de ne pas respecter leur accord commercial et l'accuse de refuser toute contribution militaire ou logistique aux opérations dans le détroit d'Ormuz. En revanche, le président américain a supprimé les droits de douane sur le whisky écossais à la suite de la visite du roi Charles aux États-Unis. Soulagement en Écosse, c'est le reportage de Thomas Harms.
8: Chez ce vendeur de whisky dans le nord de l'Écosse, on ne parle que de cela depuis ce matin.
16: Beaucoup de monde, et des clients aussi, parlent de ça. Ça génère beaucoup d'espoir.
8: Depuis 12 mois, les taxes douanières portaient un coup très lourd à cette industrie pour qui les États-Unis étaient le premier pays d'export.
17: C'est une très bonne nouvelle pour le monde du whisky écossais.
8: Graham Littlejohn est le directeur de la stratégie de la Scotch Whisky Association.
17: Plus d'un milliard d'euros de scotch sont exportés aux États-Unis chaque année, et les distilleries ont souffert ces 12 derniers mois depuis que les taxes ont été mises en place. Elles ont perdu en moyenne plus de 4,5 millions d'euros par semaine.
8: C'est aussi un soulagement pour le Premier ministre écossais John Sweeney, qui avait multiplié appels et visites aux États-Unis, car les élections législatives en Écosse ont lieu jeudi prochain. Soulagement aussi dans son parti, comme le dit le député Chris Lowe, porte-parole des indépendantistes du SNP en charge du commerce.
18: Voilà, je peux vous dire que ce soir, je vais clairement trinquer à cette excellente nouvelle.
8: Reste que dans l'esprit de Donald Trump, cette mesure a aussi, et peut-être surtout, pour but de soutenir les producteurs de bourbon du Kentucky. Ils revendent leurs barils qu'ils ne peuvent utiliser qu'une seule fois aux distilleries écossaises. Alors les taxes douanières les affectaient également. Aberdeen, Thomas Harms, France Inter.
5: Donald Trump avait en théorie jusqu'à hier soir pour demander au Congrès l'autorisation de poursuivre la guerre au Moyen-Orient. Il a préféré envoyer une lettre aux responsables parlementaires pour leur notifier que les hostilités contre l'Iran étaient terminées et qu'il n'y avait pas eu d'échange de tirs depuis le 7 avril. Le président américain, qui par ailleurs n'est pas satisfait du nouvel offre de l'Iran pour relancer les négociations de paix, il menace de, je cite, « pulvériser la République islamique en cas d'échec de la diplomatie ». L'Iran dit ce matin s'attendre à la reprise du conflit. Se souvenir d'un pays, de leur pays qu'ils ont dû quitter, 10 enfants exilés âgés de 8 à 17 ans ont partagé leurs souvenirs d'un lieu qu'ils aimeraient retrouver, et c'est en écoutant leur récit que l'artiste Stéphane Zimmerli a dessiné les images évoquées. C'est l'idée culture du week-end et elle nous emmène au théâtre Nouvelle Génération de Lyon. Studio L'eau de l'exil présente l'ensemble des dessins sous forme d'une fresque collective présentée dans une cabane qui raconte donc l'exil à travers la mémoire, la perte et la reconstruction. Camille Marigot.
19: C'est une petite cabane de 3 mètres par 2,50 mètres posée là, dans le coin à droite du hall du théâtre.
20: On est protégé dans cette espèce de cocon en bois.
19: Stéphane Zimmerli nous invite à l'intérieur. Sur les murs, ces aquarelles sont un voyage de la Côte d'Ivoire au Venezuela en passant par l'Ukraine d'où viennent Yegor et Danil.
21: Ça, le castor,
22: voilà.
21: Il est
22: là. Là, c'est le truc.
19: Qui ont décrit à Stéphane Zimmerli les temps où leur grand-père venait pêcher près de Kiev.
20: Quand j'ai dessiné au début une sorte de griffonnage qui représente la silhouette du grand-père, quelqu'un en train de pêcher. Là, il commence à me dire « Ah, mais à côté, il y a une petite boîte avec les hameçons. » Je lui dis « Est-ce que tu te rappelles, par exemple, la couleur ?» Il me dit « Bah oui, la boîte, elle était violette. » Je lui dis « Qu'est-ce qu'il portait ton grand-père, si je dois le dessiner ?» Au pied, il a des crocs. Il y a des détails comme ça, un peu incongrus, mais qui restent. Le dessin joue vraiment un rôle étrange de, justement, d'hameçon. Dans la mémoire, il ramène des choses que souvent les gens croyaient avoir oubliées.
19: Un studiolo inspiré des cabinets privés construits pour les princes de la Renaissance.
20: C'est quoi le studiolo du 21e siècle où on vit, qui est encore un siècle d'exil? Maintenant, ça va devenir une cabane où les enfants lyonnais vont venir aussi écouter des histoires. En quelque sorte, l'accueil se renverse et je trouve ça très beau comme passation.
19: La cabane et la mémoire de ces enfants sculptés par le dessin va rester au moins 2 ans dans le théâtre.
5: Studiolo de l'exil, c'est au théâtre Nouvelle Génération de Lyon.

0: avec un soleil voilé, un petit peu de vent, encore près de la Méditerranée.
1: Merci Céline. Juste après la pub, on n'arrête pas l'écho. 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
1: 9h12, on n'arrête pas l'écho. Bonjour Alexandra Ben Saïd.
4: Bonjour Ali. Est-ce que vous servez-vous d'une intelligence artificielle?
1: Évidemment, même de plusieurs.
4: De plusieurs, on est d'accord. On va voir ce que ça fait à nos sociétés, à nos économies.
1: Du bien.
4: Du bien. Et attention, pas seulement, vous allez l'entendre.
1: Il y a débat.
4: Il y a débat. Allez, c'est parti. Bonjour à toutes et
1: Bonne
4: à
1: émission.
4: Tous.
5: Дорогие граждане России, дорогие ветераны, товарищи солдаты и матросы, генералы и адмиралы, и как наследники победителей отмечаем праздник 9 мая как родной, как самый главный для страны, для всего народа.

0: Vétérans, chers camarades, chers soldats et matelots, généraux et amiraux, nous célébrons la fête du 9 mai comme la plus importante de Russie. Ça, c'était Vladimir Poutine l'an dernier, le 9 mai, donc dans quelques jours. C'est la victoire contre le Troisième Reich, sanctifié depuis des décennies par un défilé militaire XXL sur la Place Rouge. Mais mercredi, Moscou a prévenu, la semaine prochaine, il n'y aura ni blindés, ni missiles, ni cadets, format réduit pour le défilé après 4 ans de guerre en Ukraine. Sans victoire, il n'y aura pas de démonstration de force. Et sur le front économique, c'est le même reflux. Les dépenses militaires colossales ne suffisent plus à soutenir la machine russe. Pour la première fois depuis 3 ans, l'économie recule au premier trimestre. La guerre, les sanctions occidentales, la pénurie de main-d'œuvre, le vernis craque. La présidente de la Banque centrale russe tire l'alarme. Le Kremlin admet un certain déclin du PIB. Il y a 15 jours, Vladimir Poutine réclamait des mesures de relance. Comme souvent en Russie, les oligarques, eux, restent à l'abri. Leur fortune a encore progressé de 11% en un an, nous dit le dernier classement Forbes. Certes, le patron du géant pétrolier Lukoil a perdu son trône. Il est passé de la première à la troisième place. Mais voyez quand même aujourd'hui le pétrole russe qui retrouve des débouchés. L'Asie du Sud-Est, Philippines, Vietnam, Indonésie, qui multiplie les commandes de brut russe pour contourner les risques liés au détroit d'Hormuz. Vladimir Poutine s'est bel et bien enlisé dans sa guerre en Ukraine, mais celle de Donald Trump au Moyen-Orient lui redonne de l'oxygène.
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0: Bienvenue dans votre magazine d'économie, celui où on la discute comme on la vit et comme on la veut. Toute la bande est là pour vous accueillir. Valentin Pérez, mon coproducteur, Étienne Bertin, le réalisateur, Louise Cognard, l'attaché de production, Théo de Lobadère signe les mix et Nicolas Delmas est à la console. Ce samedi, je vous propose de discuter de la place que nous donnons aux outils technologiques américains, nos logiciels, nos messageries, nos réseaux sociaux, les clouds pour stocker nos données. Et maintenant, donc, l'intelligence artificielle. Longtemps, nous n'avons pas questionné notre dépendance, mais ça change. Il y a une prise de conscience des administrations, des entreprises. Alors, jusqu'où faudrait-il se passer des big tech? Est-ce qu'on peut y parvenir? Vous entendrez le reportage de Xavier Demagny. Et mon invité, c'est un acteur et un observateur de longue date de ce monde numérique. Entretien vers 9h40 avec Gilles Babinet. Il anime sur tout le territoire des cafés IA pour échanger avec les citoyens sur l'intelligence artificielle et il vient de faire paraître ce livre, Le Péril IA, aux éditions Le Passeur. Nous avons aussi rendez-vous, ça sera juste avant 10h, avec Madame Viau-Boulot. Bonjour Sandrine Foulon.
2: Bonjour Alexandra, bonjour tout le monde.
0: Alors, une fois n'est pas coutume, on me dit que vous arrivez avec une bonne nouvelle.
2: Oui Alexandra, la bonne nouvelle, c'est que la négociation à Bruxelles sur le régime des chômeurs frontaliers pourrait enfin déboucher sur une issue rationnelle, historique même. Je vous raconte ça tout à l'heure.
0: Alors attendez, la bonne nouvelle, c'est qu'on pourrait retrouver de l'argent pour l'assurance chômage.
2: Absolument.

0: Ok, Sandrine Foulon, toutes les explications, ça sera en fin d'émission. Mais d'abord, retour sur le débat, retour du débat sur le prix du carburant. De plus en plus explosif, alors qu'on ne voit toujours pas de fin au conflit au Moyen-Orient. Le prix du baril fait le yo-yo. Il y a des perdants, on sait bien qui c'est, les automobilistes, l'État. Et il y a des gagnants, les pétroliers notamment. Que faire ? Pour débattre ce matin, Marc Vigneault, je vous salue.
1: Bonjour Alexandra, bonjour à tous.
0: Vous êtes le spécialiste des finances publiques de la rédaction du quotidien L'Opinion. Et Sophie Fay est aussi avec nous. Hello Sophie.
2: Bonjour Alexandra, bonjour à tous.
0: Vous êtes journaliste au service économie du journal Le Monde. Faut-il taxer les super-profits ? Le plafonnement du prix du litre chez Total ? Suffit-il à rétablir un équilibre, une justice économique ? C'est le débat et c'est parti.
3: L'or noir a rarement rapporté autant.
4: 4,96 milliards de bénéfices pour Total Énergie au premier trimestre.
5: La compagnie pétrolière et gazière a annoncé ce mercredi une augmentation de plus de 50% de ses bénéfices au premier trimestre 2026.
6: Permettez-moi déjà d'être scandalisée.
7: Aurélie Trouvé.
6: Je pense que c'est un peu ce que doivent ressentir les Français.
7: Députée La France Insoumise.
6: Ça confirme ce qu'on dit depuis le début avec La France Insoumise, c'est qu'en fait Total est un grand profiteur de guerre et qu'il est urgent de bloquer les prix puisque vous me demandez ce qu'il faut faire.
8: Quand on prend l'exemple des grands pétroliers, vous savez bien qu'ils ne font pas leurs bénéfices en France.
9: Maud Bréjean, ministre de l'énergie, porte-parole du gouvernement.
8: Et donc ça pose un certain nombre de questions sur ce qui est possible de faire à l'échelle franco-française. Mais on en vient à la nécessité d'avoir une approche coordonnée à minima à l'échelle de l'Union européenne si on veut réussir à aller les toucher.
10: Ils profitent de la guerre pour gagner beaucoup, beaucoup, beaucoup d'argent.
11: Yannick Jadot, sénateur Les Écologistes.
10: En faisant croire aux consommateurs d'ailleurs que en plafonnant les prix à la pompe, il redistribue des pacotilles aux Françaises et aux Français pour garder des milliards et des milliards pour donner aux actionnaires.
12: Patrick Pouyanné.
13: Vous êtes bien contents tous en ce moment que je produis des pétroles et que vous ayez un des plus grands pétroliers mondiaux pour vous fournir de l'essence, du diesel, du kérosène qui va manquer dans quelques jours.
14: PDG de Total Énergie.
13: J'ai jamais eu autant de questions sur mon métier principal de la part des pouvoirs publics en ce moment, mais parce que c'est la réalité de la demande d'aujourd'hui.
15: J'aime pas beaucoup non plus dans le débat public ou sur les réseaux sociaux le Total bashing.
16: Sébastien Lecornu, Premier ministre.
17: C'est une entreprise française qui emploie des Français. Elle marque aussi une part des intérêts stratégiques du pays et donc nous ne tirons pas une balle dans le pied.
18: Pour autant, il y a un débat qu'il faut objectiver. S'il y a des résultats exceptionnels, ça pose la question d'une redistribution qui pourrait être à due proportion ou pas exceptionnelle.
0: Allez, on va entrer par là dans le débat, Sophie Fay, avec cette question un peu provoque sur Total. Est-ce que c'est notre fierté nationale ou est-ce que c'est juste un profiteur de guerre ?
2: Alors moi, j'aime pas beaucoup le mot profiteur de guerre. Je préfère qu'on parle de rentier. En fait, ils ont une rente fossile. Quand le prix du pétrole monte, parce qu'il y a 20% de production en moins, ils en profitent. Et donc, il faut se poser la question de comment on répartit cette rente. Il n'y a pas besoin de parler des profiteurs de guerre dès maintenant. On les verra à la fin, les profiteurs de guerre. On verra quand il faudra s'allier avec les compagnies iraniennes, qui ira en Iran et qui profitera de ce qui se passe après la guerre. Et sur le côté fierté nationale, j'ai une petite question quand même sur ce sujet, parce que j'ai regardé qui étaient les actionnaires de Total. Et quand on regarde l'actionnariat de Total, 40% sont des actionnaires nord-américains, ce ne sont plus des actionnaires européens. Un petit quart, ce sont des actionnaires français. Un dixième de son capital est détenu par ses salariés. Et justement, ces salariés, est-ce qu'ils sont français ? Bien, un tiers sont français, 35 000 quand même.
0: Ouais, quand même.
2: Mais les deux tiers sont dans le reste du monde. Donc, Total, il faut faire attention parce qu'il y a cette tentation que brandit toujours Patrick Pouyanné d'aller se faire coter aux États-Unis. Donc, est-ce que c'est une fierté nationale ? C'est une fierté un peu entre les deux. Et alors, il y a quand même un point sur lequel Patrick Pouyanné s'accroche à sa fierté nationale. Lui, il se considère vraiment comme français et il est fier de l'être. Et puis, on voit que c'est important pour lui parce que il en a besoin. Il s'appuie tout le temps sur la diplomatie française. Il s'appuie sur la défense française. Total et la France a toujours quand même été à l'extérieur, sur le terrain extérieur, une entité très entremêlée, très symbiotique. Et ça, c'est pour ça d'ailleurs que, à mon avis, il fait ce plafonnement sans attendre qu'on lui demande, parce que il sait bien ce qu'il doit à la France, même s'il est de moins en moins français.
0: Marc Vigneault, même question. Profiteur de guerre ou fierté nationale ?
1: Bon, j'ai envie de les dire un peu des deux, mais je crois qu'il faut faire très attention avec, avec Total, effectivement, quand on dit qu'on veut taxer les surprofits de Total. C'est ce que Sophie a très bien décrit. C'est que c'est une entreprise, un jour, dont le PDG pourrait ne plus être français, dont le conseil, dont le siège social pourrait partir de la France, éventuellement, quand on a des actionnaires qui sont à ce point américains, puisqu'on n'avait pas voulu faire de fonds de pension en France, qu'on a mis tout un tas de réglementations pour faire que, finalement, ce ne sont pas tant les Français, à part les salariés français, qui profitent des dividendes de Total et de Total, eh bien, on pourrait se retrouver avec une entreprise qui aura des intérêts qui ne seront tellement plus français que ils en oublieront la France.
0: Et d'ailleurs, c'est important. Attends, Marc, et c'est important d'avoir un pétrolier. Il est dans les cinq premiers mondiaux.
1: Je crois que c'est quand même assez important d'avoir, par exemple, des raffineries en France et en Europe. On le voit en ce moment. Et quand Total a perdu pendant des années de l'argent avec ses raffineries, qu'elles étaient moins compétitives qu'ailleurs, personne n'en avait rien à faire. Et aujourd'hui, on leur dit qu'il faut taxer des super profits qu'ils réalisent à l'étranger et qui sont déjà taxés. Parce que je vous rappelle quand même une toute petite notion basique en économie, c'est que le profit là, dans la chaîne pétrolière, elle est réalisée sur l'extraction. Est-ce qu'on extrait du pétrole en France ? Non, absolument pas. Donc ce profit, il est taxé dans les pays de production. Et d'ailleurs, il y a une négociation internationale pour savoir s'il faut taxer les pays de consommation ou les pays de production. Les pays un peu pauvre, hein, parfois, quand il y a une rente pétrolière qui peut être captée par une élite, etc. Mmh. Mais il y a certains pays qui sont un peu pauvres, qui produisent du pétrole. Eux, ils n'ont pas envie du tout qu'on leur dise « Non, attendez, c'est la France qui va taxer ces profits-là. Nous, on veut pouvoir les taxer. »
0: Ça, c'est
1: et
0: un autre
1: comme
0: débat.
1: Je le disais,
0: c'est intéressant,
1: Marc. Mais il y a une négociation entre les pays du Sud et les pays du Nord pour savoir où est-ce qu'on va taxer. Et on n'a pas forcément envie qu'on taxe, nous, la consommation. On a plutôt envie qu'on taxe la production.
0: Mais est-ce que là, ça veut dire que vous nous emmenez sur non, il n'y a pas de débat, il ne faut pas taxer. Alors je rappelle juste, Sophie Fay, dites-moi si j'ai tout bien. Les profits en forte hausse de Total Energy au premier trimestre par rapport aux trois premiers mois de 2025, c'est plus.
2: Plus 51%.
0: Donc est-ce que ça veut dire qu'il faut évacuer, Marc, ce débat-là ? Vous êtes d'accord tous les deux pour dire qu'on a besoin de Total. Fierté nationale, vous discutez. Il y a en tout cas de l'argent qui est fait avec cette situation de guerre. Est-ce que 10 ans que les super profits, les profits ne sont pas faits en France, vous évacuez l'idée qu'il faut les faire, qu'il faut faire participer Total ?
2: Pas du tout.
0: Voilà, Sophie Fay,
2: c'est une rente. C'est le débat, vous posiez la question, est-ce que c'est moral ou est-ce que c'est économique ? C'est ni l'un ni l'autre. C'est la base du manuel d'économie, le début du manuel d'économie. Quand il y a une rente, il faut regarder comment on la partage.
1: Oui, mais le problème, Sophie, excusez-moi.
2: En ce moment, on voit qu'il y a une rente. Total, il vit de quoi ? Cette rente, qu'est-ce qu'elle va faire ? Elle va être en partie versée aux actionnaires. Ça a déjà commencé. Il y a une forte hausse du dividende. Il y aura peut-être des rachats d'actions. Elle va être versée à ses salariés. Et on peut légitimement se poser la question des clients. D'ailleurs, la preuve, c'est que Patrick Pouyanné se l'est posé lui-même en proposant ce plafonnement, et même un plafonnement supplémentaire pour les ponts de mai, où les Français roulent beaucoup. Et puis, on peut se poser la question des finances de l'État aussi, parce que qui entretient les routes sur lesquelles ces Français roulent ?
0: Ah là, vous tendez la perche à Marc Vigneault.
2: Et donc, cette rente, il faut bien se poser la question de où elle est partagée. Il faut aussi se poser la question de comment elle est constituée, parce que dans les revenus des pétroliers, il y a deux... On peut faire deux grandes dimensions. Quand on regarde par exemple sur les impôts, ça se voit déjà dans les impôts qu'ils payent. Sur 100 euros d'impôts qu'ils payent, il y en a à peu près 76 euros qui sont payés dans les pays d'impôts qui sont payés dans les pays où ils extraient et où ils raffinent le pétrole. Donc il en reste 24. Que deviennent ces 24 euros d'impôts ? Mais il y a une différence en fait entre les moments calme, les moments où il n'y a pas trop de volatilité sur les marchés. C'est une étude de l'Observatoire fiscal international qui a montré ce décalage. Donc, quand tout va bien, sur les 24 euros d'impôts qui ne sont pas payés dans les pays extracteurs...
0: Dont parlait Marc Vigneault, oui.
2: Voilà, il y en a 12 qui sont payés dans les paradis fiscaux et 12 dans les autres pays, dans les pays consommateurs. Et quand on regarde dans les périodes où il y a de la volatilité, donc où on fait plus de trading, on a plus de profit de trading, ça devient 20 euros payés dans les places de trading, donc dans les paradis fiscaux, et beaucoup moins chez les pays distributeurs. Donc c'est peut-être ça qu'il faut regarder. Cette étude, donc, elle est faite, il faut que je retrouve les noms des auteurs.
1: Première chose, est-ce que c'est uniquement une rente parce qu'ils sont profiteurs de guerre? Moi j'ai dit, Alexandra m'a posé la question, c'est un peu des deux, parce qu'évidemment ils profitent de la guerre. Ce qu'il y a, c'est que Total a très bien joué son coup. Il s'est approvisionné, il a senti la situation qui est arrivée, il a fait des profit trading effectivement, il a acheté des bateaux, etc. Donc il y a aussi le fait que l'entreprise a été bien gérée et ça sert la France, ça sert l'approvisionnement en station. Donc on ne peut pas dire que c'est uniquement... Donc vous allez regarder administrativement quelle est la part du talent de Patrick Pouyanou de l'entreprise et puis qu'est-ce qui est la part des profits de guerre. Et puis deuxièmement, ces profits de guerre, ils sont en général plus taxés, la taxation augmente dans les pays de production quand ils arrivent. Donc en général, l'impôt s'adapte à cela.
0: C'est-à-dire mais maintenant que... Marc, j'aimerais faire appel à votre fibre finance publique.
1: Est-ce que justement, du point de vue des finances publiques, ce débat qui est pavlovien à chaque fois, ça ne sert quasiment à rien. En 2022, on nous a dit on va faire un impôt européen, ce qui est très bien. Moi, je suis favorable à un impôt
0: européen.
1: Sur
0: les super profits.
1: Sur les super profits, éventuellement, si c'est décidé au niveau européen. Bon, quoique au niveau européen, on est quand même aussi bon pour se faire des impôts qui nous tirent une balle dans le pied parce qu'on perd de la compétitivité par rapport à d'autres pays. Mais pourquoi pas dans le cadre européen? Eh bien, combien ça a rapporté en 2022? 69 millions d'euros. Donc, je veux bien qu'on se fasse plaisir avec ça. Alors, François Hollande, lui, il avait réussi à faire une taxe, effectivement, en début 2012, qui avait rapporté 500 millions d'euros. Donc là, ça devient pas tout à fait négligeable, mais quand même, on voit bien que c'est quand même pas à l'échelle de la crise et des besoins. Eh bien, qu'est-ce qu'il avait fait? Il a taxé les stocks pétroliers. Donc, moi, je veux bien qu'on taxe les stocks pétroliers en ce moment, alors que justement on risque de manquer de pétrole. Le problème, c'est que comme les profits ne sont pas réalisés en France, si vous voulez respecter les conventions fiscales internationales, si vous voulez respecter le système de droit international, vous ne pouvez que récupérer des clopinettes. Donc faire croire aux gens que le débat aujourd'hui pour sauver le pays, c'est taxer Total, alors que
0: donc c'est
1: déjà un plafond à la pompe. C'est le seul pays dans lequel il le fait. Pourquoi? Parce qu'il a ce lien avec la France. Donc, moi, je sais, là, le Premier ministre, en gros, il va voir Patrick Pouyanné, il leur dit « Patrick, il faudrait peut-être que tu dises combien ça te coûte ce plafond pour que les gens réalisent. » Après, évidemment, à l'échelle mondiale, chez Total, ils se posent la question de savoir s'ils vont le dire, parce qu'à l'échelle mondiale, évidemment, s'ils redistribuent qu'en France, la somme n'est pas énorme. Mais en fait, ils redistribuent déjà via le plafond, et la question c'est, est-ce qu'on fait le plafond plus la taxation? Et donc, si vous voulez faire plus la taxation, très bien, vous aurez peut-être 200 millions d'euros à tout casser. Mais on voit bien que le problème de finances publiques et le problème d'égalité des Français ne sera pas réglé parce qu'on aura mis 200 millions d'euros sur le total.
2: Ce que vous appelez un réflexe pavlovien, ça ne vient pas tout seul. Enfin, ça aide. Ce réflexe, cette décision de Patrick Pouyanné de plafonner les prix, elle ne vient pas toute seule. Ce n'est pas sa bonté d'âme. Donc, c'est vraiment parce qu'il y a ce débat en permanence sur comment on répartit cette...
1: Parce que le gouvernement fait son travail et qu'il fait pression.
2: Comment on répartit cette rente, parce qu'ils ne veulent pas être montrés du doigt comme des profiteurs de guerre. Et donc, il fait le geste. J'ai fait un petit calcul de coin de table pour voir, parce qu'effectivement, Total ne veut pas dire combien ça coûte.
0: Bah,
2: grosso modo, c'est à peu près 40 millions d'euros par mois, ce que ça leur coûte. Donc ça va faire quand même 500 millions d'euros par an.
1: Bah voilà.
2: Et c'est vrai que c'était mieux que la dernière tentative de mettre un impôt. Mais ils peuvent aller encore plus loin. Et puis, ils le font pas seulement... ils savent très bien ce qu'ils doivent à la France. Quand il va falloir, à chaque fois, dans tous les voyages présidentiels, Patrick Pouyanné est là. Ils sont très, très imbriqués. Il essaye quand même de s'appuyer complètement sur la diplomatie et sur le pouvoir politique, la place de la France dans le monde. Donc il a besoin de faire.
0: Je ne mettrai pas d'accord. Juste une petite question.
1: Qu'on peut taxer éventuellement, en ce moment, c'est les profits des raffineries en Europe. Donc on peut regarder s'il y a une marge indue des raffineries. Mais enfin, il faut bien garder en tête que quand on va taxer les surprofits des raffineries, quand il y avait des pertes, personne ne disait qu'il faut aller aider Total pour les raffineries.
2: Ça, c'est le discours de Total.
1: Bien sûr, c'est exactement le discours de Total. Mais c'est vrai, quand il y avait le Covid, pardon, mais qu'ils perdaient de l'argent sur le baril de pétrole, heureusement, ils ne sont pas venus nous demander des aides.
2: Dans les années 70, dans les années 80, quand on n'avait pas atteint ce niveau d'optimisation fiscale, de règles fiscales, de paradis fiscaux, et qu'on arrivait à taxer, les États-Unis avaient mis une taxe sur les surprofits des majeures pétrolières, et ça avait très bien marché. Aujourd'hui, on est parti très loin dans l'autre sens.
1: Donc là, vous êtes en train de dire qu'aujourd'hui, on ne peut plus le faire, plus personne ne le fait, mais comme d'habitude, la France va être le seul à le faire. On peut regretter que le système fiscal ait changé.
2: La France ne va pas être la seule à le faire. Il y a 5 ministres des Finances de 5 pays voisins, Allemagne,
1: qui n'ont pas de pétrolier chez eux, et qui vont taxer les surprofits des producteurs d'électricité, ce qu'on a fait en France. On a une taxe inframarginale sur les profits de l'électricité.
0: Sophie n'a pas terminé sa phrase.
2: L'Italie a quand même ENI, et ils demandent à la Commission européenne de réfléchir à cette surtaxe, de réfléchir à comment on partage cette rente. Il y a cette année, il y a ce conflit, et la vie ne s'arrête pas à cette année. On a une réflexion sur l'impôt des multinationales au niveau de l'OCDE, il faut la continuer pour pouvoir justement que les États puissent reprendre un peu de pouvoir quand on a des situations comme celle-ci. Qui va payer ? On a un débat sur les finances publiques. Qui va payer les aides aux gros rouleurs ?
0: Attendez,
2: qui va payer
0: Sophie,
2: la transition
0: énergétique ? C'est là où il faut lâcher le micro et donner à Marc.
1: Je finis. Le mot de la fin. Quand qui va on payer dit Total optimise, fait de l'optimisation fiscale et va dans les paradis fiscaux, enfin le paradis fiscal dont on parle, c'est la Suisse, hein, parce que ces opérations de trading sont en Suisse, comme beaucoup de pétroliers et un peu à Londres, etc. Si on avait un système attractif pour qu'il fasse ses opérations de trading en France, il n'aurait peut-être
2: un
1: pas ses profits en Suisse.
2: Un système attractif, c'est
1: pas
2: d'impôts.
1: Le paradis fiscal, c'est pas les Bahamas. Hein.
0: Ça va pas aider les finances
2: publiques.
0: Non,
2: un système attractif, c'est pas payer d'impôts.
0: Marc Vigneault et Sophie Fay, un débat assez vif, ma foi, ce matin. Ils ont fait le débat de ce samedi 2 mai.
12: Real decreto ley para la ampliación de derechos deindustrialización
14: y unemployment and lower job
19: creation.
0: L'économie en version originale comme on aime, hein. Ce matin, on va voir comment elle tourne les coups en Allemagne.
20: Heute ist ein besonderer Tag. Wir haben eine Reform der gesetzlichen Krankenversicherung beschlossen, die wir durchaus historisch nennen dürfen.
0: Et bien sûr, je traduis le chancelier allemand Friedrich Merz. C'est un jour particulier, nous avons décidé d'une réforme de l'assurance maladie obligatoire que l'on peut sans hésiter qualifier d'historique. Oui, une réforme de l'État-providence allemand, comme il n'y en a pas eu depuis 20 ans, voilà ce que Berlin annonce à ses citoyens. Bonjour Sébastien Baer.
21: Guten Morgen Alexandra, bonjour
0: à tous. Guten Morgen. Vous êtes l'envoyé spécial permanent de France Inter en Allemagne. Cette réforme de l'assurance maladie, c'est l'un des projets phares du mandat du chancelier Merz. Son gouvernement vient donc de mettre sur la table un texte avec deux objectifs. Un, mettre fin au déficit des caisses d'assurance maladie. Deux, stabiliser les cotisations. Mais pour cela, Sébastien, il y a de sérieux efforts qui sont demandés, n'est-ce pas ? Notamment aux assurés allemands.
21: Oui, à commencer avec cette hausse du ticket modérateur sur les médicaments, autrement dit du reste à charge. Il s'élèvera désormais entre 7,50 € et 15 € par boîte de médicaments, contre 5 à 10 € aujourd'hui. C'est tout de même 50% de plus. Certaines prestations ne seront plus remboursées. On peut citer l'homéopathie et le dépistage du cancer de la peau. La prise en charge va être réduite de 10% pour certains soins dentaires. Pour limiter les actes inutiles, un deuxième avis médical sera aussi désormais obligatoire avant les opérations par exemple du genou, de la hanche et de l'épaule. Enfin, l'assurance maladie ne sera plus gratuite pour les conjoints qui ne travaillent pas, c'est une petite révolution, sauf pour les couples qui ont un enfant de moins de 7 ans. Le gouvernement promet que les médecins, les caisses d'assurance, les hôpitaux, l'industrie pharmaceutique devront aussi faire des efforts. Cette réforme doit permettre au total d'économiser 16,3 milliards d'euros et ce dès l'année prochaine.
0: Alors que le déficit est de 15 milliards d'euros pour l'assurance maladie. Un petit milliard en plus, ça va plaire à Marc Vigneault, ça. Dites-moi, Sébastien, est-ce que Friedrich Merz a raison lorsqu'il insiste sur l'urgence de cette réforme ?
21: Oui, sans aucun doute, parce que sinon, en l'état, le déficit de l'assurance maladie, et vous venez de le rappeler, va continuer à se creuser. On parle effectivement de 15 milliards d'euros l'an prochain, 40 milliards à l'horizon 2030. En fait, le constat est très simple, l'Allemagne, c'est un pays dont la population vieillit et les dépenses de santé ont presque doublé en l'espace de 10 ans. S'il n'y a pas de réforme, insiste le chancelier, il faudra augmenter de 2 points les cotisations de base partagées entre l'employeur et le salarié et qui s'élèvent à l'heure actuelle à 14,6%. La prochaine étape maintenant, c'est le passage devant les députés qui doivent valider la réforme, et c'est loin d'être une formalité, puisque Friedrich Merz et son alliance ne disposent au Bundestag que d'une toute petite majorité de 12 sièges, et ce projet est très critiqué, y compris par des députés du Parti social-démocrate partenaire de la coalition. Elle est fraîchement accueillie aussi, il faut le dire, par les Allemands. Certains redoutent de devoir renoncer à certains soins ou médicaments, mais il n'y a pas d'autre choix, affirme la ministre de la Santé, Nina Varken, car, dit-elle, l'Allemagne vit au-dessus de ses moyens depuis des années.
0: Sébastien Baer, Dankeschön, avec nous en direct de Berlin. – 9h36 sur France Inter, vous avez vu que le Pentagone vient d'annoncer des accords avec 7 entreprises de la tech américaine pour qu'elles ouvrent leur intelligence artificielle à des opérations dites classifiées. L'IA et la guerre, ce que fait l'IA à nos sociétés, à nos économies et pourquoi il faut discuter de ce qu'on accepte ou pas, c'est le thème du livre de mon invité Gilles Babinet, livre qui sort mardi prochain, interview dans moins de 10 minutes. Mais d'abord, parlons de notre souveraineté technologique. L'IA accentue le phénomène, mais déjà, l'essentiel de nos outils, de nos logiciels, de nos clouds, de nos réseaux sociaux est conçu outre-Atlantique. Jusqu'où est-ce un problème ? Depuis le retour de Donald Trump à la Maison-Blanche, certains considèrent qu'il y a urgence à récupérer de l'autonomie. Regardez par exemple l'État qui développe pour ses agents un outil pour remplacer Zoom et Teams. Ces derniers jours, le gouvernement a aussi décidé de retirer l'hébergement de nos données de santé à Microsoft pour les confier à Scalewaste, un acteur français, une filiale de l'entreprise Iliad de Xavier Niel. Dans les entreprises, ça bouge aussi. Et ce matin, nous voici dans une PME, ça, elle s'appelle CK. C'est un cabinet d'experts comptables parisiens qui a commencé il y a 3 ans à se passer de certains produits de la tech américaine. Notre reporter Xavier Demani a rendez-vous avec Ethan Fassi, c'est le responsable informatique, et avec William Méozone, lui c'est le patron de LevIA, la solution française adoptée par CK.
3: Bonjour. Bonjour, je travaille pour France Inter.
19: Oui, on a été prévenu.
3: Je vous suis.
22: Bonjour, moi je suis Ethan Fassi, donc je suis le responsable informatique pour CK. Je travaille depuis 5 ans maintenant dans la boîte. J'ai été recruté en fait pour internaliser l'informatique chez CK. On était chez un prestataire externe. Nous on stocke tous les documents que nos clients nous envoient. Donc par notre métier ça va être les factures, mais ça va être beaucoup plus que ça, c'est toutes les données sensibles. On avait les process qui n'étaient pas du tout uniformisés, les outils qui n'étaient pas du tout uniformisés. Certains utilisaient encore Dropbox à droite, OneDrive à gauche, ça partait un peu dans tous les sens. Et donc on a décidé justement de tout recentraliser. Et on s'est quand même posé la question, quitte à centraliser tout, c'est quoi la meilleure option pour centraliser tout ça ? On avait bien sûr les géants du marché, donc comme Microsoft. Et après derrière, on nous a pointé des acteurs français. C'est comme ça qu'on est venu à rentrer Levia avec William. On nous a présenté la solution et nous on était tout de suite, bah, ça marche, ça colle très bien avec les besoins, ça répond quand même à nos interrogations et aussi, bah, puisque c'est français, les données hébergées en France, il y a un vrai intérêt à ça.
3: William, vous êtes le cofondateur de cette solution française de Levia. On a l'impression qu'il y a une prise de conscience, un sursaut depuis le deuxième mandat de Donald Trump. Est-ce que ça vous a profité à vous ?
23: Donald Trump, c'est notre meilleur VRP. Il a mis en lumière ce qu'on dit depuis des années. Il y a 2 vrais sujets, c'est l'accès à la donnée. Qui peut consulter votre donnée ? Et même si vous êtes en Europe, il faut le rappeler, c'est pas parce que le data center est en Europe que cette donnée elle est protégée. Tant que c'est un data center américain, votre donnée n'est pas protégée, enfin pas protégée, n'est pas confidentielle. Et le deuxième point, c'est ce qu'on appelle le verrouillage. Qu'est-ce qui se passe si demain Microsoft décide de fermer l'Europe ? On est en crise géopolitique, il décide de couper l'Europe pendant 3 semaines. Vous n'avez plus d'outils. Il est là le vrai sujet. Les produits américains sont bons, il n'y a aucun problème. Le vrai sujet, c'est qui a votre donnée et qui peut contrôler votre système.
3: Je me retourne vers vous, Ethan. Est-ce que vous pouvez me montrer sur votre ordinateur à quoi ça ressemble ?
22: Donc là, on va voir l'intégralité des documents que nous on a. Donc en fait, j'ai décomposé l'architecture, l'organisation des dossiers par cabinet. Chaque cabinet possède après des sous-dossiers par équipe. Les équipes sont représentées par le manager. Chaque manager ensuite a des collaborateurs et chaque collaborateur a son portefeuille. Maintenant, on a quand même des contraintes où c'est un peu compliqué de se séparer de certains outils, notamment bah, pour le mailing avec Outlook. Outlook, c'est, j'ai l'impression que tout le monde utilise ça. Les embarquer sur un changement aussi grand aujourd'hui, j'aimerais un jour qu'on arrive à la maturité pour le faire. Dans mon budget, c'est mon plus gros coût. Donc si demain j'arrive à m'en dégager, à avoir des licences qui marchent mieux et qui me donnent tout le confort qu'on cherche, ça pourrait être très intéressant.
3: Passer à un outil souverain pour CK, le prix n'a pas été un frein. Son responsable informatique parle même d'une offre très compétitive. Comme cette PME parisienne, des entreprises de toute taille s'interrogent désormais sur les services numériques qu'elles utilisent. C'est le cas d'ADP, Aéroport de Paris. J'ai rendez-vous au siège du groupe, à Roissy, entre les terminaux de Charles de Gaulle.
4: Bonjour, David Krieff, directeur numérique et transformation au sein de groupe ADP.
3: L'appât de bascule radicale vers des outils souverains, français ou européens, mais une évaluation des dépendances au cas par cas.
4: On a suffisamment peur pour se dire qu'il faut organiser pas à pas des plans de secours de manière coordonnée. La question de la souveraineté, elle est très pertinente au niveau des États, c'est un concept politique. Sa traduction, son reflet, son miroir pour les entreprises, c'est la maîtrise des dépendances. C'est vraiment ça que nous introduisons au plus haut niveau de l'entreprise, de manière à ne pas avoir à agir dans la douleur, mais à agir dans le cadre d'un plan maîtrisé, peut-être aiguillonné par la peur, mais maîtrisé.
3: Quand on est un groupe qui est mondialisé, j'allais dire comme le vôtre, est-ce qu'on peut se passer à 100% d'acteurs américains ou est-ce que c'est juste impossible ?
4: Alors déjà, est-ce souhaitable ? Est-ce un objectif en soi ? Ce sont des entreprises qui font un travail remarquable, qui ont des produits d'excellente qualité. Le vrai problème, c'est que nous n'avons pas de produits de qualité équivalente au sein de l'Union européenne. Au fond, c'est la difficulté, voire l'incapacité d'autres régions du monde à proposer des alternatives. C'est le premier point. 83% des dépenses de cloud et de logiciels sont effectuées aux États-Unis par les entreprises européennes. C'est 2 millions d'emplois qui sont localisés aux États-Unis plutôt qu'en Europe. Ça représente 264 milliards d'euros de transferts de l'Europe vers les États-Unis. Deuxièmement, est-ce qu'il est possible de se passer complètement de ces technologies ? Pour une entreprise mondiale, c'est extrêmement compliqué. Aujourd'hui, peut-être que cela viendra demain, peut-être que les grandes plaques géographiques réussiront à opérer un rattrapage technologique pour offrir des services de même niveau. En revanche, ce n'est pas blanc ou noir, ce n'est pas parce qu'il est impossible de s'en passer sur l'ensemble du périmètre, et que ce n'est probablement pas un objectif en soi, qu'il est impossible de s'en passer sur des sujets stratégiques de manière choisie.
3: Face aux géants du secteur, quelques acteurs européens tente de résister, OVH, Outscale ou encore Scaleway, mais la domination américaine persiste et inquiète les députés français. En mars, une commission d'enquête parlementaire sur nos dépendances numériques a été lancée.
5: Allez voir mon collègue.
3: Bonjour monsieur.
5: Bonjour.
3: J'ai rendez-vous avec Cyril Chapin. Je retrouve sa rapporteure à l'Assemblée nationale, Cyrielle Chatelain, députée de l'Isère et patronne des élus écologistes.
7: Ce qu'on voit, c'est que ce qu'on appelle les big tech, c'est-à-dire les très gros acteurs du numérique essentiellement américains, sont partout. Et que ça leur donne les capacités d'augmenter les prix de manière unilatérale, de manière extrêmement forte. Ça leur donne la capacité potentiellement d'avoir accès à des informations. Ça fait une dépendance technologique, c'est-à-dire qu'on a une incapacité à maîtriser les techniques sur lesquelles repose une partie de notre économie et de nos services. Donc je pense que l'enjeu n'est pas de reproduire ce modèle américain, il est de trouver un modèle européen qui permette des services de haute qualité en termes numériques, qui permettent une indépendance aussi, une résilience par rapport aux acteurs étrangers et qui permettent aussi une résilience d'un point de vue environnemental parce qu'on va aussi arriver à un moment où on va se confronter aux limites, aux capacités en termes énergétiques, en termes eau. Donc je pense que l'important, c'est d'avoir des produits solides sur des usages utiles.
3: Ce ne sont pas seulement des logiciels étrangers dont nous sommes dépendants, l'enjeu se pose aussi sur le plan matériel, que ce soit les composants technologiques ou les data centers. Ces centres de données géants, il en pousse un peu partout en France depuis quelques années. Mais pour Ophélie Coelho, chercheuse en géopolitique du numérique, stocker local n'est pas forcément synonyme de souveraineté.
19: En ce qui me concerne, j'ai beaucoup de mal, en tout cas, avec l'argumentaire de dire que les centres de données sont une bonne chose pour la souveraineté numérique européenne. Au contraire, aujourd'hui, ce qui va tourner dans les centres de données européens, implantés en Europe, ce ne sont pas des logiciels européens, ce sont majoritairement des logiciels américains. En plus, très souvent, ces nouveaux centres de données sont là pour répondre en fait à la hausse des usages de l'intelligence artificielle générative, donc ChatGPT, Claude, tout ce que vous voulez, et qui sont en fait majoritairement des logiciels américains. Donc, les centres de données, du coup, qu'est-ce qu'ils font en Europe ? Ils tournent sur les ressources énergétiques et aquifères de l'Europe pour en fait faire tourner des modèles américains dont la valeur, en fait, ne va pas se répercuter sur les acteurs européens. Non, ils vont se répercuter sur les investisseurs des centres de données, donc qui ne sont pas européens la majorité du temps, puisqu'on a surtout des investissements extra-européens, émiratis, américains, voilà, en grande partie, et même aussi également chinois. Et ensuite, vous allez aussi avoir la valeur qui va partir vers les géants de la technologie américaine. Après, bien sûr qu'il va y avoir un pourcentage, un petit pourcentage d'acteurs européens qui vont profiter de ces centres de données, mais ils n'auraient pas eu besoin d'avoir des centres de données de cette taille-là. Et à mon sens, aujourd'hui, en créant des énormes campus de centres de données, on répond à un besoin industriel qui n'est pas le nôtre. Et en fait, on ne répond pas du tout en fait, à une problématique de territoire et une problématique européenne, si tant soit peu qu'on ait une envie de répondre à un besoin européen à un moment donné.
0: Logiciel, cloud, data center, doit-on et peut-on se passer des Américains ? C'était le reportage de Xavier Demagny.
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0: Et l'invité d'On n'arrête pas l'écho est un acteur et un observateur de longue date du monde numérique. Bonjour et bienvenue Gilles Babinet.
8: Bonjour.
0: Ces dernières années, on vous a vu chef d'entreprise au pluriel, mais aussi coprésident du Conseil national du numérique, digital champion de la France auprès de la Commission européenne. Aujourd'hui, vous êtes responsable de la mission Café IA, ça c'est de la pédagogie sur l'IA, c'est ça ?
8: Oui, c'est de la médiation populaire de l'IA auprès des territoires.
0: Vous enseignez également à HEC et vous publiez ce livre, Le péril IA, devenir des machines ou rester vivant, c'est aux éditions Le Passeur. On va en parler, mais d'abord, puisqu'on vient d'entendre ce reportage, plus de 80% des achats numériques des entreprises européennes, c'est de la technologie américaine. Vous qui connaissez bien ce monde, expliquez-nous, dites-nous comment on en est arrivé là, dans les administrations et dans les entreprises.
8: Je crois que ça se résume à une chose, c'est on a fait des systèmes hétéroclites. C'est-à-dire que le dernier grand succès européen, c'est le GSM. C'est devenu, pendant quasiment 30 ans, une norme ultra dominante.
0: D'ondes, c'est ça le GSM, c'est les ondes,
8: c'est des formats, oui, effectivement, pour
0: la
8: diffuser
0: téléphonie.
8: De l'information, la téléphonie. Et les Américains, eux, ils ont pris un autre format qui s'appelle TCP/IP, qui est le format de l'Internet. Et cette espèce de porte-avions de décollage a donné une puissance extraordinaire aux technologies de l'Internet américaine que nous n'avons pas été capables de répliquer et qui font qu'ils se sont retrouvés en situation d'hégémonie, de monopole. Et je crois qu'il y a eu vraiment une faiblesse politique. Il y a eu une forme de paresse en réalité. C'est-à-dire qu'il a fallu 25 ans ou 30 ans même pour qu'on se retrouve dans cette situation. Et je vais vous dire, il me semble que il faudra peut-être autant de temps pour qu'on retrouve une réelle souveraineté, voire un leadership sur certaines de ces technologies. Moi, je serais assez favorable à ce que la Commission impose aux États membres d'abord de mettre en place une feuille de route et pourquoi pas d'obliger au moins les administrations publiques à reposer sur des outils européens.
0: France, par exemple, vous avez vu, on va se passer de Zoom et de Teams dans l'administration française.
8: C'est un bon début, mais si vous voulez, c'est pas malheureusement là que la dépendance s'exprime. La dépendance, elle s'exprime sur le fait que vous avez des licences, pour ne pas les nommer, Microsoft, dans plein de grandes administrations, certaines de ces administrations qui sont sensibles.
0: Mais est-ce qu'on a les ressources ? Est-ce qu'on a les outils ? Est-ce que quand on dit, ah bah tiens, on va se passer des briques américaines, d'abord, est-ce qu'il faut chasser toutes les solutions américaines, ou bien on peut en garder un peu ? Et puis, est-ce que nous, ça fait 15 ans qu'on parle des champions européens du numérique, on les a toujours pas.
8: C'est deux bonnes questions, en fait. Si vous voulez, c'est un problème d'œuf et de poule, c'est-à-dire que les solutions européennes, elles sont moins bonnes. Mais elles sont moins bonnes puisque ce sont à plus petite échelle, en réalité. Et elles seront meilleures à partir du moment où il y aura plus de gens pour les utiliser. Par ailleurs, il y a des faiblesses structurelles dans les systèmes américains. Par exemple, ils ne sont pas intercompatibles. Quand vous êtes sur WhatsApp, ce n'est pas compatible avec Signal. Et on pourrait faire un projet européen qui aurait un certain nombre de caractéristiques européennes, comme reposer essentiellement sur l'open source, et avoir des niveaux d'intercompatibilité qui sont absolus à l'échelle de l'Europe. Et ça, c'est un beau projet.
0: Et l'Europe doit continuer à réglementer sans même avoir les champions. C'est toujours la remarque ironique qu'on fait à la réglementation. Et là, je pense, ça part du RGPD, mais il y a aussi le DSA, le DMA, il y a le AI Act, la loi sur l'intelligence artificielle.
8: Oui, moi,
0: il y a un gros rapport de force là à Bruxelles, entre Bruxelles et les Américains.
8: Écoutez, moi je suis très favorable à ces réglementations, autant le dire. Je pense qu'on a été trop loin sur certaines d'entre elles. Mais dans l'esprit, personnellement, moi je suis contre que on puisse avoir en toute liberté des logiciels d'IA qui nudifient les gens sur les réseaux sociaux et que l'on m'explique que c'est bien. Parce qu'en réalité, l'absence de réglementation du DSA, ça permet de faire ça. Si vous pensez que c'est bien à l'antenne, les gens peuvent se manifester, mais moi, je ne pense pas ça. Voilà, le DMA, faire en sorte que les gros fassent un petit peu de place aux plus petits, moi aussi, je suis favorable à ça. Donc, on m'explique que c'est bien d'avoir que des gros, des oligopoles là-dessus. L'AI Act, quand on voit les risques qui apparaissent au travers de ces technologies, je pense que c'est bien aussi. D'ailleurs, aux États-Unis, il y a un très très fort courant pour faire de la réglementation. Il y a même des parlementaires américains, des représentants, qui disent, vous savez, on va perdre les midterms si vous ne faites pas tout de suite une réglementation sur l'IA, parce que on est le pays qui a le taux de rejet de l'intelligence artificielle le plus élevé de tous les pays de l'OCDE. Donc si vous voulez, quand on décrit les Américains comme des technophiles et des gens pour lesquels l'IA c'est super, c'est pas vrai.
0: Alors, on en arrive évidemment à votre livre. Ça s'appelle « Le péril IA, devenir des machines ou rester vivant ». C'est un regard sombre, Gilles Babinet, que vous portez sur l'intelligence artificielle. Vous écrivez « L'IA nous place devant le choix le plus radical jamais posé à notre espèce, devenir des machines ou redevenir des humains. Un choix déterminant, pensez-vous, pour la survie de l'humanité. Probablement choix imminent et définitif. Que devons-nous, que pouvons-nous choisir ?»
8: Pourquoi j'ai écrit ça ? Parce que quand je vais à Silicon Valley, ce que je vois, c'est des gens qui considèrent que la finalité de l'humanité, c'est d'être plus intelligente, c'est de produire plus, et d'une certaine manière, c'est d'avoir des caractéristiques de machine. Et je ne suis pas sûr que ce soit ça qui nous soit singulier, en réalité. Et je pense que nous avons intérêt, en tant qu'Européens, à avoir quelque chose à dire. Parce que tout découle d'un projet collectif, d'un projet politique. Et donc, avoir une compréhension de la nature de ces technologies, ce qu'elles vont induire, et de savoir ce qu'on veut en faire à l'échelle de l'Europe. C'est l'idée de ce petit livre, c'est d'essayer de susciter cette discussion. Tout comme, d'ailleurs, c'est aussi l'idée de Café IA. C'est que plutôt que de faire quelque chose qui découle du haut, c'est-à-dire des 5 ou 6 CEO de grandes entreprises technologiques et puis des quelques politiques, ben c'est de faire quelque chose qui découle d'une compréhension populaire et qui soit quelque chose d'ambitieux néanmoins.
0: Et qui raconte l'intelligence artificielle comme on la voudrait, n'est-ce pas ?
8: Exactement.
0: Ouais. Alors ce 1er mai justement, c'était hier, fête des travailleurs, le thème de l'intelligence artificielle s'est invité à certains rassemblements avec des inquiétudes sur l'emploi. Je pense aux militants du mouvement POSIA, je pense aussi à un syndicat comme la CFDT qui demande d'un débat en urgence avec les entreprises. Alors, l'économie avec l'IA comme on la voudrait, est-ce qu'on a encore le temps de s'y préparer en ce qui concerne le monde du travail ?
8: Je ne sais pas. Je ne sais pas vous répondre parce qu'effectivement, ça accélère très très vite. En tout cas, je vais vous dire, on ne peut pas faire l'économie de s'y préparer. Cette technologie est là. Elle est inévitable. Elle va nous envahir. On ne peut pas se permettre d'avoir un effondrement productif de l'Europe par rapport aux États-Unis. Et donc,
0: ça veut dire que si on n'adopte pas l'intelligence artificielle, les États-Unis seront beaucoup plus productifs que nous,
8: oui,
0: même s'ils
8: oui,
0: doivent supprimer oui, des milliers et des milliers d'emplois pour cela.
8: Oui, c'est-à-dire on se dit, OK, on va avoir la productivité qui va arriver. Qu'est-ce qu'on fait ? Est-ce qu'on la donne à 3 types sur Terre qui vont être à la tête de ces entreprises ? Ou est-ce qu'on fait en sorte qu'elle appartienne, que cette productivité soit inclusive, soit répartie auprès de tout le monde.
0: Eux disent, je pense à Sam Altman, le patron de OpenAI, qui dit, ah bah oui, il faudrait taxer bien sûr nos entreprises, il faudrait peut-être penser à un revenu de base, enfin il le dit peut-être pas comme ça, mais c'est un peu l'idée. Ces entreprises changent nos économies et font même des propositions pour notre modèle social, nos modèles de société.
8: Moi je trouve ça extrêmement ironique, d'une certaine manière, pour ne pas dire plus, parce que si vous voulez, ces entreprises sont enregistrées dans le Delaware. ont des montages fiscaux pour optimiser le rendement du capital, sont financés par ce qu'on appelle du capital risque, et l'objectif, c'est clairement de déséquilibrer la distribution de la valeur. C'est-à-dire de dire, vous savez quoi, les travailleurs, on va vous prendre un peu plus, puis vous allez travailler un peu moins. Toute la question, en fait, c'est, si moi je suis un comptable, est-ce que ce service me coûte 1000 euros ou 10 euros? Et s'il me coûte 1000 euros parce qu'il me fait gagner 2000 euros de valeur, ben c'est un peu un problème, parce que ça veut dire que je vais partager avec Sam Altman. Mmh. Et ce sujet, c'est aussi un sujet d'antitrust, c'est-à-dire de s'assurer
0: d'un
8: niveau
0: de la concurrence
8: élevé pour que la valeur aille à l'usager.
0: Gilles Babinet, ça fait au moins 15 ans que vous regardez, que vous parlez, que vous êtes vocal sur le monde du numérique. Là, je le disais, vous êtes assez sombre sur l'intelligence artificielle. Est-ce que vous avez beaucoup évolué ces dernières années?
8: Oui, j'ai changé de regard. Ouais. Si vous voulez, moi j'ai connu une époque dans les années 95 où tout le monde était convaincu que ça serait des technologies inclusives, à commencer par l'éducation, mais aussi la santé, l'accès aux services publics, l'accès aux droits, etc. On se disait, en fait, si tout le monde accède à l'information, il n'y a plus de marche entre ceux qui s'occupent du service public à côté de chez eux, qui ont accès à des bons professeurs, etc., et les autres. Et en fait, cette vision, je pense qu'elle s'est en partie réalisée, mais qu'il y a tout un tas de choses que l'on n'aurait pas pu soupçonner à cette époque. Les enjeux de désinformation, de polarisation, de radicalisation, objectivement, personne n'en parlait. Et le fait qu'il y ait une alliance extrêmement poussée, finalement, entre, pardon, mais les populistes et les gens qui détiennent ces capitaux, ça, c'est quelque chose qui est venu... je pense que pour moi, le moment d'éveil, c'est Snowden. Vous vous souvenez, c'est cette analyse de la NSA qui nous a expliqué que tout le monde, on était
0: nous
8: très espionnés par les autorités américaines. C'était 2011. Depuis, ça ne s'est pas amélioré. Et en fait, ça ne s'est pas amélioré parce qu'on n'a pas été capable de créer un credo politique. Et notamment, nous, on a été un peu comme le lapin pris dans les phares de la voiture. C'est-à-dire qu'on a pris les coups, et puis on ne s'est pas dit, OK, il y a peut-être l'occasion de recréer une pensée que moi je pense assez progressiste et européenne autour de ces enjeux-là. Européen parce que on peut me raconter ce qu'on veut, aucun pays n'est capable tout seul de s'en sortir. En fait, les deux pays qui sont le plus en avant là-dedans, c'est les États-Unis et la Chine, et maintenant l'Inde qui est en train de monter très vite, parce que vous avez besoin d'une piste d'envol.
0: Sur les technologies numériques.
8: Vous avez besoin d'avoir des centaines de millions d'utilisateurs et d'avoir un cadre homogène pour faire décoller vos startups, et après vous pouvez aller à l'étranger. Voilà, ben nous, notre piste d'envol, elle s'appelle l'Europe, et ça tombe bien parce qu'on a beaucoup de langues différentes en Europe, c'est plus une barrière. Grâce à la technologie, c'est plus du tout une barrière. Ce qui est une barrière, c'est l'intégration des marchés des capitaux, c'est l'intégration des réglementations. Vous retirez ça et vous faites un renouveau de l'Europe. Mais derrière ça, vous devez avoir un projet politique. Vous devez dire aux Européens pourquoi on le fait et qu'est-ce qui fait qu'on est ensemble.
0: Gilles Babinet, le livre s'appelle Le Péril IA, devenir des machines ou rester vivant, c'est aux éditions Le Passeur. Merci d'avoir accepté l'invitation d'On n'arrête pas l'écho.
8: Merci beaucoup.
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0: Sandrine Foulon, vous revenez sur une étape décisive franchie cette semaine à Bruxelles pour nos vies au boulot. Les 27 ont trouvé un accord pour réformer le système d'indemnisation chômage des frontaliers. Ça sera le pays de travail et plus celui de résidence qui prendra en charge les allocations.
9: On peut le dire, c'est une petite révolution. Aujourd'hui, lorsqu'un résident français, par exemple, travaille, cotise en Suisse et perd son boulot, c'est l'assurance chômage française qui paye ses allocations chômage. Alors bien sûr, les pays ont des accords de réciprocité, la Suisse compense un peu, mais ça ne suffit pas, surtout quand on connaît les niveaux de salaire pratiqués à Bâle ou à Genève. Pour l'UNEDIC, c'est un surcoût de plus de 800 millions d'euros. Le deal conclu il y a 20 ans était franchement aberrant. La bonne nouvelle, c'est qu'on a retrouvé des négociateurs clairvoyants autour de la table. Ce sera donc le pays dans lequel le salarié a travaillé et cotisé qui assumera la charge des allocations chômage.
0: Et est-ce que c'est une bonne chose pour les frontaliers, Sandrine?
9: Bon, l'accord doit poursuivre son parcours parlementaire européen. Il faudra que les États entament des négociations bilatérales avec Berne. La Suisse n'est pas du tout pressée de voir ses dépenses d'assurance chômage exploser. Et en effet, il n'est pas certain que les frontaliers en sortent gagnants. Les premières pistes évoquées laissent entendre qu'ils seraient indemnisés pendant 6 mois par le pays d'emploi. C'est peu. En France, par exemple, la durée durée maximale est de 18 mois pour les moins de 55 ans. Les modalités d'accompagnement devront bien sûr être précisées. Vous le savez, Alexandra, le diable se niche toujours dans les détails.
0: Sandrine Foulon, Ma vie au boulot.

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2: Il est 10h sur France Inter. Et c'est l'heure des informations avec Marine Clade. Bonjour Marine.
3: Bonjour à tous. À la une ce matin, une probable reprise du conflit entre l'Iran et les États-Unis après un nouveau veto de Donald Trump. Le président américain n'est pas satisfait de la dernière proposition de Téhéran et menace une nouvelle fois le pays en cas d'échec de la diplomatie. En France, un boulanger sanctionné, le Premier ministre qui l'appelle pour le rassurer. Le flou juridique autour de l'ouverture de certains commerces le 1er mai fait réagir la gauche, vous l'entendrez. L'Europe en protéger nos animaux de compagnie, privilégier leur santé plutôt que leur apparence. La sélection génétique est réglementée. Et puis nous irons en Italie où le jeune prodige de Formule 1 Kimi Antonelli est élevé au rang de star nationale.
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3: La réaction iranienne ne s'est donc pas fait attendre. Un responsable militaire de Téhéran juge ce matin probable une reprise du conflit avec les États-Unis. Hier, Donald Trump s'est dit, lui, pas satisfait de la nouvelle proposition envoyée par Téhéran pour mettre un terme définitif à plus de 2 mois de guerre. Pour le moment, les deux pays sont en cessez-le-feu. La perspective d'une ratification d'un quelconque accord s'éloigne donc une fois de plus après les déclarations du président américain.
5: Ils veulent un accord, mais je ne suis pas satisfait de leur proposition, donc on verra. Un voyage au Pakistan serait très long, donc en termes de négociation, on fait tout au téléphone. Ils ont fait des progrès, mais je ne suis pas sûr qu'ils y parviennent un jour. Il y a d'énormes discordes, d'énormes problèmes au sein du régime en Iran. Ils ont du mal à s'entendre. Leurs dirigeants sont très désunis. Il y a 2-3 groupes, peut-être 4. Donc les dirigeants sont très désunis. Ils veulent tous un accord, mais ce régime est dans tous ses états.
3: Donald Trump qui a également renouvelé sa menace de pulvériser, je cite, la République islamique en cas d'échec des négociations. Dans le même temps, il a adressé une lettre au Congrès américain. Il y écrit au contraire que les hostilités sont terminées. Une manière pour le président de se passer du feu vert du Congrès nécessaire à la poursuite d'une opération militaire au-delà de 2 mois. Les frappes américaines en Iran ont débuté le 28 février. L'une des cartes aux mains de l'Iran, c'est le stratégique détroit d'Ormuz, moyen de pression mis sur la table des négociations. Les gardiens de la révolution y régulent le passage depuis des semaines. La Fédération des officiers de la marine marchande alerte ce matin sur le sort des 20 000 marins qui y sont bloqués à bord de pétroliers ou de navires cargo. Une crise humanitaire dramatique, estime le secrétaire général qui évoque un rationnement de l'eau et des vivres. Une 60aine de membres de la flottille pour Gaza sont arrivés à l'aéroport d'Istanbul en Turquie. Jeudi, 176 militantes et militants, dont des Français, ont été interceptés par Israël au large de la Crète. Les ONG dénoncent ce matin des actes de torture sur l'un des participants. Elles appellent à une intervention internationale immédiate. La flottille est composée de plus de 50 bateaux. Elle est partie notamment de Marseille ces dernières semaines afin d'apporter de l'aide humanitaire dans la bande de Gaza. La lauréate du prix Nobel de la paix, Narges Mohammadi, a de nouveau perdu connaissance selon la fondation qui la défend. Elle a été transférée en urgence à l'hôpital et admise en unité de soins intensifs cardiologiques. La militante iranienne est détenue depuis décembre dans une prison au nord-ouest de l'Iran. 10h04 en France, les conséquences du conflit en Iran se font encore sentir à la pompe. Le prix du baril de référence reste au-dessus des 100 dollars. Dans ce contexte, de plus en plus de personnes cherchent un petit complément, un coup de pouce financier. Beaucoup décident de louer leur voiture à des particuliers lorsqu'ils ne l'utilisent pas. Les plateformes comme Turo ou Getaround connaissent un bond des inscriptions jusqu'à 63% à Bordeaux, où vous vous êtes rendu, Yvan Planteil.
6: C'est uniquement pour louer que Igor, ce Bordelais, a racheté un véhicule utilitaire en début d'année.
7: Sur le mois d'avril, j'ai eu quelques réservations. Le tarif auquel je le loue, c'est 40 euros par jour. Donc si je le loue tous les week-ends, ça va me faire du 250 euros minimum.
6: Sa femme doit accoucher de jumeaux à la fin de l'été. Et dans le même temps, ce trentenaire s'apprête à perdre son emploi, un licenciement économique.
7: C'est vrai qu'on est dans une période économique un peu incertaine. Autant avoir des compléments de revenus, même si ça ne nous permet pas de vivre totalement de ça.
6: Axel a lui aussi acheté une citadine pour la louer. Il s'est inscrit sur Getaround le mois dernier. Et l'augmentation du prix du carburant n'y est pas pour rien.
8: Mais ce qui m'a motivé, c'est notamment la période actuelle avec l'inflation, toutes ces choses-là. On a notre salaire avec le boulot, mais rajouter un petit plus.
6: Autre conséquence de la flambée des prix du carburant, la demande de véhicules électriques augmente considérablement, notamment sur la plateforme Getaround, d'après sa directrice générale Europe, Marie Reboul.
9: Au mois de mars, encore une fois, on a vu 75% de recherches en plus pour des véhicules électriques. Et il faut savoir que d'habitude, ce n'est pas les locations les plus recherchées, puisque les locataires ont parfois peur de comment ça marche, est-ce que je vais trouver un endroit pour charger. Mais là, vraiment, c'est très net.
6: Et en moyenne, les propriétaires qui louent leurs véhicules sur cette plateforme arrivent à se dégager 400 euros par mois.
3: Yvan Planteil pour France Inter. 20 000 teufeurs sur place, 10 000 encore attendus. Une free party est en cours dans le Cher. Il n'y a pas eu d'incident majeur cette nuit, affirme la maire de la commune de Cornus, qui rappelle que le site est réputé dangereux car c'est un terrain militaire qui peut contenir des munitions non désamorcées. Un coup de téléphone, je vous le disais, qui fait bondir la classe politique. Hier, le Premier ministre Sébastien Lecornu a appelé un boulanger isérois. Ce patron lui a ouvert hier, le 1er mai, avec des salariés, c'est interdit. Contrôlé, il a écopé d'une amende de plus de 5 000 euros. Mais le chef du gouvernement lui a donc assuré lors de l'appel qu'il n'y aurait pas de sanctions. Depuis des jours, l'exécutif laisse entendre que certains commerces, dont les boulangeries, ont le droit d'ouvrir ce jour férié avec des salariés. Des paroles, mais rien de concret dans la loi. Et au bout du compte, un Premier ministre délinquant, conclut la députée européenne ce matin, LFI Manon Aubry.
10: Je suis assez sidérée de voir que Sébastien Lecornu, le Premier ministre, hier, a appelé un patron qui n'a pas respecté la loi, plutôt que d'appeler les inspecteurs du travail qui font respecter la loi. Donc on a un Premier ministre délinquant. Si vous avez aujourd'hui, jusqu'au plus haut sommet de l'État, un encouragement à ne pas respecter la loi, mais pourquoi on fait la loi ? Pourquoi, moi, au Parlement européen, je vais venir siéger demain en sachant que le Premier ministre lui-même encourage à la violer plutôt qu'à la respecter. Moi, je ne trouve ça absolument pas normal. Le 1er mai, l'histoire de grandes conquêtes sociales. Manifestement, ce gouvernement continue à les attaquer. Et donc, moi, je veux apporter toute ma solidarité aux agents publics, aux inspecteurs du travail qui, hier, ont fait leur travail, c'est-à-dire faire respecter la loi.
3: La députée européenne insoumise Manon Aubry, invitée du 8:30 France Info ce matin. Un animal de compagnie n'est pas un accessoire de mode. L'Union européenne a adopté cette semaine une réglementation pour interdire la sélection génétique. Certains éleveurs ou propriétaires s'en servent pour avoir un chien, un chat qui correspond précisément à leurs critères. Et cela passe par l'interdiction de plusieurs élevages spécifiques, Astrid Minécarne.
11: Terminé les teckels au corps de plus en plus allongé ou les cavaliers King Charles et leurs truffes toujours plus écrasées. Une première victoire pour la fondation 30 millions d'amis. Lorraine Jacquet y est responsable des affaires publiques.
12: Les élevages qui jusqu'à présent produisaient des animaux qui souffraient, soit ferment, soit se mettent à la page et fassent en sorte que les animaux aient des traits physiques qui ne nuisent évidemment pas à leur santé.
11: Des critères qui répondent aux standards de beauté du marché.
12: Qui en fait créent des problèmes de santé, des problèmes souvent de respiration, des problèmes de mobilité avec de l'arthrose précoces qui vont devoir se régler par des opérations chirurgicales extrêmement onéreuses.
11: Et qui mènent parfois les propriétaires à abandonner leurs animaux. C'est donc toute la filière qui doit inverser ses habitudes. Anne-Marie Leroy, présidente du syndicat national des professions du chien et du chat, le SNPCC.
13: Il faut que les éleveurs gardent progressivement des chiots avec des faces moins plates, par exemple. Et puis petit à petit, on arrivera à retrouver quelque chose qui sera cohérent pour tout le monde. Quand on est éleveur, on parle toujours de sélection. C'est parfois avoir une femelle ou un mâle à qui on fait des tests de santé, et puis c'est pas parfait. On doit dire non, cette chienne-là, elle ne va pas servir comme reproductrice.
11: Le syndicat pointe néanmoins des trous dans la raquette de cette nouvelle réglementation européenne, puisqu'elle ne concerne que les éleveurs de chiens et de chats de race, soit 20% des élevages en France.
3: Reportage signé Astrid Meignier-Carne. Les footballeuses lyonnaises veulent renverser Arsenal à domicile. Demi-finale, retour de la Ligue des Champions cet après-midi à 15h après une défaite de 1 à l'aller. Et puis le championnat du monde de Formule 1 reprend ce week-end avec le Grand Prix de Miami. En première ligne du sprint tout à l'heure, le jeune prodige de chez Mercedes, l'italien Kimi Antonelli. À 19 ans seulement, c'est le leader au classement et il est en train de devenir tout simplement une star dans son pays. Son portrait signé Bruno Duvic.
14: Mesdames, messieurs, où que vous soyez, levez-vous. Le vainqueur du Grand Prix de Chine.
15: Kimi Antonelli.
14: Hymne italien.
15: Hymne italien. Cela faisait 20 ans que les commentateurs télé attendaient. La dernière fois, c'était Giancarlo Fisichella. Kimi Antonelli n'était pas né. Cheveux bouclés, la nouvelle étoile du paddock n'avait pas le permis lors de ses débuts en F1 en 2024. Il fait passer un vent frais, comme l'an dernier, lors du Grand Prix d'Imola, près de Bologne, sa région. Jacopo Di Francesco suit la F1 pour la revue Ultimo Uomo.
16: Il est arrivé dans une voiture aux vitres fumées, il s'est arrêté au milieu de la foule et il a baissé la vitre. Et la voiture a été assaillie par la foule dans laquelle il y avait des camarades de classe avec qui il a passé le bac l'an dernier.
15: Dans une Italie éliminée du mondial de foot, les tifosi se reportent sur le gamin d'Emilie Romagne, la région de Maserati et Ferrari.
16: Après sa première victoire, les supporters du club de foot de Bologne ont déployé une banderole avec la formule « Tu déchires, Kimi ». Je n'ai pas souvenir d'un stade rendant ainsi hommage à un pilote de F1.
15: La légende veut que le père de Kimi, un pro de la course auto, lui ait fait conduire une Lamborghini sur ses genoux. Il avait 10 ans. Une carrière fulgurante a suivi, avec l'appui massif de Mercedes, pas Ferrari. Ce fan de Senna, qui a succédé à Hamilton chez Mercedes, va parfois trop vite. Ses premiers essais en F1 se sont terminés dans le décor. Mais il apprend rapidement. Lui qui a quitté la maison avant 20 ans pour s'installer à Saint-Marin, une exception en Italie. Il raconte à la RAI.
17: Je m'en sors bien. J'apprends à m'occuper de la maison. Je n'ai pas le choix, je suis seul. Mais bien sûr, la mamma n'est jamais loin.
15: Et s'il était champion du monde, le dernier Italien s'appelait Alberto Ascari. C'était en 1953.
3: Reportage.

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2: Vous écoutez France Inter, il est 10h12, tout de suite on vous retrouve, Christine Masson et Laurent Delmas pour On aura tout vu. Bonjour à tous les deux.
3: Bonjour et merci Marine.
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10: Ce sera encore mieux, c'est de rien dire.
3: On peut se sentir prisonnier même dans un territoire sauvage, à ciel ouvert, tout comme dans un grand palace parisien. Le tout est d'apprendre à survivre. Deux récits d'apprentissage sur notre affiche ce matin. Bonjour tout le monde et salut Laurent.
11: Bonjour Christine, bienvenue à tous.
3: Tom emmène son fils de 13 ans vivre une année sur une île isolée du Grand Nord norvégien. Le livre de David Vann est devenu un film au même titre ce Sequoia Island. Bonjour Vladimir de Fontenay.
12: Bonjour.
3: Réalisateur de ce récit sur un père qui a failli et tente de reconstruire une relation avec son fils. Bonjour Carole Scotta.
13: Bonjour.
3: En direct et au téléphone, productrice de ce film, vous nous raconterez entre autres, Carole, les conditions extrêmes de ce tournage. Sequoia Island est sorti mercredi. Vladimir, vous êtes aussi le co-auteur de la série Privilèges, au pluriel. Je le disais, un autre huis clos, mais dans un palace parisien. Co-auteur avec vous, bonjour Marie Monge.
14: Bonjour.
3: Privilège sur HBO Max, le parcours d'Adèle, une jeune détenue qui décroche un poste de bagagiste, un thriller social tendu, efficace. Enfin, les sorties de cette nouvelle semaine de cinéma de Dao à Die My Love, c'est parti.
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16: Monsieur, no one.
17: T'as vu? Y a personne. C'est cool, hein?
18: Guess what time it is?
17: Devine quelle heure il est.
18: No idea.
16: Aucune idée.
18: Midnight.
17: Minuit.
18: Oh, man.
16: Oh, c'est un truc de fou.
18: Do you remember when we used to go camping with your mom?
17: Tu te souviens quand on allait camper avec ta mère?
18: We watched the sunset every day.
17: On ratait jamais un coucher de soleil.
18: Light changing.
17: La lumière qui change.
18: I missed all this.
17: Ça m'avait manqué.
18: I haven't felt home in any place for years.
17: Je me sens chez moi nulle part.
18: Being here,
17: mais être ici
18: with you is going to fix
17: avec toi, everything. Ça va tout arranger.
18: You know what I mean?
17: Tu vois ce que je veux dire?
18: We're building a home out here. Our home.
17: On va construire une maison ici. Notre maison.
3: Retour à la vie sauvage au cœur d'une nature majestueuse sur une île du Grand Nord norvégien. Tom, c'est Swan Arlo, séparé de sa femme et qui n'a pas vu son fils de 13 ans depuis longtemps, décide de l'emmener là-bas pour reconstruire une relation. À l'origine, c'est un livre de l'auteur américain David Vann, un grand succès de librairie. Ce récit intense et cruel, Vladimir de Fontenay, c'est votre père qui vous l'a fait découvrir. Il y avait un message derrière cette relation manquée.
12: Bah, je sais pas. Je pense qu'il y avait pas. En tout cas, il y avait pas de dessin caché. On aime. On se partage des films, on se partage des livres.
3: Certes, mais là, c'est un récit quand même. Je disais cruel.
12: Bah, cruel, mais il y a aussi beaucoup de. Il y a beaucoup d'amour. Pour moi, c'est quand même comment la tentative d'une réconciliation, la tentative d'une communication, et de. On vient réparer comme ça ce voyage qui n'a pas eu lieu. Donc non, je pense qu'il y a. Et puis, d'une certaine manière, c'est une façon de rentrer en communication avec son père. Donc peut-être que mon père, en me donnant ce livre, a essayé de rentrer en communication avec moi.
3: Il a vu le film ?
12: Oui, il a vu le film.
3: Et alors ?
12: Bah, ça l'a bouleversé, je crois. Non, il a aimé.
3: Vous découvrez ce livre, donc il fallait l'adapter, passer, dites-vous, d'une œuvre littéraire à un outil de cinéma. C'est quoi un outil de cinéma ?
12: Bah, on se pose la question. En fait, ce qui est super intéressant dans l'adaptation, c'est que on se substitue un peu à l'imaginaire des lecteurs. En fait, on vient proposer un regard, on vient mettre des images. Donc il y a une vraie responsabilité. Et en fait, bah, moi j'ai à ma disposition des outils de cinéma pour transformer des mots en images, en sensations. Et c'est là que moi c'est là que je m'éclate, quoi, parce que je me dis tiens, notamment il y a des passages très descriptifs dans le livre de David Vann sur la nature.

0: Et très tôt, nous, on a emmené une caméra avec mon chef opérateur, Amin Berada, en repérage. Et en fait, on filmait. Il y avait quelque chose d'un peu contemplatif, mais que prenait en charge la caméra. Et tout à coup, c'était les images se substituaient aux mots.
1: Et en même temps, c'est pas les mêmes lieux que dans le livre.
0: Du tout. Ouais.
1: Ah, c'est ça. Ouais. Et dans le livre, ça se passe où?
0: Ça se passe dans l'Alaska, enfin, en Alaska.
1: Ouais.
0: Et nous, en fait, on a, au moment du financement du film, c'était le Covid. Et ça devenait très complexe d'aller tourner aussi loin.
1: Ouais.
0: Et puis, dans l'adaptation, je le dis souvent, il y a quand même un travail d'appropriation. Et c'est vrai que moi, j'étais en France, j'avais des productrices qui sont françaises, qui font des films avec des partenaires européens. Et elles m'ont dit assez vite, mais et si on allait dans le Grand Nord chez nous?
2: Tiens, Carole... Pourquoi ne pas faire d'économie?
1: Ouais. Tiens, Carole Scotta, qui est au téléphone avec nous, effectivement, c'était moins cher la Norvège, Carole, que l'Alaska.
3: Je ne sais pas si c'était moins cher, mais ça semblait quand même plus proche.
1: Ouais.
3: Et puis c'est vrai que quand on se pose la question d'une adaptation, comme Vladimir en parle, c'est à la fois créatif, mais c'est aussi comment trouver une équivalence à une œuvre dans un système qui est tout autre. Et nous, notre système français-européen nous invitait à essayer de réfléchir les choses un peu différemment. Donc on a étudié la Finlande, la Norvège, et puis comme il se trouve qu'on a des partenaires avec qui d'ailleurs on a créé une nouvelle société pan-européenne et qui sont en Norvège, on a très vite partagé l'envie du roman et on s'est dit que finalement la Norvège c'était sans doute un des endroits les plus intéressants pour trouver cette équivalence justement de l'Alaska. Et je crois que quand on est dans des conditions extrêmes de froid, de neige et d'eau, puisque c'est une île entourée d'eau, un lac, etc., bah finalement ça marche assez bien.
1: Carole Scotta, on aime le livre, vous avez aimé le livre. Comment Vladimir de Fontenay vous a convaincu finalement? C'est son écriture, c'est son adaptation avant tout?
3: En fait, c'était une rencontre. Et d'ailleurs, ce qui est intéressant quand on est productrice, c'est que souvent, la lecture d'un livre, en l'occurrence, celui-ci était très, très fort. Je crois que beaucoup de lecteurs ont été marqués par la lecture du livre. Mais pour nous, productrices, un livre, c'est aussi un moyen d'aller vers des réalisateurs. Puisque du coup, on peut partager une envie. Et très vite, quand on a vu le premier film de Vladimir, qui était présenté à la quinzaine des réalisateurs il y a quelques années.
1: Mobile Homes.
3: On a été assez, Mobile Homes, absolument. On a été assez impressionné par son travail. Et d'ailleurs, si on nous avait pas dit qu'il était français, on aurait vraiment pu penser que c'était un jeune cinéaste américain indépendant.
1: Et pourquoi C'est-à-dire, à travers quel signe?
3: Ben, disons que le film, souvent quand des Français font un film aux États-Unis, on sent finalement on sent un peu les deux cultures. Et là, sans doute parce qu'il a fait ses études à New York et il en parlera peut-être mieux que moi, mais en tout cas, on ne sentait pas du tout le cinéaste français qui veut faire ses premières armes aux États-Unis. Il avait déjà fait ses courts-métrages là-bas et on sentait que c'était vraiment une grammaire et qui lui était vraiment très naturelle. Donc on s'est dit, mais c'est exactement ce genre de réalisateur qu'il faudrait pour interpréter trouver son équivalence en cinématographique du livre. Et en fait, la rencontre s'est faite très naturellement, puisque Vladimir rêvait d'adapter ce livre et nous, on avait les droits. Donc, c'est un peu un rêve de producteur.
1: Vous restez avec nous, Carole. Il y a l'idée d'extrême dans le paysage et dans la relation complexe à reconstruire. Tiens, on va écouter un extrait de Randonnée entre le père et le fils.
4: Your mother never wanted to go on walks like this.
5: Ta mère ne voulait jamais faire de randonnée comme
4: nature
5: ça.
4: Was not really a thing.
5: La nature, c'était pas son truc.
6: Is that why you left?
7: C'est pour ça que t'es parti?
4: No. Of course not.
5: Non.
4: Marriage,
5: bien sûr que non.
4: Work out for some people. It's nobody's fault.
5: Le mariage, ça peut être compliqué pour certaines personnes. C'est la faute de personne. Mais j'ai commis une erreur. Je ne te quitterai plus. Elle a quelqu'un en ce moment?
7: Qui ça? Maman?
5: Ouais.
7: Je sais pas.
5: Elle te parle de moi?
7: Parfois.
4: We're the first ones to work here.
5: On est les premiers à marcher ici. On est un peu comme des explorateurs.
7: On pourrait faire de cette île notre propre pays. Et j'en serais le shérif.
4: That's a great idea.
5: C'est une super idée.
4: We make the rules here.
5: On établit nos propres règles ici. On fait ce qu'on veut.
1: Second Island de Vladimir Lefontaine, c'est la propre histoire de David Vann, un livre qu'il a sauvé, c'est lourd. Comment se la réapproprier? Je sais qu'il vous a laissé toute liberté, mais vous vous réappropriez une histoire personnelle très, très intense.
0: Absolument. Après, moi j'ai lu le livre et ça m'a touché à partir du moment où ça me touche. J'imagine qu'il y a des éléments qui sont universels et puis ensuite ça devient un film de cinéma. Donc en fait, je dirais que au début, je demandais beaucoup la permission. En fait, quand j'ai commencé à écrire, justement, il y avait quelque chose d'un peu inhibant parce que je disais, mais il l'a vécu lui. Et en même temps, moi, ce qui m'intéressait, c'est qu'il y a une forme narrative singulière. Il y a quelque chose qui se cache derrière le livre, qui est son histoire personnelle. Et Carole, que j'ai rencontrée tout de suite, m'a dit, il faut que tu rencontres David Vann parce qu'il va t'expliquer derrière la tragédie, sa tragédie personnelle. Et en fait, à ce moment-là, le récit devenait une histoire de cinéma qui devenait plus complexe parce qu'il y avait le récit, il y avait la mémoire et à la fois la fiction, et il y avait la possibilité de trouver une forme un peu labyrinthique qui allait, à mon sens, donner une singularité au film. Et du coup, le film allait pouvoir exister indépendamment du livre.
1: Qu'est-ce qui vous intéresse le plus dans cette histoire, finalement? Vous avez un enfant? Vous avez des enfants?
0: Je viens d'avoir une fille, ouais. Gina, qui a 11 mois.
1: Non, parce que votre précédent film, on en parlait, Mobile Home, c'était une mère et sa fille.
0: Ouais, c'est ça. En fait, parce que ce qui est intéressant, c'est que quand je me lance...
1: Avec des parents un peu irresponsables.
0: Voilà, mais quand je me lance dans un film, je ne sais pas exactement pourquoi j'ai envie de faire ce film-là, mais il y a quelque chose qui m'attire, et puis si ça reste avec moi, j'y vais. Et je fonce, et là, en l'occurrence, il y a une dimension un peu casse-gueule, surtout avec un livre que les gens adorent. Mmh. Et en fait, c'est au moment où on sort et on se met à parler de son film, enfin en tout cas chez moi, que j'essaie de mettre des mots et de mieux comprendre ce qui me touche. Je crois que je suis attiré par les récits de gens paumés, quoi, qui cherchent leur chemin. Et il y a quelque chose là, dans Suquan Island, de espèce de territoire à aller reconquérir, pour essayer de se reconquérir à l'intérieur. Et ça c'est vu dans le regard de l'enfant. Ça m'a fait penser à Paris, Texas, ça m'a fait penser à tous ces films qui me bouleversent.
1: Et vous êtes déjà parti quelque part? Est-ce que vous vous êtes déjà perdu?
0: Est-ce que je me suis déjà perdu? C'est une bonne question. Je me suis parti, j'ai vécu en Italie 3 ans, j'ai vécu...
1: Ça va, c'est pas très...
0: Aux États-Unis 6 ans. Non, Je saurais pas répondre à cette question.
1: Swan Harlow, c'est un très beau choix. C'est un acteur magistral. Vous l'avez rendu français pour la différence, en fait, avec son fils qui parle anglais. D'ailleurs, pourquoi avoir fait un père français?
0: Ben, en fait, encore une fois, quand on a ramené le film en Europe, on s'est posé des questions avec mes productrices et mon producteur. Et alors moi, j'avais cassé l'enfant, Woody Norman, que j'avais vu dans le film de Mac Mills, Common, où il jouait avec Joaquin Phoenix. Et il avait 10 ans à l'époque, et je l'avais trouvé incroyable de maturité et de naturel. Et à la fois, j'avais l'intuition que sur un film comme celui-là, je pouvais pas aller chercher un enfant qui avait jamais joué. Il fallait qu'il y ait une compréhension de ce que c'était qu'un plateau de cinéma, une histoire à raconter, la thématique du suicide. Enfin, voilà, c'était lourd à porter. Donc, je voulais un enfant qui avait cette expérience-là. Et puis, en fait, alors au départ, moi, j'avais un acteur norvégien qui était attaché au projet. Puis le film s'est décalé, puis ça l'a pas fait. Et à un moment, on se disait avec Carole, on se disait, mais ce serait qui si c'était un acteur français? Je dis, ce serait Swan Harlow. Il a un côté Harry Dean Stanton, même s'il est terrible et qu'on comprend qu'il a été, il a fait vivre des choses horribles à ses gens autour. Il y a une telle vulnérabilité, on va avoir envie de le prendre dans ses bras. Et moi, j'avais, à l'inverse du livre, dans le livre, le père, il est cruel, il est sadique, il est dur. Et moi, je voulais pas filmer un monstre, ça m'intéressait pas.
1: Pourquoi?
0: Je me suis dit, comme je voulais être en empathie avec l'enfant, je me suis dit, le film et le livre, c'est lui qui essaye de sauver son père et qui se remet dans la situation, enfin, qui se met dans la situation d'avoir fait ce voyage et à chaque fois d'essayer de le ramener, quoi, avec lui et de le sauver. Je me suis dit qu'il fallait qu'on ait envie de le sauver avec lui. Il fallait que le spectateur ait accès à cette fragilité du personnage.
1: Donc, l'ours, il y a un ours ou pas, on ne sait pas, qui va détruire la maison et ils se retrouvent tous les deux père et fils après cette catastrophe.
4: Why didn't you save all this stuff? We have freezer bags, you know.
5: Pourquoi t'as pas sauvé la bouffe? Tu sais qu'on a des sacs de congélation. Donc, t'as rien fait.
4: So you just did nothing?
2: I cut the fire.
5: J'ai coupé du bois pour le feu quand même.
4: Well, Unfortunately, we can't eat wood.
5: Malheureusement,
4: can we?
5: Le bois, ça ne se mange pas. Si?
2: Should we set off the flares?
7: On tire les fusées de détresse?
4: So someone can rescue us.
5: Pour qu'on vienne nous sauver?
2: Can't even talk to
7: mom. On peut même plus parler à maman.
4: Not before Anna shows up again, no.
5: Pas avant le retour d'Anna. Non.
2: What if we have an emergency?
7: Si on a une urgence,
4: we can take care of ourselves.
5: On peut se débrouiller seul.
1: Oui, il arrive des accidents de parcours dans ce territoire, mais Carole Scotta, c'est quelque chose de produire un film si loin, à moins 25, moins 30 degrés.
3: On s'est mis plein d'obstacles, mais en même temps, on les a franchis avec allégresse. Mais c'est vrai que c'était compliqué de produire un film en langue anglaise.
1: Oui.
3: Parce que notre système de financement français est énormément basé sur le fait d'utiliser la langue française. Donc déjà, on se coupait de tous les financements français possibles. Donc il fallait aller remplacer ces financements par des financements internationaux. Mais on n'était pas non plus dans un film avec Leonardo DiCaprio de 50 millions de dollars. Donc il fallait aller être un peu créatif et chercher...
7: Qu'est-ce qu'il y a, Vladimir ?
0: C'est pas sympa pour Swan, Carole.
1: Bah oui,
3: oui, je me disais en disant que c'était pas sympa, mais vous voyez l'idée. On n'était pas dans un blockbuster américain, voilà. Donc il fallait trouver des financements alternatifs, on dirait, publics, dans chaque pays dans lesquels on a construit une coproduction. Donc ça, c'était déjà la difficulté. Puis après, effectivement, il y avait le tournage.
1: Mais ça, c'est l'argent, tout ça, mais il y a la surprise des paysages magnifiques, Carole Scotta, non ?
3: Ah bah oui, mais c'est ouais. Pour ça qu'on a fait tout ça.
1: Bah oui.
3: J'espère que ça se voit à l'image.
1: Ça se voit beaucoup. À voir en ça. Qu'est-ce qui guide vos choix, par exemple ? Vous avez produit des auteurs français, de sacrés auteurs français, Cantet, Bercot, Dominique Moll et d'autres. C'est quoi votre ligne de production ?
3: Ben c'est justement ces auteurs et ces autrices qui nous stimulent, qui nous donnent envie de les accompagner, de trouver les moyens de produire leurs films. Et c'est vrai que c'est presque indépendant des histoires, même si je pense qu'en se retournant sur les films qu'on a produits, il y a toujours un lien entre les films qu'on a faits qui est de l'ordre du politique, du social, d'un fond qui nous importe, mais c'est jamais vraiment a priori. Je pense qu'on fait des choses qui nous semblent importantes pour nous et en espérant qu'elles vont résonner auprès du public, mais il n'y a pas une construction nécessairement préméditée, quoi.
1: En même temps, vous faites des films pour le grand écran. D'ailleurs, vous possédez des salles, hein, à Paris, à Nîmes, à Chambéry, à Montpellier, à Valence. Le cinéma a commencé comme ça pour vous, dans une salle de cinéma, Carole Scotta?
3: Complètement, et ouais. C'est cette rencontre avec le public, et j'adore accompagner les sorties de films. On est allé avec Vladimir à Lyon et dans d'autres villes, mais quand on a tout à coup la chance, et je pense que c'est vraiment une chance, et on doit tous collectivement se rendre compte à quel point on a en France la chance d'avoir un tissu de salles comme ça et des spectateurs tellement cinéphiles, et les rencontrer après la vision d'un film et échanger avec eux, moi je trouve que c'est un plaisir incroyable.
1: Carole, vous produisez des longs-métrages et mais également des séries. Vous voyez où je veux en venir en rappelant que ce Coin Island est sorti mercredi. Vous restez avec nous parce qu'on part maintenant dans un palace parisien.
6: Je vous explique, je passe encore un anniversaire enfermé ici. Je vais péter un plomb, en fait.
8: Pas de menace, s'il vous plaît. Je vous rappelle que vous êtes ici pour tentative d'homicide. Ça fait peur aux employeurs. Bon, il me reste une dernière piste. Mais j'aime pas envoyer les gens là-bas. Parce que les essais se transforment rarement en embauche et on perd du temps. C'est un programme d'aide à la réinsertion, mais ils ont des critères qui sont vraiment très stricts. Vous aurez pas le droit à l'erreur. Vous travaillerez la journée et vous rentrerez dormir ici la nuit.
1: Je disais prison, en fait, il y a prison normale et puis prison dorée qui est le palace. Adèle, c'est Manon Brèche. Manon Brèche, c'est la révélation de cette série. Une jeune détenue qui décroche un poste de bagagiste grâce au programme de réinsertion mis en place par le tout-puissant directeur de l'hôtel Édouard Galzin. C'est le grand Melville Poupeau, Marie Monge avec Vladimir. L'idée, c'était de mettre deux mondes si différents face à face.
9: Oui, l'idée c'était de réfléchir à comment parler d'un lieu qui nous semble un lieu de fantasme absolu, de villégiature, j'allais dire, mais oui. En tout cas de luxe, de volupté, etc. Du côté des coulisses, du coup, du côté de la survie, du côté du système, de comment le pouvoir s'organise. Qui l'a, qui ne l'a pas, comment on le sert. Et en fait, avec ça, du coup, il y a des parallèles avec la prison, parce que la prison, c'est aussi un système dans lequel il faut survivre. Mais nous, on y a pensé de manière un peu moins théorique au départ. On s'est vraiment dit, avec Vladimir, quand on s'est penché sur cette arène, on s'est dit, on avait envie d'un personnage qui allait nous initier en même temps, enfin voilà, être dans un roman d'apprentissage, quelque chose comme ça.
1: Être le spectateur.
9: Être
1: quoi.
9: Le spectateur. Ouais. C'est-à-dire, on s'est dit, il se passe quoi derrière les rideaux.
1: Ouais.
9: Et donc, on avait envie d'un personnage qui arrive par la petite porte, qui met son pied dans la porte et qui va comprendre comment survivre à toutes ces règles, à toutes ces demandes, etc. Et comment elle peut être disruptive dans ce système. Et voilà. Et donc, nous, on avait envie d'un personnage comme ça, de quelqu'un qui arrive de l'extérieur de l'arène et qui va nous introduire et qui va devenir progressivement indispensable à cette arène.
1: Il y a White Lotus qui parle aussi de... mais beaucoup plus des clients que de l'hôtel lui-même. Vous aviez des références en tête, Vladimir, par rapport à ça,
0: ben
1: à
0: en fait, on s'est interdit, en fait, d'avoir des références de série.
1: Ouais.
0: Vraiment, c'était... Et d'ailleurs, White Lotus, je pense qu'ils l'ont écrit... Nous, on l'écrit depuis le Covid, je crois, cette série.
9: On a commencé à réfléchir pendant le Covid.
0: Ouais. Ouais. Et je dirais plus des films. En fait, on avait une envie comme ça dans la tonalité des films new-yorkais des années 70, avec la lumière qui bave, des espèces de personnages survoltés, quelque chose de très romanesque. Ça, c'était une envie qu'on avait très profonde à l'écriture.
1: C'est comme une mafia, en fait, aussi, là-bas, oui. Non ? C'est ça, hein ?
9: Exactement, c'est vrai que nous, on nous a beaucoup demandé de définir le genre de la série, ouais. Comme ça, à l'écriture, parce qu'il faut que beaucoup de gens puissent s'y projeter. Nous, on avait envie d'un mélange des tons, et on avait justement envie d'être assez libre là-dedans, mais quelque chose qui revenait dans cette idée un peu de l'underdog qui arrive quelque part, et puis qui va avoir un rapport au pouvoir. C'est vrai qu'il y avait des films de mafia,
1: ouais.
9: Et que nous, on s'est très vite appuyé sur un duo, qui est celui qui est incarné par Manon Bresch et Malvie Poupeau dans la série, qui serait quelqu'un... Deux personnes qui ont ce lien-là d'interdépendance parce qu'ils ont chacun besoin l'un de l'autre. Et du coup, ça, c'est très classique dans les films de mafia, l'ancien parrain qui fait venir la nouvelle recrue, le jeune chien fou. Et on s'est appuyé là-dessus.
1: C'est marrant, vous citez pas un film de Jacques Audiard qui s'appelle Un prophète.
9: Ah oui.
1: Bizarrement. Ah oui,
9: bizarrement. Non, ça, c'est vrai. Non, j'étais encore dans les films américains des années 70.
1: Initiation, oui.
9: Et oui, bien sûr, oui.
0: Bah. Et nous, on se disait tout le temps, on disait, la prison, c'est l'école du crime.
1: Oui.
0: Et le palace, c'est l'école de la domination.
1: Oui,
0: et
1: bien sûr.
0: Non, mais ça nous a guidés parce qu'à chaque fois, on se disait, finalement, en se mettant au service de gens très puissants, elle va acquérir du pouvoir.
1: Il fallait une grosse documentation. Tiens, avant de vous écouter là-dessus, on va passer cette scène où on recherche un boa pour une cliente. En fait, on précède son désir. Melville Poupeau, on voit bien son caractère et sa direction.
10: Le tatouage qu'elle a sur la cuisse, c'est aussi la pochette de son premier album. Vous l'avez remarqué, j'imagine?
11: Oui, elle doit aimer les serpents.
10: Oh.
11: Elle a bien dit en interview que le boa était son animal totem. C'est noté juste ici.
10: Votre stagiaire l'avait noté, et pas vous. Bah, félicitations, vous prenez sa place. Qu'est-ce-toi? Bon, en combien de temps on peut trouver un serpent?
12: Je suis navrée, c'est la folie. Non, en moins de 24 heures, c'est impossible d'obtenir les autorisations de la préfecture. Impossible.
13: Oui, et puis si les employés apprennent...
10: Et pourquoi vous me parlez tous de problèmes alors qu'on cherche une solution? Oni, machin truc, ne quittera pas le Citadelle. Elle va rester chez nous. On lui trouve un boa, point barre. Allez, go.
1: Ils sont aussi durs, les patrons d'hôtels, vous en avez rencontré. Je suppose qu'il y a un travail de documentation énorme, tous les deux, non? Vous avez passé des petits séjours dans les palaces?
9: On a fait ce qu'on appelait entre nous notre stage de troisième ou de seconde. En fait,
14: on fait de la production, on était trop contents.
9: On était contents, on mettait un costume, on allait dans les départements comme ça. La seule chose qu'on n'avait pas le droit de faire, c'est de parler aux clients. Et puis, il ne fallait pas interférer. Mais du coup, on a été comme ça en observation.
1: Vous avez dormi dans ces hôtels?
9: Alors, ça, il faudra parler seulement à la production. on était vraiment côté employé. Donc, on a eu de la chance parce qu'on a vraiment attaqué ça par plein de biais, par tous les biais possibles. Donc on a été effectivement en immersion dans plusieurs palaces, notamment un qui nous a accueillis assez longtemps, et on est passé dans tous les départements. Ensuite, on a eu des visites, puis on a eu des entretiens. Et on a eu notamment un entretien avec un ancien directeur qui n'a rien à voir avec Melville Poupeau et qu'on remercie parce que lui, il nous a fait un entretien au très long cours. On a été chez lui, on est resté 48 heures avec lui et il nous a vraiment raconté beaucoup de choses. Et c'est quelqu'un qui maintenant... et à la retraite, et qui du coup avait un recul comme ça sur aussi l'évolution du métier.
1: Et pouvait pas rien raconter à l'époque.
0: Et une liberté de parole.
9: C'est ça, et une liberté absolument. De parole, exactement. Et nous, avec tous ces témoignages-là qui sont venus vraiment de plein de gens très très différents, en fait, on a une documentation qui, on a encore beaucoup beaucoup de choses qu'on pourrait tirer, mais on a eu typiquement cette histoire de Boa. En fait, on s'est dit tout est tellement fou dans la vraie vie que nous, on avait une envie de romanesque, donc on va tirer pour les fils, mais tout part de choses qu'on nous a racontées, absolument tout ce qui est dans la série.
1: Il y a un truc qui est pas révélé, mais bon, enfin pour beaucoup, c'est la conciergerie.
9: Oui.
1: C'est le cœur battant d'un hôtel, et c'est le pouvoir dans le pouvoir, non ?
0: Ouais, c'est le contre-pouvoir.
1: C'est le contre-pouvoir.
0: Ils ont leur propre caisse, ils gèrent les transports, ils prennent des coms sur tout ce qui débloque de situations improbables pour les clients.
9: Et puis il y a quelque chose aussi qu'il faut savoir, c'est que les directeurs d'hôtel, ils peuvent régulièrement changer. Alors nous, on a un directeur très attaché à son palace, parce qu'on a un roi dont c'est le royaume. Mais,
1: oui.
9: Mais sinon, souvent, l'image, l'ambassadeur de l'hôtel, c'est le concierge qui, lui, peut rester très très longtemps dans le même établissement.
1: Et qui peut gagner plus que le directeur lui-même ou pas ?
9: Alors, qui peut gagner plus, pas de manière officielle, parce qu'il y a des salaires et ça, mais en fait, il y a des commissions, il y a des pourboires, il y a des missions énormes, et puis surtout, il y a une sorte d'accès. Nous, ce qui nous a fasciné très vite, on s'est dit, elle a des ressources, pour parler du personnage d'Adèle qui arrive, elle a des ressources qui viennent de... Elle a un profil particulier, et en fait, elle va pouvoir rendre possible des demandes un peu extravagantes de clients, mais de manière générale, quand même, il y a aussi beaucoup de demandes assez classiques dans les hôtels qui sont avoir accès de manière rapide et certaine à des choses qui sont très, très confidentielles, très fermées, très prisées, booker des heures à l'avance, un concert, une table, avoir une privatisation, etc. Et du coup, c'est des gens qui ont une connaissance de la ville, une culture énorme, des accès partout, qui savent très très bien où il faut aller dîner, sortir et tout ça. Donc il y a un mode de vie qui vient avec avec la conciergerie. C'est-à-dire que c'est des gens qui, quand ils ne travaillent pas au service des autres, doivent eux-mêmes avoir ce goût-là.
1: Donc association avec la criminalité en col blanc, presque.
9: Alors ça c'est la manière dont nous on en parle dans la série.
1: Mais j'imagine que quand on doit trouver des choses un peu impossibles, on doit passer par des chemins un peu... en dehors de la légalité.
9: En tout cas, c'est le personnage qu'on a voulu inventer parce qu'on avait envie de tirer cette question-là du côté du romanesque. C'est-à-dire que c'est vrai que nous, dans les personnes qu'on a pu rencontrer, on a rencontré ces personnages un peu périphériques qui ne sont pas forcément toujours des employés fixes de l'hôtel, mais qui sont appelés pour des missions plus ou moins déclarées, j'allais dire, en tout cas plus ou moins consignées dans le registre. Et du coup, c'est vrai que c'est des profils très différents et que là-dedans, il y a cette espèce de culture de la débrouillardise qui s'associe à ce réseau très chic des conciergeries de luxe. Et nous, on était intéressés par ce rapport à la conciergerie pour deux raisons. D'une part, parce qu'il y a la question fantastique de comment on fait pour y arriver. Donc ça, c'est des ressources et ça nous paraissait ludique et excitant. Et voilà. Et en plus, parce que nous, on a vraiment eu cette sensation, cette révélation quand on a travaillé, c'est de se dire, en fait, les gens qui ont on se met à un service comme ça d'absolu. Il faut anticiper leurs désirs. On sait tout sur eux. Et on s'est posé la question de qui contrôle qui? Qui a du pouvoir sur qui? Est-ce qu'on a du pouvoir finalement sur les gens qu'on sert? Quand on doit anticiper les désirs de quelqu'un, est-ce qu'on n'est pas en train d'une manière ou d'une autre de le manipuler? Et du coup, cette ambiguïté dans les rapports de pouvoir, c'est vraiment ce qui nous a guidés dans l'écriture et ce qui nous a vraiment intéressés tout le temps dans tous les développements. En fait.
1: Pourtant, c'est un portrait horrible des gens riches, non, Vladimir? C'est vraiment...
0: Ouais, alors oui, et en même temps, on a vraiment...
1: Il y a un ministre Oscan, il y a...
0: Il y a un peu tout ça, mais alors on les a mis au début de la série.
1: Ouais.
0: Et en fait, nous...
1: Pourquoi?
0: Parce que c'est aussi ce à quoi on s'attend. Et en fait, nous, ce qui nous a intéressé, plus qu'une sorte de lutte des classes, peut-être à laquelle on est habitué et qu'on connaît, nous, ce qui nous a amusé, en tout cas, c'était de se raconter qu'il y avait des ponts qui pouvaient exister entre des parcours de vie, des gens très différents. Et c'est ce que le palace rend aussi possible. Et c'est ce que c'est ce dont
1: c'est hiérarchique et en même temps démocratique.
0: Bah, finalement, l'héritière de la famille qui tient les murs du palace, finalement, elle a peut-être vachement plus en commun qu'avec la fille qui sort de Fleury, qu'avec sa collègue qui sort de l'école hôtelière de Lausanne. Et ça nous a intéressé. On s'est dit, tiens, il y a des destins comme ça qui vont pouvoir se croiser. Et ça va être romanesque.
1: Justement, ces deux destins qui se croisent, c'est le directeur et cette jeune fille.
15: Premier jour. J'étais aussi perdu que vous au début.
16: Une déjà, c'est très bien.
15: Je parie qu'ils vous ont assommé avec un milliard de règles.
16: Ouais, mais on
15: Je vais vous faire une confidence. La seule règle qui compte ici, c'est qu'il n'y en a pas. Tant que le client est satisfait, c'est le client qui vous protège. D'accord ?
6: Moi, c'est Adèle.
15: Je sais. Adèle Cherki. Et moi, c'est Edouard.
17: Je te crois pas, c'est...
15: Allez, vous en faites pas, ça va bien se passer. Il faut juste être à la hauteur.
1: Vladimir, à la différence de votre film Second Island, là, vous étiez la tête pensante. Là, vous êtes deux, c'est une aventure à deux. C'est complètement différent comme travail.
0: C'est très différent. Ouais. C'est génial. Franchement, faire un film, quand on est réalisatrice, réalisateur, c'est souvent assez solitaire, finalement, même si le moment de la fabrication est vraiment... C'est la colo, c'est très collectif. C'est tellement génial de pouvoir partager, en fait, une vision, une envie de cinéma, parce que ça reste notre passion originelle, et une équipe, un plateau, on est avec un double combo, on est notre premier spectateur, on est la personne qu'on a envie de convaincre.
1: Oui, il faut dire que vous réalisez, ce qui n'est pas souvent le cas avec les showrunners.
0: Oui, on a vraiment écrit, après on a eu des scénaristes qui sont venus nous rejoindre,
1: ouais.
0: Et on a co-réalisé les 6 épisodes, on était en montage, on était en mix.
1: Mais à part le temps, Marie-Monge, qu'est-ce qui vous différencie du cinéma ? C'est-à-dire qu'on dit toujours on peut déployer plus de caractère, etc. Qu'est-ce que...
9: La série vis-à-vis du cinéma, je pense que c'est... déjà, il y a un système qui est quand même un peu plus industriel, malgré tout. Même si nous, on a été dans une très belle maison qui nous a laissé le fabriquer de manière assez artisanale, mais il y a quand même beaucoup plus d'interlocuteurs. Et c'est vrai que là où je rejoins Vlad, c'est que du coup, pour garder cet endroit de vision, de conviction, être deux, ça permet, nous, de préciser ensemble. En fait, on se challenge tous les deux, on se questionne, on gère ça. En fait, on gère toutes les étapes possibles ensemble. Et du coup, ça nous donne plus de... On peut anticiper plus de choses et ça permet de garder une main parce que nous, c'est vrai qu'on a réussi. En tout cas, ça a été permis par notre producteur Hugo Gélin et ses équipes, par HBO, de faire ça comme un grand film d'auteur, dans le sens où on a eu la même équipe. Tout le temps, on a eu une grande liberté, on a une liberté de ton. Et effectivement, on avait la main sur tout puisqu'on est là au départ de l'idée jusqu'à la fin du mixage. Et donc, du coup, vraiment, on l'a conçu comme un grand film.
1: On retrouve Carole Scotta au téléphone. Carole, je suppose qu'en termes de production, les enjeux sont très différents, vous qui avez aussi produit des séries.
3: Ben oui, les enjeux sont différents, mais déjà, ce qui est intéressant, c'est que sur un long métrage, vous avez le duo producteur-réalisateur, et là, c'est un trio qu'il faut mettre en place avec le diffuseur.
1: Oui.
3: Et donc, la couleur de la série, la manière dont elle va être faite, va aussi beaucoup dépendre du diffuseur et des personnes même qui incarnent ce diffuseur. Quand je dis diffuseur, ça peut être une plateforme américaine, une chaîne publique, enfin, c'est très large comme notion. Donc déjà, c'est une dynamique différente.
1: C'est un marathon quand même, une série, non, à produire, je pense au Revenant, No Man's Land, etc. C'est pas un film sur deux mois, c'est un marathon.
3: Ouais, c'est très très compliqué. C'est vrai que c'est le développement qui prend énormément de temps parce que c'est long à écrire, c'est complexe. Après, sur la partie tournage, ça va très très vite, au contraire.
1: Et ah oui, d'ailleurs, plus vite qu'au cinéma, ouais.
3: On a moins de jours pour faire moins de minutes, mais ce qu'ont mis en place Marie et Vladimir, c'est assez exceptionnel parce qu'ils ont vraiment tout partagé. Nous, on a aussi produit des séries complètement portées par un réalisateur, en l'occurrence, je pense à Fabrice Gobert pour Les Revenants ou Sorrentino pour The Young Pope. Mm-hmm. Mais bien souvent, les séries sont découpées en fait en épisodes et vous avez un réalisateur qui va donner le ton de la série, qui va faire le premier, voire les deux premiers épisodes, et puis ensuite se succèdent d'autres réalisateurs, parfois deux. Je pense à Constellation qu'on a produit pour Apple aux États-Unis, où là on avait une réalisatrice qui a fait les deux premiers épisodes, qui d'ailleurs a bénéficié quasiment des moyens de la moitié de la série, puis ensuite deux autres réalisateurs qui ont fabriqué avec leurs propres équipes les épisodes suivants. Donc il y a vraiment plein de manières de concevoir les séries.
1: Merci beaucoup à vous, Carole Scotta. Vous étiez en direct avec nous, mais au téléphone. Productrice de ce film Second Island, qui est sorti mercredi, réalisé par Vladimir de Fontenay et qui co-réalise avec Marie Monge cette grande série qui s'appelle Privilège. On se retrouve après un autre duo très masculin, celui-là, Massive Attack et Tom Waits.

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1: Donc à côté de Sequoia Island, cette semaine d'autres sorties, notamment Dao, qu'on aime beaucoup, dont on a reçu l'équipe, Alain Gomis, Cathy Correa et notre ami Thomas Njijol. Aujourd'hui, Gloria marie sa fille en banlieue parisienne, il y a peu en Guinée-Bissau. Elle assistait à la cérémonie qui consacre son père décédé en ancêtre. Un va-et-vient entre ces deux cérémonies pour raconter profondément les origines et la transmission de ces enfants d'immigrés devenus parents à leur tour et enfin prouver la richesse de ses racines, Laurent.
2: Oui, c'est un très très beau film sur la cérémonie, sur l'idée de cérémonie. Oui. En premier lieu, d'ailleurs, celle que constitue un film, parce que le film commence par le casting du film lui-même, mais le casting, c'est une cérémonie et c'est une façon de mettre en place les officiants du film. Et puis, il y a toutes les cérémonies dont parle le film, les naissances, les deuils, les mariages, les amitiés, les repas entre amis, les familles, etc. Et tous ces rituels profanes ou non, mystiques ou prosaïques, ben, Gomis les filme au même niveau pour en rendre compte, en ne privilégiant pas l'un ou l'autre, et on en sort à la fois, je trouve, au bout de plus de 3 heures, lessivé, mais parfaitement heureux.
1: Ouais, Dao. L'enfant bélier de Martha Bergman, Sarah et Adam sont arrivés illégalement en Belgique avec leur petite fille de 2 ans, espérant rejoindre l'Angleterre. Redouane, lui, est policier depuis 20 ans avec son équipe toutes les nuits. Il fait la chasse aux passeurs. En fait, le film est inspiré de l'affaire Mada, qui a secoué la Belgique en 2018. Mada était une fille kurde de 2 ans, tué par balle par un policier lors d'une course-poursuite, Laurent.
2: Oui, alors c'est le démontage effectivement quasi-documentaire d'une bavure policière qui est devenue d'ailleurs aussi une bavure juridique qui a bouleversé absolument la Belgique. Et la réalisatrice se tient volontairement à distance entre les 2 ou 3 camps, on peut le dire. On peut le lui reprocher dans un premier temps, mais on peut plutôt peut-être mettre cette démarche et cette position à son crédit de cinéaste, comme s'il s'agissait pour elle, d'abord, de rendre compte du réel à travers, effectivement, des éléments de fiction. On pourrait parler d'une vraie fausse fiction. Et de ce point de vue, j'ai le sentiment qu'elle fait, effectivement, son métier de cinéaste et que son regard est aussi important. Ça s'appelle L'enfant bélier.
1: Contraste, le diable s'habille en Prada 20 ans après, du même David Frankel avec les mêmes Meryl Streep, Anna Tawai, Emily Blunt, Stanley Tucci, Miranda, Andy, Emily et Nigel replongent dans l'univers impitoyable et glamour du magazine Runway et des rues new-yorkaises où l'élégance est une arme redoutable dans un univers profondément transformé, à savoir celui de la presse spécialisée dans la mode en pleine crise, concurrencée par les réseaux sociaux. Mais pourquoi on va voir ce film? C'est la question que je me suis posée hier et que j'ai posée à quelques spectateurs en sortant, et bien par nostalgie du premier principalement, et puis pour revoir Meryl Streep et sa bande. Tout ça n'est pas suffisant pour une bonne suite qui tourne en rond, un palmarès de placement de produits, un film dans lequel, c'est drôle, on regarde plus les vêtements exactement que les acteurs, exactement que comme dans un défilé. Mais un défilé qui durait 2 heures quand même, avec des mannequins qui n'ont plus grand-chose à défendre. Une réplique à sauver dans cette histoire, celle lancée à Emily, trop attachée à défendre la méchante Miranda et sa copine qui lui dit « Stockholm a appelé, ils voudraient récupérer leur syndrome ». Si tout le film était à cette hauteur-là, ça serait pas mal, mais ce n'est pas le cas. Die My Love, on l'avait oublié celui-là, tiens, de Lynn Ramsey. Il était pourtant en compétition à Cannes l'an dernier, avec Jennifer Lawrence et Robert Pattinson. Grace et Jackson fuient New York et décident de fonder une famille dans l'immense cité sauvage du Montana. Mais quand leur fils naît, là, c'est en proie à une solitude grandissante. Grace sent sa réalité lui échapper. Bref, la dépression postpartum, filmée dans un esthétisme qui écrase toute subtilité, avec une actrice, Jennifer Lawrence, qui se prend pour Jenna Rollins. Sans compter, Laurent, la vacuité de ce scénario qui tourne en rond. Et là, d'ailleurs, qui laisse sur la route le pauvre Pattinson.
2: Oui, ça faisait près de 10 ans, presque, qu'on n'avait pas de nouvelles de la cinéaste Lynn Ramsey. Bon, est-ce qu'il fallait en avoir? Je suis pas sûr. Une femme sous influence, une femme à la dérive, une femme qui souffrait d'être mère. Le film est comme un catalogue de situations successives, toutes limites et outrées, et plus outrées encore les unes que les autres. Au final, qu'est-ce que veut nous dire la cinéaste? C'est un mystère absolu. Son personnage principal reste opaque, comme s'il s'était agi pour elle d'une performance d'actrice, finalement aussi gênante que vaine.
1: Une comédie musicale sur l'euthanasie, ça s'appelle, c'est bien ça, un Polvo Serán de Carlos Márquez Marseille. Claudia, une ancienne comédienne atteinte d'une maladie incurable, décide de se rendre en Suisse pour mettre fin à ses jours. Elle entreprend ce voyage sans retour aux côtés de Flavio, son compagnon depuis 40 ans, tandis que Violetta, leur fille, doit assumer le rôle de médiatrice entre eux. Je le disais, donc c'est avec Angela Molina, une tragédie comédie romantique chantée, qui, le réalisateur, en l'occurrence, souhaitait parler de la difficulté de vraiment cerner l'amour et poser la question de la place de la frontière entre la mort et la dépendance, Laurent.
2: Alors, il y a une vraie remontada du cinéma espagnol en ce moment. Ouais. Cannes va en être l'illustration. Exactement, alors que l'Italie est dans les choux. Ouais. Mais donc, on ne peut que s'en féliciter. Le propre des remontadas, c'est qu'il y a des choses très très bien et des choses moins bien. On est plutôt là dans la seconde catégorie avec cette vraie fausse comédie musicale. Hein. Je ne veux pas accoler vraiment ce beau mot à ce film, dont peut-être l'axe principal est la qualité principale, c'est certainement Angela Molina, c'est sûr, mais alors le reste, c'est une avalanche de clichés et de complaisance. On lorgne sans cesse vers Almodovar, mais on est plutôt du côté d'Amenabar, et le moins bien d'Amenabar.
1: Ah oui, parce que c'est oui, très bien Amenabar, les autres,
2: oui, mais vraiment, bon, il y a des choses pas bien. Bref, rien ne va vraiment dans ce récit absolument caricatural.
1: Vivaldi et moi, de Damiano Micheletto, c'est un premier film de ce grand metteur en scène d'opéra. Au début du XVIIIe siècle, l'orphelinat de la Pietà à Venise recueille de jeunes orphelines à la musique et les forme à la musique, dissimulées au public, souvent masquées ou derrière une grille. L'orchestre de jeunes filles se produit pour les riches mécènes de l'institution. Cécilia, 20 ans, y excelle en tant que violoniste jusqu'au jour et l'arrivée d'un nouveau maître de musique. Il s'appelle Vivaldi. Derrière cette respectueuse institution, des mariages arrangés avec de riches veufs, l'histoire surtout des rapports entre l'art et le pouvoir. Et c'est enfin dans ce lieu que Vivaldi, Laurent, a composé ses plus belles partitions.
2: On le dit, oui. Alors, Damiano Micheletto, c'est effectivement un metteur en scène d'opéra. C'est aussi le metteur en scène de la dernière cérémonie olympique italienne. Je suis pas sûr que ça soit apporté réellement à son crédit. Quant à son passage au cinéma, moi, il me laisse un peu de marbre sur un classicisme formel à ce point-là pour nous raconter une histoire un petit peu convenue, en tous les cas convenable, c'est-à-dire cette façon de forcer un peu la chaussure pour parler de la condition féminine à travers le personnage de Vivaldi. On ne sait plus trop finalement ce vers quoi veut aller le cinéaste avec son portrait. Reste évidemment la musique de Vivaldi, mais justement, elle est en total décalage dans son aspect furieux avec ce film si tranquille, si calme, si classique.
1: C'est les 4 saisons ?
2: Entre autres, merveilleux.
1: Un film pour les petits, dès 4 ans, petits en taille, mais grands en cœur, que ces petits lutins, Elfie et les super Elfkins de la cinéaste allemande Ute von Munchopol.
2: Ben oui, c'est un second volet, il y avait eu un volet pâtissier, le premier film était pâtissier, celui-là, c'est plus sur la nécessité de rompre avec les clichés du passé, l'éloge de la curiosité, les bienfaits d'une technologie au service de l'humain et non l'inverse, sans oublier le temps qu'il faut absolument prendre pour s'amuser ou pour pratiquer une activité artistique. Bref, c'est non pas plein de bons sentiments, mais plein de belles choses portées par un vrai humour, des vrais rebondissements, avec une animation 3D et des couleurs très vives qui se tiennent. Bref, c'est une jolie réussite de film d'animation à voir, évidemment, en famille à partir de 4 ans.
1: Un grand cinéaste japonais restauré, c'est Imamura.
2: Oui, évidemment, est-ce qu'il faut parler de dire quoi que ce soit d'Imamura, je sais pas, non, mais Pluie Noire, La Ballade de Narayama, La Vengeance c'est à moi, c'est 3 films qu'il faut impérativement, effectivement, voir ou revoir, surtout en
1: salle. Il avait 2 palmes d'or, cet homme, avec La Ballade et puis L'Anguille.
2: L'Anguille, absolument, dont on reparlera prochainement, je crois, d'ailleurs.
1: Ouais, Raymond Depardon, cinéaste, ça donne quoi en Afrique?
2: Eh bien, ça donne Depardon et l'Afrique, c'est-à-dire 4 films. Afrique, comment ça va avec La Douleur, merveilleux titre. Empty Quarter, Un homme sans l'Occident et La Captive du désert avec Sandrine Bonnet. À l'époque, c'était un très beau regard de Depardon sur l'Afrique.
1: Deux festivals avant Cannes.
2: Oui, on ne le dira jamais assez parce qu'on ne voit pas ces films-là, mais le cinéma mondial, c'est pas Hollywood, c'est non. Pas l'Europe, c'est pas l'Inde, c'est Nollywood. C'est Nollywood, effectivement. Le cinéma africain et ses différentes diasporas. Du 6 au 10 mai, au cinéma L'Arlequin à Paris, Thomas Njijol en est en quelque sorte le parrain. Ouais. On y verra 12 longs-métrages, 4 courts, 2 documentaires. Bref, c'est là où il faut aller si on aime le cinéma africain.
1: Très
2: si on veut le découvrir. Très vite, le Festival de cinéma des zones portuaires, j'adore, 11e édition du 5 au 10 mai à Saint-Nazaire, avec l'Irlande en invité principal.
1: Et maintenant, les cadeaux pour nos invités.
2: On va pas te gêner. Pour vous, évidemment, Marie Monge. Tiens, un film produit par Carole Scotta, merveille. Il s'appelle Le dossier 137. Je sais pas si vous
3: Merci
2: l'avez vu.
3: Beaucoup.
2: Évidemment, merveille avec Léa Drucker, une enquête au carré sur l'IGPN. C'est évidemment un film très, très actuel. Pour vous, un classique, Vladimir de Fontenay. Je sais pas, j'ai pas si dit que c'était chez Blackout, dossier 137.
1: Ouais.
2: Pour vous, La Horde Sauvage. Attention, c'est la version de 1956 de Joseph Kane avec l'incroyable Barbara Stanwyck. C'est chez Sidonis Callisto et c'est rare, c'est une femme qui est au centre d'un western. Vraiment, ça dépote.
1: C'est Merci à tous les deux. Sequoia Island qui est sorti mercredi et la série Privilège sur HBO Max, Marie Monge, Vladimir de Fontenay. Bravo à tous les deux pour votre travail solitaire et votre travail en collaboration. Bon, j'ai mangé la série en une soirée, hein, ça se fait pas, mais voilà. On va embrasser Miguel de Fontenay, voilà. On va dire merci à Riyad Kera et Stéphane Rousset pour leur voix, leur traduction de votre film. À notre belle équipe Valérie Ayestaraï à la réalisation, Benjamin Ducy à la préparation et Thierry Dupin à la programmation musicale. Et aux manettes ce matin, Tiffany Battistel. Au revoir.
2: Merci, salut.
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1: Dans quelques minutes, vous retrouvez Christophe Galfard, Big Bang. Aujourd'hui, un beau thème, la mémoire. Mais pour l'instant, il est 11h sur France Inter. Les infos, Marie Maheu. Bonjour Marie.
6: Bonjour Christine, bonjour Laurent et bonjour à tous. La reprise de la guerre entre les États-Unis et l'Iran est probable. Voilà ce que répond aujourd'hui Téhéran après le rejet par Donald Trump d'une nouvelle offre iranienne pour tenter de négocier la paix. Le président américain s'est dit insatisfait de cette dernière mouture, répétant que les dirigeants iraniens sont désunis et incapables de sortir de ce conflit. Donald Trump, pas satisfait non plus de l'Union européenne, ressort l'une de ses armes favorites, les surtaxes, et annonce vouloir relever à 25% les droits de douane sur les voitures importées aux États-Unis depuis l'Europe la semaine prochaine. Par ailleurs, 5000 militaires américains vont aussi quitter l'Allemagne d'ici l'année prochaine, annonce faite après que le chancelier allemand a estimé que les États-Unis n'ont aucune stratégie en Iran. C'était attendu, réagit ce matin le ministre allemand de la Défense, estimant que l'Europe devait faire plus pour sa sécurité. Et puis toujours aux États-Unis, une cour d'appel fédérale a provisoirement suspendu l'envoi par la poste d'une pilule abortive, la mifepristone, la plus utilisée dans le pays. Le laboratoire d'Anko qui la distribue va saisir la Cour suprême. Depuis la fin de la garantie fédérale au droit à l'avortement, il y a 4 ans, une vingtaine d'États américains ont interdit l'IVG ou l'ont très strictement encadré. En France, Sébastien Lecornu qualifié de délinquant par l'insoumise Manon Aubry. Le Premier ministre a appelé un boulanger contrôlé hier pour avoir ouvert son commerce et lui a assuré qu'il n'y aurait pas de sanctions. Pourquoi fait-on la loi, s'interroge l'eurodéputé, si au plus haut sommet de l'État, il y a un encouragement à ne pas la respecter. LFI a d'ailleurs demandé une saisine de la Cour de justice contre Sébastien Lecornu sur ce sujet. Dans le Morbihan, 4 enfants, âgés de 8 à 13 ans, ainsi qu'une femme d'une 60aine d'années, ont été blessés dans l'explosion d'une bonbonne de gaz, explosion dans un mobilhome d'un camping de Pénétin, rapporte ici Armorik. Ils ont tous été héliportés vers le centre des Grands Brûlés de Nantes. 4 gardes à vue, mais pas d'incident majeur dans le Cher, où se déroule toujours une rave party ce matin. Environ 20 000 personnes sont rassemblées sur un terrain militaire entre Bourges et Cornus, terrain présenté comme très dangereux par les autorités en raison de la présence de munitions non explosées. Les organisateurs attendent 10 000 arrivées supplémentaires aujourd'hui venant de France, mais aussi de pays voisins. Plusieurs ONG dénoncent des actes de torture et appellent à une intervention internationale immédiate. Ces associations, membres de la flottille pour Gaza, assurent que 2 participants à la dernière tentative de forcer le blocus israélien n'ont pas été débarqués hier en Grèce et que l'un d'entre eux a même été violenté. Il est soupçonné d'appartenir à une association terroriste, répond le ministre israélien des Affaires étrangères sur X. Les 2 hommes vont être interrogés en Israël. Et puis, elle a enfin été relâchée ce matin en mer du Nord. Cette baleine à bosse, échouée depuis plusieurs semaines, semaine sur un banc de sable en Allemagne. Elle a été remorquée, puis libérée, et elle est repartie dans la bonne direction, selon les organisateurs de ce sauvetage. Elle devrait maintenant longer la côte norvégienne en direction de l'Arctique. Son voyage sera suivi à distance par une balise GPS.
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8: Merci, on vous retrouve à midi pour un nouveau journal et c'est parti pour Big Bang avec mes invités. Aujourd'hui, nous allons parler de la mémoire. Vous est-il déjà arrivé de vous retrouver dans une pièce, chez vous, et de ne plus savoir pourquoi vous y êtes entré ? Vous est-il déjà arrivé de ne plus vous souvenir d'un rêve quelques minutes à peine après l'avoir trouvé extraordinaire ou d'oublier un prénom à l'instant même où vous l'entendez ? Et à l'inverse, avez-vous déjà remarqué comme ça par hasard que vous vous souvenez des paroles d'une chanson que vous n'avez pas écoutée depuis des années ? La mémoire est une chose extraordinaire, elle permet une continuité des choses, elle évite un éternel recommencement. Elle est la base de l'éducation, de la compréhension du monde, de la technologie. Dans la nature, elle peut prendre de nombreuses formes différentes. Il y a par exemple celle de toutes ces particules qui, en se croisant à un moment de leur existence, demeurent pour toujours liées, aussi loin qu'elles puissent au final se retrouver les unes des autres. Cette mémoire-là a été découverte au XXe siècle, elle existe et elle est autour de nous. Une autre forme de mémoire est celle que contient l'ADN, celui des autres organismes vivants bien entendu, mais aussi le nôtre. Que l'on soit une grenouille ou un baobab, un insecte ou une bactérie, grâce à un alphabet constitué de 4 groupes d'atomes, 4 lettres qui sont les mêmes pour tout ce qui est vivant sur Terre, l'ADN contient la mémoire de ce qu'étaient nos parents. C'est en accédant à cette mémoire-là que les premières cellules de nos corps savent nous rendre humains et nous faire pousser des jambes, des bras, une tête, un cerveau. Un cerveau qui est lui-même, à son tour, capable d'emmagasiner des données en temps réel et de s'en souvenir. Mais comment ? Comment notre cerveau nous permet-il de nous rappeler du nom des choses, de reconnaître les visages, les lieux, les émotions ? Comment arrivons-nous à organiser ces souvenirs non seulement dans l'espace, mais aussi dans le temps ? Existe-t-il plusieurs mémoires et surtout, savons-nous comment... je me souviens plus de ce que j'allais dire. On parlait de quoi déjà ? Ah oui, de la mémoire. Et c'est parfait, car c'est justement le hasard fait bien les choses. Pour nous aider à comprendre ce qu'est la mémoire, comment elle nous permet d'apprendre et d'oublier, pour au final faire de nous ce que nous sommes, que j'ai l'honneur d'avoir avec moi 3 invités inoubliables.
9: Alors d'abord, je suis ravie d'être ici aujourd'hui dans Big Bang. Je suis Marion Nouliane, je suis enseignante-chercheure en neurosciences à l'Université Paris-Cité et je mène mes travaux de recherche au CEA Paris-Saclay dans un institut qui est spécialisé en neuroimagerie et qui s'appelle Neurospin.
10: Bonjour à tous, ravie d'être là également. Je m'appelle Rosa Cossard, je suis neurobiologiste, directrice de recherche au CNRS et je dirige aussi un institut de neurosciences de l'INSERM et d'Aix-Marseille Université qui s'appelle l'INMED et qui se trouve au cœur du parc national des Calanques. Et mon équipe, elle s'intéresse à, essaye de comprendre l'organisation des circuits de la mémoire et en particulier comment ceux-ci se mettent en place au cours du développement.
11: Je m'appelle Dave, je suis un artiste de variété qui a eu la chance de faire des succès il y a quand même 50 ans, donc j'ai intérêt d'avoir de la mémoire.
8: Eh bien, merci beaucoup Dave, Rosa Cossard, Marion Nouliane d'être ici, d'être là avec nous. Bonjour et bonjour à toutes et à tous. Nous sommes avec le public du studio 181 de la Maison de la Radio et nous allons explorer notre mémoire.
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8: Dave, j'ai envie de commencer avec vous. Oui, effectivement, la mémoire avec une carrière comme la vôtre, c'est important. Mais vous vous intéressez à la mémoire pour des raisons particulières aussi ?
11: Mais oui, je ne veux pas trop parler de moi parce que les artistes sont déjà souvent à raison de... on pense qu'on est tous très égocentriques, ce n'est pas complètement faux. Moi, je me suis intéressé surtout à la mémoire parce qu'il y a, je crois, 4 ans que je suis tombé. Je fais partie de 20 000 personnes par an, paraît-il, qui tombent dans l'escalier. Et depuis, c'est ce qu'ils appellent, pour moi c'était nouveau comme titre, de problème de mémoire immédiate. Donc je me souviens très bien de l'école primaire et après ça devient plus flou.
8: De tout ce qui vient après, ça devient un petit peu plus flou.
11: Oh, j'exagère un peu, j'ai la chance, dis ça pour ceux qui veulent m'engager, que je me souviens très bien de mes chansons. Sinon je ne travaillerai plus. C'est important, les chansons.
8: Marion Nouliane, il existe différents types de mémoire dans notre cerveau ?
9: Alors, on a souvent tendance à parler de la mémoire de façon générique et quand on s'intéresse au cerveau, en effet, il y a différents types de systèmes de mémoire qui sont relatifs à la nature de l'information à stocker et à la durée du stockage de cette information. Quand on parle de la nature de l'information, ça va être par exemple ce qui est de l'ordre des habitudes, de la motricité ou encore le langage qui est un autre type d'information ou encore les épisodes de notre vie. Et chaque région du cerveau va stocker dans des différentes parties de notre cerveau, les informations selon la nature. Et l'autre paramètre qui est important, c'est la durée de stockage de ces informations. Et là aussi, ça va dépendre de différentes régions du cerveau. Ça va suivre aussi l'évolution. Plus on va avoir en fait des informations qui vont être répétées, par exemple jouer du piano, faire du vélo, et ça va impliquer des régions du cerveau qui sont anciennes sur le plan de l'évolution. Et puis plus on va avancer dans l'évolution et plus la nature de l'information va être un peu sophistiquée et plus ça va appeler des régions qui ont évolué au cours de l'évolution et qui vont être un peu propre à l'homme aussi. Voilà. Donc, pour reprendre un peu ce que je viens de dire, fonction de la nature des informations, on va être dans des régions qui sont dites sous-corticales, c'est-à-dire les moins évoluées sur le plan du cerveau. Par exemple, si un enfant apprend à faire du vélo quand il est petit, il va avoir ce qu'on appelle une mémoire dite de procédure, procédurale. Et ça, c'est sous-cortical, en fait. Ça veut dire que quand on va récupérer cette information, on n'a pas besoin de se rappeler où c'était, quand c'était, avec qui j'ai fait cet apprentissage. Et les réseaux neuronaux qui sont mis en place à ce moment-là vont rester, en fait, solides, en quelque sorte. Ce qui fait que quand on ne fait pas de vélo pendant des années, bien souvent, si on se remet à faire du vélo, même adulte, on va avoir un petit peu de difficulté au début, mais très vite on va récupérer cette information sans devoir se rappeler où c'était, quand c'était. Le langage, c'est un peu le même système, sauf que ça va être assez propre à l'homme, où on va avoir en fait la nature des informations qui sont stockées, cette fois-ci à long terme aussi, potentiellement infinies presque.
8: Infinies dans le temps ?
9: Infini dans le temps. Et du coup, c'est quelque chose qui me tient à cœur aussi, la notion temporelle. Et du coup, quand on va apprendre un mot, d'ailleurs, ça fait partie des grandes questions de l'éducation. Est-ce qu'il faut associer ce mot à un autre type d'information pour faciliter ce qu'on appelle l'encodage? C'est le moment où l'information est prise dans le cerveau. Et après, quand on va se rappeler d'un mot, on va pas nécessairement se rappeler de ce moment d'apprentissage. Ça, c'est aussi dans des régions qui sont spécifiques et qui sont très proches

0: On récupère l'information. C'est un sentiment de reviviscence. C'est un peu l'histoire de la Madeleine de Proust, en fait. Quand on va avoir quelque chose de sensoriel qui arrive, une odeur notamment, ça peut faire revivre cet événement qui va apparaître vraiment avec toutes ses particularités, les émotions. On peut même parfois se revoir dans le lieu, revoir les personnes qui étaient avec nous et c'est la sensation de reviviscence, et ça, c'est très spécifique d'une région qui s'appelle l'hippocampe, sur la, d'ailleurs, laquelle je travaille depuis des années, et qui est vraiment là pour faire du lien partout au cours de ces stockages.
1: Rosa Cossa.
2: Oui, je voulais rebondir sur l'idée de... vous avez mentionné l'évolution. L'hippocampe, elle est assez, c'est une région du cerveau qui est très intéressante d'un point de vue évolutif.
1: Elle se situe où, cette région?
2: Alors, elle est nichée sous le cortex. On a deux hippocampes, un de chaque côté.
1: Le cortex, c'est ce qui est pile devant?
2: Le cortex, c'est la croûte, c'est l'écorce.
1: La croûte.
2: Voilà. Et l'hippocampe se trouve en dessous. Et ce qui est intéressant, c'est que l'hippocampe, on trouve... c'est une région ancienne aussi, hein, et qui est présente chez tous les vertébrés, et qui à l'origine servait à se déplacer, à explorer l'espace. C'était une région qui permettait de naviguer. C'est encore le cas chez l'homme, mais ce qui est assez intéressant, c'est de voir qu'une région a été réutilisée, une région qui servait à naviguer, pour naviguer à la première personne, si je peux dire, au travers des événements de notre vie.
1: C'est-à-dire que, si je comprends bien, on a cette région, l'hippocampe, qui emmagasine des informations sur notre parcours, même géographique, quand on marche.
2: Exactement.
1: Et qui en même temps aussi nous permet de naviguer dans nos souvenirs.
2: Oui, exactement. La même région est utilisée, et des circuits assez similaires. Donc ça, c'est quand même quelque chose de tout à fait fascinant.
3: Alors, et quand on perd, Dave, à cause d'un traumatisme crânien, le goût et l'odorat, comme c'est mon cas depuis 4 ans, et que les neurologues que j'ai vu m'ont dit qu'il n'y a aucun espoir, vu mon âge, que je le trouverai, il est donc dans l'hippocampe. Et donc c'est purement un traumatisme. Donc dans un cas de chute, on perd les gens. Je sais qu'à travers la Covid, pas mal de gens ont vécu ce petit problème pendant un certain temps, mais moi ça fait 4 ans. Et suivant, j'ai vu 3 neurologues qui m'ont dit qu'il n'y a aucun espoir. Qu'est-ce que vous en dites? C'est très égoïste comme question, mais ça peut intéresser les gens qui sont à l'écoute.
2: Moi, je ne suis pas neurologue, hein, mais la mémoire, il y a deux choses. Il y a l'information sensorielle, être capable de percevoir les signaux, donc l'odorat, le goût, et puis il y a le souvenir.
3: Hein. Et si on n'a ni l'un ni l'autre, on est mal barré.
2: Ce qui est assez intéressant, je pense que ça, c'est des notions un petit peu nouvelles, c'est qu'on a l'impression que le cerveau, c'est un organe qui traite de l'information, mais en fait, c'est aussi, et peut-être encore plus, un organe qui en produit. Et qui donc, le souvenir d'une odeur et le souvenir d'un goût jouent beaucoup dans la perception qu'on a de l'odeur elle-même. Donc, c'est vraiment des choses...
1: On associe d'une certaine manière, Rosa Cossa, le sensoriellement ce que notre corps va percevoir de l'extérieur à une émotion qu'on va avoir en nous et qui peut parfois
2: à une mémoire. C'est des choses assez nouvelles. C'est l'idée que la mémoire, elle est plus c'est plus qu'une fonction de stockage. C'est quelque chose qui nous permet d'avoir un modèle interne du monde, qui nous permet un peu d'anticiper aussi les perceptions sensorielles.
1: Ce que vous dites, c'est qu'il y a une différence entre stockage et modèle, pour moi, dans ce que j'entends des mots que vous employez. Un stockage, ça a l'air d'être quelque chose qui est plutôt fixe.
2: Oui, c'est ça.
1: C'est-à-dire qu'on a une mémoire qui va s'ancrer quelque part dans le cerveau et à laquelle on peut éventuellement ou non accéder. Et un modèle du monde, en revanche, c'est quelque chose qui peut évoluer.
2: Et oui, et je suis pas sûr que ce soit finalement si différent que ça, et que la mémoire, elle est peut-être pas aussi fixe que l'on pouvait le penser.
0: En fait, on a longtemps pensé que une fois qu'on appelle ça un engramme, en fait, cette trace du souvenir, sur le plan neurobiologique, on sait pas exactement comment se fait cet engramme, mais pendant longtemps, on pensait que cet engramme était fixe une fois qu'il était mis en place dans les réseaux neuronaux.
1: Vous pourrez nous définir ce qu'est un engramme?
0: Un engramme, c'est peut-être... toutes les repères neurobiologiques qui permettraient justement d'être la trace neurobiologique de l'épisode, par exemple, qu'on a vécu. On suppose, on commence à comprendre certains mécanismes sur le plan des protéines, des neurotransmetteurs, mais on n'a pas encore vraiment tout défini. Pourquoi, par exemple, on retient certains épisodes et pas d'autres? Qu'est-ce qui se passe exactement pendant la nuit pour faire ce tri? Et d'ailleurs, l'hippocampe est le champion pour faire ce genre de choses. Ce qui a été assez novateur sur les 20 dernières années, c'est qu'on pensait que cet engramme était fixe une fois qu'il était mis en place.

0: commerce et qu'on vient de plus en plus dans l'idée qu'en fait l'engramme est labile. C'est-à-dire qu'on parle, nous, de consolidation et pendant longtemps, on pensait que quand un épisode était consolidé sur le plan mnésique, il n'avait pas trop de raison de bouger. Et on vient de plus en plus dans l'idée, justement, pour rejoindre ce que dit Rosa Cossa, que l'idée, en fait, quand on va récupérer un souvenir, il peut être remis, réactualisé, en fait, par rapport à ce qui est vécu dans le moment présent. Donc, recréer, en fait, de nouveaux réseaux neuronaux par rapport à cet épisode. Et à ce moment-là, le souvenir redevient labile, en fait. Et il peut, parfois, j'avais fait des travaux où on voyait, par exemple, que des personnes racontaient des souvenirs dans la semaine passée. Et, en fait, quand on leur redemandait un mois plus tard de récupérer des petits souvenirs du quotidien, en fait, ils avaient évolué, par exemple, un souvenir qui était estimé négatif devenait positif. Il avait été un petit peu modifié. Voilà, donc c'est labile.
1: Labile signifiant
0: En mouvance.
1: En mouvance.
0: Ça change.
1: Du coup, j'ai une petite question même par rapport à ce que Dave a vécu. Dans mon imaginaire, peut-être à côté de la plaque, la mémoire des choses est certes peut-être labile, mais quand même inscrite quelque part. Il y a un lieu dans le cerveau. Donc si on abîme ce lieu, éventuellement, cette mémoire s'en va. Ou est-ce qu'elle est diffuse un peu partout dans le cerveau? En fait, le fond de ma question est de savoir comment est inscrit dans le cerveau la mémoire des choses? Rosa Cossard?
2: Alors, c'est une question qui n'est pas facile, hein, mais il y a plusieurs étapes. Hein. La mémoire d'abord, on dit qu'on a une étape d'encodage qui concerne en particulier l'hippocampe, de consolidation, vous en avez parlé. Et puis ensuite, là, l'hippocampe est une région essentielle, et ça d'ailleurs, entre parenthèses, on a parlé de cette région, mais elle est connue pour son rôle dans la formation des souvenirs autobiographiques par l'étude de patients, enfin d'un patient épileptique célèbre qui a été opéré de son épilepsie. On lui a retiré une grande partie de l'hippocampe et il a été incapable de former de nouveaux souvenirs. Donc former de nouveaux souvenirs, ça se passe dans l'hippocampe, c'est cet encodage, la consolidation avec un rôle important du sommeil et de la veille calme. Et puis ensuite, ça c'est les visions un peu classiques qui sont un peu revisitées en ce moment, mais il y a un transfert de cette information de l'hippocampe à d'autres régions, le cortex, et c'est plutôt là que c'est stocké. Et l'hippocampe ne jouerait plus qu'un rôle d'indexage, un petit peu comme un bibliothécaire qui va chercher le livre dans un rayon de bibliothèque.
1: Est-ce que c'est absurde de penser même que, disons que je regarde un objet, mon cerveau voit cet objet, il y a un signal qui va de mon œil jusqu'à mon cerveau, et que des neurones sont activés, disons, à ce moment-là, et demeurent activés, et que c'est comme ça que la...
2: Oui, c'est exactement comme ça que ça se passe. Donc pendant la phase d'encodage, justement, on a une expérience qui est ensuite rejouée. Donc, qui est joué dans l'hippocampe. Donc, dans l'hippocampe, on a des cellules. Par exemple, on parlait de la mémoire spatiale. C'est une des régions qui est essentielle pour la mémoire spatiale. Les neurones qui sont actifs pour un lieu donné, qu'on appelle les cellules de lieu, hein, s'activent les unes après les autres pendant l'expérience d'un trajet et se réactivent pendant le sommeil. Et cette répétition...
1: Dans le même ordre.
2: Dans le même ordre. Parfois dans le sens inverse. Donc l'ordre est important. Et ça, c'est un des mécanismes fondamentaux pour la formation de ces traces mnésiques. Oui, donc la réactivation, c'est vraiment quelque chose. Et la capacité, ça aussi, c'est quelque chose dont on n'a peut-être pas tout à fait conscience. C'est la capacité de cette région qu'on appelle l'hippocampe à créer des chaînes d'activation neuronale. Parce que dans le souvenir,
1: ce
2: il y a...
1: Ce qui signifie
2: d'avoir des neurones qui s'activent les uns après les
1: tout
2: autres,
1: seul.
2: À l'image de la séquence de lieux que l'on aura visité ou la séquence d'événements que l'on aura traversé. C'est vraiment une machine qui produit des séquences et les réseaux hippocampiques, quand on les regarde, ils ont une activité spontanée très organisée en séquence.
1: Dave, est-ce que ça vous inspire des choses, d'entendre tout ça?
3: La question, évidemment, c'est-à-dire que je comprends bien que c'est le neurone, et donc en cas d'un traumatisme, que se passe-t-il? C'est ça, surtout ça qui me préoccupe, quoi. Parce que j'ai plein de souvenirs, étant donné que j'ai plus de 8 décennies, ma tête est pleine de souvenirs, mais je ne me souviens pas ni de ma chute, ni ce qui se passait avant, ni ce qui se passait après, et c'est dingue, quoi. C'est donc un dégât dans l'hippocampe, je m'imagine.
1: Est-ce que ce dégât est, on comprend qu'il est irréversible? Par exemple, oui, pardon.
0: En fait, Dave dit quelque chose d'intéressant dans la description de la récupération des souvenirs et de ce qui est vécu, c'est qu'il y a une notion de temporalité. Et de ce que j'ai entendu, les souvenirs anciens sont récupérés et ces souvenirs, c'est plutôt tout ce qui est souvenirs récents qui pose problème. Et ça, c'est assez typique justement de la mémoire épisodique chez l'homme, qui est différente de celle du modèle animal. En fait, parce que chez l'homme, il y a vraiment cette notion de ce qu'on appelle le voyage mental dans le temps, à savoir que l'hippocampe, notamment, va, dans la mémoire épisodique, permettre de voyager, c'est vraiment le propre de l'identité aussi, hein, dans le passé, dans le présent et aussi dans le futur. Ce qu'on pense chez l'être humain, en fait, c'est que l'hippocampe va être impliqué quelle que soit la durée, l'ancienneté du souvenir, parce que son rôle, c'est vraiment de créer du lien et de revivre l'événement. Et ce qu'on va observer justement, c'est cette possibilité de récupérer des anciens souvenirs qui bien souvent en fait ont été dits décontextualisés, c'est-à-dire qu'ils sont sortis de l'hippocampe et ça va plutôt être des souvenirs par exemple des chansons, quelque chose qui va plutôt être dit familier, sémantisé, ont exactement dit, qui ont recours au langage. Pour prendre un exemple simple qu'on vit tous dans la vie quotidienne bien souvent, quand on va croiser quelqu'un dans la rue et on se dit « Ouh, mais je me souviens, cette personne me dit quelque chose, mais je ne suis pas sûre de la connaître. » Dans ce cas-là, on dit que ce souvenir est familier, c'est-à-dire qu'on a cette impression, cette sensation de déjà vécu, mais on n'est pas tout à fait sûr parce qu'on ne revit pas l'événement et ça veut dire que l'hippocampe n'est pas vraiment impliqué dans ces moments-là. On a décontextualisé. Et quand on va croiser quelqu'un et qu'on se dit « Oui, je me souviens très bien, je connais cette personne, je l'ai rencontrée à tel endroit, c'était à tel moment, et là on peut aller se saluer », à ce moment-là, c'est que vraiment on a réactivé tout ça. Donc dans le cas d'un traumatisme, en fait, ça va surtout impliquer plutôt tous les souvenirs récents et comme selon la nature de la lésion dans le cerveau, en fait, ça va être très difficile de refaire des nouveaux souvenirs, mais c'est dépendant de la nature de la lésion, en fait. Voilà. Donc, peut-être que par différents types de mécanismes sensoriels, il y a possibilité de récupérer des souvenirs qui se sont cachés quelque part.
3: Sensoriel, c'est un joli mot, mais c'est quand on n'a non plus aucun souvenir d'odorat, justement. C'est extrêmement difficile, surtout quand, dans mon cas, je suis vraiment épicurien, même si c'est peut-être un peu pédant de le dire, je ne goûte plus rien, je ne sens plus rien, sauf, je ne sais pas pourquoi, et ça aussi, j'aimerais bien demander à un neurologue, je sens, je ne sais pas pourquoi, des clémentines.
0: Mais, comme quoi, s'il y a quand même fonctionnement, quelque part.
3: Oui, ça donne de l'espoir,
0: ben oui,
3: de sentir un truc, mais je ne sens pas le basilic, c'est quand fort, hein, le basilic.
1: J'espère que vous aimez les clémentines.
3: Et j'aime les clémentines, mais il y a des odeurs qu'on n'aime pas, et je vis avec quelqu'un qui a beaucoup d'odorat, qui pourrait être né, comme on dit dans le jargon des gens qui travaillent dans l'odorat, mais il m'a dit que la chance à Paris de ne pas avoir de l'odorat, parce qu'il y a plein d'endroits où je ne sens pas bon.
1: Et bien, vu qu'on est en train de se demander de quoi sont faites les mémoires, je vous propose d'écouter Memories Are Made of This, de Dean Martin. 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

0: Nous sommes toujours avec mes trois invités, le chanteur Dave, la neurobiologiste Rosa Cossard et la chercheuse en neurosciences Marion Noulian. Et nous parlons mémoire avec le public du studio 180 de la Maison de la Radio.
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0: Dave, vous qui vous intéressez tellement à l'odorat et au goût.
2: Oui, évidemment, c'est purement égoïste, mais c'est vrai qu'il y a des gens qui tombent dans l'escalier, c'est toujours bien de le redire, vous êtes 20 000 par an à tomber dans l'escalier, dont pas mal de gens qui sont morts en bas de l'escalier, donc c'est, je ne peux pas trop me plaindre, mais c'est vrai quand on est épicurien et qu'on a envie de, ne serait-ce que de renifler un jacinthe, un narcisse, et qu'on ne sent rien, c'est gênant. Et donc, si j'ai bien compris, c'est très proche, le goût et l'odorat, dans le cerveau.
0: Rosa Cossard.
3: En tout cas, ce qui est sûr, c'est que l'hippocampe dont on a parlé est une région qui est très fortement connectée au système olfactif.
2: Ah oui, voilà.
3: Oui. Donc on a, en cas de chute, c'est aussi une région qui est assez sensible. Hein. Il y a des modèles expérimentaux de traumatismes qui vont impliquer des dommages à l'hippocampe.
0: Parce que ça va dans les deux sens, finalement. Il faut bien, d'une certaine manière, qu'une mémoire se fasse, donc qu'un signal arrive jusqu'à l'hippocampe. Et d'une autre manière, il faut qu'une mémoire puisse être... pour la réactiver, il faut qu'il y ait le circuit dans l'autre sens, j'imagine. Donc ça part un petit peu partout. J'ai lu par endroit qu'il existe des cartes dans le cerveau, des cartes cognitives, et que c'est un petit peu votre spécialité, Rosa Cossard. Vous pouvez nous expliquer de quoi il s'agit ?
3: Eh bien, c'est les cartes cognitives, un petit peu à l'image des cartes... spatiales, des cartes qui nous permettent de nous repérer dans l'espace. Ce sont des représentations mentales dans le cerveau sous forme d'activité neuronale du lien entre les choses. On a parlé des trajectoires, donc on a des cartes. Finalement, la fonction de l'hippocampe, on a parlé de l'hippocampe pour la navigation. Cette fonction, on peut la généraliser pour d'autres types de relations entre choses. Par exemple, encore, ça peut être aussi des relations entre personnes. Donc on a montré que... il a été montré que l'hippocampe abritait aussi des cartes sociales. Et de façon générale, finalement, on peut parler de cartes cognitives comme vraiment cette l'idée qu'on a, encore une fois, ancrée dans le cerveau, dans l'activité neuronale, il y a des séquences d'activation neuronale qui sont à l'image de ces liens entre différents types d'informations.
0: Alors pardon si c'est un petit peu la même chose que ce que j'ai déjà demandé tout à l'heure, mais moi ça me fascine tellement que j'ai envie de vous le redemander. Imaginons que je veuille représenter notre cerveau, mon cerveau par exemple, ou celui de Dave encore mieux, et qu'on a quelque chose de gigantesque avec des liens entre neurones, des chemins un petit peu partout. Est-ce que disons que si je pars d'un neurone et que je suis un chemin jusqu'à un autre neurone en passant par d'autres neurones, ça correspondra à une mémoire particulière ? Ça correspondra à quelque chose ? Est-ce que c'est aussi simple que ça ?
3: Ça correspond, par exemple, donc on a parlé des cellules de lieu, hein, c'est peut-être ce qui a été le plus étudié, là, cette mémoire spatiale et ces cartes spatiales. On a des cellules de lieu qui s'activent les unes après les autres, encore une fois, lorsqu'on parcourt un trajet. Et c'est la réactivation du trajet, elle se produit dans l'hippocampe.
0: Et dans ce sens-là, tous les neurones sont équivalents dans notre cerveau ?
3: Alors ça, c'est des questions intéressantes. Justement, j'ai dit en introduction que je m'intéressais au développement. Et en fait, on ne soupçonne pas à quel point finalement la mémoire et les circuits de la mémoire, ce n'est pas une page blanche. Et donc même avant la capacité de former des souvenirs, on a des événements précoces qui vont un peu contraindre, préfaçonner ces futures cartes.
0: Est-ce que c'est normal que je me souvienne pas, moi, de ma naissance, mes premières années? Pourquoi est-ce que j'ai pas quelque chose qui me rappelle tout ça, Marion Noulian? On sait ce genre de choses? Est-ce que c'est normal que je m'en souvienne pas, ou est-ce que certains
4: s'en
0: souviennent?
4: Oui, c'est ce qu'on appelle l'amnésie infantile. Alors ça, c'est très propre à l'hippocampe. Quand on parle justement qu'on ne se souvient pas, on parle bien des souvenirs type épisodique. Hein. Parce qu'à côté de ça, comme on l'a défini au début, il y a différents systèmes mnésiques et dès la naissance et même probablement avant la naissance, tous ces circuits se mettent en place à différents endroits du cerveau et c'est comme ça qu'il va y avoir la motricité qui se met en place, les babillements, donc ça c'est les différents types de systèmes de mémoire. Et ce qui va être plus spécifique de l'hippocampe justement, c'est la capacité à rappeler des épisodes de la vie, et on a décrit toute une période justement, alors qu'il y a à peu près défini entre 0 et 3-4 ans, qu'on appelle l'amnésie infantile. Et ça a été une grande question de recherche parce qu'elle était en fait paradoxale en quelque sorte, étant donné donné que c'est une période où il va y avoir une grande profusion de neurones dans l'hippocampe. Je reviendrai après sur cette question-là, justement, de plasticité. Et on se disait, ce n'est pas normal, finalement, étant donné qu'il y a beaucoup de plasticité, beaucoup de...
0: Plasticité voulant dire que ça peut changer, c'est ça ?
4: Voilà, exactement. En fait, c'est la construction des réseaux qui se mettent en place, un peu comme un réseau de routes, en fait, hein, de trafic, hein, et qu'on crée des connexions possibles entre ces réseaux qui sont malléables. D'ailleurs, on peut fermer une route pendant qu'on en ouvre une autre, en fonction du contact et des expériences avec l'environnement. Et pendant 0 à 3 ans, on se dit, finalement, il y a beaucoup de cette possibilité de mise en place de ces réseaux. Comment ça se fait qu'il n'y a pas la possibilité de récupérer les souvenirs ? Et la question qui a été posée, en fait, c'est que peut-être que pour pouvoir stocker et récupérer des souvenirs par la suite, il va falloir attendre. Justement, c'est aussi les problématiques de Rosa Arcosa. Et moi, que j'étudie chez l'homme et qui étudie chez le modèle animal pour faire le complément, il faut que ces neurones deviennent assez matures, en fait. Et ce qu'on va observer, finalement, pendant toute cette période, c'est un petit peu un reset à chaque fois. Et du coup, il y a tellement d'apprentissage, tellement d'informations qui sont mises en permanence qu'à chaque fois que les neurones... apprennent des nouvelles informations, ils refont comme un reset et ils n'ont pas le temps de maturer pour stocker une information. Pour que ça soit clair, en fait, pour comprendre cette expérience, si un enfant va à la crèche et qu'il va tous les jours à la même crèche avec les mêmes personnes, il va rencontrer les mêmes nounous, le lendemain, en fait, il va réutiliser les mêmes circuits qui vont se consolider. Et en revanche, si l'enfant part 2 mois en vacances l'été avec ses parents entre 0 et 3 ans et que les parents reviennent après les vacances et disent « Oh, tu es content, tu vas pouvoir retourner à la crèche, tu vas retrouver tes nounous, etc. » Et bien en fait, l'enfant ne s'en souvient pas, parce que ça part, pour pouvoir que ça soit consolidé comme ça, il faut que ça soit répété dans le même endroit, avec les mêmes personnes. Et passé 4-5 ans, en fait, l'enfant va commencer à avoir différents apprentissages, il est sociabilisé, il va avoir la notion du temps qui est rythmée par l'école, et l'hippocampe va maturer, va être capable de créer des réseaux avec des neurones plus matures, et à ce moment-là, on sort de l'amnésie infantile. Je termine juste là-dessus. Vers 6-7 ans, on commence à avoir une possibilité de stockage des souvenirs, vraiment type épisodique, revisite de sens. C'est pour ça que les enfants, quand on leur demande « Alors, qu'est-ce que tu as fait hier ? Qu'est-ce que tu as mangé à la cantine ?» Ils disent toujours des pâtes. Ils fabulent un peu pour éviter la question. Et dans les travaux qu'on a observés, justement, pour faire le lien avec ce que disait Rosa Arcosa au début, ce qu'on observe, justement, c'est que chez l'enfant, en fait, tout ce qui va être récupération sur le plan spatial dans la mémoire est beaucoup plus précoce que ce qui est temporel, en fait. La temporalité vient beaucoup plus tard, au moins vers 7-8 ans. Voilà.
0: Rosa Arcosa, vous vouliez ajouter quelque chose ?
3: Oui, ça fait bien écho à pas mal de choses que l'on observe au laboratoire sur nos modèles expérimentaux. Et on parlait de la capacité de l'hippocampe, de cette propriété de l'hippocampe de créer des séquences d'activation neuronale. Eh bien, pendant la période chez les modèles animaux qui correspond à la période de amnésie infantile, on s'aperçoit que les réseaux hippocampiques ne peuvent pas produire ces séquences d'activation neuronale. Donc on a une base vraiment neuronale qui permet d'expliquer pourquoi ce phénomène d'amnésie infantile.
4: Et on l'observe à l'IRM, en fait. C'est ça qui est joli, c'est qu'on a les études sur un modèle animal et on l'observe aussi à l'IRM.
0: À l'IRM sur les humains, par exemple.
4: Oui.
3: Et sur le modèle animal, ce qui est assez fascinant, c'est qu'on arrive à suivre, ça c'est des choses que l'on commence à faire pas mal dans mon laboratoire, à suivre la trajectoire développementale des neurones individuels au cours du temps long du développement. Et donc on arrive à voir quelles sont les règles par lesquelles certains neurones vont participer à la formation des séquences, quels sont les neurones qui vont contribuer, par exemple, à l'équilibre entre les informations sensorielles et puis ce qui vient plutôt des cartes cognitives internes. Et donc, voilà. Donc
0: un équilibre, disons, entre un apprentissage sensoriel de ce qui vient de l'extérieur et quelque chose qui se passerait uniquement à l'intérieur, c'est ça ?
3: Oui, donc ces cartes cognitives dont on a parlé, elles se, de façon un peu schématique, elles se construisent selon un équilibre entre vraiment ce qui est percevoir les changements qui viennent du monde et à la fois arriver aussi à faire appel à notre modèle interne pour interpréter ce qui se passe. Et donc ça, c'est des choses les réseaux qui portent ces deux types d'informations, ils sont à la fois entremêlés mais quand même séparés, et on commence à comprendre comprendre quel est le rôle de différents neurones dans l'organisation de ces réseaux pour avoir atteindre cet équilibre.
2: Et les neurones, c'est unicellulaire, c'est quoi les neurones?
0: Parce que vous parlez de neurones. Ah oui, vous avez raison.
2: Pardon?
3: Oui.
2: Unicellulaire.
0: Donc, c'est une cellule, un neurone.
3: Une cellule.
0: Ouais. Merci, Dave, de vous poser cette question. Oui. Parce qu'effectivement, c'est intéressant. Les neurones, c'est une cellule, une seule, qui sont liées à d'autres cellules par des connexions.
3: Qui sont liées à d'autres cellules par des connexions chimiques ou électriques. Donc, chimiques, c'est les synapses. Et un neurone peut avoir une fonction essentielle, même un seul neurone, on a des milliards de neurones dans le cerveau, mais...
0: Milliers de milliards, non?
3: Oui.
0: Même des milliards de milliards.
3: Mais certains neurones peuvent être plus connectés que les autres et avoir un point important et déclencher, par exemple, des épisodes d'activité neuronale synchrone.
2: Et les neurones peuvent être âgés, donc aussi. Ça, c'est encore pour certaines personnes qui sont dans le public, ça va de 8 à 88 ans aussi dans le public. Mais est-ce que ça vieillit?
3: L'âge du neurone, c'est une question qui m'a beaucoup intéressée.
2: Oui.
3: Figurez-vous qu'on peut marquer dans les modèles souris les neurones selon leur date de naissance.
2: D'accord.
3: Parce que les neurones, ils naissent et au stade de l'embryogenèse, on n'en produit plus, enfin, sauf dans l'hippocampe un petit peu. Mais bon, ils naissent et donc ils n'ont pas tous le même âge.
2: D'accord.
3: Dans le cerveau adulte, on a des neurones vieux neurones et des neurones plus récents. Et il se trouve que les neurones les plus anciens semblent avoir un poids plus important dans les réseaux neuronaux adultes que les neurones les plus jeunes.
2: Et un vieux qui
3: donc un vieux neurone, c'est bien.
2: Quand on garde sa voiture, on ne sait plus où on l'a guérie, donc on l'a garée, je veux dire, ça veut dire que c'est un problème d'oubli et de mémoire aussi.
3: Ah oui, c'est ça. Ça, c'est aussi la mémoire.
2: Mais ça prouve que les neurones sont de plus ou moins âgés aussi. Malgré qu'ils sont unicellulaires.
3: Les neurones ont un âge et une vie...
2: On peut le mesurer, l'âge?
3: On peut le mesurer, comme je vous l'ai dit, on peut marquer... Si on marque un neurone à sa naissance, il restera marqué toute sa vie, donc on saura l'âge qu'il a.
0: Vous aviez dit il y a quelques instants que ils peuvent naître à différents moments de notre existence, par exemple pour nous les humains, et les cerveaux d'adultes créent encore des neurones.
3: En général, non. Sauf dans certaines régions particulières, notamment une région qu'on appelle le gyrus denté de l'hippocampe, qui est une région où on a ce qu'on appelle de la neurogénèse adulte.
0: Et ces neurones-là restent à leur endroit ou ils se baladent ensuite pour aller se caler dans des endroits où les neurones seraient peut-être défectueux?
3: Ils restent principalement à leur endroit. Et ils intègrent les réseaux neuronaux existants.
0: Marion Nouliane, par rapport à cette question-là, vous aviez mentionné tout à l'heure la plasticité. Est-ce que ça signifie quelque chose par rapport à la possibilité d'améliorer sa mémoire, de muscler son cerveau?
4: Alors déjà, justement, pour rebondir sur ce qui vient d'être dit, il y a deux types de plasticité, parce que c'est pas toujours clair dans la tête de tout le monde. Quand on parle de plasticité cérébrale, il y a la plasticité dite synaptique, c'est-à-dire de la connexion entre les neurones, qui est très sensible à l'apprentissage, qui est très sensible à la répétition notamment. C'est pour ça que quand on va apprendre quelque chose, en plus de vouloir associer les informations, où là, l'hippocampe est très friand, on va avoir besoin de répéter, ou typiquement un sportif, par exemple... pour pouvoir répéter un geste et qu'il devienne presque automatisé, il va créer justement ces connexions synaptiques, donc un rapprochement finalement dans les connexions entre les neurones, et c'est de façon, ça se fait de façon très très jolie, ça fait des petites épines, on appelle ça des épines dendritiques, les dendrites étant les antennes de réception des neurones. Donc à chaque fois qu'on va faire des apprentissages, en fait, ça va créer davantage de connexions, des rapprochements entre les neurones. Ça, c'est ce qu'on appelle la plasticité qui a été largement étudiée, qui a été découvert au XXe siècle par Ramón y Cajal, un des plus grands neuroscientifiques qui était espagnol. On connaît bien ça. Et puis, il y a eu à un moment donné un dogme qui est venu un petit peu bouleverser les neurosciences et qui a été justement la notion qu'on pourrait créer des neurones après la naissance. Donc, jusqu'alors, on pensait que finalement, on faisait des connexions uniquement sur le pool de neurones qui avait été créé in utero. Et puis, puis finalement, on a découvert que dans certaines régions du cerveau, et c'est dans ce dont a été discuté là, il y a quelques minutes, l'hippocampe est le champion en fait de la possibilité de créer des nouveaux neurones, c'est-à-dire que dans une petite région, il y a un berceau de cellules qui ne sont pas encore différenciées, qui potentiellement vont pouvoir devenir des neurones. Donc la notion de dire que faites du sport, soyez heureux, ça va vous permettre de créer des nouveaux neurones.
0: Et manger des brocolis, même si ça arrive.
4: Voilà, par exemple. C'est pas si simple que ça, parce que ça concerne vraiment qu'une petite région du cerveau. Et en plus, pour rebondir ce qu'il y a sur la notion de l'âge des neurones, souvent aussi, on peut imaginer que, justement, on va aller faire un running, et puis pendant ce running, on va faire des nouveaux neurones qui vont être immédiatement disponibles, pour favoriser la mémoire. C'est pas aussi simple que ça, parce que la possibilité de faire des nouveaux neurones dans cette région hippocampique, ça va prendre plusieurs mois. Enfin, on le sait, sur le modèle animal, on en déduit un peu chez l'homme que c'est pareil, donc c'est pas immédiat. Ce qui est sûr, c'est que plus on les stimule et plus ils sont contents, donc ça ne peut pas faire de mal de stimuler ces neurones. L'inverse est plus compliqué, probablement.
0: Notamment en écoutant Big Bang toutes les
4: exactement.
0: Semaines pour stimuler
4: ça
0: ces neurones.
4: Ça favorise la plasticité cérébrale.
2: Ou le disque de Dave.
0: Ou le disque de Dave, éventuellement aussi, absolument. Aussi. Et pour ne pas tout oublier, je vous propose d'écouter Amnesia de Sébastien Tellier et Kid Cudi.

0: Nous sommes toujours avec mes trois invités, les chercheuses en neurosciences Marion Noulian et Rosa Cossard et le chanteur Dave. Et bien sûr, le public du studio 180 de la Maison de la Radio qui se prépare à poser ses questions sur la mémoire, s'ils s'en souviennent, bien entendu.
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0: Nous avons une première question d'Honoré.
2: Bonjour, je me demandais pourquoi quand on est enfant ou même adulte, on ne s'en rappelle pas de comment était dans le ventre de notre mère, alors qu'on avait quand même un cerveau et on était déjà formé.
0: Rosa Cossard.
3: Merci pour cette question, très bonne question. Alors comme on l'a dit, on est en plein, quand on est dans le ventre de sa maman, dans la période d'amnésie infantile, donc l'hippocampe est encore immature et donc ne peut pas former de souvenirs. Mais il ne se passe pas rien. Au contraire, cette période, elle est très importante pour le façonnage des circuits de la mémoire et notamment tout ce qui est l'interaction de notre corps, même dans le ventre de notre mère, entre les informations sensorielles qu'on reçoit de notre corps et l'hippocampe. C'est un dialogue qui est très important pour la construction plus tard de nos souvenirs.
0: Nous avons une question de Marielle.
4: Bonjour, quel est le phénomène qui fait que quelquefois nous avons l'impression d'avoir déjà vécu ce que nous sommes en train de vivre ?
0: Marion Noulian.
5: C'est ce qu'on appelle le sentiment de déjà vécu qui a été étudié notamment chez des patients qui présentent des crises d'épilepsie où il y a des décharges trop importantes des neurones qui sont autour de l'hippocampe. En fait, l'hippocampe ne travaille pas tout seul, il va recevoir des informations par les voies sensorielles et juste avant de rentrer dans l'hippocampe, il y a des petites régions qui sont là pour justement identifier, pour dire qu'est-ce que c'est, qu'est-ce que je vis, et probablement on suppose que ces petites régions avec les neurones qui s'activent à l'intérieur avant d'envoyer l'information à l'hippocampe viennent s'activer et donnent ce sentiment de déjà vécu alors qu'on n'est pas encore entré dans le royaume de l'hippocampe. Et donc on se dit « Ah, mais j'ai l'impression d'être déjà passé par là ». Mais on ne revit pas l'événement.
0: Nous avons une question de Louis.
6: Donc, est-ce que le cerveau, comme un disque dur, peut être plein ? D'où le problème de se rappeler de nouvelles choses. Donc, est-ce qu'il y a différents niveaux de capacité au niveau du cerveau qui font que, comme un téléphone, certains ont un 64, d'autres un 128, d'autres un 256, ou est-ce qu'on a tous à peu près le même niveau de mémoire, c'est juste l'utilisation qu'on en fait?
0: Rosa Cossard.
3: Alors, on ne connaît pas les capacités de stockage ultimes. Quelque chose qu'on n'a pas dit, c'est que la mémoire, elle est stockée pas sous forme... Ce n'est pas des neurones uniques, ce sont des assemblées neuronales, des combinaisons de neurones qui forment les briques élémentaires de la mémoire. Et donc, elles doivent sans doute contribuer à notre capacité de stockage finale. Un phénomène dont on n'a pas parlé et qui est très important aussi pour les processus de mémorisation, c'est l'oubli. Et donc les processus d'oubli dans le cerveau sont essentiels également pour justement augmenter la capacité de stockage des souvenirs.
0: Nous avons une question de Sidonie.
7: Je voulais vous demander comment la maladie d'Alzheimer attaque la mémoire procédurale.
0: Ça, c'est pour Marion Noulian, il me semble.
5: Alors, en fait, la maladie d'Alzheimer, elle va avoir, bien sûr, une évolution progressivement. Et la grande caractéristique de la maladie d'Alzheimer, qui d'ailleurs rejoint ce qu'on a discuté aujourd'hui, c'est qu'elle elle est caractérisée par la perte de neurones dans les deux hippocampes. Et du coup, vraiment d'abord, au début, en fait, les premiers symptômes qu'on a sur la mémoire, c'est de ne pas récupérer des épisodes. Donc, la mémoire procédurale, au début... n'est pas concerné. Quelqu'un qui a la maladie d'Alzheimer va, par exemple, justement, pouvoir jouer du piano, ce dont on parlait tout à l'heure. Même si le piano est, en fait, un instrument qui est complexe, sur le plan des gammes, de son organisation temporelle et spatiale. En fait, quand on parle de mémoire procédurale, on parle de l'organisation des gestes sur le plan de la motricité, pas forcément de l'instrument en tant que tel. C'est comme aller
0: faire du
5: vélo.
0: Parce que ça faisait bizarre de se dire que oui. L'apprentissage du piano est une pratique mémorielle ancestrale, mais c'est juste le mouvement,
5: absolument.
0: L'apprentissage du mouvement.
5: C'est en ça qu'on parle de procédure. Donc, en fait, dans la maladie d'Alzheimer, ce qui est vraiment concerné au premier plan, c'est la récupération des souvenirs épisodiques qui est déficitaire parce que les neurones de l'hippocampe, en fait, malheureusement, meurent avec la maladie.
0: Nous avons une dernière question rapide de Laurence.
8: Oui, merci. Moi, je me demande pourquoi la mémoire des rêves est si fugace, comme vous l'avez dit en introduction.
0: Rosa, est-ce que vous, Rosa Cossa, vous avez envie de vous y tenter ?
3: Alors ça, c'est des phénomènes qu'on comprend un peu moins bien. Ce que je peux vous dire, c'est que les phénomènes de réactivation dont on a parlé et qui concernent l'hippocampe, ils se passent pendant la période du sommeil qui n'est pas celle des rêves. Donc ce sont des, a priori des processus distincts, mais la mémoire des rêves, c'est un domaine de connaissance qui reste assez obscur, notamment parce que les modèles animaux pour l'étudier ne sont pas faciles.
0: Mais le mot mémoire des rêves est déjà très joli.
3: Oui, c'est vrai.
0: Je vous propose de passer au son mystère que vous allez entendre dans quelques instants. Et je n'ai qu'un seul conseil à vous donner à tous les trois, c'est de vous concentrer.
9: Énergie, éléphant, galaxie, périssodactyle, connexion, Big Bang, robinet, hippocampe, alacrité, ovni, nuage, vernaculaire, cerveau, volcan, stimulus.
0: Alors j'imagine que vous comprenez bien qu'il y a là un petit test. Alors vous êtes trois face à moi, mais je n'ai dit qu'à une seule de vos trois personnes de se souvenir des mots que vous alliez entendre. Les deux autres ne savaient pas. Alors je vais commencer par vous, Marion Nouliane, à qui je n'ai rien dit du tout. J'ai une petite question à vous poser. Il y avait combien de mots ?
5: Je ne les ai pas comptés. Je dirais qu'il y en a une quinzaine, je pense.
0: Pas mal. Dave, est-ce que vous vous souvenez de quelques-uns des mots qu'on
10: a? Je ne me souviens strictement rien de cette émission. J'ai absolument tout oublié. Le seul mot qui m'a frappé, c'est le mot vernaculaire, parce que j'aime bien le citer.
0: Mais
10: souvent, les gens, et j'aime bien aussi, dire aux gens aussi qu'ils aiment bien les vieux. Il y a un mot pour ça aussi en latin ou grec qui m'amuse. Mais vernaculaire, c'est intéressant à expliquer. Mais combien de mots? Aucune idée. Une douzaine.
0: Rosa Cossa, vous n'avez pas de chance parce que c'est à vous que j'ai dit.
3: Oui,
0: mais il y a quelques secondes uniquement de vous en souvenir. Est-ce que vous vous souvenez de quelques-uns des mots qu'on vient d'entendre ?
3: Je me souviens d'éléphant. vernaculaire également et Big Bang.
0: Big Bang, évidemment. Très très bien.
10: Flatteuse.
0: Dave, je vous en veux beaucoup de ne pas vous être souvenu de Big Bang. Nous avons au téléphone le psychologue Mathieu Ancelin, qui est maître de conférences spécialisé en neuropsychologie à l'université de Picardie. Et j'avais envie de vous demander, dans le petit test qu'on vient de faire, j'ai plein de questions. Est-ce que, par exemple, certains mots comptent plus que d'autres dans notre mémoire, ceux qu'on connaît versus ceux qu'on ne connaît pas, des mots étranges peut-être, ou est-ce que les consignes qu'on aurait données avant peuvent avoir un effet ?
11: Bonjour. Alors c'est plusieurs questions qui sont très intéressantes. D'abord sur le fait qu'on connaisse ou pas les mots, ça va dépendre. C'est pas tout oui ou tout non. En fait, les mots qui nous sont très étranges, très éloignés, il y a ce qui peut s'appeler un effet de bizarrerie ou un effet de distinctivité. Par exemple, si on n'a jamais entendu le mot vernaculaire, bah, peut-être qu'on va s'en souvenir un petit peu plus. Par contre, s'il est juste un petit peu moins fréquent, pas complètement distinct. Là, il est dans une zone peut-être où c'est un petit peu plus difficile, dans une sorte de creux de la vague. Et puis les mots qui nous sont très communs, qu'on aime beaucoup, avec lesquels on traite souvent, eux, ils sont un petit peu plus faciles à retenir. Par exemple, dans la liste, il y avait hippocampe. Je m'intéresse à la mémoire. Le mot hippocampe, ça fait partie des mots que je croise assez régulièrement. Il est un petit peu plus facile parce qu'il est plus familier.
0: Vous avez envie de dire quelque chose par rapport à ça, Rosa Cossa ?
3: J'ai oublié le mot hippocampe.
0: C'est votre mémoire d'éléphant qui vous a fait oublier le mot hippocampe. Mais Mathieu Ancelin, j'ai envie de vous demander, comment est-ce que vous pouvez analyser cette mémoire de Rosa Cossa ?
11: Alors, je me garderai de faire d'abord des analyses à distance dans un cas unique où on n'est pas dans un cadre clinique qu'on a mis en place pour évaluer strictement. Je dirais juste que ça peut arriver quand on est un petit peu fatigué, quand on travaille beaucoup, d'oublier des choses. Ça m'arrive aussi alors que je suis censé être également un spécialiste de la mémoire. On peut tous et toutes oublier des choses. C'est normal. Vous l'avez dit avant, en répondant aux questions du public, justement, c'est normal d'oublier.
0: Et justement, dans les stratégies qu'on peut avoir, qu'on pourrait appliquer pour se souvenir des choses, est-ce qu'il y a des méthodologies ?
11: Oui, il y a des choses qu'on peut faire. Il y en a une qui est celle qui a été donnée par Dave, qui nous a dit... Alors, d'abord, je m'en rappelle pas, mais finalement, il était capable d'en rappeler. Ça, c'est intéressant. On est toujours capable d'avoir certains souvenirs. Il nous a parlé de vernaculaire parce que ça signifiait quelque chose par lui. Donc si ça lui renvoie à quelque chose, quand on nous dit quelque chose, ça c'est quelque chose qui est très intéressant, très important, quand on essaye de faire du lien, en fait, de façon générale, donc qui peut être émotionnel, parce que le mot nous amuse, il nous fait rire, parce qu'on l'a utilisé dans une situation, il nous fait penser à quelqu'un qu'on aime bien, ou une situation toute particulière pour nous. Et puis, de façon générale, de faire des liens en associant les deux. Si je dis pas de bêtises, je ne suis plus certain de l'ordre entre robinet et hippocampe, mais ils étaient assez proches l'un de l'autre. Donc on peut les associer.
0: Ils étaient même juxtaposés, même.
11: C'est ça. Donc, en écoutant les mots, je ne connaissais pas la liste avant, et en entendant robinet et hippocampe, comme l'hippocampe, au-delà de la structure cérébrale, c'est aussi l'animal marin, je me suis créé une image mentale, en associant les deux, d'un hippocampe sur lequel il y avait un robinet d'eau, puisque c'est un animal marin. Alors, je laisserai chacune et chacun analyser cette association, hein, comme vous le voudrez. C'est juste un exemple concret pour dire on peut associer des choses et ça peut faire référence à nous. Pour le coup, l'hippocampe, ça me renvoie à quelque chose, mais chacun et chacune peut trouver ses propres associations. En tout cas, faire du lien, associer les choses, c'est une bonne stratégie qui est assez puissante et relativement simple à mettre en place dans la vie quotidienne.
0: Alors, Dave, je me doute bien qu'on n'a pas répondu à toutes vos questions, notamment sur les manières de...
10: Je reviendrai. C'est tellement bien payé.
0: De résoudre des problèmes de mémoire. Juste au cas où, je vous précise avant de terminer cette émission, la définition de deux des mots qui étaient dans la liste et que j'imagine que la plupart des gens ne connaissent pas, il y avait périssodactyle. Est-ce que vous avez une idée de ce que ça signifie ? Je vous le dis, alors dactyle, ça fait un peu dinosaure hein, quand même. Donc ce sont des mammifères ongulés possédant un nombre impair de doigts ou de sabots aux membres postérieurs. Pardon. Ça c'est la première. Et l'autre, alacrité, qui est un mot qui est très joli, qui signifie vivacité et enjouement. Est-ce que vous connaissiez ces mots ou est-ce que le fait d'entendre un mot que vous ne connaissiez pas excite un petit peu la curiosité et peut-être le cerveau ? Rosa Cossard ?
3: Ces mots m'ont peut-être fait oublier l'hippocampe.
0: N'en parlons plus, oublions tout ça.
10: Mais l'étymologie est un gymnastique extraordinaire, justement, sans vouloir être pédant, va faire 6 ans de 20 heures par semaine de latin et de grec, me fait comprendre beaucoup de mots. Je ne donnerai même pas d'exemple parce qu'ils seront porno.
0: Eh bien, ça tombe bien, c'est la fin de cette émission. C'était Big Bang. Merci à toutes et à tous de nous avoir écoutés jusqu'ici. Merci à vous, Mathieu Ancelin. Merci à Dave. Vous êtes en tournée dans toute la France. J'espère que vous vous en souviendrez.
10: Et à l'étranger
0: aussi. Merci à vous, Rosa Cossard et Marion Nouliane. Et merci au public du studio 181 de la Maison de la Radio. Cette émission a été réalisée par Benjamin Riquet, à la programmation musicale Jean-Baptiste Dibert, à la technique Laurent Baudouin, à la vidéo Guillaume Ficheux et à la préparation et à la programmation Élodie Royer. Je vous donne rendez-vous samedi prochain, non plus pour nous souvenir, mais pour voir avec une émission autour de cet organe fascinant qu'est l'œil. 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Tout de suite, après le journal, ce sera votre grand face-à-face, cher Thomas Negaroff. De quoi allez-vous donc nous parler ce midi ?
12: Bonjour Christophe, à midi, une émission exceptionnelle que j'ai appelé le grand face-à-face 2027 parce qu'on se projette sur l'élection qui aura lieu dans un an.
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17: On risque de rester éveillé toute la nuit, suppose la maire de Cornus, dans le Cher. Ce petit village de 200 habitants est juste à côté d'une rave party lancée hier et toujours en cours. 20 000 personnes sont déjà sur place, d'autres arrivent de France et d'Europe. Problème, le terrain militaire où a lieu la fête pourrait contenir des munitions non explosées. 600 gendarmes sont déployés, pas d'incident majeur pour le moment, 4 gardes à vue et des dégâts sur les cultures, les champs aux alentours. Dans le Morbihan, 4 enfants âgés de 8 à 13 ans ainsi qu'une femme d'une 60aine d'années ont été blessés dans l'explosion d'une bonbonne de gaz hier soir. Explosion dans un mobil-home d'un camping de Pénétin, rapporte ici Armorique. Ils ont tous été héliportés vers le centre des Grands Brûlés de Nantes. Sébastien Lecornu qualifié de délinquant par l'insoumise Manon Aubry. Le Premier ministre a appelé un boulanger contrôlé hier pour avoir ouvert son commerce et lui a assuré qu'il n'y aurait pas de sanctions. LFI demande une saisine de la Cour de justice contre Sébastien Lecornu pour tentative de faire échec à l'exécution de la loi. C'est une première en Europe. Un traitement innovant contre le cancer du pancréas a été testé sur un patient au CHU de Grenoble. Des dizaines de bâtonnets radioactifs introduits dans l'organe malade, ce qui permet un allègement des traitements par la suite. Le cancer du pancréas est en forte progression et très agressif. Une quarantaine de patients français vont pouvoir bénéficier de cette radiothérapie ciblée. La reprise de la guerre entre les États-Unis et l'Iran est probable. Voilà ce que répond aujourd'hui Téhéran après le rejet par Donald Trump d'une nouvelle offre iranienne pour tenter de négocier la paix. Le président américain s'est dit insatisfait de cette dernière mouture. En Iran, Narges Mohammadi, prix Nobel de la paix en 2023, a elle été hospitalisée en urgence, annonce sa famille. La militante de 54 ans a enchaîné plusieurs pertes de connaissance et au moins une crise cardiaque. Emprisonnée depuis 140 jours, Narges Mohammadi a été condamnée après avoir critiqué les autorités religieuses. Elle est engagée depuis de nombreuses années contre la peine de mort et le contrôle vestimentaire strict imposé aux Iraniennes. Y aura-t-il, dès la semaine prochaine, 25% de droits de douane sur les voitures européennes importées aux États-Unis? Nouvelle menace de Donald Trump qui reproche à l'UE de ne pas respecter l'accord commercial conclu l'été dernier, sans plus de précision. Les États-Unis qui annoncent aussi retirer une partie des troupes américaines en Allemagne, 5000 militaires. Après les propos du chancelier Friedrich Merz sur l'absence de stratégie des États-Unis en Iran, l'OTAN dit travailler avec Washington pour, je cite, mieux comprendre cette décision. Et puis c'était un immense champion italien, en Formule 1 d'abord, puis en cyclisme. Alessandro Zanardi est mort hier à 59 ans après 2 grands titres en F1. Sa vie avait basculé en 2001. Et victime d'un violent accident lors d'une course, il avait perdu ses 2 jambes, mais était revenu dans le sport de haut niveau, 4 fois champion paralympique en cyclisme.
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12: Merci Marie Maheu, l'info revient à 13h. Bonjour, bonjour et bienvenue dans le Grand Face à Face, l'émission de débat et d'idées de France Inter. Jusqu'à 13h aujourd'hui, une émission exceptionnelle. Dans un an, la France sera sur le point de se donner un nouveau président de la République. Avec Natacha Polony, journaliste, éditorialiste et à la tête de la nouvelle revue L'Audace, et Gilles Finkelstein, secrétaire général de la Fondation Jean Jaurès, et avec nos invités, nous allons faire le bilan d'une décennie d'expérience macroniste, mais aussi poser les enjeux politiques de la campagne à venir, et enfin, nous interroger sur les désirs des Français, en nous appuyant notamment sur une grande enquête révélée il y a quelques jours. Le Grand Face-à-Face 2027, c'est maintenant.
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12: Bonjour Natacha et Gilles.
19: Bonjour.
20: Bonjour.
12: Vous ne serez pas vraiment les duellistes ce midi, mais je compte bien sur vous pour nourrir la conversation que nous allons avoir avec nos 3 invités qui ont accepté, et je les en remercie, d'être avec nous jusqu'à 13h. Et je vous les présente. Bonjour Luc Rouban.
21: Bonjour.
12: Directeur de recherche émérite au CNRS, chercheur au CVPOF à Sciences Po. Vous avez beaucoup travaillé sur la démocratie représentative et depuis quelques années, c'est au vote du Rassemblement National que vous vous êtes consacré. Mais avec votre dernier livre, vous revenez sur la crise démocratique actuelle. Il s'appelle « La société contre la politique » édité aux presses de Sciences Po. Vous dialoguerez aujourd'hui avec Guénel Gault. Bonjour.
22: Bonjour.
12: Vous êtes sociologue de formation, vous dirigez l'OPSOCO, l'Observatoire Société et Consommation. L'OPSOCO qui a demandé à 4000 personnes de dessiner leur société idéale. Vous nous direz ce que ça peut augurer dans le contexte d'une élection présidentielle. Votre dernier livre, « La guerre des mots ou la démocratie assiégée », publié par l'agence Bonafide. Enfin, un historien du politique est avec nous. Bonjour Renaud Meltz.
19: Bonjour Thomas Snegaroff.
12: Merci beaucoup. Vous êtes professeur des universités, directeur de recherche au CNRS. Votre dernier livre paru récemment chez Talendier, « Égaux ou libres, histoire de la démocratie française », livre dans lequel vous racontez cette tension historique qui traverse notre démocratie libérale. Alors les Français voudront-ils plus d'égalité ou plus de liberté? C'est sûrement en partie là que se réside peut-être le sort du scrutin.
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12: Allez, avant de se projeter sur 2027 et sur une nouvelle page que notre histoire politique va ouvrir, refermons la page du macronisme, une expérience d'une décennie, née en 2016. Emmanuel Macron est lui aussi prêt à tourner la page, en tout cas à l'en croire, parce qu'il a confié ceci à des jeunes il y a quelques jours.
20: C'est pas tellement un plan de carrière. J'ai pas fait de politique avant, et j'en ferai pas après, tu vois. Je vais te dire, le plus dur après 9 ans, c'est que il faut garder ce que t'as bien fait, essayer d'aller plus loin, mais il faut parfois reprendre des choses que t'as mal faites. Parce qu'il y a des choses que tu as faites et puis tu n'as pas réussi, soit tu ne l'as pas bien expliqué, soit ce n'était pas la bonne chose qu'il fallait faire, soit on ne l'a pas faite assez vite.
12: Allez, les uns les autres en guise de premier tour de table, et pour vous donner une première fois la parole, un adjectif, allez deux, je suis gentil, pour définir l'expérience macroniste les uns les autres, et puis après on creusera, rassurez-vous. Je commence avec vous, Guénelgo.
21: Oh là là, un adjectif.
12: Ou deux,
21: un seul. Moi ce que je retiens, et ce que je pense qu'il n'est pas parvenu à faire, c'est la question du dépassement des clivages et la question de l'agentivité. Mais j'y reviendrai après, c'est pas un adjectif, je suis désolée.
12: Ouais, c'est beaucoup de mots, mais ça pose des éléments qu'on évoquera après dans le débat. Luc Rouban.
22: Moi je dirais énigmatique, parce qu'on ne sait pas trop comment l'interpréter sur le plan historique, et ça évidemment il faudra se tourner vers les historiens pour nous répondre plus précisément, mais je pense qu'il y a une rupture dans la trame historique de la Ve République, qu'il incarne, qu'il illustre et qu'il a peut-être accéléré.
12: Alors sera-ce une parenthèse ou le début d'un nouveau moment historique du temps plus long? C'est une question qu'on se posera ensemble. Alors l'historien c'est vous, Renaud Meltz. Énigmatique?
19: Ah, énigmatique probablement, parce qu'un peu composite. Néanmoins, s'il fallait choisir un adjectif, je choisirais un adjectif qui est pas si vieux dans notre vocabulaire et dont l'antonyme est presque si vieux, contrairement à ce qu'on pourrait croire, c'est libéral. Et on parlera sans doute de libéralisme également.
12: Mmh. Gilles, tiens, un mot aussi pour vous. Vous n'y attendez pas.
23: deux mots, alors. Promesse déçue. Je trouve qu'il y avait... quelque chose qui a surgi dans le macronisme initial qui était intéressant, avec lequel on pouvait être en désaccord. Et puis, 9 ans après, 10 ans après, les choses, je crois, sont différentes.
12: Natacha ?
5: J'aurais dit d'abord erroné, parce que c'est ce qui, à mon avis, caractérise son diagnostic de départ, et je pense que c'est un problème, et que c'est un problème qui apparaît de façon flagrante 10 ans plus tard, c'est-à-dire que, en effet, il y avait des promesses et des choses intéressantes, mais le fond de son analyse de ce qu'était l'état du monde était fausse, en particulier cette incapacité à voir la montée des empires, la fin du cycle de mondialisation néolibérale, et je pense que c'est ça qui se ressent aujourd'hui.
12: Alors on va creuser un peu ces sujets que vous avez commencé à esquisser les uns les autres dans ce premier tour de table. Je commence avec vous, Guénelgo. Est-ce que vous avez dit vous-même sur le dépassement gauche-droite? Est-ce que, 10 ans après, vous considérez que cette expérience a été un échec? Il a été impossible de dépasser le clivage gauche-droite? Ou bien vous dites, non, il est absolument aujourd'hui bien au cœur de notre vie politique.
21: Non, je pense qu'effectivement le macronisme, Macron s'est d'abord présenté comme une forme d'alternative un peu post-idéologique, qu'elle ait dépassé les clivages usés, en fait. Et c'était le en même temps. Et en fait, ce qui s'est passé, c'est un peu tout le contraire. C'est-à-dire que, enfin, ce qui s'est passé, c'est qu'en voulant neutraliser, en fait, un dissensus qui est très important en démocratie, en le rendant illégitime, en réalité, les clivages ont explosé de partout, tout autour. Et ce faisant, en fait, ce que l'on observe aussi dans des études que l'on fait à l'Obsoco, c'est que finalement, l'argument a disparu au profit d'une métaphore guerrière. C'est le sens d'ailleurs de petit ouvrage que vous mentionniez. Et finalement, on se retrouve après 10 ans, avec un débat public extrêmement agressif, mais sauf sur les vraies disputes de notre pays. Donc en fait, on n'a rien dépassé du tout, et les Français se retrouvent en fait dans quelque chose qui pour eux est vraiment très très très douloureux, très fatigant. Et puis je pense qu'il y a une deuxième chose, en fait, une deuxième promesse, et c'est pour ça que je rejoins Gilles, en fait, si j'avais été plus prompt d'esprit, mais sur la promesse déçue, c'est il y avait cette promesse là, en fait, de pouvoir aller au-delà de clivage, peut-être en recréer parler d'autres et qui soit constructif, et ça ne s'est pas fait. Et l'autre promesse, c'était la, justement la reconnaissance des Français et de leur agentivité. C'est-à-dire le fait que il l'a dit au début, j'ai besoin de vous, en fait. Mmh. C'était ça, 2017. Et puis il a redit en 2022, il a dit, ça y est, j'ai compris, je vais vraiment faire avec vous. Et en fait, le pouvoir d'Emmanuel Macron s'est complètement refermé sur une verticalité vraiment assumée, un pilotage solitaire. Et finalement, ça, c'est aussi extrêmement douloureux pour la société et pour les Français. Ça crée du ressentiment, ça crée l'impression qu'on est méprisé. Et du coup, c'est pas du tout prendre les gens pour des sujets politiques, en fait. Et les gens ont eu l'impression d'être juste des unités d'ajustement de sa politique. Et ça, je pense que c'est aussi, ça fait partie de la promesse déçue.
12: Alors, précisément, Luc Rouban, est-ce que vous considérez, vous, que cette décennie de macronisme est une décennie de dépolitisation ?
22: Ah non, certainement pas. Je pense qu'en fait, on a un nouveau rapport aux politiques qui a émergé. On a surtout une violence politique qui s'est développée pendant le macronisme. Alors, est-ce que le macronisme est un accompagnateur impuissant, ou est-ce que c'est un accélérateur d'une situation déjà dégradée dans le tissu sociopolitique français? Ça,
12: Ou un facteur d'aggravation.
22: Et c'est vrai qu'on a quand même des décalages très rapides. C'est-à-dire qu'en fait, il ne faut pas oublier une chose, c'est que Emmanuel Macron, on le voit bien dans les enquêtes électorales qu'on a menées, Emmanuel Macron est quand même élu en 2017, je dirais par défaut, pas par adhésion. C'est celui de tous les grands candidats qui est le plus choisi par défaut. Donc en fait, vous avez une forme d'ouverture sur une capacité d'action qu'il va, invoquer. En fait, le macronisme, c'est une, pour le dire clairement, c'est une praxéologie. C'est-à-dire

0: les énergies, etc. Oui. Et un an et demi après, vous avez les Gilets jaunes qui lui renvoient l'argument, je dirais directement, en disant « on n'y arrive pas, notre mobilité sociale est en panne ». Et il y a ce déphasage permanent, et déphasage aussi, entre sa promesse d'horizontalité et sa pratique de verticalité du pouvoir, qui va aller s'accentuant très très rapidement au fil des années.
1: Comment l'historien du temps plus long voit cette expérience macroniste, Renaud Meltz ? Est-ce que la notion de vide idéologique, vous la faites vôtre, sachant que vous avez commencé en disant tout de même qu'il y avait une dimension libérale, ce qui n'est pas un vide idéologique?
2: Non, je crois effectivement que Emmanuel Macron était une promesse, alors que les promesses soient déçues, c'est courant, mais c'était quand même une promesse libérale dans la mesure où, si on définit le libéralisme comme un idéal d'autonomie, d'autonomie matérielle, intellectuelle, je pense qu'il y avait une volonté d'émancipation dans le macronisme et d'horizontalité, en effet, ça a été dit. Oui. J'ai retrouvé un texte assez amusant, un des premiers textes dont qui parle de politique chez Emmanuel Macron, c'est grâce à Paul Ricoeur qui lui ouvre la revue Esprit en 2011. C'est un article qui s'appelle « Les labyrinthes du politique ». Et il commente l'élection présidentielle à venir, celle de 2012, donc oui. Où il n'est pas encore du tout en lice, évidemment. Et il dit, mais il ne faut pas tout attendre d'un homme. Il faut arrêter de blâmer la 3e et la 4e République. On a eu trop peur du parlementarisme, et il ne faut surtout pas s'attendre à un démiurge. Et quand il arrive, on peut dire qu'on est à plus de 10 ans de macronisme, parce qu'en fait, il arrive à Bercy oui. en 2014, il y a quand même très clairement un agenda libéral. C'est-à-dire, ceux qui le propulsent à Bercy, c'est un trio de conseillers libéraux de gauche ou de droite. Vous prenez Attali, Jouyet ou Minc qui vont pousser sa candidature, c'est quand même très clairement des libéraux. Et on n'est pas déçu. Je veux dire que ce qu'il fait à Bercy, c'est de la dérégulation et ça s'inscrit précisément dans la commission Attali 2008 et dans, on pourrait dire, la commission Rueff-Armand, si on veut faire un peu de temps long, de 1960. C'est-à-dire, on va déréguler certaines professions, avocats, notaires.
1: Taxis.
2: Les taxis, absolument. Donc des choses symboliques. On va réformer le droit du travail. Et d'ailleurs, ça a été suivi ensuite par la loi de Khomri et la loi Pénicaud. Mais dans l'idée qu'on va davantage faire confiance, c'est toujours du libéralisme, aux entreprises plutôt qu'aux branches, et qu'on va libérer la société. Et de ce point de vue, moi, le bilan, mais je pense qu'il faudra en reparler, il est assez sévère, parce que, d'une part, on a plus parié sur la liberté que sur l'égalité, et de fait, on n'est pas déçu, il y a moins d'égalité. Les chiffres, quels que soient les critères qu'on prenne, sont redoutables. La part des 10% les plus riches dans le PIB, c'était 41% en 2010, c'est 47% aujourd'hui. Donc voilà, l'égalité a été sacrifiée à la liberté, mais ce qui est terrible, et c'est peut-être pour ça qu'il faudrait requalifier l'adjectif libéral en néolibéral, comme disait Natacha Polony, c'est qu'au fond, les libertés ont également souffert. Et ça, on pourrait les reprendre toutes. On pourrait reprendre la liberté d'expression, d'association, de manifestation, l'assignation à résidence, le délit d'opinion à travers cette drôle d'expression qui n'est pas de Macron mais qui a été généralisée sur l'apologie du terrorisme, l'association qui est limitée avec la violence contre les biens et pas seulement contre les personnes, dont les soulèvements de la terre, toutes ces libertés ont été abîmées aussi par le mandat libéral, et cette promesse libérale, de ce point de vue, elle est décevante.
1: Vous dites que dans le mot libéral, c'est la dimension économique plus que sociétale qui a été retenue.
2: Alors, je suis pas complètement à l'aise avec cette dissociation. Il est certain que sur le plan sociétal, Emmanuel Macron a moins déçu, je pense, ceux qui espéraient du libéralisme, de son libéralisme. Mais je pense que la grosse déception, c'est sur le plan politique et économique, évidemment, dans la mesure où les purs libéraux qu'ils soutenaient, ceux que j'évoquais tout à l'heure, sont aujourd'hui les plus sévères. Ils n'ont pas le sentiment que l'économie est plus libérée ou que les énergies ou que l'entrepreneuriat est facilité.
1: Alors on va essayer de se projeter aussi sur 2027, mais peut-être un mot de Gilles et Natacha pour achever ce premier bilan du macronisme, et il y en aura beaucoup et beaucoup dans les années à venir.
3: Oui, mais il faut qu'il y en ait beaucoup parce que là on le fait en quelques instants. Je me souviens avoir piloté pour la Fondation Jean Jaurès un très gros travail pendant 6 mois sur le bilan du quinquennat de François Hollande. Et faire un bilan, ça veut dire faire un bilan par rapport à quoi ? Parce que on peut, et sans doute, il faut par exemple sans doute distinguer au moins un peu le premier du deuxième quinquennat. Il faudra faire la part de ce qui relève des responsabilités d'Emmanuel Macron et des responsabilités des autres acteurs du contexte, du contexte de la multiplication de crises dans lesquelles s'est déployé ce quinquennat, ou se sont déployés ces deux quinquennats. Et donc un bilan, on peut faire, c'est ce que disait un peu Emmanuel Macron dans ce qu'on entendait, des listes comme un inventaire notarial de ce qui a été positif et de ce qui a été négatif. Mais pourquoi je disais peut-être promesse déçue, le livre d'Emmanuel

0: Macron s'appelait Révolution. Il y avait une promesse de réformisme très profond. À l'arrivée, nous avons beaucoup d'immobilisme. C'est la science de l'action, disait Luc Rouban, et la science de l'action a abouti à l'arrêt à peu près complet des réformes. Il y avait, sur le style, une volonté d'apaisement, de bienveillance, de dépassement. On n'a jamais eu autant de tensions. Et enfin, il y avait une promesse de renouvellement des pratiques politiques, d'horizontalité, et on a une concentration du pouvoir que nous n'avons jamais connue. Et donc, c'est pour ça que, je crois, nous terminons ce quinquennat dans une situation de crise politique et de ce que j'ai appelé d'une démocratie à l'état gazeux, qui n'a plus de forme, qui est instable et qui est inflammable.
1: Natacha, est-ce qu'un héritier, critique ou non du macronisme, et il y en a beaucoup critiques, mais héritiers tout de même, peut l'emporter dans ces conditions, dans ce bilan que vous êtes en train de faire et qui est partagé, à en croire les enquêtes d'opinion, par pas mal de Français tout de même. Et
2: tout le problème, en effet, c'est de distinguer les éléments qui peuvent être pointés. Et il y en a, par exemple, Emmanuel Macron a très rapidement décidé d'augmenter le budget militaire pour rattraper toute la baisse avant. On peut citer le fait que de cette prise de conscience de la désindustrialisation, ce qui passait totalement sous les radars avant.
1: Ou les grands discours sur l'Europe, dès 2017 à la Sorbonne, il y a une constance.
2: Voilà. Oui, enfin, derrière, il faut justement se poser la question de savoir pourquoi, au-delà de cela, ça a échoué, qu'est-ce qui pêchait dans le diagnostic, mais surtout, je crois que le fond du problème, c'est la question de la démocratie. C'est-à-dire que la pratique d'Emmanuel Macron, qui était une pratique, en fait, de quelqu'un qui n'avait pas véritablement de culture démocratique ancrée, j'en suis convaincue, a abouti à gouverner par la peur quand il y avait des crises, à s'appuyer sur l'exclusion des adversaires et de ceux qui pouvaient penser différemment, défendre d'autres options, en considérant qu'on les rejetait vers les franges des extrêmes, ce qui aboutit au clivage actuel, aux fractures. Et en fait, on a un pays qui est profondément abîmé. Et ça vient de c'est pas une question de personnalité, c'est une question de perception de ce que c'est que le cœur de la démocratie et de la notion à laquelle je tiens de souveraineté.
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1: Allez, on prolonge la réflexion sur l'état des forces politiques à un an de la présidentielle. Ils sont nombreux, très nombreux, sur la ligne de départ théorique, entre primaires à toutes les échelles, à droite comme à gauche, des candidats déjà validés d'ailleurs, comme Jean-Luc Mélenchon pour LFI, ou bien sûr Marine Le Pen ou Jordan Bardella. Le RN d'ailleurs est très clair sur le sujet. Marine Le Pen était sur France Inter le 25 mars dernier.
4: Je ne crois pas à l'union des droites, mais moi je crois à l'union des Français, à l'union de l'ensemble du peuple français. C'est ça qui en réalité nous permettra de sauver le pays. Donc je crois que c'est une erreur de se limiter à ne parler que aux électeurs de droite. Moi je parle à tous les Français, c'est en tout cas ce que je ferai durant la campagne présidentielle, parce que je crois que la clé de la victoire pour notre pays, elle est précisément dans cette dynamique qui emmènera l'ensemble du peuple français.
1: Alors parlera-t-elle aux Français en tant que candidate ou comme soutien du candidat Jordan Bardella, ça c'est réponse début juillet prochain. Mais Luc Rouban, vous connaissez parfaitement les ressorts du vote RN. D'abord, première question, avant même de parler de l'union des droites qu'évoquait ici et que rejetait Marine Le Pen, est-ce que pour les électeurs du Rassemblement National, Marine Le Pen ou Jordan Bardella, c'est pareil ?
5: Non, pas tout à fait. Je pense que Jordan Bardella, je dirais un petit avantage, on le voit bien dans les enquêtes d'opinion, il incarne une nouvelle génération, il incarne aussi une version plus libéral cette fois, je dirais, disons, de l'extrême droite ou de la droite radicale. Alors, je ne vais pas rentrer dans le débat parce qu'effectivement, c'est très compliqué, c'est très difficile. Si vous dites droite radicale, on va le reprocher en disant non, c'est l'extrême droite. Si vous dites extrême droite, non, c'est droite radicale. Mais c'est vrai qu'il y a une recomposition des droites actuellement avec une radicalisation derrière. L'enjeu étant de savoir qui va en profiter le plus. Pour l'instant, c'est le Rassemblement National, avec effectivement une incertitude sur le leader et celui qui portera cette candidature. Alors quand même, on a deux visions au sein du RN, c'est quand même une vision beaucoup plus, je dirais, sociale, qui est celle de Marine Le Pen, plus libérale du côté de Jordan Bardella, qui d'ailleurs fait beaucoup d'efforts pour montrer sa proximité au patronat, au MEDEF, oui. Voire une certaine aristocratie voilà, bien connue.
1: Vous lisez Paris Match.
5: Parfois, je passe devant les kiosques, n'est-ce pas? Donc, si vous voulez, on a quand même cette idée d'une différence, c'est-à-dire que d'un côté, vous avez effectivement, alors, chez Marine Le Pen, plutôt le rapport au service public, la question, je dirais, d'une égalité nationale ou nationaliste des Français face à l'État-providence, d'où la critique, enfin ça alimente évidemment la critique de l'immigration, et ça reste toujours le fond de commerce xénophobe, etc. De l'autre côté, vous avez quand même une évolution vers, je dirais, une forme de trumpisme à la française. C'est pas tout à fait la même chose, c'est-à-dire que c'est beaucoup plus libéral, beaucoup plus orienté sur les entreprises. Ça n'empêche pas, effectivement, le souverainisme, mais ça n'empêche pas non plus la xénophobie ou la critique de l'immigration. Mais là, on est quand même sur un terrain qui nous rapproche, je dirais, de ce qu'on peut appeler aujourd'hui le libéralisme autoritaire, c'est-à-dire un État régalien, plus fort, plus puissant, mais en même temps, effectivement, et là on retrouve, ça sera peut-être ça l'héritage du macronisme, hein, une forme de libéralisme, mais alors le libéralisme à la John Locke, hein, du 19e siècle, pardon, du 17e siècle, qui consiste à dire il faut séparer ce qui est public de ce qui est privé. Et là on retrouve effectivement les fondements actuels de ce libéralisme autoritaire, avec l'idée qu'il faut arrêter les injonctions du public sur la vie privée, sur l'économie privée, et donc bien séparer les deux univers. Et là, on a quand même des perspectives idéologiques différentes. Et c'est vrai que dans cette perspective, vous avez beaucoup de Français qui attendent, je dirais, certes de la démocratie, dans une certaine mesure, mais surtout de la mobilité sociale, de l'émancipation économique. Et quand on demande, en fait, quand on pose des questions un peu provocatrices, on demande aux Français, mais finalement, vous préférez quoi ? La démocratie ou le bien-être économique ? Ben, on est à 50-50. Alors après, il faut savoir ce qu'on entend par démocratie. Sur le fond, vous avez toujours une adhésion très forte aux valeurs fondamentales, c'est-à-dire les libertés publiques, etc. Je pense, à part une toute petite minorité, personne ne veut de Mussolini. Hein. En revanche, le problème, en fait, et ça, c'est vraiment l'héritage du macronisme, c'est la démocratie comme mécanisme de prise de décision. Vous voyez ? Et ça, c'est là qu'il y a la panne. Hein, c'est-à-dire qu'on a un peu l'impression, quand on regarde les enquêtes, dans le fond, la critique, c'est, finalement, ils discutent, ils sont impuissants, ils n'arrivent pas à se mettre d'accord. Pendant ce temps-là, le monde évolue, nous, on souffre, et personne ne s'occupe de nous. Et voilà, c'est dans cette brèche et dans cette critique que s'engouffre le RN aujourd'hui.
1: Ce RN, on va revenir sur ce que vous avez commencé à évoquer, hein, sur les enjeux de la présidentielle, parce qu'effectivement, l'enjeu de liberté ou d'égalité, ce sera au cœur de la campagne présidentielle. Renaud Mel, c'est ce que vous pensez que ce serait déjà au cœur même des luttes peut-être intestines, ou en tout cas idéologiques, du Rassemblement National ? Qu'il y ait déjà une tension autour de cette question-là ?
6: Oui, ça me paraît évident, sans être un spécialiste, mais l'ADN du Front National, de Jean-Marie Le Pen, c'était quand même d'être contre-révolutionnaire. Et je disais tout à l'heure que le mot illibéral est plus ancien qu'on ne le pense. En fait, c'est un mot qui est employé dans les années 1840 pour qualifier l'ancien régime. En fait, quand les premiers socialistes, les premiers démocrates disent dans quel état on est, c'est pas vraiment la démocratie, on sait pas très bien où on en est, mais en tout cas, ce qui est sûr, c'est que la révolution a détruit un ordre qui était illibéral. Et reste à savoir ce qu'on va en faire. Donc le mot illibéral, il est ancien, et je pense qu'il colle très bien au Rassemblement National, ancienne manière. Jean-Marie Le Pen, dans ses interventions, disait fréquemment « l'égalité n'est nulle part dans la nature ». Enfin, ouais. Il naturalisait l'inégalité, et il avait cette phrase souvent qui disait d'une façon assez drôlatique, parce qu'il avait du bagou, je préfère mes filles à mes nièces, oui. Mes nièces à mes cousines, etc. Et puis, il partait de cette espèce d'anthropologie primitive pour faire de la politique. Il disait « je préfère la Bretagne à la France à l'Europe, l'Europe à l'Occident ». Et il terminait sur les Martiens, voilà, pour faire rire les journalistes.
1: C'est de l'augustinisme à la sauce de l'extrême droite.
6: C'est en tout cas de l'anti-lumière, très clairement. Oui. On peut mettre à l'opposé la phrase de Fénelon qui dit « tout homme doit infiniment plus à l'humanité, qui est la grande patrie, qu'à sa patrie particulière ». Donc c'est vraiment l'anti-cosmopolitisme, l'anti-lumière. Et cette tradition-là, elle est sans doute en train de se diluer en partie dans ce tournant. Peut-être pas libéral, ça me fait un peu mal aux oreilles d'entendre, mais disons de conversion à une forme de modernité, notamment on voit bien une forme de fascination pour la tech, pour le patronat libertarien, par exemple, américain.
1: Ou la tropisation qui évoquait Luc.
6: Voilà, mais ce ne sont pas les lumières. Hein. Oui. Mais donc, il y a effectivement peut-être
1: un hiatus. Certains parlent même d'anti-lumière.
6: C'est, voilà, très clairement. Et juste pour faire un amical reproche à Luc, enfin, je ne pense pas qu'on puisse distinguer, même si c'est commode dans la taxinomie pour les enquêtes d'opinion, la démocratie d'un côté, qui serait une chose toute politique, et puis l'économie de l'autre. Je crois que tout l'enjeu, c'est la démocratisation de l'économie, et c'est quelque chose qui a existé pendant 150 ans dans l'histoire de la pensée française, jusqu'au gaullisme, certains gaullistes de gauche, on va dire, et qui a été complètement abandonné avec un renversement qui est le principe même du néolibéralisme, qui est de dire En fait, plutôt que de démocratiser l'entreprise, on va privatiser l'État. Ouais. Hein, on va faire de la gouvernance plutôt que du gouvernement, ce qui est exactement l'inverse, à mon avis, de ce que souhaitent les Français. En tout cas, ça, c'est aux sociologues et aux politistes de le confirmer.
5: Oui, enfin, dans nos enquêtes, on ne sépare pas la démocratie de l'économie. La question, pour être très précis, c'était en fait une question autour de l'efficacité de l'action publique. Et la question était, finalement, en démocratie, on n'arrive à rien, il vaudrait mieux moins de démocratie et plus d'efficacité. Et alors, c'est là qu'on retrouve l'articulation entre la démocratie et l'économie. Hein, donc, on est au cœur de cette articulation. Le problème est de savoir quel est l'élément, quel est le facteur, je dirais, directeur de cette transformation. Est-ce que c'est vraiment, effectivement, l'égalité, la démocratie, le débat général, ou au contraire plutôt une forme de, je dirais, de concentration du pouvoir et d'autorité sur un certain nombre de sujets régaliens pour modifier la vie quotidienne des Français. Parce qu'il ne faut pas oublier que dans tout l'héritage aussi du macronisme, on a celui des gilets jaunes. Et je voudrais revenir quand même sur un point essentiel, puisqu'on parlait de proximité, c'est que vous avez une énorme demande en France de proximité, de décentralisation, de régionalisme, voire de fédéralisme. Donc le centre, en fait...
6: Sur la démocratie.
5: Oui, sur la démocratie et sur l'économie, parce que les deux sont liés. Donc si vous voulez, on a aussi cette interrogation aujourd'hui sur les structures même institutionnelles du pays et sur la faiblesse maintenant de l'État, qui est quand même considérable.
1: Guénelgo.
7: Deux petites choses, en fait, peut-être par rapport, pour rebondir. D'abord, cette question sur la démocratie, je pense que ça revient souvent, d'année en année, on rappelle le chiffre de 80-85% des Français veulent un chef fort qui gouverne. Et en fait, si on revient, c'est la question de l'autorité versus l'autoritarisme. Je pense que c'est très intéressant. Et si on revient au mot, en fait, l'autorité, ça vient d'augere, en latin, qui veut dire ce qui augmente, ce qui fait grandir dans une relation de confiance, en fait, qui élève. En réalité. Et l'autoritarisme, c'est le contraire. C'est-à-dire, c'est l'exercice de la force en l'absence de cette confiance. Et les Français, ce qu'ils veulent vraiment, c'est retrouver justement un besoin de puissance, mais sans concentration des pouvoirs. Vraiment pas. Parce que ça, on l'a vu, on le voit dans vos études comme dans les nôtres. C'est un pouvoir, c'est plus une cohérence, c'est plus une capacité de décision, c'est plus un courage politique qu'ils attendent justement de voir cette concentration des pouvoirs. Après, pour revenir, là, on parlait pas mal de l'offre électorale. Moi, ce qui m'a marqué, et une enquête que d'ailleurs vous avez faite au CIVIPOF avec la Fondation Jean Jaurès et peut-être Gilles Finkelstein pourra rebondir, mais il y a dans l'enquête électorale quelque chose qui m'a marqué, moi, si on parle pas de l'offre, mais si on parle des Français. C'est-à-dire, il y a eu cette question qui était posée de se dire, pour un tel ou un tel, si demain il était élu, en fait, est-ce que vous seriez satisfait ou mécontent? Et il y a eu beaucoup de commentaires, et je pense nuancés, notamment par Gilles, mais il y a eu beaucoup de commentaires sur dire, ah ben voilà, donc Jordan Bardella est en tête, 36%, puis on a fait la hiérarchie comme ça. Si on remet un peu en perspective, 36% de gens qui sont satisfaits, en fait, 36% de Français qui sont satisfaits. Alors, c'est pas tout à fait parce qu'il y a des gens qui se prononcent pas, mais c'est une large majorité qui sont mécontents. Et en fait, si on regarde les enquêtes précédentes lors de la présidentielle précédente, on voyait qu'en 2016, un an avant l'élection, il y avait quand même des candidats, disons, acceptables par l'ensemble des Français. Il y avait notamment, et c'est intéressant d'ailleurs parce qu'il s'est fait ensuite éjecté par la primaire, mais il y avait à ce moment-là Alain Juppé, Macron n'était pas loin en réalité en 2016. En 2021, il y avait plus aucun candidat consensuel, mais il y avait des candidats autour de 40%. Et puis là, maintenant, tout se plafonne dans le rejet. Et je pense que là, maintenant, ce qu'on observe, c'est qu'il y a un socle dur, un rejet massif, et qu'on est devenu en fait anti-consensuel par nature. Et c'est là où je vous rejoins, Natacha Polony, sur il y a quelque chose une crise de régime qui couve un peu, qu'on a vu aussi dans notre enquête sur les priorités françaises, où on pose la question en ouvert, quelle est la principale préoccupation du pays, et on se retrouve avec la vie politique. C'est-à-dire la politique qui est, on le rappelle, l'activité qui est là pour résoudre les problèmes. Si c'est elle qui pose les problèmes...
1: Si c'est le problème, oui. On a un problème. Gilles, avec ce que dit Guénelgo à l'instant, dans l'état des forces politiques ou l'état des faiblesses politiques à un an du scrutin. Rien ne se dégage. Alors tout le monde évoque peut-être une victoire du RN et encore, voyons les rapports de force dans un an. Ce rejet massif des personnalités politiques dans notre pays, comment est-ce que vous le lisez-vous ? Est-ce que ça fait partie de cette démocratie gazeuse dont vous parliez et que vous avez théorisé dans votre livre ?
0: Je reprends la question que nous avions posée et qu'évoquait Guena Elgo, est-ce que vous seriez satisfait ou mécontent de l'élection et la liste est posée? Il y a deux choses qui m'ont frappé. La première, c'est qu'en réalité, personne ne s'impose au sens où chaque candidat a contre lui une majorité de Français. Oui. Et le deuxième élément, je pense, qui est très important pour cette élection, c'est que depuis ce que j'ai appelé la démocratie à l'état gazeux depuis 2017, la mobilité électorale dans les campagnes, dans les grandes campagnes présidentielles, devient la norme majoritaire. C'est-à-dire que dans les 100 derniers jours de la campagne, la majorité des Français change d'avis, passe du vote à l'abstention, de l'abstention au vote, ou d'un candidat à un autre. Mais, si je précise, il y a eu ce qu'on peut appeler une petite mobilité, très grande dans son ampleur, mais petite dans ses frontières en 2022, c'est-à-dire que la mobilité, pour l'essentiel, s'est faite dans les frontières des gauches, dans les frontières des droites et dans les frontières des extrêmes droites, et une grande mobilité en 2017, où il y a eu des surgissements de frontières. Et ce que dessine la question que vous avez évoquée, Guénaël, c'est la possibilité d'une grande mobilité. À la question de savoir qui vous préférez entre Bruno Retailleau et Raphaël Glucksmann. Les sympathisants Renaissance répondent d'abord Raphaël Glucksmann. Mmh. À la question de savoir qui vous préférez aux sympathisants LR entre Jordan Bardella et Gabriel Attal, les sympathisants LR répondent d'abord Jordan Bardella. Mmh. Et donc, on voit que c'est une élection dans laquelle la mobilité va être très forte et que c'est une élection, je crois, qui est très loin d'être jouée, contrairement à ce que l'on peut penser aujourd'hui.
1: Natacha, cette espèce de désaffiliation, cette mobilité des électeurs, que dit-elle de notre démocratie ?
2: Je dirais d'abord qu'elle nous raconte un paysage politique qui, pendant très longtemps, a brouillé les catégories, a évité de poser clairement certains sujets, ce qui a empêché que se reconfigure une vie politique autour de clivages clairs. Je pense à la fameuse question européenne qui a été à chaque fois évitée, transformée en slogan, pour, contre, etc., sans poser des questions de fond. Mais c'est vrai aussi de la question sociale qui est totalement évitée, c'est-à-dire dans la question de fond, de savoir ce que signifie vivre de son travail. Et les Gilets jaunes en ont été la manifestation violente parce qu'en fait, ça arrivait après 30 ans de déni. Donc tout ce travail de reconfiguration du paysage politique, il faut le faire. Est-ce que la question, c'est celle du dépassement du clivage gauche-droite ou du retour à un clivage gauche-droite clarifié ? Je pense que, en fait, nous sommes dans un moment de nécessaire remise à plat, où il faut pointer quelques éléments importants sur lesquels on peut agir. Deuxième point, Guena Elgo parlait en effet de ce diagnostic qui me semble fondamental de la démocratie minoritaire, c'est-à-dire du fait qu'on a des forces politiques qui s'adressent à une minorité d'électeurs et qui n'arrivent pas à amplifier, et donc une fracturation. Tout ce clivage-là risque d'aboutir à une communauté nationale qui se fragmente encore plus, sur fond, mais on va y venir dans la troisième partie, sur fond de moments qui risquent d'être assez compliqués, parce que si la crise internationale se prolonge, il va y avoir à la fois une obsession sur le pouvoir d'achat et une peur d'une nouvelle guerre, et là, ça risque d'effacer
1: précisément ce qui
2: va normalement arriver, à savoir le débat.
1: Précisément, Guena Elgo, est-ce que vous pressentez, avec votre travail et vos enquêtes, une campagne particulièrement violente, hyper polarisée, je ne sais pas si on doit dire hyper communautarisée, mais hyper polarisée, où cette fluidité du vote génère cette violence-là et empêche un débat apaisé? Je rappelle qu'en 2022, on a déjà eu une campagne sans véritable débat en raison de la guerre en Ukraine. La cause était peut-être différente, mais est-ce qu'on risque d'avoir encore un débat tronqué par ce contexte-là?
7: Oui, c'est-à-dire qu'on a des dissensus qui sont disqualifiés, c'est-à-dire les vrais débats, les vraies questions, et c'est normal en démocratie. Encore une fois, la démocratie, justement, c'est fait pour mettre sur la table des dissensus. Mais ces débats-là, il y a des débats qui sont mis de côté, il y a des débats qui sont mimés, il y a des débats qui sont instrumentalisés. Et aujourd'hui, on est sur... Et justement, c'est le sens aussi du travail que j'ai fait récemment sur la métaphore guerrière qui s'est instillée partout et qui domine aujourd'hui le discours, d'autant plus que l'on ne traite pas des vrais dissensus. Et en fait, cette métaphore, elle est très inquiétante parce que elle produit de nombreux effets, parmi lesquels une défiance permanente. Parce que si vous êtes en guerre contre le plastique, contre un virus, contre une loi, contre, vous faites front républicain, vous devez parler de réarmement démographique. Enfin, tout le monde est en guerre tout le temps contre tout le monde. Et du coup, ça ne peut pas provoquer de confiance, parce que la confiance, justement, c'est s'en remettre à un moment donné, c'est reconnaître une forme de vulnérabilité. Donc là, si la campagne se déroule encore sur cette métaphore guerrière, parce qu'on arrive à un moment où ça pourrait se cristalliser encore plus, on va juste perdre des Français dans l'histoire.
1: Renaud Meltz, l'historien que vous êtes, qui a beaucoup travaillé sur les années 30, le parallèle est souvent fait avec les années 30, on parle de Munich, mais là, c'est pas ça qui m'intéresse, c'est l'état du débat politique. Est-ce que vous y voyez des parallèles, ou est-ce que vous dites que ça n'a aucun sens, la violence d'années 30 et la violence mimétique, parfois, entre les différents partis, n'a pas de sens avec ce qui se passe aujourd'hui. Nous n'avons aujourd'hui, heureusement, que des métaphores guerrières, là où hier, il y avait véritablement de la conflictualité.
6: On peut dire plusieurs choses sur ce point. D'abord, il y a deux choses. Il y a le passé qui pèse sur le présent, sur une forme de mauvaise mémoire. Les années 30, elles reviennent perpétuellement parce que on n'a pas digéré ce passé. Donc ça, je laisse ça de côté. Pour l'analogie, ça m'intéresse moins, finalement, que la compréhension des causes identiques qui produisent les mêmes effets. Et pour moi, les années 30 et les nôtres, de ce point de vue, se ressemblent, non pas parce qu'il y a une espèce de retour cyclique, mais parce que, profondément, la démocratie, et là, je n'emploie pas le terme seulement dans son acception politique, c'est-à-dire aller voter, ou aller voter même seulement autour de la présidentielle, où se cristalliserait tout le débat, mais je parle de la démocratie comme l'aspiration à l'égalité dans une communauté nationale économique et sociale, et c'est bien pour ça que je ne sépare pas l'économie du politique. Hein, la démocratie, c'est l'égalité devant la loi, c'est l'égalité devant le scrutin de vote, mais c'est bien plus que cela, c'est vraiment l'égalité, y compris devant les aléas de la vie, ça c'est l'État-providence qui est menacé, et c'est bien plus que cela encore, c'est la destruction du contrat de travail unique dans le système capitaliste qui fait qu'un salarié va vendre toute sa vie, sa force de travail, sans jamais devenir propriétaire de son outil de travail, alors qu'il y a il y a 150 ans d'histoire de socialisme français, indépendamment du marxisme, qui ont réfléchi à des méthodes pour essayer de démocratiser. En revanche, il y a une chose qui est frappante, pour revenir vraiment au cœur de votre question, c'est les attaques ad hominem, la haine de tous contre tous. Bernanos raconte bien ça quand il revient dans la France en 37 après avoir été en Espagne, et il dit « Mais quelle est cette société où tout le monde a peur de tout le monde et tout le monde déteste tout le monde ?» C'est vrai qu'on retrouve un peu de ça, mais d'une certaine façon, je vais faire l'avocat du diable ou la politique du pire, au moins, les ennemis avaient la franchise de leur haine à l'époque, et on peut prendre l'action de l'antisémitisme qui est assez préoccupante. C'est-à-dire que quand Blum se fait lyncher parce qu'il est juif, on sait qu'il se fait lyncher parce qu'il est juif en février 36. Quand il devient Premier ministre, enfin président du Conseil du Front populaire, il est attaqué par Valla en tant que juif. Quand le colonel Larocque désigne à l'opinion publique les équipes juives de Blum qui feraient du mauvais travail, les choses sont explicites. Le péril aujourd'hui, c'est qu'on a des gens dans les, par exemple, le Rassemblement National qui nous explique qu'ils sont plus antisémites, mais dont on se demande s'ils le sont pas vraiment. Et puis on a chez certains responsables, parfois de LFI par exemple, des insinuations. Et c'est la même question qu'on posait tout à l'heure à propos du tournant libéral ou pas du RN. On a l'impression parfois, nous, les analystes ou les historiens, qu'on doit analyser des gens qui sont à visage couvert. Vous parliez tout à l'heure de débats mimés. Et c'est vrai qu'on a des postures qui font que, d'une certaine façon, peut-être qu'il vaudrait mieux une violence plus ouverte parfois que ces petites phrases et ces insinuations toxique.
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1: Alors dans cette violence, il y aura quand même des thèmes de campagne, des enjeux. Renaud Meltz, je reste avec vous. Parce que la semaine dernière, on a évoqué avec Gilles et Natacha le programme du Parti Socialiste et cette expression « vivre libre ». Est-ce que c'est autour de la notion de liberté que se jouera cette présidentielle? On a aussi évoqué autour du Rassemblement National davantage que sur des notions d'égalité. Ou en tout cas, est-ce que c'est une des clés du scrutin?
6: Je ne crois pas du tout. Je pense que le Parti Socialiste se trompe un petit peu, parce que je pense qu'à part le RN et la LFI, au moins dans sa façon de se gouverner, sont les deux partis qui ne sont pas libéraux, mais tous les autres le sont, libéraux, et qu'il n'y aura pas de logique de distinction. Et je crois que ce n'est surtout pas ce dont on souffre collectivement, c'est vraiment un déficit d'égalité. Et c'est sur ce plan-là, je pense que le Parti Socialiste va sonner un peu creux, parce que, bien sûr, je l'ai dit tout à l'heure d'une façon un peu provocante, le néolibéralisme n'est pas toujours si libéral que ça pour les libertés individuelles ou politiques, mais le vrai problème de la société française, à mon avis, c'est le sentiment que son destin économique et son destin politique vous échappent, pour différentes raisons, sur lesquelles on pourrait revenir et que vous évoquez souvent dans cette émission, mais je crois que c'est sur ce plan-là que les choses vont se jouer plus que sur la liberté.
1: Luc Rauban semble pas absolument d'accord
5: Je suis pas d'accord. Je pense qu'effectivement, le fait de mettre l'accent sur la volonté d'émancipation économique, d'une certaine manière, c'est reprendre finalement le projet macroniste. Hein. C'est le projet social-libéral, c'est-à-dire qu'on va pas sacrifier l'État-providence, on va pas sacrifier les services publics, mais on va donner plus de possibilités aux individus, aux personnes, pour, je dirais, bah, pour réussir socialement, économiquement. Et ça, c'est vrai qu'on a beaucoup de problèmes en France par rapport à d'autres pays, hein, toutes les enquêtes de l'OCDE le montrent, hein, la mobilité sociale en France est beaucoup plus faible, beaucoup plus difficile, la société est restée hiérarchisée, on a toujours, si vous voulez, une anthropologie d'ancien régime qui consiste à juger les gens en fonction de leur origine et de leur rang et de leur statut social. Donc je pense qu'il y a une idée qui est forte là, parce que si vous voulez, elle correspond quand même à une sociologie qui a évolué. Et on parlait tout à l'heure des postures des partis politiques, et c'est vrai que ces partis politiques, souvent, reste prisonnier de grilles de lecture anciennes comme le vote de classe. Il n'y a plus de vote de classe aujourd'hui, ou très difficilement. Quand on fait de l'analyse statistique un peu poussée, on se rend compte que qu'est-ce qui joue vraiment sur le clivage, sur le choix politique ? C'est pas l'appartenance à des catégories socio-professionnelles, lesquelles d'ailleurs deviennent de plus en plus difficiles à distinguer. Hein. Vous savez, on dit classe moyenne, classe supérieure, classe populaire. Vous savez, quand on fait des catalogues, mais on sait très bien qu'il y a des frontières très floues. Ce qui joue le plus, c'est la façon dont les enquêtés se positionnent individuellement dans la société. Vous leur demandez, sur une échelle de 0 à 10, vous vous situez comment, vous ou votre foyer, dans la hiérarchie sociale de la société française. Et là, vous avez des différences énormes, vous avez des différences de 20 points, 25 points, 30 points dans les références. Donc, si vous voulez, la question qui se joue aujourd'hui, alors elle se joue effectivement en termes d'égalité d'accès, par exemple au service public, d'égalité, je dirais, en termes aussi de chance, c'est-à-dire en fait en termes d'équité. Et là, on retrouve toute la question de la confiance, parce que la confiance ne n'est pas de l'égalité en tant que telle, dans la redistribution, si vous voulez, au sens économique du terme, mais dans l'idée que, dans le fond, on est tous soumis à la même règle du jeu.
1: Et puis l'égalité des chances.
5: Et l'égalité des chances.
1: Guénelgo, quand vous interrogez les Français, est-ce que vous vous dites, on est à côté de la plaque, nous, ici, si on se dit que la campagne présidentielle de 2027 se jouera autour de notions comme la liberté ou l'égalité ?
7: Bah, en fait, ce qui est compliqué, c'est que ces notions sont déjà saturées de plein de choses mériteraient. Je ne sais pas si dans une campagne présidentielle qui est en général un TGV lancé à grande vitesse, si on va pouvoir avoir le temps de les resubstantifier, en fait. Mais moi, je suis d'accord avec vous deux, d'une certaine manière, dans notre grande enquête que vous mentionniez au début sur les perspectives utopiques des Français.
1: 4000 personnes.
7: Il y a un socle commun, en fait, et qui donne aussi le sentiment à de nombreux Français qu'on surjoue parfois leur clivage. Des clivages. Mais ce que je veux dire, justement, il y a un socle commun. Les Français sont d'accord sur au moins 4 points. Le premier point, c'est justement l'aspiration à l'émancipation. C'est-à-dire le désir de mener sa propre vie, d'être sujet de sa propre vie, de ne pas être réduit à un statut assigné. Les Français, c'est un apport de la modernité. Les Français n'y renonceront pas. Et c'est très important. Mais ensuite, ce qu'ils demandent, c'est un cadre. C'est-à-dire justement, en fait, il y a une forme de société traditionnelle il y a eu de l'individualisation et l'on sait que ça a provoqué, un changement dans le lien social et dans la façon dont la société est structurée et ses institutions. Et donc, il y a besoin, en fait, qu'on retrouve un cadre, un socle de règles, de repères. Certains peuvent l'appeler la sécurité, d'autres peuvent l'appeler cadre ou régulation ou ce que vous voulez, mais tous, expriment ce besoin d'ancrage, de choses comme ça.
1: J'entends, mais ça augure de résultats électoraux différents. Si c'est la sécurité ou si c'est la régulation, c'est pas les mêmes au pouvoir.
7: Tout dépend du lien social ou de refaire des.
1: Non, mais on sent qu'il y a une même demande, mais les moyens sont pas les mêmes.
7: Exactement. Ouais. C'est pour ça que je vous dis après quel est le récit qui va accrocher. Aujourd'hui, le récit qui accroche, c'est celui de la sécurité. On pourrait très bien l'envisager autrement parce qu'il y a encore deux choses qui les rassemblent. C'est la question de la proximité. Vous le mentionniez, l'un et l'autre, c'est-à-dire d'horizontalité, de reprendre la main par le bas, par le local, etc. Et il y a la question question qu'on oublie souvent, pardon, mais la question de l'environnement, elle est passée au second plan, mais aujourd'hui c'est devenu la question d'un cadre de vie. Là aussi, on peut prendre les choses par plusieurs bouts et plusieurs solutions, mais ça les rassemble.
1: Mais c'est intéressant, Gilles, parce que dans tout ce qu'on dit, on sent que dans une accélération de l'histoire, dans un moment de sentiment de perte de contrôle, la notion du cadre, quelles que soient les formes, peut être un des enjeux de la présidentielle.
0: Oui, on est à un an de l'élection et donc ce qui commence à se dessiner, c'est le fond de décor. Il y a beaucoup de choses encore que l'on ne sait pas. Je crois dans ce que l'on sait, c'est que on aura une campagne chaotique au sens où le système médiatique fait que on va zapper d'un sujet à un autre et qu'on pourra avoir ce sentiment frustrant de ne jamais être allé au fond des débats. On va avoir une campagne brutale parce que le système politique est polarisé. Mais là où je suis plus optimiste que ce qui a été évoqué tout à l'heure, je pense que nous aurons un débat. Et je pense que nous aurons un débat parce que ce qui caractérise les campagnes présidentielles dans lesquelles le président sortant ne se représente pas, c'est que ce sont des campagnes longues et que ce sont souvent des campagnes qui sont de meilleure qualité. Et cette campagne longue, ce débat va être plutôt, si j'utilise une image de patinage artistique, une campagne de figures libres que de figures imposées. C'est-à-dire qu'il n'y a pas un thème qui va s'imposer et écraser tous les autres. Quand on regarde la hiérarchie des préoccupations, ou quand on regarde l'enquête que vient d'évoquer Guénel Gault, on voit qu'il y a plein de possibilités. Et que ça veut dire que ça va être à chaque candidat de développer la valeur, le concept qui va un peu coudre l'ensemble et donner la couleur de la campagne. Là où, en revanche, je suis plus inquiet, et je termine par là, c'est de savoir ce que va être le mandat du président qui va être élu et quelle va être la confiance et la légitimité dont il va disposer, parce que Natacha parlait tout à l'heure de démocratie minoritaire dans un système politique qui est au mieux tripolarisé, voire quadri, voire même plus que ça. Le risque est que le président élu en 2027 ne dispose que de son socle de premier tour et que, encore une fois, on ait un président avec un mandat faible et une légitimité limitée.
1: Natacha, est-ce que selon vous, cette élection, et je la poserai aussi aux autres, mais sur une forme un peu différente, est-ce que c'est la plus importante de la cinquième ? Question subsidiaire, est-ce que c'est la dernière de la cinquième ?
2: On croit toujours qu'on a atteint le moment le plus essentiel, le plus important. Ça relève peut-être d'une forme de narcissisme assez naturel chez tous les observateurs.
1: Ou de logique médiatique, oui.
2: Oui, ou de logique médiatique, peu importe. Nous savons en effet que le pays est dans une situation qui est une situation fragile. Je veux dire, nous parlons en permanence ici de la question de la désindustrialisation, de la dette,
1: de la défiance.
2: De la défiance, et tout cela fait que, en effet, la France pourrait être guettée par une forme de déclassement ou en tout cas de perte définitive pour les citoyens de possibilité d'agir. Parce qu'en fait, le cœur du problème est là. C'est cette impression qu'ont les citoyens d'une impuissance totale et donc du fait que leur volonté n'arrive jamais à émerger. Qui va leur rendre ce sentiment
1: c'est
2: de puissance ?
1: C'est le contrôle.
2: C'est la définition de la démocratie, en fait. Ouais. Et donc, ça doit reposer avant tout, me semble-t-il, sur une question sur une vision cohérente. C'est-à-dire que je crois que nous souffrons depuis des années, depuis des décennies, de campagnes politiques qui font émerger des propositions qui sont en fait fractionnées et parcellaires, mais jamais d'une vision cohérente de ce que doit être la société et de la façon de placer cette vision de la société dans un contexte mondial. C'est ça dont nous avons besoin. Est-ce que le système médiatique va permettre l'émergence de cette pensée ? Et est-ce que les candidats ont l'envie de développer cette pensée-là, je pense que c'est absolument indispensable.
1: Et pourtant, il y a un socle très puissant, Laurence de Nervaux l'a montré, c'est la fierté française. C'est qu'il y a un sentiment de fierté. Est-ce que la question ne se posera pas en 2027 ? Est-ce que les candidats ne vont pas devoir réenchanter ce qui est présent chez les Français, à savoir cette fierté et cet amour de leur pays ?
7: Oui, alors on peut utiliser. Je pense qu'effectivement, après, il faut convoquer aussi. On peut convoquer des émotions ou des images positives comme celle-là. Il va falloir les substantifier. Et c'est tout le récit, en fait. C'est comme la liberté, c'est comme l'égalité. En fait, qu'est-ce qu'on met derrière cette fierté? Est-ce que c'est une fierté identitaire, sécuritaire? Est-ce que c'est une fierté ouverte sur le monde? Est-ce que c'est une fierté libérale?
1: Ouais.
7: Enfin,
1: oui, bien sûr. On peut tout mettre dans fierté.
7: C'est
1: inclusive, exclusive,
7: c'est
1: bien sûr.
7: Ouais. Voilà. Ouais.
1: J'ai une question à chacun pour terminer, en guise vraiment de tour de table, mais on a un peu le temps. Si vous aviez en face de vous tous les candidats à la présidentielle, quelle est la question que vous aimeriez leur poser? La question qui, selon vous, serait fondamentale dans ce qui dessinerait la France de demain? Renaud Maltz, vous êtes le premier, désolé.
8: Non, mais ça ne me dérange pas du tout. Je pense que le régime de la Ve République, on peut le critiquer, il a été en partie altéré par l'élection présidentielle. Et au moment où l'élection présidentielle s'est faite au suffrage universel direct, René Capitan, qui était un des grands juristes plutôt de gauche, qu'on ne va pas suspecter de bonapartiste, a dit « vous inquiétez pas, ça ne va pas dénaturer le système ». Parce qu'il n'y a pas de transfert de souveraineté du peuple en une personne. C'est toujours le peuple qui reste souverain. Alors, évidemment, dans la Constitution, le président de la République ne peut pas être dessaisi comme le Premier ministre peut l'être par la Chambre, mais il disait quelque chose qui était frappé au coin du bon sens, c'était qu'à tout moment, le peuple pouvait se saisir du président, et notamment si le président était désavoué parce que sa majorité présidentielle, il la perdait. Or, malheureusement, que ce soit les deux cohabitations qu'on a connues en 86 ou en 97, et finalement, d'une certaine façon, celle de 2022, parce que le péché peut-être de Macron, on n'en a pas parlé, c'est peut-être pas tellement la dissolution, c'est le fait d'avoir accepté de rester le président de la République en n'ayant plus cette majorité. Donc Capitan considérait que cette élection présidentielle, elle ne crée pas une espèce de centralité dans la vie démocratique. Et donc je pense que...
1: Alors la question, allez-y.
8: Oui, alors la question, c'est si vous étiez président de la République et que vous n'aviez pas la majorité absolue au Parlement, est-ce que vous démissionneriez? Est-ce que vous seriez conséquent avec l'esprit des institutions de la Ve République?
1: Cette question, on l'avait d'ailleurs posée à Emmanuel Macron qui avait dit que bien sûr il démissionnerait. Luc Rouban.
5: Ah, moi, je poserais une question plus courte. comment allez-vous faire face? Comment pensez-vous faire face et adapter la France à la mondialisation? Parce que là, on a quand même un vrai problème. Je veux dire que on est quand même sur, là aussi, il faut parler d'anthropologie politique. On est toujours sur cette anthropologie politique républicaine, mais aussi monarchique dans le fond, qui repose essentiellement sur l'idée de décision, de souveraineté. Et, je dirais, de volontarisme. Or, cette anthropologie est fondamentalement remise en cause, parce que, dans leur vie quotidienne, les Français, qu'est-ce qu'ils voient? Ils voient que leur vie va être transformée par l'intelligence artificielle. Ouais. Quand on leur demande où se situe beaucoup... Les deux tiers, aujourd'hui, dans les enquêtes qu'on mène, avec notamment le baromètre de la confiance politique, les deux tiers des Français vous disent, de toute façon, les gouvernements, maintenant, n'ont plus le vrai pouvoir. Hein. Alors, on leur pose la question, il est où? Ils vous disent, les entreprises privées. Les marchés financiers, etc. Bon, donc vous avez ces questions-là, vous avez ces questions économiques de transformation des métiers, des professions, et vous avez aussi, bien entendu, toute la question des flux migratoires, hein, et finalement de l'identité culturelle, ou de la reformulation de l'identité culturelle française et de son projet d'avenir, en dehors peut-être du modèle républicain. Voilà.
1: Question courte, mais explication un peu longue. Bien, Elgo.
7: Je peux te faire pareil, pardon.
5: C'était un développement.
1: Oui, bien sûr, un sous-texte, allez-y.
7: Moi, je crois que je le demanderais, en fait, est-ce que vous comptez enfin faire confiance aux Français? Parce qu'on demande toujours aux Français s'ils font confiance aux hommes politiques, et on demande rarement, et on s'aperçoit, et quand on demande aux Français est-ce que vous pensez que les hommes politiques vous font confiance, ils nous disent c'est encore pire, en fait. Et donc, et je pense que ça revient à ce que disait Natacha Polony tout à l'heure, c'est-à-dire qu'aujourd'hui les Français souffrent d'une crise de la puissance d'agir et de leur crise de la puissance d'agir individuelle. Et donc, c'est pas que ça existe pas, c'est là, on voit plein de choses en infra-politique qui sont super intéressantes. Comment est-ce que cette vitalité, on peut en faire quelque chose.
1: Voilà une question. Natacha Polony, quelles questions vous les avez devant vous? Qu'est-ce que vous leur demandez?
2: Elle est assez liée à ce que vient dire Guina Elgo. C'est la question de savoir exactement quel est leur... en quoi ils croient, tout simplement. En quoi ils croient, c'est-à-dire quelle est l'architecture de pensée qui va leur permettre d'être à la hauteur de leur mandat, c'est-à-dire le fait d'être au service des citoyens pour respecter la Constitution. Je rappelle, titre 1 de la Constitution, de la souveraineté, la démocratie et le gouvernement du peuple, par le peuple, pour le peuple.
1: Et Gilles, pour terminer ce tour de table, cette question à poser aux candidats, et ils seront sûrement nombreux.
0: Moi, je crois que c'est une des élections les plus importantes, peut-être ouais. L'élection la plus importante depuis longtemps. D'ailleurs, dans le baromètre, dans le panel électoral, 86% des Français qui disent s'y intéresser, c'est absolument considérable. On est 20 points au-dessus de 2023. Et sans doute parce qu'il y a le risque de l'élection de Jordan Bardella ou de Marine Le Pen, donc d'un candidat du Rassemblement National.
1: Donc la question...
0: Mais aussi parce que, et c'est ça la raison pour laquelle je poserai cette question-là.
1: Allez-y.
0: Nous avons des révolutions majeures, révolution du climat, révolution oui. démographique du vieillissement, révolution numérique de l'IA, révolution géopolitique des empires. Comment vous gérez pour la France ces grandes révolutions-là?
1: On essaie de les inviter tous l'année prochaine? Vous êtes OK, Guénalgo, Luc Rouban et Renaud Maëls. En tout cas, merci à tous les trois d'avoir été avec nous. Je rappelle le titre de vos excellents livres aux uns et aux autres. Égaux ou libres, histoire de la démocratie française chez Talendier, c'est pour vous, Renaud Maëls. La guerre des mots ou la démocratie assiégée, c'est vous, Guénalgo, aux éditions Les Idées de Bonafide. Et la société contre la politique, c'est vous, Luc Rouban, aux éditions des presses de Sciences Po. Merci à tous pour cette émission exceptionnelle, ce Grand Face-à-Face 2027. Quelque chose nous dit qu'il y en aura d'autres. Merci donc à toute l'équipe du Grand Face-à-Face, Mathilde Declatte pour la préparation de l'émission, Marie Merrier pour sa réalisation. Aujourd'hui, Nicolas Delmas à la technique d'une émission à laquelle vous pouvez vous abonner en podcast sur l'appli Radio France.
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1: 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C'est donc l'heure de votre journal, Éric Delvaux. Bonjour Éric.
16: Exactement. Bonjour mon cher Thomas et bienvenue à tous. À la une de ce 13h, 30 000 fêtards attendus ce soir pour une rave party interdite. Près de Bourges, 20 000 sont déjà arrivés. Les agriculteurs locaux dénoncent des dégradations sur leur terrain. Nous rejoindrons Marc Bertrand en direct. Dans ce journal également, la colère des syndicats d'inspecteurs du travail, affligés par le coup de fil hier de Sébastien Lecornu à un boulanger. Boulanger menacé de sanctions pour avoir fait travailler ses salariés le 1er mai. Nous serons en direct en Allemagne, où Donald Trump envisage de retirer 5 000 soldats d'ici l'an prochain. Nous vous présenterons la costaricaine Rebecca Greenspan. Elle ambitionne de devenir la première femme secrétaire générale de l'ONU en remplacement d'Antonio Guterres. En France, nous vous raconterons l'histoire de cet inspecteur du permis de conduire qui n'a plus de permis. Et puis en football, nous serons à Lyon à moins de 2 heures de la demi-finale de la Champions League féminine. Lyon recevra à 15h Arsenal. Et puis à Los Angeles, nous verrons comment la prochaine cérémonie des Césars ne récompensera aucun acteur, aucune actrice, aucun scénario qui sera en lien avec l'intelligence artificielle. Le temps de ce samedi, Céline Dacosta, avec encore des orages à l'ouest cet après-midi.
17: Oui, des orages qu'on retrouvera près de la Manche et sur toute la moitié ouest.
16: Et vos prévisions complètes dans une vingtaine de minutes.
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16: La nuit a été relativement calme. Près de Bourges, où près de 20 000 fêtards sont rassemblés depuis hier pour une free party, ce qui veut dire qu'elle n'est pas autorisée. 12 personnes ont été prises en charge par les secours, 4 sont en garde à vue, une trentaine d'amendes pour possession de stupéfiants. 30 000 personnes sont finalement attendues au plus fort de la fête la nuit prochaine. C'est sur un terrain militaire présenté comme très dangereux car il est truffé d'anciennes charges d'artillerie. Et voilà que des agriculteurs estiment que leurs terres voisines de la Rave Party ont été abîmées. Ils réclament donc des indemnisations. Le préfet les a conviés à la mi-journée. Bonjour Marc Bertrand.
18: Bonjour.
16: Vous êtes en direct de Bangy-sur-Cran et vous avez donc rencontré un couple de céréaliers dans ce village au plus près de la Rave Party.
18: Benoît et Véronique ont les traits tirés, presque apeurés quand ils m'entendent toquer à la porte. Leur champ de blé et de colza entoure le terrain militaire.
19: Un peu fatigué hein, de la journée. Les teufers se gênent pas de passer dans les champs. C'est une bataille pour essayer de bloquer les accès.
18: Hier, à 4h du matin, c'est lui qui a appelé les gendarmes. Le céréalier a mis un tracteur en travers de l'entrée de sa ferme et monté des barrages de fortune sur les chemins pour empêcher les teufers de traverser ses champs.
19: Bah, des herses, des Canadiens, tout ce qu'on a pu trouver, quoi.
20: Les camions passaient, il y avait du bruit, ça criait, ça rigolait, ça klaxonnait. C'était par milliers. Voitures, camions, c'était par milliers. Mais on ne sait pas ce qu'ils peuvent faire. Détruire les cultures, détruire le matériel.
19: On verra ça dans 3 jours, ou 4, ou 5, je sais pas, ou 10.
18: 20 000 personnes à Bangy, c'est du jamais vu dans ce village de 700 habitants. Ce qui choque le plus, Benoît, c'est que c'est un champ de tir militaire. Lui, il a besoin d'un laissez-passer de l'armée pour accéder à ces parcelles strictement délimitées et encore pas les jours de tir des canons César.
19: On nous met tout plein de normes, qu'on n'a pas le droit de faire ci, pas le droit de faire ça. Et puis là, open bar. Allez-y. Donc bon, la lassitude.
20: Et déjà, la vie d'agriculteur n'est pas facile.
19: Psychologique, c'est très compliqué. Après, financier, ça se rajoute. Et puis ça, en plus, alors là...
18: Selon les jeunes agriculteurs, les teufeurs ont détruit 200 hectares de cultures et de foin.
16: Voilà, Marc Bertrand, près de Bourges, en direct de Bangy-sur-Cran, avec les moyens techniques d'Éric Audra. Voilà un coup de téléphone du Premier ministre qui désavoue les inspecteurs du travail. Hier, Sébastien Lecornu a appelé un boulanger isérois qui venait d'être contrôlé. Il risque une amende de plus de 5000 euros pour avoir fait travailler plusieurs salariés le 1er mai. Eh bien, le chef du gouvernement lui a donc assuré au téléphone qu'il n'aurait finalement aucune sanction. Depuis quelques jours, l'exécutif laisse entendre que certains commerces, dont les boulangeries, ont le droit d'ouvrir le 1er mai. Eh bien, écoutez la réaction de la secrétaire générale de l'Union nationale CGT Travail, Emploi, Formation professionnelle, Cécile Clam. Elle représente notamment les 1800 inspecteurs du travail en France.
21: On est à la fois affligés et en colère. On considère que c'est absolument pas le rôle d'un Premier ministre d'encourager la délinquance, qu'il s'agisse de la délinquance patronale ou d'une autre forme de délinquance. Donc à ce stade, la règle n'a pas changé. Il n'y a aucun flou cette année. Les boulangers avaient le droit d'ouvrir, mais sans salariés. Ils n'avaient pas le droit d'ouvrir avec salariés. Donc ils ne devaient évidemment pas être encouragés à le faire. Si la loi évolue l'année prochaine, on verra bien. Mais en attendant, elle n'avait pas évolué. Le rôle du Premier ministre, le rôle du ministre du Travail, c'était de la rappeler. Ce n'était évidemment pas d'appeler à l'enfreindre. On nous a quand même dit de tenir compte du contexte particulier. Donc après, mes collègues en ont tenu compte ou pas. On est un corps de contrôle indépendant. Voilà, notre indépendance est garantie par un texte international. À des moments comme celui-ci, on se rappelle pourquoi c'est autant important.
16: Propos recueillis par Mariam El-Kurdi. Quelques dizaines d'agriculteurs, de pêcheurs et de boulangers ont manifesté ce matin à Paris face à la hausse des prix des carburants. Ils veulent faire entendre leurs difficultés au gouvernement depuis le début du conflit en Iran et au Moyen-Orient. David Le Quintrec est pêcheur à Lorient. Il est aussi président de l'Union française des artisans pêcheurs.
22: Avant la crise, le gasoil, on touchait à peu près entre 60 et 65 centimes. Le gasoil pêche. Il y a encore une semaine et demie de ça, Lorient, il est monté jusqu'à 1,30€. Et là, on est en complication économique depuis maintenant, ça va faire 2 mois. Jusqu'à présent, l'aide de 20 centimes n'a même pas encore été actée par la Commission européenne. Et ça, c'est pour le mois d'avril. Alors que c'est au mois d'avril qu'on aura fait les plus gros pics d'augmentation. Et pour le mois de mai, la Commission européenne a acté les 35 centimes d'aide pour le mois de mai. Après, il n'y a rien du tout. ce qu'ils ont mis sur la table, je ne dis pas que ce n'est pas bien, mais ce n'est pas assez. Et nous, ce qu'on veut, c'est rencontrer M. Lecornu pour justement mettre en avant les solutions que nous avons. Par exemple, la taxe éolienne que le Comité national des pêches bénéficie. Donc on estime, nous, en tant que pêcheurs, que nous sommes impactés et que cet argent-là doit servir pour cette crise. Et on espère que M. Lecornu va nous entendre. C'est pour ça qu'on est venu à Paris, parce que de la Bretagne, il ne nous entend pas. Là, on est quand même près de lui, donc j'espère qu'il va entendre.
16: Voilà, le président de l'Union française des artisans pêcheurs avec Faustine Calmel.
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16: Contrairement à ce que dit Donald Trump, l'Iran juge ce matin probable aujourd'hui la poursuite du conflit. Hier, sur ce même thème, Donald Trump a dit un peu tout et son contraire. Il a d'abord menacé de pulvériser la République islamique en cas d'échec de la diplomatie. Et parallèlement, le président américain a aussi déclaré dans une lettre au Congrès que les hostilités contre l'Iran étaient terminées. Bonjour Louise Baudet.
2: Bonjour Eric.
16: Voilà un message de Donald Trump qui est donc brouillé.
2: Surtout, la ficelle est grosse, hein, bien dans le style du président américain. Donald Trump avait théoriquement jusqu'à la nuit dernière pour demander l'autorisation au Congrès de poursuivre le conflit. Selon la Constitution, seuls les élus ont en effet le pouvoir de déclarer la guerre. Et si la loi permet au président de déclencher une intervention sans leur aval, il doit avoir leur feu vert pour continuer au-delà de 60 jours. Obligation légale beaucoup trop contraignante pour Donald Trump, qui transforme donc un cessez-le-feu en fin des hostilités. Tour de passe-passe très éloigné de la réalité, car sur le terrain, la pression militaire reste maximale, avec des dizaines de milliers de soldats américains mobilisés et une vingtaine de bâtiments de la marine US, dont deux porte-avions déployés dans la région. Donald Trump continue à parler de guerre d'ailleurs, mot lâché la nuit dernière lors d'un discours en Floride, en parfaite contradiction avec l'argumentaire soumis juste avant au Congrès. Le président américain s'est aussi vanté d'agir comme des pirates, sous les acclamations de ses supporters. Piraterie illégale, on le rappelle, au regard du droit international.
16: Louise Baudet, rédaction internationale de Radio France. Donald Trump mécontent également des commentaires du chancelier allemand Friedrich Merz, qui a dit que les Américains n'avaient aucune stratégie en Iran. Et quand il n'est pas content, le président américain prend des sanctions contre Berlin. Donc, il annonce le départ d'Allemagne d'ici un an de 5000 soldats. Bonjour David Philippot.
6: Bonjour Eric, bonjour à tous.
16: En direct d'Allemagne. En fait, cette décision était attendue.
6: Oui, un retrait attendu, c'est exactement le commentaire du ministre de la Défense, Boris Pistorius, qui encourage les Européens à prendre plus de responsabilités pour leur sécurité. Les experts militaires relativistes aussi, car 5000 soldats, c'est la fourchette basse sur l'échelle des sanctions attendues. Car au dernier décompte, le mois dernier, 39 000 soldats sont stationnés en Allemagne. C'est ici la plaque tournante des opérations militaires dans le monde. Ici que sont pilotés les drones déployés au Moyen-Orient ou que sont soignés les soldats blessés. Le plus grand hôpital militaire américain à l'étranger se trouve à Landstuhl. C'est non loin des Vosges. Et Wiesbaden abrite le quartier général de l'armée américaine en Europe. La ville de Rheinstein craint le retrait des troupes s'il se produit. La base de l'US Air Force lui rapporte chaque année 2 milliards d'euros de rentrée fiscale, les salaires, les loyers et les contrats passés avec les entreprises locales. Wait and see, les régions concernées attendent de voir qui va être frappé par ce retrait des troupes. Attendre et voir, c'est aussi l'attitude du chancelier Merz, qui, après avoir souligné cette semaine le fossé et le gouffre qui se creusent entre les États-Unis et l'Europe, n'a pas encore réagi.
16: Mais autre sanction de Donald Trump, David, ça concerne cette fois toutes les voitures européennes importées aux États-Unis. Leurs droits de douane seront relevés de 15 à 25% à partir de la semaine prochaine au motif que l'UE n'a pas respecté l'accord commercial conclu avec Washington. Et bien cette sanction américaine est particulièrement mal vécue par les constructeurs allemands, David.
6: Oui, et en particulier pour le premier d'entre eux, le groupe Volkswagen, déjà frappé de plein fouet par ses droits de douane élevés. La politique protectionniste des USA lui coûte déjà 4 milliards d'euros chaque année. La société exporte notamment vers les États-Unis ses véhicules haut de gamme, ses marques Audi, Porsche, Bentley et Lamborghini. Les USA sont le premier marché d'exportation pour l'automobile allemande. Elles ont déjà subi un gros recul l'an dernier, moins 146 milliards d'euros, en baisse de 9% et même moins 17% pour les poids lourds. Les experts économiques préviennent, le coup de massue va être massif, il va faire sentir pas seulement en Allemagne, la facture pourrait s'élever à 30 milliards d'euros pour les constructeurs européens. Écoutez, à l'UE, 0,3 point de croissance.
16: David Philippot, en direct de Berlin. 176 militants de la flottille pour Gaza ont été débarqués en Crète après leur arrestation hier par les forces israéliennes. Ça s'est passé au large de cette île grecque. Deux des militants sont arrivés ce matin en Israël pour y être interrogés. Les 22 navires ont été interceptés dans les eaux internationales à moins de 80 000 nautiques à l'ouest de la Crète. Et voilà comment le gouvernement grec est accusé d'avoir cédé aux exigences d'Israël. Correspondance à Athènes d'Emmanuel Stills.
5: Si les participants de la flottille pour Gaza accusent le gouvernement grec de collaboration avec Israël, ils ne sont pas les seuls. Le parti de gauche Syriza a qualifié l'opération israélienne dans les eaux internationales de piraterie et l'opposition dans son ensemble condamne l'action du gouvernement conservateur. Complicité, tolérance, soutien inconditionnel à Israël sont quelques-unes des formules employées pour vilipender le comportement de l'exécutif. En acceptant de recevoir les navires attaqués et en plaçant les participants de la flottille sous responsabilité policière, la Grèce légalise l'action israélienne, selon l'opposition. Mais la presse de gauche évoque aussi des enjeux internationaux qui vont bien au-delà de la flottille pour Gaza. Qui défend notre pays, se demande-t-elle. L'opération israélienne a eu lieu en violation du droit international dans une zone où la Grèce est responsable des secours maritimes. Or, les gardes-côtes grecs n'ont pas porté secours à la flottille. Certains y voient un dangereux précédent. La Grèce laisse la porte ouverte à des interventions turques dans la zone. Si la Turquie a toujours mis en doute la capacité de la Grèce d'assurer

0: Et encore, le Sénégalais Macky Sall. Valérie Crova a rencontré la Costa-Ricaine lors de son passage à Paris. Rebecca Greenspan ambitionne donc de devenir la première femme secrétaire générale de l'ONU.
1: Derrière sa décontraction se cache une femme d'expérience, moins connue que l'ancienne présidente chilienne Michelle Bachelet. Rebecca Greenspan n'en est pas moins rompue à l'exercice du pouvoir. Elle dirige actuellement l'agence de l'ONU pour le commerce et le développement.
2: J'ai eu des responsabilités importantes au Costa Rica. J'ai été vice-présidente, j'étais aussi au ministère des Finances et je connais l'ONU assez pour la défendre et la réformer.
1: Réformer l'ONU, une tâche monumentale qui ne la décourage pas.
2: Il est vrai que le droit international s'est affaibli dans le monde. En fait, de nombreuses personnes ont arrêté de croire que le droit international est important, précisément parce qu'elles voient les violations. Donc, renforçons l'ONU, reconstruisons la confiance.
1: Face aux attaques qui ébranlent l'institution onusienne, Rebecca Greenspan oppose un constat.
2: Nous vivons dans un monde multipolaire. Ce n'est pas un choix, c'est un fait. C'est pour ça que nous devons maintenir notre engagement envers les institutions multilatérales.
1: L'année 2026 verra-t-elle une femme secrétaire générale de l'ONU ?
2: Je suis très confiante. Cette fois, on va y arriver.
1: Ce serait une première depuis sa création en 1945.
0: Et le nom du ou de la secrétaire, futur secrétaire général de l'ONU sera connu cet automne. La baleine à bosse qui s'était échouée fin mars sur un banc de sable de la côte allemande en mer Baltique, cette baleine a été remorquée ce matin puis relâchée en mer du Nord au large du Danemark. En Allemagne, des experts avaient pourtant estimé qu'elle était condamnée et qu'il était inutile de s'acharner sur son sauvetage. Rouler sans permis, c'est interdit, c'est dangereux et ce n'est donc pas un bon exemple pour les apprentis conducteurs. Eh bien, on vous présente ce matin un moniteur d'auto-école qui continuait de conduire malgré sa suspension de permis. Les gendarmes ont découvert cette histoire lors d'un banal contrôle dans un centre d'examen du permis de conduire. Pierre de Cossette.
3: Ils sont arrivés lundi avec leur chasuble jaune réfléchissante pour un grand passage en revue du centre d'examen du permis de conduire de Beauvais. Les gendarmes avec des éthylotests, par exemple, pour contrôler les jeunes candidats, contrôlent aussi des inspecteurs, des véhicules, motos, voitures d'auto-école avec quelques anomalies, un pneu lisse ou une absence de contrôle technique. Mais les gendarmes n'imaginaient sans doute pas tomber sur un moniteur dont le permis était suspendu pour excès de vitesse. Cet homme, également gérant d'une auto-école à plusieurs dizaines de kilomètres de là, conduisait donc toujours, lui qui, depuis la fin de l'année dernière, un peu plus de 4 mois donc, n'a plus le droit de prendre le volant et pas davantage d'accompagner des élèves sur le siège passager puisqu'il en est seul responsable. Sur leur page Facebook, les gendarmes de l'Oise qui se font l'écho de cet épisode peu banal précisent que la justice est saisie. La préfecture de son côté va se pencher sur les agréments de ce moniteur et directeur d'auto-école.
0: Et en Ardèche, le conducteur de la voiture qui a fait hier une sortie de route et qui a entraîné la mort de 5 jeunes de 17 à 20 ans après une chute de plus de 20 mètres, ce conducteur donc roulait en vitesse excessive, c'est ce que l'on apprend ce matin auprès du parquet de Privas. Le football avec la Champions League féminine, ce sera à 15h. Lyon va recevoir Arsenal, c'est un match retour des demi-finales. Au match aller, les Anglaises avaient pris une option sur la finale grâce à leur victoire 2-1. On rejoint Xavier Monferrand, direct de Lyon. Bonjour Xavier.
4: Bonjour Eric, bonjour à tous.
0: Tout reste encore envisageable hein, cet après-midi, surtout quand on connaît l'expérience des Lyonnaises.
4: Oh oui, c'est peu de le dire. Hein. Vous savez, les Lyonnaises ont remporté 8 fois cette Ligue des Championnes depuis qu'elle a été créée, instituée en 2009-2010. Eh bien, Lyon n'a manqué que 5 finales en 16 éditions. Oui, mais voilà, depuis, les Barcelonaises ont un peu fait main basse sur ce football féminin d'élite et donc les Fenottes veulent reprendre leur histoire, le cours de leur histoire et rejoindre peut-être une 12e finale de Ligue des Champions le 23 mai à Oslo. Pour cela, c'est simple, il faut battre la bête noire Arsenal qui était venue les éliminer ici même à Lyon l'an dernier. Il y a une revanche à prendre.
0: Lyon-Arsenal donc pour une qualification en finale de la Champions League féminine, début de la rencontre à 15h, merci Xavier Monferrand en direct de Lyon. La 99e cérémonie des Oscars, elle aura lieu le 14 mars prochain. On ne connaît pas encore évidemment tous les nommés, mais ce que l'on sait en revanche, c'est que l'intelligence artificielle ne sera pas la bienvenue. Hier, l'Académie a remis son règlement à jour et les nouvelles règles sont bien plus strictes concernant

0: concernant l'IA pour les acteurs et les scénaristes. À Los Angeles, c'est une correspondance de Loïc Piala.
1: Début avril, à Las Vegas, le congrès des exploitants de salles a été l'occasion de découvrir la bande-annonce de As Deep As the Grave. À l'image, l'acteur Val Kilmer, pourtant disparu l'an dernier.
2: Don't fear the dead. And don't fear me.
1: Son personnage, un prêtre, a été généré par l'intelligence artificielle avec l'aval de sa fille. Mais la sortie prochaine du film agite Hollywood. Et hier, dans son nouveau règlement, l'Académie a clairement indiqué que seuls les rôles, je cite, incontestablement interprétés par un humain, sont éligibles à une nomination. Même chose pour les scénarios. En cas de doute, l'Académie se réserve le droit de demander des précisions sur le processus créatif. L'IA était déjà un enjeu majeur de la grève des acteurs et des scénaristes en 2023. Et en seulement 3 ans, la technologie a largement progressé. Matthew McConaughey, qui a fait de sa voix une marque déposée, en parlait en février dernier lors d'une rencontre avec le public organisée par CNN.
3: Ça arrive. C'est déjà là. Est-ce que l'IA va devenir une catégorie? Est-ce que dans 5 ans, on aura le prix du meilleur film IA ou du meilleur acteur IA? Peut-être.
1: Une actrice entièrement générée par l'IA existe déjà. Tilly Norwood a même sorti une chanson et un clip cette année. Los Angeles, Loïc Piala, France Inter.
0: Et la cérémonie des Oscars, la prochaine aura lieu le 14 mars. Le temps.
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0: Bonjour Céline Dacosta.
5: Bonjour Eric, bonjour à tous.
0: Avec un ciel assez perturbé sur la façade atlantique cet après-midi.
5: Oui, un ciel bien nuageux avec des averses. C'est le cas également en direction des Hauts-de-France. Alors ces averses, elles peuvent localement prendre un caractère orageux avec de la grêle et de bonnes rafales de vent. On surveillera particulièrement ceux qui vont éclater sur l'Aquitaine en fin de journée et dans la soirée. Et ce devrait être les orages les plus forts de cet épisode. Plus à l'est de l'Île-de-France en Auvergne jusqu'aux frontières de l'Est. Là, c'est un temps beaucoup plus calme avec un soleil bien présent, souvent voilé. On a encore du vent des côtes méditerranéennes jusqu'en Auvergne et puis une averse est possible sur le Jura ou les Alpes.
0: Mais les températures chaudes ou froides?
5: Alors, chaud à l'est et sur le centre du pays. 27 degrés par exemple à Strasbourg, c'est la maximale. 26 à Grenoble, 25 à Metz ou à Bourges. 24 encore à Paris et à Lyon. On enlève quelques degrés sous les nuages à l'ouest et surtout après le passage des orages. Et sur la pointe nord également, 22 degrés à Marseille et Biarritz, 19 à Caen, 18 à Brest et 17 du côté de Caen. Une baisse qui va gagner tout le pays demain et qui se poursuivra entre lundi et mercredi dans une ambiance qui sera plus automnale. On va même repasser sous les normales de saison.
0: Et cette séquence va donc durer jusqu'à mercredi. Merci Céline Dacosta.
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0: 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Il est 13h22 quand les dieux rôdaient sur la terre. Voici la mythologie racontée par Pierre Judet de la Combe.

0: quand les dieux rôdaient sur la terre. Il y a très longtemps, en Grèce, être chien, n'importe quel chien, à Athènes, ce n'était pas de tout repos. On pouvait être saisi par la justice, emmené devant un tribunal, jugé et condamné. Surtout si on s'était précipité dans une cuisine pour dérober et dévorer tout un fromage. C'était risqué. Les humains, qui tenaient à ce fromage, surtout s'ils venaient de Sicile, bon pays de laitage, pouvaient être impitoyables et très procéduriers. Le chien était menacé, surtout s'il avait contre lui un autre chien hargneux qui s'était déclaré volontaire pour assumer avec plaisir la fonction d'accusateur. Non pas parce qu'il était scandalisé par un tel crime, mais parce qu'il aurait bien voulu profiter du vol de ce fromage. Mais l'autre, égoïstement, ne lui a rien laissé. Le procès va être rude.
1: 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Pierre Judet de Lacombe sur France Inter.
2: Peut-on garder un pareil chien ?
3: Qu'est-ce que c'est ?
2: Ne voilà-t-il pas la bête, votre chien ? Il vient d'entrer à l'instant dans la cuisine et de dévorer un fromage entier.
4: Ah, mon père, voilà qui est bien. Voici le premier délit à déférer devant le tribunal.
0: Ce genre de mésaventure est bien arrivé à un chien d'Athènes, un chien de théâtre. On n'a pas de documents pour une telle histoire concernant de vrais chiens. Il était joué par un acteur qui n'avait en fait pas grand-chose à dire. Ce chien ne pratiquait pas le langage humain. Mais un avocat habile, un homme, lui sera vite trouvé. Ce chien chapardeur et traîné en justice a été imaginé par Aristophane, le grand poète comique qui faisait rire les Athéniens au 5e siècle avant notre ère et qui continue. Le procès de l'animal est au cœur d'une comédie qu'a écrite et mise en scène Aristophane, Les Guêpes. Les Guêpes est le titre de cette pièce parce que le chœur qui chante, danse et parle pendant la plus grande partie du spectacle a l'aspect de guêpe. On nommait souvent un drame, tragédie et comédie d'après le rôle qu'on faisait jouer au chœur. Les suppliantes, les euménides, les cavaliers, les grenouilles. Ce chœur était constitué d'une bande de vieillards d'environ 80 ans, armés d'un dard, comme les guêpes. Ce dard était en fait un stylet avec lequel les membres d'un jury au tribunal gravaient leur vote sur un bout de poterie, condamnation ou acquittement.
5: Aïe, aïe.
0: Ces vieillards étaient grogneurs et irascibles. Si on les énervait, leur stylet ou dard pouvait servir d'arme offensive. Les vieillards se regroupaient et piquaient leurs gêneurs. Ils s'étaient mis en bande pour aller siéger dans les tribunaux. La justice à Athènes était rendue par des jurys populaires composés de très nombreux membres, plusieurs centaines. Les jurés recevaient un salaire de 3 oboles par jour, ce qui n'était pas beaucoup, mais pas rien. Les citoyens pauvres avaient donc intérêt à siéger, à ce qu'il y ait beaucoup de procès. Cela leur faisait un revenu et renforçait leur pouvoir dans la vie de la cité. Les leaders démocrates l'avaient bien compris. Ils multipliaient les affaires pour que beaucoup de citoyens touchent les 3 oboles. Et en passant, pour éliminer leurs adversaires et lutter contre la corruption. Le chef de ces leaders s'appelait alors Cléon. Le cœur des vieillards, armés de leurs stylets et semblables à des guêpes, vont chercher leurs copains, un autre vieux, addict comme eux des tribunaux et des condamnations. Ce copain porte un nom qui est tout un programme. Il s'appelle Philocléon, c'est-à-dire qui aime Philocléon. C'est un fan de ce leader qui donnait au peuple un pouvoir extraordinaire, si on veut, en faisant voter le peuple dans le sens qui convenait à ses intérêts, que ce soit en politique ou dans les tribunaux. Du bon gros populisme. Mais ce vieux Philocléon a un fils qui déteste Cléon. Son nom est Déluc-Cléon, ce qui veut dire qui a horreur de Cléon. Ou plutôt que l'odeur nauséabonde de Cléon, comme celle d'un P, dégoûte. Nous l'avons appelé en hommage au doux qui pue donc tant de Zazie dans le métro, d'où qui pue Cléon. Le fils a enfermé le père dans leur maison par un filet pour qu'il n'aille pas à juger. Le cœur, venu chercher le père, s'insurge. Les vieillards décident d'attaquer le fils avec leurs dards de guêpe. Ces vieux sont braves. Ils ont autrefois combattu contre les Perses et sauvé Athènes. Mais ils sont vieux. Le fils et ses robustes esclaves ont vite fait de les neutraliser. Le fils propose alors un débat contradictoire au père. Il s'efforce de lui démontrer qu'au lieu de courir les tribunaux et de condamner les adversaires de Cléon, il serait plus heureux s'il vivait comme lui le fils, qui est un être modéré, bien habillé, propre sur lui, à la mode, instruit, libre, car il ne se plie pas aux consignes d'un leader populaire, ambitieux et tyrannique. D'où qui pue Cléon, le fils, se rend compte que Philocléon, son père, ne peut pas se passer de juger. Il lui propose alors d'installer un tribunal privé, devant leur maison, où le père pourra juger tout seul, pour son seul plaisir, et sera souverain. On installe ce tribunal avec ce qu'il faut pour un procès en bonne et due forme. Un siège pour le membre unique du jury, une estrade pour les discours, un réchaud où cuit de la purée de lentilles pour soutenir le jury, des gobelets de vin en guise d'urne pour le vote du jury, un pot de chambre pour soulager le vieil homme. Ce pot fera aussi office de clepsydre pour mesurer le temps de parole, de l'accusation et de la défense. Une affaire se présente. Un chien de la maison a dérobé un fromage de Sicile et l'a mangé en entier. L'accusateur est tout trouvé. Un autre chien de la maison se plaint de n'avoir pas profité de ce vol, car le chien voleur n'a rien laissé. Les deux chiens, l'accusé et l'accusateur, évoquaient des personnages politiques bien connus du public. Le chien chapardeur, l'accusé, s'appelle dans la pièce l'abbesse. Un mot qui fait penser à l'une des formes du verbe prendre, l'abeille. D'où l'idée de traduire ce nom, l'abbesse, par glaptou. Derrière ce l'abbesse glaptou, voleur d'un fromage sicilien, il y a un Athénien important, un chef d'armée ou stratège, du nom de Lachès. Ce Lachès était en train de devenir l'un des leaders du parti favorable à la paix avec Sparte, Cléon. Voulait au contraire la poursuite de la guerre. On ne sait pas si Cléon a lancé une action en justice contre ce Lachès, mais il devait se réjouir que des soupçons ou des rumeurs couraient à Athènes sur des pratiques douteuses de Lachès qui auraient détourné de l'argent public lors d'une campagne militaire en Sicile. D'où l'idée d'un vol de fromage sicilien. Le chien accusateur s'appelle seulement chien, curne. Mot que l'on retrouve dans notre cynique. Il est une image animale de Cléon, qui aimait se présenter comme le chien de garde qui sauve Athènes.
3: Jean-Noël Allard, historien.
5: Dans la comédie, on va dire qu'on se moque à la fois des puissants, mais à la fois aussi du peuple. C'est-à-dire qu'il y a ces deux versants qui sont importants. Alors évidemment, les puissants, les orateurs, sont les cibles principales de la dérision comique. Par exemple, Aristophane va se moquer de nombreux personnages. Il y en a un en particulier qui va être sa cible dans les années 420, c'est Cléon, qui est l'orateur, on va dire, le plus influent de la période. Donc, généralement, on va viser les hommes qui sont vus, qui sont connus, et ça va être une manière à la fois, on l'a dit, de cadrer leur comportement, mais aussi d'affirmer la supériorité du peuple sur le plan symbolique. C'est une manière de construire la souveraineté démocratique à travers le rire.
0: Chut ! Le procès commence. D'où qui pue Cléon donne lecture de l'acte d'accusation. Selon la règle, il nomme les lieux d'origine de l'accusateur, chien, et de l'accusé, glaptou. Or, c'est précisément de là que viennent le stratège Lachès et le chef démocrate Cléon.
6: Écoutez maintenant l'acte d'accusation. Plainte a été déposée par Chien, du bourg de Cudathénée, contre glaptou, du bourg d'Aïxonée, coupable, selon lui, d'avoir mangé tout seul le fromage de Sicile. Peine demandée, le port d'un collier en figue.
0: La peine requise est ridicule. Le vieux père, Philocléon, réagit tout de suite. Il veut une peine lourde. il est encore plus sévère quand on lui présente l'accusé.
7: Penses-tu, on le tuera comme un chien, oui, une fois reconnu coupable.
6: D'ailleurs, voici l'accusé, Glaptou, ici présent.
7: Oh, quel scélérat! Et quelle tête de voleur! Comme il fait risette dans l'espoir de me duper.
0: Philocléon demande qu'on fasse venir l'autre chien, l'accusateur, le chien qui s'appelle Chien. Il ressemble beaucoup à Glaptou, on pourrait les confondre. Cléon ne serait donc pas si différent de celui qui l'accuse.
7: Mais où est l'accusateur? Chien, du bourg de cul d'Athénée.
8: Mouf, mouf, présent.
7: Voilà un second Glaptou, tout juste bon à aboyer et à lécher le fond des marmites.

0: Messieurs la cour.
1: Pierre Judet de la Combe parle du chien d'Aristophane dans sa comédie Les Guêpes.
2: Accusé, levez-vous.
3: Le procès peut commencer. Le chien accusateur attaque le premier.
4: Lecture vous a été faite de la plainte que j'ai déposée, messieurs les juges, contre cet individu. Ah ça, oui, les pires forfaits contre moi, contre l'État, contre notre flotte, il les a perpétrés. Il a filé dans son coin avec un gros fromage dont il s'est siciliennement rassasié et s'est gavé dans l'ombre.
3: Le vieux Philocléon apporte une preuve matérielle en faveur de l'accusation.
5: Nom de Zeus !
6: Nom de Zeus, ça c'est sûr. Il vient précisément de me lâcher au nez un affreux rat qui sent le fromage, ce puant.
3: Le chien, qui s'appelle Chien, continue son accusation.
4: Et il a refusé de partager avec moi qui le demandait. Or, qui sera capable de veiller sur vous? Si personne ne me lance le moindre morceau, à moi aussi, le chien?
6: Il n'a rien partagé du tout, oui. Même pas avec moi qui suis la collectivité. Ah oui, ce type a le sang aussi chaud que ma purée de lentilles.
3: Doukipucléon demande à son père de se calmer. Il ne peut condamner l'accusé avant d'avoir entendu les arguments de la défense. Pour le père et le chien accusateur, ce n'est pas la peine.
4: Au nom des dieux, mon père, ne le condamne pas à l'avance. Attends au moins de les avoir entendus tous les deux.
6: Mais mon bon, l'affaire est claire. Elle braille d'elle-même.
3: Le chien accusateur confirme.
4: Oui, n'allez pas la quitter. Car en plus, il est, et de loin, de tous les chiens, l'homme le plus baffreur, solitaire. En conséquence, il faut que vous punissiez cet individu. Car en aucun cas, un seul buisson ne saurait suffire à nourrir deux voleurs comme lui et moi. Pour que je n'aie pas aboyé en vain dans le vide, sans quoi je n'aboierai plus jamais.
6: Youyou, toutes ces filouteries dont il l'a accusé, c'est le vol incarné, ce type. C'est aussi ton avis, n'est-ce pas, le coq ? Pardi. Il est d'accord, bien sûr. Voyez, il me cligne de l'œil. Monsieur le Président, mon fils... Où est-il passé celui-là ? Qu'il me passe un pot de chambre.
3: Le fils est allé chercher les témoins de la défense.
4: Décroche-le toi-même. Moi, je dois faire comparaître les témoins.
3: Ces témoins de la défense sont... la râpe à fromage, le pinon, la marmite, l'écuelle, le réchaud. Ils entrent en scène avec cérémonie. Le père, lui... est toujours affairé avec son pot de chambre.
4: Eh bien, tu pisses toujours, toi, au lieu de t'asseoir?
6: Oui, mais à mon avis, c'est l'accusé qui va en chier aujourd'hui.
4: Vas-tu donc cesser de te montrer insupportable et mal embouché, surtout envers les accusés, et de les tenir entre tes crocs?
3: Doukipucléon, comme président du tribunal, demande au chien accusé de prononcer sa défense. Ça se faisait comme ça. Les accusés plaidaient eux-mêmes, même si leur discours avait été écrit par un autre. Mais le chien ne dit rien. Il ne peut pas. Il ne parle pas à l'humain. Doukipucléon décide de parler à sa place. Dans sa plaidoirie, il insiste sur les services rendus à la maison par Glaptou. Le père n'arrête pas de l'interrompre.
4: C'est une tâche difficile, messieurs, que de prendre la parole en faveur d'un chien victime de calomnie. Je parlerai néanmoins. Car c'est un bon chien, et il chasse les loups.
6: Lui, penses-tu, c'est un voleur et un conspirateur.
4: Grand Dieu, non. C'est le meilleur des chiens d'aujourd'hui, et il est capable de s'occuper d'une foule de brebis.
6: Et alors, quel intérêt si c'est lui qui dévore le fromage?
4: Quel intérêt? Il se bat pour toi, il garde ta porte, il excelle en tout. S'il a commis un larcin, pardonne-lui. Il n'a pas fréquenté les grandes écoles.
6: En ce qui me concerne, j'aurais préféré qu'il ne sût même pas écrire. Comme ça, il n'aurait pas pu falsifier le rapport qu'il nous a présenté.
3: La râpe à fromage est un témoin essentiel, même si ce qu'elle dit n'a rien à voir avec l'affaire jugée. Il ne s'agit pas du fromage volé dans la maison, mais du fromage distribué aux soldats athéniens lors des opérations que commandait en Sicile le stratège Laches, à savoir l'Athénien qui a pris dans la pièce les traits du chien accusé, Graptou. Le fromage était un revigorant qu'on distribuait aux combattants. La râpe confirme qu'en Sicile, elle a tout râpé. Laches, donc, n'a rien dérobé pendant cette campagne. Ce chef de guerre, Laches, a été sobre et il s'est démené pour sauver sa ville. Doukipucléon enfonce le clou. Le chien accusé ne recule devant rien pour servir ses maîtres, tandis que l'autre chien, c'est-à-dire en fait Cléon, n'est qu'un profiteur, un accapareur. Le vieux père commence à sentir que sa détermination à condamner faiblit. Il ramollit.
4: Mon tout excellent père, aie pitié des malheureux. Ce glapetou, tiens. Il ne mange que les rogatons et les arêtes, et il ne peut jamais s'attarder au même endroit. Mais l'autre, lui, c'est quelqu'un. Il ne fait que garder la maison. Comme il reste sur place, tout ce qu'on y fait entrer, il en réclame sa part. Sans quoi, il mord.
6: Berk, qu'est-ce qui peut bien provoquer en moi cet adoucissement? C'est une maladie qui me tient. Je sens que je fléchis.
3: Puis, pour attendrir encore plus le jury, à savoir son vieux père, Doukipucléon fait monter à la tribune les enfants du chien Glaptou. Ça se faisait. La scène est envahie de chiots qui se mettent à couiner. Le vieux est saisi par la tendresse.
4: Allons, je vous en supplie. Ayez pitié de lui, ô mon père, et ne causez point sa perte. Où sont ses enfants? Montez ici, mes pauvres petits, et mettez dans vos jappements prières, supplications et larmes.
6: Peste! Voici la preuve qu'il n'est pas bon de s'empiffrer. À l'instant, j'avais les larmes aux yeux. À mon avis, ça ne peut venir que de cet abus de purée.
4: Alors, il est acquitté ou non?
6: Difficile à savoir.
3: C'est le moment de juger. De mettre un vote dans l'urne de la condamnation ou dans celle de l'acquittement. Philocléon penche toujours pour la culpabilité du chien Glaptou. Il est ému, mais il n'est pas homme à se laisser prendre par l'émotion et par les arguments raffinés de son fils. Comme il le rappelle avec force, il n'est pas allé à l'école et n'a pas appris la musique à la mode. Les subtilités ne sont pas son truc. Son fils le conduit vers les urnes du vote. Philocléon marche comme un somnambule. Doukipucléon lui fait faire un grand tour sur la scène et le guide vers l'urne des acquittements en disant que c'est celle de la condamnation. Le père vote, demande les résultats du dépouillement. Doukipucléon fait les comptes. Il n'y a qu'une voix à compter. Puis il se lève et proclame à haute voix le verdict.
4: Tu es acquitté, chien Glaptou.
3: Philocléon s'évanouit. Il faut le réveiller avec de l'eau. Il est ébahi et n'en revient pas d'avoir acquitté quelqu'un.
6: Réponds donc à la question. Il est réellement acquitté?
4: Mon Dieu, oui.
6: Alors, je ne suis plus rien.
4: Ne te tourmente pas, mon tout excellent. Allons, mets-toi debout.
6: Comment donc pourrais-je supporter ce poids sur ma conscience, avoir acquitté un accusé? Que va-t-il m'arriver? Allons, ô Dieu tant révéré, pardonnez-moi. C'est malgré moi que j'ai fait cela. Ce n'est pas dans mon style.
3: Le fils console et rassure le père. Il lui propose de mener une vie nouvelle. Tout a changé, pense-t-il. Le père s'est libéré de son addiction pour la condamnation. Même si Philocléon s'est en fait libéré malgré lui, à l'insu de son plein gré, son fils lui en forçait la main. Le père a su se couper de la masse des gueux incultes et grognons qui n'arrêtent pas de courir les procès et d'obéir servilement au démagogue Cléon. Le fils dit alors à son père qu'il va lui ouvrir les portes d'une vie prospère, élégante, cultivée et tellement agréable. Doukipucléon lui dit qu'il va éduquer son père et lui faire perdre ses habitudes de vieux rustre, de vieux citoyen sommaire, ancré dans le passé, dans ses mérites d'antan, quand, encore jeune, il combattait une lance à la main contre l'envahisseur perse, et non pas avec le petit stylet mesquin d'un juré compulsif de tribunal. Cet âge n'est plus, la vieillesse a pris le dessus, mais un avenir radieux s'offre désormais. L'âge moderne, la culture moderne, si raffinée, si ample, si musicale et plaisante, tout cela est ouvert, même aux vieux. Doukipucléon va moderniser, métamorphoser son père. L'avant-garde, l'art contemporain, la finesse, c'est aussi pour les vieux. Philocléon, résigné, toujours accablé par son vote d'acquittement, accepte mollement.
4: Oui, et ne te ronge pas les sangs. Père, je vais bien m'occuper de toi. Je t'emmènerai partout avec moi, au souper, au banquet, au spectacle, si bien que tu couleras des jours agréables jusqu'à la fin de ta vie. Et le grandiloquent Hyperbolos ne te dupera plus en te riant au nez. Allons, rentrons.
6: Eh bien, entendu, si le cœur t'en dit.
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0: Pierre Judet de la Combe nous dit comment, chez Aristophane, les vieux peuvent rendre ringards les plus jeunes.
1: T'as vu comment il me cause ce grand couillon-là? Il me traite comme un vieux et ça me fait malice. Il couchait tôt, et la tisane, et la flanelle, oh, et à table, Pinard. De l'eau dedans, comme si j'avais 6 mois, tiens.
2: Dites donc pas tout ça, vous êtes tout fier d'être grand-père.
1: Oh, pensez-vous, tout entoulé de petites têtes, des sales petits meldeux.
3: À partir de là, à partir de cette résignation du vieux, la pièce d'Aristophane va s'accélérer. On va assister à un carnaval de scènes burlesques. Et le vieux va prendre sa revanche. Jusque-là, Aristophane a laissé l'initiative au jeune Doukipucléon, l'homme moderne, qui se dit raisonnable, modéré, ami des nantis et pas de la populace. Sa critique de la justice populaire était cinglante et efficace. Un homme modéré a pu s'en prendre au populisme, à ses leaders qui profitent de la crédulité du peuple et de sa rancune contre les élites corrompues. Par un renversement spectaculaire, c'est le fils qui va devenir un personnage vraiment comique, caricatural. Le mépris du peuple, affiché par le fils, va déclencher la moquerie. C'est le père qui va faire surgir le rire libérateur, qui va faire la comédie. D'abord, le fils veut que son père présente bien et qu'il s'habille comme un riche. Il voudrait le débarrasser de ses vêtements qui font peuple et passe sur lui un manteau de laine, le vêtement bien épais des nantis. Philocléon se débat. Il trouve qu'il fait trop chaud sous ce manteau qui l'agresse. Il étouffe.
4: Mille tonnerres. Quel rôle brûlant ce scélérat m'a envoyé à la figure.
5: Tu vas l'enfiler, oui ou non?
4: Non, pardieu, pas question. Cependant, mon bon, si c'est vraiment nécessaire, enfile-moi plutôt un four.
5: Voyons, laisse-moi te le mettre, moi.
4: Bon, toi, vas-y. Mais au moins, place aussi un croc à viande à portée de main.
5: Et pourquoi ça?
4: Pour que tu puisses me retirer avant que j'aie fondu.
3: Même chose pour les chaussures, qui doivent être à la mode, et pour la démarche, qui doit être élégante, c'est-à-dire chaloupée. Philocléon essaye, mais ce n'est pas encore probant.
4: Voilà, observe bien mon allure, et trouve auquel de ces richards je ressemble le plus rapport à la démarche.
5: À qui? À un furoncle vêtu d'une gousse d'ail.
4: Et pourtant, je tortille du derrière de tout mon cœur.
3: Puis, il faut corriger le langage du vieux père. Il ne doit plus être scato, mais raconter des hauts faits diplomatiques ou athlétiques, dont Philocléon ignore tout, évidemment. Le vieil homme doit apprendre à se coucher avec grâce sur le lit des banquets, chanter de belles chansons de table et pas de grossiers chants d'injures. Il doit apprendre à flatter les puissants avec délicatesse, en leur caressant la main, même s'il s'agit de Cléon, que le fils déteste pourtant. Ce n'est pas grave. L'important est de se montrer l'égal de tous ces élégants maîtres d'Athènes. Doukipucléon pense qu'il a bien habillé, bien éduqué son père. Il peut donc l'emmener dans un dîner en ville, chez des gens très chics. Ils partent banqueter chez un dénommé Philoctémon. Un vrai banquet de la haute. Il y a des artistes connus, des hommes politiques et, ironie, plutôt des démocrates comme ce Cléon avec ses proches. Les options politiques ne comptent plus quand il s'agit de faire la fête entre soi. Et là, c'est la catastrophe. Philocléon va boire et boire et mettre le souk. Un esclave entre en scène et raconte. Il se tient les côtes douloureuses, tellement Philocléon l'a roué de coups.
6: Yo, bienheureuse tortue avec vos carapaces. Avec quelle astuce vous avez bien su recouvrir votre dos de tuiles pour protéger vos côtes? Moi, je suis mort. On m'a tatoué à coups de bâton. C'est à cause du vieux. Voilà qu'il s'est montré le plus funeste des fléaux et de tous les convives, celui qui avait le vin le plus mauvais. Et pourtant, il y avait Hippilos, Antiphon, Lycon, Lysistratos, Théophraste et la bande de Phrynikos. De tous ces gens-là, il était le plus déchaîné et de loin. Dès qu'il eut fini de s'empiffrer d'un tas de bonnes choses, il a sauté sur ses pieds et a commencé à cabrioler, à péter, à se marrer comme un baudet qui s'est bien régalé d'orge grillée. Et même, il s'est mis à me rosser gaillardement en criant « Petite frappe, petite frappe !» Et alors voyant cela, Lysistratos fit cette comparaison à son sujet.
7: « Hé, l'ancien, tu as tout l'air d'un phrygien nouveau riche ou d'un braillard dans la paille ?»
6: Notre homme, à tue-tête, renvoie la balle en le comparant à une sauterelle qui a perdu les feuilles de son manteau. Les autres d'applaudir, à l'exception du seul Théophraste qui, lui, faisait la moue, pas assez subtil pour lui. Le vieux demanda alors à Théophraste, « Dis-moi, pourquoi ces chichis et ces mines affectées, toi qui n'es que le lécheur pitre-assiette de la vedette du jour ?» Voilà le genre d'outrage dont ils les couvraient chacun à leur tour, avec des railleries grossières, et en racontant par-dessus le marché des histoires parfaitement stupides, sans aucun rapport avec la situation. Et maintenant, fin sou, il rentre à la maison en frappant tous les gens qu'il rencontre.
3: Puis, Philocléon a copieusement injurié les convives, dit n'importe quoi, et ivre, quitté la fête. Il apparaît une torche à la main et menace de transformer en grillade quiconque il rencontrera. Dans l'autre main, il tient la joueuse de flûte du banquet qu'il a emmenée. Surgit un homme qu'il a cogné dans la rue. L'homme croit que Philocléon, que le vin a rendu tellement vigoureux, est un jeune voyou et dit que ça ne l'empêchera pas de l'attaquer en justice par une action collective menée par tous ceux que Philocléon a amochés. La cure de rajeunissement que le fils avait fait subir à son père a donc eu lieu, mais pas dans le sens urbain, policé, chic, souhaité par le fils. Le vin a été plus efficace. Philocléon répond à l'homme qui le menace d'un procès que les procès ne l'intéressent plus. La joueuse de flûte est plus intéressante. Arrive Doukipucléon, le fils affolé. Il dit à son père qu'il ne sait pas ce qu'il dit au sujet de la joueuse de flûte, vu son âge. Nous sauterons cette scène, trop licencieuse et grossière. La joueuse de flûte s'enfuit. Surgit une marchande de pain, dont Philocléon, en beuglant dans la rue, a ravagé l'étalage. Philocléon la rabroue en faisant l'homme cultivé, qui peut citer avec grandiloquence des grands poètes. Comme quoi, la haute culture peut être aussi brutale que de basses injures. La marchande s'enfuit, furieuse. Et c'est le bouquet final, un plein délire. Tour à gaillardie, Philocléon se met à danser comme un fou. Un esclave le regarde, ébahi.
8: Voici le moment où commence le ballet.
6: Ça risque d'être plutôt le début de la folie.
3: Philocléon danse en imitant un grand danseur en vogue, Phrynikos, connu pour ses acrobaties.
8: Fléchissement en force du buste. Ah, comme mon mufle mugit, comme mes vertèbres craquent.
6: Bois de l'élébore.
8: Phrynikos se rassemble comme un coq.
6: D'ici peu, tu vas te faire lapider.
8: Et lance un coup de pied à la lune.
6: Ton cul baille.
8: Occupe-toi de tes affaires.
3: Philocléon provoque le public. Qui veut faire un concours de sauts, de pirouettes, de cabrioles avec lui? Un homme se présente. C'est le fils d'un ancien grand maître de la tragédie, un poète nommé Carquinos. On est dans le vieux, dans l'ancien, pas dans l'art contemporain. On est revenu à l'époque de la jeunesse de Philocléon, tout revigoré. La comédie va donc faire danser des représentants de la tragédie. Carquinos, ce nom veut dire le crabe. Le fils est déguisé en crabe et se met à danser avec Philocléon pour rivaliser de virtuosité avec lui. Philocléon rigole.
8: Celui-là, au moins, je n'en ferai qu'une bouchée. Je vais l'écraser d'une cadence de paume, car, pour ce qui est du rythme, il ne vaut rien.
3: Deux autres fils de ce Carquinos surgissent. La danse est endiablée. Et miracle, leur père, le vieux Carquinos, le vieux crabe lui-même, entre en scène comme s'il sortait de la mer. Le cœur des vieillards exulte.
8: Cabriole, pirouette, donne-toi des claques sur la bedaine, lance la jambe jusqu'au ciel, transformez-vous en toupie, car votre père, le maître souverain des mers en personne, rampe jusqu'ici, enchanté de ses enfants, les trois couillus sauteurs.
3: La pièce finit dans la danse. Les vieux dansent avec l'énergie et l'audace des modernes. Il n'y a là rien de nostalgique. Aristophane n'est pas pour un retour en arrière. Face à ce qu'il a sous les yeux, face à l'Athènes qu'il connaît si bien, il rit, fait rire, en télescopant les époques. L'ancien vient provoquer le contemporain, l'actualité, et peut-être dans le surgissement inattendu de l'inactuel, qui fait tout bouger. Critique du populisme, ou critique de la critique bourgeoise du populisme. La comédie sait faire les deux et sait faire rire. Elle triomphe. La semaine prochaine, nous retrouverons Platon et son banquet. On y fera l'éloge de l'amour.
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3: Cette émission a été réalisée par Xavier Pestugia. Les archives sonores ont été choisies par Claire Tesser. Les textes ont été lus par Yaël Eladad et Laurence Stocker, avec la voix d'Andrea Lechen. La prise de son a été assurée par Arnaud Caillé et le mixage par Julien Thévenot. Bonne journée sur France Inter. Après les infos, vous retrouverez Lilia Hassen et son émission Au Livre, etc.
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0: C'était Orange County, un extrait de The Mountain, le dernier album de Gorillaz.
1: 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Le flash Marie Maheu.
2: On en sait un peu plus sur la mort de 5 jeunes âgés de 17 à 20 ans hier en Ardèche. 4 hommes et une femme qui roulaient à une vitesse excessive selon le parquet de Privas. Sur cette départementale, une route étroite et sinueuse. Il s'agissait d'une bande d'amis originaires du Rhône. 10 personnes réparties en 2 voitures qui cherchaient un lieu de baignade hier après-midi. L'un des 2 véhicules a chuté d'une vingtaine de mètres dans un ravin avant de s'embraser. Dans le Haut-Rhin, plus de 1000 litres de cyclohexane, un liquide hautement inflammable, ont été déversés dans le Grand Canal d'Alsace. Ça s'est passé hier après-midi après une fuite sur un navire-citerne. Un barrage flottant a permis de contenir le produit selon la préfecture. Il a été pompé pendant la nuit. Aucune atteinte immédiate n'a été constatée par l'Office français de la biodiversité qui s'est rendu sur place. Les États-Unis n'ont aucune stratégie en Iran et se font humilier par Téhéran. Voilà ce que disait en début de semaine le chancelier allemand, critique qui n'est pas vraiment bien reçue par Donald Trump. Le Pentagone a ensuite annoncé le retrait de 5000 militaires américains d'Allemagne d'ici un an. Berlin dit prendre acte ce matin, appelant l'Europe à renforcer sa sécurité. L'OTAN, de son côté, va échanger avec Washington pour, je cite, mieux comprendre cette décision. Le président américain qui s'en est aussi pris à l'Europe hier, annonçant vouloir relever à 25% les droits de douane sur les voitures européennes importées aux États-Unis. Le lobby automobile allemand appelle ce midi à la désescalade. Donald Trump, qui se dit aussi insatisfait de la dernière proposition de l'Iran pour négocier la paix au Moyen-Orient, il l'a rejetée. Et la reprise de la guerre est donc probable, estime aujourd'hui Téhéran. Il faut que cessent les actes antichrétiens qui se multiplient en Terre Sainte, réagit sur X le ministre des Affaires étrangères Jean-Noël Barrot, après l'agression d'une religieuse française à Jérusalem. Cette catholique de 48 ans, chercheuse à l'école biblique et archéologique française de la ville sainte, a été jetée au sol et rouée de coups en début de semaine. Un homme de 36 ans a été arrêté. Jean-Noël Barrot dénonce une agression choquante et un acte odieux. 2 militants de la flottille pour Gaza, interceptés il y a 2 jours par l'armée israélienne au large de la Grèce, sont arrivés en Israël pour être interrogés, annonce le ministre des Affaires étrangères sur X, ministre israélien. Ils vont être interrogés pour appartenance à une organisation terroriste pour l'un, activité illégale pour l'autre. Les ONG membres de cette flottille dénoncent des actes de torture et appellent à une intervention internationale immédiate. En football, les Lyonnaises veulent renverser Arsenal à domicile, début d'ici 1 heure de la demi-finale. Retour de la Ligue des Champions. Elles ont été battues 2-1 au match aller. Revanche à prendre dès 15h.
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5: Bienvenue dans l'émission Au livre etc. Aujourd'hui, 2 thrillers à succès qui explorent les zones grises de la morale.
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5: Nous recevrons d'abord l'autrice belge Barbara Abel pour son roman « Ici s'arrête le monde » aux éditions Récamier. Tout bascule un samedi ordinaire à Bruxelles alors que la ville se voit ravagée par des bombardements apocalyptiques. Au milieu des ruines, un couple, Hélène et Raphaël, recueillent Pauline, un nourrisson de 3 mois dont les parents sont morts sous leurs yeux. C'est là que le piège moral se referme. Alors qu'il faut fuir une ville en flammes, que faire de ce bébé? Pour Hélène, assistante sociale, sauver une vie, c'est sauver le monde entier. Mais pour son mari, la priorité absolue est la survie de son propre propre clan, quitte à sacrifier l'enfant d'un autre pour ne pas ralentir la fuite de sa famille. Commence alors un thriller psychologique étouffant sur le prix de notre humanité. J'aurai le plaisir d'accueillir également la romancière Pauline Clavière pour son livre Spécimen paru chez Grasset. Ici, une enquête au scalpel, l'histoire d'une romancière qui se penche sur le dossier de Raphaël Costa, un jeune homme de 18 ans soupçonné de pédocriminalité. En s'immergeant dans son carnet intime, elle tente de décrypter ce spécimen humain, mais cette traque de la vérité agit comme un miroir dangereux. Elle réveille chez la narratrice le souvenir de Laura, une amie d'enfance dont la disparition a laissé une plaie jamais refermée. Entre dossier judiciaire et introspection, Pauline Clavière explore ce territoire instable où la fiction est parfois le seul moyen d'atteindre une vérité que le réel s'obstine à cacher. Vous écoutez Au Livre, etc. en compagnie de nos romancières et de nos libraires du jour. C'est parti.
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5: Barbara Abel, Pauline Clavière, bonjour à toutes les deux.
6: Bonjour.
5: Vos livres posent chacun un dilemme moral. J'en ai un peu parlé. Chez vous, Barbara Abel, cette question: doit-on sauver un nourrisson orphelin au risque de sacrifier sa propre famille? Et vous, Pauline Clavière, celle d'une mère prête à tout pour protéger son fils. D'où ma question: quel a été le point de départ de chacun de vos livres? Est-ce que c'était des angoisses personnelles, des faits divers? D'où c'est venu, Barbara Abel?
6: Oui, clairement, moi c'est en écoutant les infos, l'actualité est quand même pas très joyeuse, il y a quand même la menace d'un conflit armé qui plane sur nous depuis quelques semaines, quelques mois, donc forcément, et c'est ma situation familiale, c'est-à-dire que je suis séparée du père de mes enfants, et je vis avec mon compagnon qui vit à Paris, donc en fait je vis une semaine sur deux, je me plais à dire que je vis en garde alternée, donc je suis gardée une semaine par ma fille à Bruxelles et une semaine par mon compagnon à Paris. Et donc, à un moment donné, je me suis posé la question, mais s'il y a un conflit armé qui nous tombe dessus, si on rentre en guerre, comment je me débrouille avec mes enfants d'un côté, mon compagnon de l'autre, mes amis, ma famille, etc. Et donc, c'est vrai, ça a été le point de départ. Parce que dans le lit, donc, il y a évidemment Hélène et Raphaël, qui sont une famille recomposée. Il y a la petite Pauline qu'ils ont recueillie, mais ils ont aussi leurs enfants, un enfant en commun, et leur fille de précédent mariage, l'un et l'autre. Et ils vont évidemment être face à des dilemmes absolument impossibles à résoudre.
5: Et vous, Pauline Clavière, le point de départ de Spécimen?
7: Moi, le point de départ, il est très organique. C'est une réaction très intuitive, très maternelle, en fait, de cette mère qui est une sorte de double narratif, en fait, qui dépose son enfant chez la nourrice et qui est vite rattrapée par ses fantasmes, quoi, dans une situation a priori très quotidienne, très habituelle. Et je crois que ce que disait Barbara est vrai aussi, on est tellement abreuvé d'histoire. Donc oui, c'est organique, c'est intrinsèque, mais ça vient aussi de l'extérieur, c'est-à-dire de toutes les peurs dont on est abreuvé et qui finissent par créer une obsession, des fantasmes, des craintes qui dégénèrent et qui font parfois des livres.
5: Et comment on fait justement, comment on sort d'un livre pareil, Pauline Clavière, quand on s'est retrouvé face à face avec des sujets aussi frontaux que l'apocalypse chez Barbara Abel ou pour vous la pédocriminalité?
7: Je crois pas qu'on en sorte réellement, déjà parce qu'ils sont nés de cette tête-là et de ces craintes-là. Mais je pense qu'on apprend à les... C'est un moyen pour moi d'appréhender, d'écrire dessus, d'essayer d'encadrer un petit peu, d'aller explorer. Je me dis au moins, la peur, le fantasme, la crainte est à portée de stylo, de doigt en tout cas. Et voilà, j'ai l'impression de tourner autour, de la travailler, de la modeler. Et voilà, c'est ma petite contribution à moi, à toutes ces craintes, quoi. Mais...
6: Peut-être de la maîtriser, c'est peut-être le meilleur moyen de maîtriser cette angoisse et d'en faire quelque chose. Ouais.
5: Vous, c'est votre moyen de maîtriser vos angoisses, Barbara?
6: Clairement, c'est un peu. J'ai l'impression de refiler la patate chaude de lecteur en disant bon voilà, et du coup de m'en débarrasser et voilà, débrouillez-vous avec ça. Moi, j'ai écrit ce qui m'angoissait et puis.
5: Et ça part et ça vous fait du bien.
6: Oui, oui, après il y a d'autres angoisses qui arrivent. Mais...
5: Donc d'autres livres.
6: Donc d'autres livres, ça, c'est ça.
5: Pauline Clavière, la pédocriminalité, ça a très longtemps été un tabou littéraire, ça l'est encore. Est-ce que vous appréhendiez d'écrire un tel livre?
7: Alors en fait, ce qui s'est passé, c'est que moi j'ai commencé à écrire depuis un personnage. C'est-à-dire, est arrivé dans ma tête très tôt un jeune homme qui est Raphaël Costa, donc un des spécimens de ce livre, qui avait dans la tête des pensées pas tout à fait acceptables, mais avait aussi dans son cœur et dans sa façon d'être avec les autres beaucoup de choses tout à fait normales pour son âge. Et ça m'a tout de suite donné envie d'aller voilà, dans ce carnet. C'est-à-dire, le carnet de Raphaël Costa s'est présenté comme le moyen le plus sûr d'être réglo vis-à-vis de lui. C'est-à-dire, qu'est-ce qui va le traverser? Bien sûr, peut-être ses pensées déviantes, comme elles peuvent survenir aussi parfois à certains âges où la sexualité est quelque chose encore d'assez malléable, d'assez modulable, mais aussi des choses très communément partagées, des histoires d'amour, d'amitié, de désir, d'inquiétude vis-à-vis de sa mère, son amour pour sa mère, son amour de ce que sa crainte de ce que les autres pourraient penser de lui. Donc en fait, c'est aussi un garçon qui entre en société. Et j'avais envie que cette mise au monde d'un être pas tout à fait dans les clous devienne, je crois, ma porte d'entrée dans ce livre.
5: Et vous, Barbara Abel, est-ce que vous avez des tabous? Est-ce qu'il y a des sujets sur lesquels vous vous interdisez d'écrire?
6: Alors pour le coup, le pédophile. Et le serial killer.
5: Le serial killer aussi.
6: Ouais, vraiment, c'est deux personnages que je fuis, tout simplement parce que il faut passer du temps avec eux et que j'ai, j'ai pas envie de passer du temps avec justement en fait ce que vous faites qui est incroyable, c'est-à-dire vous mettre dans les pensées d'un personnage qui a ses déviances, ses problèmes, ces démons-là. Et j'ai pas du tout... Parce que j'ai besoin, moi, évidemment, de comprendre mes personnages. Et en fait, j'ai juste pas envie de les comprendre. C'est ma position, hein. je veux dire, dans l'écriture. Après, évidemment que c'est très intéressant. Et d'ailleurs, j'ai écouté avec beaucoup d'intérêt des interviews. J'ai un peu commencé à lire parce que je savais que vous allez vous rencontrer aujourd'hui. Et je trouvais ça vraiment très très intéressant et nécessaire aussi. Mais moi, j'ai vraiment pas envie de le faire.
7: Mais je comprends ce que dit Barbara, parce qu'effectivement, moi, dès le début, l'opération m'a paru assez diabolique. J'ai pas d'autres mots. C'est-à-dire que vraiment, quand je me glissais dans cette tête-là, je vous avoue que le matin, en me mettant à ma table de travail, je me suis dit, mon Dieu, je vais finir avec de l'eczéma plein le corps, je vais finir dans un état lamentable, ça va encore m'achever. Mais en fait, pas du tout. C'est pour ça que j'ai pensé ce livre en progressant lentement, et surtout en ne plaquant pas sur lui, même à la fin, vous verrez quand vous aurez fini votre lecture, mais je ne plaque rien de définitif sur qui est Raphaël Costa.
6: Non, mais en plus, c'est un peu particulier, parce que Raphaël Costa est un jeune homme.
7: C'est ça.
6: Ça n'est pas... Alors moi, je parle du
7: pédophile archétypal on est d'accord que c'est un criminel.
6: Donc c'est encore autre chose.
5: Je me suis formulé quelque chose, parce que vous traitez toutes les deux de sujets assez noirs, mais malgré ça, on n'est jamais dans le sensationnel, Barbara Abel. Comment vous travaillez justement la frontière entre la tension romanesque et en même temps une forme de justesse éthique face à des thèmes parfois sensibles?
6: Je fais en sorte que les personnages restent humains, quoi qu'il arrive. Je me mets à leur place. J'essaie de les faire bien jouer. C'est très important, en fait. Et c'est ça qui permet de ne pas rentrer dans quelque chose de cliché ou quelque chose d'excessif. C'est de toujours... En fait, quand je relis, par exemple, ce que j'ai écrit la veille... Il faut que ça passe bien dans ma tête et que je vois des situations et des acteurs qui jouent ces situations, et ces acteurs doivent bien jouer. Je sais pas comment l'expliquer. J'ai fait du théâtre étant jeune et je trouve que l'émotion qu'on éprouve quand on est acteur ou comédien est assez similaire à l'émotion qu'on éprouve quand on est romancier, quand on écrit. C'est-à-dire qu'on doit interpréter, on doit se glisser dans la peau des personnages. Et c'est vraiment la barrière qui fait que je vois tout de suite quand je suis dans l'excès et que ça marche pas, qu'on y croit.

0: La voix, par exemple, de Raphaël Costa, enfin la voix de tous vos personnages d'ailleurs.
1: Je pense que c'est semblable à ce que dit Barbara, mais j'ai essayé de vraiment ne jamais lâcher son regard, c'est-à-dire toujours être dans sa peau, dans ses yeux, et me dire alors si des choses comme ça avec lesquelles j'étais très embarrassée me traversaient, est-ce que j'arrêterais pour autant de considérer mes amis, ma mère? Est-ce que comment je regarderais le monde? J'en aurais sans doute peur, mais en même temps, peut-être que les choses qui me traverseraient seraient plus fortes et qu'elles seraient difficiles à contrôler. Et donc, est-ce que je ferais tout ça ou je les déposerais? Enfin, j'essaierais de me débattre avec tout ça. Et je pense que même en tant qu'autrice, c'est ce que j'ai fait. Je me suis un peu débattue avec tout ça, mais vraiment garder l'incarnation totale. Donc, ce jeu d'acteur, je suis pas actrice, mais j'ai pas de mal à l'imaginer en fait. Mmh.
0: Vous parlez d'incarnation, mais dans quel état vous étiez en écrivant Pauline Clavière?
1: Ah, moi, c'est compliqué, hein. Mais il y a toujours un peu de fébrilité et beaucoup de crainte et surtout énormément d'obsession. Moi, la matière de mon travail, c'est l'obsession. Je le dis souvent quand je parle de ce texte, parce que j'étais une enfant qui avait des TOC. Donc, je suis quelqu'un de très obsessionnel et je pense que l'écriture a été le moyen pour moi de me sauver de ces choses-là. Voilà. Et quand j'écris, le sujet me prend toute la vie, tous les pores, c'est quelque chose qui m'envahit, mais qui est, j'espère qu'il sert à quelque chose quand même.
0: Alors, il y a un autre point commun dans vos livres, et c'est peut-être la manière dont l'intime devient le lieu où se rejouent des violences collectives. Chez vous, Barbara Abel, l'effondrement du monde, chez vous, Pauline Clavière, l'effondrement d'un lien de confiance. Vos romans semblent dire que les grandes catastrophes commencent toujours à hauteur d'êtres humains. On poursuit cette conversation dans un instant, mais d'abord on écoute Dynamite Checkers, cinéma.

0: Bienvenue ou re-bienvenue dans l'émission Au Livre, etc. Nous sommes toujours en compagnie des romancières Barbara Abel et Pauline Clavière. Pauline Clavière, pourquoi ce titre, Spécimen ?
1: Alors c'est marrant parce que, enfin c'est marrant, pas du tout, rien n'est marrant avec ce livre, mais le titre est arrivé assez tôt. À partir du carnet, là encore, tout est parti de ce carnet, et il y a un passage dans lequel Raphaël écrit qu'il espère qu'un jour, toutes les strates qui le font, lui devenu fossile, un scientifique du futur finira par l'arracher à son sol originel et le décortiquer et dire enfin, en mots de science, qui est le spécimen Raphaël Costa. Voilà. Et à partir du moment où ce mot a surgi dans le carnet, je me suis dit, mais c'est ça en fait, spécimen.

0: spécimen. Et avec cette double définition du mot spécimen qui était d'une ambiguïté absolue, c'est-à-dire qu'on peut aussi bien comprendre le spécimen comme la définition que j'en donne au début, à dessein, pour manipuler, non, parce que je trouvais ça intéressant qu'en effet, l'acception communément admise, c'est de dire c'est un individu qui donne une idée de l'espèce à laquelle il appartient. Mais on l'emploie aussi dans le langage commun pour dire « Ah, mais lui, c'est un spécimen. Mm. » Ça veut dire « c'est quelqu'un quand même. » C'est un peu avec cette idée de marginalité, voilà, presque de cas social. Quoi. Il y a vraiment un truc déjà. Et donc, cette totale double sens, mais totalement contraire, pour moi, faisait déjà quelque chose d'assez explosif à travailler. Quoi.
1: Et vous, Barbara Abel, alors le titre de votre livre, c'est pas vous qui l'avez trouvé. Le titre, c'est « Ici s'arrête le monde ». Et c'est une certaine Pauline, d'ailleurs, qui a trouvé. Parce que vous avez beaucoup de prénoms en commun, donc c'est très...
0: Mais que de plaisir,
2: c'est Raphaël, Pauline, Non, c'est Pauline Bertrand qui s'occupait de la relation libraire et salon à la maison d'édition, donc chez Récamier. Et voilà. Et donc, moi, je suis nulle en titre. C'est toujours...
0: Très beau titre.
2: Oh là là, c'est toujours très compliqué. Et puis, elle a trouvé. Donc, on se faisait des listes avec toute l'équipe éditoriale. Et puis le temps passait, donc à un moment donné, il faut trouver un titre. Et elle a proposé ce titre, et tout de suite, je suis tombée amoureuse.
1: Vous n'aviez même pas de titre de travail ?
2: Roman numéro 16.
1: Ah, c'est vrai, vous les numérotez, c'est vos chiant. Romans et...
2: Au début, quand
1: numéro
2: je
1: 16,
2: vous...
3: Oui, mon numéro 4. Bon.
2: Voilà, et puis ça reste comme ça, jusqu'à ce que je trouve un titre. Et comme j'avais toujours pas trouvé un titre à la fin, c'est resté roman numéro 16.
1: Vous auriez pu le publier sous ce nom.
0: Franchement, c'est une idée. Hein.
1: On part en Suisse pour retrouver Alexandre Dimitrievitch, notre libraire suisse de la librairie Delphica à Genève. Bonjour Alexandre.
4: Bonjour Lilia, bonjour Barbara.
2: Bonjour.
1: Alors vous avez découvert avec ce livre La plume de Barbara Abel.
4: Oui, avec Ici s'arrête le monde. Barbara, vous nous entraînez dans une histoire insensée et vous parvenez à nous tenir en haleine car vous plantez très vite un décor familier qu'on connaît très bien. Les rituels du matin, la radio, le café qu'on boit debout, bref, la banalité du stress qui nous empoisonne. On retrouve des liens familiaux présentés simplement, de manière très directe, et qui sont, et on le sait, et c'est ce qui est terrible, gravement en sursis. Les enfants se disputent, les parents sont occupés, et vient donc l'absurdité d'un bombardement sans délai. J'ai tout aimé, les scènes de sidération immédiate qui semblent empruntées au cinéma. Ces scènes où on rencontre nos voisins dans la panique, on regrette de ne pas pouvoir faire ce qu'on avait prévu. Et tous ces silences qui se font de plus en plus pesants.
1: En fait, ce que vous avez aimé, Alexandre, c'est cette banalité du mal qui surgit.
4: Oui, et c'est ce qui nous retient à contre-cœur, j'avoue, dans votre texte. C'est l'émergence dans ce nouveau chaos de tous ces mauvais sentiments. Les actions de bravoure sont moins fréquentes que les fuites et les dilemmes moraux qu'on associe à des expériences de pensée dans notre salon petit confort sont ici des choix à faire dans l'urgence. L'instinct de survie est présenté comme une réaction immédiate et personnelle et c'est là que vous nous mettez face à nos propres limites, à nos contradictions, je dois dire, en appuyant là où ça fait mal. Vous exposez au grand jour ce qui est tenu pour tabou quand tout va bien.
1: Et vous, au-delà de la famille, vous avez vu aussi dans ce livre une dimension politique ?
4: Oui, car en toile de fond, on comprend que dans notre société individualiste, cache en son sein des comportements de préservation difficiles à défendre. Je dirais que c'est un récit flèche avec une trame narrative très très directe qui explore surtout la focale intrafamiliale dont je suis personnellement un peu éloigné. Mais bon, j'ai quand même apprécié m'immerger dans une situation d'extrême imprévisibilité et surtout de tout ce qu'elle pourrait provoquer à mes dépens, comme ces souvenirs qu'on a des gens qu'on a aimés et qui ne sont plus à mes côtés dans ces moments terribles. Bref, c'est un texte qui nous rappelle que la fraternité n'est pas qu'un principe à mes yeux et il nous montre combien dans l'absurdité de la guerre, ou plutôt... ce qui, à la fin de votre livre, nous paraît désormais davantage comme une attente angoissée. La solidarité commence par prendre soin de nos proches et de nos voisins.
1: Merci Alexandre.
2: Merci beaucoup. Oui, tout à fait. Et c'est vrai que j'ai été confrontée, parce que donc j'ai ce couple, Hélène, qui, comme vous l'avez dit au début de l'émission, estime que sauver une vie, c'est sauver le monde. Et donc, il n'y a pas de survie sans solidarité. Et à l'inverse, Raphaël, lui, il estime que son rôle est de protéger les siens, même s'il doit commettre des actes pas très moraux. Et ce qui m'a fort troublée pendant la rédaction de ce livre, c'est que quand j'interprétais Hélène, j'étais évidemment tout à fait d'accord avec elle. Et puis quand j'interprétais Raphaël, je trouvais qu'il n'avait pas complètement tort, c'est-à-dire qu'il y a un moment où il faut faire des choix et comment réagirions-nous dans ce genre de situation? Je ne suis pas sûre d'être l'héroïne et d'être la femme exemplaire que j'ai envie d'être si j'étais confrontée à ces choix dans l'urgence. Je ne sais pas comment je réagirais et je ne sais pas si je ferais les bons choix.
1: Et à côté de ça, il n'abandonne pas le nourrisson non plus.
2: Non,
1: il le prend, il ne sait pas quoi en faire et
2: tout
1: puis,
2: à fait.
1: Il part avec. Enfin,
2: ce que j'essaye de dire, c'est que je n'étais pas spécialement pas d'accord avec Raphaël. Je comprenais ses arguments. Je comprenais la raison pour laquelle il n'allait pas sauver le vieux Corneille au deuxième, parce qu'en fait il disait à Hélène, si tu y vas et qu'il est en danger, tu seras en danger de toi aussi, et je ne veux pas que tu sois en danger, on a nos enfants. Et quand il dit ça, il n'a pas spécialement tort non plus. Après, et voilà, je ne sais pas ce qu'il faut faire pour le vieux corps. Mais c'est des dilemmes moraux qui sont importants.
1: On peut avoir beaucoup de débats avec votre livre. Et Alexandre, vous aviez des questions. La première concerne la guerre.
4: Oui, à votre lecture, j'ai pas arrêté de me poser la question sur votre choix de traiter la guerre dans des rapports exclusivement inter-individuels au sein d'une famille. Bon, la guerre, c'est une rupture soudaine, mais c'est pas non plus un événement qui peut se vivre sans contexte. Je veux dire, les discours nous y préparent, les projets de loi nous y contraignent, et souvent l'ambiance est pesante, on nous mobilise, et les menaces sont sans cesse relayées. Pourquoi avoir fait le choix, dès l'entame de votre roman, de ne pas nous en dire plus sur cette guerre, sur ce bombardement soudain?
2: Alors, j'ai passé du temps avant de faire ce choix. Je me suis énormément renseignée, j'ai fait des études comparatives géopolitiques sur les raisons pour lesquelles Bruxelles, qui est quand même la capitale de l'Europe avec l'OTAN, etc., pouvait un jour être bombardée. Et puis, je me suis dit que c'était pas le sujet de mon livre. Je me suis dit que si je donnais une explication concrète, peut-être qu'on allait se focaliser là-dessus, alors que c'était pas du tout ce que je voulais, ce dont je voulais parler. Et puis aussi, le livre se déroule sur 48 heures. Mmh. Et sur ces 48 heures-là, il est tout à fait plausible que personne ne sache ce qui se passe exactement. Et donc, j'ai botté en touche grâce à ces 48 heures.
1: Oui, c'est plus une étude de cas, quasiment.
2: Voilà, c'est ça.
1: Vous avez parlé du cinéma dans votre présentation, Alexandre, et je crois que le caractère cinématographique du livre vous a questionné aussi.
4: Oui, parce que vous êtes scénariste, et du coup, je me demandais, votre inspiration, elle vous vient par image. Comment ça se passe et quelles sont les différences que vous faites entre l'écriture d'un livre et l'écriture d'un scénario?
2: Elles sont énormes, les différences. Déjà, quand j'écris un objet littéraire pas du tout destiné à être adapté. Après, si, évidemment, si les droits sont achetés, ce qui est le cas, tant mieux. Mais je sais d'expérience que si un scénariste, un réalisateur, un producteur lit ce livre et que c'est une sorte de scénario pré-mâché, ça ne va absolument pas l'intéresser. Ce qui l'intéresse, c'est d'avoir un objet littéraire qui va pouvoir transformer en objet cinématographique. Donc j'essaye vraiment de soigner l'écriture, le style, la façon de raconter. Je rentre dans les personnages, dans la psychologie des personnages qu'on ne peut pas faire au cinéma. On ne peut pas, à part une voix off, mais voilà. Donc je ne m'interdis rien. Et puis l'écriture scénaristique, déjà on n'est pas seul. En général, on écrit à deux, à trois. C'est une écriture très brute. C'est une écriture sans style, c'est une écriture uniquement visuelle. Je ne peux pas dire la princesse Leia pense à Luke, je dois dire la princesse Leia regarde le sabre de Luke avec insistance. Voilà, c'est des choses comme ça qui fait qu'en fait ça change tout.
1: Merci beaucoup Alexandre.
2: Merci, merci beaucoup. Merci.
1: Pauline Clavière, votre livre aussi est très cinématographique. Est-ce que écrire pour le cinéma, vous y avez pensé? Est-ce que vous aimeriez? Est-ce que vous posez les mêmes questions que Barbara Abel sur justement cette différence? Parce que ça demande quand même beaucoup de technique et c'est vrai que quand on lit votre livre, on y pense.
0: J'ai écouté Barbara avec beaucoup d'attention parce que moi j'ai jamais encore scénarisé. On me consulte en ce moment pour savoir si ça m'intéresserait et je suis tout ça avec beaucoup d'intérêt. Les droits du livre aussi ont été achetés et donc c'est vrai que ça m'intéresse. Mais je sais pas si je saurais faire comme ça. En fait, c'est vrai que moi, mon prisme, mon regard, il est celui justement de la psychologie, celui des silences, celui de l'intérieur. Et je ne sais pas si je saurais déployer plaquer comme ça différemment mon regard, je sais pas encore.
1: C'est un autre métier en fait, Barbara Bell.
2: C'est vraiment tout à fait différent. Et alors moi personnellement, quand on me propose de travailler sur des adaptations de mes romans, je refuse parce que je trouve que c'est plus important qu'un autre cerveau s'empare de l'histoire et la torde de manière à ce qu'elle devienne visuelle. C'est pas du tout le même support.
0: J'en suis sûre.
2: Et c'est peut-être plus facile de travailler sur une histoire originale que sur la propre histoire sur laquelle on a travaillé. De toute façon, c'est une adaptation, donc il y a beaucoup de choses qui vont changer. Et nous, on sera peut-être déchirés parce que ce truc-là qu'ils veulent plus au scénario, on y a passé 3 mois et c'est vraiment la chair de notre chair. Donc.
1: Mais pour reprendre la question d'Alexandre tout à l'heure, est-ce que l'écriture cinématographique, enfin, en tout cas l'écriture de scénario, ou de scénarii, je ne sais jamais comment on dit, est-ce que cette écriture-là a pu influencer aussi votre écriture romanesque ou est-ce que vous arrivez complètement à dissocier les deux?
2: Non, bien sûr, mais ils s'influencent tous les deux. Enfin, je ne vois pas comment faire autrement, bien sûr, quand
1: mais
2: je travaille.
1: Sur quels aspects, par exemple?
2: Peut-être sur la façon de traiter les personnages. Par exemple, en série, il faut qu'on garde le personnage gagnant dans le cœur du spectateur. C'est quelque chose de très important. Il y a des choses que le personnage ne peut pas faire parce que sinon, on sait qu'on va le perdre. Et donc ça, depuis que j'écris du scénario, c'est quelque chose qui reste quand même derrière moi par rapport au personnage. Et donc, du coup, je sais que je traite mes personnages autrement.
1: Merci beaucoup. J'aimerais qu'on poursuive cette conversation sur la manière dont vous écrivez toutes les deux. On en discute quand on revient.

0: Bienvenue ou re-bienvenue dans l'émission Au Livre, etc. C'était Fishback de l'Instinct et nous sommes toujours en compagnie de nos autrices du jour, Barbara Abel et Pauline Clavière. C'est l'heure de l'atelier d'écriture.
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0: En lisant vos livres à toutes les deux, je me suis posé une question. Quelle impression vous aimeriez laisser au lecteur, Barbara Abel, quel sentiment vous cherchez à provoquer? Est-ce que c'est une inquiétude, une réflexion morale, une sorte de trouble? Qu'est-ce que vous cherchez à provoquer chez les lecteurs?
2: Je cherche à provoquer de l'émotion, déjà tout simplement, une intensité, quelque chose qui fait battre le cœur, quelque chose évidemment qui pousserait le lecteur à tourner les pages encore et encore malgré les heures de la nuit qui avancent. Je sais que, et bien sûr, ça passe par l'histoire, mais je sais aussi que ça passe par le style. Et puis aussi, je sais que d'expérience... Je sais que le style, c'est quelque chose qu'on peut travailler, mais qui s'impose aussi et qui nous submerge. Voilà.
0: Comment vous le sentez, ça? Ça veut dire que vous écrivez presque d'un jet ou
2: Non.
0: Comment vous sentez que vous êtes dans un style qui colle à votre histoire?
2: Déjà, je fais ce que je peux, déjà. Non, mais c'est vrai, je ne sais pas si c'est votre cas, Pauline, mais on imagine toujours un truc absolument époustouflant, magnifique, etc. Et puis on écrit.
3: Des bouts de scotch à la fois.
2: Voilà, c'est ça. Mais c'est vraiment ça. Donc après, c'est beaucoup de travail, beaucoup de relecture. On laisse passer un peu de temps, on revient en arrière, on relit. C'est pas du tout facile. Hein. Je travaille pas du tout dans la facilité.
0: Et vous, Pauline, quelle impression vous aimeriez laisser au lecteur? Est-ce que vous travaillez dans la facilité?
3: Deux
0: questions en une.
3: Non. Alors, le lecteur, je sais jamais trop. Moi, j'aime bien justement que, déjà, tout comme Barbara, évidemment, l'émotion, le cœur qui bat, l'envie de tourner les pages. Mais ce qui est vraiment arrivé avec celui-ci et qui me comble, c'est vraiment que mon lecteur trouve sa place dans mon histoire. C'est-à-dire que, au milieu des silences, au milieu de ses angoisses, il puisse se faufiler, y mettre les siennes, s'épanouir dans mon texte, un peu comme dans un truc un peu marécageux, mais malgré tout dans lequel il a besoin d'être pour essayer peut-être de comprendre ses propres turpitudes ou ses propres troubles. En tout cas, j'aime bien qu'il puisse s'étendre un petit peu au milieu de ça et prendre sa place, faire ses interprétations, arriver avec ses peurs à lui. Et ensuite, pour ce qui est de la fabrication, ce texte en particulier m'a donné beaucoup de fil à retordre parce que j'y suis arrivée avec ce carnet. Mais derrière, il n'y avait pas que ça. Je ne faisais pas un livre avec un journal intime. Et il a fallu que je porte un regard qui est devenu petit à petit celui de la narratrice. Il a fallu aussi... y intégrer un regard extérieur, plus légal, plus institutionnel, qui a été celui des entretiens, un procès aussi. Donc il y a toute une mécanique qui s'est mise en branle finalement, et que j'ai un petit peu, chaque jour, je me disais, tiens, si j'assemble ça avec ça, qu'est-ce que ça fait? Et je relisais. Non, ce passage-là ne doit pas aller là. Donc il y a un petit jeu de puzzle, je ne sais pas si vous l'avez fait à la fin, mais on est vraiment dans l'artisanat le plus pur, là, pour le coup, on se dit, ah là là, mais si il répond ça à mon passage de la gendarmerie, peut-être que la narratrice peut derrière partir là-dessus. Enfin voilà, c'est des agencements, c'est de la cuisine.
0: Au fur et à mesure.
3: Mais exactement, vraiment, je voulais avancer dans mon écriture et je crois que c'est... j'espère que c'est ce qui se ressent, en tout cas pour le lecteur, c'est que je voulais qu'il avance en même temps que moi.
0: Mmh. On parlait de Bruxelles avec Barbara Abel. Chez vous, Pauline Clavière, c'est Marseille, c'est un personnage de votre livre. On a l'impression que vous n'auriez pu l'écrire nulle part ailleurs, ce livre. Je vous cite... Je vais citer même carrément une page parce qu'elle est assez courte. Le requin blanc est de retour dans la baie. Un pêcheur l'a aperçu au large entre l'île Mahir et le cap Croisette. La nouvelle a fait la une. Comme toutes les villes de bord de mer, Marseille est un bout du monde. Les bouts du monde sont des endroits peuplés de fous, c'est bien connu. Il faut être insensé pour habiter au bord d'un précipice. À quelques mètres de territoire enseveli, hanté de créatures dont on ignore tout, il faut vénérer les abysses, l'immense, le sombre, la vague qui surgit et emporte tout, la possibilité d'un monde derrière le monde, par extension, être un peu fou soit même. Vous êtes un peu folle, donc.
3: Ben, faut croire.
0: Qu'est-ce qui vous plaît tant dans cette ville?
3: Tout. J'aime tout, même ce qui me fait très peur. J'aime déjà vraiment vivre au bord de mer a changé ma vie, littéralement, surtout, a fait évoluer toute ma vision du monde, des autres, de la géographie. Et c'est ce qui est dit dans ce passage, mais je trouve que le bord de mer apporte son lot, justement, est un territoire tellement vaste pour penser, pour imaginer. Je trouve que l'esprit, voilà, moi, je marche énormément au bord de mer, voilà, c'est quelque chose qui me comble, qui m'apaise, qui m'aide à réfléchir. Et je crois aussi que les gens qui, tout ce qui arrive de la mer, m'intéresse, quoi. J'aime la possibilité de la surprise, j'aime la possibilité que ça débarque comme ça à un moment, j'aime la possibilité que ça me plaise pas ou que ça m'enthousiasme. C'est une prise de risque que j'ai voulu prendre dans ma vie et qui jusque-là me plaît assez et me réussit.
0: Et vous, Barbara Bell, où écrivez-vous ?
2: Mais moi, j'écris partout. Alors, bon, j'écris chez moi, j'écris chez mon compagnon, puisque hein, j'écris dans les trains. Je suis capable d'écrire partout. La seule chose qui m'empêche d'écrire, c'est quand on, par exemple, une radio, mais qui parle français. Voilà. Non, mais je dis, s'il y a une radio qui parle, je sais pas.
3: Oui, ça brouille là.
2: Chinois, il n'y a pas de souci. Oui. Je peux quand même écrire. Mais si mon attention est attirée par. Mais sinon, j'écris un peu partout, oui.
0: Et Pauline Clavier, vous écrivez aussi
3: Oui, complètement. Comme Barbara, moi, beaucoup les trains, parce que oui, Paris-Marseille régulièrement. Voilà. Donc, petite note.
0: C'est bien les trains, quand même.
3: Les trains, c'est super.
0: Oui,
3: mais après, pour la fabrication, voilà, c'est en plusieurs étapes, mais vraiment pour l'écriture et le travail plus... vraiment, il peut y avoir des petites fulgurances, des petites choses dans les trains, mais quand il s'agit de construire, voilà, j'ai besoin d'un bureau, de préférence sans vue, sans distraction, quelque chose d'assez monacal, voilà.
0: Donc pas de vue sur Marseille, quoi.
3: Non, pas, non, non.
0: On part en Belgique pour retrouver Aurélie Vergieux de la librairie Molière à Charleroi. Bonjour Aurélie.
4: Bonjour Aurélie, bonjour Pauline et Barbara.
0: Bonjour. Aurélie, qu'avez-vous pensé du roman de Pauline Clavier ?
4: D'abord, c'est vrai, je dois vous dire que quand j'ai reçu votre roman, Pauline, dans les rayons de ma librairie, j'ai d'abord été attirée par la couverture. Donc, il y a un magnifique bandeau, on n'en a pas encore parlé, mais ils reprennent les mots de Maxime Chatham, selon lequel je me souviendrai très longtemps de ce roman, et c'est déjà une promesse en soi. Et en plus, il y avait une image très énigmatique d'un ciel chargé qui plane sur la ville de Marseille. Puis après, je me suis souvenue, en fait, qu'il traitait de pédocriminalité, et je dois dire que depuis que je suis maman, c'est un sujet qui m'est encore plus sensible. Et je me suis dit que j'y reviendrai plus tard quand j'aurai la force de le lire. Mais après, plusieurs de mes clients qui vous avaient lu m'ont dit que je ne pouvais pas prendre le risque de passer à côté. Alors j'ai suivi leurs conseils et j'ai bien fait.
0: Et c'est l'écriture surtout qui vous a accroché, Aurélie.
4: Oui, j'ai aimé vos phrases sombres et ce procédé littéraire qui consiste à varier le ton, qui nous emmène dans un dédale entre réalité et fiction à travers un récit à la première personne, mais aussi des extraits, on en a parlé, du carnet de Raphaël, des procès-verbaux et des souvenirs qui ressurgissent. Et le ton journalistique que vous maîtrisez et l'évident travail de recherche hein, quand il s'agit de psychiatrie ou du système judiciaire, ça confère au récit un vrai goût d'authenticité, entremêlé d'innombrables moments où on doute en fait, de ce qu'on a sous les yeux. Et ce doute qui accompagne la lecture, elle porte sur la culpabilité ou non de Raphaël, évidemment, mais aussi sur la nature de cette culpabilité. Est-ce qu'il est un monstre isolé, un spécimen, comme vous dites, ou bien le produit d'un système ? Peut-être même qu'il est simplement à l'image de son espèce, parce que qui peut prétendre n'horrifier personne si ses idées les plus intimes, ses fantasmes sexuels étaient déballés sur la place publique.
0: Voilà, là, vous touchez au cœur du livre.
4: Finalement, Maxime Chatham et mes clients, ils avaient raison. Je me souviendrai longtemps de votre livre et de sa fin.
3: Merci beaucoup.
0: Et vous aviez des questions pour Pauline Clavier, Aurélie ?
4: Je me disais que, enfin, votre narratrice, elle dit que les visages d'Estelle Mouzin, de Julie, Mélissa et bien d'autres victimes de pédophilie la hantent au quotidien. Parce qu'elle a le même âge qu'elle, elle a grandi avec l'idée d'être une proie potentielle. Et ça fait écho en moi, parce que moi aussi j'ai cet âge-là, et que grandir dans un contexte comme celui-là, ça a forcément eu un impact sur ma manière d'appréhender le monde. Et je me disais que pour écrire ça, ça devait être aussi un peu votre cas à vous, peut-être.
3: Oui, absolument. Merci pour cette question, mais c'est vrai qu'il y a... Je pense que c'était peut-être même le point de départ de tout ça, sans l'avoir porté à la conscience tout de suite. Mais en effet, c'est ce que dit à un moment la narratrice, mais que les vraies peurs ne disparaissent jamais. C'est comme un greffon qui prend et qui devient autre chose après. Et il me semble qu'effectivement, moi, toute petite, j'habitais exactement voilà, dans un village périphérique comme ça, où le trajet en lui-même était déjà une menace. Prendre des bus, faire du stop, j'ai fait ça très très jeune. Et avec ces photos placardées un peu partout voilà, d'Estelle, ces histoires qu'on entendait mais que personne débunkait avec nous, dont personne ne parlait avec nous. On savait juste qu'il y avait des jeunes filles qui avaient à peu près notre visage, qui avaient nos âges et qui étaient dans un coin du monde voilà, torturées parce qu'elles étaient des jeunes filles ou des petites filles. Et ça a duré longtemps et... cette menace, c'était vraiment la plus grande de toutes. Et je crois qu'elle résonne encore, ce côté, ben on le voit bien, aujourd'hui on en parle pour d'autres raisons, mais de prédation, d'être toujours celle qu'on peut prendre, voilà, qu'on peut attirer à part, qu'on peut abîmer facilement. Et je pense que ça a été, écrire aussi, c'est un moyen de se battre différent, quoi. Mais effectivement, c'est des angoisses qui ont été très très présentes, et je pense pour une grande partie des jeunes filles de ma génération et d'autres, j'imagine. Mais voilà, ces images-là, je crois que c'était les premières fois aussi qu'on voyait autant de visages comme ça à la télévision. Il y avait la télévision aussi qui allait filmer ces individus, je pense à Dutroux et tout ça. Et donc, c'est devenu tout de suite très concret. Et moi, j'ai souvenir de m'endormir petite avec la couette comme ça, comme si ça pouvait me sauver de quelque chose. Enfin, je veux dire, voilà. Et je pense que ce sont ces peurs d'enfants qui ont beaucoup, beaucoup nourri aussi ce livre et mon obsession pour l'enfance et pour tous ces questionnements-là, quoi.
0: La question de la maternité est centrale dans vos deux romans, que ce soit Barbara Bell ou vous, Pauline Clavière. Aurélie, vous aviez une question à ce sujet pour Pauline, et après j'en aurai une pour Barbara.
4: Oui, parce qu'effectivement, la narratrice, donc, elle est maman d'un petit Lucas, et la maman de l'adolescent incriminé, donc la maman de Raphaël, a aussi un rôle très important. Et en fait, c'est vertigineux d'imaginer la criminalité de ce point de vue-là, du point de vue des parents de criminels. Comment on fait face quand son enfant commet le pire? Et c'est peut-être un angle qui est moins exploité en littérature.
3: Oui, il y avait ce film dont on parle souvent, mm-hmm. mais ouais, We Need to Talk About Kevin. Ouais. Mais mm-hmm. oui, c'est vrai que c'est, je pense, parce que c'est extrêmement vertigineux, comme vous l'avez dit, de se poser la question de la culpabilité de son enfant, du mal qu'il peut faire aux autres, au monde. Je pense que d'avoir enfanté quelqu'un qui est capable de nuisance, déjà, dans l'esprit d'une mère, c'est complètement... Ça paraît presque inconcevable, je pense. Au début, il y a une phrase du texte où la narratrice dit « parce que c'était son fils et qu'un fils n'est jamais totalement mauvais ». Et je pense que malgré... Je pense qu'il faut lutter quand même globalement. Voilà, bien sûr qu'il y a des femmes tout à fait... qui vont respecter la justice et dire ok, c'est mon fils, mais ce que je veux dire, c'est qu'il y aura toujours un coût à ça, il me semble, en tant que mère, à accepter, à reconnaître la culpabilité, la gravité des actes commis par son enfant. Et quel plus bel engagement aussi vis-à-vis de l'amour maternel, mais aussi de la société dans son ensemble, de l'humanité même dans son ensemble, que de voilà, d'être au centre de ce questionnement vertigineux et de se poser ces questions-là, enfin moi ça me semble très intense, très compliqué. J'ai pas du tout résolu la question. Je pense que je la résoudrai jamais. Mais voilà, ça me semble être un point important de notre humanité, quoi.
0: Merci Aurélie. On l'entend bien. Il y a des dilemmes moraux dans chacun de vos livres. Je me tourne vers vous, Barbara Abel. La maternité, chez vous, on sent que c'est une zone de tension intéressante.
2: Oui, oui, tout à fait. Mais justement, parce que la moindre émotion que l'on peut raconter dans une histoire, à partir du moment où on change le personnage et on en fait une mère, ça décuple complètement justement cette émotion et du coup l'intensité qu'on peut provoquer d'abord chez nous pendant qu'on l'écrit et puis chez le lecteur. Et c'est vrai que moi la maternité, mon premier roman s'appelle L'instinct maternel, donc j'ai posé
3: roman numéro un
2: voilà, exactement. Et donc c'est vrai que l'image de la mère pour moi est un personnage, enfin le personnage de la mère est un personnage tellement incroyable, tellement riche, tellement qui contient tellement de possibilités. D'abord parce que je suis maman et donc j'ai une expérience dans cette émotion, et puis parce que j'ai une maman. Et voilà, et donc du coup c'est pour
0: ça,
2: moi
0: tout le monde peut se reconnaître, en tout cas tout le monde peut ressentir effectivement ce qu'est l'amour maternel.
2: Exactement.
0: Et dans votre livre, le personnage d'Hélène devient mère aussi de ce nourrisson à un moment bien précis.
2: Oui, exactement. Et donc, parce que en fait, tout le monde a une histoire avec ça, enfin par rapport à sa mère, que ce soit une histoire positive ou négative, que la mère soit présente ou soit absente, et ce lien maternel, on peut le ressentir vis-à-vis de quelqu'un qui n'est pas son enfant biologique, comme on peut le ressentir vis-à-vis d'une mère qui n'est pas sa mère biologique. Et pour moi, c'est hyper intéressant de reconstituer cette émotion et ce lien, de raconter ce lien à travers Hélène, qui a une fille d'un premier mariage, un fils avec Raphaël, donc là il y a l'image de la famille telle que la famille classique, et puis vis-à-vis de ce petit bébé qui n'a plus de parents, et elle va en donner
0: elle le
2: chemin. Voilà, elle le met au sein, parce qu'on sait que quand on a allaité, même des années après, d'ailleurs c'est le principe des nourrices, c'est que la machine
0: peut se réactiver.
2: Exactement.
0: Merci Barbara Abel, merci Pauline Clavière. On se retrouve dans quelques minutes avec nos libraires pour leur coup de cœur de la semaine.

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0: Bienvenue ou re-bienvenue dans l'émission etc. C'était Jiwa Lusein et Kike Bukuro. Et nous sommes toujours en compagnie de nos autrices du jour, Barbara Abel et Pauline Clavière. C'est l'heure des conseils lecture de la semaine.
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0: Avant de retrouver nos libraires, vous en avez parlé, c'est votre 16e roman, oui. Barbara Abel. Et je me demandais ce que ce livre, ce 16e, vous avez appris de plus que les autres. Est-ce qu'on apprend toujours quelque chose avec un livre ?
2: Oui, tout à fait. Ce qu'il m'a appris de plus que les autres, c'est peut-être une empathie vis-à-vis de tous les personnages. C'est vraiment un livre dans lequel j'étais vraiment en accord et en désaccord avec chacun des personnages, peut-être plus que pour un autre livre.
0: Et vous, Pauline Clavière, c'est votre 4e. Qu'est-ce que vous avez appris avec celui-là ?
3: Qu'il faut pas avoir peur de ces matières fantômes, que c'est même elles qui font sans doute les livres les plus appréciés, j'imagine, parce que ça vient des tréfonds, parce que c'est souvent authentique, parce que c'est ce qui fait vibrer, écrire. Donc il faut pas, je pense, trop les dénaturer, plutôt écouter ce qu'elles ont à nous dire.
0: Et on retrouve Alexandre Dimitrievitch de la librairie Delphica à Genève. Alexandre, vous aviez un conseil cette semaine pour Barbara Abel.
4: Oui, j'ai très très envie de vous conseiller ce livre « Canine d'argent » de Frédéric Demeyer, car en empruntant les codes du roman policier, il invite le lecteur à faire face au grotesque d'une situation initiale tout à fait originale, car tout part de la mort mystérieuse d'une ex-star de la télé, médium à succès dans l'explosion de son chalet. Si j'ai aimé ce bouquin, c'est parce que l'écriture, elle est ample et elle est merveilleusement délicate, j'insiste, tout à l'inverse de ce qu'on attendrait d'une enquête policière. En fait, Frédéric Demeyer dit d'ailleurs de son deuxième roman que l'intrigue qui le porte, cette enquête dont je ne vous dévoilerai rien de plus, était le prétexte parfait pour parler de thèmes qui sont chers à ses yeux et surtout cette manière catastrophique dont le capitalisme digère et recrache toute tentative spirituelle vers toujours davantage de dérives. Bref, un livre qui, comme le vôtre, Barbara Abel, place le monde face à ses contradictions les moins avouables.
2: Merci.
0: Merci Alexandre. Je rappelle le titre, Canine d'argent de Frédéric Demeyer chez Paulette Éditrice. Et rebonjour à notre libraire belge Aurélie Vergieux. Aurélie, si Pauline Clavière entrait dans votre librairie cette semaine, quel roman lui conseilleriez-vous ?
5: Alors Pauline, moi je vous conseille vivement la lecture du roman Mes Pops de Didier Decoin. C'est paru tout récemment aux éditions Stock. Et on sait que Didier Decoin, il aime bien raconter des affaires criminelles et des cold cases. Et ici, il raconte l'histoire vraie de George Stinnett Jr., donc un jeune afro-américain qui a été exécuté sur la chaise électrique en 1944 pour le meurtre de deux fillettes blanches. Et ce récit, il serre la gorge parce qu'on peut plus rien pour ce jeune adolescent. Et qu'on sait que ces policiers ont soutiré des aveux de lui en échange d'une glace aux noix de pécan. Enfin, c'est complètement dingue. Il était tellement facile pour les suprémacistes blancs, les puissants, de juger et de condamner un enfant noir. Tellement facile d'attirer à soi l'opinion publique, tellement facile d'obtenir des jurés une sentence définitive. Et aujourd'hui, la culpabilité de l'adolescent a été réexaminée par la justice. Il a été innocenté. Cette histoire glaçante est racontée dans un langage très coloré par Didier Decoin. Il nous immerge avec brio dans la chaleur moite des marais de Caroline du Sud. Et ce n'est pas sans rappeler celle de votre héros, Raphaël. Parce qu'elle explore les zones grises de l'âme humaine et le besoin irrépressible de juger en faisant taire les doutes qui pourtant nous assaillent.
3: Merci beaucoup.
0: Oui, et je tiens à dire, parce que je l'ai lu aussi ce livre, qui a une scène à laquelle je pense encore et qui me hante depuis, puisque ce petit garçon, je crois qu'il a 14 ans, il était trop petit pour la chaise électrique et donc ils lui ont mis une Bible sous les fesses pour pouvoir l'électrocuter. Donc voilà, c'est un livre qui remue beaucoup, c'est révoltant. Le livre, c'est donc May Pops de Didier Decoin aux éditions Stock. Est-ce que vous avez déjà un livre en tête pour le prochain, Pauline Clavière?
3: Alors oui, quelques centaines de pages déjà à mon actif. Non, oui, je peux pas de toute façon quitter un livre sans en courtiser un autre, quoi. Donc je travaille et j'avoue que Spécimen a ouvert beaucoup de portes dans mon esprit, dans ma façon de travailler. Donc ouais, je bosse déjà.
0: Vous écrivez tous les jours?
3: pas tous les jours, mais disons que j'y pense tous les jours, ça c'est sûr. C'est vraiment une façon de vivre l'écriture pour moi, donc je prends des petites notes, je lis des choses. À partir du moment où un livre est dans le circuit de mon cerveau malade, disons que je l'alimente régulièrement.
0: Et vous, Barbara Abel, est-ce que le prochain est déjà en route?
2: Alors pas du tout, pas du tout, du tout, du tout. Et là, je traque l'idée, je me mets en embuscade, je sors mes radars. Voilà, parce que c'est, voilà, l'idée est importante, le sujet est important, on sait qu'on va passer plusieurs mois avec. Et pour le moment, je ne l'ai pas encore trouvé.
0: Et c'est sur cette note fort agréable que se termine cette émission. Merci beaucoup à nos deux invités d'avoir partagé avec nous ces récits qui bousculent nos certitudes. Je recommande chaudement la lecture de « Ici s'arrête le monde » de Barbara Abel aux éditions Récamier, un thriller psychologique extrêmement tendu d'un bout à l'autre qui nous place nous aussi devant un miroir cruel. Que ferions-nous si l'instinct de survie de notre propre famille entrait en collision avec notre devoir d'humanité ? Merci beaucoup Barbara Abel.
2: Merci.
0: Et plongée également dans le livre de Pauline Clavière, Spécimen, paru chez Grasset. C'est un roman d'une justesse rare sur la mémoire traumatique et sur les silences familiaux qui agissent comme des poisons lents. Une enquête où la vérité finit par surgir là où on ne l'attendait plus, au prix d'un face-à-face avec soi-même. Merci beaucoup Pauline Clavière.
3: Merci.
0: Et merci également à nos libraires du jour, Aurélie Vergieux et Alexandre Dimitrievitch pour leurs éclairages précieux. Je rappelle qu'Olivre, etc. est une coproduction de France Inter, la RTBF, la RTS et Radio-Canada. Merci à Lilian Allôme à la réalisation, Geoffrey Roblin à la technique et Estelle Gap et Ophélie Vivier à la programmation. Et quant à moi, j'aurai le plaisir de vous retrouver samedi prochain pour une nouvelle émission.

0: Juste après le flash, vous retrouverez Fabrice Drouel avec Affaires Sensibles. Aujourd'hui, Pitcairn, une île maudite au cœur du Pacifique.
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2: On risque de rester éveillé toute la nuit, suppose la maire de Cornus, dans le Cher. Ce petit village de 200 habitants est juste à côté d'une rave party illégale, donc lancée hier, et qui doit durer tout le week-end. 20 000 personnes sont déjà sur place, d'autres arrivent de France et d'Europe. Problème, le terrain militaire où a lieu la fête pourrait contenir des munitions non explosées. 600 gendarmes sont déployés, pas d'incident majeur pour le moment, mais 4 gardes à vue et des dégâts sur les cultures, les champs aux alentours. Dans le Haut-Rhin, plus de 1000 litres de cyclohexane, un liquide hautement inflammable, ont été déversés dans le Grand Canal d'Alsace après une fuite sur un navire-citerne hier après-midi. Un barrage flottant a permis de contenir le produit selon la préfecture. Il a été pompé pendant la nuit. Aucune atteinte immédiate n'a été constatée par l'Office français de la biodiversité qui s'est rendu sur place. Ce n'est pas le rôle d'un Premier ministre, estime sur France Inter l'Union CGT, qui représente notamment les 1800 inspecteurs du travail en France. Sébastien Lecornu a appelé un boulanger contrôlé hier pour avoir ouvert son commerce et lui a assuré qu'il n'y aurait pas de sanctions. La secrétaire générale de la CGT Travail Emploi se dit affligée et en colère. Le lobby automobile allemand appelle à la désescalade et à l'ouverture rapide de négociations. Donald Trump a annoncé vouloir augmenter à 25% les droits de douane sur les voitures européennes importées aux États-Unis. Par ailleurs, autre annonce, 5000 militaires américains devraient quitter l'Allemagne d'ici un an. Berlin dit prendre acte de la décision, appelant l'Europe à renforcer sa sécurité. L'OTAN, de son côté, va échanger avec Washington pour, je cite, « mieux comprendre les raisons de ce départ ». Donald Trump reproche à l'Europe son manque de soutien dans la guerre contre l'Iran et n'a pas apprécié non plus les propos du chancelier Friedrich Merz sur sa gestion du conflit. Donald Trump, aussi insatisfait de la dernière proposition de Téhéran pour négocier la paix au Moyen-Orient, il l'a rejetée et la reprise de la guerre est donc probable, estime aujourd'hui l'Iran. Le ministre des Affaires français parle d'actes antichrétiens qui se multiplient en Terre Sainte. Jean-Noël Barrot dénonce l'agression d'une religieuse française au début de la semaine. Cette catholique de 48 ans, chercheuse, a été jetée au sol et rouée de coups dans une rue de Jérusalem. Un homme de 36 ans a été arrêté. C'était un immense champion italien, en Formule 1 d'abord et puis en cyclisme. Alessandro Zanardi est mort hier à 59 ans. Après 2 grands titres en F1 dans les années 90, sa vie avait basculé en 2001. Victime d'un violent accident lors d'une course, il avait perdu ses 2 jambes mais était revenu dans le sport de haut niveau, devenu 4 fois champion paralympique. Et puis ça y est, coup d'envoi de la demi-finale retour de la Ligue des champions féminines, battue 2-1 par Arsenal à l'aller. Les Lyonnaises doivent renverser la situation à domicile.
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2: 15h04 sur Inter et on retrouve Affaires Sensibles avec Fabrice Drouel.

0: Aujourd'hui, dans Affaires Sensibles, un voyage à l'autre bout du monde, quelque part sur un petit bout de terre perdu au milieu des vents violents et des vagues déchaînées de l'océan Pacifique, l'île de Pitcairn. Ce territoire de 5 km carrés, c'est d'abord une histoire peuplée par les descendants de marins mutins, ceux du Bounty, une île sur laquelle s'est développée ensuite une micro-société qui vivait en harmonie à l'écart du monde et de ses valeurs mercantiles. La réalité, elle, et c'est son rôle, est beaucoup plus prosaïque et surtout bien plus dramatique. Car dans cette vraie vie, Pitcairn ne ressemble en rien à l'île luxuriante sur laquelle aurait pu débarquer Robinson Crusoe, et non. C'est un rocher taillé à vif au milieu de nulle part, un endroit balayé par une météo dantesque et qui referme une terrible malédiction. Raconter la véritable histoire de cette petite île du Pacifique, c'est se plonger dans un récit en deux temps. D'abord celle des mutins du Bounty, puis celle de leurs descendants directs. Les premiers se sont fait justice eux-mêmes face à un capitaine autocrate et brutal. Les seconds ont transformé leur refuge en espace pédocriminel. Notre invité aujourd'hui, Olivier Goujon, reporter, photographe, auteur de plusieurs livres d'enquête. Il est l'un des rares journalistes à s'être rendu à Pitcairn et à vivre avec ses habitants. Ces gens qui peuplent cette terre du bout du monde. Il est l'auteur d'un livre sur cette affaire intitulé Pitcairn, les révoltés du Bounty vont disparaître, paru en septembre dernier aux éditions Max Millau. 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
2: Nous appareillons deux jours avant Noël, le 23 décembre 1787.
3: On voit la tension, pareil à larguer.
4: Allez, allez, on y va.
2: Nous doublons le Cap Horn et cap sur Tahiti. Nous y prenons l'arbre à pain. De là, nous continuons à travers les Endeavour, doublons le cap de Bonne-Espérance, cap sur la Jamaïque, puis retour en Angleterre. Nous ferons le tour du globe.
5: Pourquoi risquer de doubler le Cap Horn?
2: Pourquoi? Parce que c'est la route la plus courte, Monsieur Fryer.
5: C'est la plus courte si l'on n'y suit pas une de ces fameuses tempêtes du Cap Horn.
2: Sud-sud-ouest, voilà notre route.
6: Sud-sud-ouest, à vos ordres.
0: Décembre 1787, région de Portsmouth, côte sud de l'Angleterre. C'est ici, au large du petit port de Spithead, dans une zone protégée des vents par l'île de Wight, que le HMS Bounty, un voilier de transport à trois mâts battant pavillon de la Marine Royale Britannique, a jeté l'ancre depuis plusieurs jours. Ce matin-là, à quelques heures du départ, il règne une grande agitation dans la cabine des officiers. Sur la table, face à la petite dizaine d'hommes réunis en cercle, éclairés par des lampes à huile, on distingue plusieurs cartes de navigation. Premier à prendre la parole et à donner ses directives pour le voyage, le lieutenant William Blight. Marin expérimenté, ancien maître navigateur du grand explorateur James Cook, s'il vous plaît, il a été choisi par l'amirauté et par Sa Majesté, le roi d'Angleterre, pour conduire la mission du Bounty à travers les océans. À tout juste 33 ans, Blight est un meneur d'hommes qui traîne derrière lui, cela dit, une sombre réputation. Dès lors que son navire a levé l'ancre, il devient tyran. Preuve en est, l'équipage, qui le craint pour ses colères, évite de le croiser ou de lui adresser la parole. À la droite de Blight, son second, le maître navigateur John Fryer. Habitué des longues traversées et des tempêtes de l'hémisphère sud, il est conscient que le passage du Cap Horn proposé par Blight est un itinéraire dangereux. Mais cela ne changera rien à la décision de Blight. Afin de respecter les impératifs que lui a fixés l'amirauté, le capitaine doit s'affranchir des règles de prudence et faire naviguer son Bounty dans le sens contraire des vents et des courants au large du Cap Horn. Au même moment, sur le pont principal du navire, dans une sorte de ballet chorégraphié, les 42 hommes d'équipage prennent place à leur poste et gréent les immenses voiles en toile beige du Bounty. En haut du premier mât, tel un funambule, un éclaireur voit une chaloupe à rames qui s'approche. Quelques minutes plus tard, la petite embarcation de bois cogne contre la coque bâbord du Bounty. Immédiatement, les hommes d'équipage lancent des cordes aux marins à bord de l'esquif. Puis, à un à un, les hommes de Bounty remontent à bord de larges tonneaux qu'il convient de traiter avec la plus grande précaution, car à l'intérieur, il y a la nourriture fraîche et l'eau potable pour les 6 prochains mois de la traversée. Parmi ceux qui coordonnent la remontée de la cargaison, un jeune homme de 21 ans, Fletcher Christian, qui s'active. Marin aguerri, il est l'un des rares à bénéficier de la confiance des capitaines de Bounty en raison de leur passé commun en mer. Mais si Blight a fait venir Christian, c'est avant tout parce qu'il veut garder un œil sur l'équipage. Un œil aussi sur la cargaison que l'amirauté lui a demandé de récupérer dans le Pacifique, des arbres à pain. Une denrée que le Bounty doit convoyer jusque dans la mer des Caraïbes.
2: L'amirauté m'a donné instruction de prendre la tête d'une expédition qui aurait mission d'apporter des arbres à pain de Tahiti à la Jamaïque.
5: Mais pourquoi des arbres à pain à la Jamaïque ?
2: Pourquoi ? C'est de la pitance pas chère pour les esclaves des plantations, car les bananes deviennent hors de prix de nos jours.
4: Rien de très glorieux, William.
2: Mais c'est que je n'ai pas vos relations, mon cher Fletcher. Je veux me faire un nom avant d'être trop vieux.
4: Mais qu'est-ce qu'il leur faut à ces plantes miracles ?
2: De la lumière, de la chaleur et un peu d'eau. Je les prendrai dans ma cabine, s'il le faut.
5: De petits porcs dans une porcherie, voilà ce que nous serons.
2: Non et non, pas du tout. Ce vaisseau est propre, monsieur Fryer.
5: Je voulais dire que le Bounty est trop petit. Il nous faudrait une frégate et non un pot de chambre.
2: Une frégate, d'une part, il faudrait aussi que je sois promu capitaine de frégate.
4: William, un toast.
2: Oui.
4: À notre tour du globe.
2: À notre tour du globe.
5: À notre tour du globe.
2: À notre tour du globe.
0: La première semaine en mer du Bounty rythmée par la tempête. En cet hiver 1787, des vents violents remontent du golfe de Gascogne et la mer se déchaîne sur la coque du navire. Malgré les précautions prises par l'équipage avant le départ, malgré la structure moderne du Bounty, l'épisode se termine par de la casse et quelques blessés. L'un des hommes d'équipage, par exemple, chute du gréement et manque de finir à la mer. Par chance, il s'écrase sur le pont à 1 mètre à peine de la rambarde. Blessé, sonné, incapable de marcher, le jeune Mousse sait qu'il a frôlé la mort. Oui, car à l'époque, la consigne est claire. En cas de tempête, tout homme qui tombe à la mer et qui ne peut pas être repêché immédiatement doit être sacrifié pour protéger la cargaison. Quoi qu'il en soit, au terme de près de 2 semaines d'une traversée mouvementée, le lieutenant Blight est contraint de faire un premier arrêt imprévu sur l'archipel des Açores au large de l'Afrique, préparé. C'est l'occasion également de refaire des provisions et de reprendre de l'eau. Car la nourriture est une affaire sensible sur un bateau. On ne joue pas avec elle. À l'arrivée aux Açores, dans le port de Tenerife, les réserves qu'ils avaient faites pour plusieurs mois de navigation sont déjà quasiment tout avariées. L'eau, dont la couleur et l'odeur sont nauséabondes, doit être aérée et mélangée avec du vinaigre pour être bue. C'est dans ce contexte qu'éclate la première grande tension à bord du Bounty entre Blight et le reste de l'équipage. La cause ? La disparition de 2 fromages, comme l'expliquera plus tard l'historien Éric Deschamps.
7: Ce qui se passe, c'est qu'on ouvre des tonneaux pour sortir les fromages, il en manque 2. Blight commence à houspiller tout le monde, à menacer tout le monde, et un des marins dit, mais souvenez-vous, capitaine, vous m'avez demandé de les amener chez vous. Ouais. Donc, apparemment, c'était Blight qui avait envoyé 2 fromages chez lui, ce qui était tout à fait courant à l'époque.
0: Afin de ne pas perdre la face vis-à-vis de ses hommes et de leur montrer qu'il est le seul maître à bord, Blight décide de supprimer la ration quotidienne de fromage. Et afin de ne laisser personne inactif pendant l'escale, il intime l'ordre de laver et de relaver le navire de fond en comble. L'équipage proteste contre ce traitement et ses tâches inutiles. Mais Blight ne fait aucune concession. Pire, en voulant à tout prix garder un contrôle sur ses hommes, il cherche à les diviser pour mieux régner. Il nomme par exemple Fletcher Christian à un poste égal à celui du navigateur William Fryer. Christian, mi-ami, mi-espion, est à lui seul les yeux et les oreilles de Blight chez les marins. Car chaque soir, le capitaine du Bounty n'ignore pas que lorsqu'ils ne sont pas de quart, certains membres de l'équipage se retrouvent par petits groupes et échafaudent des plans pour se venger. À après 3 mois d'une traversée éprouvante. Au début du mois d'avril 1788, le Bounty arrive enfin au niveau du Cap Horn, dans l'hémisphère sud. Et là, c'est la débandade. Venant de l'est,

0: navire, Blight a usé ses marins. Fletcher Christian, devenu l'envoyé spécial de Blight, alerte son capitaine sur l'état mental de l'équipage et il l'incite à assouplir les règles de vie à bord pour éviter une rébellion. Mais Blight ne veut toujours rien entendre. Deux mois de navigation plus tard, le Bounty arrive au large du Cap de Bonne-Espérance. Il y reste cinq semaines pour se réapprovisionner et établir un nouveau plan de route. Les tensions entre l'équipage et son capitaine sont quotidiennes. John Fryer, le chef de la navigation, est régulièrement désavoué par le patron devant les marins. Lorsque le Bounty repart de Bonne-Espérance, il met le cap à l'est. Pour déterminer sa route avec précision, chaque soir, quand le temps est clair et la météo dégagée, John Fryer monte en haut du mât et observe les étoiles à la lunette. De là, il estime les distances, les trajectoires et le temps qu'il faut encore pour rejoindre Tahiti. Une destination qu'ils atteindront finalement 10 mois après leur départ de Portsmouth.
1: Il a pas l'air si méchant que ça?
2: Non, c'est vrai. Pourtant, j'ai vu de ces vagues au Cap Horn, hautes comme 3 ou même 4 maisons. Et une fois, 6 hommes se sont fait emporter par une vague. Augmentez la toile, relâchez les points d'amure.
3: Alors c'est vrai ce que tu m'as dit sur Tahiti?
1: Tu veux dire les femmes?
3: Oui, c'est vrai qu'elles se promènent sans rien sur elles.
4: Elles ne portent que des tatouages.
3: Dans des recoins merveilleux.
4: Vrai?
3: Juré crache.
0: Le 26 octobre 1788, le Bounty et ses 42 membres d'équipage arrivent enfin à Tahiti. Pour les marins, c'est la fin de l'enfer. Le voyage était terrible. La nourriture et l'eau étaient infectes, au point d'ailleurs qu'elles les rendaient malades. Le scorbut, véritable peste des mers, redoutée et crainte par tous, commençait à faire planer la mort sur l'équipage. À l'arrivée à Tahiti, Blight fait alors un choix qui va être fatal pour la suite de son aventure. Plutôt que d'occuper ses hommes et les faire naviguer entre les petites îles, il leur laisse quartier libre. Pendant 5 mois, les 42 membres d'équipage du Bounty se mêlent à la population tahitienne et s'intéressent surtout aux femmes du Pacifique. Résultat, lorsqu'au mois de mars 1789, Blight décide de repartir pour aller récupérer la cargaison d'arbres à pain, l'équipage refuse. Comme l'explique l'historien Éric Deschamps, plusieurs marins tentent alors de s'échapper.
5: Il y a eu 3 désertions, ils avaient volé une chaloupe pour partir. Et quelqu'un, on ne sait pas qui, a essayé de couper le cordage d'ancre du Bounty pour l'envoyer à terre, pour l'échouer, de façon à ce que le bateau ne puisse pas repartir. Alors, est-ce que ça venait des Tahitiens qui voulaient garder leurs amis anglais? Est-ce que ça venait des Anglais qui voulaient pas repartir? On n'a jamais su exactement le fin mot de l'histoire, mais enfin, c'était assez... ils ne voulaient pas du tout repartir. Personne ne voulait repartir.
0: Rattrapés par d'autres membres de l'équipage, les 3 déserteurs sont ramenés fouettés nus sur le pont principal du bateau, pour l'exemple. Paranoïaque et impulsif, le commandant du Bounty se fâche avec son second, Fletcher Christian, qui lui ne pense qu'à une chose, préparer son propre canot pour quitter cette galère et ce commandant devenu fou. Ce moment précis, seul l'océan est pacifique, parce que sur le bateau, on est plutôt dans une logique de guerre entre l'équipage et son capitaine. Et c'est bien dans ce contexte qu'éclate une mutinerie à laquelle participe Christian.
3: Fletcher, les hommes sont prêts à tout.
6: En clair, tu me demandes de prendre la tête d'une mutinerie?
3: Si j'étais à ta place, j'en assurerais le commandement, c'est certain.
6: Ne tuez personne, c'est un ordre.
3: Sauf Bly.
6: J'ai dit personne. Une chaloupe est à la dérive. D'accord.
3: Hey, Christian prend le commandement. T'es avec nous?
7: On s'empare du vaisseau.
8: Monsieur Bly, réveillez-vous.
3: Monsieur Christian,
9: Monsieur Cole,
3: Bly,
9: Monsieur Cole,
3: nous avons pris le vaisseau. Nous avons pris les commandes.

0: qu'ils sautent dans la chaloupe et qu'ils partent à la dérive.
1: Adieu, Bligh, et bon vent.
2: Larguez les amarres.
3: Sur la quarantaine de membres de l'équipage, ils sont cinq en réalité à orchestrer cette mutinerie au beau milieu de l'océan Pacifique. Les hommes poussent Fletcher Christian à prendre le commandement et passer Blight aux arrêts. Grâce aux fusils qu'ils ont récupérés à l'armurerie du navire, les mutins se rendent rapidement maîtres du bateau. Le capitaine Blight, lui, part sur sa chaloupe avec une quinzaine de marins qui lui sont restés fidèles. Abandonnés à leur sort, en plein milieu de l'océan, avec juste un tonneau doué de nourriture, ils vont naviguer à la rame pendant 41 jours, faire plus de 6000 km pour arriver enfin à rejoindre la colonie hollandaise du Timor. À leur retour en Angleterre, ils sont traités en héros. À bord de Monty, Fletcher Christian et ses hommes ne savent pas trop quoi faire. Craignant d'être traduits en cour martiale, une partie des mutins débarquent à Tahiti et se cachent parmi la population locale. Bounty lui repart avec à son bord le noyau dur des 8 derniers mutins et embarque au passage une douzaine d'hommes tahitiens et autant de femmes. L'objectif ? Trouver une île déserte où se mettre à l'abri de la flotte britannique qui risque de venir les chercher. Plusieurs fois, le Bounty tente d'accoster sur des petites îles, mais la population locale refuse de voir débarquer ses marins. Alors c'est par un coup de chance, et à cause des vents qui les poussent dans cette direction, que Fletcher Christian se retrouve finalement en vue de l'île de Pitcairn, sorte de large rocher difficile à accoster, car entouré de falaises. Sur les cartes de l'époque, cette île, découverte par un explorateur britannique quelques années plus tôt, a été mal positionnée. Elle est donc quasiment impossible à retrouver. Décision est prise, Fletcher Christian ordonne à son équipage et aux passagers de monter dans les chaloupes et de rejoindre ce bout de terre avec toutes leurs vivres. Le Bounty, quant à lui, sera coulé un peu plus loin, afin de ne laisser aucun indice. De fait, pendant 20 ans, personne ne saura ce que sont devenues les révoltés de Bounty. Certes, la marine britannique finira par retrouver et par arrêter les mutins qui étaient descendus à Tahiti. Mais malgré des moyens de recherche conséquents, Fletcher Christian et le reste de ses hommes demeurent introuvables. Il faut attendre l'été 1809 pour qu'un bateau de transport battant pavillon américain aperçoive un homme qui fait des grands signes depuis l'une des baies de l'île de Pitcairn. Ramené à bord, l'individu raconte à ses sauveurs la vérité sur ce qui s'est passé. Il serait le dernier survivant des mutinés de Bounty. Et voilà son récit. À leur arrivée sur l'île, 20 ans plus tôt donc, les marins anglais se sont séparés et se sont partagés la terre. Les Tahitiens sont très vite devenus des esclaves. Les hommes travaillaient à la cueillette ou à la pêche. Les femmes étaient à leur disposition pour satisfaire leurs désirs. Mais un jour, l'apparente paix qui règne sur l'îlot vole en éclats lorsque la femme d'un des Anglais se tue en allant chercher des œufs près des rochers. Elle tombe accidentellement à cause d'une vague. Les pouveufs réclament alors de pouvoir récupérer la femme d'un Tahitien en guise de compensation. Une révolte éclate entre les Anglais et les Tahitiens. Fletcher Christian est l'un des premiers à en payer le prix, tué à coups de machette. La suite est une véritable boucherie. Il n'y aura qu'un seul survivant chez les Anglais. C'est sur cette tragédie que l'île Pitcairn referme le plus grand, en tout cas le premier chapitre de son histoire.
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0: 6000 km de la Nouvelle-Zélande et du continent sud-américain, et 2000 de Tahiti, Pitcairn et ses 40 habitants est sans doute l'une des communautés les plus isolées au monde. Un isolement voulu pour échapper à l'époque aux recherches de la marine anglaise, mais qu'aujourd'hui les descendants des mutinés du Bounty souhaiteraient rompre. Depuis 5 ans, le gouvernement de Pitcairn réclame donc à son autorité de tutelle, la Grande-Bretagne, un approfondissement de la petite rade pour faciliter le débarquement, considéré comme l'un des plus sportifs et dangereux du Pacifique Sud. C'est désormais chose faite, grâce à une collaboration franco-britannique pour financer et amener sur l'île depuis Tahiti une équipe polynésienne de spécialistes.
1: Il faut attendre le début des années 60 pour que l'île de Pitcairn, dont tout le monde, à l'exception de quelques pêcheurs, avait fini par oublier l'existence, fasse un retour triomphal sur le devant de la scène grâce à Hollywood et son cinéma d'aventure. Dans Les Révoltés de Bounty, film réalisé par Lewis Millstone, l'acteur star Marlon Brando endosse le costume de Christian Fletcher et s'affiche en marin intrépide, courageux, héroïque, pour tenter de libérer ses compagnons d'équipage en prise à la cruauté du capitaine William Blight. Le tournage a lieu au Canada. Il nécessite la construction d'une réplique à l'identique du 3 mois Bounty. Dans le film, l'aventure menée par Marlon Brando se termine avec l'installation des marins sur l'île, leur aspiration à vivre en paix et par la création de leur micro-société. Mais il n'est pas question d'évoquer la tragédie qui va s'y dérouler avec les esclaves tahitiens. À Pitcairn, personne ne s'offusque de cette version romancée et tronquée d'une histoire vraie. Et pour cause, personne ne verra le film. À cette époque, il n'y a pas de télé sur l'île. Seuls quelques navires viennent la ravitailler une ou deux fois par mois, et encore, quand la météo le permet. Ce n'est donc qu'au milieu des années 2000, lorsque l'île sera connectée au réseau Internet, que les habitants pourront enfin découvrir le film. Le maire de Pitcairn, Steve Christian, donc lointain descendant de Fletcher, jugera les traits de son aïeul grossiers et peu réalistes. Il est vrai que les outrances et le surjeu de Marlon Brando n'aident pas. Ce que l'on sait, c'est que dans les années 60, au moment où sort en salle Les Révoltés de Bounty, l'île de Pitcairn est un lieu stratégique pour les navires de pêche américains lors de leur campagne de chasse à la baleine. Elle sert à la fois d'escale pour se ravitailler en vivres et en eau, pour recruter quelques hommes payés à la journée pour travailler sur les bateaux, enfin, et c'est là la partie la plus sombre. Plusieurs marins rapportent qu'en échange d'un peu de nourriture, des jeunes filles de 15 ans sont prêtes à se livrer à des faveurs sexuelles. Une rumeur qui va perdurer quelque temps avant d'être très vite oubliée au profit de l'histoire d'aventure, telle que la raconte par exemple l'écrivain Robert Merle dans son livre « L'île », et qui encore une fois romance et déforme la terrible réalité de Pitcairn. Sur France Culture, l'écrivain Gilles Lapouge décrit lui un petit bout de paradis que les mutins de Bounty ont très vite transformé en enfer.
2: Et on savait qu'ils étaient à Pitcairn, mais Pitcairn, c'est l'île la plus éloignée de tout littoral du monde entier. Et il y avait de l'eau, il y avait tout ce qu'il fallait. Donc on s'est dit, ben voilà, ils ont vraiment trouvé le paradis, ils ont recréé un paradis en tout cas. Et il y a un équipage qui est arrivé assez longtemps après, et il a vu les survivants, et c'était abominable. Et en particulier, ces gens qui étaient partis pour fabriquer le paradis, ils avaient fabriqué, au fil des années, une société exactement aussi vicieuse, aussi perverse que celle qu'ils avaient quittée.
3: Tout ça pour ça.
2: Par exemple, si vous voulez, le racisme. C'était complètement hors champ pour le paradis, forcément. Eh bien, en l'espace de 2 générations, on a trouvé que dans l'île de Pitcairn, les Blancs avait asservi les Indiens exactement comme c'était au départ. Asservi et parfois tué d'ailleurs.
1: Tout au long du XXe siècle, la population à Pitcairn n'excède pas quelques dizaines d'individus. Regroupés autour de quelques grandes familles, sortes de chefferies, pour certaines en ligne directe avec les marins de Bounty, la population vit dans une grande promiscuité, un peu à la manière des communautés tahitiennes d'ailleurs. La pêche, la cueillette, l'élevage de poules et la traite des vaches sont le point central de l'activité. La vie sur place est, disons, monotone. La météo, souvent mauvaise, contraint les habitants à rester enfermés chez eux. Cette façon de vivre et ces conditions de vie auraient-elles pu être le facteur déclenchant des dérives sexuelles? Une chose est certaine. Le chef, Pitcairn, c'est le maire de l'île. La police, c'est la communauté. Les vols sont rares pour départager les conflits entre familles. Un conseil réunit les parties concernées afin de trouver un accord à l'amiable et ainsi éviter toute violence. Endogame et patriarcale, la vie sur Pitcairn est régie par des principes et des lois d'un autre temps. En apparence, la vie est tranquille. En apparence seulement. Car un fait divers va venir révéler au grand public la vérité qui se cache derrière les rochers et les maisons de l'îlot. Au printemps 1996, un plaisancier australien se rend dans un commissariat de police de Nouvelle-Zélande. Il explique que lors d'une escale sur l'île Pitcairn, avec son bateau, sa fille de 12 ans aurait été violée par l'un des habitants de l'île. Et il dépose plainte. Malgré l'éloignement géographique, à Londres, l'affaire est prise très au sérieux par le cabinet du ministère des Affaires étrangères. Et pour cause, malgré son statut autonome, l'île de Pitcairn fait partie du Commonwealth. Tout ce qui se passe sur place est, selon les Britanniques, régi par la loi britannique. Conséquence, la justice anglaise envoie sur place un commissaire et un surintendant de la police de Scotland Yard. Le coupable présumé du viol, père de famille, âgé de 55 ans, est confondu, puis arrêté. Affaire classée donc, mais pas terminée. Car dans leur rapport, les deux officiers britanniques alertent leurs supérieurs sur une série de faits inquiétants. La pratique des relations sexuelles entre adultes et mineurs serait courante. Pire, ils ont pu observer que certaines jeunes filles, âgées d'une quinzaine d'années, sont déjà enceintes pour la deuxième ou la troisième fois, et presque à chaque fois, de pères différents. Problème. Bien que les faits soient graves et avérés, sur le plan juridique, la loi et la souveraineté anglaise peuvent-elles s'appliquer sur Pitcairn? À cette question, l'anthropologue et juriste Louis Assir Andrieux répond sur France Culture.
3: Le problème juridique est costaud, il est même énorme. J'ai insisté sur le fait que le peuplement de l'île était en majorité tahitien. C'était une terra nullius avant que les mutins et leurs associés n'y débarquent.
4: La souveraineté britannique n'est pas évidente.
3: La souveraineté britannique n'est pas évidente, sinon dans la doctrine britannique.
1: Au mois de septembre 2004, après 5 ans d'enquête menée par des policiers britanniques, s'ouvre en Nouvelle-Zélande, puis à Pitcairn, de grands procès des criminels sexuels sur l'île. Les infrastructures ne suffisant pas, le procès est délocalisé à Auckland. Outre-Manche, les tabloïds britanniques consacrent leur une à cet événement et révèlent les détails sordides sur les pratiques sexuelles qui étaient autorisées à Pitcairn. Dès leur puberté, les jeunes filles étaient livrées aux envies et besoins des hommes de l'île. Certaines ont été fécondées par leur propre père, d'autres par un cousin. Au total, 7 hommes parmi la cinquantaine d'habitants de l'île sont convoqués au tribunal d'Auckland pour répondre à l'accusation de crimes sexuels. 6 autres individus qui ne résident plus sur l'île seront par la suite jugés également pour pédocriminalité. Face à la loi du silence en vigueur sur l'île, la police britannique a fait pression sur certaines victimes. Et elle a même offert de l'argent et la possibilité de partir vivre en Australie, en échange bien sûr d'un dépôt de plainte et de leur témoignage devant la cour. Pour France Inter, Stéphanie Scock raconte en direct à Stéphane Paoli les conséquences d'un procès pour l'île.
5: C'est un procès sans précédent qui s'ouvre à Pitcairn aujourd'hui et un procès qui pourrait bien signifier la disparition de cette minuscule communauté de 50 habitants. Il y a quelques années de cela, une résidente révélait la face cachée de l'île, à savoir des pratiques sexuelles jugées inacceptables dans le reste du monde. Des sœurs qui partagent le même mari, des filles enceintes dès 15 ans sont comptées, les viols et même des pratiques pédophiles. Résultat, la couronne britannique a décidé de reprendre en main les affaires de son protectorat et aujourd'hui débute le procès de 7 hommes, tous accusés d'agression sexuelle. On a monté un tribunal de toutes pièces ainsi qu'une prison et 3 juges néo-zélandais ont été dépêchés sur l'île pour l'occasion.
1: Ce qui va choquer l'opinion publique, ce sont les déclarations des accusés lors des audiences. Aucun d'entre eux ne nie les faits qu'ils sont reprochés. Tous en revanche contestent la légalité de l'action judiciaire engagée par les autorités néo-zélandaises avec en coulisses et en sous-main l'aide des Britanniques. De leur côté, les habitants de l'île prennent le parti des accusés et invoquent des lois et coutumes qui leur sont propres. Des règles de vie qui furent créées par les premiers résidents de l'îlot 2 siècles plus tôt, dans un temps où la morale et les lois sur l'inceste n'étaient pas les mêmes qu'aujourd'hui, c'est le moins qu'on puisse dire. Pour leur défense, les accusés affirment que Pitcairn n'est jusqu'à preuve du contraire qu'un territoire souverain jamais revendiqué par la Grande-Bretagne et que les faits et mœurs qui s'y déroulent ne peuvent être jugés par des personnes extérieures à l'île. En coulisses, certains experts en droit international affirment que par ce procès, d'une ampleur et d'une médiatisation inégalées pour un si petit territoire, eh bien Londres chercherait en réalité, d'une part, à régler une affaire d'inceste qui pourrait lui être reprochée plus tard, mais aussi, et peut-être surtout, à reprendre la main sur l'île. Et donc, en quelque sorte, à prendre sa revanche sur les descendants des mutins de Bounty. Le 24 octobre 2004, tous les accusés, à l'exception d'un seul, sont reconnus coupables de crimes sexuels sur mineurs. En 2013, après 2 ans passés en prison en Nouvelle-Zélande, l'un des condamnés, Sean Christian, lointain descendant de Fletcher Christian lui aussi, condamné pour le viol de 2 enfants sur l'île, dont l'une de ses nièces, sera élu maire de Pitcairn, la plus haute fonction représentative sur l'île. De l'avis de nombreux spécialistes, Pitcairn est à la fois un symbole et un cas d'étude en sciences sociales. Ensuite, par les lois, pratiques et coutumes qui sont contraires au droit international, notamment à la Charte des Nations Unies sur la protection des enfants mineurs, elle est une zone de non-droit où il ne fait pas bon être une femme, surtout jeune. Il n'en reste pas moins que ce petit territoire qui a accueilli les révoltés de Bounty en 1789... puis qui a vu vivre leurs descendants pendant près de 200 ans, reste un endroit où l'histoire, par 2 fois, s'est très mal terminée. Il a suffi que des humains investissent cette terre qui ne demandait rien pour que le paradis se transforme en enfer, à la fois métaphore et réalité de la toxicité de l'espèce soi-disant la plus évoluée de la création.

0: Vous écoutez Affaires Sensibles sur France Inter aujourd'hui, l'histoire de l'île de Pitcairn dont nous parlons avec notre invité Olivier Goujon. Bonjour.
1: Bonjour.
0: Journaliste, reporter, photographe. Alors vous êtes l'un des rares, très rares journalistes à s'être rendu à Pitcairn et vous avez pu y séjourner avec ceux qui peuplent cette terre du bout du monde. Vous êtes l'auteur également d'un livre passionnant sur cette affaire intitulé Pitcairn, les révoltés des Bounty vont disparaître, paru en septembre dernier aux éditions Max Milo. Alors, votre présence est extrêmement précieuse parce que on a raconté l'histoire d'une île sur laquelle aucune des personnes qui m'entourent là n'a jamais mis les pieds, évidemment. Vous, oui. D'abord, c'était quand et combien de temps?
1: Alors, j'y suis allé en 2012, donc c'était quelques mois après la fin des procès. Et puis j'y ai séjourné quelques semaines, une quinzaine, enfin en fait un peu plus de 2 semaines. Ouais. Parce qu'en fait c'est assez compliqué de rejoindre l'endroit et quand on y est, on peut y rester 3 jours, 15 jours ou 2 mois.
0: Ah, vous avez choisi 15 ans.
1: Alors voilà, mais c'est bien, on n'a pas tellement le choix en fait. Parce que c'est compliqué, il faut d'abord avoir l'autorisation du conseil de l'île, et puis après il faut réserver, le bateau. Enfin, c'est vraiment, c'est l'un des endroits les plus inaccessibles du monde. C'est-à-dire que même techniquement, si vous voulez, on arrive à Tahiti, après il faut prendre un vol pour Mangareva, qui est déjà le bout de la Polynésie, au Gambier. Il y a qu'un vol par semaine, et puis là on attend le bateau qui arrive d'Auckland, et on prend ce cargo, le Claymore, et en 3 jours et 3 nuits, on arrive à Pitcairn, qui est effectivement, je crois que c'est la Pouche qui a dit que c'est l'endroit le plus éloigné de toute terre, ben c'est ça quoi en fait.
0: Ouais, c'est une expédition, forcément une expédition, ouais, c'est pas un voyage,
1: c'est une expédition. Ouais. En plus ça coûte cher, parce que le passage en cargo, les billets d'avion, enfin voilà, ça coûte très cher. Donc moi c'était l'occasion, à l'occasion d'un reportage, à l'époque c'était pour VSD. Voilà, donc effectivement, de fait, et bien alors en plus, après les procès, forcément ils n'étaient pas très...
0: Oui, l'ambiance devait être tendue.
1: Ouais, voilà, ils n'aimaient pas beaucoup la presse, quoi. Ouais. Donc ils n'étaient pas super... super accueillants. Après, une fois qu'on y est, ils sont vraiment, c'est des gens accueillants. Et puis, comment dire, l'être humain est multiple. Et le même criminel qui s'est rendu coupable de choses atroces peut vous accueillir gentiment, avec cordialité dans sa maison, et même vous raconter des choses passionnantes de son passé.
0: Comment vivent-ils? Ils travaillent, mais quand ils ne sont pas au travail, ouais, qu'est-ce qu'ils font?
1: Alors, ils vivent, comment dire, aujourd'hui, Pitcairn, c'est presque un endroit du village global, c'est-à-dire que, mais on y reviendra tout à l'heure, mais c'est-à-dire qu'aujourd'hui, avec Internet, voilà, on y boit de la bière et du coca, et le soir, on regarde PSGOM si on veut, quoi. Enfin, j'exagère.
0: Non, mais si c'est connecté, c'est connecté. Enfin,
1: voilà, c'est ça, quoi. Hein. Mais voilà. ça n'a pas toujours été comme ça. C'est même très récent. Jusque le tournant de tout, c'est les affaires. C'est l'affaire, ce qu'ils appellent l'affaire, quoi. Et avant, c'est une île qui vivait relativement en autarcie. Elle s'est développée comme ça. Comme elle a été abandonnée par l'Angleterre, de fait, elle s'est développée en autarcie. Donc, les cultures, c'était pas compliqué. C'était des fruits, voilà, un peu d'élevage, parce qu'il y a plein de cabris, donc... C'est des cabris sauvages qu'on chasse, et puis des cultures vivrières, beaucoup de kiwis, aujourd'hui on fait du miel, enfin voilà. Et puis de temps en temps il y avait un liner, les grands transpacifiques, qui s'arrêtaient en rade assez loin, alors les habitants allaient vendre quelques produits de l'île, de l'artisanat, voilà. Mmh. Ça se fait toujours, mais enfin ça c'est...
0: C'est plus folklorique maintenant.
1: Ouais, aujourd'hui, exactement. Voilà, pendant des années, dans les années 60-70, ils ont gagné beaucoup d'argent également avec la philatélie. C'est le cas. Ah bon. Aujourd'hui, personne ne collectionne plus les timbres. Enfin, je sais pas, peut-être que.
0: Si, il y a encore des passionnés, mais ils sont pas.
1: Sûrement, mais moi, quand j'étais enfant, tout le monde avait sa collection de timbres. Enfin, voilà. Et les timbres de Pitcairn, forcément, étaient rares, quoi. Et rares et chers. Alors, donc, ils en produisaient un peu, et puis ils étaient vendus à travers le monde, et les collectionneurs se les arrachaient. Bon, avec l'arrivée d'Internet, la disparition du courrier, ben voilà, ça a périclité, ça aussi. Depuis quelques années, depuis les affaires, mais c'est à la fois voulu par l'Angleterre, et on dira pourquoi, et puis ça témoigne d'une sorte de laisser-aller, mais c'est pour faire vite, hein, de leur part, l'île est complètement sous... J'aime pas ce mot-là, mais j'en ai pas d'autre à l'instant, à Sistana. Enfin, elle est complètement dépendante, si vous voulez, de l'extérieur, donc en l'occurrence de l'Angleterre. Mmh. Et tout arrive par le bateau, le Claymore, et puis...
0: Alors, résumons, on a dit 5 km², c'est ça ?
1: Exact.
0: Combien d'habitants aujourd'hui, au moment où on
1: parle ? Alors aujourd'hui, au moment où on parle, un ou deux près, ouais. Disons 47, 45...
0: 45, voilà. C'est pas plus gros qu'une famille.
1: Mais pendant des décennies, ils étaient autour de la cinquantaine. Ils ont été jusque 250, jusque dans les années à la fin du 19e, où nombre d'entre eux sont partis s'installer à Norfolk, au large de... l'Australie, qui était une île beaucoup plus accueillante, où ils pouvaient...
0: plus grande.
1: Un peu plus grande, mais où ils pouvaient se développer plus en lien avec la civilisation. Alors, donc, ils sont restés une cinquantaine depuis cette date-là, puis ils ont toujours resté une cinquantaine.

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1: Pitcairn, Olivier Goujon, on va parler maintenant des choses qui fâchent, enfin qui les fâchent, hein, pas nous. Donc les affaires de pédocriminalité, moi qui nous fâche aussi d'ailleurs. Il y a eu deux procès, un procès à Pitcairn, je disais c'était ça a été décentralisé, délocalisé à Auckland, en fait, et Pitcairn est Auckland, c'est ça?
2: Alors, c'est ça. Et c'est même le coup de génie de l'angleterre, parce que le procès s'est déroulé à Pitcairn, le premier procès.
1: D'accord.
2: Et alors après, il y avait aussi des condamnés qui étaient partis, et puis qui étaient en Nouvelle-Zélande, donc il y a eu un procès là aussi, puis il y a eu l'appel. Mais le procès s'est déroulé à Pitcairn. C'était une demande express des accusés et de leurs avocats. Et l'Angleterre y a consenti. On a cru que c'était une défaite de l'Angleterre. Mais en réalité, c'est un coup de génie, parce que si les procès se déroulent à Pitcairn, même avec des juges néo-zélandais, alors l'île est anglaise.
1: Exactement. Et alors, on va pas dire, j'imagine que la Grande-Bretagne ne tient pas à Pitcairn autant qu'elle pouvait tenir aux îles Falklands, les Malouines, on fera pas une guerre pour les Pitcairn, mais non, mais quels sont les rapports entre les deux?
2: Alors, entre l'Angleterre et les Pitcairners, éloigné, c'est-à-dire que maintenant, bon, et puis en plus maintenant ils sont fâchés, quoi. Forcément.
1: Alors, qu'est-ce que ça représente l'île pour l'Angleterre?
2: Alors, dans ce sens-là, la question a beaucoup de sens, parce que Pitcairn pour l'Angleterre, c'est du prestige, du pouvoir, de l'argent. C'est du prestige parce que diplomatiquement, c'est la seule possession anglaise dans l'océan Pacifique, la seule. Il y en a pas d'autres. De l'argent parce que, par exemple, j'en donne plein d'autres dans le livre, mais par exemple, à l'heure du Brexit, la possession anglaise de Pitcairn, ça permet des accords commerciaux avec des pays de la région qui seraient impossibles autrement, et d'intégrer des zones économiques avec le Japon, enfin voilà, des choses comme ça. Et puis, du pouvoir, quoi. Comment dire, par exemple, quand la France faisait des essais nucléaires, je crois, pas très très loin de là, enfin tout est relatif, hein, y a eu à un moment donné une garnison là, à Pitcairn, qui était... voilà, on est un peu les frères ennemis avec l'Angleterre. Donc voilà, c'est un lieu stratégique aussi, quoi. Voilà, donc c'est un lieu de pouvoir. Donc c'est pour ça que l'Angleterre veut pas abandonner ce territoire. Mais pour le reste, il y a une conception très anglaise du colonialisme. La France a une conception plus messianique du colonialisme, c'est-à-dire que on envahit, on prend tout ce qu'il y a à prendre, comme les autres, mais en plus on
1: assimile.
2: Et puis on se fixe l'objectif de porter une espèce de bonne parole, enfin voilà, de d'éduquer les masses, enfin voilà.
1: Des évangéliser.
2: Exactement, d'un certain sens. Alors que les Anglais sont beaucoup plus pragmatiques et à la limite moins hypocrites. Enfin, voilà. Donc Pitcairn, tant que ça n'avait pas une utilité très, très forte, eh ben, Pitcairn a été laissé à l'abandon. Par exemple, les Pitcairners ont réclamé pendant des décennies un petit aéroport. Ça coûtait 20 millions de dollars, c'était rien du tout. On leur a toujours refusé. Ça aurait bien désenclavé l'île.
1: Ah bah oui, évidemment. Alors, on est obligé de revenir un peu sur l'histoire, parce que cette île est construite sur le mythe du bounty. Alors, il y avait un survivant lors du massacre, mais il y avait des gamins.
2: Ah bah oui.
1: C'est pour
2: oui.
1: ça qu'il y a eu une population après.
2: Oui, et d'accord. C'est pour ça que l'argument selon lequel, j'en profite pour sauter une étape, parce qu'en fait, il restait John Adams, et puis plein d'enfants. Mais c'est pour ça que l'argument qu'a dit le juriste d'acier, que je cite dans le livre, il dit que... c'était une île polynésienne. En fait, c'est faux, parce que c'est des Anglais, les enfants étaient Anglais. Comme les Anglais ont pris les terres et les femmes en arrivant, les Polynésiens, eux, n'ont pas fait d'enfants, donc les lignées se sont éteintes. Et ce qui est resté, c'est des enfants de mutins anglais. C'est pas du tout une société polynésienne. Sinon que l'île est située sur la zone géographique de la Polynésie. Mais ça n'a rien à voir. Ils ont dit, pour se défendre au procès, ils ont dit, nous, on est une société polynésienne, et alors donc on a des mœurs beaucoup plus... C'est deux fois faux. C'est faux parce que y a aucune société polynésienne qui accepte qu'on viole des enfants de 11 ans, parce que il s'agit de ça. Et puis c'est faux du point de vue du mythe également, parce que c'est un mythe, nous, qu'on a construit, comme quand les Occidentaux sont arrivés en Polynésie, ils ont construit ce mythe de la femme polynésienne facile, enfin ces choses-là, parce qu'on vivait nu sur les îles, enfin c'est complètement une construction mentale au service du colonialisme. Ça n'a aucun fondement anthropologique, si vous voulez.
1: Est-ce que le portrait que la légende, le cinéma, la littérature tire du capitaine Blight, qui apparaît comme un type monstrueux quand même, hein, il est fidèle?
2: Ah, pas du tout. Pas du tout. C'est même l'inverse. Le lâche calculateur, c'est Fletcher Christian. Et bah oui, parce que il se mutine pas. Lui, il suit. Il est en pleurs le jour de la mutinerie. Il veut pas y aller. Enfin, et l'homme courageux et même le meneur d'hommes, c'est Blight. Ça, on me l'a dit plusieurs fois sur l'île. Enfin, notamment Pirate Paul, avec qui j'ai sympathisé, qui fait la couverture du livre. Blight, c'était un grand capitaine. C'est faux de dire que il torturait ses hommes que pratiquement pour le plaisir, comme le dit le mythe. C'était un grand capitaine qui savait mener ses hommes, mais qui les traitait bien parce que il avait une idée presque capitaliste de son job. C'est-à-dire qu'il était au service d'un instrument commercial, et son objectif, pour servir son objectif commercial, il était obligé de bien traiter ses hommes. Donc on mangeait bien, on dormait plus sur les bateaux de Blight. Par exemple, vous avez parlé du scorbut, c'est très douteux l'épisode, parce que les Anglais savaient soigner le scorbut depuis Cook, et Blight a navigué avec Cook. Donc, non, et puis en plus, alors, du point de vue de purement maritime, c'est un génie, parce que faire ce qu'il a fait, les marins du monde entier sont en admiration devant.
1: Ben, le voilà réhabilité, ce cher Blight. Merci. Merci pour lui, Olivier Goujon. Ben, merci surtout pour les éclairages que vous nous avez apportés sur cette histoire, que je ne connaissais pas d'ailleurs, et qui est fascinante, et que j'ai découverte avec, j'espère, autant de plaisir que les auditeurs l'ont découverte. Merci, au revoir.
2: Merci à vous.
1: C'était Affaires Sensibles aujourd'hui, l'île de Pitcairn, une émission que vous pouvez réécouter en podcast, bien sûr. À la technique, il y avait aujourd'hui Clément Berman. Et on file chez Zoom Zoom Zen avec Mathieu Noël et son équipe pour le best-of du samedi.
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1: 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Le flash, Marie Maheu.
2: 20 000 personnes sont toujours rassemblées près de Bourges, dans le Cher, pour une rave party illégale, donc elle a commencé hier. Doit se poursuivre tout le week-end sur ce terrain militaire, dangereux en raison de munitions non explosées qui pourraient s'y trouver. Selon le dernier point fait par la préfecture, certaines personnes se sont coupées en ramassant des débris d'obus extrêmement tranchants. Plus de 600 gendarmes sont déployés sur place et près d'une centaine de secouristes et sapeurs-pompiers. On en sait un peu plus sur la mort de 5 jeunes âgés de 17 à 20 ans hier en Ardèche, 4 hommes et une femme qui roulaient à une vitesse excessive selon le parquet de Privas sur cette route départementale, une route étroite et sinueuse. Il s'agissait d'une bande d'amis originaires du Rhône, 10 personnes réparties en 2 voitures et qui cherchaient un lieu de baignade. L'un des 2 véhicules a chuté d'une vingtaine de mètres dans un ravin avant de s'embraser. Ce n'est pas le rôle d'un Premier ministre, estime sur France Inter l'Union CGT Travail Emploi, qui représente notamment les 1800 inspecteurs du travail en France. Sa secrétaire générale, Cécile Clam, se dit affligée et en colère contre Sébastien Lecornu. Le Premier ministre a appelé un boulanger contrôlé hier pour avoir ouvert son commerce et lui a assuré qu'il n'y aurait pas de sanctions. Y aura-t-il dès la semaine prochaine 25% de droits de douane sur les voitures européennes importées aux États-Unis? Nouvelle menace de Donald Trump qui reproche à l'UE de ne pas respecter l'accord commercial conclu l'été dernier. Le lobby automobile allemand appelle à la désescalade et à l'ouverture rapide de négociations. Les États-Unis annoncent aussi retirer une partie des troupes américaines d'Allemagne, 5000 militaires, après les propos du chancelier Friedrich Merz sur l'absence de stratégie des États-Unis en Iran. L'OTAN dit travailler avec Washington pour, je cite, mieux comprendre cette décision. Au Moyen-Orient, justement, la reprise de la guerre entre les États-Unis et l'Iran est probable, répond aujourd'hui Téhéran, après le rejet par Donald Trump d'une nouvelle offre iranienne pour tenter de négocier la paix. Le président américain s'est dit insatisfait de cette dernière mouture. En Iran, Narges Mohammadi, prix Nobel de la paix en 2023, a été hospitalisée en urgence. La militante de 54 ans a enchaîné plusieurs pertes de connaissance, au moins une crise cardiaque. Emprisonnée depuis 140 jours, Narges Mohammadi a été condamnée après avoir critiqué les autorités religieuses. C'est une bonne première en Europe, une bonne nouvelle pour les patients atteints d'un cancer du pancréas. Un traitement innovant a été testé au CHU de Grenoble. Des dizaines de bâtonnets radioactifs ont été introduits dans l'organe malade d'un patient, ce qui permet un allègement des traitements par la suite. Le cancer du pancréas est en forte progression et très agressif. Une quarantaine de Français malades vont pouvoir bénéficier de cette radiothérapie ciblée. Et puis en Ligue des Champions féminine, les Lyonnaises mènent pour le moment 2-0 face à Arsenal. Demi-finale, retour.
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5: Merci Marie Maheu, on vous retrouve à 17h pour un nouveau point sur l'info.
6: La cuisine végétale.
7: Non, je ne savais pas que ça existait et je n'ai jamais mis les pieds dans un resto étoilé de toute façon. Donc je ne sais pas, je connais pas. Mais oui, sinon moi sur le principe, je mange assez peu de viande, tout ça, donc ouais, je suis chaud.

0: tous, c'est avec enthousiasme mais aussi aujourd'hui appréhension que je vous accueille dans un nouveau numéro de Zoom Zoom Zen. Appréhension car notre émission va opposer aujourd'hui deux visions radicalement opposées de la gastronomie moderne, deux ennemis irréconciliables. D'un côté, Alain Passard, le roi de la cuisine végétale, chef triplement étoilé, qui après avoir déjà renoncé à la viande rouge en 2001, vient depuis cet été de renoncer à tous les produits d'origine animale dans son restaurant. De l'autre, Cyril Lacarrière, le rédacteur en chef qu'on surnomme Père Dodu, membre du Club du Gras et auteur récemment d'un sujet palpitant sur le championnat du monde de la planche de charcuterie. Un authentique viandard pour qui la vie c'est...
1: Du jambon cru, du jambon cuit, du beurre demi-sel, des cornichons, des pickles, des rillettes, quelques morceaux de fromage.
0: Je ne sais pas ce qui pourra sortir de ce choc des cultures. Moi qui ai eu la chance de dîner à l'Arpège, le restaurant d'Alain Passard, j'ai tenté d'expliquer à Cyril la magie de la cuisine végétale. Je lui ai dit que ça n'avait rien à voir avec la funeste journée végétale de la cantine de Radio France l'année dernière. La fois où Cyril avait failli mettre un coup de boule au gars du stand rôtisserie qui lui disait qu'aujourd'hui il n'y avait que des petits pois et du steak de tofu. L'ensemble des salariés de Radio France présents ce jour-là se souvient de sa réaction.
2: Bon, on va tout reprendre depuis la case départ, hein. Tu vas me faire péter le menu spécial nuit blanche. Je fais de la viande comme s'il en pleuvait, avec de la purée qui déborde et une petite rigole pour que la sauce s'écoule. T'as compris ?
0: Il avait même ajouté, tu sais pas qui je suis, je présente l'édito média de la matinale, moi connard. Bref, Cyril admettra-t-il enfin que la cuisine végétale est intéressante ? Alain Passard réussira-t-il là où la cantine de Radio France a visiblement échoué ? Zoom Zoom Zen, c'est parti.
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0: Et bonjour Alain Passard.
4: Bonjour à tous.
0: Merci d'être avec nous cet après-midi. Chef 3 étoiles de l'Arpège à Paris en juillet dernier, vous avez donc fait cette annonce tonitruante. Vous avez supprimé tous les produits d'origine animale de votre carte, à l'exception du miel. Une décision issue d'un long cheminement dans votre cuisine qui avait pourtant commencé sous le signe de la viande et de la rôtisserie. Vous êtes aujourd'hui l'un des chantres de cette cuisine végétale dont on va parler. De quoi s'agit-il exactement ? Comment vous réussissez à faire des plats gastronomiques sans matière animale ? Et surtout, pourquoi avoir décidé de radicalement tourner la page de la viande. Zoom donc avec vous sur cette cuisine végétale. Déjà, c'est quoi la différence entre la cuisine végétale et une cuisine végétarienne ou végane ?
4: Alors, végane, c'est une cuisine qui est totalement dépourvue de toute empreinte animale.
0: Ben, c'est la vôtre, alors ?
4: C'est la mienne.
0: C'est végane, aujourd'hui, l'Arpège.
4: C'est totalement végane. On est dans un espace, effectivement, où nous travaillons qu'avec nos potagers.
5: Mais vous le revendiquez ? C'est brandé vegan ?
4: Non, c'est pas. Hein, c'est une cuisine 100% légumes.
0: Hein. Il n'y a plus de protéines alors ? Ou non. Des protéines végétales ?
4: Exactement, ouais.
0: Et dans quel, par exemple, où sont les protéines aujourd'hui dans votre menu ?
4: Alors nous, notre souci, c'est pas de jouer avec les protéines. Moi, mon restaurant, c'est un endroit où les gens vont venir pour une soirée ou un déjeuner, après, ils reprendront leurs habitudes.
0: Oui, on s'en fout, on n'a pas besoin de faire un truc équilibré, protéines,
4: exactement.
0: Etc.
4: Hein, on est dans une cuisine artistique, ouais. On est dans une performance, on est dans quelque chose de très particulier. Donc, je crois que tous ici, on aime la côte de bœuf.
0: Oui, certes.
4: Bon, un soir, on va dire, tiens, on va aller chez Passard, on va aller se faire une soirée totalement légumière. Et je trouve que c'est intéressant de venir voir un grand chef qui a 3 étoiles, qui a enlevé le beurre de sa cuisine, et voir ce qu'il est capable de faire en hiver avec un poireau, au printemps une asperge ou une tomate en été.
0: On va en reparler dans l'émission, mais est-ce que c'est comme un peintre qui se priverait de certaines couleurs, ou au contraire, vous ne le vivez pas comme ça ? Vous trouvez que c'est tout aussi créatif ?
4: Mais c'est beaucoup plus créatif, quoi. On est dans le minimaliste, on est dans une cuisine artistique, on est dans une cuisine de poésie, de fantaisie. On se rapproche de la peinture, on se rapproche de la couture. C'est une symphonie, quoi. C'est autre chose. C'est une autre cuisine. C'est surtout un challenge. Et c'est ce qui est intéressant.
0: La consommation excessive de viande est-elle vraiment si néfaste que ça pour la santé ? Pour répondre à cette question, nul besoin d'une étude de l'ANSES, il suffit de regarder Cyril Lacarrière.
1: En pleine forme.
0: Un être biologiquement fascinant, qui sur toute une saison radio n'a été bien portant que seulement 2 jours. Étonnamment, les jours où il n'avait pas pris de ribs chez Blériot. Cyril, racontez-nous, vous qui ne voulez pas l'essayer en dépit des recommandations de votre cardiologue, la cuisine végétale, d'où ça sort sur cette belle musique de la puberta ?
1: Effectivement, on les embrasse. Imaginez, vous êtes dans un restaurant... Tiens, la musique. Oula. Vous êtes dans un restaurant 3 étoiles. Le serveur s'approche avec une cloche en argent, il la soulève et vous découvrez...
0: C'était le restaurant 3 étoiles il y a longtemps.
1: Ouais. Ça. Il y a encore.
6: Il y a Louis de Funès, laisse tomber.
1: Il y a encore des cloches en argent dans le restaurant, mon vieux.
0: Oui, parfois, mais...
1: Voilà. Vous découvrez un poireau rôti. Et oui, un poireau vendu au prix d'un filet de bœuf. Et là, le choc est rude. La cuisine végétale, c'est la revanche du légume qu'on ne voyait que comme un accompagnement, et encore quand il n'y avait pas de patates. C'est au Royaume-Uni que le concept de l'alimentation 100% végétale apparaît officiellement, et nous sommes en 1944. Et on le doit à un certain Donald Watson qui est menuisier. Rien à voir avec les cuisines de l'arpège, on est très loin de ça même. À l'époque, c'est une démarche 100% militante et éthique. Il faut imaginer ce que ça représente à ce moment-là de refuser la viande, le lait, le beurre et les œufs. Nous sommes en pleine Seconde Guerre mondiale. Donald Watson va être un pionnier du mode de vie sans cruauté. Il avait déjà arrêté de boire, de fumer ou de consommer tout produit qu'il considérait comme toxique. En 1944, il crée la Vegan Society et dans le même élan, le mot « vegan ».
0: Un régime austère qui va ensuite s'étendre jusque dans les cuisines des palaces.
1: Grâce à des chefs visionnaires, dont un est ici avec nous. Et bien avant votre virage total de l'été dernier, Alain Passard, vous aviez déjà sidéré le monde entier en retirant la viande rouge de votre restaurant 3 étoiles. Vous lancez le mouvement, il est ensuite suivi et porté par des figures comme Claire Vallée qui décroche en 2021 la toute première étoile Michelin vegan de France avec son restaurant Ona. À l'étranger, le chef suisse Daniel Hume a récemment secoué New York en transformant son restaurant Eleven Madison Park en un menu 100% végétal. Alors d'où ça sort la cuisine végétale? Eh bien, d'un régime de restriction éthique inventé par un menuisier anglais. Et ce n'est que le début de notre histoire.
0: Merci Cyril. Alain Passard, pourquoi en 2001, vous aviez déjà décidé de retirer la viande rouge de vos cartes? Ça avait été quoi le déclic? C'était la vache folle?
4: Oui, exactement. Donc, nous venions d'avoir 3 étoiles. Bon, l'arpège était une rôtisserie.
0: Oui,
4: dans les années
0: à la 90, base.
4: La dominante était quand même...
5: C'était très... votre spécialité même.
4: Oui, absolument. Mmh. Bah oui, oui, tout à fait. Et donc, on a 3 étoiles en 96 avec le tissu animal. Et donc, la vache folle nous tombe dessus en 99-2000. Et je ne le vis pas très bien. Bon, ce qui peut se comprendre aussi, c'est bon, nous, on travaille en confiance. Hein, et puis, un jour, on nous a fait comprendre que on avait tout fait pour qu'il n'y ait pas de vache folle en France, mais on n'en est pas sûr.
0: Quand même, oui.
4: Et donc moi, ça m'a laissé une douleur presque, hein, quelque chose de une amertume. Et puis donc c'est là où j'ai retiré donc toute la viande rouge de ma carte. Et c'est surtout là où j'ai acheté mes 2 fermes et où j'ai commencé à cultiver mes propres légumes. Comme quoi, j'avais quand même déjà un petit peu dans la tête cette idée de me lancer un petit peu dans cette cuisine légumière.
6: Ça a choqué à l'époque votre décision?
4: Oui, les gens ont été étonnés, la profession aussi, les médias et tout. C'est vrai que c'était douloureux parce qu'il y avait toutes ces filières bovines et tout ça. Donc, mais bon, c'était la réaction d'un chef par rapport à son travail, quoi.
0: Votre décision de juillet dernier de supprimer tout produit d'origine animale, c'est une démarche militante pour vous? C'est simplement une manière de renouveler l'exercice gastronomique, comme vous l'avez dit, vous parlez de performance, il y a un défi.
4: Bien sûr, ouais, non, moi, c'est pas du tout militant, c'est l'envie d'aller plus loin, quoi. Moi, je le dis aujourd'hui, il y avait une certaine lassitude qui commençait à s'installer. Je vivais de toutes les spécialités que j'ai créées pendant 40 ans, les mêmes gestes, les mêmes saveurs, les mêmes parfums. J'ai eu envie d'un nouveau cahier, quoi. J'ai eu le sentiment d'avoir lu la dernière page du bouquin et j'ai eu envie d'en ouvrir un autre. C'est ce que je vous disais, tout devenait trop facile. Vous aviez la mode de beurre sur la table de travail, le seau de crème, tout le monde se sert. Moi, j'aime les challenges. J'aime les challenges et il était trop beau, quoi. Il me tendait les bras et j'ai vraiment sauté dessus.
0: Marie de Breuer, c'est la période des examens pour les étudiants qui ont trouvé apparemment un nouveau moyen de réviser.
7: Des étudiants partent faire des retraites dans des monastères pour réviser leurs partiels et... Aïe, attendez, j'ai mal au niveau du coin de mon œil. Oh purée, une ride. Il y a une ride qui vient de me pousser. Ah, j'avais pas dit le mot partiel depuis 9 ans, quoi. Aïe, aïe, aïe. En vrai, je mens. Il paraît que j'ai fait une amnésie partielle quand je suis tombée la semaine dernière à mon cours de tango. Je sais plus, je me souviens plus. Bref, assez parlé de moi. Alors, des étudiants partent réviser dans les monastères. Voilà. L'idée, c'est de rester loin des distractions pour pouvoir se concentrer sur le travail. Les étudiants ne pourront donc malheureusement pas suivre livre L'île de la Skibidi tente à fruits, hein, la fausse réalité en IA.
5: Aïe. Ça, oui.
7: Et oui, hein, la pomme avec des gros nénés, va-t-elle galoche la fraise avec de gros abdos? Ça c'est la jeunesse, hein. Ils n'arrivent pas à rester focus plus de 5 minutes alors que moi, moi je suis une génération, voilà, quand on commence à bosser vraiment je reste concentrée des heures et des heures. Par exemple quand j'ai écrit cette chronique, hein, j'ai pas du tout regardé une vidéo d'un mec qui met des fossiles à une poule. Certains disent qu'un monastère c'est mieux pour travailler que dans une bibliothèque où il serait plus facilement distrait. Je comprends, hein, moi étudiante quand j'allais à la bibliothèque j'hésitais toujours quoi, entre réviser et me distraire genre en lisant toute la Pléiade ou pire, me refaire Madame Bovary pour la 6e fois. Ouais, je suis comme ça, moi. Ah, tu me files un bouquin et trop d'adjectifs et c'est fini les révisions. Dans l'article sur les retraites en monastère, on peut lire le témoignage

0: Pour les étudiants, le programme de la journée, c'est travailler et manger avec des moines. Moi, j'ai fait une fois une retraite et je me suis fait virer du monastère justement au moment du déj. Voilà, apparemment, chanter « Chaussée aux moines » avec l'écho là, des voûtes, bah, ça les a pas marrés. Ils m'ont définitivement banni de Notre-Dame de la Sainte-Espérance quand j'ai demandé si c'était bon un hostie avec un peu de guacamole. Et bah, je sais pas si ça avait déjà été fait quoi, de remplacer la tortilla par le corps du Christ. Encore une question qui reste sans réponse. Après ces retraites, elles permettent aussi de se connecter à Dieu, justement. Ah bah c'est super pratique pour se faire souffler les réponses en examen. T'es en plein partiel d'histoire, tu cherches une dot, tu demandes à Dieu, t'es là, Seigneur, aide-moi, donne-moi la réponse à la question B. Est-ce que tu connais la date de la bataille navale de Trafalgar ?
1: Oui, Marie, bien sûr que je connais la date de la bataille navale de Trafalgar. Je suis Dieu, je connais tout, bien sûr. Mais je ne vais pas te le dire, parce que tricher, c'est mal, Marie. C'est comme voler, tuer ou la sodomie. Ah, Marie, ah.
0: Heureusement pour moi, j'avais pas totalement confiance en Dieu. Hein, j'ai écrit la réponse dans ma main, voilà, la bataille de Trafalgar, c'est le 21 octobre 1805. Je déconne, je viens de googler. J'ai jamais fait de fac d'histoire. Hein. Moi, il n'y a qu'une seule leçon que j'ai retenue de toutes mes études, pas de lubrifiant avec du silicone.
2: Oui, on a bien noté ça aussi. Merci Marie Debreuer. À suivre, direction le quartier du Sentier à Paris avec un confrère qui en vient du Sentier, Guillaume Herner. Quentin aussi est allé s'y balader. Et puis, changement d'ambiance totale, on se baladera dans les forêts primaires avec un amoureux des arbres et autres champignons. Tout ça, c'est après Johnny Taylor.

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1: Bonjour Guillaume Erner.
2: Mais bonjour à toutes et bonjour à tous.
1: Merci d'être avec nous Guillaume, vous êtes journaliste, vous présentez donc les matins de France Culture depuis plus de 10 ans maintenant et vous venez nous voir sur Inter pour nous présenter votre dernier livre, Schmattes, fringues en yiddish. Fringues en yiddish, c'est écrit entre parenthèses sur la couverture, c'est publié chez Flammarion. C'est une plongée dans votre histoire, dans celle de l'habillement, des prémices du prêt-à-porter des années 90 et du Sentier, ce quartier de Paris mythique qui a énormément évolué au fil des années et que vous allez nous raconter cet après-midi. Le Sentier, c'était le royaume du tissu, des grossistes, des industries textiles, de l'import-export. Vous dites dans votre livre que la moralité du Sentier était super médiocre. Ça veut dire quoi ?
2: Ouais, une moralité médiocre, ça veut dire que, si vous voulez, c'était des gens qui n'étaient pas toujours très rigoureux sur les choses, par exemple, qui relevaient des 35
1: le droit du travail,
2: de la TVA. Voilà, c'était pas, on n'était pas extrêmement pointilleux là-dessus. Pourquoi ? D'abord parce que on considérait qu'on était plutôt du côté des petits artistes.

0: artisans, des commerçants, et qu'on ne comprenait pas pourquoi on n'avait pas le droit de travailler plus de 35 heures si on n'avait pas envie de travailler moins de 35 heures. On pouvait continuer à bosser autant qu'on voulait. Et puis aussi parce que c'était des gens qui avaient parfois des difficultés en compta, qui ne pouvaient pas mesurer exactement ce qu'était une marge bénéficiaire. Et dans ce cas-là, bah, y avait une variable d'ajustement, c'était la TVA. Quoi.
1: Quand
0: finalement, vous ne gagniez pas assez d'argent, il y avait une possibilité, c'était parfois d'oublier un bordereau ou deux, parce qu'à l'époque, on remplissait des bordereaux. Et donc, je ne peux pas vous dire que c'était le monde le plus rigoureux qui soit sur ces normes-là.
1: Et vous dites que, malgré son air modeste, ce lieu fut un véritable laboratoire du capitalisme contemporain, carrément.
0: Et oui, parce que, si vous voulez, effectivement, ces gens-là n'étaient pas très rigoureux. Nous n'étions pas très rigoureux sur la loi. Mais je dois vous dire qu'un certain nombre de personnes beaucoup plus connues et beaucoup plus riches ne sont pas véritablement rigoureuses aussi, même si elles sont entourées pourtant d'un grand nombre d'avocats. Et donc la manière dont les multinationales ou certains milliardaires optimisent l'impôt, puisque c'est de ça dont il s'agit, peut être parfois aussi redoutable, voire plus que ce que font
1: les petits combines du sentier.
2: Manon. Vous parlez de la tonte des œufs. C'est quoi la tonte des œufs ?
0: Alors, la tonte des œufs, c'est quelque chose d'extrêmement important. Ça consiste, en fait, à gagner de l'argent lorsque vous ne pouvez pas en gagner et donc réussir, en fait, avec une économie qui est parfois une économie de bout de ficelle, en ayant recours, comme je vous l'ai dit, à des expédients difficiles à nommer, eh bien, réussir à faire malgré tout de l'argent alors que les temps sont durs, alors que tout s'oppose à vous. Et c'est un peu comme tondre un œuf. C'est-à-dire, ça requiert, si vous voulez, une certaine vue et une certaine habileté. Tout le monde ne peut pas tondre des œufs. Voilà.
2: Ouais.
0: Tout le monde ne peut pas réussir à le faire.
1: Il faut peut-être revenir à cette question. Pourquoi les Juifs se sont trouvés dans ce quartier et pourquoi ils se sont spécialisés dans le textile à la base ?
0: Ben, si vous voulez, parce qu'en fait, il n'y a pas de métier qui soit, à mon avis, plus facilement enseignable à des gens qui n'ont pas fait d'études. Alors, dans le cas de mon père, par exemple, c'est-à-dire cette génération-là, en fait, c'est tout simple, c'était des gens qui étaient ou bien des enfants cachés, ou bien des enfants qui n'avaient pas pu aller à l'école pendant la guerre, pour des raisons évidentes. Et donc, à la sortie de la guerre, la seule chose qu'ils savaient faire, c'était se mettre derrière la machine à coudre ou se mettre au matelassage, puisque vous savez qu'avant de réunir des vêtements avec une machine à coudre, il faut couper les vêtements. Il faut faire des pièces de tissu, quoi. Et donc, c'est vraiment un métier très facile à enseigner et c'est un métier dans lequel on peut se lancer avec très peu de capitaux. Il suffit d'une machine à coudre et on peut faire des fringues. Et donc, pour toutes ces raisons-là, les Juifs qui ont émigré ou bien avant la guerre, notamment de Pologne ou de Russie, qui sont arrivés avec extrêmement peu d'argent, ou bien après la guerre, lorsqu'il s'est agi de rapatrier ces gens-là d'Algérie, de Tunisie, du Maroc, eh bien, ils se sont lancés dans les fringues parce qu'ils n'avaient pas vraiment d'autre choix.
3: Vous utilisez d'ailleurs ce terme, les Juifs ont enjuivé les habitants du sentier. Ça veut dire quoi ? Ça veut dire tout ça ?
0: Ça veut dire qu'en fait, enjuivé, si vous voulez, c'est comme un certain nombre de professions. Quand, par exemple, les Auvergnats se sont lancés dans les cafés à Paris, eh ben, ils ont auvergnaisé leur univers. Et donc, moi, j'ai bossé avec des Indiens ou des Pakistanais qui connaissaient des mots d'hébreu, puisque forcément, ils bossaient avec des Juifs. Donc, c'était un melting pot. Il n'y avait évidemment pas que des Juifs, il y avait donc des Turcs, des Pakistanais, que sais-je. Enfin, c'était l'ensemble en fait de ces primo-arrivants, puisque ce qui réunissait généralement la plupart de ces gens, c'était d'arriver en France et de vouloir trouver un boulot alors qu'ils n'avaient pas de formation particulière.
1: C'est comme ça qu'on a découvert des Pakistanais séfarades.
0: C'est comme ça qu'on a découvert les Pakistanais séfarades. Les Pakistanais étaient merveilleusement séfarades. J'en ai connu des extraordinaires à cet égard.
1: Comme le cultissime personnage de Serge Benhamou dans La vérité si je mens, il est jovial, il aime ce qui brille et il est surtout capable d'affirmer droit dans les yeux les pires mythos.
4: Je me prends pas pour un chanteur. Je suis un chanteur.
1: Quentin, chaque matin, c'est avec cet aplomb impressionnant que vous abordez les passants pour les faire réagir à notre mot du jour. Alors, le sentier, ça évoque quoi aux gens ?
3: Je pose mon scooter dans une rue qui remonte depuis le boulevard Bonne Nouvelle. Et en l'espace d'un instant, on passe de l'agitation de la ville à une succession de petites rues assez calmes. Alors, on est lundi, mais quand même, il y a un contraste sonore saisissant. C'est ici, même sans panneau, bienvenue dans le sentier, c'est ici. On le sait, et c'est tout. Sur le trottoir d'en face, je rencontre cette dame, lunettes de soleil, cheveux gris. Bonjour, bonjour.
5: Bonjour, bonjour.
4: Quel est votre prénom à vous ?
5: Valérie.
4: Vous avez quel âge, Valérie ?
5: 63.
4: Vous connaissez le quartier ici ou pas ?
5: Ça fait 35 ans que j'habite ici.
3: Ah ben ça tombe bien, elle découvre le sujet du jour de Zoom Zoom Zen.
5: Le sentier, c'est toute une époque pour moi. Les anciens, c'est-à-dire les tissus, les fabricants, les rigolades dans la rue, les expressions typiques d'Afrique du Nord. C'est mon quartier.
3: Je lui demande de nous replonger avec elle dans ses souvenirs, 35 ans en arrière donc.
5: C'était le Capharnaüm. On ne pouvait pas du tout circuler. C'était des camions partout, des livraisons tout le temps. C'était plutôt juif, oui, plutôt juif séfarade. Il y avait des Ashkenazes aussi, mais moi je reconnaissais bien, parce que mes parents sont nés en Tunisie, donc je reconnaissais bien le langage, les expressions, les mimiques, ça me faisait rire en fait. C'était... Mais c'est une façon de s'exprimer avec les mains, des mots, c'est « tiens, fais ça », c'est « tiens, tiens, tiens », c'est, je sais pas, c'est un accent plein de soleil.
3: Et tout ça en 2026, eh bien ça a bien changé pour Valérie.
5: Moi c'était assez populaire quand je suis arrivée ici.
4: C'est moins le cas aujourd'hui ?
5: C'est moins le cas. Les gens se ressemblent beaucoup, il y a moins de diversité je trouve. Puis aussi les magasins, c'est tout des franchises, il n'y a plus les petits créateurs du coin, il n'y a plus... Non, c'est devenu impersonnel en fait. Voilà. Enfin, mais ça c'est la vieille qui parle.
3: Justement, en parlant de génération, je tombe sur ces deux copines, 17 et 18 ans, en train de faire un TikTok dans la rue. L'une filme, l'autre chante.
6: Raise your yeah, yeah, yeah.
4: Ça, c'est un son TikTok.
6: Ouais, une coach de chant, je crois. C'est ça.
3: Eh ben c'est bien, faut pas lâcher, hein, parce que la coach de chant, ça peut être important. Elle me raconte leur après-midi entre copines dans le sentier.
6: Oui, on est allé à la papoterie et après on a mangé.
4: C'est quoi la papoterie ?
6: C'est pour faire de la peinture sur céramique. Ah. Mmh. Nous, on a fait des petites assiettes parce qu'on va être en coloc ensemble.
4: Est-ce que vous l'aimez bien ce quartier, le sentier ? Quand on a 17 ans, on en pense quoi de ce quartier ?
6: Des petites rues avec des petits cafés mignons et des endroits... Fun, ouais.
3: La peinture sur céramique, les endroits fun, c'est ça aussi donc ce nouveau sentier. J'arrive rue de Mulhouse, je passe devant une vitrine où sont directement posés contre la vitre des rouleaux de tissu, vert, bleu, rouge, à motif ou pas, je pousse la porte.
4: Bonjour, bonjour.
7: Bonjour, enchanté. Enchanté. Bienvenue dans le sentier.
4: Quel est votre prénom à vous ?
7: Moi c'est Eric alias Monsieur Tissard, la maison Tissard. C'est tout ce qui est soie, upcycling, on est spécialisé dans les tissus de couture.
3: Il sourit quand il découvre le mot du jour de Zoom Zoom Zen.
7: Alors le sentier, on va dire que c'était le pôle mondial du textile jusque dans les années 2000. Bah nous à l'époque on était une centaine, aujourd'hui on va être 8, 9. Voilà, on était 100 et aujourd'hui bah c'est la mode des cafés, des coffee shops. Juste dans notre rue, on en a 6. Bah, ça fait plaisir,
4: bien,
7: ça ramène...
4: Ouais,
7: non, si c'est bien, ça ramène du monde, ça ramène une nouvelle clientèle. Bon, le quartier, il a changé, hein, c'est devenu un nouveau quartier. C'est la continuité du Marais, on va dire.
3: Dans la continuité du Marais, un peu bobo, un peu étroit, un peu intime et insolite, lui me dit qu'il bosse pour l'opéra, le cinéma, quelques particuliers aussi depuis le Covid. Il y a cette femme à l'intérieur de la boutique qui semble parler toute seule. Je lui demande ce qu'elle fait.
7: Alors elle est en train de faire un TikTok live en direct du Maroc, voilà, elle présente les tissus à ses clientes. Voilà.
4: Je peux aller voir ?
7: Bien sûr, je t'en prie.
8: Oui, bien sûr.
4: Allez-y.
8: Du coup, regardez-moi la couleur, les Benetz. Regardez-moi cette couleur, les filles. Magnifique.
4: Il y a combien de personnes sur le live, là ?
8: Ah ben là, on est à 17, parce que c'est tout le monde travaille. Mais ça, il faut y aller tout doucement. Les filles, ceux qui m'ont demandé des tissus pour cet été, eh ben c'est vraiment maintenant. Regardez-moi ça. Ça, c'est combien le prix, dis-moi ?
9: Le même prix que je t'ai dit tout à l'heure.
8: C'est la soie.
9: C'est pareil.
8: C'est 69,90. Ah, je dis pas de bêtises. Ouais. Parce que ça, c'est 100% soie, les filles. 100% soie.
3: Après tout, avec un live TikTok, le monde est accessible pour le tissu directement depuis le sentier, la négociation, le commerce aussi qui se numérise. Ici, on l'entend. Mais Eric, lui, est-ce qu'il en fait des lives ?
7: Je fais pas encore de live, mais nous, on est bien sur les réseaux sociaux. Nous, on a créé le lancer de rouleau il y a à peu près 2-3 ans.
4: C'est quoi ?
7: C'est de l'art textile. Vous avez pas vu ?
4: Non.
7: Bah faut regarder.
4: C'est quoi le lancer de rouleau ?
7: Alors je te fais voir. Attends, si j'ai un truc.
4: Tu prends un rouleau ? Ah et tu le mets en.
7: Voilà,
4: Attends, et tu le mets en ralenti.
7: Exactement, en slow motion. Il y a 2000 likes, 700 partages.
4: Attends, ça, voilà. C'est le lancer de rouleau, il est made in sentier quoi.
7: Ah c'est made in sentier, ça c'est Monsieur Tissard made in sentier. Ça a été créé et inventé. Hein. On a été chercher ça chez personne. C'est notre. Création.
3: Il s'est effectivement métamorphosé ce coin de Paris. Il vit entre la nostalgie et les vestiges d'une époque, mais aussi les prémices d'une nouvelle ère incarnée par d'autres lieux, d'autres formats. En prenant le temps de se balader dans le quartier entre la rue de la Lune et la rue de Cléry, on comprend que le sentier ne disparaîtra jamais vraiment. Il change de visage, il négocie avec l'époque. La vérité, il s'est réinventé.
1: Bonjour Marc-André Solos.
10: Bonjour.
1: Merci d'être avec nous sur Inter cet après-midi. Vous êtes biologiste, écologue, figure du Muséum National d'Histoire Naturelle et vous avez écrit de nombreux ouvrages, dont le dernier, De la biodiversité comme un humanisme. C'est paru en février au Seuil Libelle. Avec vous, on va donc comprendre ce que sont les forêts primaires, si elles existent encore et où. Il faut commencer par là. C'est quoi déjà la définition d'une forêt primaire ?
10: Alors, théoriquement, c'est une forêt qui n'a pas vu l'homme. On n'en voit plus justement des forêts comme ça. On va dire en gros que c'est les forêts qui sont le moins impactées à la présence de l'homme et par les activités humaines. Alors, parce qu'il faut bien comprendre qu'on est à peu près partout, et en particulier nos pollutions globales, quoi, changement climatique par exemple, ou les microplastiques, atteignent absolument partout. Donc, c'est les forêts qui sont les moins impactées par l'homme, qui sont le plus proches d'une dynamique spontanée. Voilà, d'une dynamique spontanée.
1: Il y a des endroits dans le monde, des forêts, où on ne retrouve pas de traces de pollution.
10: Ça
1: n'existe plus.
10: Et les microplastiques sont partout. Le changement climatique, évidemment, il est partout. La diffusion d'azote dans l'atmosphère, c'est aussi quelque chose qui enrichit les milieux et qui les change. Non, on est partout. Mais simplement, on est plus ou moins actif. Et il y a des fois où, en dehors de ces pollutions globales, on laisse une dynamique spontanée s'établir.
1: C'est quoi la différence entre la forêt vierge et la forêt primaire ? Il y en a une ?
10: Il y a un truc qui existe, c'est les forêts primaires. Mais il y a un truc qui n'existe pas, c'est la forêt vierge.
1: Ah oui, d'accord, oui.
10: Donc c'est une première différence. Le truc, c'est que la forêt vierge, c'est supposé être une forêt vierge de toute influence et toute présence humaine. Vous savez, la forêt amazonienne, on a longtemps pensé qu'elle était vierge, justement. Parce qu'en fait, tous les habitants étaient morts de maladies arrivées avec les Européens, avant même qu'ils s'étaient propagés, avant même que les Européens mettent les pieds là. Enfin si, les premiers qui ont visité la forêt amazonienne, ils l'ont descendu des sources de l'Amazone jusqu'à l'embouchure, parce qu'ils étaient paumés. Bon, donc ils ont suivi le courant. Et ils décrivent des trucs qu'on n'a pas revus après. Du coup, on a pensé à une galéjade, mais Caspar de Carjaval, le moine qui accompagne l'expédition, écrit un livre où il parle de rives peuplées, d'attaques de 40 pirogues chargées d'hommes, d'une dizaine d'hommes par pirogue. Ça a été habité, ça a été jardiné par l'homme, et puis l'homme a disparu et il reste quelque chose qui n'est vraiment pas vierge, au contraire. Et donc, l'idée, c'est que, quelque part, il faut toujours penser à ça. Peut-être que la bonne forêt, c'est une forêt construite par l'homme, correctement.
1: Oui, où on laisse la place à la nature, on laisse la nature s'exprimer. Je lisais que les forêts primaires représentaient aujourd'hui moins de 23% de la couverture forestière mondiale. Mais je ne me rends pas bien compte si c'est peu, puis c'est très peu, ou si finalement c'est pas mal.
10: Oh moi, en feuilletant fébrilement Wikipédia, j'avais trouvé 27.
1: C'est mieux, alors. Mais alors, c'est pas si mal comme chiffre, ou c'est inquiétant ?
10: Oui et non. Déjà, il y a deux types de forêts qu'il faut imaginer. Il y a des forêts qui vont avoir des rôles de conservation de la biodiversité, où on va laisser spontanément évoluer la nature et donc donner toute leur chance aux espèces qui étaient là avant d'être là après. Et puis, c'est tout à fait normal qu'il y ait des forêts de production. Alors qu'on ne fasse pas n'importe quoi dans ces forêts-là, c'est important. D'ailleurs, on s'aperçoit souvent que même ces forêts de production, plus elles sont diverses, plus elles ont de chances de résister à des nouvelles maladies qui arrivent ou au changement climatique. Donc, une certaine diversité dans ces forêts, ça ne nous fera pas de mal. Je ne parle pas de plantation. Ça commence à être vraiment boiteux. Mais donc, il nous faut des forêts effectivement en réserve et puis des forêts de production. On compte qu'en général, si on met 30% des espaces terrestres en conservation de la biodiversité, on peut conserver toute la diversité qu'on avait et la transmettre à nos enfants.
1: Ça, c'est une décision politique. Par exemple, la France, elle a une politique là-dessus.
10: Alors, plus ou moins, pour ce qui est des forêts primaires, effectivement, en France, il y en a quelques-unes. C'est la Guyane, quoi. La Guyane, 90% du territoire guyanais, c'est de la forêt très, très peu anthropisée, comme on dit, très, très peu marquée par l'homme. Donc, on a là-bas une politique. Maintenant, en France métropolitaine, on a bien du mal à faire place, par exemple, au projet de Francis Allais et de son association, qui veut rétablir une forêt primaire de 7000 km² transfrontalière pour avoir des endroits en libre évolution qui aient des vertus pédagogiques, des vertus de réserve de carbone, de réserve de biodiversité, sauf qu'on n'arrive pas à la faire altérir vraiment. Il n'y a pas de volonté politique.
1: Merci Marc-André Solos d'être passé nous voir pour parler de ces fabuleuses forêts primaires. Dans un instant, le Zoom Zoom Test et on parlera des usines à trombone avec notre invité fétiche Aurélie Jean. Manon Mariani nous enverra sa pièce jointe. Le temps de s'écouter Ness, Boomerang sur Inter.

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1: C'est ce qui distingue encore le génie humain, en tout cas le mien, de la machine. Ouais. Si je demande à ChatGPT de me pondre un quiz sur notre thème de l'usine à trombone, ce bonnet va me sortir un quiz sur les secrets de cet incontournable de la papeterie, avec des questions aussi palpitantes que quand a été inventé le premier trombone, quel petit objet servait de trombone chez les Égyptiens, ou encore, section insolite, est-il vrai qu'Alexandre le Grand est mort d'une septicémie après avoir introduit un trombone déplié dans son urètre ? Manon aurait évidemment remporté ce quiz, qui n'aura pas lieu puisque n'étant pas ChatGPT, je vous propose plutôt de jouer avec les secrets d'usine, les procédés de fabrication les plus étonnants, même si, à tout seigneur, tout honneur, on va quand même commencer par le trombone. Jouons au Zoom Zoom Test. Trombone,
2: super.
1: Trompette, vous ouais. l'avez,
2: ça
1: vivement les vacances.
2: Ça faisait longtemps. Hein.
1: Puisque le sujet vous fascine tant, Manon et Quentin, savez-vous comment on transforme un simple fil d'acier en ce bijou de technologie qu'est le trombone ?
3: Ah, on y va vraiment. Là.
1: On y va vraiment. Le fil est chauffé à blanc puis tordu par des aimants surpuissants. Le fil est plié à froid par des mini-enclumes tournant à toute vitesse. Où chaque fil est plié à la main par les mêmes enfants bangladais qui écrivent déjà le doux assort
3: de Cyril. B.
1: C'est une bonne réponse, mais qui a été...
3: Je crois que je suis devant.
1: Oh, vous croyez. Alors,
2: j'ai le droit de jouer ou pas ?
1: Mais Aurélie, que vous êtes une amie de la maison, vous avez tout à fait le droit de jouer. Effectivement, réponse B, beauté de l'ingénierie de pointe. Figurez-vous qu'une machine appelée formeuse saisit le fil d'acier, le coupe, puis trois petits bras mécaniques ou enclumes tournent autour pour plier le métal à froid uniquement par la force mécanique. Vous entendez ce son ? Nous avons débloqué le dernier niveau du Gai Savoir. Et pourtant, paradoxalement, ce n'est que le début du quiz.
3: Direction.
1: Je dois meubler dans ce quiz, t'as compris. Direction la Finlande. Pays qui, à défaut d'avoir apporté quoi que ce soit à l'histoire de la musique, bénéficie comme illustration par défaut du générique de Game of Thrones. Je vous présente l'usine Solar Foods, qui a la particularité d'utiliser comme matière première l'air. Alors, ce n'est pas totalement novateur, Pierre Courade le fait déjà depuis longtemps pour ses raisonnements. Mais là où c'est dingue, c'est que d'après vous, que fabrique cette usine Solar Foods avec cet air ? Rien, encore une question bidon pour gagner du temps dans le quiz. De la bière IPA pour Bobo en quête de sens ou des côtes de bœuf, ça pue l'arnaque. Cette
2: B,
3: fois. C,
2: A.
3: B, C, A. Bah voilà.
2: Bon, c'est bon. A, B, C,
1: dites
2: voilà.
1: tout de suite, Aurélie, que mon quiz n'est qu'une succession de questions à la con.
3: Je suis désolée.
4: C'est comme ça tous les jours.
1: C'était la réponse
2: B, C.
1: C'est la réponse C, Quentin, évidemment. Et voilà, en régie, Cyril, dont le cœur était déjà malmené par cette histoire de loi sur la transparence des salaires qui s'apprête à entrer en vigueur en juin, vient de rendre son dernier souffle. Jusqu'alors, pris en tenaille dans ce qu'il appelait l'étau pernicieux du wokisme, il tenait bon. Mais là, des côtes de bœuf fabriquées à base d'air, c'en est trop pour lui. Explication pour les autres, en récupérant le CO2 et l'hydrogène présents dans l'air, cette usine nourrit des micro-organismes pour créer une poudre jaune appelée soléine, protéine destinée à former une viande de synthèse, ce qui permettrait par exemple à Thomas Pesquet de se fabriquer des steaks à partir des réserves d'oxygène de l'ISS, mais comme il m'a laissé en vue sur Insta, qu'il continue donc à bouffer ses barres de maïs sous blister. Il ne mérite pas la air viande.
3: Mais on continue. Il est pressenti pour aller sur la Lune, là.
1: Oui, ben lui, il est pressenti de rien du tout. C'est moi qui déciderai. On continue, car je crois qu'il est encore possible de sauver Cyril. Comment ? Eh bien, en évoquant sa deuxième passion après la viande.
5: La bouillarde !
1: Non, Quentin, le fromage. Vous le savez, le gruyère n'a pas de trous. C'est l'emmental qui en a. Mais d'après vous, comment fabrique-t-on en usine les trous dans l'emmental ? Ah ! Vous n'y aviez jamais pensé à ça.
2: Jamais, non.
1: On laisse des bactéries produire du gaz carbonique pendant l'affinage. On injecte des bulles d'air aléatoirement avec une seringue géante. Ou on utilise des emporte-pièces avant de mouler la meule.
3: B.
1: Aurélie a crié A. Elle s'y connaît en émental. Oui, mais elle l'a hurlé plus fort et plus vite que vous, Manon.
6: Et je suis lactose intolérante. Enfin, je suis intolérante au lactose.
1: Et pourtant, vous connaissez cette réponse. Pas de grosse seringue dans cette histoire.
3: Ah bon, j'ai dit B.
1: Oui, évidemment. Les trous de l'émental sont en quelque sorte le produit d'une réaction chimique qui est, comme ce quiz, savamment orchestrée.
2: Vraiment.
1: Les meules sont entreposées dans des caves froides puis chaudes. C'est à ce moment que les bactéries propioniques, naturellement contenues dans le lait, vont se mettre à produire beaucoup de gaz. Qui ne pourra pas totalement s'échapper. Des bulles prisonnières vont donc, pour se venger, former les trous que l'on voit lorsqu'on coupe une tranche de fromton. Et je vous fais vraiment vivre l'aventure des mentales de l'intérieur. Moi-même, je m'étonne. Vous savez.
3: C'est fou, vous devriez le faire plus souvent.
2: Il est au bout. Il est au bout de son quiz.
3: Il est fatigué.
2: C'est les vacances, Mathieu. C'est la dernière.
1: Ça arrive et puis le bonnet du bleu derrière, vraiment. Enfin bref, voilà. C'est les mentales. C'est le moment où on coupe la tranche des mentales, c'est ce moment où on fait tous et où Manon, elle fait. Dernier secret de fabrication de ce quiz spécial.
3: Attendez, même pas les mentales.
2: Non, j'aime pas trop les mentales. Si, le parmesan, j'adore.
1: C'est désespérant. Dernier secret de fabrication de ce quiz spécial, mon usine secrète, direction la Suisse. Terre de talent s'il en est, banquier, fiscaliste, horloger ou encore animateur de génie, des professions différentes mais qui ont toutes besoin les unes des autres, c'est l'écosystème helvète. Justement, puisqu'on parle d'horlogerie, quel aliment surprenant utilise-t-on dans les célèbres usines de la vallée de Joux pour polir les pièces de métal les plus fines qui composent les plus belles montres ? De la couenne de porc élevée dans le canton du Valais ? De la poudre de noisettes séchées ? ou de la moelle de sureau?
2: C. C.
3: B. B.
6: Bon, A, comme ça, si...
3: B, c'est une noisette, non?
1: C'est dommage, Aurélie, c'était la réponse.
2: Ah,
1: c'est
2: bravo, yes.
1: Effectivement, vertige du gai savoir. La moelle de sureau est un matériau naturel extrêmement tendre qui permet de nettoyer et de polir les pièces microscopiques sans les rayer. C'est un secret ancestral encore utilisé par les plus grandes manufactures suisses, dont Jaeger Lecoutre, pour n'en citer qu'une, au hasard. Victoire du savoir-faire. Et égalité, tout le monde a un point, une situation d'égalité.
2: Bon, c'est
1: sympathique, comme ça, il n'y a pas de perdant.
3: C'est parce que j'ai pris un point de pénalité, parce que j'en ai deux.
1: Mais n'essayez pas de magouiller.
2: C'est fou quand même. Hein.
3: C'est dingue,
2: c'est fou.
3: C'est fou, j'aurais jamais cette victoire.
2: Non.
1: Et Cilia nous zigouillait, mais sans faire exprès, simplement en optimisant un truc qu'on lui a demandé de faire pour nous. Zoom cet après-midi sur le vertigineux concept de l'usine à trombone avec la scientifique Aurélie Jean. Théorie assez inquiétante, on va rentrer dans le détail, mais l'idée centrale, c'est bien que, contrairement au scénario dystopique, nul besoin que l'IA ait envie de se rebeller contre nous pour qu'elle le fasse quand même.
6: Alors c'est plus exactement battu une expérience de la pensée, non pas une théorie, parce qu'elle n'a pas été une théorie, c'est quelque chose qui est démontré.
1: C'est vrai, là c'est pas démontré.
6: Soyons précis, oui. C'est une expérience de la pensée qui est faite pour réfléchir aux conséquences in fine de l'intelligence artificielle qui n'aurait pas été encadrée sur un problème somme tout assez banal qui est la construction, la fabrication de trombones des clip paper, enfin des
1: paper clip, voilà,
6: pour et qui à un moment donné en fait l'IA qui aurait été conçue, c'est une expérience de la pensée, hein, l'IA qui aurait été développée pour fabriquer ces trombones à un moment donné sera amenée à prendre n'importe quelle matière autour d'elle pour construire ses trombones, puisqu'elle a un objectif et un seul, qui est de construire, fabriquer un maximum de trombones possible. Et donc, c'est une expérience de la pensée, mais bien évidemment, ça permet de réfléchir aux conséquences d'une IA qui n'aurait pas été encadrée, qui n'aurait pas été alignée, qui aurait été peut-être mal conçue.
1: On sait que l'IA est aujourd'hui utilisée, par exemple, comme psy, comme petit ami alternatif. Est-ce que le lien affectif qui est en train de créer l'IA pourrait devenir le vrai danger, en fait?
6: Complètement, en fait, de la même manière qu'il y avait déjà avant ce qu'on appelle l'effet Elisa, qui est l'émotion spontanée qu'on a envers une machine, par exemple, qui nous ressemble, qui a des similarités physiques ou autres avec nous. Aujourd'hui, on crée, en fait, un attachement émotionnel à la machine avec, entre autres, ces IA génératives conversationnelles qui deviennent même des confidents. Je me souviens plus des statistiques, mais elles sont assez gigantesques. Le nombre de Français, même, qui ont déjà... poser une question même de l'ordre personnel et intime à une IA générative.
1: Je pense qu'on en connaît tous autour de nous. Hein.
2: Ah, je le fais, moi.
6: Mais nous tous ici, même, par exercice ou autre.
3: Personnel, ça dépend. Intime.
6: Si intime, il y a beaucoup de gens qui posent des questions.
3: Bah, pas moi.
1: Oui, Quentin, la France est heureuse de le savoir.
6: Vous n'avez peut-être aucune question, Quentin, à poser.
1: C'est quelqu'un qui sait où il va.
6: Exactement.
1: Voilà, simplement.
2: Vous êtes un homme, c'est pour ça.
6: Voilà.
1: Dans votre livre, Aurélie, vous parlez de la théorie de la singularité. Mm-hmm. C'est quoi?
6: Alors, la théorie de la singularité, pour le tout, c'est une théorie hypothétique, donc, qui est l'idée de dire que dans un futur plus ou moins lointain, il y a un point de basculement où les IA vont avoir atteint un niveau d'intelligence et un niveau de conscience de leur existence et vont en fait prendre la main sur l'humain.
1: C'est l'ère de la super-intelligence?
6: Alors, oui et non, parce que c'est pas exactement ça. La super-intelligence, c'est le fait de dire qu'on a des IA qui sont largement supérieures à l'intelligence humaine, mais j'ai envie de dire que c'est déjà le cas. En fait, quand on parle d'intelligence, il faut définir de quel type d'intelligence on parle. Il y a de l'intelligence analytique, créative, pratique, émotionnelle, et pour le coup, la théorie de singularité, c'est une théorie qui explique, une théorie hypothétique, qui explique en fait le principe de conscience d'exister. Et pour le coup, il y a plein de chercheurs qui travaillent sur cette théorie pour essayer de l'atteindre, mais qui savent qu'on ne l'atteindra pas forcément, même pas du tout, puisque l'IA ne va pas avoir une conscience d'exister, mais elle peut avoir des capacités gigantesques, c'est déjà le cas, et encore heureusement pour nous, parce que sans IA, aujourd'hui, il y aurait plein de choses qu'on ne pourrait pas faire.
1: Il se trouve que moi, j'ai vu cette vidéo YouTube dont on parle, puisque c'est une vidéo qui est très vue sur l'usine à trombone, la fin, je l'ai vu il y a quelques temps, mais je crois que la fin, c'est sur cette idée qu'il est compliqué de raisonner sur ce à quoi va ressembler cette IA, cette intelligence, cette forme d'intelligence, puisqu'on peut même pas vraiment... elle peut être radicalement autre que l'intelligence humaine, finalement. Donc, c'est difficile de spéculer et même de s'y préparer, en fait.
6: Et c'est pour ça qu'en fait, ce qu'on fait, c'est ce qu'on appelle ça du backtesting. On va tester l'IA une fois qu'elle est en production, utilisée parfois par des millions d'utilisateurs. Mmh. Et on va tester deux choses. On va tester comment l'IA répond à certains scénarios. Et on va aussi tester les scénarios qui sont présentés à l'IA. Parce qu'en réalité, dans l'anticipation du comportement de l'IA, des réponses de l'IA, ce qu'on va regarder, c'est d'une part les réponses qu'elle donne aux scénarios déjà établis, mais aussi les nouveaux scénarios auxquels on n'avait pas pensé. Et c'est ça, en fait, qui est important. Donc, il faut suivre, mais ce n'est absolument pas une créature ou une machine Frankenstein que certains essaient de mettre en évidence dans les mots qu'ils utilisent pour en parler. Aujourd'hui, il y a des chercheurs qui travaillent aussi sur des méthodes dites d'explicabilité, c'est-à-dire d'aller extraire la logique de fonctionnement de cette IA en question avant qu'elle soit construite, pendant qu'elle est construite et une fois qu'elle est utilisée. Donc toutes ces choses-là font partie en fait des tests à poursuivre sur ces IA pour éviter des scénarios catastrophiques.
2: Dans votre livre, vous dénoncez les imposteurs qui parlent à longueur de journée de la fin de l'humanité remplacée par l'intelligence artificielle. Qui sont ces imposteurs ?
6: Alors je vous donnerai pas des noms maintenant exactement parce qu'on n'aurait pas le temps. Non, en fait, ce sont des gens qui, pour des raisons qui m'échappent et je ne ferai aucun procès d'intention bien évidemment, des gens qui ont compris que d'avoir un discours apocalyptique sur l'IA et long-termiste permet de vendre des livres, permet d'avoir des pages médias, etc. pour donner, et je parle des 8 dimensions de l'imposture dans mon livre, et l'une des dimensions, c'est la fameuse dimension de la prédiction. C'est-à-dire que cette idée où de faire une prédiction la plus lointaine possible, parce qu'au pire des cas, on sera pas vivant pour...
1: Personne ne vérifiera.
6: Ça va. Et puis, idéalement apocalyptique, parce que c'est là où ça fait peur et du coup les gens retiennent. Mais attention, ce que je dis aussi, c'est qu'il y a des vraies prédictions long-termistes et somme toute pessimistes qui sont basées sur de la science, comme par exemple le réchauffement climatique, et qu'il faut écouter. Et dans le livre, en fait, je donne pas mal d'astuces pour aller identifier une possible imposture dans le discours de la personne qui s'exprime sur un sujet qui n'est pas que l'IA, par exemple. Il y a aussi l'économie. On a beaucoup d'experts de géopolitique américaine et de géopolitique du Moyen-Orient, par exemple, en ce moment.
1: Dans le domaine de la santé, c'est là que l'IA va faire avancer la science le plus fortement dans les années qui viennent.
6: Alors moi, je crois énormément justement à l'impact de l'IA dans la santé, puisque de manière générale, l'IA appliquée à un domaine, à une industrie, va rendre ce domaine ou cette industrie plus précise, plus prédictive et plus personnalisée. Dans le cadre de la santé, il y a un véritable changement de paradigme, puisqu'en fait, on va passer d'une médecine curative, donc aujourd'hui on identifie des symptômes, on va donner des médicaments, à une médecine préventive, où on va empêcher même que la maladie s'installe. Et c'est ça la force de l'IA, c'est d'aller anticiper, détecter des signaux faibles et forts qui nous permettent d'agir dès maintenant.
1: Imposture, identifier les usurpateurs du débat public au temps des algorithmes. J'espère que vous ne parlez pas de nous dans ce livre.
6: Non.
1: Vous écoutez France Inter et c'est quand même mieux que de fabriquer des petits trombones. L'heure d'ouvrir la pièce jointe de Manon Mariani.
2: Un quartier aujourd'hui, direction New York, entre Times Square et Penn Station. Un quartier aujourd'hui de bureaux un peu gris, mais qui a été pendant des décennies le cœur battant de la mode américaine. Son nom veut tout dire, Garment District, le quartier du vêtement. On le situe grosso modo entre la 34e et la 42e rue, autour de la 7e avenue, qu'on appelle aussi Fashion Avenue. Au début du XXe siècle, c'est ici que tout se passe. Les tissus, les patrons, les boutons, les fermetures éclairs, les ateliers de couture, les showrooms, tout est à quelques blocs de distance. Dans les années 1970, New York produit jusqu'à 70% des vêtements féminins des États-Unis et 40% des vêtements masculins. Le quartier devient une usine géante à ciel ouvert, portée par une main-d'œuvre immense, souvent immigrée, notamment des communautés juives venues d'Europe de l'Est et plus tard des ouvriers italiens et latino-américains. Il y a même une statue très célèbre sur la 7e avenue, un immense bouton jaune avec une aiguille plantée dedans, pas très discret, mais symbolique du quartier. Beaucoup de créateurs, aujourd'hui très connus, ont commencé à Garment District. C'est le cas de Calvin Klein, par exemple, qui s'y installe au début des années 60. Il devient apprenti en plein cœur du quartier. C'est là qu'il apprend concrètement le métier, entouré des ateliers, des coupeurs, des fabricants textiles. Puis, en 1968, il y lance officiellement sa propre marque depuis un petit showroom du York Hotel. À l'époque, dans le Garment District, tout fonctionnait comme ça. Les créateurs avaient surtout des showrooms et des bureaux au-dessus ou à côté des ateliers, pas forcément, pas encore des boutiques ouvertes au grand public. Le quartier était pensé pour produire et vendre à l'industrie, pas pour le shopping. Puis à partir des années 70, la production part progressivement vers le sud des États-Unis, puis à l'étranger où la main-d'œuvre coûte moins cher, évidemment. Le quartier perd ses usines, beaucoup de bâtiments deviennent des bureaux et le Garment District perd de son âme. Aujourd'hui, il reste encore quelques ateliers, des fournisseurs et quelques créateurs, mais il n'y a plus la même ferveur qu'à l'époque. 5 bâtiments historiques liés à l'industrie du vêtement viennent d'être classés pour préserver cette mémoire.
1: Merci Manon. La chronique de Merwan Ben Lazar, c'est juste après Georgia Smith, Price of It All sur France Inter.

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1: De retour en spectacle à Paris ce mois-ci, mais aussi de passage à Bruxelles, Merwan Ben-Lazare est parmi nous. Cette semaine de vacances, loin de lui, nous a paru comme une éternité. Comment le service public a-t-il pu se passer d'un tel talent aussi longtemps? Comment une tournée si chronophage peut-elle être si peu rentable? Tant de questions qui resteront pour le moment sans réponse. Bonjour Merwan.
2: On essaye de ne pas rire aux choses trop blessantes autour de la table juste, mais bonjour à tous et j'espère que tout le monde va bien. Une fois n'est pas coutume, on en a assez parlé dans l'émission, mais en ce lendemain de victoire européenne du Paris Saint-Germain, bonsoir tout particulier à Cyril Lacarrière, notre supporter de l'OM. J'en rajoute pas, surtout que Mathieu a déjà été cyberharcelé suffisamment hier sur WhatsApp. Défaite de votre si chère Bavière, hein. Je l'ai poussé à bout, hein. J'ai même pas écouté le dernier vocal d'ailleurs. Je me suis endormi, c'est l'occasion, on l'écoute à l'antenne, allez. Allez, on en a assez entendu. Ouais. Mais pourtant, vous étiez côté suisse-allemande, non? Vous? Non, pas du tout, hein. C'est une passion qui est venue après. On en reparle plus tard.
3: Mais
2: assez parlé du PSG. Voilà, c'était le fureur. Pour ceux qui ont reconnu, on revient au thème du jour. Le diable s'habille en Prada 2. On rappelle, avant de parler du thème du jour, que le détroit d'Ormuz est toujours fermé et que le prix du litre de diesel est au-dessus du prix du Ciao Kombucha. Et on a décidé de s'intéresser à la promo du film Le Diable s'habille en Prada 2, réalisé par David Frankel, qui n'était pas dispo, avec dans le film Meryl Streep, qui n'était pas dispo, et Anne Hathaway, Catwoman, qui était dispo, mais qui aurait répondu aux nombreuses sollicitations de Cyril Lacarrière, Mathieu fucking who, suivi d'un Stop harassing me, pig. Mérité. On est très content de vous avoir, Lias, évidemment. Hein. Vous êtes influenceur dans la mode. Vous êtes connu pour avoir rendu les défilés de mode accessibles en organisant des watch parties dans les PMU. C'est marrant. En vrai, c'est marrant. Mais c'est, ouais, ça sent aussi l'idée du mec de Rouen. Moi, j'entends... Si. Il y a un peu un hein, à l'aide, sortez-moi de cette ville de mort. Mais j'adore. Mais si, t'aimes bien, c'est pour ça que t'es là, t'inquiète. Mais ce qui m'a marqué dans ton parcours, en vrai, c'est ton choix d'abandonner la langue de bois. Ça, exceptionnel, voilà, de quitter un peu les non-dits qui sont légion dans le monde de la mode et le franc-parler. Et ici, Ilias, on en a besoin, on a besoin de toi. Ils ont besoin que tu leur dises la vérité, les ringards autour de la table. Je t'en supplie, je n'en peux plus. Alors, regarde, dis-leur la vérité. Dis par exemple, dis honnêtement, dis bah, maintenant, j'aurais préféré aller sur Quotidien pour faire la promo. Non, mais tu peux le dire, c'est pas grave.
4: Est-ce que je peux dire, j'aurais préféré aller sur Radio Nova?
2: Oh non, allez, là, pause. On essaie. Non, voilà, j'ai pas écrit avec lui. Mais frère, je suis à ça, du renvoi. Mais enfin, je crois que c'est fait là. Mais oh, purée. Non, mais voilà, là, j'étais trop honnête. Mais non. Eh ben alors, tu crois? Eh ben nous, on aurait préféré Anne Hathaway. Voilà, dans ta gueule, mon pote. Ben oui. Et tu crois que? Mais on n'est pas assez cool. Ils ont besoin de l'entendre. On n'est pas assez cool. Anne Hathaway veut pas faire Zoom Zoom Zen. Elle veut faire les imposteurs avec Squeezie. C'est ça qu'elle veut faire. Alors, tu crois qu'elle a écouté les chroniques de Manon là? Sécurité numérique, la veille sanitaire. D'après le chercheur Eric Fuduxauer, mettre un point d'exclamation dans son mot de passe diminuerait de 38% les risques de piratage. Super intéressant, Manon. Oh putain, ça a intéressé tout le monde. Qu'est-ce que c'était intéressant. Faut qu'on muscle notre jeu, les gars. Purée. On est en train de faire la promo d'un film avec un influenceur qu'ils ont payé pour faire une projection. On en est où dans la carrière de cette émission? Vous avez regardé un peu le truc de Squeezie? Non, mais c'est bien, la veille sanitaire. C'est super, ma grande. Mais vous avez vu l'épisode où il invite SDM et Tiakola et ils doivent deviner qui est le vrai barman. Ça, c'est du pur contenu, la team, bien sûr. Quentin aussi. Désolé, Quentin. C'est catastrophique, Quentin. Je cite mon co-auteur. Ce serait bien qu'on parle aussi de l'autre, l'adolescent qui fait des micro-trottoirs. J'ai cru qu'il me parlait de Panayotis Pasco, époque quotidien. Non. Il parlait de Quentin. Mais si je peux me permettre, on est en droit de se questionner. Le frérot, il sort tous les matins avec son iPhone en mode dictaphone, faire du harcèlement de rue. Il revient le soir, il nous fait écouter, il est content. C'est la mission locale qui l'envoie. C'est qui ce mec? Il est temps qu'on recontacte le responsable légal de ce jeune homme. Et toi qui aimes la mode, heureusement que tu l'as pas vu avec son manteau moto dégoûtant là. Mais il y avait, évidemment, pour finir cette chronique, un paragraphe sur Cyril Lacarrière qui a mystérieusement disparu à la rédac. Encore cette foutue imprimante, j'imagine. Et pour ce qui est de ton travail, Mathieu, je n'ai trouvé aucune blague, tant je suis évidemment admiratif. Néanmoins, bravo pour ces quiz.
1: Merci Merwan Ben-Lazare. À la réalisation de ce florilège, c'était évidemment Alicia Vulo. On se retrouve lundi en direct à 16h. On parlera de l'économie du bonheur quand le PIB n'est plus l'alpha et l'oméga de la bonne santé d'un pays. D'ici là, bon week-end à l'écoute d'Inter. suivre la balade avec Vincent Josse. Quel est votre invité, Vincent ?
3: Salut Mathieu, je reçois Pauline Croze aujourd'hui après le journal.
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1: Vous écoutez France Inter, il est 17h. On fait le point sur l'info avec vous, Marie Maheu.
18: L'Espagne réagit après l'arrestation de l'un de ses ressortissants. Membre de la flottille pour Gaza, Saïf Abou Keshek n'a pas été débarqué en Grèce hier. Comme une centaine d'autres participants à cette tentative de forcer par la mer le blocus israélien, il est désormais en Israël, interrogé pour appartenance à une organisation terroriste. L'Espagne appelle à sa libération immédiate. La reprise de la guerre entre les États-Unis et l'Iran est probable. Voilà ce que répond aujourd'hui Téhéran après le rejet par Donald Trump d'une nouvelle offre iranienne pour tenter de négocier la paix. Le président américain s'est dit insatisfait de cette dernière mouture, répétant que les dirigeants iraniens sont désunis et incapables de sortir de ce conflit. Donald Trump, pas satisfait non plus de l'Union européenne, et ressort l'une de ses armes favorites, les surtaxes. Il annonce vouloir relever à 25% les droits de douane sur les voitures importées aux États-Unis depuis l'Europe. Le lobby automobile allemand appelle aujourd'hui à la désescalade. Par ailleurs, 5000 militaires américains vont aussi quitter l'Allemagne d'ici l'année prochaine. C'était attendu, réagit le ministre allemand de la Défense, estimant que l'Europe doit faire plus pour sa sécurité. Deux restaurants incendiés en 24 heures en Corse du Sud, c'est ce que fait savoir le parquet d'Ajaccio. Des feux vraisemblablement criminels. Le premier a été allumé dans une pizzeria de Sainte-Lucie de Talano, l'autre sur une paillote de Fozzano. À Villeurbanne, dans le Rhône, c'est un corps calciné qui a été retrouvé dans une voiture ce matin après des échanges de tirs la nuit dernière. La victime a été touchée par balle plusieurs fois avant que son véhicule ne prenne feu. Elle n'a pas encore été identifiée et aucune interpellation à ce stade. 20 000 personnes sont toujours rassemblées près de Bourges, dans le Cher, pour cette rave party lancée hier. La préfecture dénonce une manifestation illégale et très dangereuse sur ce terrain militaire où pourraient se trouver des munitions non explosées. Certaines personnes se sont déjà coupées en ramassant des débris d'obus très tranchants, malgré les appels des organisateurs à ne pas le faire. Son sauvetage a fait polémique pendant des semaines en Allemagne. Cette baleine à bosse nommée Timmy semblait en mauvais état, mais elle a finalement été remarquée avec succès ce matin au large du Danemark et a pris la bonne direction selon ses sauveteurs. Elle devrait longer la côte norvégienne en direction de l'Arctique. Son voyage sera suivi à distance par une balise GPS. Tout roule en cyclisme pour Tadej Pogacar. Le Slovène s'est imposé en solitaire sur l'étape Rennes, cette quatrième étape du Tour de Romandie en Suisse. Vainqueur déjà de la première et de la deuxième étape, Pogacar consolide son avance. Au général, rendez-vous demain pour l'ultime bataille. Et puis finalement, au bout du suspense, les Lyonnaises, ça y est, ont battu Arsenal 3-1 à quelques minutes de la fin de la rencontre. Elles s'offrent donc une place pour la finale de la Ligue des Championnes.
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18: 17h04 sur Inter, c'est la balade de Pauline Croze avec Vincent Josse.
3: Marie Maheu, à tout à l'heure 18h pour le journal.

0: Colin Crowe.
1: Oui.
0: Bon anniversaire.
1: Mais merci.
0: Ça fait 20 ans cette chanson.
1: Exact.
0: On n'avait pas marre.
1: J'en ai pas marre. Alors mince, dis sur ce ton-là, non, ça ne marche pas. Non, mais j'en ai pas marre, j'adore cette chanson. Je suis très contente que ce soit mon ADN, mon titre emblématique. Et j'oublierai jamais aussi pourquoi je l'ai écrite à la base. Et donc voilà, je suis très, très contente.
0: Est-ce que je peux être indiscret et vous demander pourquoi ?
1: C'est en dû au suicide d'un ami. Et du coup, voilà, qui avait le même âge que moi, quasiment. Et apprenant la nouvelle, si vous voulez, ça m'a fait un tel choc que dans les 5 minutes qui ont suivi l'appel qui m'a informé de cette nouvelle horrible, j'ai composé T'es beau, quoi. C'est-à-dire que j'ai pris ma guitare et littéralement la chanson m'est tombée dessus, au sens où le texte du premier couplet et la musique et tout, les accords me sont tombés dessus. Et ensuite, j'ai trouvé les accords du refrain et la mélodie du refrain, mais je ne trouvais plus les mots, parce qu'en fait, je pleurais trop, en fait. Donc, je voudrais remettre aussi en lumière le fait que moi, je n'ai écrit que le premier couplet,
0: oui.
1: Et que le texte a été terminé, continué par Edith Fambuena.
0: Edith Fambuena, qui est une artiste.
1: Voilà, qui a réalisé l'album, qui est auteure, compositrice, musicienne, que j'adore.
0: Et qui donc, a réalisé plein de disques et qui était très proche de Bachung.
1: Exactement.
0: Entre autres.
1: Et qui a une carrière magnifique. Et donc, la poésie de cette chanson lui est aussi due.
0: On trouve la chanson sur YouTube, entre autres. Et sous la chanson, il y a des commentaires, Pauline Crowe. J'en ai noté quelques-uns. J'ai appris la chanson en CM1. Je la chante encore à 23 ans.
1: Génial.
0: Il y en a un autre. Ce qui est beau avec ce genre de chanson, c'est qu'on est toujours plus ou moins persuadé qu'elle nous est destinée.
1: Ouais. Oui, on me l'a dit souvent, ça. Ouais.
0: Les gens s'accaparent une chanson parfois.
1: Tout
0: ça, c'est merveilleux pour l'auteur.
1: Complètement. Mais le plus beau compliment qu'on m'ait dit, c'est le frère de la personne qui s'est suicidée, qui m'a dit, tu sais, pour les gens, cette chanson, c'est un tube. Et pour nous, pour la famille, c'est un hymne.
0: Ah oui, c'est beau.
1: Et ça, je crois qu'on ne peut pas me dire plus beau que ça.
0: Je me souviens aussi que le comédien Patrick Chesnais avait raconté sur France Inter, au micro de Frédéric Pommier, l'avoir diffusé aux obsèques de son fils en disant « Cette chanson, c'était tout à fait lui. » Quand une chanson fait du bien aux autres, quand on se l'approprie encore une fois, ça provoque quoi en vous ? Vous dites « Ah, je sers à quelque chose ?»
1: Oui, en fait, parce qu'en fait, on est juste un... Nous-mêmes, en tant qu'artistes, on est un instrument. On est l'instrument d'une émotion, d'un message... Et on est une sorte de passeur, comme ça, qui transmet quelque chose. Et moi-même, quand j'entends une chanson, je me dis « Ah, mais j'aurais jamais su le dire comme ça. J'aurais jamais su... c'est exactement ce que je ressens, mais j'aurais jamais su le mettre en mots. » Et du coup, c'est vrai qu'une chanson, c'est aussi une adresse à quelqu'un. Et que les gens se l'approprient, c'est formidable. Parce que moi, la musique m'aide dans la vie, m'aide à vivre. Et donc je vois bien que, de la même manière, ça aide à vivre les gens. Et si ma musique peut faire ça, c'est formidable.
0: Il y a 20 ans, vous sortiez donc votre premier disque qui s'intitulait...
1: Pauline Crowe.
0: Voilà. Qui s'intitulait Pauline Crowe, parce que vous nous disiez, voilà ce que je suis, voilà c'était à quoi
1: éponyme.
0: Je ressemble. Éponyme, voilà. Comme on dit. Et c'était une manière de vous présenter au public, au fond.
1: Oui, tout à fait. Et puis c'est vrai qu'il n'y a qu'une seule occasion de faire un album éponyme, c'est le premier. Donc on a saisi la balle au bon. Mais en fait, oui, c'était une sorte d'évidence comme ça. Il n'y avait pas de titre qui s'imposait.
0: Il y a eu d'autres disques depuis.
1: Voilà.
0: Je crois que c'est le 7e qui sortira peut-être l'an prochain.
1: Alors, pas peut-être, qui sortira sûr.
0: C'était pour avoir une réponse. Non, parce que Mademoiselle Crowe prend son temps entre les disques.
1: Oui, non, mais en fait, c'est vrai que moi, je suis assez pointilleuse sur les textes et tout. Et puis parfois, je mets un petit peu de temps. Je suis comme ça, je suis quelqu'un de lent. Et donc là, je suis en pleine préparation du prochain album.
0: Combien de titres sont écrits ?
1: Ah là, il y en a 9.
0: Oui.
1: Et vraiment, j'arrive vraiment au bout du processus. Et donc, il sortira en février 2027.
0: On va parler avec vous, mieux vous connaître, Pauline Crowe. On va aussi connaître les chansons que vous écoutez aujourd'hui, à partir d'une liste qu'on vous a transmise. Vous avez fait vos propres choix. Il y a du rap dans cette liste.
1: Oui.
0: Vous êtes née en banlieue parisienne. Est-ce que vous étiez rappeuse à 20 ans ?
1: Pas du tout. Non, mais c'est une musique que j'ai toujours écoutée.
0: Elle devait être autour de vous, en banlieue, peut-être ?
1: En fait, c'était quand même une musique qui était... quand même diffusée, qui était c'était pas confidentiel, quoi, que ce soit, je sais pas, moi, je parle des grands noms, NTM, tout ça, c'était quand même des groupes qu'on entendait à la radio, qui étaient médiatiques et médiatisés. Mais je sais pas, en fait, non, c'est qu'en fait, je suis sensible à toute musique, tout simplement, et je suis aussi très sensible au rythme et au groove. Et pour moi, le rap, il y a aussi cette notion-là de... voilà, de la façon dont les mots tombent, comment ils s'articulent avec une rythmique. Voilà, donc en fait, j'y étais sensible, et donc j'en ai toujours un petit peu écouté, sans être du tout une connaisseuse fine, quoi.
0: Et aujourd'hui, vous avez, dans la balade, choisi This Is avec Kid ouais. Cudi, soit un rappeur, auteur et compositeur, avec un chanteur, rappeur et guitariste.
1: Exactement. Bah, This Is, voilà, c'est un très grand artiste qui a fait un super beau retour, qui écrit hyper bien, qui sait autant manier la chanson que le rap. Voilà, je pense que aussi c'est son parcours que j'admire. Et voilà, ces deux derniers albums, il y a vraiment des pépites, quoi. Et puis je trouve que ce titre, il est super, là, Try, Try, Try. C'est parfait.

0: Non, pas du tout. En fait, quand j'étais petite, j'adorais les animaux. J'adorais les chevaux. Ma première passion, c'est les chevaux, en fait. Mmh. Et après, la musique est passée par là. Mais même quand j'ai commencé à faire de la guitare à 14 ans, mais déjà petite, je chantais beaucoup, je chantais tout le temps.
1: Il paraît que vous chantiez tout le temps.
0: C'était insupportable. Oui, c'était, même ma sœur n'en pouvait plus. Bref. Mais en fait, j'étais tellement timide que jamais je me suis dit... Enfin, c'était des rêves un peu comme ça inconscients, mais en étant adolescente, je me suis dit, mais jamais j'arriverai à chanter devant des gens. Donc, pour moi, c'était pas quelque chose que j'arrivais à projeter dans ma vie.
1: Vous étiez timide ?
0: Très timide. Très, très horrible.
1: Donc, quand vous arrivez encore jeune femme au Transmusical de Rennes, oui. Où vous allez avoir un sacré succès, hein, et oui. C'est le début finalement de votre carrière, vraiment, vous êtes dans quel état psychologique ?
0: Ça s'est tellement fait dans l'urgence, c'est-à-dire qu'on m'a appelé le matin, il me semble, ou alors la veille au soir pour le lendemain soir.
1: Dingue.
0: Quelque part, j'ai pas trop eu le temps de réfléchir. Bon, ça n'a pas empêché le trac, hein, bien sûr. Mais je me rappelle plus trop dans quel état j'étais. Mais je sais pas, je crois que j'ai pas trop réfléchi. Mais c'est vrai que moi, je suis quelqu'un de. Enfin, avant, j'étais très, très traqueuse. Maintenant, ça va beaucoup mieux. Mais ça a été un long apprentissage, le fait de se dire, bah, ok, je vais sur scène, il y a des gens qui vont me regarder et m'écouter. Et c'est un peu curieux, en fait, comme disposition de... Ça fait pas naturel, en fait.
1: Comment ça le devient ?
0: Bah, ça le devient pas, puisque de toute façon, je trouve pas ça naturel de toute façon.
1: Oui, mais sur scène, on sent pas, nous, que Pauline Croze est pas bien du tout avant... Je suis sûr qu'au moment où vous y êtes, c'est fini ce trac. Il se passe autre chose.
0: Il faut alors avant, il fallait quelques titres, 2-3 titres pour que je me sente à l'aise. Et aujourd'hui, c'est différent. Je me sens beaucoup plus chez moi, vraiment tout de suite sur scène. Je prends plus plaisir aussi à partager la musique avec les musiciens. Je sais que les gens, s'ils viennent, c'est que quelque part déjà, c'est quand même qu'ils sont déjà entre guillemets acquis à ma cause, ouais. Même si rien n'est jamais gagné, hein, bien sûr. Mais non, mais c'est avec le temps, c'est au fur et à mesure, et c'est surtout de dédramatiser les choses. Bon, bah, c'est qu'un concert. Enfin, c'est pas grave. Et si on se trompe, si à un moment on est un peu faux, c'est pas grave.
1: Faut jouer avec le public.
0: Oui, voilà.
1: On aime ça, nous.
0: Ce qui compte, c'est de venir faire les choses sincèrement, en fait. Voilà.
1: Et quand vous arrivez au Transmusical de Rennes, il faut dire l'année.
0: 2003.
1: Vous avez quelle expérience de musicienne ? Parce que vous vous formez en autodidacte à la guitare.
0: En fait, j'ai pris un an de cours de guitare avec un prof génial qui m'a appris plein de chansons différentes, mais de styles différents, c'est-à-dire qu'il ne s'est pas cantonné à un style. Il pouvait me faire apprendre, je ne sais pas moi, du jazz, du reggae, du rock. En un an, en fait, j'ai vu, je ne sais pas moi, une vingtaine de morceaux d'univers très, très différents. Et après, j'ai continué toute seule parce qu'en fait, j'avais tellement eu des bases qui m'avaient construites qu'après, j'ai continué toute seule. Et après, quand je suis arrivée au Trans, disons qu'auparavant, pendant un an et demi, j'avais fait des concerts dans des bars, des MJC, des petites salles de concert. En fait, en première partie d'un groupe qui s'appelle Senior Holmes, grâce à Quito, en fait. Et c'est Quito, de ce groupe qui était le guitariste et auteur-compositeur, qui m'a fait rencontrer plus tard ma productrice, Anne Clavery, et ensuite Edith Fambuena.
1: Qui sont deux femmes essentielles, on va avoir l'occasion de s'en rendre compte dans votre
0: Exactement.
1: Carrière, et la carrière d'autres personnes aussi, mais chez vous, vous faites presque un trio toutes les trois.
0: Exactement.
1: Je l'ai dit tout à l'heure, vous allez enregistrer un 7e disque, il y en a déjà 6, mais Anne Weinfeld et moi, on a eu envie d'écouter surtout le premier, puisque c'est celui-là qui est en majesté aujourd'hui. Vous l'avez un petit peu revu, on va en parler pour le 20e anniversaire, donc on vous propose de vous balader dans ce premier disque, Pauline Croze.
0: Quand...

0: Quand je suis ivre, je ferai sang, mise à nu, larmes au pluriel, mal assis, et une Pauline Croce qui fredonnait quelques chansons, mais qui avait un peu aussi les yeux dans le vague. Vous étiez où, là, Pauline ?
1: Ah, j'étais dans... Bah, ça me rappelle tellement de choses, en fait.
0: Est-ce que c'est encore vous, aujourd'hui ?
1: En fait, pour moi, j'ai l'impression d'entendre une autre personne. Mais bon, c'est normal, il y a 20 ans de différence. Donc voilà, c'est... j'ai l'impression d'entendre quelqu'un d'autre.
0: En quoi avez-vous changé ?
1: Voilà, c'est dur à dire. Je sais pas, je crois que je vois la vie autrement. C'est difficile de dire.
0: Quoi elle est différente de vous ?
1: Alors, je dirais qu'aujourd'hui, je suis quand même moins perdue dans ma vie. À l'époque, j'étais extrêmement perdue, fragile. J'étais liquide, quoi.
0: Vous réussissiez à l'écrire, tout ça. Parce que dans vos chansons, il y a des difficultés à vivre, des troubles, mais je trouve qu'on réussit à combattre. Il est question d'ivresse, de ténèbres, de larmes, de faire semblant, de nuit blanche et d'errance. Mais pour moi, c'est pas des textes désabusés, les chansons de Pauline Croce, parce qu'il y a toujours un peu une lumière vers la fin.
1: Oui, en fait, je pense que la lumière, elle est quand même emmenée par la musique. Parce que, effectivement, les textes, c'est pas d'une gaieté folle, on aura bien compris. Oui. Après, effectivement, il y a toujours un petit soupçon de lumière, de toute façon. Mais je pense aussi, la musique, elle a quelque chose d'assez, plutôt, entraînant, toute proportion gardée, mais quelque chose qui a une chaloupe et qui fait qu'on avance, quoi. Ok, on est mal, on n'est pas bien, on est ceci, cela, mais on continue d'avancer, on se relève, on marche, et la musique imprime ça, donc je dirais que ça emmène toujours vers une sorte de porte de sortie, quoi.
0: Edith Fambuena, ex du groupe Valentin, vous en avez parlé tout à l'heure, oui. Pauline Croce. Elle a travaillé avec Dao Bashung Guidoni, et elle travaille avec Pauline Croce aussi souvent. Il y a eu ce premier disque, oui. Au départ, qu'elle réalise, qu'elle arrange, et puis de temps en temps, elle participe à l'écriture de titres. Hein. Elle est intervenue
1: fait.
0: Sur votre tube,
1: oui,
0: on en
1: fait.
0: A parlé tout à l'heure, t'es beau. Et puis, elle a dit ça de sa manière d'aider les musiciens un jour.
2: J'ai un scanner tout de suite. C'est pas quelque chose que j'ai appris, c'est quelque chose qui me vient naturellement. Et je sais, en discutant avec un artiste, je vois à peu près où on peut aller et là où on peut pas aller. Là où je peux l'aider et là où je peux pas l'aider. Après, on a différents moyens d'arriver à concrétiser ça. Et réaliser, c'est rendre réel quelque chose pour moi. Et donc, c'est avoir cette vision d'ensemble, c'est regarder les choses d'en haut, quoi.
0: Edith Fambuena, en 2013, avec Vali, sur France Inter. Pour nous, c'est un petit peu obscur ce qu'elle dit et ce que vous nous disiez tout à l'heure. Ça veut dire quoi, avoir une vue d'ensemble ? J'arrive pas bien à comprendre comment elle intervient avec vous sur, par exemple, ce premier disque.
1: Déjà, le fait qu'elle soit auteure, autrice, je pense qu'elle arrive à discerner très vite si, par exemple, un texte, un sujet, un champ lexical, des mots sonnent et conviennent à l'artiste. Voilà, c'est quelqu'un qui a une acuité comme ça. Donc je dirais au sens de l'interprétation de ce que l'artiste va véhiculer et va interpréter, assez vite elle voit si un texte lui correspond ou pas. Après musicalement, elle est très forte, quoi. C'est-à-dire qu'elle ressent très vite quel univers musical colle à votre peau ou pas, en fait. Et c'est quelqu'un déjà qui a une énorme culture musicale, qui écoute de tout. Et il y a beaucoup de discussions, c'est-à-dire que aussi, même si elle, effectivement, elle a une première approche qui est très instinctive, même, je dirais, même animale, quelque part. Il y a aussi beaucoup de discussions. Elle me demande ce que j'aime, ce qui m'a inspiré pour la guitare, pour le chant. Et après, elle voit aussi des univers qui se dessinent. Et je pense que c'est comme un peu un... C'est comme un réalisateur de film, quelque part. Il comprend quelle profondeur de champ vous va, en fait. Quelle profondeur de champ vous met en valeur. Et quand je dis profondeur de champ, bien sûr, c'est une mise en son. C'est quel environnement vous convient. Et puis, est-ce que c'est un univers plus onirique ? Est-ce que c'est un univers qui est très terre-à-terre ? Est-ce que c'est des instruments qui font un peu penser à des sons de jouets ? Est-ce que c'est des instruments qui viennent de l'univers un peu plus, j'en sais rien, musique symphonique, classique ? Est-ce que c'est quelqu'un qui joue de la guitare tout seul dans sa chambre, donc on ne va pas non plus sortir l'orchestre de violon ? Enfin, je veux dire, c'est, pour moi, c'est des scènes de film, mais qu'elle est traduite en son, quelque part.
0: Pauline Rambaud de Barallon est née en 1990 dans le Cher. Elle grandit dans une famille de musiciens. Elle apprend la clarinette, la guitare, l'écriture. Elle a le bac, elle commence des études de cinéma. Elle intègre la FEMIS à Paris et elle devient musicienne sous le nom de...
1: Je ne sais.
0: PR2B.
1: Ah, voilà.
0: PR2B qui est venue dans la balade. Vous pouvez écouter sa balade sur franceinter.fr. C'est une chanteuse qui vous intéresse donc et qui chante Sirène. Pourquoi PR2B, Pauline Croze?
1: Parce que j'aime bien son énergie. J'aime bien ses textes. Je trouve qu'elle a un truc très, très singulier. Et puis ce que j'aime aussi chez elle, qui peut parfois m'agacer chez des chanteuses, mais qu'elle, elle n'a pas justement, elle m'inote pas, quoi. Voilà. Elle a un truc un peu comme ça. Y a une désinvolture qui me plaît bien. Je trouve qu'elle a une belle présence. Et puis le titre, je le trouve beau, quoi. Je trouve que j'aime beaucoup parce qu'elle suggère des choses. Et j'aime les textes où on vous explique pas ce qu'il faut penser. Elle jette des petites pistes comme ça.
0: Et on en fait ce qu'on veut.
1: Et on en fait ce qu'on veut. Et avec notre histoire. Et voilà.
0: Sirène, PR2B, c'est la balade de Pauline Croze sur France Inter. Je...

0: Le confinement dans la vie de Pauline Croze a eu du bon. Il a donné lieu à un disque.
1: Oui, en fait, bon, voilà, bon, quand même, avec les home studios, maintenant, on arrive à faire des choses, mais disons que c'était très compliqué, la période du confinement. J'étais en train de... Enfin, bon, j'avais une vie personnelle très compliquée, bref. Et j'ai aussi, en plus de plein de choses, j'ai dû vendre ma maison. J'ai vendu ma maison le premier jour du confinement. C'est-à-dire qu'après, je ne pouvais pas... je pouvais aller que dans un rayon de 200 kilomètres. Parce qu'en fait, on ne pouvait pas se déplacer de département en département. Donc, j'ai atterri dans une maison, voilà, comme ça. Et à ce moment-là, il fallait que je fasse des voix. Donc, il y avait un grenier, il y avait une armoire. Et du coup, j'ai organisé un truc, j'ai ouvert l'armoire. J'ai mis des coussins, des trucs, une couverture, un matelas. Enfin bon, c'était insensé. J'ai fait des voix là. Ensuite, quand il n'y a eu plus de confinement et qu'on pouvait revenir à Paris, je suis retournée en studio faire quelques voix. Après, à nouveau un confinement. Donc en fait, cet album, ça a été un vrai puzzle, avec aussi les réalisateurs qui, chacun de leur côté, enregistraient des choses, m'envoyaient des pistes. Bon, c'était un peu...
0: Une expérience.
1: C'était un peu éclaté, quoi. Voilà,
0: c'était après les heures grises, hein, ce disque-là.
1: Exactement. Et du coup, bon, c'était un... J'ai pas non plus un super souvenir, parce que c'était très compliqué à assembler. Et puis, ne pas être en studio, dans une même énergie, c'est... voilà, le studio aussi, c'est, c'est un moment de communion, quelque part, de partage et tout. Et là, c'était un peu chacun dans son coin.
0: Le nouveau va se passer comment? Est en train de se passer comment? Vous êtes entouré de qui?
1: Alors, le nouveau se fait avec un artiste qui s'appelle Adrien Dossé. Donc, son nom d'artiste, c'est Oden. Et donc, son nom dans la vie, c'est Adrien Dossé. Il est musicien, auteur, compositeur et réalisateur. Et donc là, c'est vraiment un album à quatre mains, quoi. Et donc là, on a extrêmement bien avancé. On est très très proche de finaliser le tout. Et du coup, on a vraiment eu l'envie de faire un album avec un son, une esthétique. Parce que probablement qu'auparavant, justement, du fait de cette mosaïque, de ce confinement, du fait de faire appel à des réalisateurs différents, l'album n'avait pas d'unité quelque part. Et là, on a voulu revenir à une esthétique, un seul son, comme il y a sur le premier album finalement, où il y a certains personnages qui sont récurrents et qui font que on va suivre toute l'histoire de A à Z, quoi.
0: Il y a la guitare de Pauline Croze, j'imagine.
1: Oui, tout à fait. Et il y a plein d'autres choses.
0: Tout à l'heure, on écoutait des extraits montés, mixés par Anne Weisfeld, de vos chansons, de votre premier disque. Pauline Croze, il s'intitule ce premier disque, et il y avait une des chansons qui me faisait penser à Mano Solo. Il m'avait dit, mais c'est une influence très importante. Mano Solo, mort du sida, le fils de Cabu, entre autres, mais qui faisait aussi des dessins, il illustrait ses pochettes. C'est un artiste assez complet, complexe aussi, un artiste écorché. Qu'est-ce qui vous séduisait et séduit toujours chez lui, Pauline Croze?
1: Alors oui, effectivement, je l'ai beaucoup écouté. Bah, c'est son côté vraiment écorché vif, très... en fait, il chante comme il parle dans la vie, quoi. Il y a un côté très brut de décoffrage que j'aime beaucoup.
0: Oui, il nous tire un peu par l'épaule pour nous raconter des choses.
1: Voilà, et puis il y a une urgence, il y a quelque chose de très, très, très brut, très sincère. Moi qui suis quelqu'un qui parfois, même quand j'écris ou même dans la vie, je mets un peu les formes et tout, je suis assez admirative de gens comme ça qui sont très... ils pensent quelque chose, la phrase sort et il n'y a pas de... Ça passe pas par un petit... ça prend pas une petite porte comme ça dérobée pour dire « Attends, ça tu peux peut-être le dire autrement, là là ». Et puis musicalement, il y avait quelque chose de très, très enjoué. Malgré le fait qu'il parle de choses très, très sombres et même parfois très désespérées. Et en même temps, c'est quelqu'un qui avait une telle force de vie. Oui, voilà, c'est comme on dit parfois des gens qui sont des forces de la nature. Et c'était ça, c'était un tempérament.

0: Ça fait plaisir de retrouver la voix écorchée de Mano Solo. Il y a un petit côté négresse verte hein, dans ces années-là.
1: Complètement, ouais, ouais. Il y a une gouaille.
0: Il y a une gouaille.
1: Ouais, ouais.
0: Et puis l'accordéon.
1: Oui, la clarinette. Plein de sons un peu aussi qui viennent des musiques, même un peu des Balkans quelque part. Klezmer, tout ça. Enfin, il y a vraiment une influence comme ça.
0: Il y a aussi un chanteur important dans ces années-là pour vous et pour les auditeurs, c'est Artmengo, le
1: oui.
0: Toulousain,
1: ah ouais.
0: qui est musicien dans les bars au départ et puis qui se fait connaître avec la chanson qu'on va écouter intégralement cette fois en 88, c'est Les Parfums de sa vie. Mm. Pourquoi est-il important Artmengo dans la vie de Pauline Croze?
1: En fait, cette chanson, je pense que quand elle est sortie, je devais avoir 13-14 ans, un truc comme ça.
0: Ça parlait d'amour.
1: Oui, et puis c'était une musique, il y avait une sensualité, une poésie, une profondeur, une douceur. Et je me dis, mais comment on peut transmettre autant de choses avec une économie de moyens quelque part? Parce que c'est pas une musique qui est, comment on peut dire, c'est pas extravagant la façon de chanter, c'est pas grandiloquent, c'est pas tout ça. Et je trouvais ça d'une beauté, et en fait, c'était la période où je commençais, je crois, à avoir un radiocassette ou je sais plus, ou avoir un truc à radio, là, je sais pas quoi.
0: Un Walkman.
1: Oui, voilà. Et en fait, pour moi, c'est mes premiers moments d'indépendance, c'est-à-dire où, en tant que jeune fille, je commençais à faire mes choix culturels, en fait. Et je me disais, bah voilà, je vais écouter telle radio, tel truc. Et il y avait ça, puis il y avait aussi l'affaire Louis Trio, aussi, qui passait avec des magnifiques chansons. Et je me suis dit, ah ouais, ça, c'est de la musique française. Enfin, chanter en français, pardon, qui me parle et qui me touche et qui est contemporaine de moi.
0: Alors imaginez Pauline Croze en 1990 sur son skate avec son Walkman.
1: Ah, j'avais 11 ans, voilà, c'est ça.
0: En train d'écouter ça.

0: C'est un petit peu le Thébo.
1: Complètement.
0: Tarte Mango.
1: Enfin, je, c'est ce que je pense. Après, je ne veux pas parler pour lui, mais c'est vrai que, en tout cas, moi, c'est un titre qui m'a marqué.
0: Vous parliez des claviers, là, en écoutant la chanson. Qu'est-ce que vous vouliez dire?
1: Claviers des années 80.
0: Oui, comment ils sonnent?
1: C'est rigolo d'entendre des sons de clavier qui... Enfin, comme tout son, de toute façon, qui est très typique d'une époque, il tombe un moment en désuétude, après il est réutilisé, il est détourné, il retrouve ses lettres de noblesse. Et du coup, c'est marrant d'entendre parfois certains sons qu'on n'entend plus du tout, mais qui peut-être dans, je sais pas, un mois, cinq ans, ou peut-être même récemment, ont été réutilisés pour dire autre chose.
0: Là, vous ressortez le premier disque qui s'intitulait Pauline Croze. Est-ce que vous avez changé des choses par rapport à la première édition?
1: Alors, il y a des inédits dessus, c'est-à-dire il y a des titres revisités par deux jeunes artistes.
0: On peut les citer. Hein.
1: Voilà, il y a Bro, qui est une artiste qui donc revisite Mise à nu, dans une couleur un peu new soul, soul, new soul, avec une sorte de nonchalance comme ça que j'aime beaucoup, quoi. Et puis avec une super voix. Et aussi à The Doug, qui donc fait la version de Thébo et qui l'interprète super aussi, qui se l'est vraiment approprié. Et puis j'aime beaucoup l'arrangement qui a été fait avec des guitares un peu saturées, mais sans dénaturer le fait que c'est quand même une valse. Et je trouve que l'éclairage est super.
0: Très classe d'être repris par des jeunes musiciens.
1: Oui.
0: Un petit plaisir narcissique.
1: Un petit plaisir narcissique. Mmh. Et du coup, et aussi il y a une version en guitare-voix que j'ai faite de Quand je suis ivre. Il y a une version live de Je suis flou. Et voilà.
0: Bertrand Belin.
1: Oui.
0: Est un artiste, bah lui aussi assez complet, parce que c'est aussi un écrivain, maintenant un comédien, il aime bien, alors il dit « mais non, je ne suis pas comédien », mais enfin quand même, il est appelé par les frères Larieux.
1: Tout à fait, et c'est réussi, je veux dire, il est complètement convaincant, il n'y a pas de souci, non, c'est un super artiste, je suis complètement amoureuse de son dernier album, je le trouve magnifique.
0: Le disque Watt, où il y a des chefs-d'œuvre.
1: Hein. Voilà, exactement. Les ambiances, je les trouve très très belles, au niveau de l'écriture. Parfois, il y a des albums où j'ai parfois eu du mal à rentrer dans le texte. Mais là, j'y vais complètement. Oui. Ça me touche. Je trouve ça très, très beau.
0: Il est souvent obscur, hein, Bertrand Belin.
1: Complètement. Mais c'est ça qui est hyper beau chez lui aussi.
0: Sa poésie
1: c'est que
0: est belle.
1: Je crois qu'on ne peut jamais faire le tour d'un de ses textes parce qu'il y a tellement d'entrées, il y a tellement de solutions possibles dans ce que ça dit. C'est pas genre on l'écoute deux fois, on dit ah ouais, bon d'accord, je sais de quoi ça parle. Moi j'adore qu'un texte, j'adore ne pas toujours savoir de quoi ça parle, en tout cas savoir de quoi ça parle en partie parce que ça fait miroir à des choses personnelles, c'est que ça résonne. Et c'est vrai que, non, au niveau de. Enfin, en termes de poésie, vraiment je suis très très touchée.
0: La chanson Seule vous plaît?
1: Ah, je l'adore, elle me fait pleurer. Et d'ailleurs, en écoutant son album, après avoir écouté son album, j'ai composé un titre. Ça m'a tellement inspiré que j'ai fait une chanson juste après qui va être sur le prochain album.
0: Bon, alors on va pleurer ensemble.
1: Voilà.
0: En écoutant Seul de et par Bertrand Belin.
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0: voilà, comme promis, l'émotion est parvenue jusqu'au visage de Pauline Croze.
1: Vous voulez me faire souffrir, c'est ça?
0: Du tout. je trouve au contraire que la musique et le fait qu'il en mette beaucoup, les arrangements sont fournis, ouais. Sont un peu des copains qui viennent te consoler.
1: Ouais, ouais, il y a une... C'est comme un chœur de gens qui chantent avec toi. Il y a un côté où, oui, on t'accompagne, t'es pas tout seul.
0: Et la batterie est bien présente, comme un chœur qui bat fort.
1: Oui, puis spatialement, ce qui se passe, j'aime beaucoup, quoi. Les violons sont très beaux, le son de clavier. Et puis son interprétation, je l'adore.
0: Pauline Croze, on a encore une possibilité d'écouter de la musique. Est-ce que vous vous sautez dessus?
1: Ben oui.
0: PLK, alias Mathieu Pruski, son nom de scène.
1: Très
0: PLK.
1: Bien.
0: C'est la contraction de Polak, en référence à son grand-père paternel,
1: d'accord.
0: Émigré polonais.
1: Ah, je savais pas du tout.
0: Oui, rap français, hip-hop, il a sorti un troisième disque le mois dernier, c'est Grand Garçon,
1: super.
0: Le titre du disque. Et là, on va écouter le morceau Façon de penser. Pourquoi PLK intéresse Pauline Croze?
1: Bah pareil, en fait, c'est toujours un... Alors, c'est peut-être dans le même esprit un peu d'une sorte de gouaille, en fait. En fait, moi, je suis assez... J'aime bien les gens qui ont de la désinvolture dans leur musique, parce que moi je sais que je suis pas du tout comme ça.
0: C'est ce que j'allais vous dire, vous en manquez, c'est ça?
1: Oui, un petit peu, je pense que voilà, il y a une sorte d'attitude, voilà, il y a aussi un artiste, c'est une musique, c'est un propos, et c'est aussi une attitude. Et il y a des gens dont l'attitude m'intrigue et me fascine, parce que je sais que moi je serai jamais comme ça. Moi je suis très... Je suis très premier degré, quelque part, bon, même si j'ai de l'humour et tout, mais je prends les choses très à cœur. Je joue pas un personnage. Et il y a des artistes comme ça qui ont un peu une sorte de, voilà, désinvolture, nonchalance. Et je pense que c'est ça aussi. Après, bien sûr, ce que ça raconte, mais c'est un tout, de toute façon. Voilà, un artiste, c'est un faisceau de plein de choses.
0: PLK, Façon de penser, la balade de Pauline Croze.

0: Pauline Croz, merci pour cette balade.
1: Merci.
0: Vous allez repartir en balade dans la Creuse, puisque c'est là que vous habitez. Est-ce qu'il faut imaginer, Pauline Croz, se lever à une heure précise le matin avec son réveil et faire son petit exercice de gym, puis se mettre à l'écriture, puis l'après-midi composer dans un studio conçu par elle?
1: Alors en ce moment, là, mon rythme de vie, c'est à 8h, 8h30, je suis à ma guitare et je cherche des... Enfin, j'écris, je compose, je cherche des idées. Justement, comme je suis en finition de l'album. Voilà, et ensuite, effectivement, régulièrement, je vais marcher un peu parce que j'ai besoin de... Voilà, j'aime beaucoup marcher, faire des marches méditatives. Mais là, c'est beaucoup, beaucoup la chanson, finir les chansons. Et aussi, je me suis mise à l'aïkido.
0: Ah bon ?
1: Ouais, et c'est vachement bien. C'est un art martial que j'adore, que je découvre. Je suis vraiment débutante, hein, pour ainsi dire. En fait, c'est là où on utilise la force de l'autre pour la renverser contre lui. Pour l'instant, la force de l'autre continue d'être la force de l'autre et me jette en l'air. Mais c'est pas grave, dans un an, ça ira mieux.
0: C'est pour ça tous ces bleus sur vos bras. Je comprends mieux.
1: Pour l'instant, j'arrive pas trop à projeter la personne. Mais après la sortie de l'album, je peux vous dire que la personne va être projetée.
0: Alors donc, en 2027, voilà. C'est-à-dire dans quelques mois,
1: oui.
0: Un nouveau Pauline Croz qui s'intitulera, vous ne savez pas encore comment ?
1: Alors, je connais le titre de l'album, mais enfin, non, ça
0: je
1: ne
0: veux pas,
1: pas
0: vous
1: changer.
0: Forcer.
1: Non, je ne dis rien pour l'instant.
0: Non ? Alors il s'intitule comment ? Et puis on achète et on écoute le premier disque reconçu, j'allais dire repensé, de Pauline Croz qui s'intitule « Pauline Croz, bon voyage » et attention quand même à l'aïkido. Hein.
1: Je ferai gaffe.
0: Anne Weinfeld a réalisé cette émission préparée avec Fanny Leroy et Louise Morfoas. Valentine Chedebois a programmé la musique, il y avait à la technique Anne-Laure Cochet. Après le journal, Thomas Negaroff vous propose En 6 dates clés. Bonjour Thomas.
2: Bonjour Vincent. Aujourd'hui, la suite et la fin de notre série consacrée aux Lumières en compagnie de l'historien Antoine Lilti, professeur au Collège de France.
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0: 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Le journal Marie Maheu.
5: Et à la une ce soir, cette rave party dans le Cher. 20 000 personnes sur place, certains arrivent, d'autres partent. Mais prudence sur la route, il y a eu un blessé grave la nuit dernière. Nous y sommes dans un instant. À suivre également les dernières stratégies de diversion de Donald Trump. Alors qu'aucune sortie de guerre avec l'Iran ne se profile, la production de reblochons est-elle menacée par une autoroute en Savoie? C'est ce que disent les opposants au projet de l'A412. On les entendra. Et puis au bout du suspens, les Lyonnaises se sont imposées face à Arsenal et ça y est, se hissent en finale de la Ligue des champions féminines.
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5: Plus de 20 000 personnes sont toujours rassemblées près de Bourges pour cette rave party organisée sur un terrain militaire. Dangereux donc du fait de munitions non explosées qui pourraient s'y trouver. Mais ce n'est pas ce qui a gravement blessé l'un des participants la nuit dernière. Renversé par une voiture à la sortie de cette rave, c'est ce que vous nous apprenez. Marc Bertrand, bonsoir.
7: Bonsoir Marie.
5: Vous êtes sur place pour France Inter. Marc, certains commencent déjà à quitter le site. Il y a donc beaucoup de monde sur les routes, à pied, et le préfet lance un appel à la prudence.
7: Le long de la route qui redescend de la rave party et son océan de tentes et de camping-cars, Colline rentre chez elle, son gros sac à la main. Elle tombe sur un contrôle des gendarmes.
8: Bonjour.
9: Bonjour.
8: Je pense qu'on va devoir s'arrêter, j'ai l'impression.
9: Vous voulez voir
5: on va regarder
9: sacs,
5: ce qu'il y a dans vos sacs.
9: Poches, tout ça, ouais, on est arrivé hier et on repart là, à Angers. Lui, il rentre en Angoulême.
5: C'est bon, pour moi.
9: C'est bon, ok.
10: Et là, vous repartez comment, du coup
9: Je sais pas, on va essayer de trouver un train. Sinon du stop. très aléatoire. Il me semble que la plupart des gens qu'on peut croiser nous ramèneront, je pense.
7: Sur les routes, on en voit des dizaines de ces teufeurs qui rentrent ou qui arrivent en marchant au beau milieu des routes de campagne, parmi les ambulances qui foncent pour évacuer les malaises. Le préfet, Philippe Lemoyne-sur-Zur, lance un appel à la prudence, surtout à la nuit tombée.
10: Je peux témoigner que je me suis déplacé hier soir sur site et que il fallait vraiment rouler extrêmement lentement parce que nous avions plein de gens à pied, habillés en noir, sans aucun élément de réflexion de lumière et qui en plus marchaient au milieu de la chaussée.
7: L'autre problème, ce sont les chiens. La protection civile en a déjà récupéré plusieurs qui errent sur les bords des routes ou dans les champs à proximité de la rave party.
5: Marc Bertrand et Nicolas Mathias pour les moyens techniques. À Villeurbanne, dans le Rhône, c'est un corps calciné qui a été retrouvé dans une voiture après des échanges de tirs la nuit dernière. La victime a été touchée par balle plusieurs fois avant que son véhicule ne prenne feu. Les derniers développements, ce sera dans le journal de 19h. On en sait un peu plus sur la mort de 5 jeunes âgés de 17 à 20 ans hier en Ardèche. Ils roulaient à une vitesse excessive selon le parquet de Privas sur cette départementale étroite et sinueuse. Cette bande d'amis originaires du Rhône s'était répartie en deux voitures pour chercher un coin où se baigner. L'un des véhicules a chuté d'une vingtaine de mètres dans un ravin avant de s'embraser. Aux États-Unis, Donald Trump a rejeté la dernière proposition de l'Iran dans les négociations de paix. La reprise de la guerre est donc probable, réagit Téhéran aujourd'hui. Un enlisement du conflit qui ne joue pas en la faveur du président américain. On l'a vu avec la baisse de sa cote de popularité. Alors, Donald Trump semble appliquer sa recette favorite, ouvrir plein d'autres fronts, saturer l'espace médiatique. Bonsoir Sarah Mansoura.
11: Bonsoir.
5: Vous êtes notre correspondante aux États-Unis. Washington a donc multiplié ces dernières heures les stratégies de diversion.
11: Donald Trump joue la montre en effet. Il avait théoriquement jusqu'à hier pour demander l'autorisation du Congrès américain de poursuivre la guerre. Il a préféré envoyer une lettre pour notifier que les hostilités contre l'Iran étaient, je cite, terminées. Alors, sans pouvoir justifier d'un gain stratégique significatif dans sa guerre, le président américain affiche, selon lui, la réussite de son blocus des ports iraniens et reprend l'arme économique, une de ses préférées, pour mettre sous pression ennemis et alliés. Il menace de porter à 25% les taxes sur les véhicules européens dès la semaine prochaine, mesure de rétorsion envers des Européens qui refusent de le soutenir militairement, mais aussi un bon moyen pour déplacer le regard et éviter de parler de cet enlisement. Dans une même logique de contre-feu, le Pentagone officialise le retrait de 5000 soldats américains d'Allemagne, là encore une punition contre Berlin, qui relance aussi les inquiétudes sur l'avenir de l'OTAN, qu'il critique depuis des semaines. Enfin, pour contraster avec ce flou iranien, Donald Trump pense aussi sanctions et menaces contre Cuba, une cible de proximité historiquement populaire auprès de sa base électorale, notamment en Floride où il est en visite depuis hier. Il assure que les États-Unis vont prendre le contrôle de l'île très prochainement, manière de promettre cette fois une victoire facile et rapide.
5: Sarah Mansoura aux États-Unis pour France Inter. L'Espagne réagit après l'arrestation de l'un de ses ressortissants membres de la flottille pour Gaza. Arrestation jugée illégale par Madrid. Saïf Abou Kechesh n'a pas été débarqué en Grèce hier comme une centaine d'autres participants à cette tentative de forcer par la mer le blocus israélien. Il est désormais en Israël, interrogé pour appartenance à une organisation terroriste, selon les autorités. L'Espagne appelle à sa libération immédiate. Plusieurs manifestations ont eu lieu aujourd'hui. En Haute-Savoie, des centaines de personnes ont marché contre l'autoroute A412. Ce petit tronçon de 16 km doit relier Thonon-les-Bains et la commune de Machilly, commune limitrophe du canton de Genève en Suisse. Mais pour ses opposants, dont la Confédération paysanne, l'autoroute va déstabiliser des exploitations et amputer la production de reblochons. C'est ce qu'assure Jérôme Détès, membre du syndicat agricole.
12: L'impact tel qu'il est décrit dans le projet actuellement, c'est 70 hectares de terres agricoles. Donc c'est principalement des prairies, soit de pâture ou de fauche. Donc voilà, nous on a fait une estimation pour faire un équivalent de surface. Ça représente 110 000 reblochons en fait chaque année qui seront pas produits. 110 000 reblochons, c'est à la fois des pertes économiques pour les structures, mais aussi une perte de souveraineté alimentaire pour le territoire. Et c'est ça qu'on dénonce.
5: Jérôme Détès de la Confédération paysanne. De son côté, il faut désenclaver la région, lui répond Martial Sadier, président LR du département de la Haute-Savoie.
13: Elle est indispensable, elle est portée par l'État, le département est partenaire du concessionnaire qui a été choisi par l'État. Et le département, comme partout en Haute-Savoie, on est tous azimuts sur tous les projets de transport. ce petit tronçon d'autoroute, en fait, il faut bien rappeler que c'est un petit tronçon de 16 km qui vient boucher un petit manque entre deux tronçons à deux fois deux voies existantes. Donc c'est pas un vrai grand projet d'autoroute comme on peut en entendre parler ailleurs en France. Je pense que les gens qui habitent là-bas attendent ce tronçon avec impatience.
5: Martial Saddier au micro d'ici Pays de Savoie pour France Inter. Par ailleurs, le maire de Genève a aussi déposé un recours contre cette autoroute, ce qui va augmenter le passage de voitures sur sa commune. Pour Alfonso Gomez, c'est de l'argent nécessaire pour les transports publics, mais qui n'ira pas donc vers les mobilités durables. Tout roule en cyclisme pour Tadej Pogacar. Le Slovène s'est imposé en solitaire sur l'étape Rennes, cette quatrième étape du Tour de Romandie en Suisse. Vainqueur déjà de la première et de la deuxième étape, Pogacar consolide son avance au général. Rendez-vous demain pour l'ultime bataille. Et puis finalement, au bout du suspense, les Lyonnaises ont battu Arsenal cet après-midi. Après avoir perdu 2-1 en demi-finale l'aller, elles ont marqué un troisième but in extremis avant la fin de la rencontre. Score final 3-1 et donc cette place pour la finale de la Ligue des Champions féminines, Xavier Monferrand.
14: Cette fois, elle ne leur échappera pas, cette finale. Un an après être tombée ici même à Lyon, chez elles, face à Arsenal, eh bien les Lyonnes ont pris leur revanche sur les Anglaises qui les avaient privées de la finale. Victoire 3-1 des Lyonnaises, 2 buts d'écart qui leur permet donc de sortir Arsenal et de retrouver ce rendez-vous qui leur va si bien, une 12e finale européenne. Depuis la création de la Ligue des Champions, elles n'ont manqué, les Lyonnaises, que 5 fois la finale en 16 éditions. 8 titres de championne, c'est dire. Les Lyonnaises sont de retour au sommet du football européen avec une chance unique de soulever une 9e fois ce trophée si prestigieux, peut-être face à leur grande rivale désormais, le FC Barcelone, qui affrontera le Bayern Munich demain dans l'autre demi-finale.
5: Et la finale, ce sera à Oslo le 23 mai. Du côté des hommes, l'Olympique de Marseille dit certainement adieu à une qualification en Ligue des Champions corrigée 3-0 à Nantes. Et puis en Champions Cup, c'est du rugby. Toulon échoue aux portes de la finale, battu par le Leinster 29-25.
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5: Et Céline Dacosta, les orages vont gagner du terrain demain.
15: Oui, jusqu'ici, ils étaient surtout présents sur les régions de l'Ouest. Demain, ils vont progresser vers l'intérieur du pays. Dès le matin, on les retrouvera du Sud-Ouest aux frontières du Nord avec un ciel souvent mitigé, beaucoup de nuages, quelques éclaircies et des averses parfois orageuses. Localement, ces orages pourraient s'accompagner de cumuls de pluies importants, voire de grêles dans les plaines du Sud-Ouest. En revanche, le flanc Est et les côtes méditerranéennes vont rester en marge de cette perturbation avec un soleil bien voilé et du vent. Pour les températures, la baisse va se poursuivre et se généraliser. 16 à 24 degrés d'ouest en est, et puis le matin restera assez doux avec 9 à 16 degrés.
5: Merci Céline Dacosta.
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2: Merci. Aujourd'hui, je vous propose d'écouter la suite et la fin de notre conversation sur les lumières entamée la semaine dernière.
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2: À l'heure où le savoir est contesté, où la vérité s'efface derrière les opinions et où la raison vacille, voyage au cœur d'une révolution intellectuelle et politique en danger, les Lumières. 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
4: Épisode 4, 1878, l'hommage à Voltaire.
2: Que le XVIIIe siècle vienne au secours du XIXe. Les philosophes, nos prédécesseurs, sont les apôtres du vrai. Invoquons ces illustres fantômes, que devant les monarchies rêvant les guerres, ils proclament le droit de l'homme à la vie, le droit à la conscience, à la liberté, la souveraineté de la raison, la sainteté du travail, la bonté de la paix. Et puisque la nuit sort des trônes, que la lumière sorte des tombeaux. Victor Hugo, discours prononcé à l'occasion du centenaire de la mort de Voltaire, le 10 mai 1878. On poursuit notre conversation sur les Lumières avec l'historien Antoine Lilti, professeur au Collège de France, directeur de recherche à l'EHESS, très grand spécialiste des Lumières, la chaire que vous occupez s'étend des Lumières du 18e au 21e siècle. Mais là, on s'arrête à la fin du 19e siècle avec donc Victor Hugo et l'hommage à Voltaire. Je vous ai vu impressionné à la lecture de ces mots, pas par ma lecture, mais par les mots de Victor Hugo.
19: Ouais, par votre lecture aussi, bien sûr.
2: Quelle puissance.
19: Ah oui, ben ça c'est toujours hein, avec Hugo, ce qu'on veut faire de l'effet, il suffit de citer Hugo, il ne faut pas le citer trop parce que justement on voit trop les effets. Mais oui, c'est très beau et la lumière qui sort du tombeau, c'est magnifique.
2: Et puisque la nuit sort des trônes, que la lumière sorte des tombeaux. La lumière, les lumières. On y est, alors on est à ce moment-là en 1878, la Troisième République est en train de s'enraciner, alors c'est 1870 mais 1875 pour les lois constitutionnelles, elle est en place cette République. Et arrive ce moment, presque par veine, du centenaire de la mort de Voltaire.
19: Alors d'ailleurs, c'est intéressant parce que c'est le centenaire de la mort de Voltaire, mais aussi de Rousseau. Et oui, parce qu'ils sont morts la même année, en 1778. Et donc, c'est le double centenaire. Et d'ailleurs, il y a, par rapport à des choses dont on parlait dans les épisodes précédents, il y a une rivalité pour savoir est-ce qu'on fait les deux centenaires en même temps. Et donc, on va aussi faire le centenaire de Rousseau. Hein.
2: Avec autant de pompes ou
19: Non, avec moins de pompes, parce qu'en fait, justement, les grands promoteurs du centenaire de Rousseau, quelqu'un comme Louis Blanc, hein, qui est un des grands défenseurs de Rousseau.
2: Une figure de 1848.
19: Voilà, exactement. Ils vont avoir un peu moins de relais parce que, évidemment, Voltaire, c'est pour la Troisième République, à ce moment-là, une figure extrêmement importante. D'abord, parce que c'est une figure, disons, plus modérée politiquement et donc moins associée notamment à la terreur.
2: On en parlait dans l'épisode précédent.
19: Extrêmement important pour la Troisième République de se réclamer de la Révolution, mais d'effacer un petit peu ce qui avait été beaucoup...
2: 89-90 plus que 93.
19: Absolument. Mmh. Et puis, il y a aussi ce moment, Voltaire, ce qui plaît beaucoup quand même aussi à ce moment-là, c'est qu'il y a le Voltaire critique anticlérical. Mmh. Et l'année précédente, 1877, c'est le moment où Gambetta déclare le cléricalisme, voilà l'ennemi. Et donc, il y a quelque chose ici qui joue très très bien dans la référence à Voltaire. Et puis, enfin, c'est le résultat d'un long travail qui a été mené depuis les années 1860 sous le Second Empire par les Républicains pour, au fond, républicaniser la figure de Voltaire, ce qui n'était pas évident. Oui. Voltaire n'était pas du tout un républicain. Aujourd'hui, on a l'impression que c'est le patron de la République, mais en réalité, il n'était pas du tout républicain de son vivant.
2: Oui, vous nous l'aviez dit, plutôt fasciné par les souverains éclairés, n'arrivant pas à imaginer un autre monde qu'un monde monarchique.
19: Absolument, le siècle de Louis XIV, Pierre le Grand, Frédéric II, Catherine II, il a une grande admiration pour tous les monarques. Mais ça va être un travail aussi parce qu'il est tout au long du 19e siècle détesté, vilipendé par tous les penseurs de la contre-révolution, puis par l'Église. Il est véritablement le niveau d'attaque et de détestation de Voltaire par la droite. Et puis, à partir surtout des années 1850-1860, il y a des campagnes qui sont menées par les journaux républicains pour faire ériger une statue de Voltaire à Paris. Et donc, il y a un combat politique. Et ce qui est très intéressant tout au long du 19e, c'est la politique

0: toujours été voltairien, c'est-à-dire que le jeune Hugo, qui était monarchiste, légitimiste et romantique, pour lui, Voltaire, c'était un truc un peu sulfureux, donc il a des pages assez dures sur Voltaire dans ses écrits de jeunesse. Mais évidemment, le Hugo républicain, l'homme des combats pour la justice, il voit vraiment dans Voltaire, c'est ça qui lui plaît, c'est l'homme de l'affaire Calas,
1: oui.
0: C'est l'homme de la lutte contre toutes les formes d'injustice, de fanatisme, l'homme qui... Et donc, il va faire vraiment de Voltaire, dans cet éloge, donc il prononce à la Société des gens de lettres un grand éloge de Voltaire, et il fait de Voltaire la figure de la justice, presque une sorte de figure universelle. Il y a un parallèle entre le Christ et Voltaire, comme les deux figures, au fond, de la justice. Une sorte de figure de Voltaire comme sauveur, quelque chose, alors voilà, avec toute l'emphase qu'on connaît chez Hugo, mais qui montre bien l'importance à ce moment-là que prend Voltaire sur le plan symbolique.
1: Bah précisément, est-ce qu'on peut dire que Voltaire, et plus largement les Lumières, deviennent à ce moment-là une forme de religion civile ? Ou c'est excessif de le dire ?
0: Au sens métaphorique, on pourrait le dire, mais il faut bien faire attention que c'est vraiment métaphorique
1: oui,
0: et
1: oui.
0: Donc excessif, parce qu'il n'y
1: a pas,
0: d'église, voilà, il y a pas de culte, il n'y a pas d'église des Lumières. Alors certains auraient pu avoir semblé positivistes,
1: ouais, j'allais le dire,
0: pouvaient être tentés.
1: Oui, autour d'Auguste Comte, il y a quand même aussi une foi en ces gens-là.
0: Oui, une fois en la raison surtout, parce qu'en fait, bon, même Comte ou les positivistes, on voit très bien les limites des Lumières, bon,
1: le risque
0: tout Condorcet aussi. Dont ils vont se réclamer. Il y a un rapport à la raison, mais voilà, c'est pas une religion civile, parce que voilà, il n'y a pas de culte, on crée pas des... Mais on va les enseigner, par exemple, il va y avoir tout un grand mouvement d'enseignement, de transformation de ces auteurs-là en auteurs classiques, qu'on étudie à l'école, qu'on fait apprendre, etc. Et puis, effectivement, on va avoir des statues dans les villes, donc il y a plutôt une sorte de construction d'une légitimité historique, patrimoniale et politique autour de ces grandes figures des Lumières, et notamment c'est le moment où s'installent vraiment Montesquieu, Diderot, Voltaire, Rousseau, une espèce de quatuor qu'on va retrouver ensuite, qu'on a appris à l'école. Et ce qui est intéressant, c'est que on va voir à la fois, et j'en parlais tout à l'heure, une insistance chez certains sur les différences. Il y aura toujours des voltairiens et des rousseauistes, et en général, les rousseauistes détestent Voltaire, les voltairiens trouvent que Rousseau est un larmoyant. Enfin, ils se renvoient comme ça à la balle. Mais, en même temps, ce que fait la Troisième République, c'est de les penser comme un tout. Malgré leurs différences, il y a une cohérence, et c'est pour ça que les Lumières vont être pensées dans leur unité. Parce qu'évidemment, cette unité, c'est aussi une façon de penser l'unité de la Révolution, dont la République peut se réclamer.
1: L'unité de la Révolution, l'unité de la République dans une dimension largement universaliste.
0: Oui.
1: Est-ce que ce panthéon des Lumières va se diffuser ailleurs ? Alors, en tête, j'ai le Brésil, mais il y a peut-être d'autres territoires où cet idéal-là des Lumières, universel, français, va s'imposer.
0: Alors, oui, mais en réalité... Alors, bon, le Brésil, c'est vrai, mais c'est notamment à travers la figure, justement, d'Auguste Comte, du positivisme. Ailleurs, en réalité, c'est assez frappant. Bien sûr, il va y avoir cette diffusion, mais très souvent, elle n'est pas strictement française et elle ne prend pas l'ensemble du Panthéon. Il y a un exemple intéressant qui est l'exemple du Japon. Avec l'ère Meiji, on est exactement la même période.
1: Ouais, 1868.
0: Voilà, et l'ouverture du Japon va être notamment une ouverture aux Lumières, à toute la tradition des Lumières européennes. Et les auteurs japonais vont... D'une part, traduire un certain nombre d'auteurs, Condorcet, Rousseau, beaucoup, qui va être le grand penseur du républicanisme japonais, mais aussi des auteurs anglais, tout le libéralisme anglais, souvent relayé par la tradition libérale du 19e siècle, John Stuart Mill, et puis des auteurs républicains, français, donc ça va souvent passer, mais... par exemple, Voltaire, en revanche, est très très peu lu et traduit à ce moment-là au Japon. Donc, les sélections vont se faire différemment et il n'y a qu'en France que les Lumières sont uniquement françaises. Ailleurs, la diffusion, ça va être beaucoup la pensée libérale et utilitariste anglaise. Ça va être évidemment la philosophie allemande, la référence à Kant, plus tard à Hegel. Et donc, ailleurs, c'est justement l'universalisme des Lumières est pensé dans une dimension beaucoup plus trans-européenne.
1: Dans un épisode précédent, on évoquait la figure de ce Tahitien et vous disiez il est très bien reçu, ce ne sont pas des os humains. Là, on arrive dans la période des vrais os humains, puisque 1931,

0: C'est l'expo coloniale à Paris. On a des os humains. Comment est-ce que la République arrive à faire le tri entre cet idéal des Lumières, cette figure de Voltaire qui n'a pas disparu dans ces années-là, on est encore sous la Troisième République, et en même temps, des sauvages qu'on met dans des cages pour montrer aux Européens, aux Français en particulier, qui sont ces gens.
1: Mais ça, c'est de toute façon, effectivement, hein, c'est toute la difficulté du colonialisme européen et notamment du colonialisme français sous la République. Il y a un colonialisme républicain. Ce qui est intéressant, c'est qu'il y a les deux. C'est-à-dire qu'il y a effectivement des gens qui... Il y a aussi un courant anticolonialiste et qui se réclame des Lumières. Et vous savez, il y a un débat très célèbre au début de la Troisième République entre Jules Ferry et Clémenceau, qui est un grand débat sur l'expansion au Tonkin et puis à l'expédition à Madagascar. Et quand on reprend cette controverse entre Ferry et Clémenceau sur le bien fondé, donc je rappelle Ferry qui, lui, est un promoteur de la colonisation, au nom, dit-il, du devoir des peuples supérieurs de civiliser les peuples inférieurs,
0: c'est quand même un assez... devoir,
1: Un devoir, c'est quand même assez terrible de la part d'un grand républicain. Et de l'autre côté, Clémenceau qui le dénonce, il le dénonce à la fois au nom de l'égalité des civilisations, mais aussi parce qu'il a l'esprit tourné vers l'Allemagne et vers la revanche, et qu'il faudrait quand même pas trop se disperser. Mais ce qui est intéressant, c'est que les deux se réclament des Lumières. Et donc les Lumières peuvent servir aussi bien à dénoncer la colonisation, c'est très facile, on peut piocher chez Diderot, on peut piocher chez Kant, on peut piocher chez Condorcet, mais elle peut aussi servir à justifier l'idée que la civilisation est un progrès et que, par exemple, la colonisation pourrait se faire au nom des droits de l'homme, au nom de l'abolition de l'esclavage, au nom de la lutte contre la barbarie ou le fanatisme religieux pour apporter et promouvoir justement cette supériorité des Lumières.
0: Dernière question pour cet épisode, est-ce que ça dit que la pensée des Lumières, elle est contradictoire ou bien qu'elle est très riche ?
1: Alors, elle est très riche, il y a des contradictions. Moi, j'aime bien, j'utilise beaucoup le terme d'ambivalence. Elles sont ambivalentes parce que beaucoup des notions des Lumières, en réalité, peuvent être utilisées dans différents sens. C'est ce qu'on disait dans un autre épisode sur la question de l'universalisme. L'universalisme, il est fondamentalement ambivalent. Il est émancipateur. Si on n'a pas d'horizon universaliste, ça devient très difficile, par exemple, de dénoncer des injustices. Et donc, les Lumières, elles portent l'idée d'une humanité commune et en même temps, elles vont réintroduire de la hiérarchie, elles vont réintroduire des différences, elles vont réintroduire des logiques de discrimination. Et donc, les Lumières, ce n'est pas une doctrine cohérente qu'on pourrait appliquer, c'est le moment où, dès le XVIIIe siècle, les intellectuels européens ont essayé de penser les tensions et les contradictions de la modernité et elles ont poursuivi dans cette direction.
0: Mais arrive bientôt une très grave critique des Lumières venant, et c'est une surprise pour beaucoup d'intellectuels, de la gauche. On est au lendemain de la Seconde Guerre mondiale et ce sera l'objet de notre prochain épisode.

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1: La raison se comporte à l'égard des choses comme un dictateur à l'égard des hommes. Il les connaît dans la mesure où il peut les manipuler. Extrait de la dialectique de la raison de Max Horkheimer et Théodore Adorno, 1944. On poursuit notre conversation avec Antoine Lilti, l'historien des Lumières. On a fait un saut dans le temps. On était en 1878 avec Victor Hugo, qui adore les Lumières, qui considère qu'elles sont l'objet de l'émancipation de l'humanité, avec Voltaire en particulier. Là, on est à gauche, toujours, si je puis dire, mais dans une critique très sévère des Lumières, en 1944. La raison est comme un dictateur, disent les deux auteurs. D'abord, qui sont-ils, ces deux auteurs, Horkheimer et Adorno?
2: Alors, ce sont deux grands intellectuels, philosophes allemands. Horkheimer était le directeur de ce qu'on appelle l'Institut de Francfort, qui est l'Institut de recherche sociale, fondateur de la théorie critique. Donc, c'est un grand courant qui, jusqu'à aujourd'hui, voilà ce qu'on appelle l'école de Francfort. Et Adorno était un autre des philosophes majeurs dans les années 1930. Ce sont des gens qui viennent du marxisme, plutôt, qui sont des gens qui ont une philosophie critique de la société et qui, dans les années 30, fuient l'Allemagne nazie, vont à Londres, un peu en France pour Adorno, puis surtout aux États-Unis. Et donc, ils vont passer la guerre aux États-Unis, où ils continuent donc à développer leurs théories critiques, réfléchir sur, évidemment, la montée des fascismes, réfléchir sur les personnalités autoritaires. Comment se fait-il que dans des sociétés développées, des gens comme Hitler, comme Mussolini, des dictateurs, aient pu prendre le pouvoir, y compris dans l'Allemagne, qui était quand même une des sociétés les plus industrialisées, les plus savantes de l'Europe de son temps. Comment se fait-il que les nazis aient pu prendre le pouvoir? Ça, c'est des questions qui les hantent. Et puis, pendant la guerre, ils écrivent ensemble ce texte qui est la dialectique de la raison, la dialectique des Lumières, hein, véritablement en allemand. Hein, dialectique
1: c'est le titre. Klärung.
2: Le titre allemand, c'est dialectique der
1: Plus fort encore pour nous.
2: Ouais.
1: Ah oui, d'accord. Et l'idée majeure, c'est que non seulement la raison n'amène pas à l'émancipation, mais elle peut amener au pire. En quoi la raison peut amener aux années 30 et à la Shoah, au pire de la Seconde Guerre mondiale et peut-être de l'humanité?
2: Alors la pensée d'Adorno et d'Horkheimer est une pensée philosophique très complexe. Pour simplifier, on pourrait dire deux choses. D'une part, la raison elle-même peut devenir une raison qui n'est pas simplement une raison critique, mais une raison instrumentale, hein, c'est-à-dire une raison qui cherche à contrôler et possiblement à détruire, hein, c'est l'exemple, l'extrait que vous avez donné tout à l'heure, mais pensez par exemple tout simplement à la façon dont la raison appliquée à des processus de production devient une raison industrielle qui va détruire la nature, qui va détruire la subjectivité des individus, etc. Donc c'est une critique des processus de rationalisation qui poussés à leur terme, se retournent contre l'homme. La raison n'est plus simplement un instrument aux mains de l'émancipation individuelle, mais elle devient un outil de rationalisation, planification, contrôle.
1: Comme si la raison avait pris s'était émancipée de l'esprit critique.
2: Exactement.
1: Elle fonctionne seule.
2: Elle fonctionne seule, et par ailleurs, c'est l'autre grande idée d'Adorno et Horkheimer, elle produit son propre mythe. Puisqu'au fond, il dit qu'il y a une grande opposition entre le mythe et la raison. Toute l'idée des Lumières, c'est que la raison et la science vont progressivement remplacer le mythe. Mais il dit, à un moment donné, la raison, elle devient elle-même son propre mythe. Et donc, elle n'est plus capable, au fond, de s'auto-critiquer ou de trouver ses propres limites, mais elle oublie les propres conditions dans lesquelles elle existe. Et donc, à partir de ce moment-là, au fond, on pourrait dire, elle devient une idéologie. Eux, ils disent, elle devient un mythe, mais au fond, elle devient une idéologie qui n'est plus capable de penser et d'être consciente de ses propres limites.
1: Est-ce que la critique de la raison, c'est une critique des Lumières ou du dévoiement des Lumières?
2: C'est une critique. Alors, c'est compliqué. D'abord, c'est une critique plus générale de la raison. C'est-à-dire qu'en fait, ce qu'ils appellent les Lumières, Aufklärung, c'est à la fois le XVIIIe siècle, puisqu'il y a notamment un jeu entre Kant et Sade, mais c'est aussi une critique plus large et plus longue des processus d'émancipation par la raison, puisqu'il y a dans le livre toute une réflexion sur Ulysse, sur la Grèce, sur la rationalité grecque, etc. Donc déjà, ça c'est un point plus large. Et par ailleurs, eh bien, là au fond, il y a deux types d'interprétations. Il y a des gens qui considèrent que c'est une critique qui au fond a été une critique radicale des Lumières. C'est souvent comme ça que c'est aujourd'hui entendu, on dit c'est la critique des Lumières.
1: Par
2: moi, j'aurais plutôt tendance à dire que c'est une critique du dévoiement des Lumières, ou en tout cas une critique d'une potentialité des Lumières. Hein, Adorno et Horkheimer ne disent pas que les Lumières conduisent nécessairement au totalitarisme, conduisent nécessairement à la barbarie, mais ils disent que les Lumières peuvent, enfin en tout cas un certain usage de la rationalité peut conduire à des destructions, peut conduire à des usages, par exemple, meurtriers de la guerre, peuvent conduire à des formes de mise en série industrielle de la mise à mort, etc., etc.
1: On est en 1944, ça va avoir un écho considérable dans la gauche européenne en particulier. Quelles sont les traces qu'on va trouver dans le temps un peu plus long d'un discours, pour le coup, anti-lumière ?
2: D'abord, peut-être qu'il faut dire que ça n'a pas un impact immédiat. C'est un impact... Bon, d'abord, le livre, bon, en 44, il est très peu lu. Il va être lu en 47, il est réédité. Mais en dehors d'Allemagne, il est assez peu lu jusqu'à la fin des années 60. Et ensuite, il est réédité en 69 et surtout traduit à ce moment-là, au début. Par exemple, en français, il est traduit dans les années 1970.
1: Ouais, 72, je crois.
2: Voilà.
1: Ouais.
2: Et donc, à partir de ce moment-là, il va avoir une influence plus grande. Il y a d'autres critiques des Lumières après la Seconde Guerre mondiale qui sont philosophiquement moins sophistiqués, mais qui vont avoir peut-être un plus grand impact, et notamment toute une critique libérale des Lumières qui vont faire le lien entre les Lumières et le totalitarisme, notamment soviétique. Et donc, là, c'est des gens comme Isaiah Berlin, par exemple, un grand philosophe libéral qui voit dans les Lumières, là aussi, une forme de danger possible. Il y a une potentialité émancipatrice, c'est la liberté, mais il y a un danger des Lumières, c'est l'extrême rationalisation, c'est l'homogénéisation, et c'est le refus de la liberté. Et puis, à partir des années, je dirais, des années 1970, alors là, il y a tout un courant de pensée, ce qu'on va appeler, au fond, pour aller vite, la pensée postmoderne, qui critique le récit de la modernité en elle-même. Les Lumières, au fond, c'est l'origine de la modernité, le néolibéralisme économique, la science, la rationalisation de l'État, et on va mettre en valeur, ces auteurs vont mettre en valeur les effets aussi autoritaires ou destructeur de cette modernité. Bon, il y a un nom qui s'impose en France dans les années 1970, c'est quelqu'un comme Michel Foucault, qui écrit par exemple « Surveiller et punir », et qui mène à ce moment-là ce qui est perçu, en tout cas lui-même s'en défendra plus tard, mais ce qui est perçu comme une critique des effets extrêmes de la rationalité et des Lumières. Pour aller vite, il dit ben, « les Lumières, on va rationaliser par exemple la punition », on arrête de faire des tortures effroyables, donc ça c'est un grand progrès pénal des Lumières, mais cette rationalisation elle va se traduire par exemple par la prison, et des formes de plus en plus complexes de surveillance, de contrôle et de discipline exercées sur les individus. Et donc il y a une ambivalence de la modernité issue des Lumières, elle peut être libérale, mais elle peut aussi être du côté des disciplines sur les corps, sur les individus, sur la société, sur la nature.
1: Mais est-ce que c'est pas profondément injuste que les Lumières soient à ce point critiquées au lendemain de l'obscurité de l'entre-deux-guerres, de l'horreur de la Seconde Guerre mondiale ? Est-ce que vraiment c'était le moment d'aller taper sur les Lumières ? Qu'est-ce que vous en pensez, vous ?
2: Non, moi, ce que j'en pense, c'est que... Il ne s'agit pas de dénoncer les Lumières. Les Lumières ne sont pas responsables de la Seconde Guerre mondiale, ça c'est très clair. Au contraire, et d'ailleurs il y a beaucoup de gens qui ont plutôt utilisé ce qu'on pourrait raconter l'histoire autrement. Il y a aussi énormément d'auteurs qui se sont réclamés des Lumières pour défendre la démocratie, pour lutter contre le fascisme et le nazisme, avant même la Seconde Guerre mondiale et pendant la Seconde Guerre mondiale.
1: Donc, et vous après, pensez à qui par exemple ?
2: Bah, par exemple, il y a Benda qui, l'auteur de La Trahison des Clercs, en 1936, il réédite le dictionnaire philosophique de Voltaire avec une préface dans laquelle il dit « Bon, autrefois, quand j'étais jeune, je lisais Voltaire, je me disais Voltaire, c'est un peu dépassé, c'est un classique, mais aujourd'hui, je me rends compte que c'est un combat absolument nécessaire, je le lis d'un œil nouveau, et donc il faut lire le dictionnaire philosophique de Voltaire parce que c'est la source de nos combats démocratiques. » Ou un philosophe allemand qui s'appelle Klemperer et qui est très connu parce qu'il a fait un très beau livre fondamental sur la langue du Troisième Reich. Eh bien, pendant la guerre, il a été démis évidemment de ses fonctions, hein, il est juif, il est à Dresde, et qu'est-ce qu'il fait ? Il écrit un livre sur le XVIIIe siècle, c'est un XVIIIe-iste, hein, c'est un spécialiste du XVIIIe siècle français, et il trouve justement des ressources théoriques fondamentales pour lutter contre les fascismes et les nazismes qui, je le rappelle, détestaient les Lumières. Donc, évidemment, il ne s'agit pas de faire des Lumières les responsables de la Seconde Guerre mondiale. En revanche, qu'un certain nombre d'auteurs aient essayé de pointer des contradictions inhérentes à la modernité pour dire peut-être que dans les fascismes, il n'y a pas que la tradition contre-révolutionnaire, mais il y avait aussi dans le fascisme autre chose. Ce qui a rendu le fascisme possible, c'est autre chose. Par exemple, la communication de masse. Par exemple, des formes effectivement de rationalisation culturelle. On était parti de Adorno et Horkheimer. Un de leurs grands combats, notamment pour Adorno, c'est la lutte contre ce qu'il appelait l'industrie culturelle. C'est-à-dire cette idée que, effectivement, la massification de la culture, cette idée qu'au fond, le fait que la culture soit contrôlée par l'économie, le business, des formes de rationalisation, aujourd'hui on dirait les algorithmes, etc., c'est pas extrêmement favorable au développement de la pensée critique. Donc ça, c'est un point qui est, qu'on peut leur rendre. Mais celui qui, au fond, a le mieux répondu à votre question en justifiant les Lumières, c'est un élève d'Adorno et Horkheimer, c'est leur successeur à Francfort et à l'Institut de Francfort, c'est Jürgen Habermas, grand philosophe allemand, qui lui a dit non, les Lumières, c'est un projet inachevé, c'est le projet inachevé de la modernité. Les Lumières, on ne peut pas les tenir pour responsables des malheurs du XXe siècle, parce que les Lumières étaient au contraire une promesse démocratique fondée sur l'idée d'un espace public démocratique par la conversation entre les individus.
1: Ce que vous nous dites raconte à quel point les Lumières sont vivantes.
2: Absolument, et tous les grands débats philosophiques, théoriques et politiques du XXe siècle, d'une manière ou d'une autre, soit très ouvertement, soit de manière plus souterraine, au fond, dialoguent avec cette impulsion, cette aspiration émancipatrice de la modernité que sont les Lumières.
1: Reste à savoir si les Lumières ouvrent la porte à la dictature de la raison ou à la liberté individuelle. C'est quand même un peu de l'ambivalence que vous avez évoquée épisode après épisode.
2: Absolument. C'est exactement ça. C'est-à-dire, est-ce qu'on pense aux Lumières comme des propositions théoriques chez un certain nombre d'auteurs, ou les Lumières comme phénomènes historiques issus des transformations de la modernité ?
1: Ce qui est aussi surprenant, et c'est, on le voit à vous écouter à quel point les Lumières sont vivantes, c'est qu'elles reviennent aujourd'hui, notamment par les États-Unis, par le monde anglo-saxon, où est en train de naître un mouvement, les Lumières sombres, Dark Enlightenment. Ce sera l'objet de notre dernier épisode.

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1: L'égalitarisme n'est pas seulement une erreur, c'est une trahison de la nature humaine. Les sociétés prospèrent lorsqu'elles acceptent leur hiérarchie naturelle. Nick Land, The Dark Enlightenment, 2012. On termine ensemble cette conversation que je trouve personnellement passionnante avec vous, Antoine Lilti. On est là dans la période la plus récente. On est en 2012, mais on pourrait arriver jusqu'en 2025. Les lumières sombres, les lumières obscures sont au cœur de la machine trumpiste aujourd'hui au pouvoir aux États-Unis. Nick Land, en un mot, qui est-il ? Et pourquoi est-il important dans l'histoire de ces lumières sombres qui sont au cœur de ces idées très contemporaines qui vont nous occuper pour ce dernier épisode ?
2: C'est un personnage assez curieux, assez en partie énigmatique. C'est un philosophe britannique qui a fait une carrière classique de philosophe, très liée d'ailleurs à la philosophie continentale française. Et puis, il a disparu à un moment donné. Il est parti s'installer en Chine, à Shanghai. Alors, il a écrit de la science-fiction et puis des textes. Alors, il est célèbre au départ pour avoir écrit, et c'est intéressant, c'est important ce qu'il a écrit, une théorie de l'accélérationnisme. Ce qu'on appelle l'accélérationnisme, c'est-à-dire c'est l'idée que par rapport aux difficultés du monde actuel, il ne faut pas ralentir, il ne faut pas freiner, mais au contraire, il faut accélérer le progrès. Le progrès scientifique, le progrès technique, on va s'en sortir en accélérant. Mmh. Il vient plutôt de la gauche intellectuelle, Nick Land, et puis à partir des années 2000, il va totalement tourner du côté ouvertement et explicitement réactionnaire, hein, c'est pas moi qui le dis, c'est lui, en développant cette idée de Dark Enlightenment, de lumière sombre. Mmh. Au fond, les lumières sombres, c'est quoi ? C'est à la fois un projet de société totalement antidémocratique, il faut en finir avec la démocratie, il faut en finir avec l'égalité, donc une société hiérarchique, non démocratique, mais en revanche, qui continue à accélérer du côté des sciences, du côté de la technologie, y compris du côté de la surhumanité. C'est aussi un théoricien de la surhumanité. Et ces théories ont une influence considérable sur tout le courant qu'on appelle de la nouvelle réaction, notamment dans la pensée américaine.
1: On va y venir à la pensée américaine, mais juste, vous venez de dire, la démocratie, pour eux, est un problème, ralentit le monde là où il doit s'accélérer ?
2: D'une certaine manière, oui. Les deux questions sont presque différenciées, mais en même temps, c'est lié. C'est-à-dire que cette idée que aujourd'hui, si on veut accélérer le progrès, eh bien au fond, on peut pas se payer le luxe de la discussion démocratique, de l'inaction démocratique. Alors, par exemple, un des grands admirateurs américains de Nick Land, Curtis Yarvin, qui est un blogueur et ingénieur américain, Curtis Yarvin, lui dit clairement. Une société doit être gérée comme une entreprise de la tech. Et donc, elle doit avoir un PDG visionnaire qui avance. Et ça, c'est efficace. Ça permet d'accélérer. Par contre, la démocratie, on ne peut pas se permettre. Ça, et surtout parce que ça donne le pouvoir décisionnaire à des gens qui ne comprennent pas quels sont les enjeux technologiques.
1: Qu'ont-ils contre les lumières, ces gens-là ? Qu'y a-t-il dans les lumières à ce point détestable qu'il faudrait promouvoir des anti-lumières, des lumières sombres ?
2: Alors, ce qu'ils détestent dans les Lumières, on l'a entendu avec Nick Land, c'est le principe égalitaire, c'est-à-dire universaliste et égalitaire. Le principe démocratique, l'idée que tous les individus doivent développer un esprit critique individuel. Eux, ils croient au contraire beaucoup à l'inégalité des intelligences. Hein, c'est des gens souvent très fascinés par le QI, par l'idée qu'il y a une élite intellectuelle, etc. Donc ça... société inégalitaire, donc ils sont pour l'inégalité, ils sont pour la hiérarchie. Et puis, il y a aussi, alors ça c'est très vrai chez les nouveaux réactionnaires américains, il y a une haine des élites intellectuelles, et donc...
1: Ce qu'ils appellent la cathédrale.
2: Alors, ce qu'ils appellent la cathédrale, c'est quoi ? C'est à la fois les universités, les grands médias légitimes du type New York Times, et c'est cette idée qu'au fond, cette nouvelle élite universitaire et médiatique et politique, elle est devenue le nouveau clergé. Mmh. Et que les Lumières sont leur nouvelle religion, et que contre pour abattre cette cathédrale, il faut justement porter ces Lumières sombres. Et donc, vous voyez, ils font un geste qui est un geste très compliqué, parce que ce sont des adversaires des Lumières, au sens où on les comprend, c'est-à-dire qu'au sens où ce sont des gens qui sont antidémocratiques, pour une société hiérarchique, inégalitaire, etc. Et Moi, je me suis beaucoup demandé pourquoi est-ce qu'il parle de lumière son, de Dark Enlightenment.
1: Oui.
2: Eh bien, parce que par rapport à d'autres traditions conservatrices, traditionalistes, eux, il y a deux choses. D'une part, ils croient au fond à la science, au progrès, à l'accélération. Donc ça, ils le gardent
1: d'une certaine
2: caricature des lumières.
1: J'allais le dire. La foi dans le progrès technique, on y est.
2: Dans le progrès technique, dans l'idée, ce qu'on disait tout à l'heure, l'accélération, l'idée qu'il faut parvenir en... Il ne parle pas vraiment de revenir en arrière, en tout cas pas en termes technologiques et scientifiques. Et puis, il y a aussi une part, je crois, de transgression, de ricanement un peu. On va vous reprendre votre totem, les lumières, mais on va les défigurer complètement, ce qui fait qu'on va pouvoir s'en réclamer, y compris, c'est un jeu de mots en fait, Dark Enlightenment évidemment, c'est un jeu de mots qui fait signe vers justement toute une sorte de culture du web, de culture de la science-fiction, de culture... Mais surtout avec cette idée, voilà, on les renverse, on garde le culte du savoir et de l'intelligence, mais capté uniquement par une petite élite.
1: Par une élite,
2: au service d'une société hiérarchique et qui va accélérer, quitte à aller vers les rives du transhumanisme.
1: Est-ce qu'ils ne vous font pas un peu penser aussi aux futuristes italiens de la fin des années 1910, un culte du progrès, mais aussi une attirance pour l'autoritarisme, voire pire ?
2: Peut-être, mais... Bon, les futuristes, ils n'ont pas le talent artistique et littéraire des futuristes italiens,
1: écrivent,
2: c'est ça qu'on pourrait, pourrait leur reprocher. En tout cas, ce qui est vrai, c'est que du côté de la, effectivement, de la glorification de l'accélération
1: de la
2: scientifique et technique, de la force. Alors, peut-être que ce qu'on pourrait dire, c'est que un siècle après les futuristes italiens, on a quand même beaucoup plus conscience des dangers d'une fuite en avant incontrôlée du côté de. Disons qu'il y avait début du XXe siècle, il y avait quand même une possibilité d'une science, d'une poésie et du progrès, d'une beauté de la technique. Je dis pas qu'elle est totalement absente aujourd'hui, mais aujourd'hui, on est quand même justement, parce qu'on a été nourri par toute la réflexion du XXe siècle sur les dangers de la technique, lorsqu'elle se retourne contre l'humain et contre les sociétés, qui fait qu'on est quand même beaucoup plus méfiant à l'égard de cette glorification de la technologie et du progrès.
1: On était aux États-Unis avec Nick Land, beaucoup lu aux États-Unis, Curtis Yarvin, on aurait pu citer aussi Peter Thiel.
2: Oui.
1: Il y a des gens comme ça qui théorisent ces anti-lumières ou ces lumières obscures, ce fort de paradoxe effectivement dans l'expression. Est-ce qu'on la retrouve ailleurs qu'aux États-Unis ? Est-ce qu'on est dans un moment anti-lumière ?
2: Alors, on est dans un moment anti-lumière, et ce moment anti-lumière, on hésite à bien le diagnostiquer, parce qu'il y a quelques années, on avait l'impression que la critique des Lumières venait de ce qu'on appelait le courant postcolonial ou décolonial.
1: Oui.
2: C'était une chose, on discutait beaucoup. Et ce qui apparaît maintenant de plus en plus nettement, c'est à quel point, en réalité, la grande critique des Lumières, elle est surtout nourrie par ces courants nouveaux, ce qu'on a appelé l'international réactionnaire, tous ces courants de l'extrême droite populiste qui détestent la démocratie, qui censurent, qui est au fond très hostile à ce principe d'émancipation individuelle par la raison, la critique et le savoir. Sont que des courants, par exemple, qui s'opposent à l'autonomie des institutions scientifiques, qui attaquent les universités. Donc ça, c'est quelque chose qui est très net, qui est très important. En France, c'est peut-être en France que c'est le moins nettement visible, parce que en France, justement, du fait de l'importance que les Lumières ont pris dans le courant républicain, il me semble, mais je suis pas, il y a des spécialistes de l'extrême droite française, mais il me semble que, en tout cas, par exemple, le Rassemblement national, c'est assez frappant. Non seulement tient peu de discours ouvertement hostile aux Lumières, mais aux mêmes tendances assez souvent à le reprendre, parce qu'il y a eu cette récupération du discours laïque et même du discours républicain, notamment par rapport à l'agenda hostile à l'islam. Et donc, de ce point de vue-là, je pense que c'est par rapport aux États-Unis ou par exemple par rapport aussi à toute l'Amérique du Sud, aujourd'hui revenir en force une extrême droite très religieuse, très autoritaire et très hostile à la tradition des Lumières. En Europe et en particulier en France, en tout cas, ça s'exprime beaucoup moins ouvertement Et avec beaucoup plus de nuances.
1: Mais à l'échelle mondiale, le fait que la critique des Lumières soit désormais de plus en plus assumée par ce qu'on appelle les néo-réactionnaires, est-ce que c'est pas, d'une certaine manière, quelque chose qui nous permet de remettre l'Église au centre du village et de dire ce qu'étaient les Lumières, force émancipatrice, là où toutes les critiques historiques nous avaient un peu perdu sur ce qu'étaient les Lumières réellement? Est-ce que ça a cette vertu-là?
2: Alors peut-être, mais dans ce cas-là, c'est pas l'Église qu'on remet au centre du village, c'est l'école, si vous voulez bien. Ça me paraîtrait plus conforme.
1: C'était l'expression, justement.
2: Non, je sais bien. En tout cas, oui, je pense que ça rééquilibre très fortement les choses, d'autant que là encore, on a souvent mal compris ce qu'on appelle la critique postcoloniale ou décoloniale des Lumières, qui a souvent été une critique plutôt, je dirais, des ambivalences, des points aveugles, des contradictions, des tensions des Lumières qui... Alors, pas toujours, il y a eu plein de caricatures et plein d'excès, mais qui parfois étaient une pensée qui était en réalité elle-même héritière des Lumières, notamment dans la capacité d'autocritique et dans l'impulsion qui était celle d'aller vers davantage d'émancipation. Et c'est vrai qu'au fond, aujourd'hui, je pense que la dimension, l'importance de l'héritage des Lumières pour défendre aussi bien la question des libertés publiques que la question démocratique, que la question de l'autonomie des institutions de savoir et des institutions scientifiques, et les trois en réalité font système, eh bien l'importance de cet héritage des Lumières, je crois, aujourd'hui est beaucoup plus évidente.
1: Si on posait Voltaire aujourd'hui en France, est-ce qu'il verrait le triomphe de ses idées ?
2: Ah non, je crois pas. Non, je pense. Par contre, ce que je pense, c'est qu'il continuerait à batailler. Ça, c'est sûr. Il ferait ce qu'il a toujours fait, c'est-à-dire passer son temps à se plaindre, à dire qu'il est désespéré, que les choses sont terribles, que les Français sont des imbéciles, parce que...
1: Qu'est-ce qui lui déplairait le plus ?
2: Il le dit comme ça, mais en même temps, il continuerait à...
1: Mais qu'est-ce qui lui déplairait le plus dans la France d'aujourd'hui ?
2: Je pense que l'état du débat public, à la fois lui semblerait catastrophique... Et puis en même temps, je pense qu'il se saisirait de tous les outils possibles pour continuer à mener le combat.
1: Ça serait un très bon invité.
2: Oui, ça c'est sûr. Bien meilleur.
1: J'ai une toute dernière question, un peu d'égo histoire. Ouais. Comment est-ce qu'on devient spécialiste des Lumières et pourquoi ?
2: Bonne question. Fondamentalement parce que, en tant qu'historien, j'avais envie de travailler sur une période à l'origine un peu plus ancien, enfin pas immédiatement contemporaine, et en même temps je suis au fond un contemporanéiste rentré, ça se sent peut-être, et ce qui m'intéresse dans l'histoire, c'est de comprendre le présent. Et donc le 18e siècle et les Lumières, c'est ça qui marche très très bien, c'est que ça oblige à se déplacer par rapport au présent, et donc à regarder notre présent autrement, mais en même temps, ça donne des outils justement pour le comprendre et l'analyser.
1: Eh bien, merci beaucoup de nous avoir permis de regarder notre présent autrement. Merci Antoine Hilty.
2: Merci à vous.
1: Vous pouvez retrouver tous les épisodes de cette conversation sur l'appli Radio France, ainsi que toutes les séries précédentes. Et nous, on se retrouve samedi prochain à 18h. Juste après le journal, on retrouve Charline Vanhoenacker avec son Bistroscopie. Bonsoir Charline, quel est votre invité aujourd'hui ?
3: Bonsoir mon cher Thomas, on va prolonger l'apéro entamé la semaine dernière avec Elias Sambar. On n'avait pas fini nos verres, on en a recommandé tout ça, donc vous savez l'histoire de la Palestine, on avait tellement de choses à se dire. En plus comme on s'interdit pas de parler du rire, de la cuisine, des oranges, des raisins, des savons, et bien sûr de la situation actuelle qui finira avec ce mot réconciliation, au bout de l'épisode, je vous donne rendez-vous après 19h.
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6: 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Il est 19h. Ne serait-ce pas l'heure de votre journal, Éric Delvaux. Bonsoir Éric.
7: Tout compris. Bonsoir Thomas et bienvenue à tous. Au sommaire ce soir, l'état de santé jugé critique de l'Iranienne emprisonnée Narges Mohammadi, hospitalisée en urgence en Iran dans une unité de soins cardiaques. Une mort à petit feu, dit ce soir son avocate. Vous l'entendrez. À la une également, 2 militants de la flottille de Gaza transférés en Israël pour y être interrogés. Les footballeuses de Lyon qui se hissent en finale de la Ligue des Champions. Cet après-midi, elles ont battu Arsenal 3-1. Et puis son nom en France n'est pas très connu, mais il était une icône en Italie. Alex Zanardi est mort. Ancien pilote de Formule 1 devenu paralysé. Son portrait dans un instant. Enfin, nous écouterons quelques notes de musique de la pop star Shakira. Elle s'apprête à chanter ce soir devant 2 millions de personnes sur la plage de Copacabana. Le temps de demain dimanche, Céline Dacosta, ce sera bien perturbé.
8: Oui, l'instabilité gagnera presque toutes les régions. Seul le flanc est restera au calme avec un soleil voilé et du vent.
7: Et vos prévisions complètes dans une quinzaine de minutes.
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7: L'inquiétude donc, et plus particulièrement depuis 24 heures autour de l'état de santé dans les prisons iraniennes de Narges Mohammadi, lauréate du prix Nobel de la paix 2023, incarcérée à plusieurs reprises ces 25 dernières années pour son engagement contre la peine de mort, contre le code vestimentaire imposé aux iraniennes également. À 54 ans, elle vient d'être hospitalisée en urgence, elle aurait perdu 20 kilos, elle se serait évanouie à deux reprises ces dernières heures dans sa prison. Et toujours selon sa fondation, Narges Mohammadi a été admise donc en unité de soins cardiaques après 140 jours de négligence médicale systématique. Ses soutiens réclament donc sa libération afin qu'elle soit soignée à Téhéran. C'est le souhait notamment de l'une de ses avocates, Shirin Ardakani.
9: On craint clairement pour sa vie. C'est une femme qui a été arrêtée plus de 14 fois, qui a purgé plus de 11 ans de prison en cumulé, pour laquelle la peine restant à exécuter est de 18 ans. Les refus de soins répétés, réitérés durant ces deux dernières décennies, ont fragilisé nettement son état de santé, alors même qu'elle a été opérée l'année dernière à la fois d'une tumeur de la jambe, qu'elle a des problèmes cardiaques, mais aussi d'ordre neurologique. C'est une mort à petit feu, infligée à l'ensemble des prisonniers politiques tels que Narges Mohammadi, qui aujourd'hui sont en quelque sorte les baromètres de la répression à laquelle se livre le régime iranien. Ce régime n'a pas changé, contrairement à ce qui a été dit par Donald Trump. Et au fond, on a des Iraniens qui sont aujourd'hui entre le marteau et l'enclume. La répression d'une part est sans doute les bombes qui de nouveau menacent de tomber sur le pays.
7: Des propos recueillis par Louise Baudet. Et à Oslo, le comité Nobel norvégien appelle les autorités iraniennes à transférer immédiatement Narges Mohammadi vers son équipe médicale de Téhéran. Concernant l'avenir du conflit en Iran, entre la guerre et la diplomatie, dans les deux cas, nous sommes prêts, dit ce soir Téhéran. En Allemagne, l'industrie automobile appelle les États-Unis et l'Union européenne à la désescalade et à l'ouverture rapide de négociations depuis que Donald Trump veut réévaluer les droits de douane sur les véhicules en provenance de l'Union européenne. Réévaluation de 15 à 25% à partir de la semaine prochaine, au motif que l'Union européenne n'a pas respecté l'accord commercial conclu avec Washington. Il s'agit d'accords commerciaux signés en juillet dernier. Donald Trump repart donc en guerre commerciale contre l'Europe, mais Bruxelles n'apprécie pas du tout de se voir dicter son agenda législatif, Elsa Lossoirne.
4: Côté européen, le parcours législatif pour parvenir à une application de l'accord est encore long. Cela signifie que les droits de douane, qui devaient être réduits sur certains produits en provenance des États-Unis, ne le sont pas encore. Cela déplaît fortement au président Trump. Mais ce midi, par la voix de l'un de ses porte-paroles, la Commission européenne a rappelé travailler selon des pratiques législatives habituelles et garder toutes les options sur la table pour préserver les intérêts européens face aux menaces du président. Les différents textes qui doivent permettre la mise en œuvre de l'accord dans l'Union n'ont été adoptés par le Parlement qu'à la fin du mois de mars. Assortis de clauses de sauvegarde, ils doivent maintenant être validés lors de négociations qui rassemblent représentants du Parlement, de la Commission européenne et du Conseil. Mais les trois parties prenantes sont divisées. Le Parlement veut une meilleure protection pour l'Union et une baisse des tarifs douaniers sur l'acier, quand les États membres se déchirent entre des pays qui veulent conclure un accord rapidement et d'autres, dont la France, qui souhaiterait renégocier les termes de l'accord, ce qui ralentirait le processus.
7: Deux militants de la flottille pour Gaza, détenus depuis leur arrestation jeudi au large de la Grèce, ont été transférés en Israël pour y être interrogés. Il s'agit de l'hispano-suédois Saïf Abou Kechesh, voilà son nom. C'est l'un des dirigeants de la conférence palestinienne pour les Palestiniens de l'étranger. Israël et les États-Unis accusent cette association d'être affiliée au Hamas. L'autre militant arrêté est le Brésilien Thiago Avila, l'un des principaux organisateurs de cette flottille d'une vingtaine de bateaux. Elle voulait d'ailleurs briser le blocus de l'enclave palestinienne. Faustine Calmel, bonsoir.
10: Bonsoir.
7: Les militants de cette flottille dénoncent aussi, je cite, des actes de torture envers l'un d'eux durant les arrestations.
10: Ceux qui ont été arrêtés en même temps que Saïf Abou Kechesh racontent une interpellation volontairement très violente. Ils assurent que le militant d'origine palestinienne a été battu, entravé, avec des liens serrés très fort, bras dans le dos. Les plus proches à ce moment-là disent aussi avoir entendu ses cris quand il a été séparé du groupe pour être interrogé. Toujours selon les membres de cette flottille pour Gaza, Abou Saïf Kechesh serait aujourd'hui détenu dans la prison de Chikma à Ashkelon, au nord de la bande de Gaza, en grève de la faim, avec à ses côtés Thiago Avila, membre donc du comité de pilotage de l'opération.
7: Et ces arrestations de militants de la flottille pour Gaza provoquent aussi quelques réactions internationales.
10: Notamment dans leur pays d'origine, le gouvernement espagnol exige la libération immédiate. Le Brésil dénonce un enlèvement, une action illégale des autorités israéliennes qui accusent Saïf Abou Kechesh d'appartenir à une organisation terroriste. Et Thiago Avila de activités illégales, de quoi renforcer encore les antagonismes déjà vifs entre Israël et les deux pays.
7: Faustine Calmel. Et toujours sur le ton de la sanction, l'administration Trump annonce le retrait d'Allemagne de quelques 5000 militaires américains d'ici un an. Berlin prend acte et appelle l'Europe à renforcer sa propre sécurité militaire face au désengagement américain du traité nord-atlantique. Libéré, délivré. La baleine à bosse qui s'était échouée fin mars sur un banc de sable de la côte allemande en mer Baltique a été remorquée puis relâchée en mer du Nord au large du Danemark. La question est de savoir si elle va désormais survivre dans les eaux au large ou si elle va tenter une nouvelle fois de revenir vers la terre.
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7: C'est un rassemblement interdit de musique électronique qui passe pour être le plus grand technival de l'année près de Bourges. Ils seront probablement ce soir 30 000 fêtards au plus fort de la Free Party organisée sur un ancien terrain militaire, jugé dangereux car miné par d'anciennes pièces d'artillerie, d'anciennes munitions très coupantes notamment. D'ailleurs, elles auraient fait déjà quelques blessés, si l'on en croit, parmi les fêtards, si l'on en croit le préfet du Cher, Philippe Lemoyne.
11: Il y a des tests d'artillerie, enfin, chaque jour qu'il y a des campagnes de tir, il reste toujours des éclats. Et des éclats qui sont extrêmement tranchants. Et d'ailleurs, dans les quelques cas qu'on a déjà soignés, il y a déjà des coupures qui sont liées à ces éclats qui ont été ramassés. Donc ça, c'est la réalité du site où ils sont.
7: Et le préfet du Cher qui annonce également un blessé grave la nuit dernière, percuté par une voiture en sortant de cette rave party. Ces grands rendez-vous interdits de musique électronique sont devenus incontournables pour une jeunesse qui n'a pas toujours les moyens de s'offrir un ticket d'entrée dans les grands festivals autorisés. Le commentaire provient de quelqu'un qui connaît bien le phénomène, Frédéric Ocard, ancien adjoint à la mairie de Paris chargé de la nuit. Il est désormais à la tête de Bourges 2020. Capitale européenne de la culture.
12: Un des sujets qui voit la multiplication de ce type de festival de Technival aujourd'hui, c'est que les festivals sont de plus en plus chers. Festival, c'est 300, 400, 200, 300 euros pour y aller. Là, c'est gratuit. C'est aussi un sujet, c'est quel prix on paye pour justement pouvoir aller faire la fête. Et il faut trouver les moyens de conserver cette tradition festive, notamment en direction des jeunes.
7: À Villeurbanne, près de Lyon, la nuit dernière a été particulièrement violente. Un corps calciné retrouvé dans une voiture incendiée après une fusillade. Un épisode probablement sur fond de trafic de drogue. Des actes de violence qui se multiplient à Villeurbanne, Alexis Arcade.
13: Rien qu'à Villeurbanne, la fusillade mortelle hier soir est le troisième échange de tirs en 10 jours. Les actes de violence se multiplient et c'est de nature à préoccuper le maire de Villeurbanne, Cédric Van Stevendel.
14: Ce qui est sûr, c'est que l'agglomération lyonnaise est confrontée à une recrudescence de règlements de compte, d'assassinats autour du narcotrafic, et Villeurbanne n'est pas épargnée. Et donc, je comprends les habitants de la ville que ça puisse les inquiéter profondément. Et donc, c'est pas un fait isolé, c'est pas un fait qui est spécifique à Villeurbanne, et c'est un combat qu'on doit mener sur toute la métropole et même en fait dans tout le pays.
13: L'enquête sur la fusillade d'hier doit déterminer si oui ou non le lien avec le narcotrafic est formellement établi. Mais d'ores et déjà, le maire de Villeurbanne demande des renforts spécifiques pour lutter contre les réseaux criminels.
14: Quand nous avions été confrontés à des problématiques de même nature au Tonkin, j'avais obtenu la création d'une brigade de sécurité territoriale, c'est-à-dire 13 policiers qui sont à temps plein sur un quartier. On voit bien aujourd'hui que ça a donné des résultats sur le Tonkin, mais on a besoin davantage d'effectifs pour pouvoir intervenir sur d'autres quartiers, comme Bel Air-les-Brosses, qui sont aussi confrontés à des problèmes de règlement de compte liés aux narcotrafiquants.
13: Cédric Van Stevendel en appelle donc au ministère de l'Intérieur pour agir le plus vite possible.
7: Alexis Arad, à Villeurbanne. Chaque chouka, dinguerie, prompté, IA, voici quelques-uns des nouveaux mots du Petit Larousse 2027. 150 nouveaux mots au total, car le français n'est pas une langue morte. Le français ne cesse de s'adapter et les nouvelles locutions du Petit Larousse suivent les évolutions ou les dernières préoccupations de notre société, notamment en ce qui concerne les violences faites aux femmes. Nommer les choses, c'est déjà les identifier. C'est ce que dit ce linguiste Médéric Gasquet-Cyrus de l'Université d'Aix-Marseille. Il est aussi membre du collectif des linguistes atterrés.
15: Par exemple, incel, virilisme ou soumission chimique, alors le terme qui était entré dans le petit Robert déjà, pour soumission chimique notamment, et qui montre bien la prise de conscience qu'on a en France et dans la francophonie de ces violences, de ces horreurs. Et c'est bien de mettre des mots là-dessus parce que finalement, si ça les rend importants, la preuve, on en parle là. Et donc ça, c'est un point central.
16: Et on a aussi des mots qui relèvent de sujets plus légers, comme ces mots autour de la cuisine.
15: Ouais, alors on a toujours ce côté léger aussi, des termes de la cuisine, des termes du sport, des termes de la francophonie aussi, qui nous montrent que la langue, c'est aussi ce qu'on mange, c'est aussi ce qu'on boit, c'est aussi des loisirs. Donc, je crois qu'on a le rooibos, on a le tataki, des choses comme ça, qui font partie de notre quotidien déjà. Et les dictionnaires, enregistrent ce que l'on mange déjà. Ça met au menu, ce qui fait partie de notre quotidien. Ça les rend, observateur, observatoire de la langue française telle qu'elle se vit au quotidien.
7: Le linguiste Médéric Gasquet-Cyrus, joint par Camille Marigot. En football, Ligue des champions féminines, les Lyonnaises se sont qualifiées pour la finale cet après-midi en battant les Anglaises d'Arsenal 3-1. Et en finale, ce sera le 23 mai à Oslo, les Lyonnaises rencontreront soit le FC Barcelone, soit le Bayern Munich. En Italie, c'était un sportif adulé. Alex Zanardi était hors normes. À 59 ans, il avait vécu plusieurs vies de sportif à très haute vitesse, d'abord comme pilote automobile, puis après un très grave accident, en tant que champion paralympique, médaillé aux derniers Jeux de Londres. Un parcours sportif très accidenté, Gianne Bergaoui.
17: Sa première course professionnelle de karting remonte à 1980. Alex Zanardi a 16 ans et son père joue le rôle de mécanicien. Après des années en catégorie junior, il rejoint la Formule 1 en 1991, une expérience mitigée qui l'entraîne vers le championnat nord-américain. Mais en juin 2001, sur un circuit allemand, le pilote perd le contrôle de son monoplace, percuté à plus de 300 km/h par un concurrent. Ses deux jambes sont arrachées et un aumônier lui administre l'extrême onction. Déjouant tous les pronostics, il se rétablit et se lance alors dans une seconde vie sportive avec le handbike, un vélo à trois roues propulsé par la force des bras. À plus de 45 ans, il décroche 4 médailles d'or et 4 d'argent aux JO de Londres de 2012 et de Rio en 2016. Une personnalité très inspirante pour Claudio, grand amateur de sport.
18: Lui, il était vraiment un symbole de résilience. Il a eu un impact sur l'imaginaire populaire italien assez impressionnant. C'est vraiment triste et dommage qu'aujourd'hui il ne soit plus là.
17: La vie d'Alex Zanardi avait de nouveau basculé en juin 2020 lors d'une collision avec un camion. Cet accident a signé la fin de sa carrière sportive. Depuis, il vivait entouré de ses proches, loin des caméras.
7: 2 millions de fans de Shakira sont attendus la nuit prochaine au Brésil. Il sera à 2h du matin en France. Une scène monumentale pour ce concert géant et gratuit à Rio, sur la mythique plage de Cobana. La pop star colombienne Shakira compte bien dépasser les records de participants à ce concert désormais récurrent au mois de mai sur la plage de Copacabana. Alors, un rendez-vous qui a été inauguré il y a 2 ans par Madonna devant 1 600 000 spectateurs. L'an dernier, Lady Gaga avait réuni plus de 2 millions de spectateurs. Le temps.
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7: Bonsoir Céline Dacosta.
8: Bonsoir Eric, bonsoir à tous.
7: Demain, les orages vont gagner du terrain.
8: Oui, ils concernaient jusqu'à maintenant surtout les régions de l'Ouest et vont demain bien rentrer dans les terres puisqu'on les retrouvera dès le matin du Sud-Ouest aux frontières du Nord, avec un ciel qui sera mitigé puisqu'on aura beaucoup de nuages, quelques éclaircies et donc ces averses localement orageuses qui pourraient encore s'accompagner de bons cumuls de pluie, voire de grêle dans les plaines du Sud-Ouest. Le flanc Est et les côtes méditerranéennes vont rester à l'écart de ce ciel perturbé, avec un soleil bien voilé et du vent toujours. Vent de sud encore sur les côtes méditerranéennes qui va quand même remonter demain jusqu'en Alsace.
7: Oui, et toujours cette baisse des températures ?
8: Oui, on a déjà perdu quelques degrés sur l'ouest cet après-midi et demain cette baisse se généralise à tout le pays, notamment sur la moitié nord. 16 à 21 degrés, encore 20 à 24 sur l'Alsace, là où on va conserver un petit peu

0: la formidable station londonienne BBC. Et bon, et je me demande.
1: Oui, mais après, ça fait des quiproquos, Elias. Et après, on s'en sort plus. Non, on n'a pas besoin de quiproquos dans cette affaire. Elias Sambar, vous participez aux négociations israélo-palestiniennes sur la scène internationale. Oui. Madrid en 91, les accords d'Oslo en 93. Bien sûr, on se rappelle tous de la poignée de main entre Yasser Arafat et le premier ministre israélien Yitzhak Rabin. Vous étiez où au moment de cette poignée de main?
0: J'étais dans un hôtel.
1: Je vous vois sourire.
0: J'étais dans un hôtel avec un ami qui était le président du Parlement en exil palestinien. Au Maroc, parce que nous venions de faire une tournée de débat pour expliquer les négociations. Et nous avons assisté, lui et moi, dans la chambre d'hôtel, à cette poignée de main à la télé marocaine. Ensuite...
1: Poignée de main à laquelle vous avez œuvré, d'une certaine manière. Eh oui.
0: Non.
1: Non.
0: Non.
1: C'est pas le fruit de votre combat depuis des années.
0: Si. Mais je vais vous dire.
1: Et de votre évolution sur le partage.
0: Oui, très honnêtement, nous étions quand même frustrés, encore un peu malgré. Nous n'avons pas du tout dit que c'était une mauvaise chose, au contraire. Mais nous étions quand même frustrés parce que les derniers temps de la négociation, nous nous sommes beaucoup battus pour que dans le texte préliminaire de l'accord, dans le chapeau, il y a au moins une référence à la question des colonies. Nous n'avons pas pu. Les Américains et les Israéliens ne nous ont pas laissé le faire. Et je crois qu'on n'aurait pas dû céder. Vous voyez le désastre aujourd'hui. Les colonies sont au gouvernement israélien. Ils sont présents dans les... Nous voulions juste dire que ces colonies étaient une entrave future à toute possibilité de paix. Il n'y a pas eu moyen d'utiliser le terme. Ça a été un niet absolu.
1: Donc ça veut dire que ce sont des accords imparfaits et que cette imperfection, on la paye aujourd'hui.
0: Totalement, vous la payez aujourd'hui. Absolument, totalement inaccompli. Ce qui ne veut pas dire, contrairement à ce que racontent tous ceux qui étaient contre la négociation, qu'il était faux de négocier. Ça n'a rien à voir. C'est une démarche qui n'a pas pu aboutir à ce qu'elle devait faire, parce que, contrairement à ce que beaucoup pensent, ce n'est pas juste une question de réflexion et d'imagination et d'intelligence. Il y a un rapport de force permanent à ces tables. Et ce rapport de force a été faussé dès le premier jour. Je vais raconter deux petites choses rapidement. Il était prévu dès la conférence de Madrid, qui était le moment où allait se lancer cette négociation, donc puisqu'au lendemain de Madrid, nous sommes tous dirigés vers Washington pour commencer les négociations. Il était prévu qu'il y aurait à table, à part les Palestiniens et les Israéliens, quatre partenaires. Les Américains, les Russes, les Européens et l'ONU. On n'a plus jamais revu les trois des quatre. Nous sommes arrivés à Washington le premier jour où les délégations se sont regroupées au département d'État américain. Et il y avait un brouhaha absolu, on était très nombreux. En plus, il n'y avait pas que les délégations palestiniennes et israéliennes, puisqu'il y avait des délégations libanaises et syriennes, les jordaniennes également. Donc il y avait un monde. Et vous savez, le département d'État américain, ce n'est pas le Quai d'Orsay, c'est très petit.
1: Ah oui ?
0: C'est pas le monument qu'on pourrait penser, oui. Et d'ailleurs, moi, j'ai l'impression d'être en Amérique en entrant pour la première fois au département d'État en disant j'entre dans l'antre du mal et des méchants. Donc, on est là. Et les délégués ne bougent pas. Arrive la porte-parole du département d'État qui dit « Il faut entrer, s'il vous plaît, entrer dans les salles, il faut commencer, etc. » Toutes les délégations disent « Mais où est le russe ? Où est le délégué russe ?» Elle dit « Ah, attendez, elle disparaît. » Quelques minutes, elle revient, elle dit « Voilà, je ne l'ai pas trouvé. Je vous donne ma parole qu'il est dans le bâtiment du département d'État. S'il vous plaît, entrez. » On est entré, bien sûr, on n'a plus jamais revu le délégué russe. Donc, le jeu a été faussé dès le départ, avec un pseudo-intermédiaire qui était l'Américain, qui a passé des années à nous transmettre uniquement les demandes israéliennes. Comme s'il s'appropriait les demandes. Il y a beaucoup de choses à dire, hein, mais c'est dans ce rapport de force vicié, dès la première séance, que les négociations étaient un peu condamnées à ne pas aboutir. Elles ont abouti à des formes, mais à ne pas être vraiment

0: accompli. Et donc, le rapport des forces était tout le temps présent, et nous n'avions pas les moyens ni les rapports de force. Par contre, juste une dernière chose, je continue à penser que ça a été une très bonne chose. Pourquoi ? Je l'explique beaucoup dans le dictionnaire. Nous sortions de l'invisibilité, d'une invisibilité imposée, à savoir pendant des décennies, tout le monde nous disait « vous n'existez pas ». Après cet accord, plus personne n'a dit « vous n'existez pas ». Et Arafat aura, dans 20, 30, 50 ans, quand on dira qu'est-ce qu'il a fait, il nous a ramené la visibilité. Je discutais une fois avec Mahmoud Darwish, notre grand poète, et j'étais déprimé. Et je lui dis, tout ce travail, toutes ces fatigues, tous ces combats, regarde, quel est le résultat? Et je me souviens très bien, on était très très amis. Il m'a engueulé, hein, et il m'a dit, comment tu peux raconter des choses pareilles? Qu'est-ce que tu racontes? Il m'a dit, regarde, tu ne réalises pas que vous avez sauvé le nom, N-O-M, Palestine. Et c'est fondamental, on a sauvé le nom. Maintenant, on vous dira, ils sont infréquentables, c'est des sauvages, c'est des brutes, mais on n'entend plus, ils n'existent pas. Maintenant que nous sommes visibles, le monde nous dit, bon, maintenant qu'on vous voit, qu'est-ce que vous voulez dire?
1: Oui.
0: Avant, il y a une surdité planétaire. Par exemple, quand il y a eu les nouveaux courants de quelques historiens israéliens qui racontaient 48, qui racontaient la Nakba. Beaucoup de gens disaient, mais c'est incroyable, pourquoi vous n'avez rien écrit? On n'a pas arrêté de raconter, on n'a pas arrêté d'écrire, on ne nous entendait pas, nous étions face à une surdité.
1: On a parlé de diplomatie, vous nous avez raconté un peu les dessous, notamment des accords d'Oslo et des négociations. Je rappelle, on l'a évoqué précédemment, que vous, au départ, vous étiez dans une forme de nationalisme, d'extrême-gauche. Est-ce que vous avez pris les armes, d'ailleurs, à un moment, Elias Sambar ?
0: Oui.
1: Vous avez pris les armes et puis vous êtes devenu diplomate.
0: Oui.
1: Quel est le moment de bascule? Est-ce que
0: c'est
1: le...
0: Il n'y en a pas eu. Mais même à l'époque des armes, je fais partie des groupes très très restreints de Palestiniens qui avaient enclenché les discussions avec le camp de la paix israélien. Mm-hmm. Vous parlez avec vos adversaires tout le temps.
1: Vous aviez une arme et un rameau d'olivier dans l'autre main.
0: Pas du tout.
1: Non.
0: Pas du tout. Il y a eu, vous savez, il y a eu beaucoup de rencontres secrètes en Europe, bizarrement pas en France, en Espagne. Et les gens ne savent pas ça. Beaucoup de rencontres en Hollande.
1: Est-ce qu'aujourd'hui, Elias Sambar, il y a encore des rencontres secrètes entre Israéliens et Palestiniens qui travaillent à la paix?
0: Est-ce qu'il y a encore des négociations? Mm-hmm. Il y en a, elles ne sont pas secrètes. Elles se font entre l'appareil qui est à Ramallah. Bon. Mais ils ne négocient plus. Hein. C'est juste des rencontres pour trouver des moyens de... Qui veut traverser? Qui veut voyager? Mm-hmm. Qui veut... Il y a la question de la TVA. Enfin, la gestion habituelle.
1: Gestion courante, on va dire.
0: Il n'y a plus, non. Il y a surtout que le camp de la paix israélien a disparu. Et que le camp de la paix palestinien, qui était une majorité, qui n'était pas un camp de la paix, est maintenant extrêmement sceptique sur les possibilités d'une paix réelle.
1: Mais il y a quand même des Israéliens qui veulent la paix.
0: Bien entendu, mais il y en a beaucoup qui veulent qu'on leur fiche la paix. Qu'ils puissent continuer ce qu'ils font sans être embêtés par le droit et les règles. Aujourd'hui, on est malheureusement dans une situation de désastre, hein, il faut le dire. Mais il y a encore, bien entendu, heureusement qu'il y a encore des personnes avec lesquelles on peut parler, avec lesquelles nous parlons. Mais ça n'est pas en tant que courant qui nous parle. C'est des individualités maintenant. Mm-hmm. Le camp de la paix, c'était un courant au sein duquel il y avait beaucoup de personnes qui étaient des sionistes purs et durs. Hein. Et vous voyez, donc, c'était pas juste une question de rapprochement. Et d'ailleurs, c'est comme ça que ça se passe. Quand vous voulez négocier, vous ne négociez pas avec des gens qui sont de votre avis. Mais là, hélas, aujourd'hui, ça serait vraiment tromper les auditeurs que de dire qu'il n'y en a pas. Et là, ouais. Maintenant, est-ce que c'est condamné à jamais? Je ne sais pas. J'espère pas. Mais c'est très difficile. Dans les conditions actuelles, hein, qu'il y ait une crise avec une centralité palestinienne, une centralité ukrainienne, qui fait des échos et des ondes sismiques au niveau planétaire. Donc, c'est comme si le problème s'était énormément élargi.

0: C'était Mitski, I'll Change For You, et c'est le choix musical de Djoubaka For You. Elias Sambar, votre nouveau dictionnaire amoureux de la Palestine paru chez Plon. Je vais ouvrir au hasard et qu'est-ce que je vois? Alors, attendez, commencez par frire les darnes de poisson en le laissant mi-cuite et une entrée manger et boire quand même.
1: Oui, bien sûr. Mais bien sûr.
0: Vous mettez vos meilleures recettes de Palestine. Avec beaucoup de lentilles vertes.
1: Celles qui sont les meilleures pour moi.
0: Ouais.
1: Celles qui sont les meilleures pour moi.
0: Il y a vos petites recettes. J'ai noté notamment, outre les lentilles vertes, il y a une recette à base de feuilles de mauve.
1: Ouais.
0: Alors, il faut 1 kilo de feuilles de mauve. Mais qu'est-ce que c'est?
1: Vous savez que c'est une plante légendaire chez nous. On l'aime beaucoup et il y a beaucoup de recettes qui sont partagées. Si vous voyez les cuisines libanaises, syriennes, c'est avec des variantes, mais c'est les mêmes. Il y a quelques rares recettes qui sont spécifiquement palestiniennes, dont celle-là, celle de la mauve. Il y a deux plantes comme ça, la sauge et la mauve.
0: Mm-hmm. Et la mauve, on la trouve où alors?
1: Elle est sauvage.
0: Ah, ouais.
1: Maintenant, peut-être qu'il y a des gens qui la plantent, mais elle est sauvage.
0: Mm-hmm.
1: Et c'est magnifique, c'est très très bon la mauve. En plus, j'étais encore plus content quand j'ai trouvé le nom français de cette plante. Je trouve la mauve est très très bonne.
0: Très jolie, bien sûr.
1: Mais la sauge est centrale. C'est pour nous l'équivalent de la menthe chez les Marocains pour le thé. Et vous savez que la sauge, pendant des siècles, a été panacée universelle. Depuis le Moyen-Âge, on soignait tout à la sauge.
0: Je vais me mettre à la sauge immédiatement,
1: voilà,
0: Elias.
1: Mais en plus, c'est vraiment bon, hein, je vous le conseille.
0: C'est vrai. Et puis, il y a les falafels, parce qu'il y a une guerre de la boulette.
1: Ah oui, ça, c'est extraordinaire.
0: Qu'est-ce qui se passe avec la guerre de la boulette? Là, il n'y a pas de négociation, j'ai l'impression, chez vous, sur la boulette. Hein.
1: Non, je vais vous dire, là où il n'y a pas de négociation, c'est sur le hummus. Je vais vous dire pourquoi.
0: Oui.
1: J'ai découvert, lors d'une visite en Israël, et là ça a été outrageant, qu'ils faisaient le hummus avec de la mayonnaise au lieu de mettre de la crème de sésame, la tahinée. Et je me suis dit, un pays qui fait le hummus à la mayonnaise n'a pas d'avenir. Donc, le gros problème, c'est le hummus. Après qu'il revendique... Ce qui compte, quoi qu'on dise, et toutes les cuisines sont des cuisines métissées, les cuisines pures n'existent pas, et heureusement.
0: Puis on peut en parler de la feuille de vigne qui est partout aussi.
1: Bien sûr. Et qu'est-ce que vous donnez aux consommateurs? Parce que vous avez des mêmes plats qui sont immangeables ou délicieux. Donc ça se joue sur qui est-ce qui fait le meilleur hummus. Qu'est-ce qui fait les meilleurs falafels? D'ailleurs, si vous posez la question, les Égyptiens vous diront, ne perdez pas de temps, il n'y a que nous qui faisons les falafels.
0: Ok, donc là non plus, pas de solution à deux boulettes, si je comprends bien. À la fin du 19e siècle, il y a beaucoup de touristes qui viennent visiter les lieux saints aussi. Et puis, qu'est-ce qu'ils peuvent ramener dans leur valise à l'époque?
1: De la photo.
0: Ah, de la photo? Ouf.
1: Vous avez souvent au bas, dans les coins inférieurs des images, des numéros, 712, etc. En fait, ces ateliers, ces laboratoires, ces studios, ils utilisaient le terme de studio, faisaient des catalogues de la totalité de leurs photos numérotées. Les pèlerins arrivaient et disaient « Je veux un tirage de la 702, de la 627, etc. » C'était des plaques de verre. Donc, ils faisaient des tirages et les pèlerins revenaient avec des albums.
0: Et alors, s'il y avait eu un duty-free, ils auraient pu ramener des oranges de Jaffa.
1: Oui.
0: Des raisins, c'est ça, oui. Des raisins.
1: Des raisins, des olives quand même.
0: Des olives,
1: quand
0: évidemment.
1: Même, des olives.
0: Oui. Et du savon de Naplouse.
1: Oui. Vous savez, Naplouse, à un moment, à cause de ses oliviers magnifiques, a été le centre de production de l'huile pour tout l'Orient. Pas simplement pour la Palestine.
0: Mmh.
1: C'est une spécialité. D'ailleurs, jusqu'à présent, les savonneries sont de toute beauté dans la vieille ville, à Naplouse. Magnifiques. Elles sont encore en l'état et elles fonctionnent également comme elles fonctionnaient. Et vous savez, moi, mon grand-père maternel était savonnier.
0: Ah bon?
1: Oui. Et donc, ça me touche beaucoup parce que... Parce que dans la famille, ça a été une chose très importante, la propreté. La propreté. D'ailleurs, quand j'ai commencé à militer, etc., j'ai beaucoup utilisé le terme propre, qui n'était pas très politique, pour juste quelqu'un qui était politiquement correct. Parce que j'avais en tête le savon. Et vous savez, aujourd'hui, le musée du savon au Liban, c'est la savonnerie de mon grand-père.
0: Ah oui ?
1: À Saïda, dans une ville du sud Liban. Okay. Mon grand-père maternel, qui était savonnier, et ma mère est née au-dessus de la savonnerie, et mes parents se sont mariés là. Mon père est venu de Haïfa. Ils sont mariés là, ils sont repartis après à Haïfa.
0: Pour ça que vous sentez si bon, Elias.
1: Ah, c'est, ça, c'est autre chose. On va vous accuser de faire de la publicité déguisée, si je vous disais.
0: Mais oui. Vous parliez de musée, Elias Sambar. Vous avez un projet de musée national d'art moderne et contemporain de la Palestine. Pour l'instant, il est hébergé à l'Institut du monde arabe, c'est exact. Oui. Il est coordonné par Ernest Pignon-Ernest.
1: Entre autres. Oui, hein, nous sommes... Ernest, un jour, me dit, c'est un très vieil ami, Ernest aussi, me dit, tu sais, on avait, à l'époque de la dictature de Pinochet au Chili, lancé l'idée que des artistes opposés à la dictature militaire offriraient des toiles pour qu'un jour, on ait le musée Salvador Allende. Quand ça s'est fait, Pinochet était au pouvoir. Donc le projet apparaissait comme... idyllique, ou en tout cas naïf, quoi. Ouais. Très gentil, mais... Bon. Eh bien, aujourd'hui, il y a le musée. Ensuite, Ernest me dit, après ça, après le Chili, on a lancé l'idée des artistes en solidarité contre l'apartheid, pour faire le futur musée de l'Afrique du Sud. Mandela, à l'époque, est en prison. Donc le projet apparaît encore comme... Et puis, un jour, Ernest, sur un bateau... débarque avec 1000 tableaux et sculptures qu'il remet en main propre à Mandela. Donc c'est à partir de cela que j'ai lancé l'idée. Les artistes qui ne sont pas pour l'occupation. Donc c'est un musée d'artistes solidaires et avec des collections constituées uniquement de dons. Mmh. Aujourd'hui, alors, dès que j'ai lancé l'idée, on a été débordés de dons et de très grandes valeurs. On a des choses magnifiques. Et donc j'ai été à l'Institut du monde arabe. Et celui qui s'est vraiment immédiatement jeté à l'eau, c'était Jacques Lang. Il m'a dit, c'est moi, vous serez à l'Institut. Et donc, ce qui est très intéressant pour le musée, sommes quand même, les autres étaient sous dictature et sous apartheid. Nous, nous sommes sous occupation. Donc, on a signé, non pas, c'est pas un stock qui est à l'Institut du monde arabe. Lang a tenu à ce que ce soit une convention de partenariat. C'est-à-dire que la France est partenaire. Mm-hmm. C'est formidable parce que ça protège et ça aide. Aujourd'hui, nous sommes à un peu moins. On est à 398 œuvres. Énorme.
0: Mais alors, il va être implanté où plus tard, ce musée, alors ?
1: Un État, à sa bibliothèque, son musée national, dans sa capitale. Il sera à Jérusalem-Est et il restera à l'Institut arabe jusqu'à ce qu'il puisse aller là où il doit aller. Il n'ira pas ailleurs.
0: À Jérusalem-Est, c'est oui. Là que vous voyez son implantation.
1: Oui, dans une paix où il y a deux souverainetés et tout, on peut pas jouer à ça parce que et en plus il y a une chose qui est très importante qui a dû jouer et pour le Chili et pour l'Afrique du Sud, qui joue encore plus pour nous. Vous savez l'aspect esthétique. Il n'y a rien de plus laid qu'une occupation. C'est de la laideur les occupations. C'est pas seulement de l'oppression et du manque de liberté. C'est moche. C'est très, très moche. Et dans les situations d'occupation, vous avez un peuple entier qui est privé de beauté. Et dans notre cas, il y a beaucoup de gens qui n'ont jamais vu une expo, qui n'ont jamais vu de belles peintures. L'occupation, c'est une vie empêchée. C'est pas simplement des militaires et des barrages. L'idée de mettre au service des gens de la beauté est fondamentale. Vraiment fondamentale. Et je pense que c'est un moyen de résistance aussi. On a fait déjà beaucoup d'expositions. On a fait 4 à 5 expositions à Paris, à l'UNESCO, à l'Institut du monde arabe. La dernière exposition, pour vous donner une idée de ce que devient ce projet, nous avons enregistré 98 000 entrées payantes. Je ne sais pas s'il y a beaucoup d'associations qui arrivent à faire cela. Et quand on s'est arrêté, d'ailleurs, Jacques Lang jusqu'à présent se lamente, nous avons dû arrêter.
0: Il a des raisons de se lamenter en ce moment. Hein, mais...
1: Nous avons dû arrêter parce que les salles étaient louées. On ne pouvait plus prolonger.
0: Elias Sambar, vous dites souvent de vous-même, vous vous qualifiez de curieux professionnel. Je me demande, jusqu'où la curiosité vous a mené le plus loin?
1: C'est difficile à dire, parce que je fais partie d'un groupe qui n'était pas constitué...
0: De rock? Non.
1: J'ai joué du
0: joué
1: un moment du rock, mais ça, c'était à Beyrouth. Après, on m'a dit, c'est pas sérieux avec la politique, où tu es militant, où tu es... Bon. Mais je le regrette aujourd'hui, j'aurais dû continuer. Pas le rock, mais la musique quand même. Ouais. Non, ce qui me plaît beaucoup, nous avons été très influencés par un immense savant qui s'appelait Maxime Rodinson, qui est décédé. Vraiment immense.
0: Dans quel domaine?
1: Alors lui, c'était... les théories marxistes, l'islam, la biographie du prophète, les anciens manuscrits de cuisine arabe, les rumeurs à Paris au 19e siècle, dans le Marais. Ah non, mais un homme et qui avait d'ailleurs une bibliothèque extraordinaire, rue Vaneau. Donc, et il nous a beaucoup, beaucoup, beaucoup marqués. Parce qu'il avait une espèce de haine du concept de spécialisation. Et il avait un discours magnifique en disant à quel point les spécialistes ne sont pas intéressants. Mais il était spécialiste dans tellement de choses. En plus, je crois qu'il maîtrisait 4, 5, 6 langues. Ah, vraiment.
0: Et il vous a poussé à plus de curiosité ou il vous a emmené très très loin?
1: Il nous a dit à quel point... nous pouvions être très calés dans certains domaines, mais qu'il n'était pas question, c'est cela en fait, c'est pas la question de la spécialité, de s'enfermer dans son domaine. Il faut ajouter à cela quand même, pour le faire, c'est pas juste une décision intellectuelle, pour le faire, il faut avoir des goûts personnels. C'est vrai qu'on a eu des... Je dis on parce que je suis pas seul. On a eu des goûts très, très, très variés. Et heureusement, je veux ajouter aussi une chose. L'exil est un enfermement. Ce qui nous a permis également de rester dans la vie, c'est précisément d'avoir été vers des domaines qui ne relevaient pas forcément de la situation politique ou stratégique ou je sais quoi, ou idéologique. Donc tout cela a beaucoup joué, mais il fallait également... quand même des penchants individuels. Nous sommes quelques-uns. Mahmoud Darwish dit une fois une chose très belle dans un entretien. Il dit à une journaliste, vous n'arrivez pas à réaliser que nous ne pensons pas à la Palestine chaque fois qu'on se réveille. Nous avons énormément d'autres champs d'intérêt qui font que nous pouvons travailler pour la Palestine en tant qu'être vivant, pas simplement dans la peine et la souffrance. Et je crois que ça a beaucoup... Mais à la base, il y a de la curiosité, bien entendu. Il y a absolument. Donc, bon, il y a beaucoup de choses. Il y a la musique, il y a la photographie.
0: On pourrait faire 10 épisodes de Bistroscopie avec vous, Elias Sambar. On arrive à la fin du deuxième volet et à la fin de notre conversation en deux parties. Et je voudrais l'achever sur une entrée avec des pages très très belles. Paix, la paix.
1: Oui.
0: C'est quoi faire la paix aujourd'hui?
1: C'est-à-dire la paix réelle, on peut y aboutir par des traités. Mais les traités ne sont pas la paix. Ils sont un bon chemin vers la paix. Je pense que la paix réelle, c'est quand elle est dans les cœurs. Donc quand on est dans la réconciliation. Quand elle est dans les cœurs, ça veut dire que des deux bords... chacun pense que justice lui a été rendue. Cela veut dire également qu'il n'y a pas de justice absolue. Parce qu'une même justice rendue des deux bords est forcément une justice relative. Elle n'est pas absolue, elle ne peut pas être absolue. Pour que chacun pense qu'il a eu son dû. Mais quand vous avez deux dus dans un conflit, ça veut dire que vous êtes dans du relatif et pas de l'absolu. Le problème... inouï aujourd'hui, dans la planète, pas simplement par rapport à la Palestine, c'est cette question de vérité absolue. L'absolu est une catastrophe pour les humains. Ça n'existe pas, l'absolu. Les choses absolues sont catastrophiques. C'est le lit des dictatures, c'est le lit des massacres. Tous ceux qui ont massacré, écrasé et nié, pensaient qu'ils détenaient des vérités absolues. Cette idée de l'absolu est d'une extrême gravité. Et je pense qu'il faut négocier en sachant que je n'aurai pas tout, lui non plus n'aura pas tout. Mais si au bout du compte, on arrive à une situation où je pense que mon Dieu est là, que justice est faite, c'est pour ça que je reviens à ce que peut-être je vous disais au tout début. Le mot-clé dans toute cette histoire, on parle depuis un moment, le mot-clé, c'est l'égalité. Il faut que des deux côtés, un sentiment qu'on a été égaux dans la solution. Voilà ce que je pense. Je pense qu'elle viendra. Sinon, je ne serai pas là à vous parler. Enfin, je peux être là à vous raconter des blagues, mais pas à vous parler du reste. Et je pense que ça vaut la peine. Ça vaut la peine parce que c'est un lieu qui n'est pas anodin. Ce n'est pas juste un pays en guerre. Hein. C'est quand même le seul territoire de la planète, le seul, qui est sain pour les trois monothéismes. Il n'y en a pas deux. En plus, c'est très petit. Les gens ne réalisent pas, vu l'ampleur du problème, à quel point la surface est minuscule. C'est minuscule. Mais tout est là. Et sans entrer dans des questions de religion, je ne parle pas de dogme. C'est une terre qui sanctifie tout ce qui s'y est passé. Ce n'est pas une terre qui a des lieux saints. Je donne toujours l'exemple. Lourdes est un lieu saint, mais la France n'est pas une terre sainte.
0: Oui.
1: Fatima au Portugal est un lieu saint. Le Portugal n'est pas une terre sainte. La caractéristique absolue de ce lieu, c'est qu'il sanctifie tout ce qui s'y trouve, pas seulement ses lieux saints. C'est lourd. C'est une drôle de pesanteur. Mais c'est le seul endroit où les trois monothéismes sont accueillis. C'est pour ça que...
0: Chrétiens, juifs, musulmans.
1: Ce qui est très beau, ce qui est très très beau dans cette histoire, c'est que même les athées et les laïcs palestiniens vous tiendront mon propos. Donc ce n'est pas une question de dogme. Et il y a eu une chose, j'en terminerai par là, pour de nouveau un hommage à Arafat qui nous a beaucoup marqués et qui nous manque beaucoup aujourd'hui. C'était lors d'une interview. Et on a un ami qui était un des négociateurs qui s'appelait Saeb Erekat, qui est décédé. Arafat est dans l'interview, Saeb est son interprète. Et à un moment donné, Saeb dit au journaliste, en traduisant Arafat, « La Palestine est la terre de l'islam, du judaïsme et du christianisme. » Arafat l'interrompt, lui dit « Attention Saeb, c'est pas une bonne traduction. » Il lui dit « Tu dois dire les choses dans l'ordre que j'ai dit. » La terre est terre du judaïsme, du christianisme et de l'islam. Et ce n'était pas un détail de la part d'un chef de guerre musulman, pratiquant, et qui savait ce qu'était cette terre. Voilà.
0: C'est pour ça qu'il y a un dicton paysan que vous citez dans votre dictionnaire amoureux qui dit ceci, « Les Palestiniens musulmans sont des Palestiniens juifs qui étaient devenus chrétiens ?»
1: Oui.
0: Compliqué les
1: dictons. Je crois que c'est le constat historique le plus précis. Je crois que dans la réalité, c'est ça. Tout le reste, ces histoires de diaspora, il n'y a pas eu de départ après la destruction du temple. Les communautés juives étaient déjà juives en Grèce et à Alexandrie. Mais on nous a inventé une espèce de grand départ sur la base duquel on justifie aujourd'hui le préfixe. Ils reviennent. Après être partis. Non, ils ne sont pas partis. Ils se sont convertis au fil des... Juste une dernière chose. Vous savez, quand l'islam arrive en Palestine, hein, la Palestine est à majorité juive et chrétienne. L'islam arrive au 7e siècle. Vous savez, quand la Palestine est devenue majoritairement musulmane?
0: Non.
1: Au 10e siècle. 3 siècles et demi plus tard. C'est vous dire, il y a eu toujours les conversions. Voilà.
0: Et vive la réconciliation, alors.
1: Oui.
0: C'est le mot-clé. Merci, Elias Samba.
1: Merci beaucoup.
0: Je rappelle le nouveau dictionnaire amoureux de la Palestine, apparu chez Plon. Et je signale aussi très prochainement la parution d'un numéro de Cometa, le 13 mai, consacré à la Palestine, numéro auquel vous participez.
1: Oui.
0: Ainsi s'achève notre apéro avec Elias Sambar. Merci à Ophélie Vivier, chargée de programme, Stéphane Ronxin à la réalisation, Florent Bujon à la prise de son, Rémi Sistiaga au mixage, et merci à la documentation à Patricia Miura et Anne-Lise Signoret. Quant à moi, je vous retrouve samedi prochain, même endroit, à 19h20. Après le flash de 20h, vous avez rendez-vous avec Camille Cronier pour Les Petits Bateaux et avec Camille Diao pour son émission musicale Tapage.
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6: 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Aujourd'hui, cette émission est assurée par la Confédération Paysanne.
7: Confédération Paysanne. Syndicat pour une agriculture paysanne et la défense de ses travailleuses et travailleurs.
8: Pour la Confédération Paysanne, l'accord UE-Mercosur est un accord délétère pour l'agriculture et l'alimentation, ici en France, en Europe, mais aussi de l'autre côté de l'Atlantique.
9: Fanny Métra, éleveuse en Ardèche et porte-parole de la Confédération Paysanne.
8: Clairement, on va vendre des voitures au détriment des productions agricoles. Et depuis ce vendredi 1er mai, l'accord UE-Mercosur s'applique à titre provisoire. C'est un scandale démocratique. Le Parlement européen n'a pas encore pu voter sur le fond. La Cour de justice de l'Union européenne, saisie par le Parlement, n'a même pas rendu son avis sur la conformité de cet accord avec le droit européen. C'est un véritable passage en force. Il piétine le Parlement et toutes les voix qui se sont exprimées contre cet accord de libre-échange. Aucun accord n'a jamais rencontré une telle opposition. En janvier dernier, lors du vote au Conseil pour la première fois de l'histoire de l'UE, un accord de libre-échange n'a pas réuni l'unanimité des États membres. La Pologne vient d'ailleurs, à son tour, de saisir la Cour de justice de l'Union européenne pour contester la mise en œuvre de cet accord et son application provisoire. La France, elle fait semblant de protester à Paris, mais ne fait rien à Bruxelles. Contrairement à ce que disent les partisans de l'accord UE-Mercosur, il va s'appliquer alors même que les filières agricoles les plus fragiles, comme l'élevage, ne sont pas protégées.
10: On sait où peuvent nous conduire ce type d'accord. On le connaît dans notre région, en particulier avec la filière ovine.
9: Philippe Babaudou, éleveur en Haute-Vienne.
10: Dans les années 80, avec l'importation massive de viande à bas prix de la Nouvelle-Zélande, la filière ovine et la production d'agneaux a complètement été bouleversée. Et aujourd'hui, on ne produit plus que la moitié de ce qu'on consomme en viande d'agneau en France.
11: Le commerce n'a pas besoin d'accords de libre-échange et tous les accords de libre-échange sont délétères pour le monde paysan depuis toujours. Et du coup, c'est pas pour rien que ça fait 25 ans que cet accord UE-Mercosur est en négociation.
10: Allez, le paradoxe avec cet accord, c'est qu'on va importer de la viande qui est issue de fermes qui travaillent dans des conditions complètement différentes des nôtres, qui utilisent des farines animales pour produire, qui utilisent des antibiotiques de croissance. Alors que nous, on nous encourage à planter des haies, on nous encourage évidemment à produire avec plus d'herbes. La viande qui va être importée, elle est issue de la déforestation. Avec cet accord, c'est presque 1 million d'hectares supplémentaires qui va être déforesté.
11: Par exemple, sur les 178 matières actives pesticides utilisées au Brésil, 138 sont interdites en France. Et on va réimporter des produits qui utilisent ces matières actives-là. Pour nous, les normes sociales et environnementales, c'est des normes pour protéger les populations, pour protéger nous aussi en tant que paysans et paysannes. Et puis de toute façon, on ne peut pas être concurrentiel face à des pays où le salaire moyen est de moins de 1 euro de l'heure. C'est pas possible. On ne peut pas continuer à brader l'alimentation et l'agriculture sur l'autel du libre-échange. Et clairement, il faut que les Françaises et les Français soient conscients que c'est pas qu'une affaire agricole, c'est l'affaire de toutes et tous.
10: L'idée, c'est de faire rentrer à droit de douane réduit des produits alimentaires sur le territoire européen. Par exemple, 45 000 tonnes de miel, alors que les apiculteurs n'arrivent pas à vivre de leur métier. 180 000 tonnes de volailles supplémentaires. Et pour la viande bovine, c'est 99 000 tonnes d'aloyaux qui vont venir s'ajouter aux importations actuelles. Alors on sait que les aloyaux, ça représente un tiers de la valorisation des carcasses bovines. Cette quantité supplémentaire d'aloyaux, on peut s'attendre à ce que ça représente 30% des aloyaux disponibles sur le marché européen. Et donc, il y aura forcément une répercussion sur les prix payés aux producteurs. Les élevages menacés, ce sont d'abord ceux qui produisent à l'herbe, majoritairement en plein air, qui vont être moins concurrentiels vis-à-vis de ces très gros élevages d'Amérique du Sud. L'objectif de ces accords, c'est d'abord de transformer la planète en une vaste zone commerciale. C'est sûrement pas la souveraineté alimentaire, et c'est en cela que c'est un très mauvais signe donné aux filières agricoles européennes. Aujourd'hui, on sait qu'en Europe, on a un déficit de l'offre de viande bovine par rapport à une demande. On pourrait se poser la question de comment relancer la filière, installer des éleveurs et des éleveuses en viande bovine. Et là, on prend le risque, en important des viandes qui ne répondent pas à nos normes de qualité, de déstabiliser le marché. Cet accord, il contient également ce qu'on appelle des mesures de rééquilibrage. Et c'est une véritable bombe à retardement. Par exemple, à l'avenir, si l'Union européenne estime qu'un certain nombre de critères ne sont pas respectés, par exemple sur la biodiversité, le Brésil et l'ensemble des pays du Mercosur pourront demander en compensation de renégocier des contingents d'importation supplémentaires.
11: Dire non à l'accord UE-Mercosur, c'est dire oui à la souveraineté alimentaire, à la défense de nos droits et à une alimentation de qualité pour toutes et tous.
6: C'était Expression Directe avec ce soir la Confédération Paysanne. Belle soirée sur France Inter, il est 20h. Les infos, Anne-Sophie Balbir. Bonsoir.
12: Bonsoir à tous. Des dizaines de pompiers et de secouristes de la protection civile mobilisés autour de la Free Party qui a lieu près de Bourges. Le dispositif pourrait monter en puissance dans les prochaines heures pour sécuriser la zone au maximum. Selon la préfecture du Cher, une personne a été heurtée par un véhicule et 12 blessés légers ont été pris en charge dans la matinée. Les autorités renouvellent donc leur mise en garde, d'autant que des participants quittent déjà la fête et qu'il y a beaucoup de monde en bord de route. Marc Bertrand, vous êtes sur place.
13: Le long de la route qui redescend de la rêve partie et son océan de tentes et de camping-cars, Colline rentre chez elle, son gros sac à la main. Elle tombe sur un contrôle des gendarmes.
14: Bonjour.
15: Je pense qu'on va devoir s'arrêter, j'ai l'impression.
14: Vous voulez voir
16: on va regarder ce qu'il y a dans vos sacs.
14: Poches, tout ça, j'imagine. Ouais, on est arrivé hier et on repart là, à Angers. Lui, il rentre en Angoulême.
16: C'est bon,
14: ok.
17: Et là, vous repartez comment, du coup?
14: Je sais pas, on va essayer de trouver un train. Sinon, du stop. C'est pas très aléatoire. Il me semble que la plupart des gens qu'on peut croiser nous ramèneront, je pense.
13: Sur les routes, on en voit des dizaines de ces toughers qui rentrent ou qui arrivent en marchant au beau milieu des routes de campagne, parmi les ambulances qui foncent pour évacuer les malaises. Le préfet, Philippe Lemoyne-sur-Zur, lance un appel à la prudence, surtout à la nuit tombée.
18: Je peux témoigner que je me suis déplacé hier soir sur site et que il fallait vraiment rouler extrêmement lentement parce que nous avions plein de gens à pied, habillés en noir, sans aucun élément de réflexion de lumière et qui en plus marchaient au milieu de la chaussée.
13: L'autre problème, ce sont les chiens. La protection civile en a déjà récupéré plusieurs qui errent sur les bords des routes ou dans les champs à proximité de la rêve partie.
12: Marc Bertrand pour France Inter. Prix Nobel de la paix, l'Iranienne Narges Mohammadi, hospitalisée en urgence après une grave dégradation de son état de santé. La militante de 54 ans est en prison dans le nord de l'Iran depuis décembre. Depuis ses critiques envers les autorités religieuses du pays, le comité Nobel norvégien à Oslo demande à ce qu'elle soit transférée vers son équipe médicale à Téhéran. Ses soutiens affirment depuis des semaines que sa situation est critique, soulignant qu'elle a perdu 20 kilos. Après avoir été arrêtés au large de la Grèce, deux militants de la flottille pour Gaza doivent être interrogés par les autorités en Israël. Il s'agit d'un Brésilien et d'un Espagnol soupçonné de lien avec le Hamas. Madrid juge cette audition complètement illégale et dénonce une situation inacceptable. En France, un marin pêcheur breton porté disparu en mer depuis mercredi. Information de nos confrères d'ici Brézizel. Il était parti seul à bord de son bateau à Audierne dans le Finistère. Les moyens déployés jusqu'à jeudi soir n'ont pas permis de le retrouver. Manifestation en Haute-Savoie contre le projet d'autoroute A412. Un tronçon de 16 km doit relier Thonon-les-Bains et la commune de Machilly. Les agriculteurs de la Confédération paysanne sont mobilisés. Ils estiment que cette portion va déstabiliser plusieurs exploitations. Des recours ont été déposés. L'autoroute est en projet depuis 1975. Et puis le PSG accroché en Ligue 1 de football à 4 jours de sa demi-finale retour de Ligue des Champions contre le Bayern Munich. Paris a fait match nul de partout face à Lorient.
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12: France Inter, il est 20h04, à suivre Tapage avec Camille Diao. Mais tout de suite, le temps de se brosser les dents, voici les petits bateaux avec Camille Cronier.
21: Et coucou les petites curieuses et les petits curieux, tirez bien la chasse surtout, hein.
22: Bonjour, je m'appelle Delphine, j'ai 15 ans et aujourd'hui j'aimerais savoir pourquoi le caca sort-il marron. Merci.
21: Et bon appétit. Pourquoi le caca est-il marron? Delphine, The Caca Doc est là pour te répondre. Alors franchement, on pouvait difficilement faire mieux. C'est votre pseudo The Caca Doc sur les réseaux sociaux. Mais dans la vie, vous êtes gastro-entérologue à l'hôpital près de Paris. Alors expliquez-nous.
23: Alors, très bonne question. Le caca marron, ça a fait beaucoup parler. Il faut revenir un peu sur les étapes de la digestion. À un moment donné, dans notre tube digestif, le foie et le pancréas vont fabriquer des enzymes pour nous aider à découper les nutriments et surtout à réabsorber les graisses. À cet endroit-là, si on regarde la bile, donc la bile c'est ce qui est fabriqué par le foie qui va aider à digérer, la bile a une couleur verdâtre marronnée. Et donc c'est cette bile-là, quand elle est mélangée avec l'ensemble du tube digestif et qu'elle fait tout le parcours qu'on connaît, donc l'intestin grêle, puis le côlon, cette bile-là va prendre cette couleur marron.
21: Donc alors, tout le parcours après être passé dans l'estomac.
23: Après avoir passé l'endroit où ça bouche le foie et le pancréas, c'est-à-dire au début de l'intestin grêle. La nourriture arrive dans l'estomac, passe dans l'intestin grêle, et au début de l'intestin grêle, il y a une sorte de petit tuyau qui arrive, et c'est à cet endroit-là que le foie et le pancréas vont déverser leur production pour aider à la suite de la digestion. Cette bile-là, elle a cette couleur qui est marronnée. Alors on va me poser la question, pourquoi la bile est-elle verte et marron? La bile est fabriquée avec les déchets des globules rouges. Donc les globules rouges qu'on a dans le sang qui nous aident à transporter l'oxygène. À l'intérieur, il y a une molécule qui s'appelle l'HEME, L'HEME. Et cet HEME, quand elle est dégradée, que les globules rouges arrivent en fin de vie, c'est récupéré par le foie. Et le foie métabolise cet HEME qui est rouge initialement, la rend verte marron et l'ajoute dans les selles. C'est hyper important de regarder la couleur du caca. Alors ça paraît pas du tout glamour dit comme ça, mais c'est important de regarder son caca. Le caca peut prendre quasiment toutes les couleurs, sauf le bleu et le rose, voilà, c'est quand même assez rare.
21: J'allais dire jaune fluo, non, pas trop.
23: Non, en général, c'est vert marron. Quand le caca est rouge, là, c'est important de le signaler, soit à ses parents, soit à son docteur, parce que ça signe la présence de sang à l'intérieur des selles. Et donc, à tout âge, quand on saigne par les fesses, quand on a du caca avec du sang, c'est important d'aller voir son médecin. Si le caca sort noir, vraiment noir comme du goudron, là aussi, c'est important de signaler les parents ou le médecin. Ça veut dire qu'il y a aussi du sang qui a été digéré dans le caca. Donc ça, c'est un signe d'alerte. Et si le caca est blanc comme une feuille de papier ou comme de la crème.
21: Ça arrive, ça?
23: Ça arrive, c'est-à-dire que le foie ou le pancréas ne marche plus très très bien, qu'il n'y a plus assez de bile pour colorer justement le caca. Et donc, il faut aller voir son médecin et en parler à ses parents. C'est des petits signaux d'alerte, donc n'hésitez pas à regarder avant de tirer la chasse, c'est important.
21: Donc, caca marron égale tout va bien.
23: Caca marron, caca vert, tout va bien. Caca rouge, noir ou blanc, il faut consulter.
21: Et ben voilà, il n'y a plus qu'à vérifier. Salut les matelots!
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21: Et je laisse la place à une autre Camille, c'est Camille Diao, bien sûr, pour Tapage. Bonsoir.
24: Bonsoir tout le monde, j'invite celles et ceux qui nous écoutent à monter le son. C'est l'heure de faire du tapage sur France Inter. Tapage, nom masculin, bruit excessif, boucan, vacarme. Le tapage, c'est le son qui trouble le voisinage, qui résonne dans la nuit, vous empêche de dormir. C'est le nom de votre rendez-vous musical du samedi sur France Inter. Jusqu'à 21h, on fait monter les décibels, on prend le pouls de la nouvelle scène française. Et en ce lendemain de 1er mai, 8 mois après les débuts de tapage, on fait le point façon best-of sur ce que cette nouvelle scène m'a raconté de la musique, du monde, de ses combats, de ses aspirations. Je m'appelle Camille Diao, bienvenue dans mes oreilles.
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24: Chaque samedi soir depuis le mois de septembre, on explore ensemble la bande-son de notre époque. Je tends le micro aux jeunes artistes qui la façonnent, j'essaye de leur offrir un espace pour raconter leur musique, pour l'inscrire dans un contexte, dans une histoire, pour comprendre ce qui les inspire, ce qui les révolte, ce qui les anime. Ça fait 8 mois que je les écoute se raconter, j'y prends beaucoup de plaisir et je commence à voir émerger des préoccupations communes, des combats partagés, des filiations artistiques. Ce que je vous propose donc ce soir, c'est de plonger ensemble dans les archives de Tapage, sur les traces de ces thèmes qui reviennent inlassablement et qui se font écho. Certains rejoignent mes obsessions personnelles, les questions que j'ai presque toujours envie de leur poser, mais d'autres récurrences m'ont surprise. Je commence par l'une d'entre elles, la spiritualité. Dans Tapage, la musique est très souvent prétexte à une forme de transcendance, voire de magie. Les artistes me parlent de la vie, de la mort, de leurs ancêtres, de leur rapport à la nature ou encore du cosmos. Alors tout ça, a priori, c'est très éloigné de moi, et pourtant, plus je les écoute, plus ça m'intrigue. À commencer par Gilda, cette artiste franco-brésilienne qui dialogue en musique avec son arrière-grand-mère Teresa.

0: Alors, c'est du portugais, oui. Brésilien. Est-ce que tu peux nous traduire et nous parler un peu de Teresa?
1: Oui. Alors, Vela Velha, ça veut dire vieille veilleuse, vieille bougie. Et un jour, j'étais chez moi et toutes les fenêtres étaient fermées. J'avais une petite bougie et puis la bougie s'est mise à danser. J'ai vraiment vérifié, quoi. Il n'y avait pas de vent. J'ai coupé ma respiration et tout pour voir. Et je me suis dit, d'un coup, j'ai pensé à elle. Et j'ai commencé à écrire cette chanson en disant Vela Velha, guardien, guia minha, donc ça veut dire gardienne, ma guide, dis-moi comment vivre, je ne sais plus, je sais que je suis déjà venue, mais je ne me souviens plus, ce qui est un écho à la première chanson. Et Thérèse, c'était quelqu'un qui, paraît-il, était, donc je ne l'ai pas connue, elle était infirmière en hôpital psychiatrique et elle était aussi pratiquante des rites afro-indigéno-descendants au Brésil, donc issus du vaudou. Et à cette époque-là, il n'y avait pas du tout de notion de réinsertion sociale et il y avait plein de gens qui devaient quitter l'hôpital et qui ne se sentaient pas forcément prêts. Et en fait, elle a monté ce qu'on appelle un terreiro, qui correspond peut-être, je sais pas, une espèce de maison d'accueil. Et elle les a aidés dans cette maison.
2: Quel rapport à la mort ça fabrique, ça produit quand on l'a vu de si près tant de fois dans sa vie?
3: Ça devient banal.
2: Mélissa Lavaux.
3: Ça devient pas banal, mais ça devient quelque chose d'extraordinaire et en même temps de fédérateur, parce que en fait tout le monde meurt. Tout le monde meurt. Ça va arriver, tout le monde y passe, c'est le processus le plus naturel, les gens ils font ça depuis le début de l'humanité, ils meurent. Donc d'abord on est un peu concernés et après ça je me rends compte que tous les gens que j'ai perdus en fait ils sont encore là. Parce que moi je parle à ma grand-mère régulièrement, je tire mes cartes pour avoir des petits messages, je laisse des fleurs sur mon autel.
2: C'est aussi lié à ta culture haïtienne où il y a un certain nombre de croyances ou en tout cas une spiritualité où les esprits sont présents, on vit avec eux.
3: Oui et non, parce que moi j'ai grandi très catholique, ce qui est aussi très haïtien. Et du coup, normalement, genre, avoir un autel, c'est pas nécessairement réglo dans le catholicisme. Mais moi, par exemple, quand je retrouve les cultes catholiques que j'avais quand j'étais plus jeune, ou que ma mère entretenait, elle avait toujours une statuette de la Vierge Marie avec des roses rouges. Et sur son... on her dresser, je sais pas comment dire ça.
2: De sa commode.
3: Sur sa commode. Ouais. Et moi, je me dis, mais en fait, ça, c'est un hôtel. C'est juste une pratique de sorcière dans le catholicisme. Et régulièrement, je retrouve des pratiques païennes dans le catholicisme. Et du coup, ça me fait rire que ma mère et ma sœur, qui sont très catholiques et qui sont très... ça n'existe pas, c'est pas bien, ou c'est le travail du diable. Et moi, je suis genre, ouais, mais en même temps, c'est ce qui a fait en sorte qu'on s'est libéré de Napoléon, alors pourquoi pas. C'est pas mal.
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1: Bon, c'est quoi l'histoire avec Jésus, là?
2: Je sais pas, moi, j'ai un aspect de rapport hyper bizarre à la religion, c'est-à-dire que je suis...
1: Hyacinthe.
2: Pas croyant, concrètement, voir les religions monothéistes m'agacent un peu, parfois, quoi, dans certains discours. Et en même temps, je dois admettre que je suis un peu fasciné par la figure de Jésus, si je suis honnête, je trouve qu'elle a... qu'il y a un truc, après aussi parce qu'on en fait un peu ce qu'on veut, il y a un truc tellement dramatique, je sais pas comment dire, là-dedans, qu'on peut y mettre ce qu'on veut, mais c'est vrai que je me rends compte à la fois, je me déclare non croyant, mais je parle du coup de Dieu tout le temps, quoi.
1: Mais c'est intéressant parce que tu fais partie d'une génération dans laquelle on observe un vrai regain de spiritualité et de religiosité. Sur TikTok, c'est la grande mode du carême, on voit les baptêmes des jeunes adultes qui sont en train d'exploser. Tu comprends ce truc-là? Comment est-ce que tu le relis à l'époque dans laquelle on vit?
2: Je pense que, j'ai l'impression que comme il n'y a pas de grand rêve là, c'est-à-dire qu'on n'est pas en train de personne n'arrive avec un projet utopiste qui fait rêver tout le monde, enfin concrètement, enfin, je le vois pas, quoi. Et que du coup, je pense que les gens, ils ont besoin de se raccrocher à quelque chose. Après, moi, parfois, si je suis honnête, il y a un truc qui me terrifie un peu là-dedans, parce que du coup, il y a un genre de retour de la pensée magique sur plein de sujets, notamment des sujets de société où je trouve que parfois il y a des formes de retour en arrière, quoi. Si, enfin, j'ai l'impression, quoi. Mais je comprends complètement le phénomène. Je vois pas trop ce qui fait rêver les gens en promettant d'un avenir meilleur. Enfin, personne ne nous promet ça, d'ailleurs. Enfin, je sais pas si on part pour ça, d'ailleurs.

0: Alors, Deus, si je ne me trompe pas, c'est du portugais, ça.
1: Deus, yeah.
0: Ça veut dire Dieu ?
1: Ouais, ça veut dire Dieu.
0: Alors, dis-nous, c'est qui, c'est quoi Dieu pour toi ?
1: En fait,
0: Anaïs,
1: pour moi, tout cet album, c'est... J'essaie de trouver la divinité au fond de moi et aussi de me situer dans la divinité autour de moi, dans la nature.
0: Très souvent, tu utilises des parallèles entre l'humain, le corps humain, ses émotions et la nature. Par exemple, tu décris le sentiment d'angoisse comme une montagne, où tu dis « nous sommes comme des cascades immenses et impossibles à mesurer ». Ben voilà, je trouvais ça très joli, je sais pas quelle est la question, mais il y a cette notion-là, on est la nature et la nature est en nous.
1: Ouais, mais c'est aussi pour... une manière de se ressourcer, de se retrouver, parce que je trouve que des fois, enfin surtout en ce moment, les humains on part vraiment dans un délire où on se sépare trop du monde, enfin même entre nous-mêmes en fait. Et l'idée c'est de se reconnecter et de se rappeler du fait qu'en fait on est tous vraiment interconnected, enfin on est tout est lié en fait. Et donc c'est avoir un respect pour soi-même, un respect pour le monde, pour la nature et pour les uns et les autres.

0: Anaïs avec deux i sur France Inter, franco-sénégalaise basée à Londres, qui reprenait en live et dans ta page, c'est au mois de novembre, un classique de Lauryn Hill, To Zion. Je vous recommande chaudement son album Devotion and the Black Divine, qui m'a accompagnée tout l'hiver et qui m'a tenue chaud.
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0: Une nouvelle scène très spirituelle donc, ce qui ne l'empêche pas d'être en colère. On entend souvent dire que la jeunesse est dépolitisée, que d'ailleurs elle ne vote plus, qu'elle se referme dans son petit cocon face à son écran. Pourtant, cette nouvelle scène française qui défile chaque samedi soir à mon micro, elle a les yeux grands ouverts sur le monde, elle s'indigne et elle s'engage en musique comme dans la vie.
2: Je pense qu'on nourrit beaucoup de blabla et qu'on a besoin d'autre chose.
0: Sopico.
2: J'ai un père qui a travaillé des années, plus de 25 ans dans le social. J'ai grandi dans le 18e à Max Drômois, dans un quartier populaire où il y avait des problématiques humaines, sociales, de drogue. J'ai vu dès mon plus jeune âge la toxicomanie, l'addiction au crack, la précarité, les gens qui sont à la rue, des familles qui galéraient, qui étaient à 30 avant dans des immeubles qui étaient des foyers dortoirs. Enfin, tu vois, pour moi, c'est aussi la base de mon énervement, ce truc-là. Même si moi, en personne, enfin en ma personne, il y a des choses qui me révoltent, qui vont dépasser un peu juste ce que j'ai vu quand j'étais jeune, parce que bon, voilà, on essaie de voir ce qui se passe autour de nous et de comprendre un peu ce qui se passe. Mais oui, je pense qu'on nous blablate beaucoup et qu'on a besoin d'aide. Il y a beaucoup de gens qui ont besoin d'aide. Il y a de la détresse psychologique de l'enfance jusqu'au dernier âge, tu vois, genre, donc, on a tous des petits et des anciens autour de nous, dans nos familles. On voit les choses, donc, à un moment, faut juste pas se cacher derrière son petit doigt et comprendre qu'il y a des gros problèmes, des grosses problématiques.

0: ça aurait été un effort conscient de ma part de ne pas être engagée, on va dire.
1: Solane.
0: Vu ce que j'ai vécu, vu mon éducation, j'ai des parents intermittents et prolos, j'ai passé mon temps en manif, ça aurait été très difficile pour moi d'avoir des textes dénués de tout engagement, de toute parole. Et après, il y a aussi ce grand débat où est-ce que l'art, ça peut ne pas être politique ? Non, à partir du moment où c'est ma prise de parole dans un espace public, ça va... On va tomber dessus, mais moi, je m'y retrouve quand même bien fort. Ouais.
1: Parce que c'est vrai que tu t'es fait connaître avec ce titre, Rome, dont on a entendu un extrait tout à l'heure, qui est devenu un véritable hymne pour plein de militantes féministes, et puis même au-delà des militantes. Mais dans ton album, tu chantes aussi les inégalités sociales, tu chantes ton envie de tout cramer, c'est le titre d'un de tes morceaux. Dans quelques jours, tu seras sur scène pour un grand concert de solidarité avec le peuple palestinien, avec plein d'autres artistes, il y aura Pomme, Attic ou encore Yann Tiersen. Donc quand je vois tout ça, je me dis que là est ta place d'artiste, en tout cas que ton rapport au monde, il passe par une certaine colère et le fait de porter des causes à travers ta musique.
0: Oui, parce que je crois que je suis en colère tout le temps et qu'il y a aussi le facteur où les femmes, il ne faut pas qu'elles l'expriment trop. C'est l'émotion qu'elles ne peuvent pas exprimer. Les hommes, on leur dit, ne vous exprimez pas la tristesse, faut pas dire quand vous avez mal, faut pas dire, mais par contre la colère, allez-y, il n'y a pas de souci, c'est viril. Et les femmes, par contre, la colère, la plainte, la revendication, c'est non. Donc ouais, la colère, j'ai l'impression parfois qu'elle, je transpire un peu de la colère, même si je suis quelqu'un de très très doux. Donc oui, je le mets dans ma musique et je le mets dans une certaine lutte aussi.
1: Et tu disais en interview que pendant très longtemps, on t'a pas laissé exprimer ta colère, même au sein de ta famille et dans la manière dont t'as été éduquée. Mmh. Donc il y a une forme de catharsis à la laisser sortir enfin par la musique.
0: Elle sort pas assez, c'est rigolo. Je pense que j'aurais dû me mettre en colère plutôt et je me suis encore jamais mise en colère ou de l'exprimer ou d'avoir un vrai moment où ça crie, où c'est comme dans les films. Je sais pas le faire. C'était la seule expression que je savais pas jouer au théâtre. C'est rigolo.
1: Ah oui, c'est intéressant parce que tu viens du théâtre.
0: Je viens du théâtre, ouais. Et j'ai l'impression que c'est un énorme sac rempli d'eau et que au lieu de le vider, en fait, je fais des petits trous dedans avec mes chansons. Donc ça enlève un petit peu la pression, mais on n'y est pas encore totalement.
1: Ouais, il va falloir que ça explose pour de vrai un jour.
0: Voilà, ce serait pas mal, mais je plains la personne sur qui ça va tomber parce que je pense que ce sera pour rien.
2: La rage, c'est une école de la lucidité.
1: Jenny Beth.
2: C'est-à-dire que je pense que les artistes, leur fonction, c'est de... C'est de créer une résistance. Au système, au pluriel, qui sont sans arrêt, qui ont besoin sans arrêt d'être mis en question, d'être questionnés, d'être... pour pas qu'on devienne des moutons, quoi. Pour pas qu'on devienne des gens qui suivent. Faut qu'on s'interroge sur les choses, toujours. Donc pour moi, la rage, c'est l'opposition, mais c'est pas de l'opposition négative, c'est plutôt un besoin de résistance.
3: Moi, il y avait, je crois, une recherche personnelle aussi, d'abord, qui était d'aligner quelque chose du sens de ce que je racontais, du sens de ma musique, avec aussi un sens de vie.
1: Père de B.
3: Je me souviens de la réalisatrice Alice Rosevacher, où j'avais appris qu'en essayant de faire un tournage de film, elle s'était mise à vivre à la campagne. Et je me rappelle qu'à l'époque, je vivais à Paris et je l'avais enviée que tout d'un coup, elle aligne son récit d'art avec son récit de vie. Et donc, moi, j'ai mené ce chemin. Et c'est vrai que vite, par aussi des recherches, j'avais l'impression que cette déconstruction-là, il y avait des choses du punk, enfin, en tout cas aussi d'icônes, d'idoles que j'avais, ou d'une scène aussi du punk anglais qui, je pense, moi, dans mon adolescence, a été importante dans ma vie. Mais en même temps, je suis signée chez Vagram, je suis éditée chez Sony, et donc pour moi, donc je ne suis pas punk. Et
1: pas donc, complètement pas dans des circuits, en tout cas. Voilà. Presque punk.
3: Voilà, et donc du coup, j'ai appelé cet album presque punk.
1: Être punk, c'est l'art de la débrouille, du do it yourself, dans une époque qui peut être très anxiogène. Est-ce que toi aussi, tu fais le lien entre cette époque-là, que tu décrypes d'ailleurs assez largement dans l'album, et l'attitude punk comme une forme de résistance à l'ère du temps?
3: Oui, j'ai l'impression que, en fait, on le voit de toute façon, que ce soit, je veux dire, cette espèce de destruction capitaliste, de cette espèce de... Même là, on voit avec l'IA, enfin, c'est-à-dire qu'il y a une sorte de surcontrôle autour de nos gestes, de nos faits et gestes, dans la rue, de nos faits et gestes, avec nos ordinateurs. En fait, tout est sous contrôle. Et en fait, ce que j'observe, moi, ou en tout cas, là, à titre personnel, dans Presque Punk, ce que j'ai essayé de retrouver, c'est-à-dire de retrouver la main, de retrouver le geste, de retrouver ce qui fait aussi de nous, peut-être, des gens fragiles, des gens qui pensent et des gens qui résistent.

0: What a Little Moonlight Can Do. C'était Flore Benguigui and the Sensible Notes.
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0: La chanteuse qui a quitté il y a bientôt 2 ans le groupe de pop L'Impératrice est de retour avec un album de reprise jazz, Flore, qui ne fait pas mystère de ses engagements féministes. Et ça, c'est un autre enseignement de ces 8 mois d'émission. La nouvelle génération d'artistes a le féminisme chevillé au corps, des jeunes femmes indociles et lucides, solidaires et qu'on ne fera pas taire.
2: C'est très compliqué, déjà parce qu'il y a très peu de femmes dans le jazz. C'est un des styles musicaux où il y a vraiment le moins de femmes.
0: Flore Benguigui.
2: Et là où il y a des femmes, c'est les chanteuses. Et du coup, les chanteuses ont bénéficié d'une certaine dose de sexisme parce que les chanteuses sont considérées souvent comme des non-musiciennes ou comme des mauvaises musiciennes, plutôt. Donc c'est très compliqué parce que se faire une place là-dedans quand t'es soit en minorité, soit considérée comme vraiment une non-musicienne, c'est difficile. Et en plus, c'est des milieux, comme c'est majoritairement masculin, qui sont même assez dangereux finalement pour les femmes.
0: Bah, on est justement en plein MeToo du jazz. Il y a quelques jours, la presse a révélé des accusations de viol et d'agression sexuelle qui visent un pianiste franco-américain qui s'appelle Jackie Terrasson, qui reste, je le précise, présumé innocent. Il y a une lettre ouverte qui a été publiée par pas mal de femmes et d'hommes aussi du milieu du jazz sur Mediapart et sur Citizen Jazz pour dénoncer les violences qui se perpétuent dans ce milieu. Tu fais partie des signataires de cette lettre. Est-ce que toi, tu les as observées de près, vécues, ces violences-là? De quoi elles sont faites?
2: Bah, c'est des violences systémiques. Moi, j'étais très au fait déjà dans la pop, disons, je fais partie des rédactrices de cette lettre et je pense qu'il y a, ça vient d'un ras-le-bol généralisé de la part de la profession et des artistes, parce que les professionnels, hommes et femmes de ce milieu voient très bien le problème. Ça rejoint ce que je disais tout à l'heure, c'est comme c'est un milieu qui est très très masculin, c'est vraiment difficile de faire entendre la parole des femmes et donc des victimes, parce que les victimes sont en majorité des femmes. Et la plupart des artistes les plus reconnus, les plus considérés sont aussi des hommes et sont très protégés du coup. Donc c'est difficile de les faire j'allais dire tomber, c'est pas forcément l'idée, mais en tout cas qu'on arrête de promouvoir ces artistes-là, de les diffuser, parce qu'ils sont largement diffusés au détriment de beaucoup de jeunes artistes qui arrivent pas du tout à se faire une place.
0: Il y a une des signataires de la lettre qui s'appelle Elise Vassalucci qui prenait la parole dans la presse et qui décrivait non seulement un milieu très masculin, mais elle disait c'est aussi un milieu où les choses se passent la nuit, tard le soir, où il y a de l'alcool, et donc c'est encore plus propice aux violences sexistes et sexuelles.
2: Bien sûr, bah oui, oui, bah c'est sûr que c'est aussi pour ça que avec Sophie Newman on a créé des jams de jazz pour femmes et minorités de genre, parce que les jam sessions c'est un lieu vraiment incontournable dans la carrière d'un musicien, d'une musicienne de jazz, et c'est des lieux effectivement, enfin c'est des lieux nocturnes où les gens ont consommé de l'alcool ou de la drogue, et c'est vraiment un boys club. Donc en tant que femme, quand tu arrives là-bas, tu sais très bien le risque que tu prends à être là, et pourtant t'es un peu obligée. Donc c'est là où il y a un vrai problème qu'on a essayé de résoudre en fermant la scène tout simplement aux hommes cisgenres. Les hommes peuvent évidemment venir à la jam pour écouter, pour encourager, et il y en a plein qui le font et c'est génial. Mais l'idée d'avoir un espace vraiment 100% safe sur scène, c'était très important pour nous. Mmh.
0: Est-ce que tu te sens faire partie d'une sorte de scène de nouvelles chanteuses féministes ?
3: Bah oui, complètement. Je me sens faire partie et je me sens surtout accueillie, parce qu'en vrai, moi, je viens d'arriver, ça fait même pas un an que je suis là.
0: Marguerite.
3: Et je le vois, en fait, quand on se croise, on est ensemble, quoi. Vraiment. Je crois qu'il y a plein de raisons. Il y a aussi que, bah, on est effectivement toute une vague de textes féministes qui arrivent, mais en fait qui sont l'écho aussi du mouvement qui est en cours aussi dans notre société depuis 2017 en vrai. Enfin, il y a des choses bien avant, mais
0: depuis MeToo.
3: Ouais, voilà, 2017. C'est ça. Et donc voilà, il y a déjà ça, et puis il y a aussi le fait, je crois, que on prend aussi toute part à une industrie qui est profondément patriarcale, et on a vraiment besoin. Moi, j'ai eu besoin très vite des témoignages des autres femmes qui faisaient le même métier que moi pour comprendre certaines choses, pour savoir aussi comment gérer, parce qu'il y a une vraie question d'image et on a vraiment envie de pouvoir maîtriser ça. Et moi, j'ai eu vraiment besoin de conseils là-dessus.
0: Quand tu parles d'industrie patriarcale, tu penses à quoi ? Est-ce que tu as des exemples concrets de choses que tu as vécues ?
3: En vrai, moi, j'ai très vite compris, et moi, c'est surtout aussi à la Starac que je l'ai compris, qu'il y avait des codes esthétiques auxquels il fallait se conformer. Moi, on m'a épilé mon sourcil à la Starac.
0: C'est vrai ?
3: Moi, des trucs comme ça. Bon, j'ai pas envie de trop, parce que j'ai adoré cette expérience. Et voilà, mais c'est vrai qu'il y a... Oui, il y a des sujets même de stylisme, en fait, où ça a été un peu un sujet de dire que je voulais pas mettre de talons, par exemple. Des trucs comme ça. C'est quand même un peu... Et donc, on se rend compte qu'il y a quand même des petits restes dans la manière dont on vend la musique et dont on fait faire de la musique aux femmes, de male gaze, quoi.
0: Vous avez entendu Marguerite, cette génération-là sait où elle va, ce qu'elle veut et ce qu'elle n'accepte pas. Mais elle sait aussi d'où elle vient, à l'image d'un certain Ino Casablanca. Bravo Ino.
4: Merci, c'est gentil.
0: Ça fait une semaine que j'ai ce morceau dans la tête, donc je suis contente de l'entendre en vrai. Alors on a entendu dans ce titre une de tes influences, celle des musiques arabes, des percussions du Maghreb, et au détour d'une phrase, tu te définis comme le nouveau Cheb Hasni.
4: Ouais, j'abusais un peu quand même.
0: C'est qui Cheb Hasni, raconte-nous.
4: Cheb Hasni, c'est la figure du Rai. C'est quelqu'un qui représentait une liberté dans la musique, dans son contexte politique, qui osait avoir un discours. Mais ça lui a coûté la vie. Donc c'est un symbole de liberté, c'est un symbole aussi de oser faire ce qui te plaît.
0: Cheb Hasni, il a été assassiné en 1994. On était en pleine décennie noire algérienne. Il a été tué par un groupe islamiste. Je reviens sur le raï parce que c'est un genre musical donc, qui est né en Algérie au XXe siècle, qui est un genre à la fois très populaire et très transgressif dans les thématiques qui étaient abordées. Ouais. On a connu un peu l'apogée du raï qui s'est internationalisé dans les années 90. Ouais. Mais Cheb Hasni, dans le raï, il a une vibe un petit peu particulière. Lui, c'est un sentimental.

0: Ce morceau-là, oui, en effet, particulièrement. J'ai grandi avec des berceuses arméniennes et forcément, je pense que c'est rentré dans mon cerveau bien fort.
1: Solane.
0: Ces tonalités-là, ces quarts de ton, c'est pas quelque chose que je force beaucoup. Ça vient assez naturellement, surtout quand il y a des petites vibes. Pour moi, c'est un peu facile de partir vers là. Ouais.
2: Comment tu décrirais comment ça sonne, la musique arménienne? Il y a quels instruments? J'ai l'impression que c'est un peu un pont entre l'Orient et l'Occident, d'une certaine façon.
0: Ouais, je sais pas trop où on est. Je crois que c'est de l'Eurasie, mais même moi, je suis pas certaine parce que il y a la Russie pas loin. Il y a, en un sens, il y a la Chine qui est pas très très loin. Il y a la Turquie aussi. C'est un peu, il y a le Liban pas loin aussi, donc c'est vraiment, c'est un entre-deux. Il y a beaucoup dans la musique arménienne, en tout cas traditionnelle, on a un instrument qu'on retrouve toujours, c'est le doudouk, c'est une flûte en bois, d'ailleurs Tommaso Dadonio, voilà.
2: Les choses sont bien faites dans cette émission.
0: Notre musicien en joue, et c'est voilà, c'est une flûte en bois qui est traditionnellement utilisée pour des chansons de nostalgie, de deuil, de tristesse. C'est l'Arménie, voilà, j'en parlais de ce pathos un petit peu. Et c'est ça les émotions qu'on retrouve, parce que c'est un pays qui a vécu un génocide en 1915 et qui toujours, il n'y a pas énormément d'Arméniens, c'est pas une énorme population, donc il y a cette envie justement de continuer à parler de ce qui est arrivé, de transmettre une culture, et ça se fait par cette musique, par cet instrument et par cette émotion.

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0: La voix de Solane directement dans vos oreilles qui revisite Charles Aznavour avec Martin Tamisier à la guitare.
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2: Je pense qu'être adulte, c'est terrible. Voilà.
0: Marguerite Thiam.
2: Je pense qu'il y a des trucs assez... Il y a des choses extraordinaires comme la curiosité, l'envie d'apprendre des nouvelles choses, le fait de rencontrer des personnes et d'avoir assez, d'être assez mature pour la comprendre, pour l'écouter, ce qu'on a moins dans l'enfance. Mais c'est tellement cliché de te dire ça, mais l'insouciance de l'enfance, en tout cas, je pensais pas que la vie était si violente, si difficile, que ce soit sur les aspects financiers, mais aussi le... être bien dans sa peau, se réveiller le matin, pas être angoissé, tout ça, c'est... j'ai découvert l'angoisse en étant adulte. C'est pas du tout un sentiment que j'avais enfant. Et tout ce que j'ai pu vivre de choses violentes enfant, en vrai, quand j'étais enfant, je me rendais pas compte, quoi. Je kiffais quand même ma vie. C'est aujourd'hui, tu te prends le tout. Voilà, faut voir des psys, quoi, en fait.
0: Dans ta voix, je trouve qu'il y a quelque chose... Alors, elle est assez aiguë, mais il y a aussi quelque chose de naïf qui nous ramène à l'enfance. Et ça rejoint vraiment ce que dit James Blake, d'une certaine façon. Moi, je pense que la voix, elle se développe en s'adaptant au message qu'on essaie de transmettre en tant qu'artiste. Et j'ai l'impression qu'il y a quelque chose de ça chez toi, parce que l'enfance, c'est quelque chose qui est assez omniprésent dans ta musique.
3: Oui, bah, complètement. C'est comme si ma voix était restée à un certain âge et qu'elle n'avait pas fini complètement de muer.
0: Ziné.
3: Ouais, j'ai un vrai truc avec l'enfance, pour plein de raisons. Je vais essayer d'être très brève, mais ouais, j'ai un vrai truc avec l'enfance parce que pour moi, c'est là où les soucis n'ont pas la même importance, la même lourdeur. Et j'ai l'impression qu'un enfant, ça se préserve, ça se chérit, on est censé passer des bons moments. Et pour moi, au début, ma petite enfance et tout ça, c'est vraiment le seul moment de ma vie où j'ai l'impression que vraiment, j'ai vraiment des souvenirs de « Oh, juste trop bien, on va jouer, on va dehors, on s'allie ». Et c'est quand même, après, beaucoup, beaucoup de soucis, je trouve. Donc voilà, c'est quand même un instant. Et je trouve qu'il fait beaucoup aussi de l'adulte qu'on est. Je trouve qu'il y a beaucoup de choses qui se jouent à l'enfance et on sous-estime beaucoup ça. Et donc voilà, j'essaie vraiment d'aller voir ce qui s'est passé en moi à cet âge-là pour essayer de comprendre des trucs que j'ai moi maintenant.
4: Je pense que j'étais un enfant qui avait très hâte d'être une adulte et qui aimait pas du tout être une enfant.
0: Il y en a.
4: Et puis maintenant que je suis adulte, je sais pas, peut-être que ça me manque un peu, je sais pas. En tout cas, j'aime bien passer par l'enfance pour raconter des choses qui sont parfois plus dures. Et en fait, le côté comptine dans les mélodies, c'est vraiment un truc qu'on m'a beaucoup dit cette année et que j'avais jamais conscientisé.

0: Les comptines d'Iliona, de passage dans ta page en décembre dernier. Elle est loin d'être la seule d'ailleurs à m'avoir confié sa difficulté à grandir, à entrer pleinement dans le monde des adultes. Ce qui me frappe, c'est la facilité qu'ont ces jeunes artistes à en parler. Parce que cette génération, elle a compris l'importance de la parole, de ne pas garder les choses pour soi, surtout quand elles sont difficiles. C'est le fameux slogan « l'intime est politique ». Écrire ses chansons à l'intérieur de soi en allant au plus honnête, au plus sincère, car c'est à ce moment-là uniquement que les autres se reconnaissent.
1: Il y a un processus que je fais qui est vraiment d'écrire constamment.
0: Mickey.
1: Tout le temps, j'ai toujours plein de petits carnets qui traînent. Et j'essaie d'écrire de la manière la plus véridique possible, ce qui est très difficile, en fait. Je ne sais pas si vous, Camille, vous avez essayé.
0: J'écris pas encore de chansons, Mickey.
1: Non, mais d'écrire de manière vraiment véridique.
0: En étant honnête avec soi-même aussi.
1: Hyper honnête avec soi-même. Et souvent, ce genre de moment, ça arrive aussi quand on écrit des messages pour des gens. En fait, quand on est dans une mentalité de dire « Ok, là maintenant, je vais essayer d'écrire ce que je ressens et mes pensées et tout ça », c'est un peu difficile parce que c'est assez solennel. Alors qu'il y a des moments où on écrit des messages à des amis, on a vraiment besoin de faire passer un message. Et c'est là, cette sensation-là, de croustillant, où toi-même, en fait, tu découvres un truc par rapport à toi et tu... Ouais, il y a un truc physique qui se passe. Et en fait, ce sentiment-là, je voulais essayer de le recréer, le retrouver, mais dans l'écriture de musique, quoi.
0: Et ça peut donner des choses très, très intimes, même potentiellement un peu embarrassantes. Je me touche en pensant avant son maquille. Bon, je sais qu'on vous en parle à chaque fois de cette phrase, mais il faut qu'on en reparle.
1: Allez, parlons-en.
0: Vincent Macaigne.
1: Oui, Vincent. Alors Vincent, c'était un été, un mois d'août. Je suis allée au cinéma au Pathé Vepleur et je suis allée voir Médecin de nuit. En fait, j'avais déjà vu dans d'autres films avant, mais je l'avais dans ce film-là. Il joue vraiment juste un mec dans une voiture pendant genre 2 heures. Et il n'y a rien de très excitant, tu vois. Mais je me suis dit genre. Wow, c'est l'homme de ma vie. Et du coup, voilà. Mais j'ai des crushs comme ça sur des acteurs un peu inattendus, genre Paul Dano, par exemple. Ouais, je sais pas. Il dégage un truc de fou.
0: Alors, je sais, puisque vous l'avez raconté dans la presse, que depuis, vous vous êtes croisés de loin, que c'était un peu gênant, que vous avez échangé des onomatopées. Moi, je me suis dit qu'il était temps de crever l'abcès avec Vincent Macaigne. Alors, pour vous aider, j'ai décidé de forcer un petit peu le destin.
2: Bah alors, bonjour, ouais, Mickey. Bah, écoute, en tout cas, je te remercie d'avoir parlé de moi dans cette chanson, parce que j'ai pu découvrir ton travail. Et je suis complètement fan. Donc, ça me flatte, parce que ce n'est pas du tout courant d'entendre ce genre de choses. J'ai écouté du coup les textes d'une manière très précise et pas que de celle-là, et je trouve que c'est super bien écrit et très profond et très très cool, quoi. C'est quand même plus ou moins un honneur. Et maintenant, du coup, je te suis. T'as ton plus grand fan.
1: Oh, j'adore. Trop bien. Bon, bah, je vais peut-être l'inviter pour un feat.
0: Alors, spoiler, quelques mois plus tard, Vincent Macaigne s'est pointé à un concert de Mickey. Elle lui a dédicacé la chanson. Et pas impossible qu'ils aient trinqué ensemble. Maintenant, on attend le featuring.

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1: J'avoue que c'est un peu un saut dans le vide, dans le sens où, au moment où je l'ai créée, je n'avais pas anticipé que j'allais la chanter devant les gens et que j'allais la sortir.
2: Camille Yembe.
1: C'est peut-être mieux comme ça, mais en fait, je l'ai juste écrite. Tu vois, je l'ai vraiment juste écrite. J'ai commencé un peu à la guitare. Puis après, les compos avec qui je travaille ont directement suivi et on s'est très peu parlé, finalement, quand on a créé cette chanson-là. Et je ne me suis pas posé de la question de l'après. Je l'ai juste faite, tu vois.
2: Et la première fois que tu l'as chantée devant d'autres, alors...
1: Écoute, c'était tellement intense. Je n'avais jamais ressenti ça sur scène. La première fois que je l'ai chantée, c'était à mon premier concert, en fait, à Bruxelles. Et j'ai pleuré. C'était dur de rester juste en termes de notes. Parce que c'est spécial, en fait. Je me sens très, très vulnérable. Je me sens très fragile au moment où je la chante, parce que c'est des trucs que je dis pas, en fait, normalement, comme je le dis dans la chanson. Mais à la fois, je me sens si forte d'arriver à assumer le truc et de sortir ces mots-là. Il y a un truc aussi un peu salvateur et tout. Mais... ouais, c'est spécial, parce que y a tout ça qui se remue dans ma tête au moment où je la chante, mais dans un autre côté... Je me suis jamais sentie autant alignée. Mm-hmm. Tu vois, j'ai jamais autant compris pourquoi je faisais de la musique que quand je l'ai chantée à ce moment-là sur scène, tu vois.
2: Cette chanson de Camille Yembe, nouvelle étoile de la pop belge, elle s'appelle Je ne l'ai jamais dit à personne. Et elle m'a beaucoup fait penser à un autre morceau culte que j'adore, La Ritournelle de Sébastien Tellier. Alors je lui ai posé la question à Camille, elle m'a confirmé l'inspiration. Et hasard de programmation, la semaine suivante, devinez qui était l'invité de Tapage. Un certain Sébastien Tellier, une occasion en or pour faire le lien entre les deux artistes.
3: Hello Sébastien Tellier, c'est Camille Yembe, tu ne me connais sûrement pas, mais moi je te connais depuis un petit temps maintenant. Je t'ai découvert il y a plus ou moins 10 ans avec La Ritournelle. Beaucoup de personnes ont dû te parler de cette chanson, beaucoup de personnes t'en parleront encore. Et voilà, je ne sais pas ce que tu as mis dans cette chanson, il y a comme de la drogue. Cette batterie magnifique qui a l'air de jamais s'arrêter, de prendre toujours un peu plus de place, de densité, qui a l'air de raconter quelque chose, une histoire à elle toute seule. Et je m'en suis humblement inspirée pour ma dernière chanson qui s'appelle « Je ne l'ai jamais dit à personne ». Donc j'espère que tu m'en voudras pas. J'espère qu'on a su te rendre un bel hommage et honneur. Donc voilà, je voulais juste te dire merci.
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2: Camille Yembe, c'était mon invitée dans cette émission Tapage la semaine dernière. Et ce morceau, il s'appelle « Je ne l'ai jamais dit à personne ». On a parlé toutes les deux de La Ritournelle. Ça va, tu lui en veux pas déjà, puisque c'est son inquiétude?
5: Non, pas du tout. Bah, non, c'est plus, je vois plus comme un hommage. Puis c'est génial de se dire qu'on peut influencer
2: Sébastien Tellier,
5: d'autres artistes et tout. Non, c'est super. Moi, pour moi, c'est un honneur d'être un peu repris d'une certaine façon.
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1: Le freestyle de Hyacinthe sur la ritournelle de Sébastien Tellier. Et oui, Tapage construit des ponts entre les générations. Et on va continuer à le faire. Dès la semaine prochaine, reprise des hostilités avec Naïka, artiste franco-haïtienne que j'aime beaucoup. Voilà donc pour cette petite rétrospective des premiers mois de l'émission. J'espère que ça vous a plu. Merci à Alexis Goyer qui s'est replongé dans toutes les archives. Merci à Amazir Amadaïn Guest qui a réalisé ce best-of. On se retrouve samedi prochain, même heure, même endroit, pour encore plus de Tapage.
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0: C'était Sauvignon Blanc, un extrait de Luxe, le dernier album de Rosalia.
1: France Inter, il est 21h. Tout de suite un point sur l'actualité avec Anne-Sophie Balbir. Bonsoir Anne-Sophie.
2: Bonsoir Camille, bonsoir à tous. Sébastien Lecornu assure faire du sur-mesure concernant les aides en faveur des secteurs les plus touchés par la hausse des carburants. Propos rapportés par le journal La Tribune dimanche, il est évident que l'on adaptera les dispositifs en fonction de la durée de la guerre, y compris en cas de reprise des combats, dit le Premier ministre. Concernant les très bons résultats de Total Énergie au premier trimestre, Sébastien Lecornu encourage la major française du pétrole à un plafonnement généreux des prix à la pompe pour redistribuer aux Français les surprofits réalisés. Après des tentatives de négociations infructueuses, la guerre Iran-États-Unis va-t-elle reprendre? C'est probable, selon un responsable militaire iranien. C'est une option, affirme de son côté le président américain Donald Trump. Le dossier nucléaire et le détroit d'Hormuz restent les principaux nœuds du conflit, même si les bombardements ont cessé. Économiquement, l'Iran est plombé par l'explosion de l'inflation et du chômage. Quant aux États-Unis, le secteur aérien se mobilise pour aider passagers et équipages de Spirit Airlines, la compagnie américaine à bas coût, assommée par la hausse des prix du kérosène, annonce la cessation de ses activités et l'annulation de tous ses vols. Plus de 16 000 employés restent sur le carreau. Cuba appelle la communauté internationale à réagir après les menaces d'agression militaire de Donald Trump. Le président américain a fait savoir hier soir qu'un porte-avions américain pourrait servir à prendre le contrôle de l'île. Nouvelle offensive des paramilitaires FSR au Soudan. Une frappe de drone a visé pour la deuxième fois en quelques jours la région de Khartoum. Un véhicule a été touché. 5 personnes sont mortes. Bilan de l'ONG Emergency Lawyers, un groupe indépendant qui documente le conflit soudanais. En Ile-de-France, le maire LFI de Saint-Denis, Bali Bagayoko, lance un appel ce soir pour organiser une nouvelle grande marche contre le racisme et toutes les formes de discrimination. Pas de lieu ni d'heure, mais une date, le 21 juin prochain, jour de la fête de la musique. La France Insoumise a décidé hier d'annuler la manifestation contre le racisme prévue ce dimanche en raison de la proximité avec la mobilisation du 1er mai. En football, triste soirée pour Metz, relégué en Ligue 2 après une défaite 2-1 face à Monaco lors de la 32e journée de championnat. De son côté, l'OM n'a plus qu'une minuscule chance de se qualifier en Ligue des Champions. Les Marseillais battus 3-0 à Nantes. Et puis la Ligue des Champions féminine, Lyon s'offre une 12e finale européenne. Victoire 3-1 face à Arsenal, l'équipe tenante du titre. Le match a basculé à la toute fin du temps réglementaire. Les Lyonnaises affronteront le Bayern Munich ou le FC Barcelone le 23 mai prochain.
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2: France Inter, il est 21h03, très belle soirée. Chaque samedi soir, on laisse les studios à un artiste et ce soir, c'est la radio de Louisa.
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0: Dans cette émission, il n'y a pas de présentateur.
11: Honnêtement, c'est hyper thérapeutique.
0: Pas de filtre ou de médiateur.
12: Eso, Esmeralda.
4: À votre service.
11: Voilà.
0: L'invité seul prend les commandes du studio pour une heure.
11: Vous êtes toujours là, oui? Oui, c'est bon? Ok, bah super.
0: Il se raconte à travers ses écoutes, ses musiques.
9: C'est orgasmique, quoi, presque.
5: Je pense que la musique, très souvent, transcende.
0: Celle qui change une vie.
13: Je me suis sorti à cause de cette chanson.
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11: C'est ce que j'aime, la musique.
14: Alors, vous avez compris le principe.
11: Donc c'est parti.
3: Bonsoir, c'est Louisa, ici aux manettes de France Inter. Vous m'avez sûrement entendu sur le titre Soleil Bleu.
7: suis chanteuse, musicienne, autrice, compositrice. Je viens de la France et du Brésil. J'ai aussi vécu là-bas, un peu ailleurs. Et aujourd'hui, j'ai la chance de prendre les manettes, de vous emmener dans mon vaisseau spatial rempli de paillettes, de couleurs et de rythmes différents. Vous emmener en voyage avec moi. Pour ça, il faudra détacher ses ceintures car on risque de s'envoler. Alors fermez les yeux, c'est la radio de Louisa.
8: Smoking is not permitted on board this aircraft. This includes all kinds of smoking devices, as well as alternative and smoking simulating products. All lavatories are equipped with smoke detectors. If cabin pressure is lost, oxygen masks will be released automatically.

0: Bing. Je pouvais pas commencer par une autre chanson qu'une de Tanjou Bing parce que si je m'appelle Louisa, c'est en hommage à ce compositeur, auteur magnifique. Je suis née l'année de sa disparition et puis il a écrit une chanson qui s'appelle Louise. Et c'est pour ça que j'ai ce prénom, cet honneur de m'appeler comme ça. Et c'est un compositeur que j'adore, iconique, brésilien. Et tant ma mère que mon père écoutaient beaucoup. Donc c'est vrai que les Brésiliens, ils ont tendance à écouter essentiellement de la musique brésilienne. Je crois que c'est le peuple au monde qui écoute le plus sa propre musique. Et mon père, qui est contrebassiste de jazz, lui, bah, du coup, il adore aussi Tom Jobim. Et d'ailleurs, la musique Louise, elle est très spéciale. Les accords, ils sont un peu tricky comme ça. Et quand j'étais petite, j'étais pas contente que ce soit ma chanson. J'ai dit, mais non, mais parce que c'est pas du tout une chanson ultra joyeuse, festive, solaire, comme j'étais déjà petite. Maintenant, on va changer de direction, on va un peu tourner à droite et un large virage à gauche. Et nous voici atterris. On zoome sur la carte, on zoome, on zoome, on zoome, on zoome, on zoome. Et on atterrit sur l'île de la Réunion, petite île tropicale dans l'océan Indien où j'ai eu la chance d'y mettre les pieds pendant plusieurs années, qui m'a vu construire la petite Louisa, qui est devenue celle de maintenant, où j'ai fait mes premières jams, premiers concerts. Et cette île me tient beaucoup à cœur et m'a forgée, m'a construite aussi. Donc c'était important qu'elle soit dans cette playlist. Du coup, je vous propose d'écouter Ras-le-bol de Emmanou.
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0: Incroyable, Emmanou, ras-le-bol, la Réunion ça. Et oui, j'ai eu la chance d'habiter là-bas plusieurs années. J'ai atterri, j'avais 19 ans, j'ai eu la chance de faire les beaux-arts à la Réunion. Je faisais de la photo et de la vidéo documentaire, je donnais la parole aux gens qui m'intéressaient, mes voisins, chamans, sorciers, marabouts. Et c'était une époque formidable. On mangeait des fruits, on dormait sur la plage et on chantait pour les étoiles. C'est là-bas, comme je disais, que j'ai commencé à vraiment chanter. C'était viscéral pour moi, c'était vraiment vital. À un point où j'arrivais plus à assister à un concert sans monter sur la scène des autres et attraper les micros des gens. Vraiment, c'était genre... En moi, je sentais un feu qui brûlait. Je disais, ah non, soit je partais, parce que je pouvais pas tenir, ou soit je montais. Donc, la plupart du temps, je montais quand même sur la scène. Parfois, je demandais, genre, je peux chanter. On me disait, tu sais faire. Je fais, ouais, vas-y, bah monte. Mais la plupart du temps, non, je demandais rien à personne et je montais sur la scène, j'attrapais le micro. Et heureusement, tout s'est toujours bien passé. Donc l'audace paye, hein, ça, on le sait, et moi ça l'a bien confirmé parce que c'est grâce à ces happenings que j'ai eu la chance de rencontrer mon premier booker, mon premier producteur de label avec, dans lequel j'ai signé maintenant. Donc voilà, l'histoire s'est écrite comme ça, c'est assez drôle en repensant au passé. Maintenant, juste à côté, on va sur l'île Maurice et c'est là d'où est né le Séga, qui est aussi à l'origine du Maloya. C'est musique des esclaves africains malgaches qui chantent la souffrance, mais aussi la résilience et les joies de ce peuple. Et c'est toujours très, très festif, très les pieds bien ancrés au sol et les mains en l'air. Et je vous invite à écouter Claudio, Bayabou.
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Bayabou, quel track magnifique, j'adore vraiment. Là c'est Bayabou, retourne la case, c'est ça qu'on imagine en écoutant cette chanson. On a envie de retourner toutes les cases. Et ce que je trouve magnifique aussi dans ce titre, c'est le mélange d'influences, le métissage dans Afrique que Inde. C'est la force du mélange, nous les mélanger, ça reflétait bien ce territoire. Et maintenant on revient dans l'Hexagone avec une chanson d'André Manviel qui s'appelle La vie d'ici-bas. Et oui, on voyage ce soir et votre commandant de bord, c'est Louisa. C'est ma radio sur France Inter.

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0: 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Mais oui, j'adore, en fait. C'est un challenge. Moi, quand j'ai voulu apprendre André Mainvielle, je me suis dit, OK, là, tu rentres dans un challenge. En tout cas, c'est vrai que je pense qu'il y a différents cerveaux. Il y en a qui écoutent les paroles en premier et d'autres qui écoutent le tout, la musicalité des mots et utiliser aussi la voix comme une percussion, comme un instrument. Et c'est vrai que moi, j'ai toujours conçu et voyagé musicalement comme ça. Et je le trouve très grand dans cette bibliothèque musicale à ce niveau-là. Et je le trouve vraiment très, très, très, très fort. Très, très fort. Et puis aussi toujours avec ce mélange français, occitan, et pouvoir traverser les frontières comme ça. Et on continue le voyage avec Lhasa. Avec ce titre El Desierto, je pense que cet album, La Llorona, son premier album, c'est mon album préféré au monde. Je crois que c'est vraiment l'album que je peux écouter du début à la fin et je trouve d'une perfection absolue. Et ce titre, je le trouve particulièrement magnifique de par sa simplicité rythmique, mais qui nous donne un groove le plus total. Et je pense que c'est tout ce qu'on recherche en tant qu'artiste, c'est arriver à ça, quoi.
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J'adore là, ça. C'est vraiment, on sent la dévotion dans sa voix, quoi. Elle chante ses tripes, elle chante son âme et ça fait du bien, quoi. Ça fait vraiment du bien. C'est assez rare. Aujourd'hui, malheureusement, elle nous a quittés beaucoup trop tôt. Elle a disparu, elle avait 37 ans seulement. Et c'est vrai qu'on sent dans sa musique le voyage. On le sent tout de suite. Hein. Moi, j'avais envie de monter sur le dos d'un cheval et de parcourir le monde. Et c'est vrai que c'était aussi une grande voyageuse, grande globe-trotteuse. Et ça s'entend dans sa musique. Et maintenant, on continue le voyage avec une chanteuse qui aussi me passionne. Il s'appelle Bonnie Banane, avec son titre « Flash ».

Waouh, Bonnie Banane. En fait, j'adore sa manière de chanter le français. Et je trouve que c'est non conventionnel. Alors, autant dans sa manière de composer, c'est-à-dire que là, elle propose une chanson qui n'a pas de refrain, en fait. C'est une chanson, par exemple, la chanson s'appelle Flash. Et vraiment, le mot flash, il arrive sur les dernières secondes, quoi. J'étais flash. Et en même temps, donc, dans sa manière de chanter le français, où vraiment elle étire tous les mots. Je trouve que c'est la chanson où peut-être on comprend le plus le français, mais j'aime bien voilà cette manière de chanter cette langue qui est vraiment pas facile. Donc là, j'en fais les frais moi aussi. Je dois avoir un quota de chansons françaises dans mon album maintenant que je travaille en France. Et c'est une langue, je peux le dire, qui est très difficile, en tout cas pour moi, à chanter et à écrire. Voilà, pour que ça sonne. Toujours musical dans mon, voilà, mon univers. C'est vrai que je pense d'abord toujours musique avant les mots, avant le sens, et je trouve qu'elle le fait vraiment à merveille. C'est une grande inspiration, Bonnie Banane. Et une personne aussi qui utilise très bien les mots, c'est Mathias Duplessis, parce que justement, lui, en fait, n'utilise aucun mot qui existe dans cette chanson qu'on va écouter, qui s'appelle Taos Waltz. Et en fait, dans cette chanson, il invente un langage, et ça me parle vraiment du plus profond de mon âme, parce que c'est comme ça que j'ai commencé à chanter et à vibrer la musique, c'est en inventant mon langage. D'ailleurs, mon premier EP que j'ai sorti sur les ondes, c'était que dans un langage inventé. Je crois qu'il y avait une chanson en anglais, mais sinon tout le reste, c'était dans un langage imaginaire. Et j'aime cette manière d'utiliser sa voix uniquement comme un instrument, et encore une fois, de passer d'abord par la musique plutôt que le message. Du coup, écoutez ce qu'il en fait de cette voix, Mathias Duplessis, dans Taos Waltz.

Mathias Duplessis. Et je lui avais envoyé un message, j'étais tombée sur cette chanson que j'avais adorée. Je lui ai dit, mais waouh, j'adore, trop envie qu'on fasse de la musique ensemble, viens, on se rencontre. Et puis, on avait mangé ensemble. Et puis, il m'avait raconté l'anecdote de cette chanson où il y a Arte qui faisait un documentaire sur la Chine, Chine rêve et cauchemar, et qui avait découvert cette chanson et il voulait la mettre pour le générique. Mais Mathias, du coup, leur dit, mais c'est pas du tout du chinois. Et ils ont dit, ah non, mais c'est pas grave, de toute façon, genre, il y a 132 dialectes en Chine, ça passera crème. J'ai adoré l'anecdote. Et voilà, bah, j'aime cette manière aussi de concevoir la musique et la voix. Il a fallu faire des choix dans cette playlist. C'est vrai qu'un autre chanteur, qui, c'est pour moi, c'est mon maître de vocal, c'est Bobby McFerrin, par exemple. Et lui, c'est aussi le maître d'utiliser sa voix comme un instrument spécifiquement et de pouvoir s'envoler, ça donne une liberté magistrale, quoi. Parfois, c'est vrai que moi, j'adore chanter comme ça parce qu'il y a vraiment des sons que j'aime et qui ne sont pas dans les langues que je parle. Et j'ai envie de l'intégrer. Je l'intègre toujours, moi, dans ma musique. Et c'est toujours un peu... C'est toujours là. J'ai pas envie d'abandonner ce mystère et cette liberté. Et maintenant, on continue notre voyage avec Titi Robin, Goulabi Sapera, avec une chanson qui s'appelle Nîmes, de l'album Raki. Micro, c'est Louisa et vous êtes dans ma radio, ça s'entend sur France Inter.

Waouh, j'adore, encore une fois, j'adore le mélange indien, presque breton. Il y a une cornemuse peut-être orientale qui nous a rejoint. Voilà, donc comme vous l'entendez, j'aime le monde entier. Bon, là, on entend aussi ces influences gitanes, et c'est vrai que une des musiques qui me tient le plus à cœur, c'est la musique tzigane, spécifiquement de Roumanie. C'était obligatoire qu'il y ait au moins un titre dans ma playlist qui traverse ce territoire. Donc là, j'ai choisi un titre d'Adam Stinga qui s'appelle « Melodie de Scutare ».

J'adore. Il adore ce son. Il y a un de mes instruments préférés au monde. Ça s'appelle le cymbalum. C'est plein de cordes comme ça qui sont allongées et qui vont jouer avec des baguettes. Et vraiment, ce son, ça me... Il y a un Madeleine de Proust aussi. C'est vrai que mon père, il faisait du jazz, mais il a beaucoup joué de musique tzigane aussi. Et il disait que quand il répétait, il me faisait garder dans les camps avec les gitanes. Donc peut-être que... Parce que je ne savais pas d'où venait cet amour si profond pour la musique tzigane. Je dis, c'est forcément d'une vie antérieure. Mais dans cette vie-là, oui, il y a eu plusieurs rencontres très concrètes. J'ai eu la chance de vivre du coup, avec des communautés tziganes, roumaines, où je vivais dans des occupations, pour pas dire squat, c'est une occupation, c'est plus politique. S'il y a plus de bâtiments vides que de gens qui sont à la rue, je tiens à le rappeler. Et je vivais avec plein de communautés différentes, dont deux familles tziganes roumaines, avec qui j'ai eu la chance de partager quelques années de vie, et ils m'ont transmis un peu de leur culture. Je ne peux pas dire que je préfère la musique tzigane plus que la samba. Il y a un truc en moi, genre, j'ai l'impression qu'il y a tous mes ancêtres qui me regardent vraiment avec un fronçant des sourcils. Mais vraiment, ça, c'est très puissant. C'est, je dirais, autant que la samba. Et la samba, oui, c'est là, je mets mes genoux à terre, je lève les bras et je pleure, quoi. Donc, c'était aussi obligatoire qu'il y ait une samba dans cette playlist. Donc voilà, on va écouter Shakere, du quinteto in branco e preto.

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1: Samba, meu Deus. Bah là, ouais, là, mon cœur se remplit d'amour, de joie, de soleil, carnaval, de célébration, finalement. C'est vrai que c'est un peuple qui sait bien célébrer la vie, quoi. Les Brésiliens, ils ont ce don, ce talent inné de célébrer, malgré toute la tristesse qu'a vécu ce peuple. Je pense que c'est ça qui les rend plus forts, si j'ose le dire. C'est vrai que je pense que les malheurs nous rassemblent, si voilà, il y a une justice quelque part. En fait, j'ai eu la chance de voyager dans ce grand Brésil. Ma mère, elle nous a emmenés vivre en Amazonie, par exemple, quand j'avais 10 ans. On a vécu avec les Yanomami, dans la tribu des Yanomami. Puis on a vécu à Bahia aussi. C'est vrai que le Nord-Est, c'est vraiment ma terre de prédilection. Le Brésil, c'est un pays très, très, très, très, très, très puissant, un pays rempli d'humanité, de joie et de spiritualité. On rend hommage aux ancêtres, on rend hommage à... Par exemple, oui, dans ce morceau, on parle du shekere, c'est qu'à partir du moment où cette femme prend ce shekere, cette percussion, tous les esprits se connectent. Et c'est comme les paiements d'un main, les tac, tac, tac, tac, tac, tac, tac, tac, tac, tac, tac, tac, tac, qui sont très présents dans la samba. C'est ce qui nous réveille, quoi. Et c'est vraiment la communion au sens pur, quoi. Quand on voit tous les Brésiliens chanter, danser en même temps, les gens, les Brésiliens, quand ils vont à une samba, c'est vrai que nous, en France, quand on sort en soirée, on va pour se voir boire des bières, fumer des clopes. Et les Brésiliens, ils vont roda de samba, c'est pour la musique, quoi. C'est vraiment pour célébrer cette histoire. Et c'est tellement magnifique de voir tous les Brésiliens chanter en chœur, fermer les yeux, la main sur le cœur, l'autre au ciel. C'est trop beau, quoi. Je remercie la vie que ce peuple existe. Et la vie a fait que voilà, c'est un pays immense, rempli de cultures différentes, métissage. C'est le pays le plus métissé du monde, je crois, est hyper riche. Et j'ai la chance, je remercie tous les jours d'être à moitié brésilienne. Et le Brésil, bah, c'est pas que les mains en l'air, c'est aussi les fesses à terre.
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1: C'est aussi ça le Brésil, il y a un autre visage et l'ADN, c'est vraiment, il faut que ça crache, il faut que les sons ils saturent. Les enceintes, elles sont déjà cramées, mais ils mettent toujours le son à fond. Et cette libération du corps aussi, c'est tellement inspirant. Et pour vous le faire sentir, j'ai choisi Treme, Treme de MC Loma e as Gêmeas Lacração. Bora!

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Bah ouais, obligé, obligé. Là, on a parcouru le monde, mais avec des musiques très, très organiques, très instrumentales. Et c'est principalement ce que j'écoute chez moi. Mais c'est vrai que voilà, je viens aussi de la génération électro, la génération la tête dans le caisson. Et ça fait partie de ma culture, ça fait partie de mes influences, ça fait partie de ma musique. Et du coup, j'ai eu envie de terminer sur une petite note électro avec un remix magnifique de La Chica, remixé par Vincile, ancien membre de Hocus Pocus, Si-Tu-Si, et La Chica, bellevilloise, latine. Et ce morceau reflète bien aussi ma culture électro et voilà, il le représente à la perfection. Agua de La Chica, remixé par Vincile.

0: J'espère que vous avez aimé ce voyage qu'on a fait ensemble. Merci à France Inter de m'avoir laissé les commandes pendant une heure. Je vais rendre les clés du studio maintenant. Et je vous dis à bientôt en concert ou ailleurs. Qui sait ce que demain nous réserve.
1: Ça va, c'est ok?
2: Ouais, ouais, c'est très bien.
1: Alors,
2: trop bien, merci Mathieu. Ah, j'aurais dû dire, alors Mathieu, conquis. Attends, viens, viens, viens, je le fais. Vite fait.
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1: Bonsoir à tous. Encore 17 000 personnes rassemblées pour la Free Party organisée près de Bourges. Chiffre de la préfecture du Cher ce soir qui s'attend à 30 000 participants au total. La fête crispe les autorités, notamment parce qu'elle a lieu sur un terrain militaire, une zone jugée très dangereuse. On apprend que 4 personnes ont été placées en garde à vue sans plus d'informations. Après avoir été arrêtés au large de la Grèce, 2 militants de la flotte pour Gaza doivent être interrogés par les autorités en Israël. Il s'agit d'un Brésilien et d'un Espagnol soupçonnés de liens avec le Hamas. Madrid juge cette audition complètement illégale et dénonce une situation inacceptable. L'OTAN s'interroge sur le retrait des 5000 soldats américains en Allemagne d'ici un an. L'Alliance transatlantique affirme qu'elle est en train de travailler avec Washington pour mieux comprendre, je cite l'annonce du Pentagone. La décision entraîne une très forte inquiétude jusque dans les rangs des élus républicains aux États-Unis. Le président Donald Trump reproche à ses alliés européens un manque de soutien dans son offensive en Iran. Un cessez-le-feu illusoire au Liban depuis qu'il est entré en vigueur le 17 avril dernier. L'armée israélienne a encore mené une série de frappes sur le sud du pays aujourd'hui. Elle affirme avoir visé des dizaines de cibles du Hezbollah pro-iranien. Israël qui confirme également que ses forces ont endommagé un bâtiment religieux. Une association catholique française condamne un acte volontaire visant un couvent. Cuba appelle la communauté internationale à réagir après les menaces d'agression militaire de Donald Trump. Le président américain a fait savoir hier soir qu'un porte-avions américain pourrait servir à prendre le contrôle de l'île des Caraïbes. Un marin pêcheur breton porté disparu en mer depuis mercredi. Information de nos confrères d'ici Brésil. Il était parti seul à bord de son bateau à Audierne dans le Finistère. Les moyens déployés jusqu'à jeudi soir n'ont pas permis de le retrouver. Monaco se relance dans la course à la Ligue des Champions. Victoire 2-1 face à Metz lors de la 32e journée de championnat de foot. Les Lorrains, dans le même temps, sont officiellement relégués en Ligue 2. De son côté, le PSG a été accroché à 4 jours de la demi-finale retour de Ligue des Champions contre le Bayern Munich. Paris a fait match nul de partout face à Lorient. En rugby, scénario cruel pour Toulon qui échoue aux portes de la finale de la Champions Cup. Défaite 29-25 face aux Irlandais du Leinster. Et puis en cyclisme, suite du Tour de Romandie, Tadej Pogacar conforte son maillot jaune. Le Slovène a remporté l'étape Rennes en solitaire dans les Alpes. La course s'achève demain.
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0: Pauline Croze.
1: Oui.
0: Bon anniversaire.
1: Mais merci.
0: Ça fait 20 ans cette chanson.
1: Exact.
0: On n'avait pas marre.
1: J'en ai pas marre. Alors mince, dis sur ce ton-là, non, ça ne marche pas. Non, mais j'en ai pas marre, j'adore cette chanson. Je suis très contente que ce soit mon ADN, mon titre emblématique. Et j'oublierai jamais aussi pourquoi je l'ai écrite à la base. Et donc voilà, je suis très, très contente.
0: Est-ce que je peux être indiscret et vous demander pourquoi ?
1: C'est en dû au suicide d'un ami. Et du coup, voilà, qui avait le même âge que moi, quasiment. Et apprenant la nouvelle, si vous voulez, ça m'a fait un tel choc que dans les 5 minutes qui ont suivi l'appel qui m'a informé de cette nouvelle horrible, j'ai composé T'es beau, quoi. C'est-à-dire que j'ai pris ma guitare et littéralement la chanson m'est tombée dessus, au sens où le texte du premier couplet et la musique et tout, les accords me sont tombés dessus. Et ensuite, j'ai trouvé les accords du refrain et la mélodie du refrain, mais je ne trouvais plus les mots, parce qu'en fait, je pleurais trop, en fait. Donc, je voudrais remettre aussi en lumière le fait que moi, je n'ai écrit que le premier couplet,
0: oui.
1: Et que le texte a été terminé, continué par Edith Fambuena.
0: Edith Fambuena, qui est une artiste.
1: Voilà, qui a réalisé l'album, qui est auteure, compositrice, musicienne, que j'adore.
0: Et qui donc, a réalisé plein de disques et qui était très proche de Bachung.
1: Exactement.
0: Entre autres.
1: Et qui a une carrière magnifique. Et donc, la poésie de cette chanson lui est aussi due.
0: On trouve la chanson sur YouTube, entre autres. Et sous la chanson, il y a des commentaires, Pauline Croze. J'en ai noté quelques-uns. J'ai appris la chanson en CM1. Je la chante encore à 23 ans.
1: Génial.
0: Il y en a un autre. Ce qui est beau avec ce genre de chanson, c'est qu'on est toujours plus ou moins persuadé qu'elle nous est destinée.
1: Ouais. Oui, on me l'a dit souvent, ça. Ouais.
0: Les gens s'accaparent une chanson, oui. Parfois.
1: Mmh,
0: ça, c'est merveilleux pour l'auteur. C'est
1: complètement. Mais le plus beau compliment qu'on m'ait dit, c'est, c'est le frère de la personne qui s'est suicidée, qui m'a dit, tu sais, pour les gens, cette chanson, c'est un tube, et pour nous, pour la famille, c'est un hymne.
0: Ah oui, c'est beau.
1: Et ça, je crois qu'on ne peut pas me dire plus beau que ça.
0: Je me souviens aussi que le comédien Patrick Chesnais avait raconté sur France Inter, au micro de Frédéric Pommier, l'avoir diffusé aux obsèques de son fils en disant « Cette chanson, c'était tout à fait lui. » Quand une chanson fait du bien aux autres, quand on se l'approprie encore une fois, ça provoque quoi en vous ? Vous dites « Ah, je sers à quelque chose ?»
1: Oui, en fait, parce qu'en fait, on est juste un... Nous-mêmes, en tant qu'artistes, on est un instrument. On est l'instrument d'une émotion, d'un message, et on est une sorte de passeur, comme ça, qui transmet quelque chose. Et moi-même, quand j'entends une chanson, je me dis « Ah, mais j'aurais jamais su le dire comme ça, j'aurais jamais su... » C'est exactement ce que je ressens, mais j'aurais jamais su le mettre en mots. Et du coup, c'est vrai qu'une chanson, c'est aussi une adresse à quelqu'un. Et que les gens se l'approprient, c'est formidable, parce que moi, la musique m'aide dans la vie, m'aide à vivre. Et donc, je vois bien que, de la même manière, ça aide à vivre les gens. Et si ma musique peut faire ça, c'est formidable.
0: Il y a 20 ans, vous sortiez donc votre premier disque qui s'intitulait...
1: Pauline Croze.
0: Qui s'intitulait Pauline Croze, parce que vous nous disiez, voilà ce que je suis, voilà à quoi je ressemble. Éponyme, voilà. Comme on dit. Et c'était une manière de vous présenter au public, au fond.
1: Oui, tout à fait. Et puis, c'est vrai qu'il n'y a qu'une seule occasion de faire un album éponyme, c'est le premier. Donc, on a saisi la balle au bon. Mais en fait, oui, c'était une sorte d'évidence comme ça. Il n'y avait pas de titre qui s'imposait.
0: Il y a eu d'autres disques depuis.
1: Voilà.
0: Je crois que c'est le 7e qui sortira peut-être l'an prochain.
1: Alors, pas peut-être, qui sortira sûr.
0: C'était pour avoir une réponse. Non, parce que Mademoiselle Croze prend son temps entre les disques.
1: Oui, non, mais en fait, c'est vrai que moi, je suis assez pointilleuse sur les textes et tout. Et puis parfois, je mets un petit peu de temps. Je suis comme ça, je suis quelqu'un de lent. Et donc là, je suis en pleine préparation du prochain album.
0: Combien de titres sont écrits ?
1: Ah là, il y en a 9.
0: Oui.
1: Et vraiment, j'arrive vraiment au bout du processus. Et donc, il sortira en février 2027.
0: On va parler avec vous, mieux vous connaître, Pauline Croze. On va aussi connaître les chansons que vous écoutez aujourd'hui, à partir d'une liste qu'on vous a transmise. Vous avez fait vos propres choix. Il y a du rap dans cette liste.
1: Oui.
0: Vous êtes née en banlieue parisienne. Est-ce que vous étiez rappeuse à 20 ans?
1: Pas du tout. Non, mais c'est une musique que j'ai toujours écoutée.
0: Elle devait être autour de vous, en banlieue, peut-être.
1: En fait, c'était quand même une musique qui était quand même diffusée, qui était c'était pas confidentiel, quoi, que ce soit, je sais pas, moi, je parle des grands noms, NTM, tout ça, c'était quand même des groupes qu'on entendait à la radio, qui étaient médiatiques et médiatisés. Mais je sais pas, en fait, non, c'est qu'en fait, je suis sensible à toute musique, tout simplement, et je suis aussi très sensible au rythme et au groove. Et pour moi, le rap, il y a aussi cette notion-là de... de la façon dont les mots tombent, comment ils s'articulent avec une rythmique. Voilà, donc en fait, j'y étais sensible, et donc j'en ai toujours un petit peu écouté, sans être du tout une connaisseuse fine, quoi.
0: Et aujourd'hui, vous avez, dans la balade, choisi DC's avec Kid Cudi, soit un rappeur, auteur et compositeur, avec un chanteur, rappeur et guitariste.
1: Exactement. Bah, DC's, voilà, c'est un très grand artiste qui a fait un super beau retour, qui écrit hyper bien, qui sait autant manier la chanson que le rap. Voilà, je pense que aussi c'est son parcours que j'admire. Et voilà, ces deux derniers albums, il y a vraiment des pépites, quoi. Et puis je trouve que ce titre, il est super, là, Try, Try, Try. C'est parfait.

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1: Pauline Croze, quand vous étiez petite fille à Noisy-le-Sec, vous disiez « quand je serai grande, je serai chanteuse ».
2: Pas du tout. Alors déjà, en fait, je suis née à Noisy-le-Sec, mais je n'y ai pas vécu du tout. Moi, j'ai vécu à Villemomble.
1: C'est à
2: 5 minutes de Noisy-le-Sec, vraiment, c'est un jet de pierre. Non, pas du tout. En fait, quand j'étais petite, j'adorais les animaux, j'adorais les chevaux. Ma première passion, c'est les chevaux, en fait. Et après, la musique est passée par là. Quand j'ai commencé à faire de la guitare à 14 ans, mais déjà petite, je chantais beaucoup, je chantais tout le temps.
1: Il paraît que vous chantiez tout le temps.
2: Oui, c'était même ma sœur en pouvait plus. Bref, mais en fait, j'étais tellement timide que jamais je me suis dit. Enfin, c'était des rêves un peu comme ça inconscients, mais en étant adolescente, je me suis dit, mais jamais j'arriverai à chanter devant des gens. Donc, pour moi, c'était pas quelque chose que j'arrivais à projeter dans ma vie.
1: Vous étiez timide ?
2: Très timide. Très, très horrible.
1: Donc, quand vous arrivez encore jeune femme au Transmusical de Rennes,
2: oui,
1: où vous allez avoir un sacré succès, hein,
2: oui,
1: et c'est le début finalement de votre carrière, vraiment,
2: ouais,
1: vous êtes dans quel état psychologique ?
2: En fait, ça s'est tellement fait dans l'urgence, c'est-à-dire qu'on m'a appelé le matin, il me semble, ou alors la veille au soir pour le lendemain soir.
1: Dingue.
2: Quelque part, j'ai pas trop eu le temps de réfléchir. Bon, ça n'a pas empêché le trac, hein, bien sûr. Mais je me rappelle plus trop dans quel état j'étais. Mais je sais pas, je crois que j'ai pas trop réfléchi. Mais c'est vrai que moi, je suis quelqu'un de... Enfin, avant, j'étais très, très traqueuse. Maintenant, ça va beaucoup mieux. Mais ça a été un long apprentissage, le fait de se dire, bah, ok, je vais sur scène, il y a des gens qui vont me regarder et m'écouter. Et c'est un peu curieux, en fait, comme disposition de... Ça fait pas naturel, en fait.
1: Comment ça le devient ?
2: Bah, ça le devient pas, puisque de toute façon, je trouve pas ça naturel de toute façon.
1: Oui, mais sur scène, on sent pas, nous, que Pauline Croze est pas
2: oui,
1: bien du tout avant. Je suis
2: ah
1: sûr
2: bon
1: que je suis sûr qu'au moment où vous y êtes, c'est fini, ce trac. Il se passe autre chose.
2: Il faut... Alors, avant, il fallait quelques titres. 2-3 titres pour que je me sente à l'aise. Et aujourd'hui, c'est différent. Je me sens beaucoup plus chez moi, vraiment tout de suite sur scène. Je prends plus plaisir aussi à partager la musique avec les musiciens. Je sais que les gens, s'ils viennent, c'est que quelque part, déjà, c'est quand même qu'ils sont déjà, entre guillemets, acquis à ma cause,
1: ouais,
2: même si rien n'est jamais gagné, hein, bien sûr. Mais... Non, mais c'est avec le temps, c'est au fur et à mesure, et c'est surtout de dédramatiser les choses. Bon, bah, c'est qu'un concert. Enfin, je veux dire, c'est pas grave, et si on se trompe, si à un moment on est un peu faux, c'est pas grave.
1: Faut jouer avec le public.
2: Oui, voilà.
1: On aime ça, nous.
2: Ce qui compte, c'est de venir faire les choses sincèrement, en fait. Voilà.
1: Et quand vous arrivez au Transmusical de Rennes, il faut dire l'année.
2: 2003.
1: Vous avez quelle expérience de musicienne ? Parce que vous vous formez en autodidacte à la guitare.
2: En fait, j'ai pris un an de cours de guitare avec un prof génial qui m'a appris plein de chansons différentes, mais de styles différents, c'est-à-dire qu'il ne s'est pas cantonné à un style. Il pouvait me faire apprendre, je ne sais pas moi, du jazz, du reggae, du rock.

0: grâce à Quito, en fait. Et c'est Quito, de ce groupe qui était le guitariste et auteur-compositeur, qui m'a fait rencontrer plus tard ma productrice, Anne Claverie, et ensuite Edith Fambuena.
1: Qui sont deux femmes essentielles, on va avoir voilà. l'occasion de s'en rendre compte dans votre
0: Exactement.
1: Carrière, et la carrière d'autres personnes aussi, mais chez vous, vous faites presque un trio toutes les trois.
0: Exactement.
1: Je l'ai dit tout à l'heure, vous allez enregistrer un septième disque, il y en a déjà six, mais Anne Weinfeld et moi, on a eu envie d'écouter surtout le premier, puisque c'est celui-là qui est en majesté aujourd'hui. Vous l'avez un petit peu revu, on va en parler pour le 20e anniversaire, donc on vous propose de vous balader dans ce premier disque, Pauline Croze. Quand

0: Quand je suis ivre, je ferai sang, mise à nu, larmes au pluriel, mal assis, et une Pauline Cros qui fredonnait quelques chansons, mais qui avait un peu aussi les yeux dans le vague. Vous étiez où, là, Pauline ?
1: Ah, j'étais dans... Bah, ça me rappelle tellement de choses, en fait.
0: Est-ce que c'est encore vous, aujourd'hui ?
1: En fait, pour moi, j'ai l'impression d'entendre une autre personne. Mais bon, c'est normal, il y a 20 ans de différence. Donc voilà, j'ai l'impression d'entendre quelqu'un d'autre.
0: En quoi avez-vous changé ?
1: Voilà, c'est dur à dire. Je sais pas, je crois que je vois la vie autrement. C'est difficile de dire.
0: Quoi elle est différente de vous ?
1: Alors, je dirais qu'aujourd'hui, je suis quand même moins perdue dans ma vie. À l'époque, j'étais extrêmement perdue, fragile. J'étais liquide, quoi.
0: Vous réussissiez à l'écrire, tout ça. Parce que dans vos chansons, il y a des difficultés à vivre, des troubles, mais je trouve qu'on réussit à combattre. Il est question d'ivresse, de ténèbres, de larmes, de faire semblant, de nuit blanche et d'errance. Mais pour moi, ce n'est pas des textes désabusés, les chansons de Pauline Cros, parce qu'il y a toujours un peu une lumière vers la fin.
1: Oui, en fait, je pense que la lumière, elle est quand même emmenée par la musique. Parce que, effectivement, les textes, c'est pas d'une gaieté folle, on aura bien compris. Oui. Après, effectivement, il y a toujours un petit soupçon de lumière, de toute façon. Mais je pense aussi, la musique, elle a quelque chose d'assez, plutôt, entraînant, toute proportion gardée, mais quelque chose qui a une chaloupe et qui fait qu'on avance, quoi. Ok, on est mal, on n'est pas bien, on est ceci, cela, mais on continue d'avancer, on se relève, on marche, et la musique imprime ça, donc je dirais que ça emmène toujours vers une sorte de porte de sortie, quoi.
0: Edith Fambuena, ex du groupe Valentin, vous en avez parlé tout à l'heure, oui. Pauline Cros. Elle a travaillé avec Dao Bashung Guidoni, et elle travaille avec Pauline Cros aussi souvent. Il y a eu ce premier disque, oui. Au départ, qu'elle réalise, qu'elle arrange, et puis de temps en temps, elle participe à l'écriture de titres. Hein. Elle
1: tout
0: est intervenue sur votre tube,
1: oui,
0: on en
1: fait.
0: A parlé tout à l'heure, t'es beau. Et puis, elle a dit ça de sa manière d'aider les musiciens un jour.
2: J'ai un scanner tout de suite. C'est pas quelque chose que j'ai appris, c'est quelque chose qui me vient naturellement. Et je sais, en discutant avec un artiste, je vois à peu près où on peut aller et là où on peut pas aller. Là où je peux l'aider et là où je peux pas l'aider. Après, on a différents moyens d'arriver à concrétiser ça. Et réaliser, c'est rendre réel quelque chose pour moi. Et donc, c'est avoir cette vision d'ensemble, c'est juste regarder les choses d'en haut, quoi.
0: Edith Fambuena, en 2013, avec Vali, sur France Inter. Pour nous, c'est un petit peu obscur ce qu'elle dit et ce que vous nous disiez tout à l'heure. Ça veut dire quoi, avoir une vue d'ensemble ? J'arrive pas bien à comprendre comment elle intervient avec vous sur, par exemple, ce premier disque.
1: Déjà, le fait qu'elle soit auteure, autrice, je pense qu'elle arrive à discerner très vite si, par exemple, un texte, un sujet, un champ lexical, des mots sonnent et conviennent à l'artiste. Voilà, c'est quelqu'un qui a une acuité comme ça. Donc je dirais au sens de l'interprétation de ce que l'artiste va véhiculer et va interpréter, assez vite elle voit si un texte lui correspond ou pas. Après musicalement, elle est très forte, quoi. C'est-à-dire qu'elle ressent très vite quel univers musical vous colle à votre peau ou pas, en fait. Et c'est quelqu'un déjà qui a une énorme culture musicale, qui écoute de tout. Et il y a beaucoup de discussions, c'est-à-dire que aussi, même si elle, effectivement, elle a une première approche qui est très instinctive, même, je dirais, même animale, quelque part. Il y a aussi beaucoup de discussions. Elle me demande ce que j'aime, ce qui m'a inspiré pour la guitare, pour le chant. Et après, elle voit aussi des univers qui se dessinent. Et je pense que c'est comme un peu un... C'est comme un réalisateur de film, quelque part. Il comprend quelle profondeur de champ vous va, en fait. Quelle profondeur de champ vous met en valeur. Et quand je dis profondeur de champ, bien sûr, c'est une mise en son. C'est quel environnement vous convient. Et puis, est-ce que c'est un univers plus onirique? Est-ce que c'est un univers qui est très terre-à-terre? Est-ce que c'est des instruments qui font un peu penser à des sons de jouets? Est-ce que c'est des instruments qui viennent de l'univers un peu plus, j'en sais rien, musique symphonique, classique? Est-ce que c'est quelqu'un qui joue de la guitare tout seul dans sa chambre, donc on va pas non plus sortir l'orchestre de violon? Enfin, je veux dire, pour moi, c'est des scènes de film, mais qu'elle est traduite en son quelque part.
0: Pauline Rambaud de Barallon est née en 1990 dans le Cher. Elle grandit dans une famille de musiciens. Elle apprend la clarinette, la guitare, l'écriture. Elle a le bac, elle commence des études de cinéma. Elle intègre la Fémis à Paris et elle devient musicienne sous le nom de...
1: Je ne sais.
0: PR2B.
1: Ah, voilà.
0: Pardon. PR2B qui est venue dans la balade. Vous pouvez écouter sa balade sur franceinter.fr. C'est une chanteuse qui vous intéresse donc et qui chante Sirène. Pourquoi PR2B, Pauline Croze ?
1: Parce que j'aime bien son énergie. J'aime bien ses textes, je trouve qu'elle a un truc très, très singulier, et puis ce que j'aime aussi chez elle, qui peut parfois m'agacer chez des chanteuses, mais qu'elle, elle n'a pas justement, elle minote pas quoi, voilà. Elle a un truc un peu comme ça, il y a une désinvolture qui me plaît bien, je trouve qu'elle a une belle présence. Et puis le titre, je le trouve beau quoi, je trouve que j'aime beaucoup parce qu'elle suggère des choses. Et j'aime les textes où on vous explique pas ce qu'il faut penser. Elle jette des petites pistes comme ça.
0: Et on en fait ce qu'on veut.
1: Et on en fait ce qu'on veut, et avec notre histoire. Et voilà.
0: Sirène, PR2B, c'est la balade de Pauline Croze sur France Inter.

0: Le confinement dans la vie de Pauline Croze a eu du bon. Il a donné lieu à un disque.
1: Oui, en fait, bon, voilà, bon, quand même, avec les home studios, maintenant, on arrive à faire des choses, mais disons que c'était très compliqué, la période du confinement. J'étais en train de... Enfin, bon, j'avais une vie personnelle très compliquée, bref. Et j'ai aussi, en plus de plein de choses, j'ai dû vendre ma maison. J'ai vendu ma maison le premier jour du confinement. C'est-à-dire qu'après, je ne pouvais pas... je pouvais aller que dans un rayon de 200 kilomètres. Parce qu'en fait, on ne pouvait pas se déplacer de département en département. Donc j'ai atterri dans une maison, voilà, comme ça. Et à ce moment-là, il fallait que je fasse des voix. Donc il y avait un grenier, il y avait une armoire. Et du coup, j'ai organisé un truc, j'ai ouvert l'armoire. J'ai mis des coussins, des trucs, une couverture, un matelas. Enfin bon, c'était insensé. J'ai fait des voix là. Ensuite, quand il y a eu plus de confinement et qu'on pouvait revenir à Paris, je suis retournée en studio faire quelques voix. Après, à nouveau un confinement. Donc en fait, cet album, ça a été un vrai puzzle, avec aussi les réalisateurs qui, chacun de leur côté, enregistraient des choses, m'envoyaient des pistes. Bon, c'était un peu...
0: Une expérience.
1: C'était un peu éclaté, quoi. Voilà.
0: C'était après les heures grises, hein, ce disque-là.
1: Exactement. Mmh. Et du coup, bon, c'était un... J'ai pas non plus un super souvenir, parce que c'était très compliqué à assembler. Et puis, ne pas être en studio, dans une même énergie, c'est... voilà, le studio aussi, c'est une commune, c'est un moment de communion quelque part, de partage et tout. Et là, c'était un peu chacun dans son coin.
0: Le nouveau va se passer comment? Est en train de se passer comment? Vous êtes entouré de qui?
1: Alors, le nouveau se fait avec un artiste qui s'appelle Adrien Dossé. Donc, son nom d'artiste, c'est Oden. Et donc, son nom dans la vie, c'est Adrien Dossé. Il est musicien, auteur, compositeur et réalisateur. Et donc là, c'est vraiment un album à quatre mains, quoi. Et donc là, on a extrêmement bien avancé. On est très très proche de finaliser le tout. Et du coup, on a vraiment eu l'envie de faire un album avec un son, une esthétique. Parce que probablement qu'auparavant, justement, du fait de cette mosaïque, de ce confinement, du fait de faire appel à des réalisateurs différents, l'album n'avait pas d'unité quelque part. Et là, on a voulu revenir à une esthétique, un seul son, comme il y a sur le premier album finalement, où il y a certains personnages qui sont récurrents et qui font qu'on va suivre toute l'histoire de A à Z, quoi.
0: Il y a la guitare de Pauline Croze, j'imagine.
1: Oui, tout à fait. Et il y a plein d'autres choses.
0: Tout à l'heure, on écoutait des extraits montés, mixés par Anne Weisfeld de vos chansons de votre premier disque. Pauline Croze, il s'intitule ce premier disque, et il y avait une des chansons qui me faisait penser à Mano Solo, et m'avait dit, mais c'est une influence très importante, Mano Solo, mort du sida, le fils de Cabu, entre autres, mais qui faisait aussi des dessins, il illustrait ses pochettes, c'est un artiste assez complet, complexe aussi, un artiste écorché. Qu'est-ce qui vous séduisait et séduit toujours chez lui, Pauline Croze?
1: Alors oui, effectivement, je l'ai beaucoup écouté. Bah, c'est son côté vraiment écorché vif, très... en fait, il chante comme il parle dans la vie, quoi. Il y a un côté très brut de décoffrage que j'aime beaucoup.
0: Oui, il nous tire un peu par l'épaule pour nous raconter des choses.
1: Voilà, et puis il y a une urgence, il y a quelque chose de très, très, très brut, très sincère. Moi qui suis quelqu'un qui parfois, même quand j'écris ou même dans la vie, je mets un peu les formes et tout, je suis assez admirative de gens comme ça qui sont très... ils pensent quelque chose, la phrase sort et il n'y a pas de... Ça passe pas par un petit... ça prend pas une petite porte comme ça dérobée pour dire « Attends, ça tu peux peut-être le dire autrement, là là. » Et puis musicalement, il y avait quelque chose de très, très enjoué. Malgré le fait qu'il parle de choses très, très sombres et même parfois très désespérées. Et en même temps, c'est quelqu'un qui avait une telle force de vie. Oui, voilà, c'est comme on dit parfois des gens qui sont des forces de la nature. Et c'était ça, c'était un tempérament.

0: Ça fait plaisir de retrouver la voix écorchée de Mano Solo. Ouais, il y a un petit côté négresse verte hein, dans ces années-là.
1: Complètement, ouais, ouais. Il y a une gouaille.
0: Il y a une gouaille.
1: Ouais, ouais.
0: Et puis l'accordéon.
1: Oui, la clarinette. Plein de sons un peu aussi qui viennent des musiques, même un peu des balkans quelque part.
0: C'est vrai.
1: Klezmer, tout ça. Enfin, il y a vraiment une influence comme ça.
0: Il y a aussi un chanteur important dans ces années-là pour vous et pour les auditeurs, c'est Artmengo, le
1: oui.
0: Toulousain,
1: ah ouais.
0: qui est musicien dans les bars au départ et puis qui se fait connaître avec la chanson qu'on va écouter intégralement cette fois en 88, c'est Les Parfums de sa vie. Mm. Pourquoi est-il important Artmengo dans la vie de Pauline Croze?
1: En fait, cette chanson, je pense que quand elle est sortie, je devais avoir 13-14 ans, un truc comme ça.
0: Ça parlait d'amour.
1: Oui, et puis c'était une musique, il y avait une sensualité, une poésie, une profondeur, une douceur. Et je me dis, mais comment on peut transmettre autant de choses avec une économie de moyens quelque part? Parce que c'est pas une musique qui est, comment on peut dire, c'est pas extravagant la façon de chanter, c'est pas grandiloquent, c'est pas tout ça. Et je trouvais ça d'une beauté. Et en fait, c'était la période où je commençais, je crois, à avoir un radiocassette ou je sais plus, ou avoir un truc à radio, là, je sais pas quoi.
0: Un Walkman.
1: Oui, voilà. Et en fait, pour moi, c'est mes premiers moments d'indépendance, c'est-à-dire où, en tant que jeune fille, je commençais à faire mes choix culturels, en fait. Et je me disais, bah voilà, je vais écouter telle radio, tel truc. Et il y avait ça, puis il y avait aussi l'affaire Louis Trio, aussi, qui passait avec des magnifiques chansons. Et je me suis dit, ah ouais, ça, c'est de la musique française. Enfin, chanter en français, pardon, qui me parle et qui me touche et qui est contemporaine de moi.
0: Alors imaginez Pauline Croze en 1990 sur son skate avec son Walkman.
1: Ah, j'avais 11 ans, voilà, c'est ça.
0: En train d'écouter ça.

0: C'est un petit peu le Thébo.
1: Complètement.
0: Tarte Mango.
1: Enfin, je, c'est ce que je pense. Après, faut, je veux pas parler pour lui, mais c'est vrai que, en tout cas, moi, c'est un titre qui m'a marqué.
0: Vous parliez des claviers, là, en
1: oui,
0: écoutant la chanson. Qu'est-ce que vous vouliez dire?
1: Claviers des années 80.
0: Oui, comment ils sonnent?
1: C'est rigolo d'entendre des sons de clavier qui... Enfin, comme tout son, de toute façon, qui est très typique d'une époque, il tombe un moment en désuétude, après il est réutilisé, il est détourné, il retrouve ses lettres de noblesse. Et du coup, c'est marrant d'entendre parfois certains sons qu'on n'entend plus du tout, mais qui peut-être dans, je sais pas, un mois, cinq ans, ou peut-être même récemment, ont été réutilisés pour dire autre chose.
0: Là, vous ressortez le premier disque qui s'intitulait Pauline Croze. Est-ce que vous avez changé des choses par rapport à la première édition?
1: Alors, il y a des inédits dessus, c'est-à-dire il y a des titres revisités par deux jeunes artistes.
0: On peut les citer. Hein.
1: Voilà, il y a Bro, qui est une artiste qui donc revisite Mise à Nu, dans une couleur un peu new soul, soul, new soul, avec une sorte de nonchalance comme ça, que j'aime beaucoup, quoi. Et puis avec une super voix. Et aussi à The Doug, qui donc fait la version de Thébo, et qui l'interprète super aussi, qui se l'est vraiment approprié. Et puis j'aime beaucoup l'arrangement qui a été fait avec des guitares un peu saturées, mais sans dénaturer le fait que c'est quand même une valse. Et je trouve que l'éclairage est super.
0: Très classe d'être repris par des jeunes musiciens.
1: Oui.
0: Un petit plaisir narcissique.
1: Un petit plaisir narcissique. Uh-huh. Et du coup, et aussi il y a une version en guitare-voix que j'ai faite de Quand je suis ivre. Il y a une version live de Je suis flou. Et voilà.
0: Bertrand Belin.
1: Oui.
0: Est un artiste, bah lui aussi assez complet, parce que c'est aussi un écrivain, maintenant un comédien. Il aime bien, alors il dit mais non, je suis pas comédien, mais enfin quand même, il est appelé par les frères Larieux.
1: Tout à fait, et c'est réussi, je veux dire, il est complètement convaincant, il n'y a pas de souci. Non, non, c'est un super artiste, je suis complètement amoureuse de son dernier album, je le trouve magnifique.
0: Le disque What, où il y a des chefs-d'œuvre.
1: Hein. Voilà, exactement. Les ambiances, je les trouve très très belles, au niveau de l'écriture. Parfois, il y a des albums où j'ai parfois eu du mal à rentrer dans le texte. Mais là, j'y vais complètement. Oui. Ça me touche. Je trouve ça très, très beau.
0: Il est souvent obscur, hein, Bertrand Belin.
1: Complètement. Mais c'est ça qui est hyper beau chez lui aussi.
0: Sa poésie est belle.
1: Je crois qu'on ne peut jamais faire le tour d'un de ses textes parce qu'il y a tellement d'entrées, il y a tellement de solutions possibles dans ce que ça dit. Que c'est pas genre on l'écoute deux fois, on dit ah ouais, bon d'accord, je sais de quoi ça parle. Moi j'adore qu'un texte, j'adore ne pas toujours savoir de quoi ça parle, en tout cas savoir de quoi ça parle en partie, parce que ça fait miroir à des choses personnelles, est-ce que ça résonne. Et c'est vrai que, non, au niveau de. Enfin, en termes de poésie, vraiment je suis très très touchée.
0: La chanson Seule vous plaît?
1: Ah, je l'adore, elle me fait pleurer. Et d'ailleurs, en écoutant son album, après avoir écouté son album, j'ai composé un titre. Ça m'a tellement inspiré que j'ai fait une chanson juste après qui va être sur le prochain album.
0: Bon, alors on va pleurer ensemble.
1: Voilà.
0: En écoutant Seul, de et par Bertrand Belin.
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0: Mais voilà, comme promis, l'émotion est parvenue jusqu'au visage de Pauline Croze.
1: Vous voulez me faire souffrir, c'est ça ?
0: Du tout. je trouve au contraire que la musique et le fait qu'il en mette beaucoup, les arrangements sont fournis, ouais. Sont un peu des copains qui viennent te consoler.
1: Ouais, ouais, il y a une... C'est comme un chœur de gens qui chantent avec toi. Il y a un côté où, oui, on t'accompagne, t'es pas tout seul.
0: Et la batterie est bien présente, comme un chœur qui bat fort.
1: Oui, puis spatialement, ce qui se passe, j'aime beaucoup, quoi. Les violons sont très beaux, le son de clavier. Et puis son interprétation, je l'adore.
0: Pauline Croze, on a encore une possibilité d'écouter de la musique. Est-ce que vous vous sautez dessus ?
1: Ben oui.
0: PLK, alias Mathieu Pruski, son nom de scène.
1: Très
0: PLK.
1: Bien.
0: C'est la contraction de Polak, en référence à son grand-père paternel,
1: d'accord.
0: Émigré polonais.
1: Ah, je savais pas du tout.
0: Oui, rap français, hip-hop, il a sorti un troisième disque le mois dernier, c'est Grand Garçon,
1: super.
0: Le titre du disque. Et là, on va écouter le morceau Façon de penser. Pourquoi PLK intéresse Pauline Croze ?
1: Bah, pareil, en fait, c'est toujours un... Alors, c'est peut-être dans le même esprit un peu d'une sorte de gouaille, en fait. En fait, moi, je suis assez... J'aime bien les gens qui ont de la désinvolture dans leur musique, parce que moi je sais que je suis pas du tout comme ça.
0: C'est ce que j'allais vous dire, vous en manquez, c'est ça ?
1: Oui, un petit peu, je pense que voilà, il y a une sorte d'attitude, voilà, il y a aussi, un artiste c'est une musique, c'est un propos, et c'est aussi une attitude. Et il y a des gens dont l'attitude m'intrigue et me fascine, parce que je sais que moi je serai jamais comme ça, moi je suis très... Je suis très premier degré, quelque part, bon, même si j'ai de l'humour et tout, mais je prends les choses très à cœur. Je joue pas un personnage. Et il y a des artistes comme ça qui ont un peu une sorte de, voilà, désinvolture, nonchalance. Et je pense que c'est ça aussi. Après, bien sûr, ce que ça raconte, mais c'est un tout. De toute façon, voilà, un artiste, c'est un faisceau de plein de choses.
0: PLK, Façon de penser, la balade de Pauline Croze.

0: Pauline Croze, merci pour cette balade.
1: Merci.
0: Vous allez repartir en balade dans la Creuse, puisque c'est là que vous habitez. Est-ce qu'il faut imaginer, Pauline Croze, se lever à une heure précise le matin avec son réveil et faire son petit exercice de gym, puis se mettre à l'écriture, puis l'après-midi composer dans un studio conçu par elle?
1: Alors en ce moment, là, mon rythme de vie, c'est à 8h, 8h30, je suis à ma guitare et je cherche des... Enfin, j'écris, je compose, je cherche des idées. Justement, comme je suis en finition de l'album. Voilà, et ensuite, effectivement, régulièrement, je vais marcher un peu parce que j'ai besoin de... Voilà, j'aime beaucoup marcher, faire des marches méditatives. Mais là, c'est beaucoup, beaucoup la chanson, finir les chansons. Et aussi, je me suis mise à l'aïkido.
0: Ah bon ?
1: Ouais, et c'est vachement bien. C'est un art martial que j'adore, que j'y découvre. Je suis vraiment débutante, hein, pour ainsi dire. En fait, c'est là où on utilise la force de l'autre pour la renverser contre lui. Pour l'instant, la force de l'autre continue d'être la force de l'autre et me jette en l'air. Mais c'est pas grave, dans un an, ça ira mieux.
0: C'est pour ça tous ces bleus sur vos bras. Je comprends mieux.
1: Pour l'instant, j'arrive pas trop à projeter la personne. Mais après la sortie de l'album, je peux vous dire que la personne va être projetée.
0: Alors donc, en 2027, voilà. C'est-à-dire dans quelques mois,
1: oui.
0: Un nouveau Pauline Croze qui s'intitulera, vous ne savez pas encore comment ?
1: Alors, je connais le titre de l'album, mais enfin, non, ça ne va pas changer.
0: Je ne veux pas vous forcer.
1: Non, je ne dis rien pour l'instant.
0: Non ? Alors il s'intitule comment ? Et puis on achète et on écoute le premier disque reconçu, j'allais dire repensé, de Pauline Croze qui s'intitulait Pauline Croze, bon voyage et attention quand même à l'aïkido. Hein.
1: Je ferai gaffe.
0: Anne Weinfeld a réalisé cette émission préparée avec Fanny Leroy et Louise Morfoas. Valentine Chedebois a programmé la musique, il y avait à la technique Anne-Laure Cochet.
2: Merci Vincent Josse. Samedi prochain, petite plongée musicale avec le poète libertaire Pierre Perret. À suivre Affaires Sensibles, Fabrice Drouel revient sur l'histoire de l'île de Pitcairn, un des archipels les plus isolés de la planète. Belle fin de soirée sur France Inter.
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1: Très bonne soirée sur France Inter, il est 23h. Le journal Anne-Sophie Balbir. Bonsoir.
2: Bonsoir à tous. Prix Nobel de la paix, Narges Mohammadi, toujours hospitalisée ce soir. La militante iranienne est en train de mourir à petit feu, c'est ce que dit son avocate sur France Inter. Son état de santé s'est considérablement dégradé en prison. Les déclarations tous azimuts de Donald Trump, menace sur Cuba, promesse de nouvelles mesures de rétorsion contre l'Europe. Le président américain joue la montre pour faire oublier l'enlisement en Iran. Dans ce journal également, la fronde contre le projet d'autoroute A412 en Haute-Savoie. Des agriculteurs craignent pour leur exploitation. Nous reviendrons sur la qualification de Lyon en finale de Ligue des Champions féminines et sur la carrière d'une icône des sports paralympiques, l'Italien Alex Zanardi, mort à 59 ans.
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2: Depuis Oslo, le comité Nobel norvégien appelle les autorités iraniennes à transférer immédiatement Narges Mohammadi vers son équipe médicale à Téhéran. La militante iranienne de 54 ans a vu son état de santé se dégrader ces derniers jours, ces dernières heures en prison. Elle a dû être transférée en urgence dans un hôpital du nord de l'Iran. Ses proches sont évidemment très inquiets, comme en témoigne l'une de ses avocates, Shirin Ardakani.
4: On craint clairement pour sa vie. C'est une femme qui a été arrêtée plus de 14 fois, qui a purgé plus de 11 ans de prison en cumulé, pour laquelle la peine restant à exécuter est de 18 ans. Les refus de soins répétés, réitérés durant ces deux dernières décennies, ont fragilisé nettement son état de santé, alors même qu'elle a été opérée l'année dernière, à la fois d'une tumeur de la jambe, qu'elle a des problèmes cardiaques, mais aussi d'ordre neurologique. C'est une mort à petit feu infligée à l'ensemble des prisonniers politiques tels que Narges Mohammadi, qui aujourd'hui sont en quelque sorte les baromètres de la répression à laquelle se livre le régime iranien. Ce régime n'a pas changé, contrairement à ce qui a été dit par Donald Trump. Et au fond, on a des Iraniens qui sont aujourd'hui entre le marteau et l'enclume. La répression d'une part et sans doute les bombes qui de nouveau menacent de tomber sur le pays.
2: Pour rappel, Narges Mohammadi est en prison depuis décembre pour avoir critiqué les autorités religieuses iraniennes lors d'une cérémonie funéraire. On l'entendait, la question d'une reprise des bombardements menace après des tentatives de négociations infructueuses. La guerre Iran-États-Unis va-t-elle se réactiver? C'est probable, selon un responsable militaire iranien. C'est une option, affirme de son côté le président américain Donald Trump. Le dossier nucléaire et le détroit d'Hormuz restent les principaux nœuds du conflit. Une impasse stratégique qui pousse Donald Trump à gagner du temps en essayant d'intimider tous ceux qui se trouvent sur son chemin, Sarah Mansoura.
5: Donald Trump joue la montre en effet. Il avait théoriquement jusqu'à hier pour demander l'autorisation du Congrès américain de poursuivre la guerre. Il a préféré envoyer une lettre pour notifier que les hostilités contre l'Iran étaient, je cite, terminées. Alors, sans pouvoir justifier d'un gain stratégique significatif dans sa guerre, le président américain affiche, selon lui, la réussite de son blocus des ports iraniens et reprend l'arme économique, une de ses préférées, pour mettre sous pression ennemis et alliés. Il menace de porter à 25% les taxes sur les véhicules européens dès la semaine prochaine, mesure de rétorsion envers des Européens qui refusent de le soutenir militairement, mais aussi un bon moyen pour déplacer le regard et éviter de parler de cet enlisement. Dans une même logique de contre-feu, le Pentagone officialise le retrait de 5000 soldats américains d'Allemagne. Là encore, une punition contre Berlin qui relance aussi les inquiétudes sur l'avenir de l'OTAN qu'il critique depuis des semaines. Enfin, pour contraster avec ce flou iranien, Donald Trump pense aussi sanctions et menaces contre Cuba, une cible de proximité historiquement populaire auprès de sa base électorale, notamment en Floride où il est en visite depuis hier. Il assure que les États-Unis vont prendre le contrôle de l'île très prochainement, manière de promettre cette fois une victoire facile et rapide.
2: Ce soir, le président cubain appelle la communauté internationale à réagir. Les menaces d'agression militaire de Donald Trump ont atteint, dit-il, un niveau dangereux et sans précédent. En France, le gouvernement fait du sur-mesure concernant les aides en faveur des secteurs les plus touchés par la hausse des carburants. C'est en tout cas ce qu'affirme Sébastien Lecornu dans des propos rapportés par la Tribune dimanche. Il est évident que l'on adaptera les dispositifs en fonction de la durée de la guerre, y compris en cas de reprise des combats, dit le Premier ministre. Concernant les très bons résultats de Total Energy au premier trimestre, Sébastien Lecornu encourage la major française du pétrole à un plafonnement généreux des prix à la pompe pour redistribuer aux Français les surprofits réalisés. Des démineurs sont en cours d'intervention près du site de la Free Party qui a lieu dans le Cher, sur un terrain militaire. Un obus a été découvert en bordure d'une départementale. Les autorités ont mis en place un périmètre de sécurité. Selon les derniers chiffres de la préfecture, ils sont actuellement 17 000 à être rassemblés sur les lieux pour faire la fête. 4 personnes ont été placées en garde à vue, 31 autres prises en charge par les services de secours. Une personne se trouve en urgence absolue. Selon notre journaliste sur place, il s'agit d'un participant renversé par un véhicule la nuit dernière. Manifestation en Haute-Savoie contre le projet d'autoroute A412. Un tronçon de 16 km doit relier Thonon-les-Bains et la commune de Machilly. Les agriculteurs de la Confédération paysanne se sont mobilisés. Ils estiment que cette portion va déstabiliser plusieurs exploitations, comme l'explique Jérôme Détès, membre du syndicat.
0: L'impact tel qu'il est décrit dans le projet actuellement, c'est 70 hectares de terres agricoles. Donc c'est principalement des prairies, soit de pâture ou de fauche. Donc voilà, nous on a fait une estimation pour faire un équivalent de surface. Ça représente 110 000 reblochons en fait chaque année qui seront pas produits. 110 000 reblochons, c'est à la fois des pertes économiques pour les structures, mais aussi une perte de souveraineté alimentaire pour le territoire. Et c'est ça qu'on dénonce.
2: L'autoroute est en projet depuis 1975 en raison des questions environnementales. Mais pour Martial Sadier, président LR du département de la Haute-Savoie, elle doit impérativement voir le jour.
6: Elle est indispensable, elle est portée par l'État. Le département est partenaire du concessionnaire qui a été choisi par l'État. Et le département, comme partout en Haute-Savoie, on est tous azimuts sur tous les projets de transport. Ce petit tronçon d'autoroute, en fait, il faut bien rappeler que c'est un petit tronçon de 16 km qui vient boucher un petit manque entre deux tronçons à 2x2 voies existantes. Donc c'est pas un vrai grand projet d'autoroute comme on peut en entendre parler ailleurs en France. Je pense que les gens qui habitent là-bas attendent ce tronçon avec impatience.
2: Un propos recueilli par nos confrères d'ici, Pays de Savoie. Le football est à l'instant Lens qui piétine à Nice un partout. Monaco, de son côté, se relance dans la course à la Ligue des Champions. Victoire 2-1 face à Metz lors de la 32e journée de ce championnat. Les Lorrains, dans le même temps, sont officiellement relégués en Ligue 2. Le PSG, lui, a été accroché à 4 jours de la demi-finale retour de Ligue des Champions contre le Bayern Munich. Paris a fait match nul de partout face à Lorient. En Ligue des Champions féminines, Lyon s'offre une 12e finale européenne. Victoire face à Arsenal, l'équipe tenante du titre. Le match a basculé à la toute fin du temps réglementaire, Xavier Monferrand.
7: Cette fois, elle ne leur échappera pas, cette finale. Un an après être tombée ici même à Lyon, chez elle, face à Arsenal, eh bien, les Lyonnes ont pris leur revanche sur les Anglaises qui les avaient privées de la finale. Victoire 3-1 des Lyonnaises, 2 buts d'écart qui leur permet donc de sortir Arsenal et de retrouver ce rendez-vous qui leur va si bien, une 12e finale européenne. Depuis la création de la Ligue des Champions, elles n'ont manqué, les Lyonnaises, que 5 fois la finale en 16 éditions. 8 titres de championne, c'est dire. Les Lyonnaises sont de retour au sommet du football européen avec une chance unique de soulever une 9e fois ce trophée si précieux. Prestigieux, peut-être face à leur grande rivale désormais, le FC Barcelone, qui affrontera le Bayern Munich demain dans l'autre demi-finale.
2: Et la finale aura lieu le 23 mai prochain à Oslo. Le pape François l'avait remercié d'avoir appris à tant de personnes à vivre une vie de premier plan en faisant du handicap une leçon d'humanité. L'ancien pilote de Formule 1 italien Alex Zanardi est mort à 59 ans après une carrière à toute allure malgré une amputation des jambes due à un accident lors d'une course en 2001, Gianni Bergawi.
8: Sa première course professionnelle de karting remonte à 1980. Alex Zanardi a 16 ans et son père joue le rôle de mécanicien. Après des années en catégorie junior, il rejoint la Formule 1 en 1991, une expérience mitigée qui l'entraîne vers le championnat nord-américain. Mais en juin 2001, sur un circuit allemand, le pilote perd le contrôle de son monoplace, percuté à plus de 300 km/h par un concurrent. Ses deux jambes sont arrachées et un aumônier lui administre l'extrême onction. Déjouant tous les pronostics, il se rétablit et se lance alors dans une seconde vie sportive avec le handbike, un vélo à trois roues propulsé par la force des bras. À plus de 45 ans, il décroche 4 médailles d'or et 4 d'argent aux JO de Londres de 2012 et de Rio en 2016. Une personnalité très inspirante pour Claudio, grand amateur de sport.
9: Lui, il était vraiment un symbole de résilience. Il a eu un impact sur l'imaginaire populaire italien assez impressionnant. C'est vraiment triste et dommage qu'aujourd'hui il ne soit plus là.
8: La vie d'Alex Zanardi avait de nouveau basculé en juin 2020 lors d'une collision avec un camion. Cet accident a signé la fin de sa carrière sportive. Depuis, il vivait entouré de ses proches, loin des caméras.
10: En cyclisme, suite du Tour de Romandie, Tadej Pogacar conforte son maillot jaune. Le Slovène a remporté l'étape Rennes en solitaire dans les Alpes. La course s'achève demain. 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
10: Céline Dacosta, demain les orages concerneront une grande partie du pays.
12: Oui, ils vont progresser vers les terres et seront présents dès le matin du sud-ouest jusqu'aux frontières du nord. Le ciel sera partagé entre nuages éclaircis avec ces averses localement orageuses. Des orages classiques, mais qui pourraient être localement soutenus avec de bons cumuls de pluie et même un petit peu de grêle dans le sud-ouest. À l'inverse, l'est et le pourtour méditerranéen vont rester encore à l'écart de cette dégradation avec un soleil bien voilé et un vent de sud toujours présent qui remontera même jusqu'en Alsace. Pour les températures, la baisse va se confirmer sur tout le pays. 16 à 21 degrés au nord, 18 à 24 ailleurs. Le matin, il fera encore entre 9 et 16 degrés dans une ambiance encore très douce.
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10: 23h12 sur France Inter, c'est Affaires Sensibles avec Fabrice Drouel.

0: Aujourd'hui, dans Affaires Sensibles, un voyage à l'autre bout du monde, quelque part sur un petit bout de terre perdu au milieu des vents violents et des vagues déchaînées de l'océan Pacifique, l'île de Pitcairn. Ce territoire de 5 km carrés, c'est d'abord une histoire peuplée par les descendants de marins mutins, ceux du Bounty. Une île sur laquelle s'est développée ensuite une micro-société qui vivait en harmonie à l'écart du monde et de ses valeurs mercantiles. La réalité, elle, et c'est son rôle, est beaucoup plus prosaïque et surtout bien plus dramatique. Car dans cette vraie vie, Pitcairn ne ressemble en rien à l'île luxuriante sur laquelle aurait pu débarquer Robinson Crusoe, et non. C'est un rocher taillé à vif au milieu de nulle part, un endroit balayé par une météo dantesque et qui referme une terrible malédiction. Raconter la véritable histoire de cette petite île du Pacifique, c'est se plonger dans un récit en deux temps. D'abord celle des mutins de Bounty, puis celle de leurs descendants directs. Les premiers se sont fait justice eux-mêmes face à un capitaine autocrate et brutal. Les seconds ont transformé leur refuge en espace pédocriminel. Notre invité aujourd'hui, Olivier Goujon, reporter, photographe, auteur de plusieurs livres d'enquête. Il est l'un des rares journalistes à s'être rendu à Pitcairn et à vivre avec ses habitants. Ces gens qui peuplent cette terre du bout du monde. Il est l'auteur d'un livre sur cette affaire intitulé Pitcairn, les révoltés du Bounty vont disparaître, paru en septembre dernier aux éditions Max Millau. Affaires sensibles, une émission de France Inter, récit documentaire Adrien Cara, coordination Christophe Barrère, réalisation Marion Lelay.
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2: Nous appareillons deux jours avant Noël, le 23 décembre 1787.
3: On voit l'attention, pareil à larguer.
4: Allez, allez, on y va.
2: Nous doublons le Cap Horn et Cap sur Tahiti. Nous y prenons l'arbre à pain. De là, nous continuons à travers les Endeavour, doublons le Cap de Bonne-Espérance, cap sur la Jamaïque, puis retour en Angleterre. Nous ferons le tour du globe.
5: Pourquoi risquer de doubler le Cap Horn?
2: Pourquoi? C'est parce que c'est la route la plus courte, monsieur Fryer.
5: C'est la plus courte si l'on ne suit pas une de ces fameuses tempêtes du Cap Horn.
2: Sud-sud-ouest, voilà notre route.
6: Sud-sud-ouest, à vos ordres.
0: Décembre 1787, région de Portsmouth, côte sud de l'Angleterre. C'est ici, au large du petit port de Spithead, dans une zone protégée des vents par l'île de Wight, que le HMS Bounty, un voilier de transport à trois mâts battant pavillon de la Marine Royale Britannique, a jeté l'ancre depuis plusieurs jours. Ce matin-là, à quelques heures du départ, il règne une grande agitation dans la cabine des officiers. Sur la table, face à la petite dizaine d'hommes réunis en cercle, éclairés par des lampes à huile, on distingue plusieurs cartes de navigation. Premier à prendre la parole et à donner ses directives pour le voyage, le lieutenant William Blight. Marin expérimenté, ancien maître navigateur du grand explorateur James Cook, s'il vous plaît, il a été choisi par l'amirauté et par Sa Majesté le roi d'Angleterre pour conduire la mission du Bounty à travers les océans. À tout juste 33 ans, Blight est un meneur d'hommes qui traîne derrière lui, cela dit, une sombre réputation. Dès lors que son navire a levé l'ancre, il devient tyran. Preuve en est, l'équipage, qui le craint pour ses colères, évite de le croiser ou de lui adresser la parole. À la droite de Blight, son second, le maître navigateur John Fryer. Habitué des longues traversées et des tempêtes de l'hémisphère sud, il est conscient que le passage du Cap Horn proposé par Blight est un itinéraire dangereux. Mais cela ne changera rien à la décision de Blight. Afin de respecter les impératifs que lui a fixés l'amirauté, le capitaine doit s'affranchir des règles de prudence et faire naviguer son Bounty dans le sens contraire des vents et des courants au large du Cap Horn. Au même moment, sur le pont principal du navire, dans une sorte de ballet chorégraphié, les 42 hommes d'équipage prennent place à leur poste et gréent les immenses voiles en toile beige du Bounty. En haut du premier mât, tel un funambule, un éclaireur voit une chaloupe à rames qui s'approche. Quelques minutes plus tard, la petite embarcation de bois cogne contre la coque bâbord du Bounty. Immédiatement, les hommes d'équipage lancent des cordes aux marins à bord de l'esquif. Puis, à un à un, les hommes de Bounty remontent à bord de larges tonneaux qu'il convient de traiter avec la plus grande précaution, car à l'intérieur, il y a la nourriture fraîche et l'eau potable pour les 6 prochains mois de la traversée. Parmi ceux qui coordonnent la remontée de la cargaison, un jeune homme de 21 ans, Fletcher Christian, qui s'active. Marin aguerri, il est l'un des rares à bénéficier de la confiance des capitaines de Bounty en raison de leur passé commun en mer. Mais si Blight a fait venir Christian, c'est avant tout parce qu'il veut garder un œil sur l'équipage. Un œil aussi sur la cargaison que l'amirauté lui a demandé de récupérer dans le Pacifique, des arbres à pain. Une denrée que le Bounty doit convoyer jusque dans la mer des Caraïbes.
2: L'amirauté m'a donné instruction de prendre la tête d'une expédition qui aurait mission d'apporter des arbres à pain de Tahiti à la Jamaïque.
5: Mais pourquoi des arbres à pain à la Jamaïque ?
2: Pourquoi ? C'est de la pitance pas chère pour les esclaves des plantations, car les bananes deviennent hors de prix de nos jours.
4: Rien de très glorieux, William.
2: Mais c'est que je n'ai pas vos relations, mon cher Fletcher. Je veux me faire un nom avant d'être trop vieux.
4: Mais qu'est-ce qu'il leur faut à ces plantes miracles ?
2: De la lumière, de la chaleur et un peu d'eau. Je les prendrai dans ma cabine s'il le

0: 1787, des vents violents remontent du golfe de Gascogne et la mer se déchaîne sur la coque du navire. Malgré les précautions prises par l'équipage avant le départ, malgré la structure moderne du Bounty, l'épisode se termine par de la casse et quelques blessés. L'un des hommes d'équipage, par exemple, chute du gréement et manque de finir à la mer. Par chance, il s'écrase sur le pont à 1 mètre à peine de la rambarde. Blessé, sonné, incapable de marcher, le jeune Mousse sait qu'il a frôlé la mort. Oui, car à l'époque, la consigne est claire, en cas de tempête, tout homme qui tombe à la mer et qui ne peut pas être repêché immédiatement doit être sacrifié pour protéger la cargaison. Quoi qu'il en soit, au terme de près de 2 semaines d'une traversée mouvementée, le lieutenant Blight est contraint de faire un premier arrêt imprévu sur l'archipel des Açores au large de l'Afrique, préparé. C'est l'occasion également de refaire des provisions et de reprendre de l'eau. Car la nourriture est une affaire sensible sur un bateau, on ne joue pas avec elle. À l'arrivée aux Açores, dans le port de Tenerife, les réserves qu'ils avaient faites pour plusieurs mois de navigation sont déjà quasiment toutes avariées. L'eau, dont la couleur et l'odeur sont nauséabondes, doit être aérée et mélangée avec du vinaigre pour être bu. C'est dans ce contexte qu'éclate la première grande tension à bord du Bounty entre Blight et le reste de l'équipage. La cause ? La disparition de 2 fromages, comme l'expliquera plus tard l'historien Éric Deschamps.
1: Ce qui se passe, c'est qu'on ouvre des tonneaux pour sortir les fromages, il en manque 2. Blight commence à houspiller tout le monde, à menacer tout le monde, et un des marins dit, mais souvenez-vous, capitaine, vous m'avez demandé de les amener chez vous. Ouais. Donc, apparemment, c'était Blight qui avait envoyé 2 fromages chez lui, ce qui était tout à fait courant à l'époque.
0: Afin de ne pas perdre la face vis-à-vis de ses hommes et de leur montrer qu'il est le seul maître à bord, Blight décide de supprimer la ration quotidienne de fromage. Et afin de ne laisser personne inactif pendant l'escale, il intime l'ordre de laver et de relaver le navire de fond en comble. L'équipage proteste contre ce traitement et ses tâches inutiles. Mais Blight ne fait aucune concession. Pire, en voulant à tout prix garder un contrôle sur ses hommes, il cherche à les diviser pour mieux régner. Il nomme par exemple Fletcher Christian à un poste égal à celui du navigateur William Fryer. Christian, mi-ami, mi-espion, est à lui seul les yeux et les oreilles de Blight chez les marins. Car chaque soir, le capitaine du Bounty n'ignore pas que lorsqu'ils ne sont pas de quart, certains membres de l'équipage se retrouvent par petits groupes et échafaudent des plans pour se venger. Après 3 mois d'une traversée éprouvante, au début du mois d'avril 1788, le Bounty arrive enfin au niveau du Cap Horn, dans l'hémisphère sud. Et là, c'est la débandade. Venant de l'est, allant vers l'ouest, le navire se retrouve vent debout, c'est-à-dire qu'il fait face aux souffles dominants qui viennent dans l'autre sens. Et le bateau est sérieusement chahuté, quasiment à l'arrêt pendant plusieurs jours. Balayé par la pluie et même une tempête de grêle, l'équipage est mis à rude épreuve. Le capitaine de Bounty finit par se résoudre à faire demi-tour et à passer le cap de Bonne-Espérance à la pointe sud du continent africain. Si l'épisode du cap se termine par chance, sans trop de casse pour son navire, Blight a usé ses marins. Fletcher Christian, devenu l'envoyé spécial de Blight, alerte son capitaine sur l'état mental de l'équipage et il l'incite à assouplir les règles de vie à bord pour éviter une rébellion. Mais Blight ne veut toujours rien entendre. Deux mois de navigation plus tard, le Bounty arrive au large du Cap de Bonne-Espérance. Il y reste 5 semaines pour se réapprovisionner et établir un nouveau plan de route. Les tensions entre l'équipage et son capitaine sont quotidiennes. John Fryer, le chef de la navigation, est régulièrement désavoué par le patron devant les marins. Lorsque le Bounty repart de Bonne-Espérance, il met le cap à l'est. Pour déterminer sa route avec précision, chaque soir, quand le temps est clair et la météo dégagée, John Fryer monte en haut du mât et observe les étoiles à la lunette. De là, il estime les distances, les trajectoires et le temps qu'il faut encore

0: pour rejoindre Tahiti. Une destination qu'ils atteindront finalement 10 mois après leur départ de Portsmouth.
1: Il n'a pas l'air si méchant que ça.
2: Non, non, c'est vrai. Pourtant, j'ai vu de ces vagues au Cap Horn, hautes comme 3 ou même 4 maisons. Et une fois, 6 hommes se sont fait emporter par une vague. Augmentez la toile, relâchez les points d'amure.
3: Alors c'est vrai ce que tu m'as dit sur Tahiti.
1: Tu veux dire les femmes?
3: Oui, c'est vrai qu'elles se promènent sans rien sur elles.
1: Elles ne portent que des tatouages.
3: Dans des recoins merveilleux.
1: Vrai?
3: Jurez cru.
0: Le 26 octobre 1788, le Bounty et ses 42 membres d'équipage arrivent enfin à Tahiti. Pour les marins, c'est la fin de l'enfer. Le voyage était terrible. La nourriture et l'eau étaient infectes, au point d'ailleurs qu'elles les rendaient malades. Le scorbut, véritable peste des mers, redoutée et crainte par tous, commençait à faire planer la mort sur l'équipage. À l'arrivée à Tahiti, Blight fait alors un choix qui va être fatal pour la suite de son aventure. Plutôt que d'occuper ses hommes et les faire naviguer entre les petites îles, il leur laisse quartier libre. Pendant 5 mois, les 42 membres d'équipage du Bounty se mêlent à la population tahitienne et s'intéressent surtout aux femmes du Pacifique. Résultat, lorsqu'au mois de mars 1789, Blight décide de repartir pour aller récupérer la cargaison d'arbres à pain, l'équipage refuse. Comme l'explique l'historien Éric Deschamps, plusieurs marins tentent alors de s'échapper.
4: Il y a eu 3 désertions, ils avaient volé une chaloupe pour partir. Et ensuite, quelqu'un, on ne sait pas qui, a essayé de couper l'ancre de le cordage d'ancre du Bounty pour l'envoyer à terre, pour l'échouer, de façon à ce que le bateau ne puisse pas repartir. Alors, est-ce que ça venait des Tahitiens qui voulaient garder leurs amis anglais? Est-ce que ça venait des Anglais qui voulaient pas repartir? On n'a jamais su exactement le fin mot de l'histoire, mais enfin, c'était assez... ils ne voulaient pas du tout repartir, personne ne voulait repartir.
0: Rattrapés par d'autres membres de l'équipage, les 3 déserteurs sont ramenés fouettés nus sur le pont principal du bateau, pour l'exemple. Paranoïaque et impulsif, le commandant du Bounty se fâche avec son second, Fletcher Christian, qui lui ne pense qu'à une chose, préparer son propre canot pour quitter cette galère et ce commandant devenu fou. Ce moment précis, seul l'océan est pacifique, parce que sur le bateau, on est plutôt dans une logique de guerre entre l'équipage et son capitaine. Et c'est bien dans ce contexte qu'éclate une mutinerie à laquelle participe Christian.
1: Fletcher, les hommes sont prêts à tout.
5: En clair, tu me demandes de prendre la tête d'une mutinerie?
1: Si j'étais à ta place, j'en assurerais le commandement, c'est certain.
5: Ne tuer personne, c'est un ordre.
6: Sauf Bligh.
5: J'ai dit personne. Une chaloupe est à la dérive. D'accord.
6: Hey, Christian, prends le commandement, t'es avec nous.
1: On s'empare du vaisseau.
7: Monsieur Bligh, réveillez-vous.
1: Monsieur Christian, Monsieur Cole. Monsieur Cole, les commandants arrêtent. Nous avons pris le vaisseau. Nous avons pris les commandes. Nous sommes prêts.
7: Avant, on a dit pas des blagues. Faites-le descendre dans la chaloupe. Et qu'il parte à la dérive.
1: Adieu, Bligh. Et bon vent.
7: Larguez les amarres.
0: Sur la 40aine de membres de l'équipage, ils sont 5 en réalité à orchestrer cette mutinerie au beau milieu de l'océan Pacifique. Les hommes poussent Fletcher Christian à prendre le commandement et passer Blight aux arrêts. Grâce aux fusils qu'ils ont récupérés à l'armurerie du navire, les mutins se rendent rapidement maîtres du bateau. Le capitaine Blight, lui, part sur sa chaloupe avec une 15aine de marins qui lui sont restés fidèles. Abandonnés à leur sort, en plein milieu de l'océan, avec juste un tonneau doué de nourriture, ils vont naviguer à la rame pendant 41 jours, faire plus de 6000 km pour arriver enfin à rejoindre la colonie hollandaise du Timor. À leur retour en Angleterre, ils sont traités en héros. À bord de Bounty, Fletcher Christian et ses hommes ne savent pas trop quoi faire. Craignant d'être traduits en cour martiale, une partie des mutins débarque à Tahiti et se cache parmi la population locale. Bounty, lui, repart avec à son bord le noyau dur des 8 derniers mutins et embarque au passage une douzaine d'hommes tahitiens et autant de femmes. L'objectif ? Trouver une île déserte ou se mettre à l'abri de la flotte britannique qui risque de venir les chercher. Plusieurs fois, le Bounty tente d'accoster sur des petites îles, mais la population locale refuse de voir débarquer ses marins. Alors c'est par un coup de chance, et à cause des vents qui les poussent dans cette direction, que Fletcher Christian se retrouve finalement en vue de l'île de Pitcairn, sorte de large rocher difficile à accoster, car entouré de falaises. Sur les cartes de l'époque, cette île, découverte par un explorateur britannique quelques années plus tôt, a été mal positionnée. Elle est donc quasiment impossible à retrouver. Décision est prise, Fletcher Christian ordonne à son équipage et aux passagers de monter dans les chaloupes et de rejoindre ce bout de terre avec toutes leurs vivres. Le Bounty, quant à lui, sera coulé un peu plus loin, afin de ne laisser aucun indice. De fait, pendant 20 ans, personne ne saura ce que sont devenus les révoltés de Bounty. Certes, la marine britannique finira par retrouver et par arrêter les mutins qui étaient descendus à Tahiti. Mais malgré des moyens de recherche conséquents, Fletcher Christian et le reste de ses hommes demeurent introuvables. Il faut attendre l'été 1809 pour qu'un bateau de transport battant pavillon américain aperçoive un homme qui fait des grands signes depuis l'une des baies de l'île de Pitcairn. Ramené à bord, l'individu raconte à ses sauveurs la vérité sur ce qui s'est passé. Il serait le dernier survivant des mutinés de Bounty. Et voilà son récit. Alors arrivé sur l'île, 20 ans plus tôt donc, les marins anglais se sont séparés et se sont partagés la terre. Les Tahitiens sont très vite devenus des esclaves. Les hommes travaillaient à la cueillette ou à la pêche. Les femmes étaient à leur disposition pour satisfaire leurs désirs. Mais un jour, l'apparente paix qui règne sur l'îlot vole en éclats lorsque la femme d'un des Anglais se tue en allant chercher des œufs près des rochers. Elle tombe accidentellement à cause d'une vague. Les pouveufs réclament alors de pouvoir récupérer la femme d'un Tahitien en guise de compensation. Une révolte éclate entre les Anglais et les Tahitiens. Fletcher Christian est l'un des premiers à en payer le prix, tué à coups de machette. La suite est une véritable boucherie. Il n'y aura qu'un seul survivant chez les Anglais. C'est sur cette tragédie que l'île Pitcairn referme le plus grand, en tout cas le premier chapitre de son histoire.
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0: À 6000 km de la Nouvelle-Zélande et du continent sud-américain, et 2000 de Tahiti, Pitcairn et ses 40 habitants est sans doute l'une des communautés les plus isolées au monde. Un isolement voulu pour échapper à l'époque aux recherches de la marine anglaise, mais qu'aujourd'hui les descendants des mutinés du Bounty souhaiteraient rompre. Depuis 5 ans, le gouvernement de Pitcairn réclame donc à son autorité de tutelle, la Grande-Bretagne, un approfondissement de la petite rade pour faciliter le débarquement, considéré comme l'un des plus sportifs et dangereux du Pacifique Sud. C'est désormais chose faite, grâce à une collaboration franco-britannique pour financer et amener sur l'île depuis Tahiti une équipe polynésienne de spécialistes.
1: Il faut attendre le début des années 60 pour que l'île de Pitcairn, dont tout le monde, à l'exception de quelques pêcheurs, avait fini par oublier l'existence, fasse un retour triomphal sur le devant de la scène grâce à Hollywood et son cinéma d'aventure. Dans Les Révoltés du Bounty, film réalisé par Lewis Millstone, l'acteur star Marlon Brando endosse le costume de Christian Fletcher et s'affiche en marin intrépide, courageux, héroïque, pour tenter de libérer ses compagnons d'équipage en prise à la cruauté du capitaine William Blight. Le tournage a lieu au Canada. Il nécessite la construction d'une réplique à l'identique du 3-mois Bounty. Dans le film, l'aventure menée par Marlon Brando se termine avec l'installation des marins sur l'île, leur aspiration à vivre en paix et par la création de leur micro-société. Mais il n'est pas question d'évoquer la tragédie qui va s'y dérouler avec les esclaves tahitiens. À Pitcairn, personne ne s'offusque de cette version romancée et tronquée d'une histoire vraie. Et pour cause, personne ne verra le film. À cette époque, il n'y a pas de télé sur l'île. Seuls quelques navires viennent la ravitailler une ou deux fois par mois, et encore, quand la météo le permet. Ce n'est donc qu'au milieu des années 2000, lorsque l'île sera connectée au réseau Internet, que les habitants pourront enfin découvrir le film. Le maire de Pitcairn, Steve Christian, donc lointain descendant de Fletcher, jugera les traits de son aïeul grossiers et peu réalistes. Il est vrai que les outrances et le surjeu de Marlon Brando n'aident pas. Ce que l'on sait, c'est que dans les années 60, au moment où sort en salle Les Révoltés du Bounty, l'île de Pitcairn est un lieu stratégique pour les navires de pêche américains lors de leur campagne de chasse à la baleine. Elle sert à la fois d'escale pour se ravitailler en vivres et en eau, pour recruter quelques hommes payés à la journée pour travailler sur les bateaux, enfin, et c'est là la partie la plus sombre. Plusieurs marins rapportent qu'en échange d'un peu de nourriture, les jeunes filles de 15 ans sont prêtes à se livrer à des faveurs sexuelles. Une rumeur qui va perdurer quelque temps avant d'être très vite oubliée au profit de l'histoire d'aventure, telle que la raconte par exemple l'écrivain Robert Merle dans son livre « L'île » et qui encore une fois romance et déforme la terrible réalité de Pitcairn. Sur France Culture, l'écrivain Gilles Lapouge décrit lui un petit bout de paradis que les mutins de Bounty ont très vite transformé en enfer.
2: Et on savait qu'ils étaient à Pitcairn, mais Pitcairn, c'est l'île la plus éloignée de tout littoral du monde entier. Et il y avait de l'eau, il y avait tout ce qu'il fallait. Donc on s'est dit, ben voilà, ils ont vraiment trouvé le paradis, ils ont recréé un paradis en tout cas. Et il y a un équipage qui est arrivé assez longtemps après, et il a vu les survivants, et c'était abominable. Et en particulier, ces gens qui étaient partis pour fabriquer le paradis, ils avaient fabriqué, au fil des années, une société exactement aussi vicieuse, aussi perverse que celle qu'ils avaient quittée.
3: Tout ça pour ça.
2: Par exemple, si vous voulez, le racisme. C'était complètement hors champ pour le paradis, forcément. Eh bien, en l'espace de 2 générations, on a trouvé que dans l'île de Pitcairn, les Blancs avait asservi les Indiens exactement comme c'était au départ. Asservi et parfois tué d'ailleurs.
1: Tout au long du XXe siècle, la population à Pitcairn n'excède pas quelques dizaines d'individus. Regroupés autour de quelques grandes familles, sortes de chefferies, pour certaines en lignée directe avec les marins du Bounty, la population vit dans une grande promiscuité, un peu à la manière des communautés tahitiennes d'ailleurs. La pêche, la cueillette, l'élevage de poules et la traite des vaches sont le point central de l'activité. La vie sur place est, disons, monotone. La météo, souvent mauvaise, contraint les habitants à rester enfermés chez eux. Cette façon de vivre et ces conditions de vie auraient-elles pu être le facteur déclenchant des dérives sexuelles? Une chose est certaine. Le chef, Pitcairn, c'est le maire de l'île. La police, c'est la communauté. Les vols sont rares pour départager les conflits entre familles. Un conseil réunit les parties concernées afin de trouver un accord à l'amiable et ainsi éviter toute violence. Endogame et patriarcal, la vie sur Pitcairn est régie par des principes et des lois d'un autre temps. En apparence, la vie est tranquille. En apparence seulement. Car un fait divers va venir révéler au grand public la vérité qui se cache derrière les rochers et les maisons de l'îlot. Au printemps 1996, un plaisancier australien se rend dans un commissariat de police de Nouvelle-Zélande. Il explique que lors d'une escale sur l'île Pitcairn, avec son bateau, sa fille de 12 ans aurait été violée par l'un des habitants de l'île. Et il dépose plainte. Malgré l'éloignement géographique, à Londres, l'affaire est prise très au sérieux par le cabinet du ministère des Affaires étrangères. Et pour cause, malgré son statut autonome, l'île de Pitcairn fait partie du Commonwealth. Tout ce qui se passe sur place est, selon les Britanniques, régi par la loi britannique. Conséquence, la justice anglaise envoie sur place un commissaire et un surintendant de la police de Scotland Yard. Le coupable présumé du viol, père de famille, âgé de 55 ans, est confondu, puis arrêté. Affaire classée donc, mais pas terminée. Car dans leur rapport, les deux officiers britanniques alertent leurs supérieurs sur une série de faits inquiétants. La pratique des relations sexuelles entre adultes et mineurs serait courante. Pire, ils ont pu observer que certaines jeunes filles, âgées d'une quinzaine d'années, sont déjà enceintes pour la deuxième ou la troisième fois, et presque à chaque fois, de pères différents. Problème. Bien que les faits soient graves et avérés, sur le plan juridique, la loi et la souveraineté anglaise peuvent-elles s'appliquer sur Pitcairn? À cette question, l'anthropologue et juriste Louis Assir Andrieux répond sur France Culture.
3: Le problème juridique est costaud, il est même énorme. J'ai insisté sur le fait que le peuplement de l'île était en majorité tahitien. C'était une terra nullius avant que les mutins et leurs associés n'y débarquent.
4: La souveraineté britannique n'est pas évidente.
3: La souveraineté britannique n'est pas évidente, sinon dans la doctrine britannique.
1: Au mois de septembre 2004, après 5 ans d'enquête menée par des policiers britanniques, s'ouvre en Nouvelle-Zélande, puis à Pitcairn, de grands procès des criminels sexuels sur l'île. Les infrastructures ne suffisant pas, le procès est délocalisé à Auckland. Outre-Manche, les tabloïds britanniques consacrent leur une à cet événement et révèlent les détails sordides sur les pratiques sexuelles qui étaient autorisées à Pitcairn. Dès leur puberté, les jeunes filles étaient livrées aux envies et besoins des hommes de l'île. Certaines ont été fécondées par leur propre père, d'autres par un cousin. Au total, 7 hommes parmi la cinquantaine d'habitants de l'île sont convoqués au tribunal d'Auckland pour répondre à l'accusation de crimes sexuels. 6 autres individus qui ne résident plus sur l'île seront par la suite jugés également pour pédocriminalité. Face à la loi du silence en vigueur sur l'île, la police britannique a fait pression sur certaines victimes. Et elle a même offert de l'argent et la possibilité de partir vivre en Australie, en échange bien sûr d'un dépôt de plainte et de leur témoignage devant la cour. Pour France Inter, Stéphanie Scock raconte en direct à Stéphane Paoli les conséquences d'un procès pour l'île.
5: C'est un procès sans précédent qui s'ouvre à Pitcairn aujourd'hui et un procès qui pourrait bien signifier la disparition de cette minuscule communauté de 50 habitants. Il y a quelques années de cela, une résidente révélait la face cachée de l'île, à savoir des pratiques sexuelles jugées inacceptables dans le reste du monde, des sœurs qui partagent le même mari, des filles enceintes dès 15 ans sans compter les viols et même des pratiques pédophiles. Résultat, la couronne britannique a décidé de reprendre en main les affaires de son protectorat et aujourd'hui débute le procès de 7 hommes, tous accusés d'agression sexuelle. On a monté un tribunal de toutes pièces ainsi qu'une prison et 3 juges néo-zélandais ont été dépêchés sur l'île pour l'occasion.
1: Ce qui va choquer l'opinion publique, ce sont les déclarations des accusés lors des audiences. Aucun d'entre eux ne nie les faits qu'ils sont reprochés. Tous en revanche contestent la légalité de l'action judiciaire engagée par les autorités néo-zélandaises avec en coulisses et en sous-main l'aide des Britanniques. De leur côté, les habitants de l'île prennent le parti des accusés et invoquent des lois et coutumes qui leur sont propres. Des règles de vie qui furent créées par les premiers résidents de l'îlot 2 siècles plus tôt, dans un temps où la morale et les lois sur l'inceste n'étaient pas les mêmes qu'aujourd'hui, c'est le moins qu'on puisse dire. Défense. Les accusés affirment que Pitcairn n'est jusqu'à preuve du contraire qu'un territoire souverain jamais revendiqué par la Grande-Bretagne et que les faits et mœurs qui s'y déroulent ne peuvent être jugés par des personnes extérieures à l'île. En coulisses, certains experts en droit international affirment que par ce procès, d'une ampleur et d'une médiatisation inégalée pour un si petit territoire, eh bien Londres chercherait en réalité, d'une part, à régler une affaire d'inceste qui pourrait lui être reprochée plus tard, mais aussi, et peut-être surtout, à reprendre la main sur l'île, et donc, en quelque sorte, à prendre sa revanche sur les descendants des mutins de Bounty. Le 24 octobre 2004, tous les accusés, à l'exception d'un seul, sont reconnus coupables de crimes sexuels sur mineurs. En 2013, après 2 ans passés en prison en Nouvelle-Zélande, l'un des condamnés, Sean Christian, lointain descendant de Fletcher Christian lui aussi, condamné pour le viol de 2 enfants sur l'île, dont l'une de ses nièces, sera élu maire de Pitcairn, la plus haute fonction représentative sur l'île. De l'avis de nombreux spécialistes, Pitcairn est à la fois un symbole et un cas d'étude en sciences sociales. Ensuite, par les lois, pratiques et coutumes qui sont contraires au droit international, notamment à la Charte des Nations Unies sur la protection des enfants mineurs, elle est une zone de non-droit où il ne fait pas bon être une femme, surtout jeune. Il n'en reste pas moins que ce petit territoire qui a accueilli les révoltés de Bounty en 1789... puis qui a vu vivre leurs descendants pendant près de 200 ans, reste un endroit où l'histoire, par 2 fois, s'est très mal terminée. Il a suffi que des humains investissent cette terre qui ne demandait rien pour que le paradis se transforme en enfer. À la fois métaphore et réalité de la toxicité de l'espèce soi-disant la plus évoluée de la création.
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1: Vous écoutez Affaires sensibles sur France Inter aujourd'hui, l'histoire de l'île de Pitcairn, dont nous parlons avec notre invité, Olivier Goujon. Bonjour.
7: Bonjour.
1: Journaliste, reporter, photographe, alors vous êtes l'un des rares, très rares journalistes à s'être rendu à Pitcairn et vous avez pu y séjourner avec ceux qui peuplent cette terre du bout du monde. Vous êtes l'auteur également d'un livre passionnant sur cette affaire intitulé « Pitcairn et révoltés des Bounty vont disparaître », paru en septembre dernier aux éditions Max Millau. Alors, votre présence est extrêmement précieuse parce que on a raconté l'histoire, l'histoire d'une île sur laquelle aucune des personnes qui m'entourent là n'a jamais mis les pieds, évidemment. Vous, oui. D'abord, c'était quand et combien de temps?
7: Alors, j'y suis allé en 2012, donc c'était quelques mois après la fin des procès. Et puis j'y ai séjourné quelques semaines, une quinzaine, enfin en fait un peu plus de 2 semaines. Ouais. Parce qu'en fait c'est assez compliqué de rejoindre l'endroit et quand on y est, on peut y rester 3 jours, 15 jours ou 2 mois.
1: Ah, parce que vous avez choisi 15 mois.
7: Alors voilà, mais c'est bien, on n'a pas tellement le choix en fait. Parce que c'est compliqué, il faut d'abord avoir l'autorisation du conseil de l'île, et puis après il faut réserver Il faut réserver le bateau. Enfin, c'est vraiment, c'est l'un des endroits les plus inaccessibles du monde. C'est-à-dire que même techniquement, si vous voulez, on arrive à Tahiti. Après, il faut prendre un vol pour Mangareva, qui est déjà le bout de la Polynésie, au Gambier. Il y a qu'un vol par semaine. Et puis là, on attend le bateau qui arrive d'Auckland et on prend ce cargo, le Claymore. Et en 3 jours et 3 nuits, on arrive à Pitcairn, qui est effectivement, je crois que c'est la Pouche qui a dit que c'est l'endroit le plus éloigné de toute terre, ben c'est ça quoi en fait.
1: Ouais, c'est une expédition, forcément une expédition, ouais, c'est pas un voyage, c'est une expédition.
7: Qui, en plus ça coûte cher parce que le passage en cargo, les billets d'avion, enfin voilà, ça coûte très cher. Donc moi c'était l'occasion, à l'occasion d'un reportage, à l'époque c'était pour VSD. Voilà, donc effectivement, de fait, et bien alors en plus, après les procès, forcément ils n'étaient pas très...
1: Oui, l'ambiance devait être tendue.
7: Ouais, voilà, ils n'aimaient pas beaucoup la presse quoi, donc ils n'étaient pas super... super accueillants. Après, une fois qu'on y est, ils sont vraiment, c'est des gens accueillants. Et puis, comment dire, l'être humain est multiple. Et le même criminel qui s'est rendu coupable de choses atroces peut vous accueillir gentiment, avec cordialité dans sa maison, et même vous raconter des choses passionnantes de son passé.
1: Comment vivent-ils ? Ils travaillent, mais quand ils ne sont pas au travail, ouais, qu'est-ce qu'ils font ?
7: Alors, ils vivent, comment dire, aujourd'hui, Pitcairn, c'est presque un endroit du village global, c'est-à-dire que, mais on y reviendra tout à l'heure, mais c'est-à-dire qu'aujourd'hui, avec Internet, voilà, on y boit de la bière et du coca, et le soir, on regarde PSGOM si on veut, quoi. Enfin, non, j'exagère.
1: Non, non, mais si c'est connecté, c'est connecté. Enfin,
7: voilà, c'est ça, quoi. Mais ah, ça n'a pas toujours été comme ça. Bien sûr. C'est même très récent. Jusque le tournant de tout, c'est les affaires. C'est l'affaire, ce qu'ils appellent l'affaire, quoi. Et avant, c'est une île qui vivait relativement en autarcie. Elle s'est développée comme ça. Comme elle a été abandonnée par l'Angleterre, de fait, hein, elle s'est développée en autarcie. Donc, les cultures, c'était pas compliqué. C'était des fruits, voilà, un peu d'élevage, parce qu'il y a plein de cabris, donc... c'est des cabris sauvages qu'on chasse, et puis des cultures vivrières, beaucoup de kiwis, aujourd'hui on fait du miel, enfin voilà. Et puis de temps en temps il y avait un liner, les grands transpacifiques qui s'arrêtaient en rade assez loin, alors les habitants allaient vendre quelques produits de l'île, de l'artisanat, voilà. Ça se fait toujours, mais enfin ça c'est...
1: C'est plus folklorique maintenant.
7: Aujourd'hui, exactement. Voilà, pendant des années, dans les années 60-70, ils ont gagné beaucoup d'argent également avec la philatélie. C'est le cas. Ah bon. Aujourd'hui, personne ne collectionne plus les timbres. Enfin, je sais pas, peut-être que.
1: Si, il y a encore des passionnés, mais sont pas.
7: Sûrement, mais moi, quand j'étais enfant, tout le monde avait sa collection de timbres. Enfin, voilà. Et les timbres de Pitcairn, forcément, étaient rares, quoi. Et rares et chers. Alors, donc, ils en produisaient un peu, et puis ils étaient vendus à travers le monde, et les collectionneurs se les arrachaient. Bon, avec l'arrivée d'Internet, la disparition du courrier, ben voilà, ça a périclité, ça aussi. Depuis quelques années, depuis les affaires, mais c'est à la fois voulu par l'Angleterre, et on dira pourquoi, et puis ça témoigne d'une sorte de laisser-aller, mais pour faire vite, hein, de leur part, l'île est complètement sous... j'aime pas ce mot-là, mais j'en ai pas d'autre à l'instant, à Sistana. Enfin, elle est complètement dépendante, si vous voulez, de l'extérieur, donc en l'occurrence de l'Angleterre. Mmh. Et tout arrive par le bateau, le Claymore, et puis...
1: Alors, résumons, on a dit 5 km carrés, c'est ça ?
7: Exact.
1: Combien d'habitants aujourd'hui, au moment où on
7: parle ? Alors aujourd'hui, au moment où on parle, un ou deux près, ouais. Disons 47, 45...
1: 45, voilà. C'est pas plus gros qu'une famille.
7: Mais pendant des décennies, ils étaient autour de la cinquantaine. Ils ont été jusque 250, jusque dans les années à la fin du 19e, où nombre d'entre eux sont partis s'installer à Norfolk, au large de... l'Australie, qui était une île beaucoup plus accueillante, où ils pouvaient...
1: plus grande.
7: Un peu plus grande, mais où ils pouvaient se développer voilà, plus en lien avec la civilisation. Alors donc, ils sont restés une cinquantaine depuis cette date-là, puis ils ont toujours resté une cinquantaine.
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1: Pitcairn, Olivier Goujon, on va parler maintenant des choses qui fâchent, enfin qui les fâchent, hein, pas nous. Donc les affaires de pédocriminalité, moi qui nous fâche aussi d'ailleurs. Il y a eu deux procès, un procès à Pitcairn, je disais c'était décentralisé, délocalisé à Auckland, en fait, et Pitcairn et Auckland, c'est ça?
7: Alors, c'est ça. Et c'est même le coup de génie de l'anglais, parce que le procès s'est déroulé à Pitcairn, le premier procès.
1: D'accord.
7: Et alors après, il y avait aussi des condamnés qui étaient partis, et puis qui étaient en Nouvelle-Zélande, donc il y a eu un procès là aussi, puis il y a eu l'appel. Mais le procès s'est déroulé à Pitcairn. C'était une demande express des accusés et de leurs avocats. Et l'Angleterre y a consenti. On a cru que c'était une défaite de l'Angleterre. Mais en réalité, c'est un coup de génie, parce que si les procès se déroulent à Pitcairn, même avec des juges néo-zélandais, alors l'île est anglaise.
1: Exactement. Et alors, on va pas dire, j'imagine que la Grande-Bretagne ne tient pas à Pitcairn autant qu'elle pouvait tenir aux îles Falkland, c'est les Malouines, on fera pas une guerre pour les Pitcairn, mais non, mais quels sont les rapports entre les deux?
7: Alors, entre l'Angleterre et les Pitcairners, éloignés, c'est-à-dire que maintenant, bon, et puis en plus maintenant ils sont fâchés, quoi, forcément.
1: Alors, qu'est-ce que ça représente l'île pour l'Angleterre?
7: Alors, dans ce sens-là, la question a beaucoup de sens, parce que Pitcairn pour l'Angleterre, c'est du prestige, du pouvoir, de l'argent. C'est du prestige parce que diplomatiquement, c'est la seule possession anglaise dans l'océan Pacifique, la seule, il n'y en a pas d'autres. De l'argent parce que, par exemple, j'en donne plein d'autres dans le livre, mais par exemple, à l'heure du Brexit, la possession anglaise de Pitcairn, ça permet des accords commerciaux avec des pays de la région qui seraient impossibles autrement, et d'intégrer des zones économiques avec le Japon, enfin voilà, des choses comme ça. Et puis du pouvoir, quoi. Comment dire, par exemple, quand la France faisait des essais nucléaires, je crois, pas très très loin de là, enfin tout est relatif, hein. Y a eu à un moment donné une garnison là, à Pitcairn qui était, voilà, on est un peu les frères ennemis avec l'anglais. Donc voilà, c'est un lieu stratégique aussi, quoi. Voilà, donc c'est un lieu de pouvoir. Donc c'est pour ça que l'Angleterre veut pas abandonner ce territoire. Mais pour le reste, il y a une conception très anglaise du colonialisme. La France a une conception plus messianique du colonialisme, c'est-à-dire qu'on envahit, on prend tout ce qu'il y a à prendre, comme les autres, mais en plus, on
1: assimile.
7: Et puis on se fixe l'objectif de porter une espèce de bonne parole, enfin voilà, d'éduquer les masses, enfin voilà.
1: Des évangéliser.
7: Exactement, d'un certain sens. Alors que les Anglais sont beaucoup plus pragmatiques et à la limite moins hypocrites. Enfin, voilà. Donc Pitcairn, tant que ça n'avait pas une utilité très, très forte, eh ben Pitcairn a été laissé à l'abandon. Par exemple, les Pitcairners ont réclamé pendant des décennies un petit aéroport. Ça coûtait 20 millions de dollars, c'était rien du tout. On leur a toujours refusé. Ça aurait bien désenclavé l'île.
1: Ah bah oui, évidemment. Alors, on est obligé de revenir un peu sur l'histoire, parce que cette île est construite sur le mythe du bunker. Alors, il y avait un survivant lors du massacre, mais il y avait des gamins.
7: Ah bah oui.
1: C'est
7: pour
1: ça qu'il y a eu une population après.
7: Oui, d'accord. Et c'est pour ça que l'argument selon lequel, j'en profite pour sauter une étape, parce qu'en fait, il restait John Adams, et puis plein d'enfants. Mais c'est pour ça que l'argument qu'a dit le juriste d'acier, que je cite dans le livre, il dit que c'était une île polynésienne. En fait, c'est faux, parce que c'est des Anglais, les enfants étaient Anglais. Comme les Anglais ont pris les terres et les femmes en arrivant, les Polynésiens, eux, n'ont pas fait d'enfants, donc les lignées se sont éteintes, et ce qui est resté, c'est des enfants de mutins anglais. C'est pas du tout une société polynésienne, sinon que l'île est située sur la zone géographique de la Polynésie. Mais ça n'a rien à voir. Ils ont dit, pour se défendre au procès, ils ont dit, nous, on est une société polynésienne, et alors donc on a des mœurs beaucoup plus... C'est deux fois faux. C'est faux parce que il n'y a aucune société polynésienne qui accepte qu'on viole des enfants de 11 ans, parce que il s'agit de ça.
1: Oui.
7: Et puis c'est faux du point de vue du mythe également, parce que c'est un mythe, nous, qu'on a construit, comme quand les Occidentaux sont arrivés en Polynésie, ils ont construit ce mythe de la femme polynésienne facile, enfin ces choses-là, parce qu'on vivait nu sur les îles, enfin c'est complètement une construction mentale au service du colonialisme. Ça n'a aucun fondement anthropologique.
1: Merci Olivier Goujon pour les éclairages que vous nous avez apportés sur cette histoire. que je ne connaissais pas d'ailleurs, et qui est fascinante, et que j'ai découverte avec, j'espère, autant de plaisir que les auditeurs l'ont découverte. Merci, au revoir.
7: Merci à vous.
1: C'était Affaires Sensibles aujourd'hui, l'île de Pitcairn, une émission que vous pouvez réécouter en podcast, bien sûr. À la technique, il y avait aujourd'hui Clément Berman.
6: 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Les infos, Anne-Sophie Balbir, bonsoir.
8: Bonsoir à tous. L'Iran se dit prête à reprendre la guerre ou à privilégier la diplomatie, estimant que la balle est dans le camp des États-Unis. Le conflit ne trouve pas d'issue pour le moment. Économiquement, l'Iran se retrouve plombé par l'explosion de l'inflation et du chômage. Quant aux États-Unis, la hausse des prix du kérosène met le secteur aérien en difficulté. Illustration avec Spirit Airlines, la compagnie américaine à bas coût a dû cesser ses activités et annuler tous ses vols. Plus de 16 000 employés restent sur le carreau. Après avoir été arrêtés au large de la Grèce, deux militants de la flottille pour Gaza doivent être interrogés par les autorités en Israël. Il s'agit d'un Brésilien et d'un Espagnol soupçonnés de liens avec le Hamas. Madrid juge cette audition complètement illégale et dénonce une situation inacceptable. En Syrie, la télévision d'État affirme que des frappes jordaniennes ont visé un dépôt de drogue et d'armes dans la province de Soueida, à majorité druze, une localité où de nombreuses zones échappent au contrôle de Damas. Les autorités toujours très prudentes en raison de la free party qui a lieu près de Bourges ce week-end. Selon les derniers chiffres de la préfecture, 17 000 personnes sont rassemblées sur un terrain militaire pour faire la fête, un site présenté comme très dangereux. Un obus a d'ailleurs été découvert dans la zone où se déroule l'événement. Les démineurs sont intervenu vers 20h30 pour le déplacer. Une conseillère municipale de Rennes appelle à un rassemblement ce dimanche à 15h sur l'esplanade Charles de Gaulle. Information de France 3 Bretagne. Régine Comocoli se dit victime de racisme. Cette mobilisation fait écho à celle du maire de Saint-Denis en Ile-de-France. Bali Bagayoko appelle lui aussi à un rassemblement contre les discriminations le 21 juin prochain, sans donner de précision pour l'instant sur le lieu de l'événement. Lens peut dire adieu à son rêve de titre en Ligue 1 de football, toujours à 6 points du leader PSG après un match nul un partout face à Nice. De son côté, Metz va faire son retour en Ligue 2, battu par Monaco 2-1. L'Olympique de Marseille s'est incliné à Nantes 3-0. En tennis de table, l'équipe de France masculine a parfaitement lancé ses championnats du monde à Londres. Deux premières victoires en phase de groupe, devant l'Allemagne et Taïwan. Troisième et dernier match ce dimanche pour déterminer les têtes de série du tableau principal. L'acteur français Aurélien Recoing a fait un malaise ce soir en pleine représentation de la pièce En attendant Godot au théâtre de l'Atelier à Paris. Il s'est écroulé sur scène. Les spectateurs ont quitté la salle dans le calme alors qu'il restait environ 30 minutes de représentation. Et puis après Madonna et Lady Gaga ce soir, c'est la star colombienne Shakira qui donne un gigantesque concert gratuit à Rio de Janeiro sur la plage iconique de Copacabana. Une foule de 2 millions de personnes est attendue. Le temps.
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8: Céline Dacosta, il faut s'attendre à des orages ce dimanche.
10: Oui, ils vont progresser vers les terres et seront présents dès le matin du sud-ouest jusqu'aux frontières du nord. Le ciel sera partagé entre nuages éclaircis avec ces averses localement orageuses. Des orages classiques, mais qui pourraient être localement soutenus avec de bons cumuls de pluie et même un petit peu de grêle dans le sud-ouest. À l'inverse, l'est et le pourtour méditerranéen vont rester encore à l'écart de cette dégradation avec un soleil bien voilé et un vent de sud toujours présent qui remontera même jusqu'en Alsace. Pour les températures, la baisse va se confirmer sur tout le pays. 16 à 21 degrés au nord, 18 à 24 ailleurs. Le matin, il fera encore entre 9 et 16 degrés dans une ambiance encore très douce.
8: Céline Dacosta, merci. 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On aura tout vu avec Laurent Delmas et Christine Masson.
11: C'est comme pour un acteur, c'est la personnalité. Sa présence.
12: Je vous répondrai non, ça serait de la bêtise.
13: Vous êtes dans un de mes films, il faut que ça coule dans tes lèvres. Ok ?
14: Ça peut couler, hein.
15: On n'en parle. Tout.
16: Allez, un
14: réaction.
15: Ce qui serait encore mieux, c'est de rien dire.
16: On peut se sentir prisonnier même dans un territoire sauvage, à ciel ouvert, tout comme dans un grand palace parisien. Le tout est d'apprendre à survivre. Deux récits d'apprentissage sur notre affiche ce matin. Bonjour tout le monde et salut Laurent.
17: Bonjour Christine, bienvenue à tous.
16: Tom emmène son fils de 13 ans vivre une année sur une île isolée du Grand Nord norvégien. Le livre de David Vann est devenu un film au même titre ce Sequoia Island. Bonjour Vladimir de Fontenay.
18: Bonjour.
16: Réalisateur de ce récit sur un père qui a failli et tente de reconstruire une relation avec son fils. Bonjour Carole Scotta.
19: Bonjour.
16: En direct et au téléphone, productrice de ce film, vous nous raconterez entre autres, Carole, les conditions extrêmes de ce tournage. Sequoia Island est sorti mercredi. Vladimir, vous êtes aussi le co-auteur de la série Privilèges au pluriel. Je le disais, un autre huis clos mais dans un palace parisien. Co-auteur avec vous, bonjour Marie Monge.
20: Bonjour.
16: Privilège sur HBO Max, le parcours d'Adèle, une jeune détenue qui décroche un poste de bagagiste, un thriller social tendu, efficace. Enfin, les sorties de cette nouvelle semaine de cinéma de Dao à Die My Love, c'est parti.
21: 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On aura tout vu. Christine Masson et Laurent Delmas.
22: Monsieur,
23: no one.
24: T'as vu? Il y a personne. C'est cool, hein?
25: Guess what time it is?
24: Devine quelle heure il est.
25: No idea.
22: Aucune idée.
25: Midnight.
24: Minuit.
25: Oh, man.
22: Oh, c'est un truc de fou.
25: Do you remember when we used to go camping with your mom?
24: Tu te souviens quand on allait camper avec ta mère?
25: We watched the sunset every day.
24: On ratait jamais un coucher de soleil.
25: Light changing.
24: La lumière qui change.
25: I missed all this.
24: Ça m'avait manqué.
25: I haven't felt home in any place for years.
24: Je me sens chez moi nulle part.
25: Being here,
24: mais être ici
25: with you, it's going to fix
24: avec toi, everything. Ça va tout arranger.
25: You know what I mean?
24: Tu vois ce que je veux dire?
25: We're ouais. Building a home out here. Our home.
24: On va construire une maison ici. Notre maison.
16: Retour à la vie sauvage au cœur d'une nature majestueuse sur une île du Grand Nord norvégien. Tom, c'est Swan Arlo, séparé de sa femme et qui n'a pas vu son fils de 13 ans depuis longtemps, décide de l'emmener là-bas pour reconstruire une relation. À l'origine, c'est un livre de l'auteur américain David Vann, un grand succès de librairie. Ce récit intense et cruel, Vladimir de Fontenay, c'est votre père qui vous l'a fait découvrir. Il y avait un message derrière cette relation manquée?
18: Bah, je sais pas. Je pense il y avait pas. En tout cas, il y avait pas de dessin caché. On aime. On se partage des films, on se partage des livres.
16: Certes, mais là, c'est un récit quand même. Je disais cruel.
18: Bah cruel, mais il y a aussi beaucoup de. Il y a beaucoup d'amour. Pour moi, c'est quand même comment la tentative d'une réconciliation, la tentative d'une communication, et de. On vient réparer comme ça ce voyage qui n'a pas eu lieu. Donc non, je pense qu'il y a. Et puis d'une certaine manière, c'est une façon de rentrer en communication avec son père. Donc peut-être que mon père, en me donnant ce livre, a essayé de rentrer en communication avec
16: moi.
18: Il
16: a vu le film ?
18: Oui, il a vu le film.
16: Et alors ?
18: Bah, ça l'a bouleversé, je crois. Non, il a aimé.
16: Vous découvrez ce livre, donc il fallait l'adapter, passer, dites-vous, d'une œuvre littéraire à un outil de cinéma. C'est quoi un outil de cinéma ?
18: Bah, on se pose la question. En fait, ce qui est super intéressant dans l'adaptation, c'est que on se substitue un peu à l'imaginaire des lecteurs. En fait, on vient proposer un regard, on vient mettre des images. Donc il y a une vraie responsabilité. Et en fait, bah, moi j'ai à ma disposition des outils de cinéma pour transformer des mots en images, en sensations. Et c'est là que moi, c'est là que je m'éclate, quoi, parce que je me dis, tiens, notamment il y a des passages très descriptifs dans le livre de David Vann sur la nature. Et très tôt, nous on a emmené une caméra avec mon chef opérateur Amin Berada en repérage. Et en fait, on filmait. Il y avait quelque chose d'un peu contemplatif, mais que prenait en charge la caméra. Et tout à coup, c'était les images se substituaient aux mots.
16: Et en même temps, c'est pas les mêmes lieux que dans le livre.
18: Du tout. Ouais.
16: Ah, c'est ça. Ouais. Dans le livre, ça se passe où?
18: Ça se passe dans l'Alaska, enfin en Alaska.
16: Ouais.
18: Et nous, en fait, on a au moment du financement du film, c'était le Covid, et ça devenait très complexe d'aller tourner aussi loin.
16: Ouais.
18: Et puis dans l'adaptation, je le dis souvent, il y a quand même un travail d'appropriation. Et c'est vrai que moi j'étais en France, j'avais des productrices qui sont françaises, qui font des films avec des partenaires européens, et elles m'ont dit assez vite, mais et si on allait dans le Grand Nord chez nous ?
16: Tiens, Carole...
17: Pourquoi ne pas faire d'économie ?
16: Tiens, Carole Scotta qui est au téléphone avec nous, effectivement c'était moins cher la Norvège, Carole, que l'Alaska.
20: je ne sais pas si c'était moins cher, mais ça semblait quand même plus proche.
16: Ouais.
20: Et puis c'est vrai que quand on se pose la question d'une une adaptation, comme Vladimir en parle, c'est à la fois créatif, mais c'est aussi comment trouver une équivalence à une œuvre dans un système qui est tout autre. Et nous, notre système français-européen nous invitait à essayer de réfléchir les choses un peu différemment. Donc, on a étudié la Finlande, la Norvège, et puis comme il se trouve qu'on a des partenaires avec qui d'ailleurs on a créé une nouvelle société pan-européenne et qui sont en Norvège, on a très vite partagé l'envie du roman et on s'est dit que finalement la Norvège c'était sans doute un des endroits les plus intéressants pour trouver cette équivalence justement de l'Alaska. Et je crois que quand on est dans des conditions extrêmes de froid, de neige et d'eau, puisque c'est une île entourée d'eau, un lac, etc., bah finalement ça marche assez bien.
16: Carole Scotta, on aime le livre, vous avez aimé le livre. Comment Vladimir de Fontenay vous a convaincu finalement ? C'est son écriture, c'est son adaptation avant tout ?
20: En fait, c'était une rencontre. Et d'ailleurs, ce qui est intéressant quand on est productrice, c'est que souvent, la lecture d'un livre, en l'occurrence celui-ci, était très très fort. Je crois que beaucoup de lecteurs ont été marqués par la lecture du livre. Mais pour nous, productrices, un livre, c'est aussi un moyen d'aller vers des réalisateurs. Puisque du coup, on peut partager une envie. Et très vite, quand on a vu le premier film de Vladimir, qui était présenté à la quinzaine des réalisateurs il y a quelques années, on a été assez impressionné par son travail. Et d'ailleurs, si on nous avait pas dit qu'il était français, on aurait vraiment pu penser que c'était un jeune cinéaste américain indépendant.
16: À travers quel signe?
20: Ben, disons que le film, souvent quand des Français font un film aux États-Unis, on sent finalement on sent un peu les deux cultures. Et là, sans doute parce qu'il a fait ses études à New York, et il en parlera peut-être mieux que moi, mais en tout cas, on ne sentait pas du tout le cinéaste français qui veut faire ses premières armes aux États-Unis. Il avait déjà fait ses courts-métrages là-bas et on sentait que c'était vraiment une grammaire et qui lui était vraiment très naturelle. Donc on s'est dit, mais c'est exactement ce genre de réalisateur qu'il faudrait pour trouver son équivalence en cinématographique du livre. Et en fait, la rencontre s'est faite très naturellement, puisque Vladimir rêvait d'adapter ce livre et nous, on avait les droits. Donc, c'est un peu un rêve de producteur.
16: Vous restez avec nous, Carole, et il y a l'idée d'extrême dans le paysage et dans la relation complexe à reconstruire. Tiens, on va écouter un extrait de Randonnée entre le père et le fils.
25: Your mother never wanted to go on walks like this.
0: Ta mère ne voulait jamais faire de randonnée comme ça.
25: Nature was not really a thing.
0: La nature, c'était pas son truc.
2: Is that why you left?
3: C'est pour ça que t'es parti?
25: No. Of course not.
0: Non.
25: Marriage
0: bien sûr que non.
25: Work out for some people. It's nobody's fault.
0: Le mariage, ça peut être compliqué pour certaines personnes. C'est la faute de personne. Mais j'ai commis une erreur. Je ne te quitterai plus. Elle a quelqu'un en ce moment?
3: Non. Qui ça? Maman?
0: Ouais.
2: Non, non.
3: Je sais pas.
0: Elle te parle de moi?
3: Parfois.
25: We're the first ones to work here.
0: On est les premiers à marcher ici. On est un peu comme des explorateurs.
3: On pourrait faire de cette île notre propre pays. Et j'en serais le shérif.
25: That's a great idea.
0: C'est une super idée.
25: We make the rules here.
0: On établit nos propres règles ici. On fait ce qu'on veut.
16: Second Island de Vladimir de Fontaine, c'est la propre histoire de David Vann, un livre qu'il a sauvé, c'est lourd. Comment se la réapproprier ? Je sais qu'il vous a laissé toute liberté, mais vous vous réappropriez une histoire personnelle très, très intense.
18: Absolument. Après, moi j'ai lu le livre et ça m'a touché. À partir du moment où ça me touche, j'imagine qu'il y a des éléments qui sont universel, et puis ensuite ça devient un film de cinéma. Donc en fait, je dirais que au début, je demandais beaucoup la permission. En fait, quand j'ai commencé à écrire, il y avait quelque chose d'un peu inhibant parce que je dis, mais il l'a vécu lui. Et en même temps, moi, ce qui m'intéressait, c'est qu'il y a une forme narrative singulière. Il y a quelque chose qui se cache derrière le livre, qui est son histoire personnelle. Et Carole, que j'ai rencontrée tout de suite, m'a dit, faut que tu rencontres David Vann parce qu'il va t'expliquer derrière la tragédie, sa tragédie personnelle. Et en fait, à ce moment-là, le récit devenait une histoire de cinéma qui devenait plus complexe parce qu'il y avait le récit, il y avait la mémoire et à la fois la fiction. Et il y avait la possibilité de trouver une forme un peu labyrinthique qui allait, à mon sens, donner une singularité au film. Et du coup, le film allait pouvoir exister indépendamment du livre.
16: Qu'est-ce qui vous intéresse le plus dans cette histoire, finalement? Vous avez un enfant? Vous avez des enfants?
18: Je viens d'avoir une fille, ouais. Gina, qui a 11 mois.
16: Non, parce que votre précédent film, on en parlait, Mobile Home, c'était une mère et sa fille.
18: Ouais, c'est ça. En fait, parce que ce qui est intéressant, c'est que quand, enfin, en tout cas, comme moi, quand je me lance.
16: Avec des parents un peu irresponsables.
18: Voilà, quoi. Mais quand je me lance dans un film, je ne sais pas exactement pourquoi j'ai envie de faire ce film-là. Mais il y a quelque chose qui m'attire, et puis si ça reste avec moi, j'y vais. Et je fonce. Et là, en l'occurrence, il y a une dimension un peu casse-gueule, surtout avec un livre que les gens adorent. Mmh. Et en fait, c'est au moment où on sort et on se met à parler de son film, enfin, en tout cas, chez moi, hein, que j'essaie de mettre des mots et de mieux comprendre ce qui me touche. Je crois que je suis attiré par les récits de gens paumés, quoi, qui cherchent leur chemin. Et il y a quelque chose, là, dans Sukwan Island, de, espèce de territoire à aller reconquérir, pour essayer de se reconquérir à l'intérieur, et ça c'est vu dans le regard de l'enfant, et moi c'est des, enfin, ça m'a fait penser à Paris Texas, ça m'a fait penser à tous ces films qui me bouleversent.
16: Et vous êtes déjà parti quelque part? Est-ce que vous vous êtes déjà perdu?
18: Est-ce que je me suis déjà perdu? C'est une bonne question. Je me suis parti, j'ai vécu en Italie 3 ans, j'ai vécu aux États-Unis 6 ans. Non, Je saurais pas répondre à cette question.
16: Swan Harlow, c'est un très beau choix. C'est un acteur magistral. Vous l'avez rendu français. Pour la différence, en fait, avec son fils qui parle anglais. D'ailleurs, pourquoi avoir fait un père français?
18: Ben, en fait, encore une fois, quand on a ramené le film en Europe, on s'est posé des questions avec mes productrices et mon producteur. Et alors moi, j'avais cassé l'enfant, Woody Norman, que j'avais vu dans le film de Mike Mills, Common, où il jouait avec Joaquin Phoenix. Et il avait 10 ans à l'époque, et je l'avais trouvé incroyable de maturité, de naturel. Et à la fois, j'avais l'intuition que sur un film comme celui-là, je pouvais pas aller chercher un enfant qui avait jamais joué. Il fallait qu'il y ait une compréhension de ce que c'était qu'un plateau de cinéma, une histoire à raconter, la thématique du suicide. Enfin, voilà, c'était lourd à porter. Donc, je voulais un enfant qui avait cette expérience-là. Et puis, en fait, alors au départ, moi, j'avais un acteur norvégien qui était attaché au projet. Puis le film s'est décalé, puis ça l'a pas fait. Et à un moment, on se disait avec Karen, on se disait, mais ce serait qui si c'était un acteur français? Je dis, bah, ce serait Swan Harlow. Il a un côté Harry Dean Stanton, même s'il est terrible et qu'on comprend qu'il a été, il a fait vivre des choses horribles à ses gens autour. Il y a une telle vulnérabilité, on va avoir envie de le prendre dans ses bras. Et moi, j'avais, à l'inverse du livre, dans le livre, le père, il est cruel, il est sadique, il est dur. Et moi, je voulais pas filmer un monstre, ça m'intéressait pas.
16: Pourquoi?
18: Ben, je me suis dit, comme je voulais être en empathie avec l'enfant, je me suis dit, et que le film et le livre, c'est lui qui essaye de sauver son père et qui se remet dans la situation, enfin, qui se met dans la situation d'avoir fait ce voyage et à chaque fois d'essayer de le ramener, quoi, avec lui et de le sauver. Je me suis dit qu'il fallait qu'on ait envie de le sauver avec lui. Il fallait que le spectateur ait accès à cette fragilité du personnage.
16: Donc, l'ours, il y a un ours ou pas, on ne sait pas, qui va détruire la maison et ils se retrouvent tous les deux, père et fils, après cette catastrophe.
25: Why didn't you save all this stuff? We have freezer bags, you know.
24: Pourquoi t'as pas sauvé la bouffe? Tu sais qu'on a des sacs de congélation. Donc, t'as rien fait.
25: So you just did nothing?
2: J'ai coupé du bois pour le feu, quand même.
25: Well, unfortunately, we can't eat wood.
2: Malheureusement, le bois, ça ne se mange pas. Si?
25: Should we set off the flares?
2: On tire les fusées de détresse?
25: So someone can rescue us.
2: Pour qu'on vienne nous sauver?
25: You can't even talk to mom.
2: On ne peut même plus parler à maman.
25: Not before Anna shows up again, no.
2: Pas avant le retour d'Anna, non.
25: What if we have an emergency?
2: Si on a une urgence,
25: we can take care of ourselves.
2: On peut se débrouiller seul.
16: Oui, il arrive des accidents de parcours dans ce territoire, mais Carole Scotta, c'est quelque chose de produire un film si loin, à moins 25, moins 30 degrés.

0: n'était pas non plus dans un film avec Leonardo DiCaprio de 50 millions de dollars. Donc, il fallait aller être un peu créatif et chercher...
1: Qu'est-ce qu'il y a, Vladimir ?
2: C'est pas sympa pour Swan, Carole.
3: Bah oui,
0: oui, je me disais en me disant que c'était pas sympa, mais vous voyez l'idée. On n'était pas dans un blockbuster américain, voilà. Donc il fallait trouver des financements alternatifs, on dirait, publics, dans chaque pays dans lesquels on a construit une coproduction. Donc ça, c'était déjà la difficulté. Puis après, effectivement, il y avait le tournage.
3: Mais ça, c'est l'argent, tout ça. Mais il y a la surprise des paysages magnifiques, Carole Scotta, non ?
0: Ah bah oui, mais c'est pour ça qu'on a fait tout ça.
3: Bah oui.
0: J'espère que ça se voit à l'image.
3: Ça se voit beaucoup. À voir en ça. Qu'est-ce qui guide vos choix, par exemple ? Vous avez produit des auteurs français, de sacrés auteurs français, Cantet, Berco, Dominique Moll et d'autres. C'est quoi votre ligne de production ?
0: Ben c'est justement ces auteurs et ces autrices qui nous stimulent, qui nous donnent envie de les accompagner, de trouver les moyens de produire leurs films. Et c'est vrai que c'est presque indépendant des histoires, même si je pense qu'en se retournant sur les films qu'on a produits, il y a toujours un lien entre les films qu'on a faits qui est de l'ordre du politique, du social, d'un fond qui nous importe, mais c'est jamais vraiment a priori. Je pense qu'on fait des choses qui nous semblent importantes pour nous et en espérant qu'elles vont résonner auprès du public, mais il n'y a pas une construction nécessairement préméditée, quoi.
3: En même temps, vous faites des films pour le grand écran. D'ailleurs, vous possédez des salles, hein, à Paris, à Nîmes, à Chambéry, à Montpellier, à Valence. Le cinéma a commencé comme ça pour vous, dans une salle de cinéma, Carole Scotta ?
0: Complètement, et c'est cette rencontre avec le public, et j'adore accompagner les sorties de films. On est allé avec Vladimir à Lyon et dans d'autres villes, mais quand on a tout à coup la chance, et je pense que c'est vraiment une chance, et on doit tous collectivement se rendre compte à quel point on a en France la chance d'avoir un tissu de salles comme ça et des spectateurs tellement cinéphiles, et les rencontrer après la vision d'un film et échanger avec eux, moi je trouve que c'est un plaisir incroyable.
3: Carole, vous produisez des longs-métrages et mais également des séries. Vous voyez où je veux en venir en rappelant que ce Swan Island est sorti mercredi. Vous restez avec nous parce qu'on part maintenant dans un palace parisien.
4: Je vous explique, je passe encore un anniversaire enfermé ici. Je vais péter un plomb, en fait.
5: Pas de menace, s'il vous plaît. Je vous rappelle que vous êtes ici pour tentative d'homicide. Ça fait peur aux employeurs.
4: Bon, il me reste une dernière piste. Mais j'aime pas envoyer les gens là-bas. Parce que les essais se transforment rarement en embauche et on perd du temps. C'est un programme d'aide à la réinsertion, mais ils ont des critères qui sont vraiment très stricts. Vous aurez pas le droit à l'erreur. Vous travaillerez la journée et vous rentrerez dormir ici la nuit.
3: Je disais prison, en fait, il y a prison normale et puis prison dorée qui est le palace. Adèle, c'est Manon Brèche, c'est la révélation de cette série. Une jeune détenue qui décroche un poste de bagagiste grâce au programme de réinsertion mis en place par le tout-puissant directeur de l'hôtel Édouard Galzin. C'est le grand Melville Poupeau, Marie Monge avec Vladimir. L'idée, c'était de mettre deux mondes si différents face à face.
6: Oui, l'idée c'était de réfléchir à comment parler d'un lieu qui nous semble un lieu de fantasme absolu, de villégiature, j'allais dire, mais en tout cas de luxe, de volupté, etc. Du côté des coulisses, du coup, du côté de la survie et du côté du système, de comment le pouvoir s'organise. Qui l'a, qui ne l'a pas, comment on le sert. Et en fait, avec ça, du coup, il y a des parallèles avec la prison, parce que la prison, c'est aussi un système dans lequel il faut survivre. Mais nous, on y a pensé de manière un peu moins théorique au départ. On s'est vraiment dit, avec Vladimir, quand on s'est penché sur cette arène, on s'est dit, on avait envie d'un personnage qui allait nous initier en même temps, enfin voilà, être dans un roman d'apprentissage, quelque chose comme ça.
3: Être le spectateur.
6: Être
3: quoi.
6: Le spectateur. Ouais. C'est-à-dire, on s'est dit, il se passe quoi derrière les rideaux.
3: Ouais.
6: Et donc, on avait envie d'un personnage qui arrive par la petite porte, qui met son pied dans la porte et qui va comprendre comment survivre à toutes ces règles, à toutes ces demandes, etc. Et comment elle peut être disruptive dans ce système. Et voilà. Et donc, nous, on avait envie d'un personnage comme ça, de quelqu'un qui arrive de l'extérieur de l'arène et qui va nous introduire et qui va devenir progressivement indispensable à cette arène.
3: Il y a White Lotus qui parle aussi de... mais beaucoup plus des clients que de l'hôtel lui-même. Vous aviez des références en tête, Vladimir, par rapport

0: à ça.
1: Ben en fait, on s'est interdit en fait d'avoir des références de séries.
0: Ouais.
1: Vraiment, c'était et d'ailleurs White Lotus, je pense qu'ils l'ont écrit. Nous, on l'écrit depuis le Covid, je crois, cette série.
2: On a commencé à réfléchir pendant le Covid.
1: Ouais. Et je dirais plus des films. En fait, on avait une envie comme ça dans la tonalité des films new-yorkais des années 70, avec la lumière qui bave, des espèces de personnages survoltés, quelque chose de très romanesque. Et ça, c'était une envie qu'on avait très profonde à l'écriture.
0: C'est comme une mafia, en fait, aussi, là-bas, oui. Non ? C'est ça, hein ?
2: Exactement. C'est vrai que nous, on nous a beaucoup demandé de définir le genre de la série comme ça à l'écriture, parce qu'il faut que beaucoup de gens puissent s'y projeter. Nous, on avait envie d'un mélange des tons et on avait justement envie d'être assez libre là-dedans. Mais quelque chose qui revenait dans cette idée un peu de l'underdog qui arrive quelque part et puis qui va avoir un rapport au pouvoir. C'est vrai qu'il y avait les films de mafia et que nous, on s'est très vite appuyé sur un duo qui est celui qui est incarné par Manon Bresch et Melville Poupeau dans la série, qui serait quelqu'un. Deux personnes qui ont ce lien-là d'interdépendance parce qu'ils ont chacun besoin l'un de l'autre. Et du coup, ça, c'est très classique dans les films de mafia, l'ancien parrain qui fait venir la nouvelle recrue, le jeune chien fou. Et on s'est appuyé là-dessus.
0: C'est marrant, vous citez pas un film de Jacques Audiard qui s'appelle Un prophète.
2: Ah oui.
3: Bizarrement.
0: Ah oui, c'est
3: bizarrement.
0: Vrai.
2: Bizarrement. Non, ça, c'est vrai. Non, j'étais encore dans les films américains des années 70.
0: Initiation, oui.
2: Et oui, bien sûr, oui.
1: Bah. Et nous, on se disait tout le temps, la prison, c'est l'école du crime.
0: Oui.
1: Et le palace, c'est l'école de la domination.
0: Oui,
1: et ça nous a guidés parce qu'à chaque fois, on se disait, finalement, en se mettant au service de gens très puissants, elle va acquérir du pouvoir.
0: Il fallait une grosse documentation. Tiens, avant de vous écouter là-dessus, on va passer cette scène où on recherche un boa pour une cliente. En fait, on précède son désir. Melville Poupeau, on voit bien son caractère et sa direction.
4: Le tatouage qu'elle a sur la cuisse, c'est aussi la pochette de son premier album. Vous l'avez remarqué, j'imagine ?
5: Oui, elle doit aimer les serpents.
4: Oh.
5: Elle a bien dit en interview que le boa était son animal totem. C'est noté juste ici.
4: Votre stagiaire l'avait noté, et pas vous. Félicitations, vous prenez sa place. Casse-toi. Bon, en combien de temps on peut trouver un serpent ?
6: Je suis navrée, c'est la folie. Non, en moins de 24 heures, c'est impossible d'obtenir les autorisations de la préfecture. Impossible.
7: Oui, et puis si les employés apprennent...
8: Mais pourquoi vous me parlez tous de problèmes alors qu'on cherche une solution ? Oni, machin truc, ne quittera pas le Citadel. Elle va rester chez nous. On lui trouve un boa, point barre. Allez, go.
0: Ils sont aussi durs, les patrons d'hôtels, vous en avez rencontré. Je suppose qu'il y a un travail de documentation énorme, tous les deux, non ? Vous avez passé des petits séjours dans les palaces ?
2: On a fait ce qu'on appelait entre nous notre stage de troisième ou de seconde.
9: En fait, de la production,
1: on était trop contents.
2: On était contents, on mettait un costume, on allait dans les départements comme ça. La seule chose qu'on n'avait pas le droit de faire, c'est de parler aux clients. Et puis, il ne fallait pas interférer. Mais du coup, on a été comme ça en observation.
0: Vous avez dormi dans ces hôtels ?
2: Alors ça, il faudra parler à la production. On était vraiment côté employé. Donc, on a eu de la chance parce qu'on a vraiment attaqué ça par plein de biais, par tous les biais possibles. Donc on a été effectivement en immersion dans plusieurs palaces, notamment un qui nous a accueillis assez longtemps et on est passé dans tous les départements. Ensuite, on a eu des visites, puis on a eu des entretiens. Et on a eu notamment un entretien avec un ancien directeur qui n'a rien à voir avec Melville Poupeau et qu'on remercie parce que lui, il nous a fait un entretien au très long cours. On a été chez lui, on est resté 48 heures avec lui et il nous a vraiment raconté beaucoup de choses. Et c'est quelqu'un qui maintenant... et à la retraite, et qui du coup avait un recul comme ça sur aussi l'évolution du métier.
0: Et pouvait pas rien raconter à l'époque.
1: Et une liberté de parole.
2: Exactement. Et nous, avec tous ces témoignages-là, qui sont venus vraiment de plein de gens très très différents, en fait, on a une documentation on a encore beaucoup beaucoup de choses qu'on pourrait tirer, mais on a eu typiquement cette histoire de boa. En fait, on s'est dit tout est tellement fou dans la vraie vie que nous, on avait une envie de romanesque, donc on va tirer les fils, mais tout part de choses qu'on nous a racontées, absolument tout ce qui est dans la série.
0: Il y a un truc qui est pas révélé, mais bon, enfin pour beaucoup, c'est la conciergerie.
2: Oui.
0: C'est le cœur battant d'un hôtel et c'est le pouvoir dans le pouvoir, non ?
1: Ouais, c'est le contre-pouvoir.
0: C'est le contre-pouvoir.
1: Ils ont leur propre caisse, ils gèrent les transports, ils prennent des coms sur tout ce qui débloque de situations improbables pour les clients.
2: Et puis il y a quelque chose aussi qu'il faut savoir, c'est que les directeurs d'hôtel, ils peuvent régulièrement changer. Alors nous, on a un directeur très attaché à son palace, parce qu'on a un roi dont c'est le royaume. Mais sinon, souvent, l'image, l'ambassadeur de l'hôtel, c'est le concierge qui, lui, peut rester très très longtemps dans le même établissement.
0: Et qui peut gagner plus que le directeur lui-même ou pas ?
2: Alors, qui peut gagner plus, pas de manière officielle, parce qu'il y a des salaires et ça, mais en fait, il y a des commissions, il y a des pourboires, il y a des missions énormes, et puis surtout, il y a une sorte d'accès. Nous, ce qui nous a fascinés très vite, on s'est dit, elle a des ressources pour parler du personnage d'Adèle qui arrive, elle a des ressources qui viennent de... Elle a un profil particulier et en fait, elle va pouvoir rendre possible des demandes un peu extravagantes de clients, mais de manière générale quand même, il y a aussi beaucoup de demandes assez classiques dans les hôtels qui sont avoir accès de manière rapide et certaine à des choses qui sont très confidentielles, très fermées, très prisées, booker des heures à l'avance, un concert, une table, avoir une privatisation, etc. Et du coup, c'est des gens qui ont une connaissance de la ville, une culture énorme, des accès partout, qui savent très très bien où il faut aller dîner, sortir et tout ça. Donc il y a un mode de vie qui vient avec la conciergerie. C'est-à-dire que c'est des gens qui, quand ils ne travaillent pas au service des autres, doivent eux-mêmes avoir ce goût-là.
0: Donc association avec la criminalité en col blanc, presque.
2: Alors ça c'est la manière dont nous on en parle dans la série.
0: Mais j'imagine que quand on doit trouver des choses un peu impossibles, on doit passer par des chemins un peu en dehors de la légalité.
2: En tout cas, c'est le personnage qu'on a voulu inventer parce qu'on avait envie de tirer cette question-là du côté du romanesque. C'est-à-dire que c'est vrai que nous, dans les personnes qu'on a pu rencontrer, on a rencontré ces personnages un peu périphériques qui ne sont pas forcément toujours des employés fixes de l'hôtel, mais qui sont appelés pour des missions plus ou moins déclarées, j'allais dire, en tout cas plus ou moins consignées dans le registre. Et du coup, c'est vrai que c'est des profils très différents et que là-dedans, il y a cette espèce de culture de la débrouillardise qui s'associe à ce réseau très chic des conciergeries de luxe. Et nous, on était intéressés par ce rapport à la conciergerie pour deux raisons. D'une part, parce qu'il y a la question fantastique de comment on fait pour y arriver. Donc ça, c'est des ressources et ça nous paraissait ludique et excitant. Et voilà. Et en plus, parce que nous, on a vraiment eu cette sensation, cette révélation quand on a travaillé, c'est de se dire, en fait, les gens qui ont on se met à un service comme ça d'absolu. Il faut anticiper leurs désirs. On sait tout sur eux. Et on s'est posé la question de qui contrôle qui? Qui a du pouvoir sur qui? Est-ce qu'on a du pouvoir finalement ou de l'influence sur les gens qu'on sert? Quand on doit anticiper les désirs de quelqu'un, est-ce qu'on n'est pas en train d'une manière ou d'une autre de le manipuler? Et du coup, cette ambiguïté dans les rapports de pouvoir, c'est vraiment ce qui nous a guidés dans l'écriture et ce qui nous a vraiment intéressés tout le temps dans tous les développements. En fait.
0: Pourtant, c'est un portrait horrible des gens riches, non, Vladimir? C'est vraiment...
1: Ouais, alors oui, et en même temps, on a vraiment...
0: Il y a un ministre Oscan,
1: Il y a un peu tout ça, mais alors on les a mis au début de la série.
0: Ouais.
1: Et en fait, nous...
0: Non
1: mais,
0: pourquoi?
1: Parce que c'est aussi ce à quoi on s'attend, et en fait, nous, ce qui nous a intéressé, plus qu'une sorte de lutte des classes, peut-être à laquelle on est habitué et qu'on connaît, nous, ce qui nous a amusé, en tout cas, c'était de se raconter qu'il y avait des ponts qui pouvaient exister entre des parcours de vie, des gens très différents. Et c'est ce que le palace rend aussi possible. Et c'est ce que et c'est ce dont
0: c'est hiérarchique et en même temps démocratique.
1: Bah, finalement, l'héritière de la famille qui tient les murs du palace, finalement, elle a peut-être vachement plus en commun qu'avec la fille qui sort de Fleury, qu'avec sa collègue qui sort de l'école hôtelière de Lausanne. Et ça nous a intéressé. On s'est dit, tiens, il y a des destins comme ça qui vont pouvoir se croiser. Et ça va être romanesque.
0: Justement, ces deux destins qui se croisent, c'est le directeur et cette jeune fille.
4: Premier jour. Ouais, j'étais aussi perdu que vous au début.
6: Une déjà, c'est très bien.
4: Je parie qu'ils vous ont assommé avec un milliard de règles. Je vais vous faire une confidence. La seule règle qui compte ici, c'est qu'il n'y en a pas. Tant que le client est satisfait, c'est le client qui vous protège. D'accord?
6: Moi, c'est Adèle.
4: Je sais. Adèle Cherki. Et moi, c'est Edouard. Allez, vous en faites pas, ça va bien se passer. Faut juste être à la hauteur.
0: Vladimir, à la différence de votre film Second Island, là vous étiez la tête pensante, là vous êtes deux, c'est une aventure à deux, c'est complètement différent comme travail.
1: C'est très différent, c'est génial. Franchement, faire un film, quand on est réalisatrice, réalisateur, c'est souvent assez solitaire finalement, même si le moment de la fabrication est vraiment, c'est la colo, c'est très collectif. C'est tellement génial de pouvoir partager en fait une vision, une envie de cinéma, parce que ça reste notre passion originelle, et une équipe, un plateau, on est avec un double combo, on est notre premier spectateur, on est la personne qu'on a envie de convaincre.
0: Oui, il faut dire que vous réalisez, ce qui n'est pas souvent le cas avec les showrunners.
1: Ouais, on a vraiment écrit, après on a eu des scénaristes qui sont venus nous rejoindre,
0: ouais.
1: Et on a co-réalisé les 6 épisodes, on était en montage, on était en mix.
0: Mais à part le temps, Marie Monge, qu'est-ce qui vous différencie du cinéma? C'est-à-dire qu'on dit toujours on peut déployer plus de caractère, etc. Qu'est-ce que...
2: La série vis-à-vis du cinéma, je pense que c'est... déjà, il y a un système qui est quand même un peu plus industriel, malgré tout. Même si nous, on a été dans une très belle maison qui nous a laissé le fabriquer de manière assez artisanale, mais il y a quand même beaucoup plus d'interlocuteurs. Et c'est vrai que là où je rejoins Vlad, c'est que du coup, pour garder cet endroit de vision, de conviction, être deux, ça permet, nous, de préciser ensemble. En fait, on se challenge tous les deux, on se questionne, on gère ça. En fait, on gère toutes les étapes possibles ensemble. Et du coup, ça nous donne plus de... On peut anticiper plus de choses et ça permet de garder une main parce que nous, c'est vrai qu'on a réussi. En tout cas, ça a été permis par notre producteur Hugo Gélin et ses équipes, par HBO, de faire ça comme un grand film d'auteur, dans le sens où on a eu la même équipe tout le temps. On a eu une grande liberté, on a une liberté de ton. Et effectivement, on avait la main sur tout puisqu'on est là au départ de l'idée jusqu'à la fin du mixage. Et donc, du coup, vraiment, on l'a conçu comme un grand film.
0: On retrouve Carole Scotta au téléphone. Carole, je suppose qu'en termes de production, les enjeux sont très différents, vous qui avez aussi produit des séries.
3: Ben oui, les enjeux sont différents, mais déjà, ce qui est intéressant, c'est que sur un long métrage, vous avez le duo producteur-réalisateur, et là, c'est un trio qu'il faut mettre en place avec le diffuseur.
0: Oui.
3: Et donc, la couleur de la série, la manière dont elle va être faite, va aussi beaucoup dépendre du diffuseur et des personnes même qui incarnent ce diffuseur. Quand je dis diffuseur, ça peut être une plateforme américaine, une chaîne publique, enfin, c'est très large comme notion. Donc déjà, c'est une dynamique différente.
0: C'est un marathon quand même, une série, non, à produire. Je pense au Revenant, No Man's Land, etc. C'est pas un film sur deux mois, c'est un marathon.
3: Ouais, c'est très très compliqué. C'est vrai que c'est le développement qui prend énormément de temps parce que c'est long à écrire, c'est complexe. Après, sur la partie tournage, ça va très très vite, au contraire.
0: Et ah oui, d'ailleurs, plus vite qu'au cinéma, ouais.
3: Bah, on a moins de jours pour faire moins de minutes, mais ce qu'ont mis en place Marie et Vladimir, c'est assez exceptionnel parce qu'ils ont vraiment tout partagé. Nous, on a aussi produit des séries complètement portées par un réalisateur, en l'occurrence, je pense à Fabrice Gobert pour Les Revenants ou Sorrentino pour The Young Pope. Mais bien souvent, les séries sont découpées en fait en épisodes et vous avez un réalisateur qui va donner le ton de la série, qui va faire le premier, voire les deux premiers épisodes, et puis ensuite se succèdent d'autres réalisateurs, parfois deux. Je pense à Constellation qu'on a produit pour Apple aux États-Unis, où là on avait une réalisatrice qui a fait les deux premiers épisodes, qui d'ailleurs a bénéficié quasiment des moyens de la moitié de la série, puis ensuite deux autres réalisateurs qui ont fabriqué avec leurs propres équipes les épisodes suivants. Donc il y a vraiment plein de manières de concevoir les séries.
0: Merci beaucoup à vous, Carole Scotta. Vous étiez en direct avec nous, mais au téléphone. Productrice de ce film, Sequoia Island, qui est sorti mercredi, réalisé par Vladimir de Fontenay et qui co-réalise avec Marie Monge cette grande série qui s'appelle Privilège. On se retrouve après un autre duo très masculin, celui-là, Massive Attack et Tom Waits.

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1: Donc à côté de Sequoia Island, cette semaine d'autres sorties, notamment Dao, qu'on aime beaucoup, dont on a reçu l'équipe, Alain Gomis, Cathy Correa et notre ami Thomas Njijol. Aujourd'hui, Gloria Marie Safi, en banlieue parisienne, il y a peu en Guinée-Bissau, elle assistait à la cérémonie qui consacre son père décédé en ancêtre. Un va-et-vient entre ces deux cérémonies pour raconter profondément les origines et la transmission de ses enfants d'immigrés devenus parents à leur tour et enfin prouver la richesse de ses racines, Laurent.
2: Oui, c'est un très très beau film sur la cérémonie, sur l'idée de cérémonie. Oui. En premier lieu, d'ailleurs, celle que constitue un film, parce que le film commence par le casting du film lui-même, mais le casting, c'est une cérémonie et c'est une façon de mettre en place les officiants du film. Et puis, il y a toutes les cérémonies dont parle le film, les naissances, les deuils, les mariages, les amitiés, les repas entre amis, les familles, etc. Et tous ces rituels profanes ou non, mystiques ou prosaïques, ben, Gomis les filme au même niveau pour en rendre compte, en ne privilégiant pas l'un ou l'autre, et on en sort à la fois, je trouve, au bout de plus de 3 heures, lessivé, mais parfaitement heureux.
1: Ouais, Dao. L'enfant bélier de Martha Bergman, Sarah et Adam sont arrivés illégalement en Belgique avec leur petite fille de 2 ans, espérant rejoindre l'Angleterre. Redouane, lui, est policier depuis 20 ans avec son équipe toutes les nuits. Il fait la chasse aux passeurs. En fait, le film est inspiré de l'affaire Mada, qui a secoué la Belgique en 2018. Mada était une fille kurde de 2 ans, tuée par balle par un policier lors d'une course-poursuite, Laurent.
2: Oui, alors c'est le démontage effectivement quasi-documentaire d'une bavure policière qui est devenue d'ailleurs aussi une bavure juridique qui a bouleversé absolument la Belgique. Et la réalisatrice se tient volontairement à distance entre les 2 ou 3 camps, on peut le dire. On peut le lui reprocher dans un premier temps, mais on peut plutôt peut-être mettre cette démarche et cette position à son crédit de cinéaste, comme s'il s'agissait pour elle, d'abord, de rendre compte du réel à travers, effectivement, des éléments de fiction. On pourrait parler d'une vraie fausse fiction. Et de ce point de vue, j'ai le sentiment qu'elle fait, effectivement, son métier de cinéaste et que son regard est aussi important. Ça s'appelle L'enfant bélier.
1: Contraste. Le diable s'habille en Prada 20 ans après, du même David Frankel, avec les mêmes Meryl Streep, Anna Tawai, Emily Blunt, Stanley Tucci, Miranda, Andy, Emily et Nigel replongent dans l'univers impitoyable et glamour du magazine Runway et des rues new-yorkaises où l'élégance est une arme redoutable dans un univers profondément transformé, à savoir celui de la presse spécialisée dans la mode en pleine crise, concurrencée par les réseaux sociaux. Mais pourquoi on va voir ce film? C'est la question que je me suis posée hier et que j'ai posée à quelques spectateurs en sortant, et bien par nostalgie du premier principalement, et puis pour revoir Meryl Streep et sa bande. Tout ça n'est pas suffisant pour une bonne suite qui tourne en rond, un palmarès de placement de produits, un film dans lequel, c'est drôle, hein, on regarde plus les vêtements exactement que les acteurs, exactement que comme dans un défilé. Mais un défilé qui durerait 2 heures quand même, avec des mannequins qui n'ont plus grand-chose à défendre. Une réplique à sauver dans cette histoire, celle lancée à Emily, trop attachée à défendre la méchante Miranda et sa copine qui lui dit « Stockholm a appelé, ils voudraient récupérer leur syndrome ». Si tout le film était à cette hauteur-là, ça serait pas mal. Mais ce n'est pas le cas. Die My Love, on l'avait oublié celui-là, tiens, de Lynn Ramsey. Il était pourtant en compétition à Cannes l'an dernier, avec Jennifer Lawrence et Robert Pattinson. Grace et Jackson fuient New York et décident de fonder une famille dans l'immensité sauvage du Montana. Mais quand leur fils naît, là, c'est en proie à une solitude grandissante. Grace sent sa réalité lui échapper. Bref, la dépression postpartum, filmée dans un esthétisme qui écrase toute subtilité, avec une actrice, Jennifer Lawrence, qui se prend pour Jenna Rollins. Sans compter, Laurent, la vacuité de ce scénario qui tourne en rond. Et là, et d'ailleurs, qui laisse sur la route le pauvre Pattinson.
2: Oui, ça faisait près de 10 ans, presque, qu'on n'avait pas de nouvelles de la cinéaste Lynn Ramsey. Bon, est-ce qu'il fallait en avoir? Je suis pas sûr. Une femme sous influence, une femme à la dérive, une femme qui souffrait d'être mère. Le film est comme un catalogue de situations successives, toutes limites et outrées, et plus outrées encore les unes que les autres. Au final, qu'est-ce que veut nous dire la cinéaste? C'est un mystère absolu. Son personnage principal reste opaque, comme s'il s'était agi pour elle d'une performance d'actrice, finalement aussi gênante que vaine.
1: Une comédie musicale sur l'euthanasie, ça s'appelle, c'est bien ça, un Polvo Serán de Carlos Márquez Marseille. Claudia, une ancienne comédienne atteinte d'une maladie incurable, décide de se rendre en Suisse pour mettre fin à ses jours. Elle entreprend ce voyage sans retour aux côtés de Flavio, son compagnon depuis 40 ans, tandis que Violetta, leur fille, doit assumer le rôle de médiatrice entre eux. Je le disais, donc c'est avec Angela Molina, une tragédie comédie romantique chantée, qui, le réalisateur, en l'occurrence, souhaitait parler de la difficulté de vraiment cerner l'amour et poser la question de la place de la frontière entre la mort et la dépendance, Laurent.
2: Alors, il y a une vraie remontada du cinéma espagnol en ce moment. Ouais. Cannes va en être l'illustration. Exactement, alors que l'Italie est dans les choux. Ouais. Mais donc, on ne peut que s'en féliciter. Le propre des remontadas, c'est qu'il y a des choses très très bien et des choses moins bien. On est plutôt là dans la seconde catégorie avec cette vraie fausse comédie musicale. Hein. Je ne veux pas accoler vraiment ce beau mot à ce film, dont peut-être l'axe principal est la qualité principale, c'est certainement Angela Molina, c'est sûr, mais alors le reste, c'est une avalanche de clichés et de complaisance. On lorgne sans cesse vers Almodovar, mais on est plutôt du côté d'Amenabar, et le moins bien d'Amenabar.
1: Ah oui, parce que c'est très bien Amenabar.
2: Mais vraiment, bon, il y a des choses pas bien. Bref, rien ne va vraiment dans ce récit absolument caricatural.
1: Vivaldi et moi, de Damiano Micheletto, c'est un premier film de ce grand metteur en scène d'opéra. Au début du XVIIIe siècle, l'orphelinat de la Pietà à Venise recueille de jeunes orphelines à la musique et les forme à la musique, dissimulées au public, souvent masquées ou derrière une grille. L'orchestre de jeunes filles se produit pour les riches mécènes de l'institution. Cécilia, 20 ans, y excelle en tant que violoniste jusqu'au jour et l'arrivée d'un nouveau maître de musique. Il s'appelle Vivaldi. Derrière cette respectueuse institution, des mariages arrangés avec de riches veufs, l'histoire surtout des rapports entre l'art et le pouvoir. Et c'est enfin dans ce lieu que Vivaldi, Laurent, a composé ses plus belles partitions.
2: On le dit, oui. Alors, Damiano Micheletto, c'est effectivement un metteur en scène d'opéra. C'est aussi le metteur en scène de la dernière cérémonie olympique italienne. Je suis pas sûr que ça soit apporté réellement à son crédit. Quant à son passage au cinéma, moi, il me laisse un peu de marbre sur un classicisme formel à ce point-là pour nous raconter une histoire un petit peu convenue, en tous les cas convenable, c'est-à-dire cette façon de forcer un peu la chaussure pour parler de la condition féminine à travers le personnage de Vivaldi. On ne sait plus trop finalement ce vers quoi veut aller le cinéaste avec son portrait. Reste évidemment la musique de Vivaldi, mais justement, elle est en total décalage dans son aspect furieux avec ce film si tranquille, si calme, si classique.
1: C'est les 4 saisons ?
2: Entre autres, merveilleux.
1: Un film pour les petits, dès 4 ans, petits en taille, mais grands en cœur, que ces petits lutins, Elfie et les super Elfkins de la cinéaste allemande Ute von Munchopol.
2: Ben oui, c'est un second volet, il y avait eu un volet pâtissier, le premier film était pâtissier, celui-là, c'est plus sur la nécessité de rompre avec les clichés du passé, l'éloge de la curiosité, les bienfaits d'une technologie au service de l'humain et non l'inverse, sans oublier le temps qu'il faut absolument prendre pour s'amuser ou pour pratiquer une activité artistique. Bref, c'est non pas plein de bons sentiments, mais plein de belles choses portées par un vrai humour, des vrais rebondissements, avec une animation 3D et des couleurs très vives qui se tiennent. Bref, c'est une jolie réussite de film d'animation à voir, évidemment, en famille à partir de 4 ans.
1: Un grand cinéaste japonais restauré, c'est Imamura.
2: Oui, évidemment, est-ce qu'il faut parler de dire quoi que ce soit d'Imamura, je sais pas, non, mais Pluie Noire, La Ballade de Narayama, La Vengeance c'est à moi, c'est 3 films qu'il faut impérativement, effectivement, voir ou revoir, surtout en
1: salle. Il avait eu 2 palmes d'or, cet homme, avec La Ballade et puis L'Anguille.
2: L'Anguille, absolument, dont on reparlera prochainement, je crois, d'ailleurs.
1: Ouais, Raymond Depardon, cinéaste, ça donne quoi en Afrique?
2: Eh bien, ça donne Depardon et l'Afrique, c'est-à-dire 4 films. Afrique, comment ça va avec La Douleur, merveilleux titre. Empty Quarter, Un homme sans l'Occident et La Captive du désert avec Sandrine Bonnet. À l'époque, c'était un très beau regard de Depardon sur l'Afrique.
1: Deux festivals avant Cannes.
2: Oui, on ne le dira jamais assez parce qu'on ne voit pas ces films-là, mais le cinéma mondial, c'est pas Hollywood, c'est non. Pas l'Europe, c'est pas l'Inde, c'est Nollywood. C'est Nollywood, effectivement. Le cinéma africain et ses différentes diasporas. Du 6 au 10 mai, au cinéma L'Arlequin à Paris, Thomas Njijol en est en quelque sorte le parrain. Ouais. On y verra 12 longs-métrages, 4 courts, 2 documentaires. Bref, c'est là où il faut aller si on aime le cinéma africain. africains si on veut le découvrir. Très vite, le Festival de cinéma des zones portuaires, j'adore. 11e édition du 5 au 10 mai à Saint-Nazaire, avec l'Irlande en invité principal.
1: Et maintenant, les cadeaux pour nos invités.
2: On va pas te gêner. Pour vous, évidemment, Marie Monge. Tiens, un film produit par Carole Scotta, merveille. Il s'appelle Le dossier 137. Je sais pas si vous
3: Merci
2: l'avez vu.
3: Beaucoup.
2: Évidemment, merveille avec Léa Drucker, une enquête au carré sur l'IGPN. C'est évidemment un film très très actuel. Pour vous, un classique, Vladimir de Fontenay. Je sais pas, j'ai pas si dit que c'était chez Blackout, dossier 137.
1: Ouais.
2: Pour vous, La Horde Sauvage. Attention, c'est la version de 1956 de Joseph Kane avec l'incroyable Barbara Stanwyck. C'est chez Sidonie Scalisto et c'est rare, c'est rare. C'est une femme qui est au centre d'un western. Vraiment, ça dépote.
1: C'est Merci à tous les deux. Sequoia Island qui est sorti mercredi et la série Privilège sur HBO Max. Marie Monge, Vladimir de Fontenay, bravo à tous les deux pour votre travail solitaire et votre travail en collaboration. Bon, j'ai mangé la série en une soirée, hein, ça se fait pas, mais voilà. On va embrasser Miguel de Fontenay, voilà. On va dire merci à Riyad Kera et Stéphane Rousset pour leur voix, leur traduction de votre film. À notre belle équipe Valérie Ayestaraï à la réalisation, Benjamin Ducy à la préparation et Thierry Dupin à la programmation musicale. Et aux manettes ce matin, Tiffany Battistel. Au revoir.
2: Merci, salut.
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1: Il est 1h, le flash, Lucie Loconi. Au Moyen-Orient, un bâtiment religieux endommagé dans le sud du Liban. L'armée israélienne confirme être à l'origine de ces dégradations. Elle démantelait ce qu'elle décrit être une infrastructure terroriste. Une association catholique française condamne un acte volontaire. De son côté, l'Agence nationale d'information libanaise rapporte des destructions, celles d'un monastère, mais aussi d'une école. Reprendre la guerre en Iran ou privilégier la diplomatie. La balle et dans le camp des États-Unis, affirme le vice-ministre des Affaires étrangères iranien. L'Iran a présenté son plan au médiateur pakistanais dans le but de mettre fin à la guerre. Proposition qui n'a pas satisfait le président américain Donald Trump. Depuis les pourparlers à Islamabad de début avril, la situation est dans l'impasse. En attendant, le détroit d'Ormuz reste bloqué par la transit de plus de 20% du pétrole mondial. Conséquence, les prix des carburants restent élevés. Le litre de gasoil dépasse toujours les 2 euros. Dans la tribune dimanche, le Premier ministre appelle le groupe Total Energy à plafonner plus généreusement les prix à la pompe pour redistribuer une partie des surprofits liés à la flambée des cours du pétrole. Ils s'attendent à être encore plus nombreux au fil des heures. 17 000 fêtards étaient encore réunis samedi soir dans le Cher pour une free party illégale. 30 000 participants sont attendus au plus fort du week-end. Sur ce terrain militaire entre Cornus et Bangy-sur-Cran, près de Bourges, le terrain est présenté comme très dangereux par les autorités. Samedi soir, un obus a été découvert près du site. Les démineurs ont été mobilisés pour le déplacer. L'automobiliste mis en cause après la mort d'un cycliste à Déol jeudi dans l'Indre est mis en examen, rapporte ici Berry. Le conducteur de 21 ans a été placé sous contrôle judiciaire. Après une altercation, l'automobiliste a voulu prendre la fuite selon le parquet de Châteauroux. Le cycliste s'est accroché au véhicule. Il a été projeté avant de percuter une voiture stationnée. La victime a succombé à ses blessures. Une enquête pour violence avec arme ayant entraîné la mort sans intention de la donner a été ouverte. En Ligue des champions féminines, les Lyonnaises ont renversé Arsenal 3-1 et se sont qualifiées pour la finale. L'OL Lyon disputera donc la 12e finale de son histoire dans cette compétition européenne. Lyon jouera contre le FC Barcelone ou le Bayern Munich. L'autre demi-finale a lieu cet après-midi dimanche à partir de 16h30. Et puis chez les hommes, Metz est relégué en Ligue 2 après sa défaite face à Monaco. Marseille s'effondre face à Nantes. Victoire des Nantais 3-0. L'OM chute à la 7e place du classement. Match nul 2-2 entre le Paris Saint-Germain et Lorient. Et puis un but partout entre Nice et Lens. Enfin, l'équipe de France de badminton s'est qualifiée pour la première fois de son histoire pour la finale de la Thomas Cup. C'est l'équivalent des mondiaux masculins par équipe. Les Bleus victorieux face à l'Inde sur le score de 3-0.
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2: Vous est-il déjà arrivé de vous retrouver dans une pièce chez vous et de ne plus savoir pourquoi vous y êtes entré ? Vous est-il déjà arrivé de ne plus vous souvenir d'un rêve quelques minutes à peine après l'avoir trouvé extraordinaire ou d'oublier un prénom à l'instant même où vous l'entendez ? Et à l'inverse, avez-vous déjà remarqué comme ça par hasard que vous vous souvenez des paroles d'une chanson que vous n'avez pas écoutée depuis des années ? La mémoire est une chose extraordinaire. Elle permet une continuité des choses. Elle évite un éternel recommencement. Elle est la base de l'éducation, de la compréhension du monde, de la technologie. Dans la nature, elle peut prendre de nombreuses formes différentes. Il y a par exemple celle de toutes ces particules qui, en se croisant à un moment de leur existence, demeurent pour toujours liées, aussi loin qu'elles puissent au final se retrouver les unes des autres. Cette mémoire-là a été découverte au XXe siècle, elle existe et elle est autour de nous. Une autre forme de mémoire est celle que contient l'ADN, celui des autres organismes vivants bien entendu, mais aussi le nôtre. Que l'on soit une grenouille ou un baobab, un insecte ou une bactérie, grâce à un alphabet constitué de 4 groupes d'atomes, 4 lettres qui sont les mêmes pour tout ce qui est vivant sur Terre, l'ADN contient la mémoire de ce qu'étaient nos parents. C'est en accédant à cette mémoire-là que les premières cellules de nos corps savent nous rendre humains et nous faire pousser des jambes, des bras, une tête, un cerveau. Un cerveau qui est lui-même, à son tour, capable d'emmagasiner des données en temps réel et de s'en souvenir. Mais comment ? Comment notre cerveau nous permet-il de nous rappeler du nom des choses, de reconnaître les visages, les lieux, les émotions ? Comment arrivons-nous à organiser ces souvenirs non seulement dans l'espace, mais aussi dans le temps ? Existe-t-il plusieurs mémoires ? Et surtout, savons-nous comment... je me souviens plus de ce que j'allais dire. On parlait de quoi déjà ? Ah oui, de la mémoire. Et c'est parfait, car c'est justement le hasard fait bien les choses. Pour nous aider à comprendre ce qu'est la mémoire, comment elle nous permet d'apprendre et d'oublier, pour au final faire de nous ce que nous sommes, que j'ai l'honneur d'avoir avec moi trois invités inoubliables.
3: Alors d'abord, je suis ravie d'être ici aujourd'hui dans Big Bang. Je suis Marion Nouliane, je suis enseignante-chercheure en neurosciences à l'Université Paris-Cité et je mène mes travaux de recherche au CEA Paris-Saclay dans un institut qui est spécialisé en neuroimagerie et qui s'appelle Neurospin.
4: Bonjour à tous, ravie d'être là également. Je m'appelle Rosa Cossard, je suis neurobiologiste, directrice de recherche au CNRS et je dirige aussi un institut de neurosciences de l'INSERM et d'Aix-Marseille Université qui s'appelle l'INMED et qui se trouve au cœur du parc national des Calanques. Et mon équipe, elle s'intéresse à, essaye de comprendre l'organisation des circuits de la mémoire et en particulier comment ceux-ci se mettent en place au cours du développement.
5: Je m'appelle Dave, je suis un artiste de variété qui a fait, eu la chance de faire des succès il y a quand même 50 ans, donc j'ai intérêt d'avoir de la mémoire.
2: Eh bien, merci beaucoup Dave, Rosa Cossard, Marion Nouliane d'être ici, d'être là avec nous. Bonjour et bonjour à toutes et à tous. Nous sommes avec le public du studio 181 de la Maison de la Radio et nous allons explorer notre mémoire.
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2: Galfard. Dave, j'ai envie de commencer avec vous. Oui, effectivement, la mémoire avec une carrière comme la vôtre, c'est important. Mais vous vous intéressez à la mémoire pour des raisons particulières aussi ?
5: Mais oui, je ne veux pas trop parler de moi parce que les artistes ont déjà souvent à raison de... on pense qu'on est tous très égocentriques, ce n'est pas complètement faux. Moi, je me suis intéressé surtout à la mémoire parce qu'il y a, je crois, 4 ans que je suis tombé. Je fais partie de 20 000 personnes par an, paraît-il, qui tombent dans l'escalier. Et depuis, c'est ce qu'ils appellent, pour moi c'était nouveau comme titre, problème de mémoire immédiate. Donc je me souviens très bien de l'école primaire et après ça devient plus flou.
2: De tout ce qui vient après, ça devient un petit peu plus flou.
5: Oh, j'exagère un peu, j'ai de la chance, dis ça pour ceux qui veulent m'engager, que je me souviens très bien de mes chansons. Sinon je ne travaillerai plus. C'est important les chansons.
2: Marion Nouliane, il existe différents types de mémoire dans notre cerveau ?
3: Alors, on a souvent tendance à parler de la mémoire de façon générique et quand on s'intéresse au cerveau, en effet, il y a différents types de systèmes de mémoire qui sont relatifs à la nature de l'information à stocker et à la durée du stockage de cette information. Quand on parle de la nature de l'information, ça va être par exemple ce qui est de l'ordre des habitudes, de la motricité ou encore le langage qui est un autre type d'information ou encore les épisodes de notre vie. Et chaque région du cerveau va stocker dans des différentes parties de notre cerveau, les informations selon la nature. Et l'autre paramètre qui est important, c'est la durée de stockage de ces informations. Et là aussi, ça va dépendre de différentes régions du cerveau. Ça va suivre aussi l'évolution. Plus on va avoir en fait des informations qui vont être répétées, par exemple jouer du piano, faire du vélo, et ça va impliquer des régions du cerveau qui sont anciennes sur le plan de l'évolution. Et puis plus on va avancer dans l'évolution et plus la nature de l'information va être un peu sophistiquée et plus ça va appeler des régions qui ont évolué au cours de l'évolution et qui vont être un peu propre à l'homme aussi. Voilà. Donc, pour reprendre un peu ce que je viens de dire, fonction de la nature des informations, on va être dans des régions qui sont dites sous-corticales, c'est-à-dire les moins évoluées sur le plan du cerveau. Par exemple, si un enfant apprend à faire du vélo quand il est petit, il va avoir ce qu'on appelle une mémoire dite de procédure, procédurale. Et ça, c'est sous-cortical, en fait. Ça veut dire que quand on va récupérer cette information, on n'a pas besoin de se rappeler où c'était, quand c'était, avec qui j'ai fait cet apprentissage. Et les réseaux neuronaux qui sont mis en place à ce moment-là vont rester, en fait, solides, en quelque sorte. Ce qui fait que quand on ne fait pas de vélo pendant des années, bien souvent, si on se remet à faire du vélo, même adulte, on va avoir un petit peu de difficulté au début, mais très vite on va récupérer cette information sans devoir se rappeler où c'était, quand c'était. Le langage, c'est un peu le même système, sauf que ça va être assez propre à l'homme, où on va avoir en fait la nature des informations qui sont stockées, cette fois-ci à long terme aussi, potentiellement infinie presque.
2: Infinie dans le temps ?
3: Infini dans le temps. Et du coup, c'est quelque chose qui me tient à cœur aussi, la notion temporelle. Et du coup, quand on va apprendre un mot, d'ailleurs, ça fait partie des grandes questions de l'éducation. Est-ce qu'il faut associer ce mot à un autre type d'information pour faciliter ce qu'on appelle l'encodage? C'est le moment où l'information est prise dans le cerveau. Et après, quand on va se rappeler d'un mot, on va pas nécessairement se rappeler de ce moment d'apprentissage. Ça, c'est aussi dans des régions qui sont spécifiques et qui sont très proches du langage pour la mémoire. Et enfin, il y a une mémoire qui d'ailleurs nous intéresse nous deux chercheurs ici, qui est la mémoire des épisodes qui ont lieu au cours de notre vie. Donc elle s'appelle typiquement la mémoire épisodique. Donc il y a tout un débat à savoir si elle est propre à l'homme ou pas, parce qu'elle nécessite en fait cette fois-ci une récupération de l'information, donc du souvenir de l'épisode dans son contexte temporel et spatial. C'est-à-dire qu'on va revivre l'événement, vraiment typiquement revivre l'événement au moment où on récupère l'information. C'est un sentiment de reviviscence. C'est un peu l'histoire de la Madeleine de Proust, en fait. Quand on va avoir quelque chose de sensoriel qui arrive, une odeur notamment, ça peut faire revivre cet événement qui va apparaître vraiment avec toutes ses particularités, les émotions. On peut même parfois se revoir dans le lieu, revoir les personnes qui étaient avec nous. Et c'est la sensation de reviviscence. Et ça, c'est très spécifique d'une région qui s'appelle l'hippocampe, laquelle je travaille depuis des années, et qui est vraiment là pour faire du lien partout au cours de ces stockages.
2: Rosa Cossard.
4: Oui, je voulais rebondir sur l'idée de... vous avez mentionné l'évolution. L'hippocampe, c'est une région du cerveau qui est très intéressante d'un point de vue évolutif.
2: Elle se situe où, cette région?
4: Alors, elle est nichée sous le cortex. On a deux hippocampes, un de chaque côté.
2: Le cortex, c'est ce qui est pile devant?
4: Le cortex, c'est la croûte, c'est l'écorce.
2: La croûte.
4: Voilà. Et l'hippocampe se trouve en dessous. Et ce qui est intéressant, c'est que l'hippocampe, on trouve... c'est une région ancienne aussi, hein, et qui est présente chez tous les vertébrés, et qui, à l'origine, servait à se déplacer, à explorer l'espace. C'était une région qui permettait de naviguer. C'est encore le cas chez l'homme. Mais ce qui est assez intéressant, c'est de voir qu'une région a été réutilisée, une région qui servait à naviguer, pour naviguer à la première personne, si je peux dire, au travers des événements de notre vie.
2: C'est-à-dire que, si je comprends bien, on a cette région, l'hippocampe, qui emmagasine des informations sur notre parcours, même géographique, quand on marche.
4: Exactement.
2: Et qui, en même temps aussi, nous permet de naviguer dans nos souvenirs.
4: Oui, exactement. La même région est utilisée, et des circuits assez similaires. Donc ça, c'est quand même quelque chose de tout à fait fascinant.
5: Et quand on perd... à cause d'un traumatisme crânien, le goût et l'odorat, comme c'est mon cas depuis 4 ans, et que le neurologue que j'ai vu m'ont dit qu'il n'y a aucun espoir, vu mon âge, que je le trouverai, il est donc dans l'hippocampe, et donc c'est purement un traumatisme. Donc dans un cas de chute, on perd les gens, je sais qu'à travers la Covid, pas mal de gens ont vécu ce petit problème pendant un certain temps, mais moi ça fait 4 ans. Et suivant, j'ai vu 3 neurologues qui m'ont dit qu'il n'y a aucun espoir. Qu'est-ce que vous en dites? C'est très égoïste comme question, mais ça peut intéresser les gens qui sont à l'écoute.
4: Moi, je ne suis pas neurologue, hein, mais la mémoire, il y a deux choses. Il y a l'information sensorielle, être capable de percevoir les signaux, donc l'odorat, le goût, et puis il y a le souvenir.
5: Et si on n'a ni l'un ni l'autre, on est mal barré.
4: Ce qui est assez intéressant, je pense que ça, c'est des notions un petit peu nouvelles, c'est qu'on a l'impression que le cerveau, c'est un organe qui traite de l'information, mais en fait, c'est aussi, et peut-être encore plus, un organe qui en produit. Et qui donc, le souvenir d'une odeur et le souvenir d'un goût jouent beaucoup dans la perception qu'on a de l'odeur elle-même. Donc, c'est vraiment des choses...
2: On associe d'une certaine manière, Rosa Cossard, le sensoriellement ce que notre corps va percevoir de l'extérieur à une émotion qu'on va avoir en nous et qui peut parfois
4: à une mémoire. C'est des choses assez nouvelles. C'est l'idée que la mémoire, elle est plus qu'un c'est plus qu'une fonction de stockage. C'est quelque chose qui nous permet d'avoir un modèle interne du monde qui nous permet un peu d'anticiper aussi les perceptions sensorielles.
2: Ce que vous dites, c'est qu'il y a une différence entre stockage et modèle, pour moi, dans ce que j'entends des mots que vous employez. Un stockage, ça a l'air d'être quelque chose qui est plutôt fixe.
4: Oui, c'est ça.
2: C'est-à-dire qu'on a une mémoire qui va s'ancrer quelque part dans le cerveau et à laquelle on peut éventuellement ou non accéder. Et un modèle du monde, en revanche, c'est quelque chose qui peut évoluer.
4: Et oui, et je suis pas sûr que ce soit finalement si différent que ça, et que la mémoire, elle est peut-être pas aussi fixe que l'on pouvait le penser.
3: Bah, en fait, on a longtemps pensé que une fois qu'on appelle ça un engramme, en fait, cette trace du souvenir sur le plan neurobiologique, on sait pas exactement comment se fait cet engramme, mais pendant longtemps, on pensait que cet engramme était fixe une fois qu'il était mis en place dans les réseaux neuronaux.
2: Vous pouvez nous définir ce qu'est un engramme ?
3: Un engramme, c'est peut-être toutes les repères neurobiologiques qui permettraient justement d'être la trace neurobiologique de l'épisode, par exemple, qu'on a vécu. On suppose, on commence à comprendre certains mécanismes sur le plan des protéines, des neurotransmetteurs, mais on n'a pas encore vraiment tout défini pourquoi, par exemple, on retient certains épisodes et pas d'autres, qu'est-ce qui se passe exactement pendant la nuit pour faire ce tri. Et d'ailleurs, l'hippocampe est le champion pour faire ce genre de choses. Ce qui a été assez novateur sur les 20 dernières années, c'est qu'on pensait que cet engramme était fixe une fois qu'il était mis en place, et qu'on vient de plus en plus dans l'idée qu'en fait l'engramme est labile. C'est-à-dire qu'on parle, nous, de consolidation, et pendant longtemps on pensait que quand un épisode était consolidé sur le plan mnésique, il n'avait pas trop de raison de bouger, et on vient de plus en plus dans l'idée, justement pour rejoindre ce que dit Rosa Cosa, que l'idée, en fait, quand on va récupérer un souvenir, il peut être remis, réactualisé en fait par rapport à ce qui est vécu dans le moment présent, donc recréer en fait de nouveaux réseaux neuronaux par rapport à cet épisode, et à ce moment-là, le souvenir redevient labile en fait. Et il peut, parfois, j'avais fait des travaux où on voyait par exemple que des personnes racontaient des souvenirs dans la semaine passée, et en fait, quand on leur redemandait un mois plus tard de récupérer des petits souvenirs du quotidien, en fait, ils avaient évolué. Par exemple, un souvenir qui était estimé négatif devenait positif, il avait été un petit peu modifié. Voilà, donc c'est labile.
2: Labile signifiant
3: En mouvance.
2: En mouvance.
3: Ça change.
2: Du coup, j'ai une petite question même par rapport à ce que Dave a vécu. Dans mon imaginaire, peut-être à côté de la plaque, la mémoire des choses est certes peut-être labile, mais quand même inscrite quelque part. Il y a un lieu dans le cerveau. Donc si on abîme ce lieu, éventuellement, cette mémoire s'en va. Ou est-ce qu'elle est diffuse un peu partout dans le cerveau ? En fait, le fond de ma question est de savoir comment est inscrit dans le cerveau la mémoire des choses. Rosa Cosard ?
4: Alors, c'est une question qui n'est pas facile, hein, mais il y a plusieurs étapes. Hein. La mémoire d'abord, on dit qu'on a une étape d'encodage qui concerne en particulier l'hippocampe, de consolidation, vous en avez parlé. Et puis ensuite, l'hippocampe est une région essentielle, et ça d'ailleurs, entre parenthèses, on a parlé de cette région, mais elle est connue pour son rôle dans la formation des souvenirs autobiographiques par l'étude de patients, enfin d'un patient épileptique célèbre qui a été opéré de son épilepsie. On lui a retiré une grande partie de l'hippocampe et il a été incapable de former de nouveaux souvenirs. Donc former de nouveaux souvenirs, ça se passe dans l'hippocampe, c'est cet encodage, la consolidation, avec un rôle important du sommeil et de la veille calme. Et puis ensuite, ça c'est les visions un peu classiques qui sont un peu revisitées en ce moment, mais il y a un transfert de cette information de l'hippocampe à d'autres régions, le cortex, et c'est plutôt là que c'est stocké. Et l'hippocampe ne jouerait plus qu'un rôle d'indexage, un petit peu comme un bibliothécaire qui va chercher le livre dans un rayon de bibliothèque.
2: Est-ce que c'est absurde de penser même que, disons que je regarde un objet, mon cerveau voit cet objet, il y a un signal qui va de mon œil jusqu'à mon cerveau, et que des neurones sont activés, disons, à ce moment-là, et demeurent activés, et que c'est comme ça que la...
4: Oui, c'est exactement comme ça que ça se passe. Donc, pendant la phase d'encodage, justement, on a une expérience qui est ensuite rejouée. Donc, qui est joué dans l'hippocampe. Donc, dans l'hippocampe, on a des cellules. Par exemple, on parlait de la mémoire spatiale. C'est une des régions qui est essentielle pour la mémoire spatiale. Les neurones qui sont actifs pour un lieu donné, qu'on appelle les cellules de lieu, hein, s'activent les unes après les autres pendant l'expérience d'un trajet et se réactivent pendant le sommeil. Et cette répétition...
2: Dans le même ordre.
4: Dans le même ordre, parfois...

0: de la séquence de lieux que l'on aura visités ou la séquence d'événements que l'on aura traversés. C'est vraiment une machine qui produit des séquences et les réseaux hippocampiques, quand on les regarde, ils ont une activité spontanée très organisée en séquences.
1: Dave, est-ce que ça vous inspire des choses d'entendre tout ça?
2: Plein de questions, évidemment. C'est-à-dire que je comprends bien que c'est le neurone. Et donc, en cas d'un traumatisme, que se passe-t-il? C'est ça, surtout ça qui me préoccupe, quoi. Parce que j'ai plein de souvenirs. Étant donné que j'ai plus de 8 décennies, ma tête est pleine de souvenirs. Mais je ne me souviens pas ni de ma chute, ni ce qui se passait avant, ni ce qui se passait après. Et c'est dingue, quoi. C'est donc un dégât dans l'hippocampe, je m'imagine.
1: Est-ce que ce dégât est, on comprend qu'il est irréversible? Par exemple, oui, pardon.
3: En fait, Dave dit quelque chose d'intéressant dans la description de la récupération des souvenirs et de ce qui est vécu, c'est qu'il y a une notion de temporalité. Et de ce que j'ai entendu, les souvenirs anciens sont récupérés et ces souvenirs, c'est plutôt tout ce qui est souvenirs récents qui pose problème. Et ça, c'est assez typique justement de la mémoire épisodique chez l'homme, qui est différente de celle du modèle animal. En fait, parce que chez l'homme, il y a vraiment cette notion de ce qu'on appelle le voyage mental dans le temps, à savoir que l'hippocampe, notamment, va, dans la mémoire épisodique, permettre de voyager, c'est vraiment le propre de l'identité aussi, hein, dans le passé, dans le présent et aussi dans le futur. Ce qu'on pense chez l'être humain, en fait, c'est que l'hippocampe va être impliqué quelle que soit la durée, l'ancienneté du souvenir, parce que son rôle, c'est vraiment de créer du lien et de revivre l'événement. Et ce qu'on va observer justement, c'est cette possibilité de récupérer des anciens souvenirs qui bien souvent en fait ont été dits décontextualisés, c'est-à-dire qu'ils sont sortis de l'hippocampe et ça va plutôt être des souvenirs par exemple des chansons, quelque chose qui va plutôt être dit familier, sémantisé, ont exactement dit, qui ont recours au langage. Pour prendre un exemple simple qu'on vit tous dans la vie quotidienne bien souvent, quand on va croiser quelqu'un dans la rue et on se dit « Ouh, mais je me souviens, cette personne me dit quelque chose, mais je ne suis pas sûre de la connaître. » Dans ce cas-là, on dit que ce souvenir est familier. C'est-à-dire qu'on a cette impression, cette sensation de déjà vécu, mais on n'est pas tout à fait sûr parce qu'on ne revit pas l'événement. Et ça veut dire que l'hippocampe n'est pas vraiment impliqué dans ces moments-là. On a décontextualisé. Et quand on va croiser quelqu'un et qu'on se dit « Oui, je me souviens très bien, je connais cette personne, je l'ai rencontrée à tel endroit, c'était à tel moment, et là, on peut aller se saluer », à ce moment-là, c'est que vraiment, on a réactivé tout ça. Donc, dans le cas d'un traumatisme, en fait, ça va surtout impliquer plutôt tous les souvenirs récents. Et comme, selon la nature de la lésion dans le cerveau, en fait, ça va être très difficile de refaire des nouveaux souvenirs, mais c'est dépendant de la nature de la lésion, en fait. Voilà. Donc, peut-être que par différents types de mécanismes sensoriels, il y a possibilité de récupérer des souvenirs qui se sont cachés quelque part.
2: Sensoriel, c'est un joli mot, mais c'est quand on n'a non plus aucun souvenir d'odorat, justement. C'est extrêmement difficile, surtout quand, dans mon cas, je suis vraiment épicurien, même si c'est peut-être un peu pédant de le dire. Je ne goûte plus rien, je ne sens plus rien, sauf, je ne sais pas pourquoi, et ça aussi, j'aimerais bien un jour demander à un neurologue, je sens, je ne sais pas pourquoi, des clémentines.
3: Mais, comme quoi, s'il y a quand même fonctionnement, quelque part.
2: Oui, ça donne de l'espoir,
3: ben oui,
2: de sentir un truc, mais je ne sens pas le basilic, c'est quand fort, hein, le basilic.
1: J'espère que vous aimez les clémentines.
2: Et j'aime les clémentines, mais il y a des odeurs qu'on n'aime pas, et je vis avec quelqu'un qui a beaucoup d'odorat, qui pourrait être né, comme on dit dans le jargon des gens qui travaillent dans l'odorat, mais il m'a dit que la chance à Paris de ne pas avoir de l'odorat, parce qu'il y a plein d'endroits où je ne sens pas bon.
1: Et bien, vu qu'on est en train de se demander de quoi sont faites les mémoires, je vous propose d'écouter « Memories are made of this » de Dean Martin. 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

0: Nous sommes toujours avec mes trois invités, le chanteur Dave, la neurobiologiste Rosa Cossard et la chercheuse en neurosciences Marion Nouliane. Et nous parlons mémoire avec le public du studio 181 de la Maison de la Radio.
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0: Dave, vous qui vous intéressez tellement à l'odorat et au goût.
2: Oui, évidemment, c'est purement égoïste, mais c'est vrai qu'il y a des gens qui tombent dans l'escalier, c'est toujours bien de le redire. Vous êtes 20 000 par an à tomber dans l'escalier, dont pas mal de gens qui sont morts en bas de l'escalier. Donc je ne peux pas trop me plaindre, mais c'est vrai quand on est épicurien et qu'on a envie de, ne serait-ce que de renifler un jacinthe, un narcisse, et qu'on ne sent rien, c'est gênant. Et donc, si j'ai bien compris, c'est très proche, le goût et l'odorat, dans le cerveau.
0: Rosa Cossard.
3: En tout cas, ce qui est sûr, c'est que l'hippocampe dont on a parlé est une région qui est très fortement connectée au système olfactif.
2: Ah oui, voilà.
3: Oui. Donc on a, en cas de chute, c'est aussi une région qui est assez sensible. Hein. Il y a des modèles expérimentaux de traumatismes qui vont impliquer des dommages à l'hippocampe.
0: Parce que ça va dans les deux sens, finalement. Il faut bien, d'une certaine manière, qu'une mémoire se fasse, donc qu'un signal arrive jusqu'à l'hippocampe. Et d'une autre manière, il faut qu'une mémoire puisse être... pour la réactiver, il faut qu'il y ait le circuit dans l'autre sens, j'imagine. Donc ça part un petit peu partout. J'ai lu par endroit qu'il existe des cartes dans le cerveau, des cartes cognitives, et que c'est un petit peu votre spécialité, Rosa Cossard. Vous pouvez nous expliquer de quoi il s'agit ?
3: Eh bien, c'est les cartes cognitives, un petit peu à l'image des cartes... spatiales, des cartes qui nous permettent de nous repérer dans l'espace. Ce sont des représentations mentales dans le cerveau sous forme d'activité neuronale du lien entre les choses. On a parlé des trajectoires, donc on a des cartes. Finalement, la fonction de l'hippocampe, on a parlé de l'hippocampe pour la navigation. Cette fonction, on peut la généraliser pour d'autres types de relations entre choses. Par exemple, encore, ça peut être aussi des relations entre personnes. Donc on a montré que... je n'ai pas montré, mais il a été montré que l'hippocampe abritait aussi des cartes sociales. Et de façon générale, finalement, on peut parler de cartes cognitives comme vraiment cette l'idée qu'on a, encore une fois, ancrée dans le cerveau, dans l'activité neuronale, il y a des séquences d'activation neuronale qui sont à l'image de ces liens entre différents types d'informations.
0: Alors pardon si c'est un petit peu la même chose que ce que j'ai déjà demandé tout à l'heure, mais moi ça me fascine tellement que j'ai envie de vous le redemander. Imaginons que je veuille représenter notre cerveau, mon cerveau par exemple, ou celui de Dave encore mieux, et qu'on a quelque chose de gigantesque avec des liens entre neurones, des chemins un petit peu partout. Est-ce que, disons, que si je pars d'un neurone et que je suis un chemin jusqu'à un autre neurone en passant par d'autres neurones, ça correspondra à une mémoire particulière ? Ça correspondra à quelque chose ? Est-ce que c'est aussi simple que ça, ou est-ce que c'est
3: diffus ? Ça correspond, par exemple, donc on a parlé des cellules de Lieu, hein, c'est peut-être ce qui a été le plus étudié, là, cette mémoire spatiale et ces cartes spatiales. On a des cellules de Lieu qui s'activent les unes après les autres, encore une fois, lorsqu'on parcourt un trajet, et c'est la réactivation du trajet, elle se produit dans l'hippocampe.
0: Et dans ce sens-là, tous les neurones sont équivalents dans notre cerveau ?
3: Alors ça, c'est des questions intéressantes. Justement, j'ai dit en introduction que je m'intéressais au développement. Et en fait, on ne soupçonne pas à quel point, finalement, la mémoire et les circuits de la mémoire, ce n'est pas une page blanche. Et donc, même avant la capacité de former des souvenirs, on a des événements précoces qui vont un peu contraindre, préfaçonner ces futures cartes.
0: Est-ce que c'est normal que je me souvienne pas, moi, de ma naissance, mes premières années? Pourquoi est-ce que j'ai pas quelque chose qui me rappelle tout ça, Marion Nouliane? On sait ce genre de choses? Est-ce que c'est normal que je m'en souvienne pas, ou est-ce que certains
4: s'en
0: souviennent?
4: Oui. C'est ce qu'on appelle l'amnésie infantile. Alors ça, c'est très propre à l'hippocampe. Quand on parle justement qu'on ne se souvient pas, on parle bien des souvenirs type épisodique. Hein. Parce qu'à côté de ça, comme on l'a défini au début, il y a différents systèmes amnésiques, et dès la naissance, et même probablement avant la naissance, tous ces circuits se mettent en place à différents endroits du cerveau, et c'est comme ça qu'il va y avoir la motricité qui se met en place, les babillements, donc ça c'est les différents types de systèmes de mémoire. Et ce qui va être plus spécifique de l'hippocampe, justement, c'est la capacité à rappeler des épisodes de la vie, et on a décrit toute une période justement, alors qu'il y a à peu près défini entre 0 et 3-4 ans, qu'on appelle l'amnésie infantile, et ça a été une grande question de recherche, parce qu'elle était en fait paradoxale en quelque sorte, étant étant donné que c'est une période où il va y avoir une grande profusion de neurones dans l'hippocampe. Je reviendrai après sur cette question-là, justement, de plasticité. Et on se disait, ce n'est pas normal, finalement, étant donné qu'il y a beaucoup de plasticité, beaucoup de...
0: Plasticité voulant dire que ça peut changer, c'est ça ?
4: Voilà, exactement. En fait, c'est la construction des réseaux qui se mettent en place, un peu comme un réseau de routes, en fait, hein, de trafic, hein, et qu'on crée des connexions possibles entre ces réseaux qui sont malléables. D'ailleurs, on peut fermer une route pendant qu'on en ouvre une autre, en fonction du contact et des expériences avec l'environnement. Et pendant 0 à 3 ans, on se dit, finalement, il y a beaucoup de cette possibilité de mise en place de ces réseaux. Comment ça se fait qu'il n'y a pas la possibilité de récupérer les souvenirs ? Et la question qui a été posée, en fait, c'est que peut-être que pour pouvoir stocker et récupérer des souvenirs par la suite, il va falloir attendre. Justement, c'est aussi les problématiques de Rosa Arcosa. Et moi, que j'étudie chez l'homme et qui étudie chez le modèle animal pour faire le complément, il faut que ces neurones deviennent assez matures, en fait. Et ce qu'on va observer, finalement, pendant toute cette période, c'est un petit peu un reset à chaque fois. Et du coup, il y a tellement d'apprentissage, tellement d'informations qui sont mises en permanence qu'à chaque fois que les neurones... apprennent des nouvelles informations, ils refont comme un reset et ils n'ont pas le temps de maturer pour stocker une information. Pour que ça soit clair, en fait, pour comprendre cette expérience, si un enfant va à la crèche et qu'il va tous les jours à la même crèche avec les mêmes personnes, il va rencontrer les mêmes nounous, le lendemain, en fait, il va réutiliser les mêmes circuits qui vont se consolider. Et en revanche, si l'enfant part 2 mois en vacances l'été avec ses parents, entre 0 et 3 ans, et que les parents reviennent après les vacances et disent « Oh, tu es content, tu vas pouvoir retourner à la crèche, tu vas retrouver tes nounous, etc. » Et bien en fait, l'enfant ne s'en souvient pas, parce que ça part, pour pouvoir que ça soit consolidé comme ça, il faut que ça soit répété dans le même endroit, avec les mêmes personnes. Et passé 4-5 ans, en fait, l'enfant va commencer à avoir différents apprentissages, il est sociabilisé, il va avoir la notion du temps qui est rythmé par l'école, et l'hippocampe va maturer, va être capable de créer des réseaux avec des neurones plus matures, et à ce moment-là, on sort de l'amnésie infantile. Je termine juste là-dessus. Vers 6-7 ans, on commence à avoir une possibilité de stockage des souvenirs, vraiment type épisodique, revisitance. C'est pour ça que les enfants, quand on leur demande alors qu'est-ce que tu as fait hier, qu'est-ce que tu as mangé à la cantine, ils disent toujours des pâtes. Ils fabulent un peu pour éviter la question. Et dans les travaux qu'on a observés, justement, pour faire le lien avec ce que disait Rosa Arcosa au début, ce qu'on observe, justement, c'est que chez l'enfant, en fait, tout ce qui va être récupération sur le plan spatial dans la mémoire est beaucoup plus précoce que ce qui est temporel, en fait. La temporalité vient beaucoup plus tard, au moins vers 7-8 ans. Voilà.
0: Rosa Arcosa, vous voulez rajouter quelque chose ?
3: Oui, ça fait bien écho à pas mal de choses que l'on observe au laboratoire sur nos modèles expérimentaux. Et on parlait de la capacité de l'hippocampe, de cette propriété de l'hippocampe de créer des séquences d'activation neuronale. Eh bien, pendant la période chez les modèles animaux qui correspond à la période de amnésie infantile, on s'aperçoit que les réseaux hippocampiques ne peuvent pas produire ces séquences d'activation neuronale. Donc on a une base vraiment neuronale qui permet d'expliquer pourquoi ce phénomène d'amnésie infantile.
4: Et on l'observe à l'IRM, en fait. C'est ça qui est joli, c'est qu'on a les études sur un modèle animal et on l'observe aussi à l'IRM.
0: À l'IRM sur les humains,
4: absolument,
0: par exemple.
3: Et sur le modèle animal, ce qui est assez fascinant, c'est qu'on arrive à suivre, ça c'est des choses que l'on commence à faire pas mal dans mon laboratoire, à suivre la trajectoire développementale des neurones individuels au cours du temps long du développement. Et donc on arrive à voir quelles sont les règles par lesquelles certains neurones vont participer à la formation des séquences, quels sont les neurones qui vont contribuer par exemple à l'équilibre entre les informations sensorielles et puis ce qui vient plutôt des cartes cognitives internes. Et donc voilà. Donc
0: un équilibre, disons, entre un apprentissage sensoriel de ce qui vient de l'extérieur et quelque chose qui se passerait uniquement à l'intérieur, c'est ça ?
3: Oui, donc ces cartes cognitives dont on a parlé, elles se, de façon un peu schématique, elles se construisent selon un équilibre entre vraiment ce qui est percevoir les changements qui viennent du monde et à la fois arriver aussi à faire appel à notre modèle interne pour interpréter ce qui se passe. Et donc ça, c'est des choses les réseaux qui portent ces deux types d'informations, ils sont à la fois entremêlés mais quand même séparés, et on commence à comprendre comprendre quel est le rôle de différents neurones dans l'organisation de ces réseaux pour avoir atteindre cet équilibre.
2: Et les neurones, c'est unicellulaire, c'est quoi les neurones?
0: Parce que vous parlez de neurones.
2: Pardon?
3: Oui.
2: Unicellulaire.
0: Donc, c'est une cellule, un neurone.
3: Une cellule.
0: Ouais. Merci, Dave, de vous poser cette question. Oui. Parce qu'effectivement, c'est intéressant. Les neurones, c'est une cellule, une seule, qui sont liées à d'autres cellules par des connexions.
3: Qui sont liées à d'autres cellules par des connexions chimiques ou électriques. Donc, chimiques, c'est les synapses. Et un neurone peut avoir une fonction essentielle, même un seul neurone, on a des milliards de neurones dans le cerveau, mais...
0: Milliers de milliards, non?
3: Oui.
0: Même des milliards de milliards.
3: Mais certains neurones peuvent être plus connectés que les autres et avoir un point important et déclencher, par exemple, des épisodes d'activité neuronale synchrone.
2: Et les neurones peuvent être âgés, donc aussi. Ça, c'est encore pour certaines personnes qui sont dans le public, ça va de 8 à 88 ans aussi dans le public. Mais est-ce que ça vieillit?
3: L'âge du neurone, c'est une question qui m'a beaucoup intéressée.
2: Oui.
3: Figurez-vous qu'on peut marquer dans les modèles souris les neurones selon leur date de naissance.
2: D'accord.
3: Parce que les neurones, ils naissent et au stade de l'embryogenèse, on n'en produit plus, enfin, sauf dans l'hippocampe un petit peu. Mais bon, ils naissent et donc ils n'ont pas tous le même âge.
2: D'accord.
3: Dans le cerveau adulte, on a des neurones vieux neurones et des neurones plus récents. Et il se trouve que les neurones les plus anciens semblent avoir un poids plus important dans les réseaux neuronaux adultes que les neurones les plus jeunes.
2: Et un vieux qui
3: donc un vieux neurone, c'est bien.
2: Quand on garde sa voiture, on ne sait plus où on l'a garée, donc on l'a garée, je veux dire, ça veut dire que c'est un problème d'oubli et de mémoire aussi.
3: Ah oui, c'est ça. Ça, c'est aussi la mémoire.
2: Mais ça prouve que les neurones sont de plus ou moins âgés aussi. Malgré qu'ils sont unicellulaires.
3: Les neurones ont un âge et une vie...
2: On peut le mesurer, l'âge ?
3: On peut le mesurer, comme je vous l'ai dit, on peut marquer... Si on marque un neurone à sa naissance, il restera marqué toute sa vie, donc on saura l'âge qu'il a.
0: Vous aviez dit il y a quelques instants que ils peuvent naître à différents moments de notre existence, par exemple pour nous les humains, et les cerveaux d'adultes créent encore des neurones.
3: En général, non. Sauf dans certaines régions particulières, notamment une région qu'on appelle le gyrus denté de l'hippocampe, qui est une région où on a ce qu'on appelle de la neurogénèse adulte.
0: Et ces neurones-là restent à leur endroit ou ils se baladent ensuite pour aller se caler dans des endroits neurones seraient peut-être défectueux?
3: Ils restent principalement, oui, à leur endroit. Et ils intègrent les réseaux neuronaux existants.
0: Marion Nouliane, par rapport à cette question-là, vous aviez mentionné tout à l'heure la plasticité. Est-ce que ça signifie quelque chose par rapport à la possibilité d'améliorer sa mémoire, de muscler son cerveau?
4: Alors déjà, justement, pour rebondir sur ce qui vient d'être dit, il y a deux types de plasticité, parce que c'est pas toujours clair dans la tête de tout le monde. Quand on parle de plasticité cérébrale, il y a la plasticité dite synaptique, c'est-à-dire de la connexion entre les neurones, qui est très sensible à l'apprentissage, qui est très sensible à la répétition notamment. C'est pour ça que quand on va apprendre quelque chose, en plus de vouloir associer les informations, où là, l'hippocampe est très friand, on va avoir besoin de répéter, ou typiquement un sportif, par exemple... pour pouvoir répéter un geste et qu'il devienne presque automatisé, il va créer justement ces connexions synaptiques, donc un rapprochement finalement dans les connexions entre les neurones, et c'est de façon, ça se fait de façon très très jolie, ça fait des petites épines, on appelle ça des épines dendritiques, les dendrites étant les antennes de réception des neurones. Donc à chaque fois qu'on va faire des apprentissages, en fait, ça va créer davantage de connexions, des rapprochements entre les neurones. Ça, c'est ce qu'on appelle la plasticité qui a été largement étudiée, qui a été découvert au XXe siècle par Ramón y Cajal, un des plus grands neuroscientifiques qui était espagnol. On connaît bien ça. Et puis, il y a eu à un moment donné un dogme qui est venu un petit peu bouleverser les neurosciences et qui a été justement la notion qu'on pourrait créer des neurones après la naissance. Donc, jusqu'alors, on pensait que finalement, on faisait des connexions uniquement sur le pool de neurones qui avait été créé in utero. Et puis, puis finalement, on a découvert que dans certaines régions du cerveau, et c'est dans ce dont a été discuté là, il y a quelques minutes, l'hippocampe est le champion en fait de la possibilité de créer des nouveaux neurones, c'est-à-dire que dans une petite région, il y a un berceau de cellules qui ne sont pas encore différenciées, qui potentiellement vont pouvoir devenir des neurones. Donc la notion de dire que faites du sport, soyez heureux, ça va vous permettre de créer des nouveaux neurones.
0: Et manger des brocolis, même si ça arrive.
4: Voilà, par exemple. C'est pas si simple que ça, parce que ça concerne vraiment qu'une petite région du cerveau. Et en plus, pour rebondir ce qu'il y a sur la notion de l'âge des neurones, souvent aussi, on peut imaginer que, justement, on va aller faire un running, et puis pendant ce running, on va faire des nouveaux neurones qui vont être immédiatement disponibles, pour favoriser la mémoire. C'est pas aussi simple que ça, parce que la possibilité de faire des nouveaux neurones dans cette région hippocampique, ça va prendre plusieurs mois. Enfin, on le sait, sur le modèle animal, on en déduit un peu chez l'homme que c'est pareil, donc c'est pas immédiat. Ce qui est sûr, c'est que plus on les stimule et plus ils sont contents, donc ça ne peut pas faire de mal de stimuler ces neurones. L'inverse est plus compliqué, probablement.
0: Notamment en écoutant Big Bang toutes les
4: exactement.
0: Semaines pour stimuler
4: ça
0: ces neurones.
4: Ça favorise la plasticité cérébrale.
2: Ou le disque de Dave.
0: Ou le disque de Dave, éventuellement aussi, absolument. Aussi. Et pour ne pas tout oublier, je vous propose d'écouter Amnesia de Sébastien Tellier et Kid Cudi.

0: Nous sommes toujours avec mes trois invités, les chercheuses en neurosciences Marion Noulian et Rosa Cossard et le chanteur Dave. Et bien sûr, le public du studio 180 de la Maison de la Radio qui se prépare à poser ses questions sur la mémoire, s'ils s'en souviennent, bien entendu.
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0: Nous avons une première question d'Honoré.
2: Bonjour, je me demandais pourquoi quand on est enfant ou même adulte, on s'en rappelle pas de comment était dans le ventre de notre mère, alors qu'on avait quand même un cerveau et on était déjà formé.
0: Rosa Cossard.
3: Merci pour cette question, très bonne question. Alors comme on l'a dit, on est en plein, quand on est dans le ventre de sa maman, dans la période d'amnésie infantile, donc l'hippocampe est encore immature et donc ne peut pas former de souvenirs. Mais il ne se passe pas rien. Au contraire, cette période, elle est très importante pour le façonnage des circuits de la mémoire et notamment tout ce qui est l'interaction de notre corps, même dans le ventre de notre mère, entre les informations sensorielles qu'on reçoit de notre corps et l'hippocampe. C'est un dialogue qui est très important pour la construction plus tard de nos souvenirs.
0: Nous avons une question de Marielle.
4: Bonjour, quel est le phénomène qui fait que quelquefois nous avons l'impression d'avoir déjà vécu ce que nous sommes en train de vivre ?
0: Marion Noulian.
5: C'est ce qu'on appelle le sentiment de déjà vécu qui a été étudié notamment chez des patients qui présentent des crises d'épilepsie où il y a des décharges trop importantes des neurones qui sont autour de l'hippocampe. En fait, l'hippocampe ne travaille pas tout seul, il va recevoir des informations par les voies sensorielles et juste avant de rentrer dans l'hippocampe, il y a des petites régions qui sont là pour justement identifier, pour dire qu'est-ce que c'est, qu'est-ce que je vis, et probablement on suppose que ces petites régions avec les neurones qui s'activent à l'intérieur avant d'envoyer l'information à l'hippocampe viennent s'activer et donnent ce sentiment de déjà vécu alors qu'on n'est pas encore entré dans le royaume de l'hippocampe. Et donc on se dit « Ah, mais j'ai l'impression d'être déjà passé par là ». Mais on ne revit pas l'événement.
0: Nous avons une question de Louis.
6: Donc, est-ce que le cerveau, comme un disque dur, peut être plein ? D'où le problème de se rappeler de nouvelles choses. Donc, est-ce qu'il y a différents niveaux de capacité au niveau du cerveau qui font que, comme un téléphone, certains ont un 64, d'autres un 128, d'autres un 256, ou est-ce qu'on a tous à peu près le même niveau de mémoire, c'est juste l'utilisation qu'on en fait?
0: Rosa Cossard.
3: Alors, on ne connaît pas les capacités de stockage ultimes. Quelque chose qu'on n'a pas dit, c'est que la mémoire, elle est stockée pas sous forme... C'est pas des neurones uniques, ce sont des assemblées neuronales, des combinaisons de neurones qui forment les briques élémentaires de la mémoire. Et donc, elles doivent sans doute contribuer à notre capacité de stockage finale. Un phénomène dont on n'a pas parlé et qui est très important aussi pour les processus de mémorisation, c'est l'oubli. Et donc les processus d'oubli dans le cerveau sont essentiels également pour justement augmenter la capacité de stockage des souvenirs.
0: Nous avons une question de Sidonie.
7: Je voulais vous demander comment la maladie d'Alzheimer attaque la mémoire procédurale.
0: Ça, c'est pour Marion Noulian, il me semble.
5: Alors, en fait, la maladie d'Alzheimer, elle va avoir, bien sûr, une évolution progressivement. Et la grande caractéristique de la maladie d'Alzheimer, qui d'ailleurs rejoint ce qu'on a discuté aujourd'hui, c'est qu'elle elle est caractérisée par la perte de neurones dans les deux hippocampes. Et du coup, vraiment d'abord, au début, en fait, les premiers symptômes qu'on a sur la mémoire, c'est de ne pas récupérer des épisodes. Donc, la mémoire procédurale, au début, n'est pas concerné. Quelqu'un qui a la maladie d'Alzheimer va, par exemple, justement, pouvoir jouer du piano, ce dont on parlait tout à l'heure. Même si le piano est, en fait, un instrument qui est complexe, sur le plan des gammes, de son organisation temporelle et spatiale. En fait, quand on parle de mémoire procédurale, on parle de l'organisation des gestes sur le plan de la motricité, pas forcément de l'instrument en tant que tel. C'est comme aller
0: faire du
5: vélo. Parce
0: que ça faisait bizarre de se dire que oui. L'apprentissage du piano est une pratique mémorielle ancestrale, mais c'est juste le mouvement,
5: absolument.
0: L'apprentissage du mouvement.
5: C'est en ça qu'on parle de procédure. Donc, en fait, dans la maladie d'Alzheimer, ce qui est vraiment concerné au premier plan, c'est la récupération des souvenirs épisodiques qui est déficitaire parce que les neurones de l'hippocampe, en fait, malheureusement, meurent avec la maladie.
0: Nous avons une dernière question rapide de Laurence.
8: Oui, merci. Moi, je me demande pourquoi la mémoire des rêves est si fugace, comme vous l'avez dit en introduction.
0: Rosa Cossard, vous avez envie de vous y tenter?
3: Alors ça, c'est des phénomènes qu'on comprend un peu moins bien. Ce que je peux vous dire, c'est que les phénomènes de réactivation dont on a parlé et qui concernent l'hippocampe, ils se passent pendant la période du sommeil qui n'est pas celle des rêves. Donc ce sont a priori des processus distincts, mais la mémoire des rêves, c'est un domaine de connaissance qui reste assez obscur, notamment parce que les modèles animaux pour l'étudier ne sont pas faciles.
0: Mais le mot mémoire des rêves est déjà très joli.
3: Oui, c'est vrai.
0: Je vous propose de passer au son mystère que vous allez entendre dans quelques instants. Et je n'ai qu'un seul conseil à vous donner à tous les trois, c'est de vous concentrer.
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0: Alors j'imagine que vous comprenez bien qu'il y a là un petit test. Alors vous êtes trois face à moi, mais je n'ai dit qu'à une seule de vos trois personnes de se souvenir des mots que vous alliez entendre. Les deux autres ne savaient pas. Alors je vais commencer par vous, Marion Nouliane, à qui je n'ai rien dit du tout. J'ai une petite question à vous poser. Il y avait combien de mots?
5: Je ne les ai pas comptés. Je dirais qu'il y en a une quinzaine, je pense.
0: Pas mal. Dave, est-ce que vous vous souvenez de quelques-uns des mots qu'on...
10: Je ne me souviens strictement rien de cette émission. J'ai absolument tout oublié. Le seul mot qui m'a frappé, c'est le mot vernaculaire, parce que j'aime bien le citer.
0: Mais souvent, les
10: gens... Et j'aime bien aussi, dire aux gens aussi qu'ils aiment bien les vieux. Il y a un mot pour ça aussi en latino-grec qui m'amuse. Mais vernaculaire, c'est intéressant à expliquer. Mais combien de mots? Aucune idée. Une douzaine.
0: Rosa Cossard, vous n'avez pas de chance parce que c'est à vous que j'ai dit.
3: Oui,
0: mais il y a quelques secondes uniquement de vous en souvenir. Est-ce que vous vous souvenez de quelques-uns des mots qu'on vient d'entendre?
3: Je me souviens d'éléphant. vernaculaire également et Big Bang.
0: Big Bang, évidemment. Très très bien.
10: Flatteuse.
0: Dave, je vous en veux beaucoup de ne pas vous être souvenu de Big Bang. Nous avons au téléphone le psychologue Mathieu Ancelin, qui est maître de conférence spécialisé en neuropsychologie à l'université de Picardie. Et j'avais envie de vous demander, dans le petit test qu'on vient de faire, est-ce que... j'ai plein de questions. Est-ce que, par exemple, certains mots comptent plus que d'autres dans notre mémoire, ce qu'on connaît versus ce qu'on connaît pas, des mots étranges peut-être, ou est-ce que les consignes qu'on aurait données avant peuvent avoir un effet?
11: Bonjour. Alors c'est plusieurs questions qui sont très intéressantes. D'abord sur le fait qu'on connaisse ou pas les mots, ça va dépendre. C'est pas tout oui ou tout non. En fait, les mots qui nous sont très étranges, très éloignés, il y a ce qui peut s'appeler un effet de bizarrerie ou un effet de distinctivité. Par exemple, si on n'a jamais entendu le mot vernaculaire, bah, peut-être qu'on va s'en souvenir un petit peu plus. Par contre, s'il est juste un petit peu moins fréquent, pas complètement distinct, là il est dans une zone peut-être où c'est un petit peu plus difficile, dans une sorte de creux de la vague. Et puis les mots qui nous sont très communs, qu'on aime beaucoup, avec lesquels on traite souvent, eux ils sont un petit peu plus faciles à retenir. Par exemple dans la liste il y avait hippocampe, je m'intéresse à la mémoire, le mot hippocampe ça fait partie des mots que je croise assez régulièrement, il est un petit peu plus facile parce qu'il est plus familier.
0: Vous avez envie de dire quelque chose par rapport à ça, Rosa Cossa?
3: J'ai oublié le mot hippocampe.
0: C'est votre mémoire d'éléphant qui vous a fait oublier le mot hippocampe. Mais Mathieu Ancelin, j'ai envie de vous demander, comment est-ce que vous pouvez analyser cette mémoire de Rosa Cossa?
11: Alors, oui. Je me garderai de faire d'abord des analyses à distance dans un cas unique où on n'est pas dans un cadre clinique qu'on a mis en place pour évaluer strictement. Je dirais juste que ça peut arriver quand on est un petit peu fatigué, quand on travaille beaucoup, d'oublier des choses. Ça m'arrive aussi alors que je suis censé être également un spécialiste de la mémoire. On peut tous et toutes oublier des choses. C'est normal, vous l'avez dit avant en répondant aux questions du public, justement, c'est normal d'oublier.
0: Et justement, dans les stratégies qu'on peut avoir, qu'on pourrait appliquer pour se souvenir des choses, est-ce qu'il y a des méthodologies?
11: Oui, il y a des choses qu'on peut faire. Il y en a une qui est celle qui a été donnée par Dave, qui nous a dit... alors, d'abord, je m'en rappelle pas, mais finalement, il était capable d'en rappeler. Ça, c'est intéressant. On est toujours capable d'avoir certains souvenirs. Il nous a parlé de vernaculaire parce que ça signifiait quelque chose par lui. Donc si ça lui renvoie à quelque chose, quand on nous dit quelque chose, ça c'est quelque chose qui est très intéressant, très important, quand on essaye de faire du lien, en fait, de façon générale, donc qui peut être émotionnel, parce que le mot nous amuse, il nous fait rire, parce qu'on l'a utilisé dans une situation, il nous fait penser à quelqu'un qu'on aime bien, ou une situation toute particulière pour nous. Et puis, de façon générale, de faire des liens en associant les deux. Si je dis pas de bêtises, je ne suis plus certain de l'ordre entre robinet et hippocampe, mais ils étaient assez proches l'un de l'autre. Donc on peut les associer.
12: Ils étaient même juxtaposés, même.
11: C'est ça. Donc, en écoutant les mots, je ne connaissais pas la liste avant, et en entendant robinet et hippocampe, comme l'hippocampe, au-delà de la structure cérébrale, c'est aussi l'animal marin, je me suis créé une image mentale, en associant les deux, d'un hippocampe sur lequel il y avait un robinet d'eau, puisque c'est un animal marin. Alors, je laisserai chacune et chacun analyser cette association, hein, comme vous le voudrez. C'est juste un exemple concret pour dire on peut associer des choses et ça peut faire référence à nous. Pour le coup, l'hippocampe, ça me renvoie à quelque chose, mais chacun et chacune peut trouver ses propres associations. En tout cas, faire du lien, associer les choses, c'est une bonne stratégie qui est assez puissante et relativement simple à mettre en place dans la vie quotidienne.
12: Alors, Dave, je me doute bien qu'on n'a pas répondu à toutes vos questions, notamment sur les manières de...
10: Je reviendrai. C'est tellement bien payé.
12: De résoudre des problèmes de mémoire. Juste au cas où, je vous précise avant de terminer cette émission, la définition de deux des mots qui étaient dans la liste et que j'imagine que la plupart des gens ne connaissent pas. Il y avait périssodactyle. Est-ce que vous avez une idée de ce que ça signifie ? Je vous le dis, alors dactyle, ça fait un peu dinosaure hein, quand même. Donc ce sont des mammifères ongulés possédant un nombre impair de doigts ou de sabots aux membres postérieurs. Pardon. Ça c'est la première. Et l'autre, alacrité, qui est un mot qui est très joli, qui signifie vivacité et enjouement. Est-ce que vous connaissiez ces mots ou est-ce que le fait d'entendre un mot que vous ne connaissiez pas excite un petit peu la curiosité et peut-être le cerveau ? Rosa Cossard ?
3: Ces mots m'ont peut-être fait oublier l'hippocampe.
12: N'en parlons plus, oublions tout ça.
10: Mais l'étymologie est un gymnastique extraordinaire, justement, sans vouloir être pédant, avoir fait 6 ans de 20 heures par semaine de latin et de grec me fait comprendre beaucoup de mots. Je ne donnerai même pas d'exemple parce qu'ils seront porno.
12: Eh bien, ça tombe bien, c'est la fin de cette émission. C'était Big Bang. Merci à toutes et à tous de nous avoir écoutés jusqu'ici. Merci à vous, Mathieu Ancelin. Merci à Dave. Vous êtes en tournée dans toute la France. J'espère que vous vous en souviendrez.
10: Et à l'étranger.
12: Et à l'étranger aussi. Merci à vous, Rosa Cossard et Marion Nouliane. Et merci au public du studio 181 de la Maison de la Radio. Cette émission a été réalisée par Benjamin Riquet, à la programmation musicale Jean-Baptiste Dibert, à la technique Laurent Baudouin, à la vidéo Guillaume Ficheux et à la préparation et à la programmation Élodie Royer. Je vous donne rendez-vous samedi prochain, non plus pour nous souvenir mais pour voir avec une émission autour de cet organe fascinant qu'est l'œil. 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